0: www.gouv.fr. Une indemnité carburant réservée aux Français les plus modestes, moins de 1 508 € net par mois si vous êtes seul. Il faut aussi faire chaque jour 30 km en voiture aller-retour pour se rendre à son travail. Au-delà de cette aide, le Premier ministre Sébastien Lecornu a de nouveau appelé Total Energy à faire preuve de bon sens dans la tribune dimanche, notamment avec un plafonnement généreux, je cite, des prix à la pompe pour redistribuer les profits. Le ministre de l'économie, Roland Lescure, va justement recevoir les distributeurs de carburant à Bercy ce lundi matin. Encore une autre réunion est prévue mercredi entre les compagnies aériennes et le gouvernement. Jean-Luc Mélenchon a été désigné ce dimanche soir comme le candidat insoumis pour la présidentielle 2027. Le leader LFI l'a officialisé au journal de 20h de TF1, quatrième candidature à l'élection présidentielle pour celui qui, je cite, dit que le Rassemblement national ne sera pas au second tour et qui assure que le RN est son adversaire principal. Trois passagers d'une croisière sont morts dans l'Atlantique, indique ce dimanche l'OMS, l'Organisation mondiale de la santé, qui parle d'un possible foyer d'infection à hantavirus, une maladie transmise à l'être humain par les rongeurs qui peut provoquer un syndrome respiratoire aigu. Ce navire de croisière était parti d'Argentine pour rejoindre le Cap-Vert. Les participants d'une rave party contrôlée ce dimanche près de Bourges dans le Cher, cette fête musicale non autorisée a commencé vendredi et a attiré jusqu'à 17 000 participants selon le gouvernement. Le ministre de l'Intérieur, Laurent Nunez, a dit ce dimanche vouloir durcir les sanctions pour ce type de technival, un arsenal législatif qui entrave la liberté selon les organisateurs de ces événements qui appellent à plusieurs rassemblements de soutien partout en France le 30 mai mais aussi le 6 et le 13 juin.
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3: Et nous retrouvons à présent Julien Méniel, Rémi Bossaron, Sarah Lemoine. Bonjour à tous les trois.
4: Bonjour.
3: On parle donc asperges dans C'est ma santé dans 3 minutes. Et puis dans 5 minutes, votre livre du jour, Rémi, et au programme, quels sont les effets du réchauffement climatique sur le pas de notre porte? C'est ce qu'on va voir. Avant cela, on vous en a beaucoup parlé sur France Info, une maladie qui n'est désormais plus un tabou, l'endométriose. Ça provoque de très fortes douleurs au moment des règles. Et bien certaines entreprises tentent d'apporter des réponses concrète, Sarah, c'est le cas du groupe de BTP NGE qui propose des jours de congé rémunérés.
5: Oui, NGE fait partie des grands groupes de BTP et depuis la mi-avril, la direction a officialisé un nouveau type de congé, un congé endométriose destiné aux...
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3: Et nous retrouvons à présent Julien Méniel, Rémi Bossaron, Sarah Lemoine. Bonjour à tous les trois.
4: Bonjour.
3: On parle donc asperges dans C'est ma santé dans 3 minutes. Et puis dans 5 minutes, votre livre du jour, Rémi, et au programme, quels sont les effets du réchauffement climatique sur le pas de notre porte? C'est ce qu'on va voir. Avant cela, on vous en a beaucoup parlé sur France Info, une maladie qui n'est désormais plus un tabou, l'endométriose. Ça provoque de très fortes douleurs au moment des règles. Et bien certaines entreprises tentent d'apporter des réponses concrète, Sarah, c'est le cas du groupe de BTP NGE qui propose des jours de congé rémunérés.
5: Oui, NGE fait partie des grands groupes de BTP et depuis la mi-avril, la direction a officialisé un nouveau type de congé, un congé endométriose destiné aux femmes salariées qui souffrent de cette maladie, aussi bien en France que dans les 21 pays où l'entreprise est implantée. Pour en bénéficier, les salariés concernés doivent remettre un certificat médical rédigé par un médecin spécialiste. Elles peuvent ensuite bénéficier jusqu'à 7 jours de congés supplémentaires dans l'année, sans délai de prévenance. Si quelques entreprises et quelques collectivités territoriales ont déjà ouvert la voie à ce type de dispositif, c'est la première fois que le sujet est mis sur la table dans le bâtiment et les travaux publics, secteur où les hommes sont toujours nettement plus nombreux que les femmes.
3: Bon, et alors quelles sont les raisons qui ont poussé la direction à prendre cette décision?
5: L'endométriose est un sujet qui concerne la santé au travail et la qualité de vie au travail, affirme Laurence Lelouvier, la directrice des ressources humaines de NGE. Proposer des jours de congés supplémentaires, c'est dire aux salariés femmes qui pâtissent de cette maladie que le sujet est assumé qu'elles peuvent en discuter ouvertement avec leurs managers, qui sont souvent des hommes, et qu'elles seront accompagnées dans les situations compliquées. C'est aussi un enjeu d'attractivité selon la DRH. Actuellement, le groupe ne compte que 12% de femmes dans ses effectifs. Cette année, il projette de recruter 5000 personnes et aimerait bien augmenter la part des femmes à 15%. L'objectif rêvé étant d'atteindre 20% dans les prochaines années.
3: Et la création de ce congé endométriose, elle est saluée, Sarah, notamment par une association.
5: Oui, par l'association Les Souterraines, qui défend la mixité et la place des femmes dans le bâtiment et les travaux publics. Pendant longtemps, on disait qu'il n'y avait pas de différence entre les hommes et les femmes et que seule la compétence comptait, affirme Loubna Bounour, sa présidente. Or, c'est faux, selon elle. Les hommes et les femmes ne sont pas pareils et c'est en reconnaissant les différences qu'on intégrera mieux les femmes dans ces métiers et dans d'autres aussi. Selon l'association, les grands groupes du secteur progressent sur ces questions. Pour attirer plus de femmes ou les garder, ils travaillent aussi sur les équipements mixtes, sur les chantiers. Le groupe NGE, par exemple, met en place des vestiaires et des sanitaires séparés et tente de trouver des solutions sur les petits chantiers mobiles, par exemple, sur les routes.
3: Merci à vous, Sarah Lemoine. C'est mon boulot, notre santé pour continuer. Et c'est encore la saison des asperges, Julien. Et vous allez nous révéler ce matin, c'est très sérieux, pourquoi ? Quand on en mange, nos urines, eh bien ensuite, elles sentent l'asperge.
4: Absolument. Pour tout vous dire, c'est une question qui m'a été posée par une auditrice. C'est vrai que c'est la saison des asperges, comme vous l'avez dit. Sans doute que, du coup, ça lui est revenu brutalement après un festin. Quand on mange des asperges, notre urine sent très rapidement, très fort, exactement la même odeur. Alors que quand on mange une carotte, par exemple, pas du tout.
3: Et oui.
4: Et c'est pas tout. Ça ne concerne même pas tout le monde, donc décidément c'est un mystère qui s'épaissit.
3: On a besoin donc que vous nous expliquiez ce qu'il se passe.
4: Alors, quand on mange un aliment, il est dégradé dans notre estomac par des sucs digestifs, des acides, des enzymes, etc. Une partie des composés créés par cette dégradation va passer dans la circulation sanguine et finir par être éliminée dans nos urines. Dans le cas de l'asperge, le responsable s'appelle l'acide asparagusique et on ne le trouve que dans les asperges. Il va être dégradé en composés soufrés dont certains sont à la fois très volatiles et très odorants. On peut par exemple les retrouver dans, les flatulences humaines ou dans l'odeur dégagée par les putois.
3: Oui.
4: Ces produits comme le méthanéthiol ou le sulfure de diméthyl passent très très rapidement dans les urines à des taux extrêmement élevés et ça se sent.
3: Mais ça c'est pas valable pour tout le monde donc.
4: Et non, mais là les choses se compliquent un petit peu parce qu'il y a au moins deux cas de figure. D'abord, il y a les gens qui ne métabolisent pas l'acide asparagusique de la même façon que les autres. Certaines personnes ne posséderaient pas une des enzymes nécessaires à sa dégradation, donc les fameux composés odorants ne se retrouvent pas dans leurs urines. Mais en réalité, ça c'est très rare, il y a une autre option beaucoup plus courante. Selon une étude de l'université d'Harvard, rien que ça, environ 60% des gens seraient tout simplement incapables de sentir l'odeur de ces composés dans les urines.
3: Ah oui, d'accord.
4: Ça c'est ce qu'on appelle une anosmie spécifique, c'est-à-dire une incapacité à détecter certaines odeurs. En l'occurrence, c'est causé par la mutation de plusieurs gènes au niveau des récepteurs olfactifs des personnes concernées qui ne reconnaissent pas les composés soufrés en question. Donc pour résumer, vous savez maintenant pourquoi vos urines sentent si fort quand vous mangez des asperges, mais si ça n'est pas le cas, ne criez pas victoire trop vite, c'est très probablement parce que vous n'êtes pas équipé pour vous en rendre compte.
3: Bon, donc en fait, ça sent dans tous les cas.
4: À peu près.
3: Merci à vous, Julien. Notre livre de la semaine à présent avec vous, Rémi, et nous reparlons du réchauffement climatique avec, et on l'a appris cette semaine grâce au rapport de Copernicus, avec l'Europe qui se réchauffe particulièrement vite par rapport au reste du monde. Vous nous proposez donc un livre au cœur de ce sujet, Rémi, France Urgence Climat, d'Anne Brigaud et Benjamin Crétenant aux éditions Talendier.
6: Oui, c'est un livre qui offre une approche très concrète du réchauffement climatique. Quels sont les effets de ce réchauffement à côté de chez vous, dans votre région? C'est la question à laquelle répondent les auteurs qui sont deux experts du réseau Action Climat. C'est vrai qu'on n'a pas tous à côté de chez nous des glaciers qui fondent ou des forêts qui brûlent, mais nous sommes tous confrontés aux effets de ce réchauffement, des effets qui vont être de plus en plus spectaculaires. C'est ce que disent les rapports du GIEC, vous savez, ce groupement de scientifiques qui surveillent l'évolution du climat. Et ce sont justement ces rapports qui ont servi de base à ce livre pour montrer aux lecteurs et aux lectrices comment leur région évolue et comment elle va évoluer d'ici à 2030 et même d'ici à 2050.
3: Bon, et dans ce livre, toutes les régions sont représentées?
6: Oui, chaque chapitre est consacré à une région. Il y a aussi un chapitre consacré au territoire d'outre-mer. Et à chaque fois, c'est très clair, il y a des cartes, des infographies pour bien situer les risques, par exemple les risques d'inondation dans les pays de la Loire ou de submersion en Bretagne, mais les auteurs montrent aussi les effets en cascade de ce réchauffement, et c'est impressionnant. Si on prend par exemple la région Grand Est, il y a les conséquences sur la biodiversité, sur la santé des habitants, mais aussi sur l'économie, les rendements de l'agriculture qui baissent, l'industrie qui par moments tourne au ralenti, les routes qui se dégradent, les rails des chemins de fer qui se déforment, et le secteur touristique qui est menacé par le manque de neige évidemment dans les Vosges, mais aussi par le gonflement de l'argile dans le sol qui menace certains monuments et certains musées. Vous le voyez, c'est un panorama très complet.
7: Bon, voilà donc pour la cartographie, il y a aussi quand même des solutions qui sont proposées?
6: Oui, des solutions pour s'adapter à ce réchauffement. Elles sont présentées à la fin de chaque chapitre. Comment adapter les territoires de montagne en Auvergne-Rhône-Alpes? Comment préserver les activités agricoles en Bourgogne-Franche-Comté? Comment limiter la surchauffe des espaces urbains en Île-de-France? Ou comment améliorer la gestion du risque incendie en Corse? Mais l'adaptation ne suffit pas, évidemment, comme le rappellent les auteurs. Pour lutter contre le réchauffement climatique, l'humanité doit encore et toujours limiter les émissions de gaz à effet de serre.
7: Voilà, un livre donc très pédagogique, si je vous suis, Rémi. Ça s'appelle France Urgence Climat, d'Anne Brigaud, Benjamin Crétenant, aux éditions Talendier.
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8: Savez-vous comment fonctionne votre nez? Comment est-ce que nous arrivons à sentir telle ou telle odeur? Non. Eh bien, figurez-vous que les scientifiques ne le savaient pas vraiment non plus jusqu'à récemment. Bonjour, Bill François.
9: Bonjour.
8: Des biologistes de Harvard aux États-Unis viennent de publier cette semaine une sorte de carte des odeurs.
9: Notre nez est une merveille de l'évolution et pourtant on le connaît mal. L'odorat est notre sens le moins bien compris, d'abord parce qu'on juge son rôle moins indispensable que la vue, l'ouïe ou le toucher, donc on l'étudie moins, mais aussi et surtout parce qu'il est très complexe. Pour voir en couleur, il nous suffit de trois types de récepteurs. Pour sentir les odeurs, notre nez en emploie plus de 1000, tous différents. Jusqu'à présent, personne ne s'était donc penché en détail sur leur fonctionnement, mais suite au Covid, où de nombreuses personnes ont perdu l'odorat, et aux avancées génétiques permettant de séquencer l'ADN cellule par cellule, des chercheurs ont décidé d'y mettre un peu plus leur nez.
8: Alors qu'est-ce qu'ils ont fait? Ils ont cartographié nos récepteurs, c'est ça?
9: En commençant par ceux de la souris comme modèle. Grâce à l'aide de 300 souris, ils ont pu localiser 5,5 millions de neurones et identifier à quels récepteurs ils étaient reliés. Et là, surprise, jusqu'alors, on pensait que les capteurs des différentes odeurs dans le nez étaient répartis au pif, si j'ose dire, dans le désordre. En fait, non. Ils sont très bien organisés, rangés par bandes, comme des rayures, avec une précision incroyable. Et cette organisation, on la retrouve dans le cerveau, au niveau des centres de traitement de l'information olfactive, qui sont structurés de la même manière, des milliers de rayures qui analysent chaque odeur. C'est ce qu'on a observé chez la souris, mais l'étude suggère que cette structure se retrouve en fait chez la plupart des animaux, y compris l'humain.
8: Et mieux comprendre l'odorat, c'est plus important qu'il n'y paraît, c'est ça?
9: Car l'odorat joue un rôle immense dans nos vies. Déjà, c'est lui qui est aussi responsable du goût. À part les goûts primaires, sucrés, salés, acides, amers et umami, la saveur du bouillon cube, tous les autres goûts, le citron, l'orange, le fromage, le rôti, etc., ce que vous voulez, sont en réalité captés par notre nez. L'odorat joue aussi un rôle dans nos souvenirs, nos interactions sociales et surtout notre santé mentale. Mieux le comprendre permettra de mieux soigner les personnes qui le perdent. La science souhaite donc à ces milliers de récepteurs qui parfument notre vie de nous révéler leurs secrets, les doigts dans le nez.
8: Alors oui, pas à table quand même, c'est mal poli. Merci beaucoup Bill. 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
8: Nouveau monde désormais avec vous Nicolas Arpajon, bonsoir.
10: Bonsoir.
8: Le récent piratage de l'Agence Nationale des Titres Sécurisés ou de Parcoursup par exemple illustre les risques numériques qui pèsent sur les données personnelles de millions de citoyens en France. Pourtant il existerait, Nicolas, un péril encore plus grand baptisé Kill Switch. Alors de quoi s'agit-il ?
10: Le kill switch, en français, on parle de coupe-circuit d'urgence, désigne la possibilité pour l'éditeur ou le gestionnaire d'un service numérique de désactiver subitement, à grande échelle, les fonctionnalités des équipements connectés sur lesquels reposent toutes nos activités économiques, académiques, administratives ou militaires. Dans un ouvrage paru mi-avril 2026 aux éditions du Cherche Midi, intitulé Blackout, deux entrepreneurs français, Stanislas de Rémur et Eric Mermillot, livrent précisément une réflexion mi-exercice de science-fiction et mi-analyse stratégique sous-titrée « Et si les États-Unis coupaient nos services numériques ?» Après l'expérience vécue il y a quelques semaines par un magistrat français banni simultanément par décision de Washington de toutes les plateformes et prestataires américains en ligne, le principe d'une interruption brutale de l'accès aux logiciels et systèmes d'information, irrigués par des solutions américaines, ne relève plus de la théorie.
8: Alors quelle est l'ampleur de ce risque, Nicolas, dès lors que le numérique est omniprésent dans nos vies quotidiennes ?
10: Un groupe de réflexion internationale, The Future of Technology Institute, vient de publier une analyse afin de rendre très concrète l'importance de la dépendance européenne aux fournisseurs américains de services numériques, notamment d'hébergement de données par le cloud, l'informatique en nuage. Il conclut que plus des trois quarts des pays de l'UE utilisent des services d'informatique à distance pour conduire des fonctions essentielles à leur sécurité nationale. Un lien technique qui les mettrait en très grande difficulté dès lors que les éditeurs et propriétaires de ces infrastructures et logiciels décideraient de couper l'accès aux données et aux services à distance. 16 membres de l'UE courent, selon leurs estimations, un risque élevé face à un éventuel kill switch activé par les États-Unis. Parmi eux, des poids lourds que sont l'Allemagne, la Pologne et la Grande-Bretagne, tandis que la France est classée dans la catégorie risque moyen, aux côtés de la Belgique, des Pays-Bas, du Luxembourg ou de l'Espagne. Seule l'Autriche est considérée comme maîtrisant l'essentiel de ses capacités numériques par une préférence accordée à des technologies nationales. Une lecture qui gagnerait à inspirer rapidement les autorités françaises qui tiennent à afficher la promesse de la souveraineté numérique au fronton du ministère de l'Économie. Vous trouverez les références de ces travaux sur la page de la chronique Nouveau Monde sur le site ou l'application de France Info.
8: Merci beaucoup Nicolas Arpagian pour Nouveau Monde, à retrouver tous les week-ends sur France Info.
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11: L'invité culture nous plonge dans un récit qui a toutes les apparences d'un conte, mais qui se termine par tout sauf ils vécurent heureux et eurent beaucoup d'enfants. Bonjour Michel Adlerstedt.
12: Bonjour.
11: Vous publiez Juste un peu d'amour aux éditions du Cherche Midi. Et c'est difficile de classer votre livre. C'est bien d'ailleurs. À la fois roman, enquête, quête personnelle également. Cette diversité en fait d'ailleurs sa richesse. Mais il y a une unité de lieu et elle est essentielle dans cette histoire.

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1: Vous connaissez ?
2: Pas du tout.
3: Les Tribordés.
2: Ah, les Tribordés, je connais.
3: Ben, c'est la chanson de l'île Dieu.
2: Je ne la connaissais pas.
3: Nous sommes donc à l'île Dieu, joyau de l'Atlantique, fierté de ses habitants et dont vous êtes depuis des décennies une, deux mois par an. Je vous laisse traduire cette expression.
2: C'est-à-dire que je n'y vais que l'été, juillet et août.
3: Mais tous les ans, et vous êtes une enracinée de l'île Dieu.
2: Ah, je suis une fanatique de l'île Dieu, absolument, depuis le jour où j'y ai mis les pieds, et il n'est pas question que j'aille ailleurs l'été. Et c'est un endroit totalement hors de notre vie normale, quotidienne. Enfin, c'est vraiment un endroit magique où quand on arrive là-bas, on se pose et on coupe les liens avec tout ce qui vous soucie le reste de l'année.
3: Oui, vous écrivez d'ailleurs que pour vous, la Parisienne, productrice, distributrice de films, rappelons-le, très récemment, en Nouvelle Vague, qui a été largement récompensée au dernier César, enfin, bon, la parenthèse, c'est l'endroit où vous posez le fardeau, c'est comme ça que vous le dites, sauf qu'en l'occurrence, vous enquêtez quand même à l'île Dieu sur un couple qui s'est littéralement volatilisé. Et le début de l'histoire, c'est l'aspect conte de fées, la rencontre improbable entre un taiseux de l'île Dieu qui ne s'éloigne que pour amener sa mère chez le dentiste sur le continent et une jeune femme sénégalaise qui n'a jamais quitté son pays.
2: Voilà, ils sont arrivés dans ma vie totalement par hasard. Je cherchais une femme de ménage, il n'y en avait pas, personne n'était libre. Et puis un jour, ce jeune peintre me dit « Mais ma femme, elle a du temps. » Je vous la présente cet après-midi et je me disais « Mais c'est... » C'est quand même étrange que sa femme, qui doit avoir son âge, donc 25 ans, soit libre, alors qu'il n'y a pas une femme de ménage libre à l'île-Dieu. C'est toujours la course à l'île-Dieu, trouver quelqu'un qui vous aide à faire des heures de ménage. Et puis on a frappé à ma porte et j'ai ouvert et j'ai vu cette jeune femme et j'ai compris tout de suite pourquoi elle avait des heures de libre. Parce qu'elle est noire et qu'il n'y a pas de noir à l'île-Dieu. Enfin, il n'y a pas d'étrangers à l'île-Dieu. Il y a des Nantais et des Parisiens. Vous avez des blancs de blancs, c'est tout.
3: Et si elle se retrouve là, il y a quand même le conte de fées de départ.
2: C'est
3: merci mythique. Et en fait, c'est totalement improbable. Et en même temps, une évidence, parce que ces deux-là, l'une au Sénégal, l'autre à l'île Dieu, ils avaient besoin de s'aérer de leur voisinage d'une certaine manière.
2: Oui, c'est incroyable que les réseaux sociaux permettent ça aussi. Voilà. Lui, ce garçon enfermé chez lui, avec sa mère un peu sévère, qui est tellement timide que jamais il osera draguer une fille à l'île Dieu, parce qu'à l'île Dieu, c'est tellement petit que dès que vous faites un pas, tout le monde vous voit, tout le monde le sait, tout le monde le commente. Donc pour lui, c'était impossible. Et elle, une Sénégalaise qui s'entend pas avec les garçons du Sénégal, qui trouve que les hommes là-bas ont une vision désastreuse des femmes sénégalaises, et qui a envie de liberté et d'absolu, et qui rêve de grand amour. Et ces deux-là se sont rencontrés par hasard une nuit sur la toile. Et je ne sais pas par quel miracle il a eu le courage d'y aller.
3: Et c'est une évidence, vous dites, quand vous les voyez tous les deux, c'est
2: incroyable, c'est l'incarnation de l'amour devant vous. Vous pouvez que sourire en les voyant, tellement ces deux-là s'aiment.
3: Et pourtant,
2: ils sont ensemble. Je passe un été à les côtoyer, et quand je reviens 6 mois plus tard, ils ont disparu tous les deux.
3: C'est là où il y a un aspect enquête et quête aussi pour vous, c'est de savoir pourquoi ils se sont volatilisés et de donner des réponses là où à l'île Dieu tout le monde s'en fiche en fait.
2: Tout le monde s'en fiche, il y a rien, ils sont plus là, ou l'histoire d'amour, ah bon, enfin, c'était comme si un truc qui pour moi comptait ne comptait pour personne d'autre. Et comme si j'avais totalement imaginé, fantasmé une histoire qui n'intéressait personne.
3: Et vous, pourquoi elle vous intéresse autant ?
2: Parce que d'abord, voir un amour comme ça à l'état brut, c'est pas courant. Parce que le courage de ce garçon,

0: il y a quoi? Voilà. Pourquoi, finalement, c'est quoi un cliché? C'est quelque chose de tellement profondément évident qu'on se dit, oui, bah, c'est un cliché. Et le cliché, ça a une connotation négative. Comme le racisme, ça a une connotation négative. C'est là derrière où... tout ça, moi, je veux comprendre ce qu'il y a.
1: C'est là où il y a une dimension universelle. C'est-à-dire qu'on est dans une histoire infiniment singulière, bien évidemment, et dont on ne donnera pas tous les détails. Il faut lire ce livre, mais avec... juste un peu d'amour, ça pourrait peut-être aller mieux.
0: Ça aurait pu, ça, absolument. Il suffisait d'un peu d'amour pour qu'ils soient encore à l'île-dieu tous les deux.
1: Et tous ces amours, ils se mêlent dans votre... et ils sont rivaux. Amour maternel, amour coup de foudre d'une histoire évidente et amour de son voisin.
0: C'est ça, c'est... exactement. Amour de son voisin, amour de celui qui n'est pas comme vous. Voilà, juste un peu de considération pour l'autre. Voilà. Je pense que c'est pas une question de race, c'est une question d'étrange. L'étranger, vous voyez bien, nous les Parisiens, les Ilais nous voient comme des étrangers. Alors vous imaginez si en plus vous le portez sur votre visage que vous êtes étranger, c'est insupportable.
1: Sur l'île-dieu, beaucoup, je pense, savent que vous travaillez sur ce livre.
0: J'en ai beaucoup parlé à beaucoup de gens, j'ai beaucoup interrogé les gens.
1: Maintenant qu'il est sorti, maintenant qu'il va être lu,
0: oui.
1: Vous appréhendez des réactions, vous appréhendez...
0: J'appréhende pas, ça m'amuse. Ça m'amuse de voir. Comme a dit mon mari, si ta maison est taguée, c'est toi qui paieras la peinture. Je pense qu'il y aura les deux. J'espère que ça ouvrira les yeux à plein de gens qui diront, bah oui, peut-être que, mine de rien, on se rend pas compte qu'on n'est pas toujours accueillant, qu'on n'est pas toujours aimable, qu'on n'est pas bienveillant vis-à-vis de celui qui ne nous ressemble pas. Et puis, il y en a qui vont me détester, sans doute, c'est pas trop grave.
1: Puis, vous vous épargnez pas non plus, vous le reconnaissez, que vous avez tous les attributs
0: mais
1: de la parisienne de moi par an.
0: C'est insupportable, hein. Mais évidemment, je comprends que pour eux, ce soit insupportable. En plus, on est souvent propriétaire de maisons alors qu'eux n'arrivent pas à se loger. Je comprends tout ce que ça a d'insupportable, parce qu'en même temps, c'est nous qui apportons beaucoup d'argent à l'île-dieu sur lequel ils vivent toute l'année. Donc, il y a une espèce de rapport amour-haine qui est tout à fait, normal.
1: Vous avez juste une envie, c'est que ça reste quand même l'endroit où vous pouvez poser le fardeau.
0: Et continuer à le poser longtemps.
1: Vous allez le poser l'été prochain.
0: Ah, mais évidemment.
1: Juste un peu d'amour. Merci beaucoup. Michel Halberstadt, publié aux éditions du Cherche Midi.
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3: Le rat Luciano, de son vrai nom Christophe Carmona, 50 ans, rappeur historique du groupe marseillais La Funky Family, qui a sorti il y a quelques jours son deuxième album solo et studio, Magma. Le rat Luciano, qui est un des rares artistes de rap dont le nom parle à tous les amateurs français du genre de 20 à 50 ans. Et c'est d'ailleurs le nouveau patron du rap marseillais, Jul, qui l'a remis sur le devant de la scène il y a quelques années. Ils chantent ensemble ici sur le

Si vous êtes peu connaisseur du rap français, sachez qu'à la fin des années 90, la Funky Family était une véritable tempête. Quatre jeunes hommes très talentueux et fougueux, dont les concerts déchaînés sont restés dans la légende. Révélés par le tube Bad Boys de Marseille d'Akhenaton, ils ont sorti leur premier album studio Si Dieu veut en 1997. Et au milieu surnageait déjà le rap Luciano avec des textes bruts, collés à la rue, techniquement parfaits, émouvants sur le fond. Nouvel extrait de ce nouvel album au nom

0: C'est qu'on est brillant.
1: Et cela faisait un moment qu'on attendait un nouvel album du Raluciano, et pour cause, le premier Mode de vie béton style était sorti en 2000, il y a 26 ans. Son nouvel album Magma est court, efficace, 13 morceaux et 35 minutes. Même s'il a forcément perdu un peu du génie de ses jeunes années, il sera en concert le 10 juillet à Vitrolles. En attendant, troisième et dernier extrait.

0: juste.
1: Il est 2h30, le flash Lison Bourgeois. Une opération baptisée Projet Liberté, lancée par Donald Trump d'ici quelques heures dans le détroit d'Ormuz. C'est en tout cas ce qu'affirme le président américain. Une marine américaine va escorter des navires de pays qui n'ont, je cite, « rien à voir avec le conflit au Moyen-Orient ». Il évoque un geste humanitaire et de bonne volonté en faveur des marins bloqués par le détroit et la fermeture du détroit. Une annonce qui a tout de suite fait réagir l'Iran. Téhéran a fait savoir que toute interférence américaine sera considérée comme une violation du cessez-le-feu. Situation au Moyen-Orient qui se répercute tous les jours chez nous sur les prix à la pompe. En France, le gouvernement annonce ce dimanche que les demandes de l'indemnité carburant de 50 euros pourront se faire à partir du 27 mai. Un coup de pouce réservé aux plus modestes, moins de 1508 euros net par mois si vous êtes seul. Il faut aussi faire chaque jour 30 km en voiture aller-retour pour se rendre au travail. Les demandes seront à effectuer dès la fin du mois sur le site impots.gouv.fr. Ce lundi matin, le ministre de l'économie, Roland Lescure, va justement recevoir les distributeurs de carburant à Bercy. Nous, c'est carré, il y a une équipe, un programme et un seul candidat, les mots ce dimanche soir de Jean-Luc Mélenchon. Le leader de la France Insoumise a officialisé sa candidature à la présidentielle 2027 aux 20h de TF1. C'est sa quatrième candidature à l'élection présidentielle. Il a été désigné ce dimanche par les élus LFI réunis à Paris. La ministre de la Culture, Catherine Pégard, veut une accélération, je cite, des réformes de l'audiovisuel. Elle l'a dit ce dimanche au Figaro, juste avant de recevoir ce lundi les patronnes de France Télévisions et de Radio France. Au moment où le rapport à l'oncle est attendu, la commission d'enquête de l'Assemblée nationale devrait rendre ce lundi soir ou ce mardi matin son rapport sur la neutralité et le financement de l'audiovisuel public après 6 mois de travaux houleux. L'Ukraine et la Russie se sont mutuellement attaqués ce week-end avec des centaines de drones explosifs. Il y a eu au moins 8 morts. Les Ukrainiens ont affirmé avoir touché des navires russes et menacent d'intensifier leurs frappes sur les sites énergétiques. L'armée de l'air ukrainienne qui annonce que les forces russes ont lancé plus de 250 drones et tiré un missile balistique dans la nuit de samedi à dimanche contre l'Ukraine. Et puis en rugby, l'UBB n'a pas tremblé. L'Union Bordeaux-Bègle a dominé ce dimanche soir les Anglais de Basse, 38 à 26 en demi-finale de Champions Cup. Les Bordelots Béglés, vainqueurs de leur premier titre européen l'an dernier, vont tenter de réaliser le doublé face aux Irlandais du Leinster. Rendez-vous le 23 mai à Bilbao.
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3: Il est un peu plus noir et un peu plus petit que le frelon européen, mais il est très dangereux pour les abeilles. Le frelon asiatique est désormais présent sur tout le territoire, vous l'avez peut-être remarqué. Le gouvernement met sur la table 3 millions d'euros pour l'empêcher de proliférer, une aide lancée en fin de semaine par le ministre de la Transition écologique en Alsace. Et vous étiez sur place, Raphaël Ben Abdelmoumen.
4: Les frelons asiatiques sont arrivés dans les ruches d'Astrid l'été dernier.
5: Ils m'ont décimé les ruches tout l'été. Et j'avais 3 nids autour des ruchers.
4: D'où l'importance de la vigilance de tous pour repérer, signaler et détruire les nids.
5: Mais si le particulier doit payer 200-300 balles, il ne va pas le faire. Et moins il y aura de nids déclarés, ben plus on sera embêté.
4: Les 3 millions d'euros du plan du gouvernement doivent donc servir à la destruction des nids par l'intermédiaire des communautés de communes ou des associations d'apiculteurs, mais aussi à la formation et à la recherche pour améliorer les pièges, par exemple, des pièges qui ont aussi leur coût.
6: Énormément d'argent, oui.
4: Estelle Ferrari est la présidente du syndicat des apiculteurs de la vallée de Villers. Elle a monté avec son association tout un réseau de référents qui posent et relèvent plusieurs centaines de pièges installés sur les 18 communes de la vallée.
7: Il faut aussi dire que nos actions, elles sont bénévoles. Hein. C'est en plus de notre travail, de notre vie famille, et que des fois, on tire un petit peu la langue. Alors si on peut être écouté, entendu et soutenu dans ce qu'on peut entreprendre au quotidien pour lutter contre le frelon asiatique, c'est quand même super chouette. Quoi.
4: Son collègue arboriculteur à Quiès, Jean-Claude Nas, subit lui aussi le fléau de l'insecte à pattes jaunes.
8: Lui, il va carrément se nourrir des fruits. Donc il commence, il creuse là, et puis après le fruit, une fois attaqué, il pourrit. Et après, il en attaque un autre.
4: Alors lui mise aussi sur les pièges, mais également sur le frelon européen.
8: Moi, la chance que j'ai 2 nids dans le grand verger de frelons européens. Et je pense que ça régule un peu. C'est le seul pour l'instant prédateur du frelon asiatique.
4: Certains demandent donc la protection du frelon européen comme en Allemagne, compliqué selon le ministre de la Transition écologique, Mathieu Lefèvre, qui reconnaît qu'on ne viendra pas à bout du frelon asiatique.
9: L'humilité m'oblige à dire qu'on n'éradiquera pas le frelon asiatique, mais à tout le moins peut-on en limiter les impacts.
4: Car il est encore temps d'agir pour limiter les dégâts, estime Eric Larman, président de l'association des apiculteurs de Benfeld.
10: En Alsace, on est qu'au début, c'est la deuxième année. Dans la région de Bordeaux, là, c'est tellement infesté. Qui n'enlève même plus les nids parce qu'il y en a tellement. Donc là, on ne va pas l'éradiquer, ça c'est sûr, mais en tout cas, on peut le freiner.
4: Rien qu'à Erstein, les pièges posés par son association ont permis d'éviter la formation de 250 nids depuis début mars.
3: Bon, il y a donc ces pièges, mais tout cela ne semble pas forcément suffisant. Maxime Glorieux, pour les apiculteurs, on en fait encore trop peu contre le frelon asiatique.
11: Aujourd'hui, seulement 15% des nids sont détruits selon le syndicat national d'apiculture, alors qu'il faudrait en réalité s'attaquer à 95% des nids pour voir baisser le nombre de frelons asiatiques d'ici 5 ans. Ce plan gouvernemental à 3 millions d'euros est donc une coquille vide pour Patrick Grandziera, secrétaire général de l'UNAF, l'Union nationale de l'apiculture française.
12: Comment voulez-vous que l'on fasse avec 3 millions ? En Dordogne, simplement, lors de la destruction des nids sur la Dordogne, ils ont dépensé plus de 200 000 euros. Vous imaginez ? Ramenez ça au niveau du pays. Il y a des endroits où ils ont dépensé 300, 400 000 euros parce qu'il y a plus de nids, voilà.
11: L'UNAF réclame donc non pas 3, mais 120 millions d'euros pour sauver la filière apicole et par ricochet, préserver notre souveraineté agricole.
12: Qu'est-ce que c'est que 120 millions ? C'est beaucoup d'argent, je comprends. Mais si demain, on laisse faire le frelon, c'est tout l'ensemble de la filière pollinisation et derrière la production de nos agriculteurs. C'est ça qu'il faut voir.
11: Surtout que le frelon asiatique se reproduit à une vitesse exponentielle. On estime qu'un nid formé cette année en donnera 5 supplémentaires l'an prochain.
3: Bon, voilà donc un constat assez alarmant. Maxime, que peut-on faire, nous, à notre échelle, chez nous, pour essayer de lutter contre ce frelon asiatique?
11: Oubliez la bonne vieille bouteille en plastique avec le mélange bière et sirop grenadine. Une fausse bonne idée pour Luc Rigal, administrateur au syndicat national d'apiculture.
13: C'était bien il y a 10 ans, il y a 5 ans. Aujourd'hui, il faut protéger tous les autres insectes. Et donc, avec une bouteille, vous allez prendre des mouches, vous allez prendre des papillons, vous allez prendre des moustiques, des insectes qu'il faut garder dans la nature qu'on a besoin.
11: Préférez plutôt un piège sélectif, vendu une quinzaine d'euros, mais pour plusieurs années. Et mieux vaut agir vite, car il est déjà presque trop tard, les rennes sortent dès que les températures remontent lors des premiers beaux jours de février.
13: 15-16 degrés vont commencer à sortir. Donc là, ils sont sortis depuis déjà un petit moment. On est 3 semaines d'avance à peu près sur la végétation. Donc elles sont sorties, elles aussi, 3 semaines plus tôt quoi, à peu près. Là, vous allez en capturer aussi. Mais par contre, ce ne sera pas forcément des rennes. Ce sera peut-être déjà des ouvrières. Les ouvrières vont ramener de la nourriture au nid. Donc vous allez affaiblir un peu le nid, mais ça n'empêche pas la reine, elle, de continuer à pondre dans son nid.
11: Il est conseillé d'installer les pièges pour frelons asiatiques à au moins 1 mètre du sol, à proximité d'un point d'eau et d'arbres à fleurs.
3: Le choix de France Info, signé ce matin Maxime Glorieux et Raphaël Benabdel-Moumen. Et puis tiens, des conseils pour éventuellement fabriquer ce piège sélectif sur la page du choix de France Info sur franceinfo.fr.
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14: Bonjour docteur Didier Péris.
15: Bonjour.
14: Vous êtes pédopsychiatre et responsable du centre de diagnostic de l'autisme à l'hôpital de la Pitié-Salpêtrière à Paris. D'abord, il faut préciser que l'autisme, ce n'est pas une maladie.
15: Non, c'est pas une maladie, c'est un trouble, c'est plutôt même une façon de fonctionner qui est différente de la majorité de la population.
14: Donc c'est un trouble du neurodéveloppement.
15: On dit ça, c'est un trouble du neurodéveloppement, c'est-à-dire que c'est une grande famille de troubles qui apparaissent dans le développement précoce, donc en général dans l'enfance.
14: L'autisme, c'est entre 700 000 et 1 million de personnes concernées en France. Ça fait beaucoup de monde. On parle de spectre autistique. Ça veut dire qu'il n'y a pas qu'une seule forme. Il y a différentes formes d'autisme.
15: Tout à fait. C'est vrai que c'est un peu abusif. On ne parle plus de l'autisme. Il y a encore 20 ans, on parlait de l'autisme en général. Maintenant, on parle des troubles du spectre de l'autisme. Ce qui veut dire que ça regroupe des réalités assez différentes avec des formes particulièrement sévères et typiques, qui vont avoir besoin de beaucoup d'adaptation et beaucoup d'aide, et puis des formes plus légères, avec des personnes qui ont des capacités d'adaptation bien meilleures.
14: Est-ce qu'on connaît les causes de l'autisme ? On parle parfois de génétique, parfois aussi d'environnement, de pesticides.
15: C'est vrai que la piste génétique est la piste la plus importante. C'est à peu près certain. Il y a un consensus pour penser que il y a des déterminants génétiques. Et puis, il y a sûrement des facteurs environnementaux qu'on connaît pas très bien. Effectivement, des facteurs peut-être toxiques. Mais pour l'instant, on est encore à l'état de recherche. On n'a pas encore bien élucidé ces facteurs. Ce qui ne joue pas de rôle, et ce qui est important de rappeler, c'est les parents, la façon dont on éduque les enfants ne rend pas autistes. Les parents ne créent pas l'autisme de l'enfant. Je dis ça parce que c'est une idée répandue au tout début des descriptions de l'autisme. C'est totalement faux.
14: C'est pas la faute des parents.
15: Et c'est pas la faute des vaccins non plus. Les vaccins, ça a été totalement invalidé.
14: Les écrans ?
15: Et les écrans non plus.
14: Donc pas la faute des vaccins, pas la faute des écrans, pas la faute des parents non plus.
15: Non plus.
14: Mais on connaît pas encore toutes
15: on
14: les causes.
15: On connaît pas les causes, mais une forte piste neurogénétique.
14: Docteur Didier Péris, venons-en au cœur du sujet de cette chronique. Est-ce qu'on peut repérer des signes chez les enfants, chez les très jeunes enfants même ?
15: Alors, plus les formes sont typiques et sévères, plus les signes vont s'exprimer tôt. Même des fois avant l'âge de 2 ans, on peut repérer des signes déjà, des retards de langage et surtout des retards de communication avec des enfants qui n'ont pas l'appétence à échanger avec leur entourage, qui sont un petit peu dans leur monde pour schématiser un petit peu les choses, mais de façon prolongée dans le développement. Et puis, d'un autre côté, une propension à aimer la répétition, à aimer que les choses soient toujours pareilles, à pas aimer le changement. Donc, à être focalisé sur des choses un peu particulières de l'environnement.
14: Les bruits, par exemple, on y est très sensible ?
15: Alors, il y a aussi beaucoup de particularités sensorielles chez les personnes qui ont un trouble du spectre de l'autisme et les enfants. C'est une hypersensibilité à certaines sensations de l'environnement, ou parfois le contraire, c'est-à-dire une recherche active de sensations particulières, comme se balancer, ou comme... Il y a des exemples multiples. Hein.
14: Et alors ensuite, si on a un doute, un soupçon, qu'on est parent, qu'est-ce qu'on fait ?
15: Alors la première étape, quand on est inquiet pour le développement de son enfant, c'est d'aller voir le médecin généraliste ou le pédiatre pour faire part de ses inquiétudes et que le pédiatre puisse explorer de façon un peu plus précise les inquiétudes.
14: Et c'est important d'être diagnostiqué tôt, dès l'enfance, dès la petite enfance ?
15: Alors il y a un consensus et la recherche le montre, plus les interventions sont précoces, plus efficaces elles sont. Et donc c'est important de pouvoir fournir, stimuler l'enfant dans les difficultés qu'il a, dans la communication, dans l'échange, l'aider à trouver des bonnes capacités d'adaptation par tout un tas de prises en charge, orthophoniques, psychoéducatives, plus ou moins fortes en fonction du degré de sévérité, bien sûr, du trouble concerné. L'autre bénéfice au diagnostic précoce, c'est que l'entourage comprend mieux la façon dont fonctionne l'enfant, peut trouver des ressources pour adapter aussi, avoir de bonnes réponses dans l'éducation à ces enfants qui sont parfois assez difficiles à décoder et assez difficiles dont il est difficile de cerner le développement.
14: Parce qu'on le disait, l'autisme, ce n'est pas une maladie, on n'en guérit pas, on vit avec, mais il y a quand même une prise en charge des traitements.
15: Tout à fait. On ne guérit pas forcément l'autisme, mais on peut toujours améliorer les capacités de l'adaptation de la personne.
14: C'est des thérapies comportementales, par exemple ?
15: Il y a des thérapies comportementales. C'est un grand groupe, ce qui marche le mieux, ce qui a montré le plus son efficacité, c'est ce qu'on appelle les prises en charge psychoéducatives, c'est-à-dire qu'on va prendre en compte les difficultés dans chaque domaine de l'enfant et proposer des stimulations, des rééducations dans chacun de ces domaines.
14: Merci docteur Didier Péris, pédopsychiatre à l'hôpital de la Pitié-Salpêtrière à Paris. 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
15: Merci de votre invitation.
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17: Il fut meilleur apprenti de Bretagne à 17 ans, poulain de Joël Robuchon pour qui il a accumulé quelques étoiles, et il est meilleur ouvrier de France. Frédéric Simonin est installé depuis plus de 15 ans à Paris, dans un restaurant à son nom, conçu comme un appartement cosy. Il y propose une cuisine engagée avec des producteurs de l'association Bleu Blanc Cœur.
18: On doit penser aux autres avant de penser à soi-même. Quand je fais à manger, je dis: est-ce que je vais réussir à toucher un large spectre de clientèle qui va adhérer à ce que je fais ? Avec les produits de saison, bien évidemment, les circuits courts, tout ça, ça rentre en compte, c'est d'une évidence. Alors Bleu Blanc Cœur, eh bien, c'est une association qui regroupe des paysans, agriculteurs, paysans et autres, qui adhèrent à une alimentation beaucoup plus saine pour les animaux, pour bien nourrir les hommes.
17: Frédéric, quelle bonne table vous nous conseillez ?
18: Barbizon, l'ermitage Saint-Antoine par Cyrine Jarty.
17: À Barbizon, Cyrine Jarty est une chef autodidacte. Pas d'école, pas de CAP, elle a appris le métier sur le tas en travaillant auprès de cuisiniers de renom, dont Frédéric Simonin. Le goût du bien manger et l'envie de nourrir les autres remontent à son enfance.
19: Beaucoup de choses viennent de l'enfance. Mais j'ai toujours eu des parents qui ont cuisiné. J'ai jamais mangé de menu enfant au restaurant. D'ailleurs, il n'y a pas de menu enfant chez moi. Les enfants mangent la même chose que les adultes et ça leur plaît bien. C'est vraiment les grands-mères, les odeurs, enfin c'est sensoriel. Et ça m'a marqué, petite fille.
17: Cyrine Jarty aime accueillir ses clients à Barbizon comme si elle était chez elle. Après une carrière dans le cinéma en Californie, elle prépare d'ailleurs une série autour de la gastronomie, la jeune femme a voulu marquer une pause en rentrant dans sa région, la Seine-et-Marne.
19: J'ai grandi ici et j'ai eu envie, en fait, de revenir dans le coin, dans le secteur. Et je me suis dit, mais qu'est-ce que j'ai aimé, moi, dans mes voyages, dans les échanges avec les amis? Eh bien, c'est de recevoir de façon décontractée, mais avec ce respect de la tradition française, des amuse-bouches, en passant par les entrées à la française. On a des beaux produits. J'aime bien mettre une petite touche d'épices. Ça me rappelle mes voyages.
17: À l'Ermitage Saint-Antoine par Cyrine Jarty, le menu déjeuner commence à 39€ avec en ce moment des poireaux de Chailly, de la volaille fermière ou de la tarte aux pommes du Gâtinais. Une bonne adresse à Barbizon, appréciée du chef étoilé parisien Frédéric Simonin. 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
3: Si vous vous promenez un peu sur TikTok ou Instagram à la recherche de vidéos sur le sport ou la perte de poids, vous avez peut-être vu passer ce nouveau mot, skinny fat. Bonjour Julie Vialon.
20: Bonjour.
3: Vous allez tout nous expliquer sur cette tendance, c'est encore et toujours cette obsession liée au corps.
20: Oui, c'est simple hein, en ce moment, mon algorithme ressemble à ça.
21: Vous êtes skinny fat, vous avez donc un développement musculaire qui est relativement mince et en même temps, vous avez du gras généralement au niveau de la boue et du coup, vous ne savez pas quoi faire.
22: Comment sortir du skinny fat et être plus tonique et plus fine?
23: La pire morphologie quand on est une femme, c'est celle de la skinny fat.
24: Quel meilleur exemple que soi-même, mes erreurs qui m'ont fait rester skinny fat.
20: Voilà, ce terme est partout sur TikTok, sur Instagram. Skinny fat, littéralement mince mais gras. Ça désigne donc des personnes qui paraissent minces, parfois même très minces, mais qui ont visiblement peu de masse musculaire et un peu trop de graisse.
3: Mais à l'origine, c'est un terme médical.
20: Oui, caractérisé par un rapport poids-taille normal, c'est l'indice de masse corporelle, IMC, que l'on connaît, tout en ayant un taux de masse graisseuse trop élevé, couplé à un manque de muscle. Et c'est à surveiller parce que c'est une condition qui peut en effet fragiliser la santé, mais le terme a donc été récupéré par les réseaux et s'est transformé en être mince mais pas musclé. Résultat, des milliers de vidéos expliquent comment ne pas être skinny fat. Être mince ne suffit pas, il faut être encore plus sec, plus tonique, rien ne doit dépasser. Aujourd'hui donc, pour correspondre aux critères de beauté, il ne suffit plus d'être mince, il faut aussi être musclé. Le concept de corps acceptable devient de plus en plus restrictif.
3: Oui, et derrière ces conseils souvent présentés comme du bien-être, on retrouve des indications dangereuses.
20: Oui, des restrictions alimentaires, une obsession affichée du corps parfait et des discours parfois proches de ceux des communautés pro-anorexie. Le vocabulaire scientifique, détourné, est devenu un nouvel outil de pression qui crée de nouveaux complexes, comme si on n'en avait pas assez. Donc, pour ce que ça vaut, vous n'êtes pas obligé d'avoir 6 abdos apparents, un dos taillé et des fesses bombées pour être en bonne santé et encore moins pour être joli. Un corps normal, c'est aussi un corps avec du gras, des plis et des marques. Donc sortez les bikinis.

0: On peut renoncer au Summer Body, c'est le message d'Elena qu'on vient d'entendre. Merci beaucoup Julie pour retrouver l'œil de Julie. Pas besoin de patienter, rendez-vous sur l'appli Radio France.
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3: Et là, il n'est pas question de robots, mais bien de corps humain quand la danse rentre à l'école, mais d'une manière très inédite. Explication Cécile Ribot-Cayol avec vous et les questions des collégiens.
4: Mercredi dernier, le 29 avril, on a fêté la Journée internationale de la danse. Alors si on faisait entrer la danse à l'école, cette idée originale, c'est la vôtre. Bonjour Marion Lévy.
5: Bonjour.
4: Vous êtes danseuse et chorégraphe et vous êtes à l'origine, avec votre compagnie Didascalie, d'un nouveau dispositif pédagogique, Danse ta classe, porté avec le soutien de la Fondation Culture et Diversité. Merci d'avoir accepté l'invitation de France Info Junior. Vous allez pouvoir répondre à 3 élèves en classe de 6e au collège Les Chenevreux à Nanterre. Pour cette émission, ils se sont fait les porte-parole de leur classe puisqu'ils auront la chance de suivre votre enseignement l'année prochaine. Alors maintenant, place aux questions.
6: Bonjour, je m'appelle Diouman. Marion Lévy, je voudrais savoir, est-ce que ce n'est pas un cours comme les autres si on le fait en dansant? Est-ce qu'on peut faire, par exemple, de la SVT ou du français en dansant?
7: Oui, absolument. C'est toutes les matières. Français, SVT, physique, chimie, anglais, histoire, géo. Oui, c'est vraiment toutes les matières qui sont concernées puisqu'en fait, j'arrive dans la classe et l'enseignant fait cours normalement. Et en fait, dès qu'il y a une notion qui a du mal à être comprise, qui a du mal à être mémorisée, eh bien, l'enseignant se tourne vers moi et me dit, bah, Marion, est-ce que tu as une idée pour apprendre ce savoir différemment? Et moi, j'invente sur le moment même des chorégraphies pour aider à la compréhension et à la mémorisation. C'est-à-dire que le geste est toujours lié à la parole. C'est-à-dire qu'on parle et on danse en même temps. Et c'est ça qui fait que ça s'imprime dans la mémoire à long terme et qu'on retient ce qu'on est en train d'apprendre. Et c'est ça ce qui est vraiment assez étonnant. Et vraiment, toutes les matières, là, cette année, on a fait la vie des fossiles en SVT. Et puis, on a fait aussi les squelettes internes, les squelettes externes. Enfin, vraiment, c'est assez étonnant parce que moi-même, je suis surprise que toutes les matières puissent fonctionner avec cette approche.
4: Alors justement, des chorégraphies, mais pas forcément en musique. Hein. Il n'y a pas de musique, là. C'est juste vous qui donnez un rythme avec
7: le
4: corps.
7: Voilà, c'est ça. Tout le corps est mobilisé. Parfois, ce sont des chorégraphies qui sont faites sur son propre corps. Et puis, parfois, ce sont des chorégraphies qui sont faites à plusieurs, comme l'accord du participe passé. Chaque élève devient une partie de la phrase. Je suis le sujet, je suis l'auxiliaire à voir. Regarde-moi, je m'accorde avec toi. Je suis le participe passé du verbe couper. Alors là, il fait un geste. Enfin, c'est difficile d'expliquer à la radio, mais c'est un geste avec les bras vraiment en croix, en disant vraiment je ne m'accorde pas. Et puis le complément d'objet direct qui se met derrière, qui est des fleurs, et le participe passé lui dit non, je te vois pas, t'as compris, puisqu'il est dos au COD. Et puis le COD qui se rebelle et qui dit ah ben tu me vois pas, ben je vais me transformer en pronom. Et donc il se met entre le sujet et l'auxiliaire à voir. Bon voilà, c'est un
4: on
7: peu.
4: On est au spectacle avec vous. Genre. Maintenant on va voir un petit peu avec les questions comment est-ce que les élèves reçoivent dans ta classe. On retrouve Yvan.
6: Marion Lévy, est-ce que les élèves trouvent ça plus motivant d'apprendre en dansant?
7: Ben oui, Yvan. Oui. C'est plus motivant, ça remet du plaisir dans la classe. Je sens que tous les élèves ont envie d'apprendre. Tous les doigts sont levés et c'est évident que ça stimule différemment. Ça met beaucoup de joie. Beaucoup de joie dans la classe.
4: Et donc Manon a une question pour vous maintenant.
8: Marion Lévy, qu'est-ce que vous voulez qu'on garde en tête après cette aventure avec vous?
7: Dans ta classe, c'est une manière aussi de changer le regard sur les choses. Se dire, bah, tiens, on connaît l'école, c'est comme ça. Et puis si on fait le pas de côté, oui, changer le regard avec le fait d'infiltrer le quotidien des élèves, des enseignants par l'art. C'est-à-dire l'art s'infiltre dans les maths, dans l'histoire, dans la géographie, dans le français. Tout d'un coup, de rendre l'apprentissage beau. Et c'est vraiment ça, c'est comment on peut réenchanter le réel et le quotidien.
4: Et la dernière question de ce France Info Junior sera celle de Tidiane.
9: Marion Lévy, est-ce que ça va rester sur des générations dans ta classe ou pas? Parce que ce serait dommage si ça s'arrêtait maintenant.
4: Non mais c'est pas prévu que ça s'arrête, hein, rassurez-nous. Ça ne fait que démarrer.
7: Ah oui, non Tidiane, oui, c'est le début. Je suis bien d'accord avec toi, il faut que ça continue. Et c'est effectivement le début, donc le projet il s'est expérimenté complètement à Guingamp, au collège Jacques Prévert de Guingamp, depuis 2 ans et demi. Et l'année prochaine, il va se faire aussi à Paris et à Nanterre, dans ton collège. Donc j'espère que je pourrai te faire danser l'année prochaine.
4: Merci à tous nos journalistes en herbe et futurs apprentis danseurs du collège Les Chenevreux à Nanterre. Et un grand merci à vous aussi, Marion Lévy. Bravo pour ce magnifique projet Danse ta classe qui va donner envie d'y participer à beaucoup d'élèves et d'enseignants, c'est certain.
7: Merci.
4: Et puis on se dit à la semaine prochaine pour un nouveau France Info Junior.
3: très bel échange, effectivement, danser les règles grammaticales grâce à Marion Lévy. 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
5: Whistle Live du trio du pianiste Archie Dazarin sort 2 mois après le début de la guerre en Iran. Cet album vient nous rappeler combien la liberté de création est précieuse.

Cet album a été enregistré l'année dernière lors de deux concerts à Paris. Parmi les artistes autour d'Archid Azarine, l'excellent percussionniste et chanteur iranien Habib Mefta, réfugié en France depuis 2008, une des plus célèbres exilées iraniennes, la comédienne Golshifteh Farahani, dont on entend la voix sur un des morceaux, mais aussi la chanteuse iranienne Golsa, qui aujourd'hui ne peut plus quitter l'Iran. Archid Azarine réunit avec bonheur ses racines iraniennes et le jazz.

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1: Il est 3h, le flash Lison Bourgeois. Officialisation sans surprise ce dimanche soir de la candidature de Jean-Luc Mélenchon à la présidentielle 2027. Le leader de la France insoumise l'a dit aux 20h de TF1 à 74 ans. C'est sa 4e candidature à la présidentielle. J'ai demandé s'il y avait d'autres candidatures et il n'y en avait pas, explique ce dimanche soir Manuel Bompard, le coordinateur du mouvement. Jean-Luc Mélenchon réserve sa première prise de parole mercredi pour une interview aux nouveaux médias numériques. Un déblocage possible du détroit d'Ormuz dès ce lundi matin, c'est ce que laisse entendre Donald Trump avec son opération baptisée Projet Liberté. Selon le président, la marine américaine va escorter des navires de pays qui n'ont rien à voir, je cite, avec le conflit au Moyen-Orient. Ce qui n'a pas manqué de faire réagir l'Iran, qui assure que toute interférence américaine dans le détroit d'Ormuz sera considérée comme une violation du cessez-le-feu en vigueur depuis près d'un mois. Réponse anti anticipé par Donald Trump qui prévient que cette opération, si cette opération venait à être entravée, elle serait traitée par la force. Conséquence de cette guerre au Moyen-Orient, la flambée des prix des carburants. En France, on apprend ce dimanche que les travailleurs grands rouleurs vont pouvoir demander leur indemnité carburant à partir du 27 mai. Une aide de 50 euros qui s'adresse aux travailleurs qui n'ont pas plus de 16 880 euros de revenus fiscaux et qui vivent à plus de 15 kilomètres de leur travail. Le formulaire sera disponible sur l'espace personnel du site impots.gouv.fr. Mais au-delà des aides, le gouvernement ne lâche pas son bras de fer sur la hausse des prix des carburants. Dans la tribune dimanche, le Premier ministre Sébastien Lecornu a de nouveau encouragé Total Energy à un plafonnement généreux, je cite, des prix à la pompe pour redistribuer les profits. Le ministre de l'économie Roland Lescure va justement recevoir les distributeurs de carburant à Bercy ce lundi matin et le gouvernement reçoit mercredi les compagnies aériennes. Un foyer de syndrome respiratoire aigu déclaré à bord d'un bateau de croisière dans l'Atlantique. 3 personnes sont mortes. Un seul cas a été confirmé en laboratoire. L'Organisation mondiale de la santé parle ce dimanche soir d'un possible foyer d'infection à hantavirus, une maladie transmise à l'être humain par les rongeurs. Ce navire était parti d'Argentine pour rejoindre le Cap-Vert. En Ligue 1 de football, Lyon a fait une excellente opération dans la course au podium ce dimanche, victoire contre Rennes 4-2. L'OL qui doit encore se déplacer à Toulouse puis recevoir Lens en étant quasiment assuré de jouer l'Europe la saison prochaine. Et puis en cyclisme, tout en maîtrise, le Slovène Tadej Pogačar s'offre le classement général du Tour de Romandie ce dimanche. Le Français Lenny Martinez termine à la 3e place du classement final. Une transition idéale entre sa saison des classiques et la préparation du Tour de France.
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3: Ces destins qui font l'info pendant tout le mois de mai, celui de Steven Spielberg, dont le 35e film Disclosure Day sortira en juin. Avec près de 11 milliards de dollars cumulés au box-office en plus de 50 ans de carrière, le réalisateur américain est l'empereur du divertissement. Sa filmographie, elle raconte aussi l'homme qu'il est pour ce premier épisode, Les Menaces Invisibles, un récit de Rémi Bossaron et Shérif Bittelmajid.
4: Nous sommes le 20 juin 1975 et c'est une petite révolution aux États-Unis. Pour la première fois, un studio a décidé de sortir un film le même jour dans tout le pays. Devant plus de 400 cinémas, très vite, des queues se forment, on se presse pour découvrir Les Dents de la Mer, cette histoire de requins géants qui menacent une station balnéaire. Il faut dire que le film a bénéficié d'une publicité comme on n'en avait encore jamais vu. Dans les journaux, à la télévision, le requin est partout. Le réalisateur, lui, est une jeune promesse du cinéma américain. Steven Spielberg a 28 ans, il s'est fait remarquer avec un téléfilm virtuose et angoissant. Duel, l'histoire d'un automobiliste pourchassé par un camion-citerne sur les routes de Californie. Il faut noter, c'est important, que dans cette course-poursuite, Steven Spielberg ne montre jamais le chauffeur du camion-citerne. Il veut laisser l'imagination terrifier les spectateurs. À Après cette démonstration de mise en scène sur un projet à petit budget, Les Dents de la Mer doit être pour le prodige du studio Universal le premier grand rendez-vous avec le public. Mais à vrai dire, le jour de la sortie, il est loin d'être serein.
5: J'ai cru que ce film, ce serait la fin de ma carrière. J'aurais jamais pensé que le cauchemar qu'a été le tournage pourrait se transformer en rêve.
4: Pour comprendre l'angoisse du réalisateur, il faut remonter un an plus tôt, quand débute le tournage. Steven Spielberg prend un risque énorme. Plutôt que de tourner en studio, dans un bassin, il décide de travailler en décor naturel, directement dans la mer, comme il le raconte dans le documentaire Spielberg.
5: C'était censé être un thriller, avec des gens comme vous et moi, sortis de leur élément, qui se battent pour savoir comment s'en sortir. Il fallait un degré de réalisme qui me semblait impossible à obtenir dans des décors à Hollywood.
4: Et c'est donc dans l'océan Atlantique qu'il plonge le faux requin mécanique censé attaquer les acteurs.
5: Mais je n'y connaissais rien en marée et en courant, aux effets du vent sur la mer, au ciel qui change la couleur de l'eau. Rien ne s'est passé comme prévu. Quand on a fait un essai avec le requin, il s'est noyé et je savais qu'il faudrait 3 ou 4 semaines pour en fabriquer un nouveau.
4: Alors Steven Spielberg multiplie les idées de mise en scène. Puisqu'il ne peut plus montrer le requin, il va le suggérer. Il filme les nageurs qui crient et se débattent, le ponton arraché qui l'emporte dans sa course ou les barils attachés au harpon planté dans sa chair et qui avancent à la surface, accompagnés par la musique de John Williams. Finalement, le requin qui terrorise les spectateurs n'apparaît que 5 minutes à l'écran, contre 40 dans le scénario original. Et ça n'empêche pas le film de rencontrer un immense succès. Steven Spielberg en est définitivement convaincu, ce que vous ne voyez pas peut être plus effrayant que ce que vous voyez. Une recette qu'il appliquera encore 18 ans plus tard, dans ce qu'il présente comme la suite des Dents de la Mer, mais sur Terre, Jurassic Park. Dans la plus célèbre scène du film, on ne voit pas de dinosaures. Alors que la nuit est tombée sur l'île, deux enfants réfugiés dans une voiture guettent l'arrivée du T-Rex. Soudain, l'un d'eux remarque que l'eau s'agite dans un verre posé sur le tableau de bord. Les vibrations se font de plus en plus fortes, le verre tremble. Ce sont les pas du dinosaure qui approchent. La menace est là, invisible, mais déjà terrifiante. Et encore une fois, le public accourt pour se faire peur. Jurassic Park demeure aujourd'hui le plus grand succès commercial du réalisateur.
3: Ces destins qui font l'info, celui de Steven Spielberg, un grand récit signé Rémi Bostaron et Shérif Bitelmadji, toute la saga, tout au long des dimanches du mois de mai, et à retrouver sur franceinfo.fr.
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6: Savez-vous comment fonctionne votre nez? Comment est-ce que nous arrivons à sentir telle ou telle odeur? Non. Eh bien, figurez-vous que les scientifiques ne le savaient pas vraiment non plus jusqu'à récemment. Bonjour, Bill François.
7: Bonjour.
6: Des biologistes de Harvard aux États-Unis viennent de publier cette semaine une sorte de carte des odeurs.
8: Notre nez est une merveille de l'évolution et pourtant on le connaît mal. L'odorat est notre sens le moins bien compris, d'abord parce qu'on juge son rôle moins indispensable que la vue, l'ouïe ou le toucher, donc on l'étudie moins, mais aussi et surtout parce qu'il est très complexe. Pour voir en couleur, il nous suffit de 3 types de récepteurs. Pour sentir les odeurs, notre nez en emploie plus de 1000, tous différents. Jusqu'à présent, personne ne s'était donc penché en détail sur leur fonctionnement, mais suite au Covid, où de nombreuses personnes ont perdu l'odorat, et aux avancées génétiques permettant de séquencer l'ADN cellule par cellule, des chercheurs ont décidé d'y mettre un peu plus leur nez.
6: Alors qu'est-ce qu'ils ont fait? Ils ont cartographié nos récepteurs, c'est ça?
8: En commençant par ceux de la souris comme modèle. Grâce à l'aide de 300 souris, ils ont pu localiser 5,5 millions de neurones et identifier à quels récepteurs ils étaient reliés. Et là, surprise, jusqu'alors, on pensait que les capteurs des différentes odeurs dans le nez étaient répartis au pif, si j'ose dire, dans le désordre. En fait, non. Ils sont très bien organisés, rangés par bandes, comme des rayures, avec une précision incroyable. Et cette organisation, on la retrouve dans le cerveau, au niveau des centres de traitement de l'information olfactive, qui sont structurés de la même manière, des milliers de rayures qui analysent chaque odeur. C'est ce qu'on a observé chez la souris, mais l'étude suggère que cette structure se retrouve en fait chez la plupart des animaux, y compris l'humain.
6: Et mieux comprendre l'odorat, c'est plus important qu'il n'y paraît, c'est ça ?
8: Car l'odorat joue un rôle immense dans nos vies. Déjà, c'est lui qui est aussi responsable du goût. À part les goûts primaires, sucrés, salés, acides, amers et umami, la saveur du bouillon cube, tous les autres goûts, le citron, l'orange, le fromage, le rôti, etc., ce que vous voulez, sont en réalité captés par notre nez. L'odorat joue aussi un rôle dans nos souvenirs, nos interactions sociales et surtout notre santé mentale. Mieux le comprendre permettra de mieux soigner les personnes qui le perdent. La science souhaite donc à ces milliers de récepteurs qui parfument notre vie de nous révéler leurs secrets. Les doigts dans le nez.
6: Alors oui, pas à table quand même, c'est mal poli. Merci beaucoup Bill, le billet science chaque week-end sur France Info et sur l'appli Radio France.
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3: On traverse la Manche dans France Info Monde. Aujourd'hui, on part au Royaume-Uni avec Anne-Laure Jumet. Bonsoir.
7: Bonsoir.
3: De la rédaction internationale de Radio France. Des élections locales se tiennent jeudi prochain en Grande-Bretagne et un parti pourrait faire une percée à gauche. Le Green Party, le parti vert, son dirigeant Zach Polanski prend aujourd'hui la lumière.
7: Oui, il est jeune pour un chef de parti, 43 ans, populaire et il suscite effectivement un espoir à gauche. En quelques mois seulement, les effectifs de son parti ont quadruplé à près de 230 000 adhérents. Dans les sondages, les Verts talonnent le Labour et Polanski ne rate pas une occasion de critiquer le parti travailliste au pouvoir et le Premier ministre Keir Starmer, comme dans cette vidéo postée il y a une dizaine de jours.
9: Enough is enough.
10: Ça suffit. Starmer doit partir. Vous pouvez ne pas être toujours d'accord avec moi et mon parti. Et nous ne ferons peut-être pas tout parfaitement. Mais en votant pour les Verts, vous voterez pour des candidats qui travailleront sans relâche pour vous, pour mettre un terme à l'exploitation de la Grande-Bretagne.
7: Zach Polanski est bien sûr aux antipodes de la politique prônée par Nigel Farage, le très droitier leader du parti Réforme UK, en tête dans les sondages. Mais il adopte les codes de ce dernier. Lui-même se revendique éco-populiste, phrase choc et communication directe sur les réseaux sociaux.
3: Alors quelles sont ses propositions ?
7: Eh bien ce natif de Manchester porte un discours anti-élite, contre les milliardaires, les spéculateurs. Il propose d'instaurer un impôt inspiré de la taxe Zuckman et de plafonner les loyers, comme le maire de New York, Zoran Mamdani, avec qui on le compare parfois. Et finalement, les questions environnementales sont assez peu présentes dans ses prises de parole. Il a même récemment semblé prendre ses distances avec une proposition historique du parti. Réduire la vitesse maximale sur les autoroutes à 90 km/h. Ce n'est pas un sujet pour les élections locales, a-t-il botté en touche.
3: Autre caractéristique, Anne-Laure, Zach Polanski a eu une autre vie avant d'entrer en politique.
7: Oui, comédien et même hypnothérapeute. C'est aux États-Unis où il part étudier le théâtre que sa conscience politique grandit en constatant les inégalités, le racisme et l'homophobie. Et ses amis d'enfance le connaissent sous un autre nom, David Polden, car ce n'est qu'à l'âge de 18 ans qu'il a revendiqué ses origines juives en reprenant le nom familial qui avait été anglicisé. Alors certains candidats du Green Party sont accusés d'avoir tenu des propos antisémites. Deux candidates ont même été arrêtées cette semaine pour ce motif. Polanski, lui, dit combattre tout antisémitisme, mais précise faire la différence entre des propos anti-juifs et la critique d'Israël. Cette semaine, il a d'ailleurs été critiqué, y compris dans son propre camp, pour avoir reposté sur X un message laissant entendre que la police avait fait un usage disproportionné de la force en arrêtant le suspect de l'attaque au couteau perpétrée ce mercredi dans un quartier juif de Londres. Ascension rapide donc, mais attention aux faux pas. Polanski secoue en tout cas la vie politique britannique, qui semble plus que jamais polarisé entre Reform UK d'un côté et le Green Party de l'autre.
3: France Info Monde avec vous, Anne-Laure Jumet. C'est à réécouter sur franceinfo.fr et l'application Radio France.
11: Il fut meilleur apprenti de Bretagne à 17 ans, poulain de Joël Robuchon pour qui il a accumulé quelques étoiles. Et il est meilleur ouvrier de France. Frédéric Simonin est installé depuis plus de 15 ans à Paris, dans un restaurant à son nom, conçu comme un appartement cosy. Il y propose une cuisine engagée avec des producteurs de l'association Bleu Blanc Cœur.
12: On doit penser aux autres avant de penser à soi-même. Quand je fais à manger, je dis, est-ce que je vais réussir à toucher un large spectre de clientèle qui va adhérer à ce que je fais ? Avec les produits de saison, bien évidemment, les circuits courts, tout ça, ça rentre en compte, c'est d'une évidence. Alors Bleu Blanc Cœur, eh bien, c'est une association qui regroupe des paysans, agriculteurs, paysans et autres, qui adhèrent à une alimentation beaucoup plus saine pour les animaux, pour bien nourrir les hommes.
11: Frédéric, quelle bonne table vous nous conseillez ?
12: Barbizon, L'ermitage Saint-Antoine par Cyrine Jarty.
11: À Barbizon, Cyrine Jarty est une chef autodidacte. Pas d'école, pas de CAP. Elle a appris le métier sur le tas en travaillant auprès de cuisiniers de renom, dont Frédéric Simonin. Le goût du bien manger et l'envie de nourrir les autres remontent à son enfance.
9: Beaucoup de choses viennent de l'enfance. Mais j'ai toujours eu des parents qui ont cuisiné. J'ai jamais mangé de menu enfant au restaurant. D'ailleurs, il n'y a pas de menu enfant chez moi. Les enfants mangent la même chose que les adultes et ça leur plaît bien. C'est vraiment les grands-mères, les odeurs, enfin c'est sensoriel. Et ça m'a marqué, petite fille.
11: Cyrine Jarty aime accueillir ses clients à Barbizon comme si elle était chez elle. Après une carrière dans le cinéma en Californie, elle prépare d'ailleurs une série autour de la gastronomie, la jeune femme a voulu marquer une pause en rentrant dans sa région, la Seine-et-Marne.
9: J'ai grandi ici et j'ai eu envie, en fait, de revenir dans le coin, dans le secteur. Et je me suis dit, mais qu'est-ce que j'ai aimé, moi, dans mes voyages, dans les échanges avec les amis? Eh bien, c'est de recevoir de façon décontractée, mais avec ce respect de la tradition française, des amuse-bouches, en passant par les entrées à la française. On a des beaux produits. J'aime bien mettre une petite touche d'épices. Ça me rappelle mes voyages.
11: À l'Ermitage Saint-Antoine par Cyril Jarty, le menu déjeuner commence à 39 € avec en ce moment des poireaux de Chailly, de la volaille fermière ou de la tarte aux pommes du Gâtinais. Une bonne adresse à Barbizon, appréciée du chef étoilé parisien Frédéric Simonin. Les entretiens sont à réécouter dans leur intégralité sur franceinfo.fr à la page C'est mon assiette.
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13: Après Bandit d'Éric Rochant sur Netflix qui se déroule en Martinique, direction un autre département d'outre-mer, l'île de la Réunion, cette fois dans une série historique.
14: Au moindre écart, ce sera 10 coups de fouet.
15: C'est lui, c'est mon père.
13: Nous sommes sur ce qui s'appelle l'île Bourbon en 1806, une colonie française des Blancs et la population sous le joug de l'esclavage. Le héros Isaac est l'un d'entre eux. Il travaille dans la plantation de café de Charles Bellevue. Un univers violent, mais il est aussi le fils bâtard de ce colon.
16: Un jour, tu seras libre, mais pas tout de suite.
17: C'est ça qui nous manque. De l'espoir.
13: La révolte sonne et surtout la véritable révolte des esclaves de 1811. Une série épique réalisée par Laure de Butler, réalisatrice à succès de La Promesse, avec Olivier Gourmet dans le rôle du propriétaire et Enzo Rose dans celui du fils bâtard. Enchaîné, le titre de la série est l'idée de Alain Moreau, une histoire qui lui tenait à cœur, lui qui est né sur l'île de La Réunion.
18: C'est une histoire que tout le monde connaît assez mal, aussi bien ici que dans les départements d'outre-mer comme La Réunion. Parce que c'est une histoire qu'on n'a pas envie de regarder, parce que c'est une histoire qu'on préférait oublier, je pense, tous, collectivement. Et moi-même, c'est en ouvrant des livres, en allant dans les bibliothèques, en discutant avec des historiens, que j'ai découvert cette histoire.
19: L'ennemi a plus de 300 noirs. Il les fouette tous les jours.
18: Les Blancs, parce que Blanc, avec un B majuscule, était un statut légal, étaient des colons, donc des citoyens français. Et après, il y avait les Noirs, avec un N majuscule, qui, eux, avaient le statut d'esclaves et qui avaient le statut de biens meubles. C'est-à-dire qu'ils étaient comme du bétail. Et les seuls documents, par exemple, qu'on a pour leur état civil ou leur identité, c'était les actes de vente au moment d'une succession, au moment d'une vente d'une propriété à quelqu'un d'autre, quand ils étaient listés avec les biens, les meubles, le bétail.
20: Isaac, mon père veut te voir.
13: Alors rares sont les fictions françaises qui parlent de cette histoire, Alain Moreau.
18: L'imaginaire, d'ailleurs, il est plutôt anglo-saxon. C'est-à-dire qu'en France, on a vu beaucoup de films américains ou de séries américaines qui racontent cette période aux États-Unis, mais on a relativement peu d'imaginaire sur ce qui se passait dans les colonies françaises. Et effectivement, l'esclavage, c'est l'esclavage. La violence, elle est la même partout. Mais les codes, la façon dont ça fonctionnait, l'architecture des bâtiments, c'est ce grand bâtiment qu'on imagine avec les grandes colonnes blanches, ça, c'est l'Amérique. Ça, c'est le sud des États-Unis. Les maisons créoles, par exemple, étaient très différentes. Et donc, il fallait imaginer autre chose et raconter au public autre chose qu'on connaît très peu, qui est l'histoire française de l'esclavage.
14: Allez, avance ! Dépêche-toi !
13: Un esclavage aboli en 1848 sur l'île de la Réunion. Enchaîné, à découvrir dès maintenant sur la plateforme de France Télévisions et mercredi soir sur France 2.

C'était il y a très longtemps, mais il y a seulement 22 ans. Cette chanson était si présente dans le paysage musical des Français que le Premier ministre Jean-Pierre Raffarin allait en utiliser le titre « La positive attitude » comme une sorte de mantra citoyen. Ces jours-ci, la chanteuse Laurie est en tournée dans les salles de format Zénith et une bonne partie du public va la voir en concert pour retrouver des chansons et des émotions fondatrices.

Marie a jadis été une idole des jeunes, des très jeunes, des très très jeunes. Elle a porté l'insouciance, l'optimisme, l'hédonisme des premières années où l'on écoute sa propre musique. Et c'est vrai qu'à l'époque, elle proposait d'explorer le seuil de la vie d'adulte. On attendait le week-end pour faire la fête avec du champomis et des fraises tagada. On se disait aussi qu'un jour, peut-être, on ferait des enfants.

Et puis le temps a passé. Les enfants ont grandi et Laurie a eu des difficultés à les accompagner. Et la gloire est parfois injuste parce que ses tentatives dans les parages d'une pop plus électro n'ont pas toujours été couronnées de succès. La voici en 2011 et 2012 en artiste un peu plus adulte, y compris avec une reprise des Négresses Vertes.

0: commencé la chanson à l'âge de 15 ans, avait percé à l'âge de 19 ans, alors que le show business français cherchait une réplique à la gloire adolescente de Britney Spears. Et sa reconversion l'a conduite vers le métier d'actrice de téléfilms et de séries. Une femme sympathique, même quand elle incarne une tueuse à gages coupable d'une cinquantaine de meurtres dans Astrid et Raphaël, sur France 2.
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2: Comment vous communiquiez ?
1: Je l'ai eu au téléphone une seule fois. Il m'a appelé sur mon portable pour me fixer un rendez-vous pour récupérer mon fils.

0: Voici le show business contemporain dans lequel la mémoire du public compte tant. Laurie est une habituée des spectacles des Enfoirés. Ici, cette année, chantons du Francis Cabrel. Et il ne lui est pas très difficile de réactualiser ses titres de gloire, comme Je serai ta meilleure amie, réenregistré en 2024 avec Piche.
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0: Je vais vous donner mes trois petits conseils. Acceptez qu'on ne puisse pas tout faire.
1: Laurie n'est plus au sommet, mais descendre du haut de l'affiche est moins inconfortable pour sa génération que pour d'autres stars juvéniles. Elle est aussi chroniqueuse sur TF1, elle a écrit plusieurs livres autobiographiques, notamment pour raconter son combat contre l'endométriose, et elle continue donc de chanter. Elle a eu 44 ans hier, le 2 mai, et elle réactualise en permanence l'image de la toute jeune fille blonde qui s'est fixée à jamais dans les mémoires, même si elle change très raisonnablement.

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1: D'un côté, la voix grave et suave de l'Australien Maxwell Farrington. De l'autre, la science très anglo-saxonne de la mélodie et de la composition du français Christophe Vaillant, alias le Super Omar. Les deux partenaires et amis, ensemble, font des merveilles.

brillamment orchestré, enregistré dans les studios anglais de Margate, preuve s'il en fallait encore une de l'attrait du duo pour la conception britannique de la chanson façon The Divine Comedy, d'une élégance folle.

Harrington et le Super Omar avec un album bourré de références du quotidien outre-Manche, de sublimes chansons ça et là, comme un joyau éloigné de la couronne, un album et un savoir-faire qui font du bien, tout simplement.

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1: Il est 3h30, le flash Lison Bourgeois. Ce ne sera ni Manuel Bompard, ni Rima Hassan, mais bien une nouvelle fois Jean-Luc Mélenchon. Le leader de la France Insoumise a officialisé hier soir aux 20h de TF1 sa candidature à la présidentielle de 2027. Quatrième candidature pour celui qui semblait pourtant vouloir passer la main il y a 4 ans après sa défaite. Hier soir, l'Insoumis a réitéré sa volonté d'une 6e République et a aussi évoqué la guerre au Moyen-Orient. Le Moyen-Orient où Donald Trump compte lancer d'ici quelques heures son opération nommée Projet Liberté. Selon les affirmations du président américain, la marine américaine va commencer dès ce matin à escorter des navires bloqués de pays tiers à travers le détroit d'Ormuz. Donald Trump regrette que beaucoup d'entre eux souffrent de pénurie de nourriture. L'Iran a répondu quelques minutes à peine plus tard que toute interférence américaine sera considérée comme une violation du cessez-le-feu. Selon une entreprise de suivi maritime, près de 100 navires commerciaux sont actuellement présents dans le Golfe. Des nuées de drones d'attaque ukrainiens et russes, les deux pays se sont mutuellement attaqués ce week-end avec des centaines de drones explosifs. Il y a eu au moins 8 morts. Le président ukrainien a assuré hier avoir frappé un navire équipé de missiles de croisière dans le port de Primorsk. Volodymyr Zelensky a aussi promis d'intensifier les sites énergétiques russes où les combats ne seraient pas arrêtés. En France, 50 euros pour les travailleurs les plus modestes qui prennent leur voiture tous les jours pour aller travailler. L'indemnité carburant pourra être demandée dès le 27 mai, on l'a appris hier. Il faut remplir 2 conditions, gagner 1508 euros net par mois ou moins et faire minimum 15 km en voiture pour aller travailler. La demande doit se faire dès la fin du mois, donc sur le site impots.gouv.fr. Mais le gouvernement demande encore un geste aux distributeurs de carburant. Ce lundi, le ministre de l'économie, Roland Lescure, les reçoit justement à Bercy. Et mercredi, une autre réunion est prévue avec les compagnies aériennes cette fois-ci. Les participants d'une rave party contrôlée hier près de Bourges, dans le Cher, cette fête musicale non autorisée, a commencé vendredi et a attiré jusqu'à 17 000 participants, selon le gouvernement. Le ministre de l'Intérieur, Laurent Nunez, a dit hier vouloir durcir les sanctions pour ces technivals. Les organisateurs de ces événements dénoncent un arsenal législatif et appellent au rassemblement de soutien partout en France les 30 mai, mais aussi le 6 et 13 juin. Et puis en Champions Cup de rugby, l'Union Bordeaux-Bègles, tenante du titre, est venue à bout des Anglais de Basse hier soir en demi-finale. 38 à 26, les Bordelots Béglés défendront leur couronne contre le Leinster. Ce sera en finale dans 3 semaines, le 23 mai.
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3: Et nous retrouvons à présent Julien Méniel, Rémi Bossaron, Sarah Lemoine. Bonjour à tous les trois.
4: Bonjour.
3: On parle donc asperges dans C'est ma santé dans 3 minutes. Et puis dans 5 minutes, votre livre du jour, Rémi, et au programme, quels sont les effets du réchauffement climatique sur le pas de notre porte? C'est ce qu'on va voir. Avant cela, on vous en a beaucoup parlé sur France Info, une maladie qui n'est désormais plus un tabou, l'endométriose. Ça provoque de très fortes douleurs au moment des règles. Et bien certaines entreprises tentent d'apporter des réponses concrète, Sarah, c'est le cas du groupe de BTP NGE qui propose des jours de congé rémunérés.
5: Oui, NGE fait partie des grands groupes de BTP et depuis la mi-avril, la direction a officialisé un nouveau type de congé, un congé endométriose destiné aux femmes salariées qui souffrent de cette maladie, aussi bien en France que dans les 21 pays où l'entreprise est implantée. Pour en bénéficier, les salariés concernés doivent remettre un certificat médical rédigé par un médecin spécialiste. Elles peuvent ensuite bénéficier jusqu'à 7 jours de congés supplémentaires dans l'année, sans délai de prévenance. Si quelques entreprises et quelques collectivités territoriales ont déjà ouvert la voie à ce type de dispositif, c'est la première fois que le sujet est mis sur la table dans le bâtiment et les travaux publics, secteur où les hommes sont toujours nettement plus nombreux que les femmes.
3: Bon, et alors quelles sont les raisons qui ont poussé la direction à prendre cette décision?
5: L'endométriose est un sujet qui concerne la santé au travail et la qualité de vie au travail, affirme Laurence Lelouvier, la directrice des ressources humaines de NGE. Proposer des jours de congés supplémentaires, c'est dire aux salariés femmes qui pâtissent de cette maladie que le sujet est assumé, qu'elles peuvent en discuter ouvertement avec leurs managers, qui sont souvent des hommes, et qu'elles seront accompagnées dans les situations compliquées. C'est aussi un enjeu d'attractivité selon la DRH. Actuellement, le groupe ne compte que 12% de femmes dans ses effectifs. Cette année, il projette de recruter 5000 personnes et aimerait bien augmenter la part des femmes à 15%. L'objectif rêvé étant d'atteindre 20% dans les prochaines années.
3: Et la création de ce congé endométriose, elle est saluée, Sarah, notamment par une association.
5: Oui, par l'association Les Souterraines, qui défend la mixité et la place des femmes dans le bâtiment et les travaux publics. Pendant longtemps, on disait qu'il n'y avait pas de différence entre les hommes et les femmes et que seule la compétence comptait, affirme Loubna Bounour, sa présidente. Or, c'est faux, selon elle. Les hommes et les femmes ne sont pas pareils et c'est en reconnaissant les différences qu'on intégrera mieux les femmes dans ces métiers et dans d'autres aussi. Selon l'association, les grands groupes du secteur progressent sur ces questions. Pour attirer plus de femmes ou les garder, ils travaillent aussi sur les équipements mixtes, sur les chantiers. Le groupe NGE, par exemple, met en place des vestiaires et des sanitaires séparés et tente de trouver des solutions sur les petits chantiers mobiles, par exemple, sur les routes.
3: Merci à vous, Sarah Lemoine. C'est mon boulot, notre santé pour continuer. Et c'est encore la saison des asperges, Julien. Et vous allez nous révéler ce matin, c'est très sérieux, pourquoi ? Quand on en mange, nos urines, eh bien ensuite, elles sentent l'asperge.
4: Absolument. Pour tout vous dire, c'est une question qui m'a été posée par une auditrice. C'est vrai que c'est la saison des asperges, comme vous l'avez dit. Sans doute que, du coup, ça lui est revenu brutalement après un festin. Quand on mange des asperges, notre urine sent très rapidement, très fort, exactement la même odeur. Alors que quand on mange une carotte, par exemple, pas du tout.
3: Et oui.
4: Et c'est pas tout. Ça ne concerne même pas tout le monde, donc décidément c'est un mystère qui s'épaissit.
3: On a besoin donc que vous nous expliquiez ce qu'il se passe.
4: Alors, quand on mange un aliment, il est dégradé dans notre estomac par des sucs digestifs, des acides, des enzymes, etc. Une partie des composés créés par cette dégradation va passer dans la circulation sanguine et finir par être éliminée dans nos urines. Dans le cas de l'asperge, le responsable s'appelle l'acide asparagusique et on ne le trouve que dans les asperges. Il va être dégradé en composés soufrés dont certains sont à la fois très volatiles et très odorants. On peut par exemple les retrouver dans, pardon, les flatulences humaines ou dans l'odeur dégagée par les putois.
3: Oui.
4: Ces produits comme le méthanéthiol ou le sulfure de diméthyle passent très très rapidement dans les urines à des taux extrêmement élevés et ça se sent.
3: Mais ça, c'est pas valable pour tout le monde donc.
4: Et non, mais là, les choses se compliquent un petit peu parce qu'il y a au moins deux cas de figure. D'abord, il y a les gens qui ne métabolisent pas l'acide asparagusique de la même façon que les autres. Certaines personnes ne posséderaient pas une des enzymes nécessaires à sa dégradation, donc les fameux composés odorants ne se retrouvent pas dans leurs urines. Mais en réalité, ça c'est très rare, il y a une autre option beaucoup plus courante. Selon une étude de l'université d'Harvard, rien que ça, environ 60% des gens seraient tout simplement incapables de sentir l'odeur de ces composés dans les urines.
3: Ah oui, d'accord.
4: Ça c'est ce qu'on appelle une anosmie spécifique, c'est-à-dire une incapacité à détecter certaines odeurs. En l'occurrence, c'est causé par la mutation de plusieurs gènes au niveau des récepteurs olfactifs des personnes concernées qui ne reconnaissent pas les composés soufrés en question. Donc pour résumer, vous savez maintenant pourquoi vos urines sentent si fort quand vous mangez des asperges. Mais si ça n'est pas le cas, ne criez pas victoire trop vite. C'est très probablement parce que vous n'êtes pas équipé pour vous en rendre compte.
3: Bon, donc en fait, ça sent dans tous les cas.
4: À peu près.
3: Merci à vous, Julien. Notre livre de la semaine à présent avec vous, Rémi. Et nous reparlons du réchauffement climatique avec, et on l'a appris cette semaine grâce au rapport de Copernicus, avec l'Europe qui se réchauffe particulièrement vite par rapport au reste du monde. Vous nous proposez donc un livre au cœur de ce sujet, Rémi, France Urgence Climat, Dan Brigaud et Benjamin Cretenan aux éditions Talendier.
6: Oui, c'est un livre qui offre une approche très concrète du réchauffement climatique. Quels sont les effets de ce réchauffement à côté de chez vous, dans votre région? C'est la question à laquelle répondent les auteurs qui sont deux experts du réseau Action Climat. C'est vrai qu'on n'a pas tous à côté de chez nous des glaciers qui fondent ou des forêts qui brûlent, mais nous sommes tous confrontés aux effets de ce réchauffement, des effets qui vont être de plus en plus spectaculaires. C'est ce que disent les rapports du GIEC, vous savez, ce groupement de scientifiques qui surveille l'évolution du climat. Et ce sont justement ces rapports qui ont servi de base à ce livre pour montrer aux lecteurs et aux lectrices comment leur région évolue et comment elle va évoluer d'ici à 2030 et même d'ici à 2050.
3: Bon, et dans ce livre, toutes les régions sont représentées?
6: Oui, chaque chapitre est consacré à une région. Il y a aussi un chapitre consacré au territoire d'outre-mer. Et à chaque fois, c'est très clair, il y a des cartes, des infographies pour bien situer les risques, par exemple les risques d'inondation dans les Pays de la Loire ou de submersion en Bretagne, mais les auteurs montrent aussi les effets en cascade de ce réchauffement, et c'est impressionnant. Si on prend par exemple la région Grand Est, il y a les conséquences sur la biodiversité, sur la santé des habitants, mais aussi sur l'économie, les rendements de l'agriculture qui baissent, l'industrie qui par moments tourne au ralenti, les routes qui se dégradent, les rails des chemins de fer qui se déforment, et le secteur touristique qui est menacé par le manque de neige, évidemment, dans les Vosges, mais aussi par le gonflement de l'argile dans le sol qui menace certains monuments et certains musées. Vous le voyez, c'est un panorama très complet.
3: Bon, voilà, donc pour la cartographie, il y a aussi quand même des solutions qui sont proposées?
6: Oui, des solutions pour s'adapter à ce réchauffement. Elles sont présentées à la fin de chaque chapitre. Comment adapter les territoires de montagne en Auvergne-Rhône-Alpes? Comment préserver les activités agricoles en Bourgogne-Franche-Comté? Comment limiter la surchauffe des espaces urbains en Île-de-France? Ou comment améliorer la gestion du risque incendie en Corse? Mais l'adaptation ne suffit pas, évidemment, comme le rappellent les auteurs. Pour lutter contre le réchauffement climatique, l'humanité doit encore et toujours limiter les émissions de gaz à effet de serre.
3: Voilà, un livre donc très pédagogique, si je vous suis, Rémi. Ça s'appelle France Urgence Climat, d'Anne Brigaud, Benjamin Crétenant, aux éditions Talendier.
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7: Bonjour docteur Didier Péris.
8: Bonjour.
7: Vous êtes pédopsychiatre et responsable du centre de diagnostic de l'autisme à l'hôpital de la Pitié-Salpêtrière à Paris. D'abord, il faut préciser que l'autisme, ce n'est pas une maladie.
8: Non, c'est pas une maladie, c'est un trouble, c'est plutôt même une façon de fonctionner qui est différente de la majorité de la population.
7: Donc c'est un trouble du neurodéveloppement.
8: On dit ça, c'est un trouble du neurodéveloppement, c'est-à-dire c'est des c'est une grande famille de troubles qui apparaissent dans le développement précoce, donc en général dans l'enfance.
7: L'autisme, c'est entre 700 000 et 1 million de personnes concernées en France. Ça fait beaucoup de monde. On parle de spectre autistique. Ça veut dire qu'il n'y a pas qu'une seule forme. Il y a différentes formes d'autisme.
8: Tout à fait. C'est vrai que c'est un peu abusif. On ne parle plus de l'autisme. Il y a encore 20 ans, on parlait de l'autisme en général. Maintenant, on parle des troubles du spectre de l'autisme. Ce qui veut dire que ça regroupe des réalités assez différentes avec des formes particulièrement sévères et typiques, qui vont avoir besoin de beaucoup d'adaptation et beaucoup d'aide, et puis des formes plus légères, avec des personnes qui ont des capacités d'adaptation bien meilleures.
7: Est-ce qu'on connaît les causes de l'autisme? On parle parfois de génétique, parfois aussi d'environnement, de pesticides.
8: C'est vrai que la piste génétique est la piste la plus importante. C'est à peu près certain. Il y a un consensus pour penser qu'il y a des déterminants génétiques. Et puis, il y a sûrement des facteurs environnementaux qu'on connaît pas très bien. Effectivement, des facteurs peut-être toxiques. Mais pour l'instant, on est encore à l'état de recherche. On n'a pas encore bien élucidé ces facteurs. Ce qui ne joue pas de rôle, et ce qui est important de rappeler, c'est les parents, la façon dont on éduque les enfants ne rend pas autistes. Les parents ne créent pas l'autisme de l'enfant. Je dis ça parce que c'est une idée répandue au tout début des descriptions de l'autisme. C'est totalement faux.
7: C'est pas la faute des parents.
8: Et c'est pas la faute des vaccins non plus. Les vaccins, ça a été totalement invalidé.
7: Les écrans?
8: Et les écrans non plus.
7: Donc pas la faute des vaccins, pas la faute des écrans, pas la faute des parents non plus.
8: Non plus.
7: Mais on connaît pas encore toutes
8: on
7: les causes.
8: On connaît pas les causes, mais une forte piste neurogénétique.
7: Docteur Didier Péris, venons-en au cœur du sujet de cette chronique. Est-ce qu'on peut repérer des signes chez les enfants, chez les très jeunes enfants même?
8: Alors, plus les formes sont typiques et sévères, plus les signes vont s'exprimer tôt. Même des fois avant l'âge de 2 ans, on peut repérer des signes déjà, des retards de langage et surtout des retards de communication avec des enfants qui n'ont pas l'appétence à échanger avec leur entourage, qui sont un petit peu dans leur monde pour schématiser un petit peu les choses, mais de façon prolongée dans le développement. Et puis, d'un autre côté, une propension à aimer la répétition, à aimer que les choses soient toujours pareilles, à pas aimer le changement, donc à être focalisé sur des choses un peu particulières de l'environnement.
7: Les bruits, par exemple, on y est très sensible?
8: Alors, il y a aussi beaucoup de particularités sensorielles chez les personnes qui ont un trouble du spectre de l'autisme et les enfants. C'est une hypersensibilité à certaines sensations de l'environnement, ou parfois le contraire, c'est-à-dire une recherche active de sensations particulières, comme se balancer, ou comme il y a des exemples multiples.
7: Et alors ensuite, si on a un doute, un soupçon qu'on est parent, qu'est-ce qu'on fait?
8: Alors la première étape, quand on est inquiet pour le développement de son enfant, c'est d'aller voir le médecin généraliste ou le pédiatre pour faire part de ses inquiétudes et que le pédiatre puisse explorer de façon un peu plus précise les inquiétudes.
7: Et c'est important d'être diagnostiqué tôt, dès l'enfance, dès la petite enfance?
8: Alors il y a un consensus et la recherche le montre, plus les interventions sont précoces, plus efficaces elles sont. Et donc c'est important de pouvoir fournir, stimuler l'enfant dans les difficultés qu'il a, dans la communication, dans l'échange, l'aider à trouver des bonnes capacités d'adaptation par tout un tas de prises en charge, orthophoniques, psycho-éducatives, plus ou moins fortes en fonction du degré de sévérité, bien sûr, du trouble concerné. L'autre bénéfice au diagnostic précoce, c'est que l'entourage comprend mieux la façon dont fonctionne l'enfant, peut trouver des ressources pour adapter aussi, avoir de bonnes réponses dans l'éducation à ces enfants qui sont parfois assez difficiles à décoder et assez difficiles dont il est difficile de cerner le développement.
7: Parce qu'on le disait, l'autisme, ce n'est pas une maladie, on n'en guérit pas, on vit avec, mais il y a quand même une prise en charge des traitements.
8: Tout à fait. On ne guérit pas forcément l'autisme, mais on peut toujours améliorer les capacités de l'adaptation de la personne.
7: C'est des thérapies comportementales, par exemple ?
8: Il y a des thérapies comportementales. C'est un grand groupe, ce qui marche le mieux, ce qui a montré le plus son efficacité, c'est ce qu'on appelle les prises en charge psycho-éducatives, c'est-à-dire qu'on va prendre en compte les difficultés dans chaque domaine de l'enfant et proposer des stimulations, des rééducations dans chacun de ces domaines.
7: Merci docteur Didier Péris, pédopsychiatre à l'hôpital de la Pitié-Salpêtrière à Paris. 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
8: Merci de votre invitation.
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3: Si vous vous promenez un peu sur TikTok ou Instagram à la recherche de vidéos sur le sport ou la perte de poids, vous avez peut-être vu passer ce nouveau mot, skinny fat. Bonjour Julie Vialon.
9: Bonjour.
3: Vous allez tout nous expliquer sur cette tendance, c'est encore et toujours cette obsession liée au corps.
9: Oui, c'est simple, hein, en ce moment, mon algorithme ressemble à ça.
10: Vous êtes skinny fat, vous avez donc un développement musculaire qui est relativement mince et en même temps, vous avez du gras généralement au niveau de la boue et du coup, vous ne savez pas quoi faire.
11: Comment sortir du skinny fat et être plus tonique et plus fine?
12: La pire morphologie quand on est une femme, c'est celle de la skinny fat.
13: Quel meilleur exemple que soi-même, mes erreurs qui m'ont fait rester skinny fat.
9: Voilà, ce terme est partout sur TikTok, sur Instagram. Skinny fat, littéralement mince mais gras. Ça désigne donc des personnes qui paraissent minces, parfois même très minces, mais qui ont visiblement peu de masse musculaire et un peu trop de graisse.
3: Mais à l'origine, c'est un terme médical.
9: Oui, caractérisé par un rapport poids-taille normal. C'est l'indice de masse corporelle, IMC, que l'on connaît, tout en ayant un taux de masse graisseuse trop élevé, couplé à un manque de muscles. Et c'est à surveiller parce que c'est une condition qui peut en effet fragiliser la santé, mais le terme a donc été récupéré par les réseaux et s'est transformé en être mince mais pas musclé. Résultat, des milliers de vidéos expliquent comment ne pas être skinny fat. Être mince ne suffit pas, il faut être encore plus sec, plus tonique, rien ne doit dépasser. Aujourd'hui donc, pour correspondre aux critères de beauté, il ne suffit plus d'être mince, il faut aussi être musclé. Le concept de corps acceptable devient de plus en plus restrictif.
3: Oui, et derrière ces conseils souvent présentés comme du bien-être, on retrouve des indications dangereuses.
9: Oui, des restrictions alimentaires, une obsession affichée du corps parfait et des discours parfois proches de ceux des communautés pro-anorexie. Le vocabulaire scientifique, détourné, est devenu un nouvel outil de pression qui crée de nouveaux complexes, comme si on n'en avait pas assez. Donc, pour ce que ça vaut, vous n'êtes pas obligé d'avoir 6 abdos apparents, un dos taillé et des fesses bombées pour être en bonne santé et encore moins pour être joli. Un corps normal, c'est aussi un corps avec du gras, des plis et des marques. Donc sortez les bikinis.

0: on peut renoncer au summer body. C'est le message d'Elena qu'on vient d'entendre. Merci beaucoup Julie pour retrouver la lune de Julie. Pas besoin de patienter, rendez-vous sur l'appli Radio France.
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3: Et là, il n'est pas question de robots, mais bien de corps humains quand la danse rentre à l'école, mais d'une manière très inédite. Explication Cécile Ribot-Cayol avec vous et les questions des collégiens.
4: Mercredi dernier, le 29 avril, on a fêté la Journée internationale de la danse. Alors si on faisait entrer la danse à l'école, cette idée originale, c'est la vôtre. Bonjour Marion Lévy.
5: Bonjour.
4: Vous êtes danseuse et chorégraphe et vous êtes à l'origine, avec votre compagnie Didascalie, d'un nouveau dispositif pédagogique, Danse ta classe, porté avec le soutien de la Fondation Culture et Diversité. Merci d'avoir accepté l'invitation de France Info Junior. Vous allez pouvoir répondre à 3 élèves en classe de 6e au collège Les Chenevreux à Nanterre. Pour cette émission, ils se sont fait les porte-parole de leur classe puisqu'ils auront la chance de suivre votre enseignement l'année prochaine. Alors maintenant, place aux questions.
6: Bonjour, je m'appelle Diouman. Marion Lévy, je voudrais savoir, est-ce que ce n'est pas un cours comme les autres si on le fait en dansant? Est-ce qu'on peut faire, par exemple, de la SVT ou du français en dansant?
7: Oui, absolument. C'est toutes les matières. Français, SVT, physique, chimie, anglais, histoire, géo. Oui, oui, c'est vraiment toutes les matières qui sont concernées puisqu'en fait, j'arrive dans la classe et l'enseignant fait cours normalement. Et en fait, dès qu'il y a une notion qui a du mal à être comprise, qui a du mal à être mémorisée, eh bien, l'enseignant se tourne vers moi et me dit, bah, Marion, est-ce que tu as une idée pour apprendre ce savoir différemment? Et moi, j'invente sur le moment même des chorégraphies pour aider à la compréhension et à la mémorisation. C'est-à-dire que le geste est toujours lié à la parole. C'est-à-dire qu'on parle et on danse en même temps. Et c'est ça qui fait que ça s'imprime dans la mémoire à long terme et qu'on retient ce qu'on est en train d'apprendre. Et c'est ça ce qui est vraiment assez étonnant. Et vraiment, toutes les matières, là, cette année, on a fait la vie des fossiles en SVT. Et puis, on a fait aussi les squelettes internes, les squelettes externes. Enfin, vraiment, c'est assez étonnant parce que moi-même, je suis surprise que toutes les matières puissent fonctionner avec cette approche.
4: Alors justement, des chorégraphies, mais pas forcément en musique. Hein. Il n'y a pas de musique là, c'est juste vous qui donnez un rythme avec
7: voilà,
4: le corps.
7: Voilà, c'est ça. Tout le corps est mobilisé. Parfois, ce sont des chorégraphies qui sont faites sur son propre corps. Et puis parfois, ce sont des chorégraphies qui sont faites à plusieurs, comme l'accord du participe passé. Chaque élève devient une partie de la phrase. Je suis le sujet, je suis l'auxiliaire à voix. Regarde-moi, je m'accorde avec toi. Je suis le participe passé du verbe couper. Alors là, il fait un geste. Enfin, c'est difficile d'expliquer à la radio, mais c'est un geste avec les bras vraiment en croix en disant vraiment je ne m'accorde pas. Et puis le complément d'objet direct qui se met derrière, qui est des fleurs, et le participe passé lui dit non, je te vois pas, t'as compris, puisqu'il est dos au COD. Et puis le COD qui se rebelle et qui dit tu me vois pas, je vais me transformer en pronom. Et donc il se met entre le sujet et l'auxiliaire à voir. Bon voilà, c'est un
4: on
7: peu
4: y est, on est au spectacle avec vous. Genre. Maintenant on va voir un petit peu avec les questions comment est-ce que les élèves reçoivent dans ta classe. On retrouve Youman.
6: Marion Lévy, est-ce que les élèves trouvent ça plus motivant d'apprendre en dansant?
7: Ben oui, oui, Youman. Oui, oui. C'est plus motivant, ça remet du plaisir dans la classe. Je sens que tous les élèves ont envie d'apprendre. Tous les doigts sont levés et c'est évident que ça stimule différemment. Ça met beaucoup de joie. Beaucoup de joie dans la classe.
4: Et donc Manon a une question pour vous maintenant.
8: Marion Lévy, qu'est-ce que vous voulez qu'on garde en tête après cette aventure avec vous?
7: Dans ta classe, c'est une manière aussi de changer le regard sur les choses. Se dire, tiens, on connaît l'école, c'est comme ça. Puis si on fait le pas de côté, oui, changer le regard avec le fait d'infiltrer le quotidien des élèves, des enseignants par l'art. C'est-à-dire l'art s'infiltre dans les maths, dans l'histoire, dans la géographie, dans le français. Tout d'un coup, de rendre l'apprentissage beau. Et c'est vraiment ça, c'est comment on peut réenchanter le réel et le quotidien.
4: Et la dernière question de ce France Info Junior sera celle de Tidiane.
9: Marion Lévy, est-ce que ça va rester sur des générations dans ta classe ou pas? Parce que ce serait dommage si ça s'arrêtait maintenant.
4: Non mais c'est pas prévu que ça s'arrête, hein, rassurez-nous. Ça ne fait que démarrer.
7: Ah oui, non Tidiane, oui, c'est le début. Je suis bien d'accord avec toi, il faut que ça continue. Et c'est effectivement le début. Donc le projet, il s'est expérimenté complètement à Guingamp, au collège Jacques Prévert de Guingamp, depuis 2 ans et demi. Et l'année prochaine, il va se faire aussi à Paris et à Nanterre, dans ton collège. Donc j'espère que je pourrai te faire danser l'année prochaine.
4: Merci à tous nos journalistes en herbe et futurs apprentis danseurs du collège Les Chenevreux à Nanterre. Et un grand merci à vous aussi, Marion Lévy. Bravo pour ce magnifique projet Danse ta classe qui va donner envie d'y participer à beaucoup d'élèves et d'enseignants, c'est certain.
7: Merci.
4: Et puis on se dit à la semaine prochaine pour un nouveau France Info Junior.
3: Très bel échange, effectivement, danser les règles grammaticales grâce à Marion Lévy. 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
5: Le rat Luciano, de son vrai nom Christophe Carmona, 50 ans, rappeur historique du groupe marseillais La Funky Family, qui a sorti il y a quelques jours son deuxième album solo et studio, Magma. Le rat Luciano, qui est un des rares artistes de rap dont le nom parle à tous les amateurs français du genre de 20 à 50 ans. Et c'est d'ailleurs le nouveau patron du rap marseillais, Jul, qui l'a remis sur le devant de la scène il y a quelques années. Ils sont ensemble ici.

Si vous êtes peu connaisseur du rap français, sachez qu'à la fin des années 90, la Funky Family était une véritable tempête. Quatre jeunes hommes très talentueux et fougueux, dont les concerts déchaînés sont restés dans la légende. Révélés par le tube Bad Boys de Marseille d'Akhenaton, ils ont sorti leur premier album studio Si Dieu veut en 1997. Et au milieu surnageait déjà le Raluciano avec des textes bruts, collés à la rue, techniquement parfaits, émouvants sur le fond. Nouvel extrait de ce nouvel album au nom de...

0: C'est qu'on est brillant.
1: Et cela faisait un moment qu'on attendait un nouvel album du Raluciano, et pour cause, le premier Mode de vie béton style était sorti en 2000, il y a 26 ans. Son nouvel album Magma est court, efficace, 13 morceaux et 35 minutes. Même s'il a forcément perdu un peu du génie de ses jeunes années, il sera en concert le 10 juillet à Vitrolles. En attendant, troisième et dernier extrait.

0: juste.
1: Il est 4h, le flash Lison Bourgeois. Donald Trump annonce une opération ce matin pour débloquer des navires coincés depuis 2 mois dans le détroit d'Ormuz. La marine américaine doit escorter dans le golfe des navires de pays qui n'ont, je cite, rien à voir avec le conflit au Moyen-Orient, explique le président américain. Une annonce à laquelle a répondu l'Iran dans la foulée. Toute interférence américaine sera interprétée comme une violation du cessez-le-feu, fait savoir Téhéran. Le chef de la diplomatie américaine, Marco Rubio, confirme de son côté qu'il va se rendre dans les prochains jours à Rome et au Vatican. Une visite pour rencontrer le pape après les virulentes critiques de Donald Trump à l'encontre de Léon XIV, en particulier sur sa rhétorique pacifiste. En France, Jean-Luc Mélenchon, officiellement candidat pour 2027. Le leader de la France Insoumise l'a annoncé hier aux 20h de TF1. C'est sa 4e candidature à l'élection présidentielle. Les élus LFI étaient réunis hier à Paris pour désigner leur candidat. Nous, c'est carré. Il y a une équipe, un programme et un seul candidat, a dit ce dimanche soir Jean-Luc Mélenchon. La ministre de la Culture, Catherine Pégard, veut une accélération, je cite, des réformes de l'audiovisuel. Elle l'a dit hier au Figaro, juste avant de recevoir aujourd'hui les patronnes de France Télévisions et de Radio France. Au moment où le rapport à l'oncle est attendu, près de 400 pages pour sauver l'audiovisuel public, selon son auteur, le député ciotiste Charles Alloncle. La commission d'enquête de l'Assemblée nationale devrait rendre ce soir ou demain matin son rapport sur la neutralité et le financement de l'audiovisuel public après 6 mois de travaux houleux. Ce sera à partir du 27 mai pour demander l'aide de 50 euros si vous êtes considéré comme un travailleur gros rouleur. On l'a appris hier, les demandes seront à effectuer dès la fin du mois sur le site impots.gouv.fr. Une indemnité carburant réservée aux plus modestes, moins de 1508 euros net par mois si vous êtes seul. Il faut aussi faire chaque jour 30 km en voiture aller-retour pour se rendre à son travail. Mais le gouvernement veut aussi continuer de demander des efforts aux distributeurs de carburant. Le ministre de l'économie, Roland Lescure, va justement les recevoir ce matin à Bercy. 3 personnes mortes dans une croisière dans l'Atlantique. C'est un possible foyer d'infection à hantavirus, une maladie transmise à l'être humain par les rongeurs. L'OMS a expliqué hier qu'un seul cas d'infection a été confirmé et que 5 autres sont suspectés. Et puis c'est un score fleuve, 38 à 26 pour les rugbyman de l'Union Bordeaux-Bègles. Ils ont dominé hier soir les Anglais de Bath en demi-finale de la Champions Cup. L'UBB visera un 2e titre consécutif. Ce sera le 23 mai à Bilbao.
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3: Il est un peu plus noir et un peu plus petit que le frelon européen, mais il est très dangereux pour les abeilles. Le frelon asiatique est désormais présent sur tout le territoire, vous l'avez peut-être remarqué. Le gouvernement met sur la table 3 millions d'euros pour l'empêcher de proliférer, une aide lancée en fin de semaine par le ministre de la Transition écologique en Alsace. Et vous étiez sur place, Raphaël Ben Abdelmoumen.
4: Les frelons asiatiques sont arrivés dans les ruches d'Astrid l'été dernier.
5: Ils m'ont décimé les ruches tout l'été. J'avais 3 nids autour des ruchers.
4: D'où l'importance de la vigilance de tous pour repérer, signaler et détruire les nids.
5: Mais si le particulier doit payer 200-300 balles, il ne va pas le faire. Et moins il y aura de nids déclarés, ben plus on sera embêté.
4: Les 3 millions d'euros du plan du gouvernement doivent donc servir à la destruction des nids par l'intermédiaire des communautés de communes ou des associations d'apiculteurs, mais aussi à la formation et à la recherche pour améliorer les pièges, par exemple, des pièges qui ont aussi leur coût.
6: Énormément d'argent, oui.
4: Estelle Ferrari est la présidente du syndicat des apiculteurs de la vallée de Villers, elle a monté avec son association tout un réseau de référents qui pose et relève plusieurs centaines de pièges installés sur les 18 communes de la vallée.
7: Il faut aussi dire que nos actions, elles sont bénévoles, hein. C'est en plus de notre travail, de notre vie famille, et que des fois on tire un petit peu la langue. Alors si on peut être écouté, entendu et soutenu dans ce qu'on peut entreprendre au quotidien pour lutter contre le frelon asiatique, c'est quand même super chouette, quoi.
4: Son collègue arboriculteur à Quiès, Jean-Claude Nasse, subit lui aussi le fléau de l'insecte à pattes jaunes.
8: Lui, il va carrément se nourrir des fruits. Donc il commence, il creuse là, et puis après le fruit, une fois attaqué, il pourrit. Et après, il en attaque un autre, un autre, un autre.
4: Alors lui mise aussi sur les pièges, mais également sur le frelon européen.
8: Moi, la chance que j'ai 2 nids dans le grand verger de frelons européens. Et je pense que ça régule un peu. C'est le seul pour l'instant prédateur du frelon asiatique.
4: Certains demandent donc la protection du frelon européen comme en Allemagne, compliqué selon le ministre de la Transition écologique, Mathieu Lefèvre, qui reconnaît qu'on ne viendra pas à bout du frelon asiatique.
9: L'humilité m'oblige à dire qu'on n'éradiquera pas le frelon asiatique, mais à tout le moins peut-on en limiter les impacts.
4: Car il est encore temps d'agir pour limiter les dégâts, estime Eric Larman, président de l'association des apiculteurs de Benfeld.
10: En Alsace, on n'est qu'au début, c'est la deuxième année. Dans la région de Bordeaux, là, c'est tellement infesté. Il n'enlève même plus les nids parce qu'il y en a tellement. Donc là, on ne va pas l'éradiquer, ça c'est sûr, mais en tout cas, on peut le freiner.
4: Rien qu'à Erstein, les pièges posés par son association ont permis d'éviter la formation de 250 nids depuis début mars.
3: Bon, il y a donc ces pièges, mais tout cela ne semble pas forcément suffisant. Maxime Glorieux, pour les apiculteurs, on en fait encore trop peu contre le frelon asiatique.
11: Aujourd'hui, seulement 15% des nids sont détruits selon le syndicat national d'apiculture, alors qu'il faudrait en réalité s'attaquer à 95% des nids pour voir baisser le nombre de frelons asiatiques d'ici 5 ans. Ce plan gouvernemental à 3 millions d'euros est donc une coquille vide pour Patrick Grandziera, secrétaire général de l'UNAF, l'Union nationale de l'apiculture française.
12: Comment voulez-vous que l'on fasse avec 3 millions ? En Dordogne, simplement, lors de la destruction des nids sur la Dordogne, ils ont dépensé plus de 200 000 euros. Vous imaginez ? Ramenez ça au niveau du pays. Il y a des endroits où ils ont dépensé 300, 400 000 euros parce qu'il y a plus de nids, voilà.
11: L'UNAF réclame donc non pas 3, mais 120 millions d'euros pour sauver la filière apicole et par ricochet, préserver notre souveraineté agricole.
12: Qu'est-ce que c'est que 120 millions ? C'est beaucoup d'argent, je comprends. Mais si demain, on laisse faire le frelon, c'est tout l'ensemble de la filière pollinisation et derrière la production de nos agriculteurs. C'est ça qu'il faut voir.
11: Surtout que le frelon asiatique se reproduit à une vitesse exponentielle. On estime qu'un nid formé cette année en donnera 5 supplémentaires l'an prochain.
3: Bon, voilà donc un constat assez alarmant. Maxime, que peut-on faire, nous, à notre échelle, chez nous, pour essayer de lutter contre ce frelon asiatique?
11: Oubliez la bonne vieille bouteille en plastique avec le mélange bière et sirop grenadine. Une fausse bonne idée pour Luc Rigal, administrateur au syndicat national d'apiculture.
13: C'était bien il y a 10 ans, il y a 5 ans. Aujourd'hui, il faut protéger tous les autres insectes. Et donc, avec une bouteille, vous allez prendre des mouches, vous allez prendre des papillons, vous allez prendre des moustiques, des insectes qu'il faut garder dans la nature qu'on a besoin.
11: Préférez plutôt un piège sélectif, vendu une quinzaine d'euros, mais pour plusieurs années. Et mieux vaut agir vite, car il est déjà presque trop tard, les rennes sortent dès que les températures remontent lors des premiers beaux jours de février.
13: 15-16 degrés vont commencer à sortir. Donc là, ils sont sortis depuis déjà un petit moment. On est 3 semaines d'avance à peu près sur la végétation. Donc elles sont sorties, elles aussi, 3 semaines plus tôt quoi, à peu près. Là, vous allez en capturer aussi. Mais par contre, ce ne sera pas forcément des rennes. Ce sera peut-être déjà des ouvrières. Les ouvrières vont ramener de la nourriture au nid. Donc vous allez affaiblir un peu le nid, mais ça n'empêche pas la reine, elle, de continuer à pondre dans son nid.
11: Il est conseillé d'installer les pièges pour frelons asiatiques à au moins 1 mètre du sol, à proximité d'un point d'eau et d'arbres à fleurs.
3: Le choix de France Info, signé ce matin Maxime Glorieux et Raphaël Benabdel-Moumen. Et puis tiens, des conseils pour éventuellement fabriquer ce piège sélectif sur la page du choix de France Info sur franceinfo.fr.
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3: Savez-vous comment fonctionne votre nez? Comment est-ce que nous arrivons à sentir telle ou telle odeur? Non. Eh bien, figurez-vous que les scientifiques ne le savaient pas vraiment non plus jusqu'à récemment. Bonjour Bill François.
14: Bonjour.
3: Des biologistes de Harvard aux États-Unis viennent de publier cette semaine une sorte de carte des odeurs.
15: Notre nez est une merveille de l'évolution et pourtant on le connaît mal. L'odorat est notre sens le moins bien compris, d'abord parce qu'on juge son rôle moins indispensable que la vue, l'ouïe ou le toucher, donc on l'étudie moins, mais aussi et surtout parce qu'il est très complexe. Pour voir en couleur, il nous suffit de 3 types de récepteurs. Pour sentir les odeurs, notre nez en emploie plus de 1000, tous différents. Jusqu'à présent, personne ne s'était donc penché en détail sur leur fonctionnement, mais suite au Covid, où de nombreuses personnes ont perdu l'odorat, et aux avancées génétiques permettant de séquencer l'ADN cellule par cellule, des chercheurs ont décidé d'y mettre un peu plus leur nez.
3: Alors qu'est-ce qu'ils ont fait? Ils ont cartographié nos récepteurs, c'est ça?
15: En commençant par ceux de la souris comme modèle. Grâce à l'aide de 300 souris, ils ont pu localiser 5,5 millions de neurones et identifier à quels récepteurs ils étaient reliés. Et là, surprise, jusqu'alors, on pensait que les capteurs des différentes odeurs dans le nez étaient répartis au pif, si j'ose dire, dans le désordre. En fait, non. Ils sont très bien organisés, rangés par bandes, comme des rayures, avec une précision incroyable. Et cette organisation, on la retrouve dans le cerveau, au niveau des centres de traitement de l'information olfactive, qui sont structurés de la même manière, des milliers de rayures qui analysent chaque odeur. C'est ce qu'on a observé chez la souris, mais l'étude suggère que cette structure se retrouve en fait chez la plupart des animaux, y compris l'humain.
3: Et mieux comprendre l'odorat, c'est plus important qu'il n'y paraît, c'est ça?
15: Car l'odorat joue un rôle immense dans nos vies. Déjà, c'est lui qui est aussi responsable du goût. À part les goûts primaires, sucrés, salés, acides, amers et umami, la saveur du bouillon cube, tous les autres goûts, le citron, l'orange, le fromage, le rôti, etc., ce que vous voulez, sont en réalité captés par notre nez. L'odorat joue aussi un rôle dans nos souvenirs, nos interactions sociales et surtout notre santé mentale. Mieux le comprendre permettra de mieux soigner les personnes qui le perdent. La science souhaite donc à ces milliers de récepteurs qui parfument notre vie de nous révéler leurs secrets. Les doigts dans le nez.
3: Alors oui, pas à table quand même, c'est mal poli. Merci beaucoup Bill. 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
3: Nouveau monde désormais avec vous Nicolas Arpajon, bonsoir.
14: Bonsoir.
3: Le récent piratage de l'Agence Nationale des Titres Sécurisés ou de Parcoursup par exemple illustre les risques numériques qui pèsent sur les données personnelles de millions de citoyens en France. Pourtant il existerait, Nicolas, un péril encore plus grand baptisé Kill Switch. Alors de quoi s'agit-il ?
14: Le kill switch, en français, on parle de coupe-circuit d'urgence, désigne la possibilité pour l'éditeur ou le gestionnaire d'un service numérique de désactiver subitement, à grande échelle, les fonctionnalités des équipements connectés sur lesquels reposent toutes nos activités économiques, académiques, administratives ou militaires. Dans un ouvrage paru mi-avril 2026 aux éditions du Cherche Midi, intitulé Blackout, deux entrepreneurs français, Stanislas de Rémure et Eric Mermillot, livrent précisément une réflexion mi-exercice de science-fiction et mi-analyse stratégique sous-titrée « Et si les États-Unis coupaient nos services numériques ?» Après l'expérience vécue il y a quelques semaines par un magistrat français banni simultanément par décision de Washington de toutes les plateformes et prestataires américains en ligne, le principe d'une interruption brutale de l'accès aux logiciels et systèmes d'information irrigués par des solutions américaines ne relève plus de la théorie.
3: Alors quelle est l'ampleur de ce risque, Nicolas, dès lors que le numérique est omniprésent dans nos vies quotidiennes ?
14: Un groupe de réflexion international, The Future of Technology Institute, vient de publier une analyse afin de rendre très concrète l'importance de la dépendance européenne aux fournisseurs américains de services numériques, notamment d'hébergement de données par le cloud, l'informatique en nuage. Il conclut que plus des trois quarts des pays de l'UE utilisent des services d'informatique à distance pour conduire des fonctions essentielles à leur sécurité nationale. Un lien technique qui les mettrait en très grande difficulté dès lors que les éditeurs et propriétaires de ces infrastructures et logiciels décideraient de couper l'accès aux données et aux services à distance. 16 membres de l'UE courent, selon leurs estimations, un risque élevé face à un éventuel kill switch activé par les États-Unis. Parmi eux, des poids lourds que sont l'Allemagne, la Pologne et la Grande-Bretagne, tandis que la France est classée dans la catégorie risque moyen, aux côtés de la Belgique, des Pays-Bas, du Luxembourg ou de l'Espagne. Seule l'Autriche est considérée comme maîtrisant l'essentiel de ses capacités numériques par une préférence accordée à des technologies nationales. Une lecture qui gagnerait à inspirer rapidement les autorités françaises qui tiennent à afficher la promesse de la souveraineté numérique au fronton du ministère de l'Économie. Vous trouverez les références de ces travaux sur la page de la chronique Nouveau Monde sur le site ou l'application de France Info.
3: Merci beaucoup Nicolas Arpajon pour Nouveau Monde, à retrouver tous les week-ends sur France Info.
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16: Il fut meilleur apprenti de Bretagne à 17 ans, poulain de Joël Robuchon pour qui il a accumulé quelques étoiles, et il est meilleur ouvrier de France. Frédéric Simonin est installé depuis plus de 15 ans à Paris, dans un restaurant à son nom, conçu comme un appartement cosy. Il y propose une cuisine engagée avec des producteurs de l'association Bleu Blanc Cœur.
17: On doit penser aux autres avant de penser à soi-même. Quand je fais à manger, je dis, est-ce que je vais réussir à toucher un large spectre de clientèle qui va adhérer à ce que je fais, avec les produits de saison, bien évidemment, les circuits courts, tout ça, ça rentre en compte, c'est d'une évidence. Alors Bleu Blanc Cœur, eh bien, c'est une association qui regroupe des paysans, agriculteurs, paysans et autres, qui adhèrent à une alimentation beaucoup plus saine pour les animaux, pour bien nourrir les hommes.
16: Frédéric, quelle bonne table vous nous conseillez ?
17: Barbizon, l'Ermitage Saint-Antoine par Cyrine Jarty.
16: À Barbizon, Cyrine Jarty est une chef autodidacte. Pas d'école, pas de CAP, elle a appris le métier sur le tas en travaillant auprès de cuisiniers de renom, dont Frédéric Simonin. Le goût du bien manger et l'envie de nourrir les autres remontent à son enfance.
18: Beaucoup de choses viennent de l'enfance. Mais j'ai toujours eu des parents qui ont cuisiné. J'ai jamais mangé de menu enfant au restaurant. D'ailleurs, il n'y a pas de menu enfant chez moi. Les enfants mangent la même chose que les adultes et ça leur plaît bien. C'est vraiment les grands-mères, les odeurs, enfin c'est sensoriel. Et ça m'a marqué, petite fille.
16: Cyrine Jarty aime accueillir ses clients à Barbizon comme si elle était chez elle. Après une carrière dans le cinéma en Californie, elle prépare d'ailleurs une série autour de la gastronomie, la jeune femme a voulu marquer une pause en rentrant dans sa région, la Seine-et-Marne.
18: J'ai grandi ici et j'ai eu envie, en fait, de revenir dans le coin, dans le secteur. Et je me suis dit, mais qu'est-ce que j'ai aimé, moi, dans mes voyages, dans les échanges avec les amis? Eh bien, c'est de recevoir de façon décontractée, mais avec ce respect de la tradition française, des amuse-bouches, en passant par les entrées à la française. On a des beaux produits. J'aime bien mettre une petite touche d'épices. Ça me rappelle mes voyages.
16: À l'Ermitage Saint-Antoine par Cyril Jarty, le menu déjeuner commence à 39 euros avec en ce moment des poireaux de Chailly, de la volaille fermière ou de la tarte aux pommes du Gâtinais. Une bonne adresse à Barbizon, appréciée du chef étoilé parisien Frédéric Simonin. Les entretiens sont à réécouter dans leur intégralité sur franceinfo.fr à la page C'est mon assiette.
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19: L'invité culture nous plonge dans un récit qui a toutes les apparences d'un conte, mais qui se termine par tout sauf ils vécurent heureux et eurent beaucoup d'enfants. Bonjour Michel Haberstadt.
20: Bonjour.
19: Vous publiez Juste un peu d'amour aux éditions du Cherche Midi. Et c'est difficile de classer votre livre. C'est bien d'ailleurs, à la fois roman, enquête, quête personnelle également. Cette diversité en fait d'ailleurs sa richesse, mais il y a une unité de lieu et elle est essentielle dans cette histoire. C'est une...

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1: Vous connaissez ?
2: Pas du tout.
1: Les Tribordés.
2: Ah, les Tribordés, je connais.
1: Ben, c'est la chanson de l'Île-Dieu.
2: Je ne connaissais pas.
1: Nous sommes donc à l'Île-Dieu, joyau de l'Atlantique, fierté de ses habitants et dont vous êtes depuis des décennies une, deux mois par an. Je vous laisse traduire cette expression.
2: C'est-à-dire que je n'y vais que l'été, juillet et août.
1: Mais tous les ans, et vous êtes une enracinée de l'Île-Dieu.
2: Ah, je suis une fanatique de l'Île-Dieu, absolument, depuis le jour où j'y ai mis les pieds, et il n'est pas question que j'aille ailleurs l'été. Et c'est un endroit totalement hors de notre vie normale, quotidienne. Enfin, c'est vraiment un endroit magique où quand on arrive là-bas, on se pose et on coupe les liens avec tout ce qui vous soucie le reste de l'année.
1: Oui, vous écrivez d'ailleurs que pour vous, la Parisienne, productrice, distributrice de films, rappelons-le, très récemment, en Nouvelle Vague, qui a été largement récompensée au dernier César, bon, la parenthèse, c'est l'endroit où vous posez le fardeau, c'est comme ça que vous le dites, sauf qu'en l'occurrence, vous enquêtez quand même à l'Île-Dieu sur un couple qui s'est littéralement volatilisé. Et le début de l'histoire, c'est l'aspect conte de fées, la rencontre improbable entre un taiseux de l'Île-Dieu qui ne s'éloigne que pour amener sa mère chez le dentiste sur le continent et une jeune femme sénégalaise qui n'a jamais quitté son pays.
2: Voilà, ils sont arrivés dans ma vie totalement par hasard. Je cherchais une femme de ménage, il n'y en avait pas, personne n'était libre. Et puis un jour, ce jeune peintre me dit « Mais ma femme, elle a du temps. » Je vous la présente cet après-midi et je me disais « Mais c'est... » C'est quand même étrange que sa femme, qui doit avoir son âge, donc 25 ans, soit libre, alors qu'il n'y a pas une femme de ménage libre à l'Île-Dieu. Et c'est toujours la course à l'Île-Dieu, trouver quelqu'un qui vous aide à faire des heures de ménage. Et puis on a frappé à ma porte et j'ai ouvert et j'ai vu cette jeune femme et j'ai compris tout de suite pourquoi elle avait des heures de libre. Parce qu'elle est noire et qu'il n'y a pas de noir à l'Île-Dieu. Enfin, il n'y a pas d'étrangers à l'Île-Dieu. Il y a des Nantais et des Parisiens. Vous avez des blancs de blancs, c'est tout.
1: Et si elle se retrouve là, il y a quand même le conte de fées de départ.
2: C'est absolument.
1: Merci mythique. Et en fait, c'est totalement improbable. Et en même temps, une évidence, parce que ces deux-là, l'une au Sénégal, l'autre à l'Île-Dieu, ils avaient besoin de s'aérer de leur voisinage d'une certaine manière.
2: Oui, c'est incroyable que les réseaux sociaux permettent ça aussi. Voilà. Lui, ce garçon enfermé chez lui, avec sa mère un peu sévère, qui est tellement timide que jamais il osera draguer une fille à l'Île-Dieu, parce qu'à l'Île-Dieu, c'est tellement petit que dès que vous faites un pas, tout le monde vous voit, tout le monde le sait, tout le monde le commente. Donc pour lui, c'était impossible. Et elle, une Sénégalaise, qui s'entend pas avec les garçons du Sénégal, qui trouve que les hommes là-bas ont une vision désastreuse des femmes sénégalaises, et qui a envie de liberté et d'absolu, et qui rêve de grand amour. Et ces deux-là se sont rencontrés par hasard une nuit sur la toile. Et je ne sais pas par quel miracle il a eu le courage d'y aller.
1: Et c'est là. Une évidence, vous dites, quand vous les voyez tous les deux,
2: c'est une évidence incroyable. C'est l'incarnation de l'amour devant vous. Vous pouvez que sourire en les voyant, tellement ces deux-là s'aiment.
1: Et pourtant,
2: ils sont ensemble. Je passe un été à les côtoyer. Et quand je reviens 6 mois plus tard, ils ont disparu, tous les deux.
1: C'est là où il y a un aspect enquête et quête aussi pour vous, c'est de savoir pourquoi ils se sont volatilisés et de donner des réponses là où à l'Île-Dieu tout le monde s'en fiche en fait.
2: Tout le monde s'en fiche, il y a rien, ils sont plus là, oui, ou l'histoire d'amour, ah bon, enfin, c'était comme si un truc qui pour moi comptait ne comptait pour personne d'autre. Et comme si j'avais totalement imaginé, fantasmé une histoire qui n'intéressait personne.
1: Et vous, pourquoi elle vous intéresse autant ?
2: Parce que d'abord, voir un amour comme ça à l'état brut, c'est pas courant. Parce que le courage de ce garçon tellement timide qui a amené cette femme tellement belle et sympathique et différente dans cet endroit-là, il fallait un culot, enfin une audace folle. Il a mis une bombe en amenant cette femme à l'Île-Dieu. Ce courage-là m'a sidérée. Et puis parce que ça commençait à ressembler à un fait divers et je me disais mais c'est quoi ce fait divers ? Et tout le monde me disait oui bah tu sais c'est le cliché l'africaine qui est venue parce qu'elle était intéressée se faire épouser par l'homme blanc et je me disais mais non c'est pas ces gens-là que j'ai rencontrés. Donc c'est aussi derrière un cliché il y a quoi ? Voilà. Pourquoi ça... finalement c'est quoi un cliché ? C'est quelque chose de tellement profondément évident qu'on se dit, oui, bah, c'est un cliché. Et le cliché, ça a une connotation négative. Comme le racisme, ça a une connotation négative. C'est là derrière où... tout ça, moi, je veux comprendre ce qu'il y a.
1: C'est là où il y a une dimension universelle. C'est-à-dire qu'on est dans une histoire infiniment singulière, bien évidemment, et dont on ne donnera pas tous les détails. Il faut lire ce livre, mais avec... juste un peu d'amour, ça pourrait peut-être aller mieux.
2: Ça aurait pu, ça, absolument. Il suffisait d'un peu d'amour pour qu'ils soient encore à l'Île-Dieu tous les deux.
1: Et tous ces amours, ils se mêlent dans votre... et ils sont rivaux. Amour maternel, amour coup de foudre d'une histoire évidente et amour de son voisin.
2: C'est ça, exactement. Amour de son voisin, amour de celui qui n'est pas comme vous. Voilà, juste un peu de considération pour l'autre. Voilà, je pense que c'est pas une question de race, c'est une question d'étrange. L'étranger, vous voyez bien, nous les Parisiens, les Ilais nous voient comme des étrangers. Alors vous imaginez si en plus vous le portez sur votre visage que vous êtes étranger, c'est insupportable.
1: Sur l'île Dieu, beaucoup, je pense, savent que vous travaillez sur ce livre.
2: J'en ai beaucoup parlé à beaucoup de gens, j'ai beaucoup interrogé les gens.
1: Maintenant qu'il est sorti, maintenant qu'il va être lu,
2: oui.
1: Vous appréhendez des réactions, vous appréhendez...
2: J'appréhende pas, ça m'amuse de voir.

0: est souvent propriétaire de maisons alors qu'eux n'arrivent pas à se loger. Je comprends tout ce que ça a d'insupportable, parce qu'en même temps, c'est nous qui apportons beaucoup d'argent à l'île-dieu sur lequel ils vivent toute l'année. Donc il y a une espèce de rapport amour-haine qui est tout à fait normal.
1: Vous avez juste une envie, c'est que ça reste quand même l'endroit où vous pouvez poser le fardeau.
0: Et continuer à le poser longtemps.
1: Vous allez le poser l'été prochain.
0: Ah mais évidemment.
1: Juste un peu d'amour. Merci beaucoup. Michel Halberstadt, publié aux éditions du Cherche Midi.
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3: Oui, ce live du trio du pianiste Archie Dazarine sort 2 mois après le début de la guerre en Iran. Cet album vient nous rappeler combien la liberté de création est précieuse.

Cet album a été enregistré l'année dernière lors de deux concerts à Paris. Parmi les artistes autour d'Archid Azarine, l'excellent percussionniste et chanteur iranien Habib Mefta, réfugié en France depuis 2008, une des plus célèbres exilées iraniennes, la comédienne Golshifteh Farahani, dont on entend la voix sur un des morceaux, mais aussi la chanteuse iranienne Golsa, qui aujourd'hui ne peut plus quitter l'Iran. Archid Azarine réunit avec bonheur ses racines iraniennes et le jazz.

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1: Il est 4h30, le flash Lison Bourgeois. Officialisation sans surprise hier soir de la candidature de Jean-Luc Mélenchon à la présidentielle 2027. Le leader de la France Insoumise l'a dit aux 20h de TF1. À 74 ans, c'est sa quatrième candidature à la présidentielle. J'ai demandé s'il y avait d'autres candidatures et il n'y en avait pas, a expliqué ce dimanche soir Manuel Bompard, le coordinateur du mouvement. Jean-Luc Mélenchon réserve sa première prise de parole mercredi pour une interview aux nouveaux médias numériques. Un déblocage possible du détroit d'Ormuz dès ce matin, c'est ce que laisse entendre Donald Trump avec son opération Projet Liberté. Selon le président, la marine américaine va escorter des navires de pays qui n'ont rien à voir, je cite, avec le conflit au Moyen-Orient, ce qui n'a pas manqué de faire réagir l'Iran, qui assure que toute interférence américaine dans le détroit d'Ormuz sera considérée comme une violation du cessez-le-feu en vigueur depuis près d'un mois. Réponse anticipée par Donald Trump qui prévient que si cette opération venait à être entravée, elle serait traitée par la force. Conséquence de cette guerre au Moyen-Orient, la flambée des prix des carburants. En France, on apprend hier que les travailleurs grands rouleurs vont pouvoir demander leur indemnité carburant à partir du 27 mai. Une aide de 50 euros qui s'adresse aux travailleurs qui n'ont pas plus de 16 880 euros de revenus fiscaux et qui vivent à plus de 15 km de leur travail. Le formulaire sera disponible sur l'espace personnel du site impots.gouv.fr. Mais au-delà des aides, le gouvernement français ne lâche pas son bras de fer avec la hausse des prix des carburants. Dans la tribune dimanche, le Premier ministre Sébastien Lecornu a de nouveau encouragé Total Énergie à un plafonnement généreux des prix à la pompe pour redistribuer les profits. Le ministre de l'Économie, Roland Lescure, va justement recevoir les distributeurs de carburant à Bercy ce matin et le gouvernement reçoit mercredi les compagnies aériennes. Un foyer de syndrome respiratoire aigu déclaré à bord d'un bateau de croisière dans l'Atlantique. 3 personnes sont mortes. L'Organisation mondiale de la santé, l'OMS, parle d'un possible foyer d'infection à hantavirus, une maladie transmise à l'être humain par les rongeurs. Ce navire était parti d'Argentine pour rejoindre le Cap-Vert. En Ligue 1 de football, Lyon a fait une excellente opération dans la course au podium hier. Victoire contre Rennes, 4-2. L'OL qui doit encore se déplacer à Toulouse puis recevoir Lens en étant quasiment assuré de jouer l'Europe la saison prochaine. Et puis en cyclisme, tout en maîtrise, le Slovène Tadej Pogacar s'offre le classement général du Tour de Romandie ce dimanche. Une transition idéale entre sa saison des classiques et sa préparation du Tour de France. Le Français Lenny Martinez termine à la 3e place du classement.
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3: Ces destins qui font l'info pendant tout le mois de mai, celui de Steven Spielberg, dont le 35e film Disclosure Day sortira en juin. Avec près de 11 milliards de dollars cumulés au box-office en plus de 50 ans de carrière, le réalisateur américain est l'empereur du divertissement. Sa filmographie, elle raconte aussi l'homme qu'il est. Pour ce premier épisode, Les menaces invisibles, un récit de Rémi Bossaron et Shérif Bitelmajid.
4: Nous sommes le 20 juin 1975 et c'est une petite révolution aux États-Unis. Pour la première fois, un studio a décidé de sortir un film le même jour dans tout le pays. Devant plus de 400 cinémas, très vite, des queues se forment, on se presse pour découvrir Les Dents de la Mer, cette histoire de requins géants qui menacent une station balnéaire. Il faut dire que le film a bénéficié d'une publicité comme on n'en avait encore jamais vu. Dans les journaux, à la télévision, le requin est partout. Le réalisateur, lui, est une jeune promesse du cinéma américain. Steven Spielberg a 28 ans, il s'est fait remarquer avec un téléfilm virtuose et angoissant. Duel, l'histoire d'un automobiliste pourchassé par un camion-citerne sur les routes de Californie. Il faut noter, c'est important, que dans cette course-poursuite, Steven Spielberg ne montre jamais le chauffeur du camion-citerne. Il veut laisser l'imagination terrifier les spectateurs. À Après cette démonstration de mise en scène sur un projet à petit budget, Les Dents de la Mer doit être pour le prodige du studio Universal le premier grand rendez-vous avec le public. Mais à vrai dire, le jour de la sortie, il est loin d'être serein.
5: J'ai cru que ce film, ce serait la fin de ma carrière. J'aurais jamais pensé que le cauchemar qu'a été le tournage pourrait se transformer en rêve.
4: Pour comprendre l'angoisse du réalisateur, il faut remonter un an plus tôt, quand débute le tournage. Steven Spielberg prend un risque énorme. Plutôt que de tourner en studio, dans un bassin, il décide de travailler en décor naturel, directement dans la mer, comme il le raconte dans le documentaire Spielberg.
5: C'était censé être un thriller, avec des gens comme vous et moi, sortis de leur élément, qui se battent pour savoir comment s'en sortir. Il fallait un degré de réalisme qui me semblait impossible à obtenir dans des décors à Hollywood.
4: Et c'est donc dans l'océan Atlantique qu'il plonge le faux requin mécanique censé attaquer les acteurs.
5: Mais je n'y connaissais rien en marée et en courant, aux effets du vent sur la mer, au ciel qui change la couleur de l'eau. Rien ne s'est passé comme prévu. Quand on a fait un essai avec le requin, il s'est noyé. Et je savais qu'il faudrait 3 ou 4 semaines pour en fabriquer un nouveau.
4: Alors Steven Spielberg multiplie les idées de mise en scène. Puisqu'il ne peut plus montrer le requin, il va le suggérer. Il filme les nageurs qui crient et se débattent, le ponton arraché qui l'emporte dans sa course ou les barils attachés au harpon planté dans sa chair et qui avancent à la surface, accompagnés par la musique de John Williams. Finalement, le requin qui terrorise les spectateurs n'apparaît que 5 minutes à l'écran, contre 40 dans le scénario original. Et ça n'empêche pas le film de rencontrer un immense succès. Steven Spielberg en est définitivement convaincu, ce que vous ne voyez pas peut être plus effrayant que ce que vous voyez. Une recette qu'il appliquera encore 18 ans plus tard, dans ce qu'il présente comme la suite des Dents de la Mer, mais sur Terre, Jurassic Park. Dans la plus célèbre scène du film, on ne voit pas de dinosaures. Alors que la nuit est tombée sur l'île, deux enfants réfugiés dans une voiture guettent l'arrivée du T-Rex. Soudain, l'un d'eux remarque que l'eau s'agite dans un verre posé sur le tableau de bord. Les vibrations se font de plus en plus fortes, le verre tremble. Ce sont les pas du dinosaure qui approchent. La menace est là, invisible, mais déjà terrifiante. Et encore une fois, le public accourt pour se faire peur. Jurassic Park demeure aujourd'hui le plus grand succès commercial du réalisateur.
3: Ces destins qui font l'info, celui de Steven Spielberg, un grand récit signé Rémi Bostzaron et Shérif Bitelmadji, toute la saga tout au long des dimanches du mois de mai et à retrouver sur franceinfo.fr.
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6: Bonjour docteur Didier Peris.
7: Bonjour.
6: Vous êtes pédopsychiatre et responsable du centre de diagnostic de l'autisme à l'hôpital de la Pitié-Salpêtrière à Paris. D'abord, il faut préciser que l'autisme, ce n'est pas une maladie.
7: Non, c'est pas une maladie, c'est un trouble, c'est plutôt même une façon de fonctionner qui est différente de la majorité de la population.
6: Donc c'est un trouble du neurodéveloppement.
7: On dit ça, c'est un trouble du neurodéveloppement, c'est-à-dire que c'est une grande famille de troubles qui apparaissent dans le développement précoce, donc en général dans l'enfance.
6: L'autisme, c'est entre 700 000 et 1 million de personnes concernées en France. Ça fait beaucoup de monde. On parle de spectre autistique. Ça veut dire qu'il n'y a pas qu'une seule forme. Il y a différentes formes d'autisme.
7: Tout à fait. C'est vrai que c'est un peu abusif. On ne parle plus de l'autisme. Il y a encore 20 ans, on parlait de l'autisme en général. Maintenant, on parle des troubles du spectre de l'autisme. Ce qui veut dire que ça regroupe des réalités assez différentes avec des formes particulièrement sévères et typiques, qui vont avoir besoin de beaucoup d'adaptation et beaucoup d'aide, et puis des formes plus légères, avec des personnes qui ont des capacités d'adaptation bien meilleures.
6: Est-ce qu'on connaît les causes de l'autisme ? On parle parfois de génétique, parfois aussi d'environnement, de pesticides.
7: C'est vrai que la piste génétique est la piste la plus importante, c'est à peu près certain. Il y a un consensus pour penser qu'il y a des déterminants génétiques. Et puis, il y a sûrement des facteurs environnementaux qu'on connaît pas très bien, effectivement, des facteurs peut-être toxiques. Mais pour l'instant, on est encore à l'état de recherche, on n'a pas encore bien élucidé ces facteurs. Ce qui ne joue pas de rôle, et ce qui est important de rappeler, c'est les parents, la façon dont on éduque les enfants ne rend pas autistes. Hein, les parents ne créent pas l'autisme de l'enfant. Je dis ça parce que c'est une idée répandue au tout début des descriptions de l'autisme. C'est totalement faux.
6: C'est pas la faute des parents.
7: Et c'est pas la faute des vaccins non plus. Les vaccins, ça a été totalement invalidé.
6: Les écrans ?
7: Et les écrans non plus.
6: Donc pas la faute des vaccins, pas la faute des écrans, pas la faute des parents non plus.
7: Non plus.
6: Mais on ne connaît pas encore toutes
7: les
6: causes.
7: On ne connaît pas les causes, mais une forte piste neurogénétique.
6: Docteur Didier Péris, venons-en au cœur du sujet de cette chronique. Est-ce qu'on peut repérer des signes chez les enfants, chez les très jeunes enfants même ?
7: Alors, plus les formes sont typiques et sévères, plus les signes vont s'exprimer tôt. Même des fois avant l'âge de 2 ans, on peut repérer des signes déjà, des retards de langage et surtout des retards de communication avec des enfants qui n'ont pas l'appétence à échanger avec leur entourage, qui sont un petit peu dans leur monde pour schématiser un petit peu les choses, mais de façon prolongée dans le développement. Et puis, d'un autre côté, une propension à aimer la répétition, à aimer que les choses soient toujours pareilles, à pas aimer le changement. Donc, à être focalisé sur des choses un peu particulières de l'environnement.
6: Les bruits, par exemple, on y est très sensible ?
7: Alors, il y a aussi beaucoup de particularités sensorielles chez les personnes qui ont un trouble du spectre de l'autisme et les enfants. C'est une hypersensibilité à certaines sensations de l'environnement, ou parfois le contraire, c'est-à-dire une recherche active de sensations particulières, comme se balancer, ou comme il y a des exemples multiples. Hein.
6: Et alors ensuite, si on a un doute, un soupçon qu'on est parent, qu'est-ce qu'on fait ?
7: Alors la première étape, quand on est inquiet pour le développement de son enfant, c'est d'aller voir le médecin généraliste ou le pédiatre pour faire part de ses inquiétudes et que le pédiatre puisse explorer de façon un peu plus précise les inquiétudes.
6: Et c'est important d'être diagnostiqué tôt, dès l'enfance, dès la petite enfance ?
7: Alors il y a un consensus et la recherche le montre, plus les interventions sont précoces, plus efficaces elles sont. Et donc c'est important de pouvoir fournir, stimuler l'enfant dans les difficultés qu'il a, dans la communication, dans l'échange, l'aider à trouver des bonnes capacités d'adaptation par tout un tas de prises en charge, orthophoniques, psycho-éducatives, plus ou moins fortes en fonction du degré de sévérité, bien sûr, du trouble concerné. L'autre bénéfice au diagnostic précoce, c'est que l'entourage comprend mieux la façon dont fonctionne l'enfant, peut trouver des ressources pour adapter aussi, avoir de bonnes réponses dans l'éducation à ces enfants qui sont parfois assez difficiles à décoder et assez difficiles dont il est difficile de cerner le développement.
6: Parce qu'on le disait, l'autisme, ce n'est pas une maladie, on n'en guérit pas, on vit avec, mais il y a quand même une prise en charge des traitements.
7: Tout à fait. On ne guérit pas forcément l'autisme, mais on peut toujours améliorer les capacités de l'adaptation de la personne.
6: C'est des thérapies comportementales, par exemple ?
7: Il y a des thérapies comportementales. C'est un grand groupe, ce qui marche le mieux, ce qui a montré le plus son efficacité, c'est ce qu'on appelle les prises en charge psycho-éducatives, c'est-à-dire qu'on va prendre en compte les difficultés dans chaque domaine de l'enfant et proposer des stimulations, des rééducations dans chacun de ces domaines.
6: Merci docteur Didier Péris, pédopsychiatre à l'hôpital de la Pitié-Salpêtrière à Paris. 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
7: Merci de votre invitation.
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8: Et là, il n'est pas question de robots, mais bien de corps humains quand la danse rentre à l'école, mais d'une manière très inédite. Explication Cécile Ribot-Cayol avec vous et les questions des collégiens.
9: Mercredi dernier, le 29 avril, on a fêté la Journée internationale de la danse. Alors si on faisait entrer la danse à l'école ? Cette idée originale, c'est la vôtre. Bonjour Marion Lévy.
10: Bonjour.
9: Vous êtes danseuse et chorégraphe et vous êtes à l'origine, avec votre compagnie Didascalie, d'un nouveau dispositif pédagogique, Danse ta classe, porté avec le soutien de la Fondation Culture et Diversité. Merci d'avoir accepté l'invitation de France Info Junior. Vous allez pouvoir répondre à 3 élèves en classe de 6e au collège Les Chenevreux à Nanterre. Pour cette émission, ils se sont fait les porte-parole de leur classe puisqu'ils auront la chance de suivre votre enseignement l'année prochaine. Alors maintenant, place aux questions.
11: Bonjour, je m'appelle Duman. Marion Lévy, je voudrais savoir, est-ce que ce n'est pas un cours comme les autres si on le fait en dansant ? Est-ce qu'on peut faire, par exemple, de la SVT ou du français en dansant?
10: Oui, absolument. C'est toutes les matières. Français, SVT, physique, chimie, anglais, histoire, géo. Oui, oui, c'est vraiment toutes les matières qui sont concernées puisqu'en fait, j'arrive dans la classe et l'enseignant fait cours normalement. Et en fait, dès qu'il y a une notion qui a du mal à être comprise, qui a du mal à être mémorisée, eh bien, l'enseignant se tourne vers moi et me dit, bah, Marion, est-ce que tu as une idée pour apprendre ce savoir différemment? Et moi, j'invente sur le moment même des chorégraphies pour aider à la compréhension et à la mémorisation. C'est-à-dire que le geste est toujours lié à la parole. C'est-à-dire qu'on parle et on danse en même temps. Et c'est ça qui fait que ça s'imprime dans la mémoire à long terme et qu'on retient ce qu'on est en train d'apprendre. Et c'est ça ce qui est vraiment assez étonnant. Et vraiment, toutes les matières, là, cette année, on a fait la vie des fossiles en SVT. Et puis, on a fait aussi les squelettes internes, les squelettes externes. Enfin, vraiment, c'est assez étonnant parce que moi-même, je suis surprise que toutes les matières puissent fonctionner avec cette approche.
12: Alors justement, des chorégraphies, mais pas forcément en musique. Hein. Il n'y a pas de musique, là. C'est juste vous qui donnez un rythme avec
10: voilà,
12: le corps.
10: Voilà, c'est ça. Tout le corps est mobilisé. Parfois, ce sont des chorégraphies qui sont faites sur son propre corps. Et puis, parfois, ce sont des chorégraphies qui sont faites à plusieurs, comme l'accord du participe passé. Chaque élève devient une partie de la phrase. Je suis le sujet, je suis l'auxiliaire à voix. Regarde-moi, je m'accorde avec toi. Je suis le participe passé du verbe couper. Alors là, il fait un geste. Enfin, c'est difficile d'expliquer à la radio, mais c'est un geste avec les bras vraiment en croix, en disant vraiment je ne m'accorde pas. Et puis, le complément d'objet direct qui se met derrière, qui est des fleurs, et le participe passé lui dit non, je te vois pas, t'as compris, puisqu'il est dos au COD. Et puis, le COD qui se rebelle et qui dit, ah, bah, tu me vois pas, bah, je vais me transformer en pronom. Et donc, il se met entre le sujet et l'auxiliaire à voir. Bon, voilà, c'est un
12: on
10: peu.
12: Y est, on est au spectacle avec vous. Genre. Maintenant, on va voir un petit peu avec les questions, comment est-ce que les élèves reçoivent dans ta classe? On retrouve Youman.
11: Marion Lévy, est-ce que les élèves trouvent ça plus motivant d'apprendre en dansant?
10: Ben oui, oui, Youman. Oui, oui. C'est plus motivant, ça remet du plaisir dans la classe. Je sens que tous les élèves ont envie d'apprendre. Tous les doigts sont levés et c'est évident que ça stimule différemment. Ça met beaucoup de joie. Beaucoup de joie dans la classe.
12: Et donc Manon a une question pour vous maintenant.
11: Marion Lévy, qu'est-ce que vous voulez qu'on garde en tête après cette aventure avec vous?
10: Dans ta classe, c'est une manière aussi de changer le regard sur les choses. Se dire, bah, tiens, on connaît l'école, c'est comme ça. Et puis si on fait le pas de côté, oui, changer le regard avec le fait d'infiltrer le quotidien des élèves, des enseignants par l'art. C'est-à-dire l'art s'infiltre dans les maths, dans l'histoire, dans la géographie, dans le français. Tout d'un coup, de rendre l'apprentissage beau. Et c'est vraiment ça, c'est comment on peut réenchanter le réel et le quotidien.
12: Et la dernière question de ce France Info Junior sera celle de Tidiane.
13: Marion Lévy, est-ce que ça va rester sur des générations dans ta classe ou pas? Parce que ce serait dommage si ça s'arrêtait maintenant.
12: Non, mais c'est pas prévu que ça s'arrête, hein, rassurez-nous. Ça ne fait que démarrer.
10: Ah oui, non, Tidiane, oui, c'est le début. Je suis bien d'accord avec toi. Il faut que ça continue. Et c'est effectivement le début. Donc, le projet, il s'est expérimenté complètement à Guingamp, au collège Jacques Prévert de Guingamp, depuis 2 ans et demi. Et l'année prochaine, il va se faire aussi à Paris et à Nanterre, dans ton collège. Donc, j'espère que je pourrai te faire danser l'année prochaine.
12: Merci à tous nos journalistes en herbe et futurs apprentis danseurs du collège Les Chenevreux à Nanterre. Et un grand merci à vous aussi, Marion Lévy. Bravo pour ce magnifique projet Danse ta classe qui va donner envie d'y participer à beaucoup d'élèves et d'enseignants, c'est certain.
10: Merci.
12: Et puis, on se dit à la semaine prochaine pour un nouveau France Info Junior.
8: Très bel échange, effectivement, danser les règles grammaticales grâce à Marion Lévy. 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

C'était il y a très longtemps, mais il y a seulement 22 ans. Cette chanson était si présente dans le paysage musical des Français que le Premier ministre Jean-Pierre Raffarin allait en utiliser le titre « La positive attitude » comme une sorte de mantra citoyen. Ces jours-ci, la chanteuse Laurie est en tournée dans les salles de format Zénith et une bonne partie du public va la voir en concert pour retrouver des chansons et des émotions fondatrices.

jadis était une idole des jeunes, des très jeunes, des très très jeunes. Elle apportait l'insouciance, l'optimisme, l'hédonisme des premières années où l'on écoute sa propre musique. Et c'est vrai qu'à l'époque, elle proposait d'explorer le seuil de la vie d'adulte. On attendait le week-end pour faire la fête avec du champagne et des fraises Tagada. On se disait aussi qu'un jour, peut-être, on ferait des enfants.

Et puis le temps a passé. Les enfants ont grandi et Laurie a eu des difficultés à les accompagner. Et la gloire est parfois injuste parce que ses tentatives dans les parages d'une pop plus électro n'ont pas toujours été couronnées de succès. La voici en 2011 et 2012 en artiste un peu plus adulte, y compris avec une reprise des Négresses Vertes.

0: Tu sais pourquoi je suis partie d'ici il y a 2 ans? Parce que tout le monde me demandait de rester à ma place. Tout le monde me disait que je voyais trop grand, que je ferais mieux de renoncer à mes rêves, à tout ça, là. Mais j'y suis arrivée. Et pour les usines, eh ben, j'y arriverai.
1: Et comment? Avec des mensonges, comme d'habitude?
2: Laurie est aussi devenue à l'époque Laurie Pester en utilisant son patronyme d'état civil et en devenant actrice, comme dans Un mari de trop, une comédie romantique pour la télévision en 2010. Elle avait commencé la chanson à l'âge de 15 ans, avait percé à l'âge de 19 ans, alors que le show business français cherchait une réplique à la gloire adolescente de Britney Spears. Et sa reconversion l'a conduite vers le métier d'actrice de téléfilms et de séries. Une femme sympathique, même quand elle incarne une tueuse à gages coupable d'une cinquantaine de meurtres dans Astrid et Raphaël, sur France 2.
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4: Comment vous communiquiez?
3: Je l'ai eu au téléphone une seule fois. Il m'a appelé sur mon portable pour me fixer un rendez-vous pour récupérer mon fils.

Voici le show business contemporain dans lequel la mémoire du public compte tant. Laurie est une habituée des spectacles des Enfoirés. Ici, cette année, chantons du Francis Cabrel. Et il ne lui est pas très difficile de réactualiser ses titres de gloire comme « Je serai ta meilleure amie » réenregistré en 2024 avec Piche.

0: vais vous donner mes trois petits conseils. Acceptez qu'on ne puisse pas tout faire.
1: Laurie n'est plus au sommet, mais descendre du haut de l'affiche est moins inconfortable pour sa génération que pour d'autres stars juvéniles. Elle est aussi chroniqueuse sur TF1, elle a écrit plusieurs livres autobiographiques, notamment pour raconter son combat contre l'endométriose, et elle continue donc de chanter. Elle a eu 44 ans hier, le 2 mai, et elle réactualise en permanence l'image de la toute jeune fille blonde qui s'est fixée à jamais dans les mémoires. Même si elle change, très

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1: D'un côté, la voix grave et suave de l'Australien Maxwell Farrington. De l'autre, la science très anglo-saxonne de la mélodie et de la composition du français Christophe Vaillant, alias le Super Omar. Les deux partenaires et amis, ensemble, font des merveilles.

Window Tax. Leur nouvel album est un nouveau petit bijou de pop brillamment orchestré, enregistré dans les studios anglais de Margate. Preuve, s'il en fallait encore une, de l'attrait du duo pour la conception britannique de la chanson façon The Divine Comedy, d'une élégance folle.

Farrington et le Super Omar avec un album bourré de références du quotidien outre-Manche, de sublimes chansons ça et là, comme un joyau éloigné de la couronne, un album et un savoir-faire qui font du bien, tout simplement.

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1: Bonjour à toutes et bonjour à tous. Un nouveau candidat dans la course à la présidentielle et ce n'est pas sa première. Jean-Luc Mélenchon se lance officiellement. Il l'a annoncé hier soir sur TF1. On va l'entendre dans le journal de 5 heures qui arrive. Réaction et analyse aussi à venir tout au long de ce 5-6 qui commence. Bonjour Christine Peña.
2: Bonjour à tous.
1: On vous entend un petit peu tousser en fond. Vous avez pris froid avec ce temps maussade.
2: Mais c'est ça. Et puis ça va pas s'arranger au niveau du temps.
1: Oui.
2: Moi ça va mieux.
1: J'espère.
2: La semaine débute sous les nuages. Le ciel menaçant avec plusieurs foyers orageux qui vont se développer. Alors l'un sur les Pyrénées-Atlantiques qui devrait déborder jusqu'en plaine, un autre vers le Bordelais qui remontera vers les Charentes, les Pays de la Loire, et puis un autre encore sur le sud-est, la vallée du Rhône qui remontera vers le Lyonnais, les Alpes, en donnant d'ailleurs de la neige sur les sommets. Et puis enfin on a des averses, alors pas très organisées, peu d'orages, ce sera vraiment quelques orages vraiment localisés. Alors ça commence en Bourgogne ce matin, ça évoluera vers l'Île-de-France, la Lorraine, la Champagne. Et puis nous avons quelques averses un petit peu partout finalement. Là où il fera beau, alors très peu d'averses et de bons moments ensoleillés, c'est vraiment de la Bretagne et vers les régions qui longent les côtes de la Manche et la mer du Nord. C'est là qu'il fera le meilleur aujourd'hui. On a toujours un vent soutenu vers le littoral méditerranéen. Puis fait pas froid ce matin. On a entre 10 et 14 degrés.
1: Mais malgré tout, un petit grog avant de revenir à 5h10, Christine Peña. Merci beaucoup et merci à tous d'écouter France Info. En ce 4 mai, il est 5h. Et à la une donc, Jean-Luc Mélenchon qui lance officiellement sa candidature à la présidentielle de l'an prochain, on va l'entendre. À la une aussi, Donald Trump qui annonce que l'armée américaine va dès ce matin escorter des navires dans le détroit d'Ormuz. La fin de la rave party illégale dans le Cher, nous serons dans les files de voitures qui quittent les lieux et qui se font verbaliser. À venir aussi la généralisation des repas à 1 euro dès aujourd'hui dans les restaurants universitaires. Et puis la victoire de Lyon face à Rennes en Ligue 1 de football. Et l'OL qui se rapproche d'une qualif pour la Ligue des Champions la saison prochaine. 2012, 2017, 2022 et maintenant 2027. Jean-Luc Mélenchon, ce n'est pas vraiment une surprise. Elle sera candidat à nouveau l'an prochain pour l'Élysée. Le chef de file l'a annoncé officiellement hier soir sur TF1. Il explique d'ailleurs pourquoi il est le mieux placé selon lui pour l'emporter.
3: La discussion s'est pas portée sur quel est le meilleur candidat du point de vue de je ne sais quoi, quelle esthétique. C'était qui est-ce qui est le mieux préparé pour faire face à la situation qui arrive. Nous entrons dans une saison très agitée de l'histoire du monde. Nous sommes menacés d'une guerre généralisée. Nous sommes menacés par un changement spectaculaire du climat qui va avoir lieu là. Et puis nous avons une crise économique et sociale qui s'avance vers nous. Alors, face à tout ça, pour pas simplement se contenter de réagir, mais dans chaque crise, tirer une opportunité pour le pays, pour tenir bon, eh bien ça ne s'improvise pas.
1: Jean-Luc Mélenchon, invité du 20h de TF1 et dans moins de 10 minutes, l'analyse de cette annonce par le politologue Benjamin Morel sur France Info. Il est 5h02, une partie du trafic va-t-elle être rétablie dans le stratégique détroit d'Ormuz, quasi bloqué depuis le début de la guerre au Moyen-Orient? Donald Trump annonce donc une opération à partir de ce matin pour débloquer des navires qui sont coincés depuis 2 mois maintenant dans le Golfe. Le président américain veut escorter avec son armée les bateaux de pays, je cite, qui n'ont rien à voir avec le conflit au Moyen-Orient. Pourtant, Sarah Mansoura, l'Iran l'assure, toute interférence américaine sera considérée comme une violation du cessez-le-feu.
4: Selon Washington, l'opération devrait impliquer des destroyers lance-missiles, plus d'une centaine d'aéronefs et 15 000 soldats. Donald Trump présente cette opération, qu'il nomme Projet Liberté, comme un geste humanitaire pour venir en aide à des pays qui auraient demandé aux États-Unis de les aider à libérer leurs navires. De simples spectateurs neutres et innocents, assure-t-il, sans préciser de quel pays il s'agirait et combien il serait. Le changement de ton du président américain est radical. En pleine impasse dans les négociations avec Téhéran, Donald Trump a vendredi mis en garde les navires qui paieraient les autorités iraniennes pour passer. Et ce week-end encore, balayer de la main une proposition iranienne. Il laissait même entendre qu'une reprise de la guerre était envisageable. À présent, il évoque des discussions très positives avec l'Iran qui pourraient déboucher sur quelque chose de très positif pour tous, écrit Donald Trump sur son réseau Truth Social. Dans une ambivalence dont il est coutumier, le président américain précise aussi que si cette opération dans le détroit d'Ormuz venait à être entravée, cela devrait, je cite, malheureusement être traité par la force.
1: Sarah Mansoura, correspondante de France Info aux États-Unis, puis le Premier ministre espagnol obligé de se poser en urgence en Turquie ces dernières heures. L'avion de Pedro Sanchez était en route pour Erevan en Arménie pour le sommet de la communauté politique européenne, mais il y a eu, je cite, un imprévu technique sans plus de précision donnée par Madrid pour l'instant. La fête est finie dans le Cher près de Bourges. Les milliers de teufeurs rassemblés ce week-end sur un terrain militaire ont commencé à partir, entourés et cernés par les gendarmes qui ont l'ordre de contrôler tous les véhicules. 20 000 participants ont été recensés au total sur le week-end et 2 000 ont été verbalisés rien qu'hier. Le ministre de l'Intérieur, Laurent Nunez, a dit vouloir réprimer plus durement ces technivals sauvages. Il l'a dit sur place hier avec donc des amendes systématiques. Marc Bertrand, pour France Info, vous avez suivi le départ de ces teufeurs dans des files de voitures qui s'étendent sur des kilomètres en raison de ces barrages de gendarmerie.
5: Le Peugeot Partner, rempli de 5 copains et de bouteilles vides, s'avance vers le barrage des gendarmes. Alicia est sereine, elle s'est arrêtée de boire à temps.
6: Donc on va juste vous soumettre à un dépistage.
7: C'est asthmatique par contre.
5: À l'arrière, le chien stup cherche, mais ne trouve rien.
6: Zéro, c'est bon pour moi.
8: Parfait.
9: J'étais sûr.
5: En revanche, les 5 copains dans la voiture vont recevoir chacun 135 euros d'amende.
7: Et est-ce que vous savez pour quelle raison vous avez été verbalisé?
10: On a trop dansé. Trop dansé.
7: Donc monsieur, vous avez été verbalisé pour une participation à une manifestation interdite.
10: 135 euros.
5: Une seule contravention, pas la deuxième, promise par le ministre pour intrusion sur un terrain militaire. Gaël et ses copains s'en sortent bien. Ils n'ont même pas tenté de se faufiler par les chemins de campagne.
11: C'est ce qui s'est de plus gros en France en niveau teuf là, donc il y a forcément des flics de partout. Genre.
12: Et du coup, vous avez accepté le fait de prendre une amende?
8: Bah oui. On va dire que ça paye la place du festival.
11: Ouais, c'est vrai.
8: 135 euros d'amende, c'est comme si t'avais payé ta place. On a passé un beau week-end. Ouais.
11: Il y a d'autres contrôles après ou pas?
5: Oui, il y en a. Mais Gaël hausse les épaules. Il se penche sur mon micro.
13: Les amendes, j'y paye pas, moi. Faut pas dire.
5: Bisous. Les copains n'ont pas dormi depuis 3 jours. Ils repartent pour 5 heures de route jusqu'en Bretagne.
1: France Info, reportage signé Marc Bertrand. C'était l'une des promesses du Premier ministre aux socialistes pour faire passer le dernier budget. À partir d'aujourd'hui, tous les étudiants pourront manger pour 1 euro dans les restaurants universitaires du Crous. Jusqu'à maintenant, ce tarif, il était réservé aux seuls boursiers. Pour les autres, c'était 3,30 euros. Cette généralisation, c'était une revendication aussi des syndicats étudiants face à leur précarité. Mais des inquiétudes commencent à apparaître sur l'organisation. Noémie Bonin, car la fréquentation, elle risque d'augmenter dans des restos U qui sont parfois déjà saturés.
14: Anaïs était boursière, mais elle a perdu le statut il y a 2 ans. Le retour du repas à 1 euro au lieu de 3,30 euros est donc une excellente nouvelle pour elle.
15: Ah oui, ça fait une énorme différence. Enfin, en fait, quand j'ai perdu la bourse, j'y suis moins allée. J'ai réduit ma quantité de nourriture.
16: Donc là, vous prévoyez d'y retourner?
15: Bah là, je vais y aller midi et soir, là, tous les jours.
14: Comme Anaïs, il pourrait être nombreux, les étudiants, à aller plus souvent manger dans les restaurants universitaires avec cette baisse des prix. Amélie, en master de géographie, craint la cohue.
17: Ah bah oui, déjà la queue, elle est grande. J'aime bien l'idée, mais je pense que ça va vraiment pas bien se faire, quoi.
14: Cette hausse de la fréquentation a été évaluée à 12,5%. C'est pour ça que le gouvernement a débloqué une enveloppe de 50 millions d'euros. 35 pour compenser la perte de recettes entraînée par cette réduction du prix. Le reste pour préparer les sites à accueillir plus de monde, explique Bénédicte Durand, la présidente du CNUS, la structure nationale qui gère ces aides sociales étudiantes.
18: 5 millions pour acheter des équipements, des fours, des tunnels de lavage, des petits travaux d'entretien des restaurants. 5 millions pour les agréments avec des structures de restauration dans des lieux où il n'y a pas de restaurant universitaire, et 5 millions pour le recrutement de nouveaux agents.
14: Un investissement pas à la hauteur, regrettent les syndicats étudiants. L'Union étudiante estime qu'il faudrait une rallonge 10 fois plus importante.
1: Noémie Bonin, la spécialiste éducation de la rédaction de France Info. Du football à 5h07 et l'on commence à y voir plus clair en Ligue 1. À 2 journées de la fin du championnat, derrière le PSG et Lens en tête du classement, et bien c'est Lyon qui fait un grand pas vers la Ligue des Champions la saison prochaine avec 7 victoires hier soir contre le Stade Rennais. Victoire 4-2 des Lyonnais en clôture de la 32e journée de championnat. Lyon est donc 3e de Ligue 1 avec 2 points d'avance sur Lille et 4 points sur Rennes, l'adversaire d'hier soir. Et ça commence donc à sentir très bon pour l'Olympique Lyonnais, Xavier Monferrand.
19: Ils n'ont rien gagné, mais c'est tout comme. Les Lyonnais reviennent de loin, aux portes de l'Europe, après avoir failli disparaître en fin de saison dernière, emportés par les dettes. Voilà pourquoi Yacine, supporter de l'OL, veut garder la tête froide.
20: Franchement, honnêtement, ça sent bon, mais après, il reste encore 2 matchs, donc on va pas crier victoire trop vite. Là, aujourd'hui, ce qu'ils font, c'est incroyable, avec le budget qu'ils ont. On est content parce qu'on a mangé notre pain noir, on a failli finir en Ligue 2, et c'est juste exceptionnel. Donc si on finit en Europe, ce sera déjà bien. La Ligue des Champions sera le Graal.
19: Et dans la quête du Graal, Lyon a son destin entre ses mains pour rester sur le podium. L'OL doit retrouver la place qui est la sienne pour l'attaquant international brésilien Hendrick.
21: La chose la plus importante, je pense, pour Lyon, maintenant, c'est aller pour la Champions.
22: Ce n'est pas fait, hein. Il reste
9: reste deux matchs, le championnat est serré. Mais oui, il faut que Lyon retrouve la Ligue des Champions. Lyon n'aurait jamais dû en sortir.
19: Car la dernière fois que Lyon a disputé la plus grande des Coupes d'Europe, c'était il y a déjà 6 ans et une élimination en demi-finale face au futur vainqueur, le Bayern Munich, dans la bulle Covid de Lisbonne.
1: Xavier Monferrand du service des sports de France Info à 5h09. Christine Peña, c'est l'heure de votre météo et c'est parti pour une longue période orageuse.
2: Bah oui, malheureusement, oui, le temps s'est franchement dégradé et c'est quasi général. De nombreux foyers orageux vont se développer. Ils seront plus forts sur le sud-est aujourd'hui. Et puis cette situation orageuse va se prolonger au moins jusqu'à mercredi avec un petit répit jeudi. Mais pour notre long week-end du 8 mai, bah malheureusement, les orages devraient être de nouveau au rendez-vous. Les températures cet après-midi, on va plafonner juste sous la barre des 20 degrés, ce qui reste d'un bon niveau pour la saison, avec une masse d'air très homogène, 18 à 19 degrés, de Lille à Paris, Rennes, Bourges, Bordeaux, Montpellier ou encore à Marseille.
1: Merci beaucoup Christine Peña.
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1: Ce qui vous attend sur France Info d'ici 5h30, du rugby. On va continuer avec un peu de sport, ce sera dans 10 minutes. Avec cette qualification de Bordeaux-Bègles en finale de la Champions Cup hier soir face à Basse. On va revenir sur cette victoire avec notre consultant au Valais, Guy Akosseberi. Mais d'abord, Jean-Luc Mélenchon qui rempile.
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1: Pour la quatrième fois, le chef de file des Insoumis veut se faire élire président de la République. Il l'a donc confirmé hier soir sur TF1. Il dit être le mieux placé dans son camp pour se lancer. Le RN est son principal adversaire et il est certain de pouvoir, je cite, le battre à plate couture. Cette candidature, c'est tout sauf une surprise, selon Benjamin Morel, politologue.
22: Il était assez évident que Jean-Luc Mélenchon serait le candidat de la France Insoumise. Pour une raison simple, c'est que ce qui a fait lors des dernières élections, 22-23%, c'est pas tant la France Insoumise, c'est d'abord Jean-Luc Mélenchon. C'est un tribun, c'est quelqu'un qui sait faire campagne. Il sait également relever une campagne. Il est vrai qu'il part toujours assez bas un an avant une élection et qu'ensuite, il a la technique de campagne et le charisme pour faire monter ses scores. Et donc, on avait en effet des doutes sur quand cela allait être annoncé, mais en revanche, la candidature était un secret de polichinelle.
23: Mais là, il a toujours ce charisme pour rassembler, d'après vous ?
22: C'est la grande question. Si vous voulez, il y a toujours deux moments dans la stratégie de Jean-Luc Mélenchon. Vous avez un moment où il s'agit d'exacerber les tensions, de solidifier une base électorale qui est à environ 10% de manière structurelle. Et cette base électorale, 6 mois avant une élection, il s'agit d'élargir. Et donc, à partir de l'automne, vous avez souvent un changement de ligne dans la stratégie de la France Insoumise et Jean-Luc Mélenchon. Vous avez une déradicalisation, entre guillemets, du discours et vous avez un élargissement. C'est comme ça qu'un Jean-Luc Mélenchon...
23: Il va s'adoucir alors.
22: Jusqu'à présent, si on prend les trois dernières élections, ça a été toujours la stratégie. Vous êtes d'abord dans une perspective de solidification et de mobilisation d'un électorat qui est un électorat de base plutôt abstentionniste, donc il faut qu'il soit là, et puis ensuite vous élargissez, et si vous êtes assez haut, se crée dès lors un effet de vote utile d'une partie de l'électorat de gauche qui voit que vous êtes devant, et qui fait que, au bout du compte, il finit par voter pour vous. Ça a marché 3 fois, la question, ça a marché 2 fois, parce que la première fois en 2012, c'est pas si évident, mais ça a marché 2 fois, la question c'est est-ce que ça marche une 3e fois. Est-ce qu'aujourd'hui la personnalité Jean-Luc Mélenchon n'est pas à ce point clivante que cet élargissement n'aura pas lieu? C'est pas évident, vous savez, en sciences politiques, on a des études assez claires qui montrent que la mémoire de l'électorat, la mémoire vive, celle qui détermine son vote, elle est en moyenne de 6 mois.
23: Il y a aussi ce contexte, Benjamin Morel, une gauche ultra fragmentée. On ne sait pas vraiment s'il va y avoir une primaire pour désigner un candidat ou une candidat unique dans les autres partis de gauche. Est-ce qu'il peut tirer son épingle du jeu, profiter de la situation ?
22: Si vous avez une gauche très divisée, or et les fils, ça aide Jean-Luc Mélenchon. Parce qu'on l'a dit, Jean-Luc Mélenchon a une base électorale qui est relativement forte et structurelle. En gros, 10% de l'électorat. Et déjà, ça vous positionne dans l'équilibre des gauches. Hein. C'est-à-dire que si après vous avez une gauche complètement atomisée, sachant que Total Gauche, ça fait 30-35% grand maximum aujourd'hui dans le pays, eh ben, ça veut dire que vous régnez en étant peut-être pas très grand, mais au milieu des nains. Et donc, à partir de là, pour un électeur de gauche, entre voter pour un candidat qui fait 3-4% dans les sondages ou voter pour Jean-Luc Mélenchon qui est à 10-15, l'effet vote utile va plutôt vers Jean-Luc Mélenchon. C'est encore une fois ce qui s'est passé en 2017 et en 2022. Donc, il s'agit beaucoup plus pour lui de capitaliser sur cette division de la gauche. Il y avait une candidature unique de la gauche au LFI. Ça serait sans doute un plus gros problème pour Jean-Luc Mélenchon.
23: Benjamin Morel, comment on explique, alors que Jean-Luc Mélenchon, en 2022, paraissait vouloir se mettre un petit peu en retrait, disait aux jeunes que c'était leur tour, qu'il fallait faire mieux, sous-entendu qu'il allait un petit peu leur laisser sa place, que finalement, au sein du parti, au sein de la France Insoumise, on ne voit pas de personnalité plus forte que lui apparaître?
22: Et peut-être y a-t-il eu une forme de sincérité, hein. Je veux dire, il faut pas non plus négliger le fait que le soir d'une élection, quand vous l'avez perdu et que vous atteignez quand même un nombre d'élections au compteur assez important, vous considériez que, c'est peut-être plus là. Ce sera peut-être plus vous la prochaine fois. Ce qui est certain, c'est que les élections législatives qui ont suivi, l'ont pour le moins relancé, et qu'à partir de là, il y a eu une nouvelle dynamique pour Jean-Luc Mélenchon. Après, il y a eu pour l'instant aucune vraie volonté, et là-dessus il y a un point commun avec Emmanuel Macron, mais de préparer une forme de succession. C'est-à-dire que la France Insoumise, comme Renaissance, sont des structures qu'en sciences politiques on appelle mouvementistes. Autrement dit, elles tiennent essentiellement pas sur un parti structuré avec des sections militantes locales, etc., mais elles tiennent sur une personnalité. Le jour où la personnalité s'en va, il devient très compliqué de construire et d'envisager la suite. D'autant que là, vous avez une personnalité qui a construit la formation politique, qui a construit son identité, qui est là depuis longtemps et qui a un charisme qui aujourd'hui est quand même assez singulier dans le paysage politique, hein, pour le pire comme pour le meilleur. Et donc dans ces conditions-là, il est clair que la question de l'après-Mélenchon à la France Insoumise sera de toute façon une question extrêmement, extrêmement complexe à régler.
1: Le politologue Benjamin Morel, maître de conférence à l'université Paris-Panthéon-Assas, il répondait aux questions France Info de Jeanne Mézia. Les députés vont débattre d'une rallonge pour notre défense nationale. Le projet de loi actualisant la programmation militaire est débattu à partir d'aujourd'hui dans l'hémicycle de l'Assemblée nationale pour les années 2024 à 2030. Le gouvernement veut donc renforcer le budget sur cette période, notamment consacrer 300 millions d'euros de plus pour soutenir ce qu'on appelle les industries duales. Ces industries qui sont à la fois civiles et militaires. Exemple, de l'air. C'est l'un des principaux dronistes français. L'usine se situe à La Bège, près de Toulouse. Il y a 5 ans, Delair produisait 80% pour le civil et 20% pour le militaire. Et désormais, c'est l'exact inverse. Delair a fourni l'armée française et aussi des armées étrangères. Qu'est-ce que ça a changé sur place, Caroline Félix?
3: Premier changement, le carnet de commandes qui n'en finit plus de gonfler.
4: On est dans un marché bouillonnant. On a multiplié notre chiffre d'affaires par 10 en 5 ans.
3: Bastien Mancini, le patron, recrute à tour de bras et investit, par exemple, dans cette étuve, sorte de four.
4: Les pièces qui ont été peintes ce matin sont mises à l'étuve, vont être séchées, comme ça ils peuvent être drapés dès cet après-midi, alors que précédemment il aurait fallu attendre toute la journée pour commencer le drapage demain.
3: Civil ou militaire, les drones ont la même forme et la même couleur, mais côté militaire par exemple, le logiciel est programmé pour supprimer ces données s'ils tombent dans le camp adverse. Thomas est directeur de programme.
6: On va effacer toutes les images, tout ce qui est lié à la trajectoire du drone, son point de départ, son point d'arrivée, son objectif, et puis aussi la manière dont il est guidé.
3: L'usage est aussi défini par ce que le client fixe sur le drone, une caméra ou un missile par exemple. Delair livre l'armée ukrainienne depuis 2023 et ça profite à tous ces drones.
4: On a fait un prototype très vite, on l'a industrialisé très vite, on l'a mis dans les mains des Ukrainiens qui s'en sont servis, qui nous ont fait des retours, et on améliore le produit comme ça sur des cycles très très courts. Typiquement, avoir des drones qui résistent à des brouillages GPS, menace, des tirs de missiles, des tirs d'intercepteurs. Ça nous a permis d'avoir des systèmes qui sont naturellement assez robustes et fiables dans le domaine civil.
3: La guerre est donc une opportunité pour se développer, mais ce n'est pas anodin, car ces drones peuvent se transformer en engins tueurs.
4: Des drones qui emportent une munition, alors c'est pas nous qui faisons la tête militaire, mais c'est un sujet grave, important, enfin il faut être à l'aise avec le fait de le faire. Et donc on a eu des discussions éthiques avec les salariés, on a écrit quelque chose en interne qui décrit pourquoi on est d'accord pour faire ce genre de choses.
3: Une charte éthique affichée à la cafétéria.
4: L'idée que quand on défend des valeurs de tolérance, d'humanisme, de choses comme ça, du moment que c'est dans ce cadre-là, on est tout à fait d'accord pour le faire.
3: Personne n'a quitté le navire après le lent virage militaire dans cet atelier rempli de câbles électriques. Ce n'est d'ailleurs plus vraiment un sujet pour Najat, câbleuse filaire.
7: On fabrique des drones, mais après, on ne sait pas l'utilité finale en tant que salarié, en tant que câbleur. Ça ne regarde pas, en fait.
3: Oui. Voilà. Elle se dit rassurée par la charte et par le fait que les règles françaises ne laissent pas vendre à n'importe quel pays. Depuis 2 ans, Delaire s'est aussi dotée d'un officier de sécurité. Clémentine Bouquier est la directrice des ressources humaines.
8: Il nous permet de sécuriser toutes nos pratiques, mais il nous aide aussi sur toute la protection des bâtiments, puis en termes de sécurité informatique. Aussi sur certains contrats.
3: Mais Delaire espère renforcer son activité civile à la faveur d'une réglementation plus souple d'ici quelques mois.
1: France Info, reportage signé Caroline Félix. Dans un instant, du rugby et l'UBB Bordeaux-Bègles qui s'est qualifié hier pour la finale de la Champions Cup. Analyse de ce succès, grand succès, dans une minute.
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1: Bonjour Maureen Suignard.
2: Bonjour à tous.
1: À 5h20, c'est l'heure de faire un tour complet de l'actualité avec vous et à la une, la marine américaine qui va escorter des navires bloqués à travers le détroit d'Ormuz.
2: C'est en tout cas ce que souhaite Donald Trump. Le président américain affirme que des navires seront escortés dès ce matin et précise que les bateaux concernés appartiennent à des pays qui ne sont pas impliqués dans le conflit en cours au Moyen-Orient. Téhéran réagit déjà. Un haut responsable iranien affirme qu'il considérera toute interférence américaine comme une violation du cessez-le-feu. Cette guerre au Moyen-Orient et ses répercussions sur les prix de l'énergie seront à l'ordre du jour d'une réunion au ministère de l'Économie ce matin avec les distributeurs de carburant. On apprend par ailleurs que les demandes d'indemnité carburant pour les grands rouleurs pourront être effectuées à partir du 27 mai sur le site impots.gouv.fr. Ils sont encore 11 000 à la Free Party dans le Cher, une fête illégale sur un terrain militaire. 600 gendarmes sont mobilisés pour faire des contrôles et sécuriser les abords du site. Et puis la 37e cérémonie des Molières sera diffusée ce soir à partir de 21h10 sur France 2. La soirée récompense le monde du théâtre. 45 spectacles sont nommés et 19 statuettes vont être remises.
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1: L'Union Bordeaux-Bègles va donc pouvoir défendre son titre européen. En finale, l'UBB s'est qualifié hier en battant le club anglais de Bath au stade Atlantique. Score final 38-26 pour des Girondins. Éblouissant selon notre consultant rugby, Guillaume Seberi.
10: On a vu une très très belle équipe de l'UBB qui a fait le match pratiquement parfait, le match qu'il fallait faire pour battre les Anglais, avec beaucoup d'implications, très très bonne défense, excellente conquête, et puis une équipe qui a su concrétiser quand elle a dominé. Donc voilà, une équipe de Bordeaux qui l'emporte logiquement contre une belle équipe anglaise et qui s'est bien battue.
2: Qu'est-ce qui a fait la différence? Quels étaient les moments forts?
10: Les moments forts, c'est être pragmatique, c'est-à-dire que quand ils sont rentrés dans les 22 mètres anglais, quand ils se sont approchés de cette ligne anglaise, ils ont su marquer pratiquement à chaque coup. Donc ça fait mal à l'adversaire. Ils ont su aussi très bien défendre, gratter des ballons, comme on dit, des ballons importants, c'est-à-dire qu'ils ne se sont pas affolés, parce que cette équipe de base joue beaucoup. Hein. On a eu des temps de jeu très longs, de pratiquement 3 minutes, mais les Bordelais ont su donc défendre sans faire de faute et à un moment, voilà, l'opportunité défensive qui fait qu'ils sont allés gratter des ballons, qu'ils ont pu sauver 2-3 situations d'essai qui auraient pu permettre aux Anglais même de passer devant en première mi-temps. Les Anglais ont fait une très belle première mi-temps, mais voilà, les Bordelais ont été plus solides. Et puis après la conquête, la touche bordelaise a fait la différence. Elle a chippé, comme on dit, pris 4 ballons aux Anglais sur des phases aussi où les Anglais auraient pu marquer. Donc voilà, ce sont des petits détails qui sur une demi-finale font la différence. Et ces détails-là ont permis donc aux Bordelais de s'imposer assez logiquement dans ce match.
2: Et maintenant, il faut faire la même chose le 23 mai face aux Irlandais du Leinster.
10: Voilà, alors là, c'est la dernière étape. C'est à Bilbao, c'est pas très loin de chez Maxime Lucu qui est de Saint-Pé-sur-Nivelle, parce que le Basque sera, oui. sera chez, et oui, le Basque sera chez lui. Là, je crois que toute la famille, tout le Pays Basque va venir l'encourager. Puis c'est pas très loin de Bordeaux. Je pense que tous les supporters dont on parlait, qui étaient présents, ils ne seront peut-être pas tous à Bilbao, mais une grande partie vont faire le déplacement. Et puis l'UBB a un deuxième trophée consécutif à aller chercher. C'est rare de réussir ce doublé. Donc, voilà, il faudra mettre les ingrédients. Après, ce sera un autre match. Le Leinster, les Irlandais du Leinster sont

0: Claude Lelouch et Evelyne Bouix, élevés par Pierre Arditi, notamment, vous avez grandi entre les plateaux de cinéma et les coulisses du théâtre. Très tôt, vous tournez, vous observez, vous apprenez, mais après plus de 15 ans devant la caméra et sur scène, vous faites un choix fort. À 20 ans, vous arrêtez de jouer pour passer de l'autre côté. Très vite, vous imposez votre regard avec des pièces qui rencontrent le public et aujourd'hui même des lieux que vous dirigez. Et avec Nulle part, vous portez aujourd'hui un sujet intime, encore tabou, celui des femmes qui n'ont pas d'enfants. Vous êtes sur scène avec ce spectacle que vous avez coécrit avec Françoise Gillard et Kelly Gori. Il se jouera au Théâtre Antoine à partir du 18 mai, notamment dans le cadre du festival Parole Citoyenne. Comment aider l'idée de Nulle part, mais je vous laisser raconter ce que ça veut dire parce qu'on a l'impression que c'est inventé et pas du tout.
1: Pas du tout, non, c'est un mot qui définit les femmes qui n'ont pas d'enfants. C'est le terme biologique. Vous êtes nulle part si vous n'avez jamais eu en fait d'œuf dans votre ventre. Et c'est né. En fait, on devait faire avec Françoise Gillard un autre spectacle. Et pour des raisons d'agenda et du fait qu'il va être édité en livre, on n'a pas pu le faire au théâtre. Et on s'est retrouvé avec un créneau et on s'est demandé de quoi on avait envie de parler. Sans se rendre compte qu'à chaque fois qu'on se voyait pour parler du sujet qu'on avait envie de mettre sur scène, on parlait beaucoup du fait qu'elle n'avait pas d'enfant. Et au bout d'un moment, c'est imposé, en fait, le sujet. Et très vite, on s'est rendu compte que la question d'avoir ou pas des enfants dans notre société intéressait et était importante aussi, même pour les gens qui en ont.
0: Pourquoi, selon vous, le fait de ne pas avoir d'enfants reste encore aujourd'hui quelque chose dont les femmes doivent se justifier?
1: Parce qu'on part du principe qu'elles en veulent forcément. Parce qu'on part du principe que tout le monde est fait pour être parent. Il n'y a aucune volonté politique derrière notre spectacle de dire que c'est bien de pas en faire ou que c'est pas bien de pas en faire. C'est toutes ces voix qu'on veut entendre. Pourquoi des femmes souffrent de devoir se justifier, de devoir faire des enfants, mais d'une certaine manière, pas d'une autre? Comment cette injonction a pesé et pèse encore? Et je pense que c'est intéressant parce que c'est pas vrai que pour les enfants, c'est vrai pour plein d'autres choses. Moi-même, je demande très vite à quelqu'un que je connais pas, je lui ai posé la question, alors tu fais quoi dans la vie et ça va et en ce moment et t'as des enfants? J'ai pas envie de m'en empêcher uniquement parce que j'ai entendu plein de femmes me dire, ah là là, c'est hyper douloureux qu'on pose cette question. Et nous, ce qu'on a essayé, c'est de plus faire que ce soit douloureux de poser la question, mais de faire que ce ne soit pas douloureux de répondre, j'en ai pas eu envie ou j'ai pas réussi.
0: Est-ce que vous pensez aujourd'hui que s'engager, être féministe, c'est devenu presque une obligation pour faire évoluer le regard sur les femmes?
1: Oui, et je le dis d'autant plus facilement que moi, j'étais pas une féministe de la première heure, pas une bonne féministe et que j'ai mis du temps à le comprendre. J'ai toujours eu envie de m'adresser aux gens que je comprenais pas. Quand on fait un spectacle sur l'extrême droite, inviter que des gens de gauche qui vont être d'accord pour dire que l'extrême droite c'est nul, je pense que ça n'a pas grand intérêt à part être un peu résistant à bon compte et se dire chouette, génial, c'est super. Là, j'ai envie de parler avec des gens qui pensent que c'est important d'avoir des enfants. C'est ceux qui vous mettent mal à l'aise quand vous dites que vous n'avez pas d'enfants que j'ai envie de voir.
0: Vous avez grandi dans une famille où le cinéma est omniprésent, Salomé. Est-ce que c'est difficile de se construire quand on est la fille de...
1: Oui, et en même temps, il y a tellement de choses beaucoup, beaucoup plus difficiles que de se construire avec un père qui est quand même présent, qui est quand même intéressant. On est d'accord sur à peu près rien, hein, politiquement.
0: C'est vrai.
1: On s'engueule sur à peu près tout. Mais c'est passionnant et c'est intéressant. Je peux pas dire que c'est dur. C'est dur, encore une fois, dans le regard des autres, c'est-à-dire les gens qui pensent que vous devriez pas être là ou que vous êtes là pour des mauvaises raisons. Je comprends très bien qu'on se dise, ah là là, ça a été plus facile. Et oui, c'est vrai, il y a plein d'endroits où ça a été plus facile, plein d'endroits où ça l'a pas été. Aujourd'hui, c'est pas un combat que j'ai envie de mener que de dire, oh là là, c'était quand même pas facile d'être la fille de mon papa.
0: Est-ce que le fait d'écrire et de mettre en scène, de mettre en lumière les autres, vous a permis de vous sentir plus libre, justement, plus à votre place?
1: Oui, c'est génial. Même si on n'en fait pas son métier, je suis convaincue qu'écrire et écrire tous les jours, les gens devraient le faire, tenir un journal, écrire. C'est une rencontre avec soi-même qui est extraordinaire. Il n'y a rien qui me fallait mieux qu'après avoir écrit et avoir été chercher vraiment le détail des choses.
0: On se rend compte à quel point on est formaté finalement.
1: C'est fou.
0: Sur l'histoire de la famille, il y a aussi un côté très religieux. Dans toutes les religions, de procréer, c'est acte d'avenir, entre guillemets, c'est acte de responsabilité sociétale.
1: C'est vrai, d'ailleurs, j'ai interrogé un ami très, très, très écolo qui n'avait pas d'enfant à l'époque où je l'ai interrogé et je lui ai dit, mais c'est fou, la plupart des écolos, beaucoup en tout cas, font plus d'enfants parce qu'ils ont peur du monde. Et il m'a dit, mais pas du tout, au contraire, c'est maintenant qu'il faut faire des enfants et c'est maintenant que les écolos doivent en faire pour que les écolos éduquent la nouvelle génération à bien se comporter. Donc, en fait, il n'y a pas quelqu'un qui a raison et quelqu'un qui a tort. Et c'est ça qu'on veut essayer de partager. Moi, je parle du fait que j'ai pas voulu de deuxième enfant, que mon compagnon en voulait un et que je lui ai proposé de le faire avec quelqu'un d'autre. Et ça a choqué tout le monde en disant, mais enfin, si vous restez ensemble, pourquoi le faire avec quelqu'un d'autre? Et on est encore une fois, à chaque fois qu'il y a de la souffrance, dans 95% des cas, on a repéré que c'était le regard que posait la société sur les choix qu'on faisait.
0: Merci beaucoup, Salomé Lelouch, d'être passée dans Le Monde Élodie sur France Info. Nulle part, que vous avez coécrit avec deux autres femmes engagées comme vous et qui se joue donc à Parole Citoyenne le 18 mai prochain. Merci beaucoup.
1: Merci.
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0: France, il est 5h28 et c'est l'heure d'une nouvelle météo.
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0: Christine Peña, pas de jaloux sur le thermomètre, oui. Les températures sont très homogènes aujourd'hui.
2: Très homogènes, oui, on a entre 10 et 14 ce matin, pas vraiment froid, et puis cet après-midi ça va plafonner souvent sous la barre, mais tout juste, hein, des 20 degrés, alors 17 à Reims, comme à Nancy, comme à Dijon, Lyon, Clermont-Ferrand, La Rochelle et Nîmes, 17 degrés aussi, vous voyez que c'est homogène, 18 à Tours, comme à Bordeaux et Marseille, 19 à Paris, à Rennes, à Toulouse également, 21 du côté de Perpignan et Bastia, on aura une pointe à 22 pour Strasbourg. Côté ciel également, hein, pas de jaloux, on a des nuages partout, des orages, des foyers orageux, mais qui se développent du sud jusqu'à la Normandie, la Champagne, sur Paris probablement. Nous avons ces orages un peu moins forts et moins nombreux sur la moitié nord, alors que dans le sud, ils se multiplient vraiment avec de la grêle possible sur le midi toulousain, des pluies soutenues autour de Montpellier, vers Languedoc et puis également vers la Côte d'Azur et un peu de neige sur les hauteurs des Alpes. Voilà, et ces orages vont se maintenir encore demain, mercredi, jeudi, on aura une belle amélioration, jeudi et vendredi avant le retour des orages malheureusement pour le week-end.
0: Merci beaucoup Christine Peña pour vos prévisions météo. Au programme de France Info dans la demi-heure qui vient, Jean-Luc Mélenchon qui se lance officiellement dans sa 4e campagne présidentielle. Réaction et analyse dans 5 minutes, on entendra des pros et des anti-Mélenchon. À venir aussi, le choix de France Info dans des musées de France qui mènent l'enquête pour retrouver les propriétaires d'œuvres spoliées pendant la Seconde Guerre mondiale ou encore la colonisation. Rendez-vous dans un quart d'heure. Pour le moment, il est 5h30 et voilà un nouveau journal.
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0: Des destroyers lance-missiles, plus d'une centaine d'avions et d'hélicoptères, 15 000 soldats. Donald Trump annonce une nouvelle opération militaire baptisée Projet Liberté dans le Golfe. Dès ce matin, annonce le président américain. Cette opération a pour objectif d'escorter des navires bloqués dans le Golfe et leur permettre de passer le détroit d'Ormuz, hein, qui est bloqué par les Iraniens. Téhéran réagit déjà et annonce que cette opération pourrait être considérée comme une violation du cessez-le-feu en place. Nous allons y revenir dans quelques instants. Avec notre correspondante à Washington. Ce blocage, en tout cas, il a fait flamber les prix des carburants en France. Un coup dur pour le porte-monnaie, surtout celui des gros rouleurs les plus modestes. Et on en sait d'ailleurs désormais plus sur l'indemnité carburant de 50 euros pour les travailleurs modestes qui font beaucoup de kilomètres. 3 millions de personnes sont éligibles et le ministère de l'économie vient de donner des détails sur la mise en place de cette aide. Noémie Bonin, pour la recevoir, une plateforme en ligne sera ouverte le 27 mai prochain.
3: Première étape, vous connectez sur le site internet des impôts. Dans votre espace personnel, vous trouverez un formulaire à remplir disponible pendant 2 mois. À vous ensuite de renseigner quelques informations, état civil, numéro fiscal, numéro d'immatriculation de votre véhicule et numéro de carte grise. Il faudra aussi certifier que vous remplissez bien les conditions d'accès à cette aide de 50 euros. Rouler plus de 15 km par trajet domicile-travail par jour ou plus de 8000 km par an dans le cadre de votre emploi, le tout en percevant un revenu modeste, c'est-à-dire environ 1500 euros net par mois pour une personne seule, 4500 euros pour un couple avec 2 enfants. Si toutes ces conditions sont remplies, vous recevrez directement l'indemnité sur votre compte en banque dans un délai de 10 jours.
0: Merci Noémie Bonin pour ces précisions. Faut-il s'inquiéter? 3 personnes sont mortes au cours d'une croisière dans l'Atlantique, un foyer de syndrome respiratoire aigu s'est déclaré à bord d'un bateau de croisière qui reliait Ushuaia en Argentine jusqu'au Cap-Vert. 3 personnes sont mortes. 1 est en soins intensifs en Afrique du Sud et 5 autres cas sont suspectés, des cas d'infection à hantavirus, des virus, Anne-Laure Danier, qui sont généralement transmis par des rongeurs.
4: Ce sont probablement des souris ou des rats infectés qui ont contaminé ces passagers. Le virus est présent dans leurs sécrétions et il suffit d'être en contact avec leur déjection ou simplement d'inhaler des poussières infectées pour attraper ces hantavirus. Le nom vient de la rivière Antan entre les deux Corées, mais on trouve ces virus sur tous les continents. Il en existe plusieurs sortes. Un seul, très rare, peut se transmettre de l'homme à l'homme. La plupart sont transmis à l'homme par des rongeurs et provoquent des infections plus ou moins graves. Ça démarre comme une simple grippe, avec de la fièvre, des maux de tête, des douleurs musculaires. Et ça peut évoluer vers des formes graves, parfois mortelles, fièvre hémorragique ou complications pulmonaires, comme sur ce navire de croisière. Aucun traitement n'existe contre ces hantavirus. on soigne juste les symptômes.
0: La spécialiste santé de France Info, Anne-Laure Danier. Trois syndicats de personnel des laboratoires d'analyse médicale appellent à la grève aujourd'hui et certains de ces labos resteront peut-être fermés. Le mouvement dénonce des suppressions de postes à répétition, la précarité des coursiers, des secrétaires ou encore des techniciens de ces laboratoires. Une bonne nouvelle en revanche sur le front de l'emploi, c'est une information France Info. Le groupe de BTP Bouygues va recruter 8500 personnes en France cette année. 6700 seront embauchés en CDI et dans la plupart des régions du pays, Bouygues devient le troisième employeur privé de France. Et puis c'est une première depuis 2018 dans la péninsule coréenne. Le 20 mai prochain, une équipe nord-coréenne de football, équipe féminine, jouera en Corée du Sud. Les autorités à Séoul l'ont confirmé. C'est rarissime alors que les deux Corées sont en état de guerre permanent depuis maintenant plus de 70 ans. Merci d'écouter France Info. Il est 5h34.
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0: Et revenons donc à cette opération militaire à partir de ce matin annoncée par Donald Trump, le président américain, qui veut débloquer les navires qui sont coincés depuis deux mois dans le Golfe. L'Iran a d'ores et déjà réagi. Il considère que toute interférence américaine sera jugée comme une violation du cessez-le-feu. Alors essayons d'en savoir un peu plus sur cette opération. Bonjour Sarah Mansoura.
6: Bonjour.
0: Vous êtes la correspondante de France Info aux États-Unis. Alors, dès ce matin, la marine américaine va escorter au travers du détroit d'Ormuz des navires de pays, je cite, qui n'ont rien à voir avec le conflit au Moyen-Orient.
6: Selon le commandement militaire américain pour le Moyen-Orient, l'opération devrait impliquer des destroyers lance-missiles, plus d'une centaine d'aéronefs et 15 000 soldats. Donald Trump présente cette opération qu'il nomme Projet Liberté comme un geste humanitaire pour venir en aide à des pays qui auraient demandé aux États-Unis de les aider à libérer leurs navires. De simples spectateurs, neutres et innocents, assure-t-il, sans préciser de quel pays il s'agirait et combien ils seraient. Le président américain se place donc en défenseur des centaines de navires et de leurs équipages bloqués depuis des semaines dans le détroit d'Ormuz et qui, dit-il, manque de vivres. Je pense que ce serait un signe de bonne volonté, écrit-il sur son réseau Truth Social. Il assure que cette opération se fait dans l'intérêt de l'Iran, du Moyen-Orient et des États-Unis.
0: Et Sarah, le changement de ton du président américain est assez radical.
6: En pleine impasse dans les négociations avec Téhéran, Donald Trump montrait depuis quelques jours un visage bien plus vindicatif. Vendredi, il mettait en garde les navires qui paieraient les autorités iraniennes pour passer, les menaçant de représailles. Et ce week-end encore, il a balayé de la main une proposition iranienne pour revenir à la table des négociations. Il laissait même entendre qu'une reprise de la guerre était envisageable. À présent, il évoque des discussions très positives avec l'Iran qui pourraient déboucher sur quelque chose de très positif pour tous, écrit-il. Dans une ambivalence dont il est coutumier, Donald Trump précise aussi que si cette opération dans le détroit d'Ormuz venait à être entravée, cela devrait, je cite, malheureusement être traité par la force.
0: Merci beaucoup Sarah Mansoura, correspondante aux États-Unis de France Info. Ce n'est pas une surprise, c'est une confirmation. Jean-Luc Mélenchon sera donc bien candidat de la France insoumise à l'élection présidentielle de 2027, qui nous attend dans moins d'un an maintenant. Il l'a annoncé hier soir au journal télévisé de 20h de TF1. Bonjour Elia Bergel.
7: Bonjour à tous.
0: Service politique de France Info. Là non plus, ce n'est pas une surprise. Jean-Luc Mélenchon, il veut installer un duel avec le Rassemblement National.
7: Le candidat insoumis reprend son credo historique. À la fin, ça sera eux et nous, comprenez, LFI, face au Rassemblement National.
8: C'est mon adversaire principal, puisqu'il paraît qu'il va gagner.
7: Objectif de ce positionnement face au RN, essayer d'absorber le vote utile à gauche. Jean-Luc Mélenchon veut faire mentir les sondages qui donnent le Rassemblement National favori de la prochaine présidentielle.
8: Honnêtement, je ne le crois pas. Je ne sais même pas s'ils seront au deuxième tour. La dernière fois, on m'avait mis 20 points derrière eux. À la fin, à un point près, ils n'étaient pas au deuxième tour.
7: Référence à 2022, Jean-Luc Mélenchon à 22% au premier tour, juste derrière Marine Le Pen, 23%. Le candidat LFI estime être le mieux placé pour battre l'extrême droite en 2027. Selon lui, deux visions de société s'opposent pour cette présidentielle.
8: Tous ensemble, chacun pour soi. Nous, c'est tous ensemble. Voilà à quoi j'appelle tout le monde et surtout... aidez-moi.
7: Cette fois, nous allons les battre à plate couture, jure Jean-Luc Mélenchon, en dépit des sondages qui, pour le moment, le donnent largement perdant au second tour face au RN en 2027.
0: Jean-Luc Mélenchon, candidat pour la quatrième fois, Élie, il n'y a pas d'alternative chez LFI ?
7: Alors en tout cas, pas au niveau de l'exigence du moment, selon Jean-Luc Mélenchon.
8: Nous sommes menacés d'une guerre généralisée. Nous sommes menacés par un changement spectaculaire du climat.
7: Argument de l'expérience pour justifier sa quatrième candidature à 74 ans, malgré sa promesse de laisser sa place après 2022. Mais depuis, Jean-Luc Mélenchon n'a rien fait pour organiser sa succession au sein de la France insoumise.
0: Et les filles en ordre de bataille donc autour d'une candidature unique, ce n'est pas le cas chez les rivaux de gauche des insoumis.
7: Chez les socialistes ou chez les écologistes, par exemple, l'heure est à la cacophonie, se moque Jean-Luc Mélenchon.
8: Les divisions internes dans les partis font qu'il y a une multitude de candidatures et c'est la confusion. C'est irresponsable.
7: Jean-Luc Mélenchon mise sur sa capacité à cliver, à imposer des thèmes dans le débat pour écraser la concurrence, renforcer son socle, au risque de se couper des autres électeurs. C'est sa force et sa faiblesse, analyse un député PS. En consolidant sa base, il abaisse son plafond.
0: Merci beaucoup pour ces précisions. Elia Bergel du service politique de France Info. Alors on l'entendait, Jean-Luc Mélenchon dit être le mieux placé dans son camp, le camp des insoumis pour la présidentielle de l'an prochain. Eh bien c'est ce que dit aussi un de ses soutiens sur France Info, Louis Boyard, député de la France Insoumise du Val-de-Marne.
9: Quand on regarde le contexte dans lequel vit actuellement notre pays, déjà premièrement les conditions de vie extrêmement difficile par rapport à la vie chère, aux écoles qui sont délabrées, à la galère de trouver des emplois, la difficulté à se projeter dans l'avenir. Pour ma génération, c'est la crainte du réchauffement climatique, de la guerre généralisée. Donc on a besoin d'avoir une candidature sérieuse, un projet sérieux et une équipe sérieuse. Et Jean-Luc Mélenchon, en portant la candidature pour la France insoumise, semble cocher toutes ces cases au vu de tous les enjeux géopolitiques et historiques que nous allons avoir à affronter. Voilà pourquoi est-ce que nous l'avons désigné. Et c'est d'ailleurs ce qu'il a dit. Nous sommes une équipe, nous sommes prêts à gouverner et c'est le message d'espoir qu'on va envoyer aux citoyennes et citoyens. Et par ailleurs, sa candidature n'est pas totalement aboutie car dans notre programme, pour être candidat à l'élection présidentielle dans le cadre de la 6e République, il faut 150 000 parrainages citoyens. Eh bien, nous demandons ce soir à avoir 150 000 citoyennes et citoyens qui parrainent la candidature de Jean-Luc Mélenchon. Et alors, nous partons en campagne.
10: Bon, mais Louis Boyard, on est un peu moins d'un an de la présidentielle. Pourquoi faire cette annonce maintenant? C'est pas un peu tôt?
9: Parce que l'objectif d'une campagne présidentielle, c'est pas seulement de raconter une personnalité, c'est avant tout de présenter un programme et un projet politique. Les difficultés que rencontre la France aujourd'hui et qu'on rencontre dans le monde, elles impliquent des solutions qui sont parfois complexes, qui ont besoin d'être expliquées. Nous, ce que nous voulons, c'est convaincre les gens avec des arguments rationnels, avec un programme chiffré, avec des solutions concrètes. Et donc pour ça, on va assumer nos idées politiques, présenter notre projet, et c'est aux Françaises et aux Français de choisir, c'est ça la démocratie.
0: Le député insoumis Louis Boyard sur France Info. Alors on l'entendait tout à l'heure aussi, la candidature de Jean-Luc Mélenchon, elle ne fait pas du tout l'unanimité à gauche, dans les autres partis, chez les socialistes, les communistes ou encore les écologistes, mais aussi chez d'anciens insoumis qui ont claqué la porte du mouvement, comme Raquel Garrido, ancienne porte-parole de LFI, ex-députée de la France Insoumise et cofondatrice de l'Après, l'Alliance pour une République écologique et sociale.
11: Je ne suis pas étonnée, mais je pense que cette quatrième candidature est vraiment la candidature de trop. Jean-Luc Mélenchon sait très bien que nous sommes face à un risque important dans notre pays que pour la troisième fois la gauche soit écartée du second tour et cette candidature unilatérale de division met vraiment le pays en fait en danger. D'ailleurs, j'ai été assez stupéfaite de son analyse qu'il a livrée sur TF1 puisque il prétend que l'extrême droite pourrait ne pas être au second tour. Je trouve que vraiment c'est la marque d'un aveuglement et d'un déni. Et évidemment, il le dit parce que justifier la division pour justifier cette quatrième candidature, voilà, ça va de pair.
10: Et ça, c'est une erreur pour vous ?
11: Oui, c'est une erreur. Il faudrait à l'inverse que nous nous unissions, comme on l'a fait en 2024 avec le nouveau Front Populaire et nous avons recueilli 9 millions de voix. C'est vraiment la dernière fois qu'on a vraiment fait obstacle à l'arrivée au pouvoir de l'extrême droite. Mais Jean-Luc Mélenchon qui, je le rappelle quand même pour celles et ceux qui ont oublié, en 2021, il avait promis que 2022 serait sa dernière candidature à la présidentielle. Il l'a répété le soir de sa troisième défaite en disant « faites mieux ». Il a ensuite fait des interviews en disant qu'il souhaitait être remplacé. Mais en réalité, quand on regarde ce que Jean-Luc Mélenchon a fait depuis 4 ans, c'est en réalité la dépense d'une énergie folle pour absolument empêcher que toute autre figure insoumise puisse en réalité se préparer. Il ose dire que être candidat à la présidentielle, cela ne s'improvise pas. Et évidemment, il y a 4 ans, il aurait dû commencer et à aider à la mise en place de la suite. Et au contraire, il a fait systématiquement obstacle et c'est parfaitement irresponsable parce qu'en réalité, on a pu l'observer depuis 4 ans, il n'est pas le mieux placé pour porter la voix de ce peuple NFP, de ce peuple de 9 millions de personnes qui s'est rassemblé en juin dernier. Aujourd'hui, il nous faut absolument non seulement renforcer le NFP, non seulement le faire vivre, mais même l'élargir. Et c'est toute l'idée d'ailleurs derrière la proposition de primaire que nous organisons avec un certain nombre de partis et personnalités de gauche. D'ailleurs, mardi soir à la Bellevilloise à Paris, nous tenons un meeting avec Lucie Castet, Clémentine Autain, François Ruffin, Olivier Faure, Marine Tondelier. C'est cette voix-là qui est pour moi la voix éthique, celle de l'unité. Coûte que coûte, parce qu'en fait, ce qui compte, c'est qu'il faut faire le pari de la démocratie. Il faut être prêt à perdre à gauche ou à gagner à gauche une primaire, pourvu qu'il n'y ait qu'une candidature commune. Et Jean-Luc Mélenchon, en tournant le dos à l'Union, en fait, nous met tous en danger.
0: L'ancienne insoumise Raquel Garrido qui répondait aux questions France Info de Jeanne Mézia. Dans un instant, des files de voitures interminables à la sortie de la rave party dans le Cher. Le ministre de l'Intérieur a demandé de verbaliser tout le monde. Mais vous allez l'entendre, ça ne fait pas peur à certains. France Info reportage dans une minute.
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0: À 6h moins le quart, c'est l'heure d'un tour complet de l'actualité avec vous, Maureen Suignard. Et à la une, la généralisation des repas à 1 euro pour les étudiants, c'est à partir d'aujourd'hui.
10: C'était une promesse du Premier ministre Sébastien Lecornu après les négociations avec le Parti Socialiste sur le budget. Avant, les repas à 1 euro étaient réservés aux boursiers. Cela doit maintenant concerner tous les élèves, une mesure réclamée aussi par les syndicats étudiants. Le détroit d'Ormuz va-t-il être en partie débloqué ce matin? Le président américain affirme que la marine américaine va escorter des navire bloqué à partir donc de ce matin. L'opération nommée Projet Liberté va mobiliser des destroyers lance-missiles, plus d'une centaine d'avions et hélicoptères et 15 000 soldats. La chaîne américaine de magasins de jeux vidéo GameStop veut racheter eBay et propose près de 56 milliards de dollars pour le site de commerce en ligne. eBay est devenu une référence dans les années 2000 mais a souffert de l'ascension du géant Amazon. Et puis c'est Lyon qui fait une bonne opération pour la 32e journée de Ligue 1. L'OL s'impose 4 buts à 2 face à Rennes. Hier soir, les Lyonnais sont 3e du championnat derrière le PSG et Lens.
0: 20 000 participants ont été recensés sur tout le week-end et 2 000 ont été verbalisés rien qu'hier. La fête est bien finie dans le Cher, près de Bourges. Les milliers de teufeurs rassemblés ce week-end sur un terrain militaire ont commencé à partir et ils sont entourés par les gendarmes qui ont l'ordre de contrôler toutes les voitures. Le ministre de l'Intérieur, Laurent Nunez, en visite sur place hier, a dit vouloir réprimer plus durement ces technivals sauvages. Il a réclamé des amendes donc systématiques. Marc Bertrand, pour France Info, vous avez suivi le départ de ces teufeurs dans des files de voitures qui s'étendent sur des kilomètres et des kilomètres en raison des barrages de gendarmerie.
12: Le Peugeot Partner rempli de 5 copains et de bouteilles vides s'avance jusqu'au fourgon de gendarmerie. Hugo et ses amis repartent épuisés, couverts de boue. Ils n'ont même plus la force de donner un faux nom pour l'amende.
13: Mais non, mais on a voulu faire les gamins en mode on s'invente des noms, des prénoms et au bluff ça sert à rien. Genre, on se fait toujours avoir. La pression, le week-end, la fatigue, tu craques au bout d'un moment.
10: Et est-ce que vous savez pour quelles raisons vous avez été verbalisé?
13: Trop dansé.
10: Donc monsieur, vous avez été verbalisé pour une participation à une manifestation interdite.
14: 135 euros.
12: À l'arrière, les jeunes haussent les épaules.
15: On va dire que ça paye la place du festival.
13: Ouais, c'est vrai.
15: 135 euros d'amende, c'est comme si t'avais payé ta place. On a passé un beau week-end.
13: Ouais. Bisous.
12: Au loin, dans les blés, on aperçoit des teufeurs qui repartent avec leurs tentes sur le dos. Ils sont partout, le pouce levé sur les bords des routes. Robin et Azénor font une pause dans un McDo.
16: Il y a vraiment des gens qui venaient partout, genre d'Italie et tout. Donc je pense qu'il y a des gens qui partent dans toutes les directions. Et on doit en retrouver, je pense, à 20 km à la route, il y a des mecs qui font du stop.
17: Mais vous repartez là ou...
18: Ouais, on repart.
16: Ouais, on va essayer de rentrer à Rennes.
18: On
16: c'est un peu
18: 4
16: loin.
18: Heures, on n'a pas trouvé de voiture et il y a un mec qui nous a pris en stop. Tant qu'on nous rapproche en fait.
12: Au volant de son tracteur, Eric remonte la file de camping-car d'un énième checkpoint de gendarmerie. Il est en colère. C'est lui qui cultive les terres du champ de tir.
19: C'est une impuissance de l'État. Je comprends pas qu'on... C'est interdit de faire ça. Sur un terrain militaire en plus. Il va être pollué pendant combien de temps le terrain avec les canettes de bière, les mégots de cigarettes. Puis après il y a tout le reste. Ça se sent, hein. Il y a beaucoup de drogués.
12: Dans le village pourtant... On n'entend plus que les moutons. Sur le pas de leur porte, Eric et Mathilde regardent les toughers repartir, presque déçus de ne plus entendre le bruit des caissons de basse.
14: Il y en a qui ont uriné sur le mur, je les ai un petit peu secoués. Voilà, on a la campagne quand même. Mais c'était vivant.
20: Très bon enfant.
14: Très bon enfant.
20: Hier, là, on est allé sur site, là, on est allé discuter avec des toughers. Et pour en avoir discuté avec d'autres personnes de la commune, en fait, pourquoi ne pas organiser ça de façon plus encadrée? Tous les gens qu'on a croisés, nous, étaient particulièrement sympathiques.
12: Sur l'immense terrain de l'armée, les énormes sonos crachent toujours leur basse. Les tentes sont plus clairsemées autour de celles de Loïc. Lui a décidé de rester. Il faudra que les CRS viennent le déloger.
21: Eux, ils veulent qu'on parte, mais nous, c'est notre culture et on se bat tous les jours pour ça. Il y a une loi qui est passée, elle va être appliquée. Nous, on est là pour ça aussi. Tu vois, le Technival, il s'appelle le Technival de l'indépendance. Nous, on va pas mourir, hein. Ils vont pas nous tuer. Hein. Ouais. On peut nous tuer, perte, on prend une amende, c'est de l'argent, c'est du papier, quoi.
12: Le jeune cuisinier ne reprend le boulot que demain. Il veut profiter jusqu'au bout, avant, dit-il, que ça ne devienne un délit de danser.
0: Reportage dans le Cher, signé Marc Bertrand, l'autre Bertrand de France Info. Il est 5h48. Et on mène l'enquête au musée ce matin dans le choix de France Info. Enquête pour trouver la provenance des œuvres, savoir si elles ont été spoliées, pillées ou volées. C'est obligatoire depuis le 1er janvier avec une fiche provenance pour toutes les nouvelles acquisitions ou pour les donations. Bonjour Anne Chépeau.
22: Bonjour.
0: Du service culture de France Info. Certains musées, ils vont encore plus loin. Ils font des recherches sur des œuvres qui sont déjà présentes dans leur collection.
22: Oui, je vous emmène à Paris, au musée d'Orsay. Nous voici dans une toute nouvelle salle située au fond d'une des galeries de la Nef. Elle est consacrée au MNR pour Musées Nationaux Récupération. Des œuvres ramenées d'Allemagne à la fin de la Seconde Guerre mondiale et possiblement spoliées par les nazis. Le musée d'Orsay, qui en conserve au total 225, lance de nouvelles recherches pour identifier leurs propriétaires.
23: On a 12 peintures et une sculpture.
22: François Blanchetière, conservateur en chef au musée d'Orsay.
23: On a fait une sélection qui vise à montrer la diversité des MNR. On a quelques noms très connus, comme un très beau tableau de Renoir, un beau tableau de Degas, d'autres d'artistes moins connus. On a décidé de donner accès au revers de certaines de ces œuvres. On a ici, par exemple, deux tableaux qui sont présentés devant un miroir. Ce petit tableau, par exemple, de Georges Lafage-Lojol, qui est un peintre peu connu, un joli paysage. Si on se penche un petit peu, on peut voir une étiquette, par exemple, qui a été posée au revers de ce tableau lorsqu'il a été récupéré en Allemagne.
22: Dans cette salle, un tableau d'Eugène Boudin, un paysage normand, interpelle particulièrement Inès Rottermund-Reinhardt, chargée depuis 3 ans des recherches de provenance au musée d'Orsay.
24: Nous ne savons pas du tout à qui appartenait ce tableau avant la guerre. Nous savons en revanche que le tableau a été vendu par un certain Martin Fabiani, qui était un marchand extrêmement impliqué dans le trafic d'art pendant la période critique. Donc il est connu pour avoir vendu beaucoup d'œuvres, dont des œuvres spoliées à des familles juives à l'occupant. Ça, c'est un signe d'alarme et donc on espère pouvoir trouver à qui appartenait ce tableau avant la guerre.
22: Le tableau de Gustave Courbet, Les falaises d'Étretat, le plus célèbre MNR du musée, va lui aussi faire l'objet d'une recherche. Pour toutes ses œuvres, les archives françaises et allemandes vont être croisées dans l'espoir de nouvelles découvertes.
0: Et Anne, la recherche de provenance, elle ne concerne pas que les œuvres spoliées par les nazis.
22: Non, elle porte aussi sur les objets acquis dans un contexte colonial. Nous partons à présent au musée d'Angoulême qui possède 7000 objets extra-occidentaux. C'est l'une des plus grosses collections publiques en France grâce à la donation faite dans les années 30 par le docteur Lhomme, un médecin charentais.
25: Cette collection, elle est très importante, c'est plus de 3200 œuvres.
22: Émilie Salaberry est la directrice du musée d'Angoulême.
25: Elle est l'œuvre d'un homme qui n'a jamais voyagé et donc moi ça m'a toujours interpellée sur comment peut-on rassembler autant d'objets sans quitter la France à la fin du 19e et au début 20e. C'est la pleine période de l'apogée de l'Empire colonial. Dans cette vitrine, on a une des pièces de la collection du docteur Lhomme. C'est un collier d'amulettes, caractéristique de l'Afrique de l'Ouest et du Maghreb. Et donc c'est un collier sur lequel on a de forts doutes sur la légitimité d'acquisition. Ce collier aurait été extrait d'une tombe dans le cimetière de Sétif en Algérie par un lieutenant qui en fait don au docteur Lhomme. Et ceci est tracé dans un courrier qu'on a découvert il y a peu de temps.
22: Des recherches sont aussi en cours sur des pièces acquises plus récemment, dans les années 1980, auprès des missions protestantes de Paris. La loi sur les œuvres pillées pendant la colonisation, en cours d'examen au Parlement, pourrait accélérer les demandes de restitution et donc la recherche de provenance sur ces biens extra-européens.
0: Et Anne, de quels moyens disposent les musées pour faire ce travail ?
22: Eh bien, très peu. C'est particulièrement vrai pour les musées territoriaux comme celui d'Angoulême, Émilie Salaberry.
25: On n'est absolument pas dans les établissements qui ont la chance d'avoir des postes à temps complet ou même partiel sur ces sujets-là. C'est une difficulté. Nécessairement, ça va ralentir l'aboutissement des recherches. Ça va demander un temps très long.
22: Quelques musées nationaux, dont Orsay, ont dans leur équipe un chercheur de provenance à temps plein. Orsay, dont la présidente Annick Lemoine, sait ce qu'elle doit aux amis américains du musée qui soutiennent l'établissement.
1: Ils nous ont apporté 1 million d'euros, donc c'est vraiment conséquent, pour pouvoir compléter, renforcer nos équipes avec, pour 4 ans, 6 nouveaux chercheurs qui viennent travailler avec nous. C'est une situation extrêmement privilégiée, on le sait.
22: Les recherches sont longues, complexes, mais parfois elles aboutissent. Le musée d'Orsay a restitué 15 œuvres MNR depuis 1994, les deux dernières en 2024, 2 tableaux d'Auguste Renoir et d'Alfred Sisley.
0: Le choix de France Info, signé ce matin Anne Chépeau du service culture de France Info. Dans 3 minutes, la playlist de Maureen Suignard avec Justin Bieber et sa mèche, qui a toujours autant de succès après près de 20 ans de carrière. Et oui, coup de vieux, ce sera après l'Actu Éco avec vous, Emmanuel Cuny. Bonjour Emmanuel.
2: Bonjour à tous.
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0: L'Actu Éco compilé en 3 titres. Emmanuel, on commence avec cette concentration géante qui arrive dans la distribution de jeux vidéo.
2: Oui, la chaîne américaine de magasins GameStop vient d'adresser au site de vente sur Internet eBay une offre de rachat de 55,5 milliards de dollars. Ça fait près de 47 milliards d'euros. L'objectif est de concurrencer frontalement le géant Amazon et en faire une nouvelle force de frappe commerciale dans le monde entier. Fondée dans la Silicon Valley en 1995, eBay est devenue une référence du commerce en ligne dans les années 2000, mais a souffert de l'ascension justement d'Amazon. L'année dernière, le site a réalisé un chiffre d'affaires de 11 milliards de dollars, un peu plus de 9 milliards d'euros.
0: En pleine guerre au Moyen-Orient, les députés se penchent de nouveau sur le budget français de la défense.
2: Oui, l'Assemblée nationale actualise à partir d'aujourd'hui la loi de programmation militaire qui avait été voté en 2023, mais qui est déjà dépassé par le conflit en Iran et la poursuite des hostilités en Ukraine. Alors ce projet de loi qui fixe d'ici 2030 les grandes orientations et les moyens des armées françaises prévoit 36 milliards d'euros de plus pour atteindre 436 milliards d'euros au total. Un des articles du texte vise également à permettre à certains opérateurs privés, dont les aéroports, d'avoir recours à des dispositifs de brouillage ou de neutralisation de drones.
0: Le groupe Bernard Loiseau se lance dans la commercialisation de pâtisseries chocolateries.
2: Et oui, diversification, l'entreprise familiale, plus connue pour son célèbre restaurant étoilé de Saulieu en Côte d'Or, ouvre sa toute première boutique consacrée à ses spécialités sucrées à Megève. Une déclinaison est également prévue dans son restaurant de Metz.
0: Emmanuel Cuny, on va vous retrouver dans une demi-heure sur France Info, ce sera votre brief éco.
2: La guerre au Moyen-Orient fait une première victime parmi les compagnies aériennes. L'américaine à bas prix, Spirit Airlines, a stoppé son activité samedi. Déjà en difficulté depuis des mois, la compagnie a reçu le coup de grâce avec la hausse des prix du kérosène. Elle employait un peu plus de 11 000 personnes.
0: Merci beaucoup Emmanuel Cuny pour le réveil de l'écho à 5h55. C'est l'heure de votre playlist Maureen Suignard avec ce matin cet artiste qui écrase la concurrence sur Spotify.
10: Ce n'est pas Madonna, pas Bad Bunny. Celui qui voit en ce moment son nombre d'écoutes exploser, c'est lui. Vous aurez peut-être reconnu cet artiste canadien, William. Il s'agit de Justin Bieber. Il est en ce moment l'artiste avec le plus d'auditeurs sur Spotify. 139 millions d'auditeurs mensuels.
0: Quasi comme le 5-6.
10: Très loin devant notamment Taylor Swift qui en compte près de 102 millions. Alors qu'est-ce qui affole les compteurs? Ce n'est pas son dernier album qui est sorti il y a près d'un an, mais 2 concerts ces dernières semaines au festival américain Coachella qui ont été très remarqués. Bien entendu, ils ont été filmés et des séquences sont devenues virales comme celle-là. Justin Bieber est sur scène devant 100 000 personnes. Il fait un peu comme chez lui, à son ordinateur posé, et utilise YouTube. Il passe plusieurs de ses tubes, dont celui que vous entendez, sorti il y a plus de 15 ans. Et il chante en même temps, un peu comme s'il faisait un featuring avec lui-même, avec son lui d'avant qui a explosé au début des années 2010. Beaucoup s'étaient aussi moqués de sa coupe de cheveux, une sorte de casque avec une grande mèche. Vous en parliez à William il y a quelques minutes. Mais en 2026, Justin Bieber est quand même loin de cette image de petit chanteur à minette qui lui a collé à la peau. Maintenant, il a le crâne rasé, des tatouages partout. Justin Bieber a basculé du côté cool, William. Et c'est aussi un vrai musicien qui s'est associé à de nombreux artistes.
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6: Ici, Justin Bieber est avec plusieurs rappeurs américains, dont Lil Wayne. Et pour revenir au concert de Coachella, sachez qu'il y a tout de même une polémique, parce qu'il en faut toujours une petite.
0: Bah oui.
6: William, certains pensent que Justin Bieber s'est un peu moqué des spectateurs avec cette prestation, disons, minimaliste. Mais ça lui passe peut-être un petit peu au-dessus quand on sait qu'il a empoché 10 millions de dollars pour ses deux dates.

0: Je suis sûre que vous êtes content d'écouter Justin Bieber. Vous êtes un Belieber.
1: Oui, ça me rappelle.
0: Ça, comme on appelle les fans.
1: Ma folle jeunesse avec ma mèche.
0: Oui. Vous nous montrerez des photos.
1: Avec les plaques. Oui, allez, si vous êtes gentil. Merci beaucoup, Maureen Suignard. Et votre playlist, c'est l'heure de la météo à 5h58.
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1: Christine Peña, ma mèche va friser, car le temps est orageux aujourd'hui.
0: Absolument, vous allez vraiment friser, oui. Orageux, puis alors ça s'est généralisé. Ces orages seront beaucoup plus forts dans le sud. Vers le midi toulousain, on attend même de la grêle, des pluies soutenues vers le Languedoc, la Côte d'Azur, le sud-est, ça va remonter jusqu'au Lyonnais. Nous avons, même au nord, hein, des orages, un risque d'orage sur les Pays de la Loire, la Normandie, Paris, la Champagne, le Nord-Est, peut-être un peu moins d'orages, mais quelques averses, elles seront moins nombreuses. Et plus on va vers la Manche, et plus là, finalement, les éclaircies seront pas mal. On a un temps pas mal sur la Bretagne, tiens. Aujourd'hui, le Cotentin est le long des côtes de la Manche et de la mer du Nord. C'est là où vous verrez le soleil. Ailleurs, c'est vraiment très nuageux. Et donc, avec cette menace orageuse, au niveau des températures, il ne fait pas vraiment froid ce matin. On a entre 10 et 14 degrés. Mais cet après-midi, alors ça baisse évidemment avec ces températures vraiment très hautes, trop hautes la semaine dernière, d'où ces orages. Et elles baissent, mais elles restent dans bon niveau, à peine au-dessus des moyennes de saison encore. Alors 17 à Reims, à La Rochelle, à Nîmes, 18 à Tours, à Bordeaux, à Marseille, 19 encore à Paris, on devrait avoir 16, 17 degrés, pas plus. 19 également à Rennes, à Toulouse, 21 à Perpignan, 22, ça sera le plus chaud, ça sera pour Strasbourg.
1: Merci beaucoup Christine Peña. Je vous verrai bien avec une mèche à la Justin Bieber, vous aussi, Jérôme Chappé.
3: Ou bien crâne rasé. On va mettre un petit peu de gel.
1: Crâne rasé ou tatouage, sinon.
3: Comment on y va? Bonjour à vous, tout de même.
1: Bonjour.
3: Cher William, à tout à l'heure pour le journal de 7h. Bonjour à Christine Peña, Solène Cresson, Maureen Suignard. Toute l'équipe de l'info est déjà là, au grand complet, en ce lundi 4 mai, il est déjà 6h.
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3: Et à la une de votre journal, Solène Cresson, la fin d'une free party très politique.
4: Près de Bourges, dans le Cher, au moins 20 000 personnes se sont rassemblées tout le week-end pour faire la fête sur un terrain militaire et dénoncer une proposition de loi qui vise à réprimer ce genre d'événement. Il y a déjà des verbalisations par centaines. Jean-Luc Mélenchon, candidat pour la quatrième fois à l'élection présidentielle, il se pose comme seul rempart face au Rassemblement national. Dans le détroit d'Ormuz, Donald Trump annonce que la marine américaine va escorter les navires bloqués depuis plus de deux mois. Dès ce matin, l'Iran y voit un risque de violation du cessez-le-feu. Et puis en Ligue 1 de football, le classement de fin de saison prend déjà forme avec cette victoire de Lyon 4-2 hier soir face à Rennes.
3: Bonne journée avec France Info.
4: C'était l'une des revendications de ce Technival qui s'est tenu tout le week-end dans le Cher, près de Bourges. Dénoncer une proposition de loi qui veut sanctionner davantage l'organisation, la participation à une rave party. Au moins 20 000 personnes se sont réunies sur un terrain militaire, jusqu'à 40 000 selon les organisateurs. Le ministre de l'Intérieur, Laurent Nunez, s'est rendu sur place. Il a redit sa détermination à réprimer ce type d'événements illégaux. Et il a promis des verbalisations pour tous ceux qui quittaient les lieux. 2 000, rien qu'hier. Elisa Savatz, qui n'a pas empêché les teufeurs de teuffer.
5: Ça fait déjà trois jours qu'Arnaud danse devant les caissons et même si la rêve touche à sa fin, il ne compte pas s'arrêter de taper du pied.
6: Je vais danser ce soir et toute ma vie. C'est la frie, je devais repartir ce soir. Je suis revenu finalement parce que je me suis confronté à 10 000 gendarmes. Et en fait, on va pas aller ailleurs.
5: Romain fait une petite pause à côté de sa tante, lui aussi compte rester.
7: Bah, moi j'avais prévu ma semaine de vacances pour avoir le temps de repartir tranquillement chez moi, donc tout le temps que ça continue, je vais rester.
5: Il sait qu'en partant, il devra certainement laisser un petit billet, mais c'est le jeu.
7: C'est un peu embêtant, c'est pour 135 euros d'amende, ça fait beaucoup, mais en même temps, je me dis que c'est le prix d'un festival et pour 3-4 jours, bah, ça vaut le coup, quoi. Celui-là, il est vraiment très chouette et c'est cool que tout le monde se soit rassemblé pour la cause, donc j'espère que ça va continuer.
5: La cause, c'est le nouveau projet de loi adopté qui réprime davantage les participants au free party. Pour Inaya, qui plie ses bagages pour rentrer à Paris, cette loi ne va rien changer.
8: Il y aura peut-être moins de plus petites teufs, mais il y aura beaucoup plus de grosses teufs, parce que bah, plus on est nombreux, plus ça passe. Et donc moyen de risque. Mais en tout cas, personne arrêtera cette petite famille qui danse, hein. Et la teuf, c'est un droit qui nous unit. On verra la prochaine, hein.
5: Au final, qu'importe les risques, qu'importe l'amende ou qu'importe la pluie, les teufeurs seront toujours là.
4: Reportage ici, Berry d'Elisa Savat pour France Info. Hier soir, 11 000 personnes étaient toujours sur place, encadrées par 600 gendarmes. Et ce matin, 7 lignes de bus scolaires ne seront pas assurées à cause des dégâts.
9: France Info 6h03, Jean-Luc Mélenchon, candidat de la France Insoumise à la présidentielle l'an prochain.
4: Ce sera donc sa quatrième participation à une présidentielle. Il l'a annoncé aux 20h de TF1 hier soir et il installe d'emblée un duel avec le Rassemblement National.
10: C'est grotesque ce qu'il raconte. Et le grand remplacement, tant mieux. C'est celui des générations les unes derrière les autres. Tout va bien.
11: C'est l'adversaire ?
10: Ah ben c'est mon adversaire principal puisqu'il paraît qu'il va gagner. Honnêtement, je ne le crois pas. Je ne sais même pas s'ils seront au deuxième tour. La dernière fois, on m'avait mis 20 points derrière eux. À la fin, à un point près, ils n'étaient pas au deuxième tour. Donc je pense que nous allons les battre à plate couture, pire encore qu'en 2024.
4: Et cette quatrième candidature de Jean-Luc Mélenchon à la présidentielle de 2027 est celle de trop, estime sur France Info Raquel Garrido, ex-porte-parole de la France Insoumise.
9: La marine américaine va escorter dès ce matin des navires à travers le détroit d'Ormuz.
4: Annonce du président américain sur Truth Social hier soir. Il parle même de gestes humanitaires pour les 20 000 marins bloqués depuis plus de 2 mois, un chiffre de l'Agence de sécurité maritime du Royaume-Uni. Donald Trump a ajouté que si l'Iran entravait cette opération, il utiliserait la force. Mais Téhéran voit dans cette intervention une possible violation du cessez-le-feu. On ne sait pas pour l'heure si les opérations ont commencé. Mais dans la nuit, un tanker a été touché par des projectiles inconnus au large des Émirats Arabes Unis. Et c'est bien cette paralysie du détroit d'Ormuz, cette paralysie aussi des pourparlers entre Iran et États-Unis qui fait que les prix des carburants sont toujours au plus haut. Le baril de pétrole a perdu quelques dollars après le pic de jeudi dernier, mais il est toujours bien au-dessus des 100 dollars. Les représentants des distributeurs de carburant seront donc à nouveau reçus ce matin au ministère de l'Économie. Le gouvernement veut leur demander à nouveau de baisser les prix au maximum, de jouer sur leurs marges autant qu'ils le peuvent, Raphaël Ebenstein.
12: Des marges nettes très réduites, 1, 2, 3, au mieux 4 centimes par litre, assurent en cœur les distributeurs. Stations indépendantes à l'enseigne de grands groupes étrangers comme Esso ou Shell, comme celle des supermarchés, qui achètent leur carburant à des grossistes et parfois en petites quantités, d'où des tarifs élevés qu'elles sont obligées de répercuter à leurs clients. Certains évoquent même une forme de concurrence déloyale de la part de Total Energy, groupe intégré qui raffine et distribue son propre carburant à des prix forcément moindres, avec une force de frappe inégalable en France, 3300 stations, près d'un tiers de l'ensemble des pompes à essence au niveau national. Le plafonnement pratiqué n'empêche pas toutefois des critiques récurrentes envers Total Energy, accusé de profiter de la flambée des cours du pétrole, critique accentuée depuis la semaine dernière et l'annonce de bénéfices en forte hausse au premier trimestre.
4: Raphaël Ebenstein est pour toucher l'indemnité carburant de 50 euros versée par l'État aux gros rouleurs, aux travailleurs modestes. Il faudra en faire la demande à la fin du mois, à partir du 27 mai, sur le site impots.gouv.fr. Et c'est aussi dans ce contexte inflationniste que les étudiants vont pouvoir tous manger pour 1 euro au Crous, les restaurants universitaires. Ça fait partie des négociations du dernier budget de l'État. Jusqu'ici, ce tarif à 1 euro n'était réservé qu'aux boursiers, Noémie Bonin. Boursier Noémie Bonin, les Crous risquent donc d'être pris d'assaut.
13: Anaïs était boursière, mais elle a perdu le statut il y a 2 ans. Le retour du repas à 1 euro au lieu de 3,30 euros est donc une excellente nouvelle pour elle.
14: Ah oui, ça fait une énorme différence. Enfin, en fait, quand j'ai perdu la bourse, j'y suis moins allée. J'ai réduit ma quantité de nourriture.
15: Donc là, vous prévoyez d'y retourner?
14: Bah là, je vais y aller midi et soir, là, tous les jours.
13: Comme Anaïs, il pourrait être nombreux, les étudiants, à aller plus souvent manger dans les restaurants universitaires avec cette baisse des prix. Amélie, en master de géographie, craint la cohue.
16: Ah bah oui, déjà la queue, elle est grande. J'aime bien l'idée, mais je pense que ça va vraiment pas bien se faire, quoi.
13: Cette hausse de la fréquentation a été évaluée à 12,5%. C'est pour ça que le gouvernement a débloqué une enveloppe de 50 millions d'euros. 35 pour compenser la perte de recettes entraînée par cette réduction du prix. Le reste pour préparer les sites à accueillir plus de monde, explique Bénédicte Durand, la présidente du CNUS, la structure nationale qui gère ces aides sociales étudiantes.
17: 5 millions pour acheter des équipements, des fours, des tunnels de lavage, des petits travaux d'entretien des restaurants. 5 millions pour les agréments avec des structures de restauration dans les lieux où il n'y a pas de restaurant universitaire et 5 millions pour le recrutement de nouveaux agents.
13: Un investissement pas à la hauteur, regrettent les syndicats étudiants. L'Union étudiante estime qu'il faudrait une rallonge 10 fois plus importante.
4: Noémie Bonin, grève prévue dans les laboratoires d'analyse médicale. Aujourd'hui, les syndicats de salariés dénoncent des cadences devenues trop intenses depuis le Covid et des salaires qui n'augmentent pas. Emmanuel Macron sera en Arménie tout à l'heure pour le sommet de la communauté politique européenne, en présence également du Premier ministre canadien, 47 pays réunis face aux États-Unis et à la Russie.
9: Il est 6h07, à deux journées de la fin du championnat de France de foot. On commence à y voir plus clair sur le classement.
4: Et oui, derrière le Paris Saint-Germain et Lens en Ligue 1, c'est Lyon qui a fait un grand pas vers la Ligue des Champions en battant un adversaire direct. Hier soir, le Stade Rennais, victoire 4-2, Xavier Monferrand, Lyon est propulsé 3e et commence à y croire.
11: Ils n'ont rien gagné, mais c'est tout comme. Les Lyonnais reviennent de loin, aux portes de l'Europe, après avoir failli disparaître en fin de saison dernière, emportés par les dettes. Voilà pourquoi Yacine, supporter de l'OL, veut garder la tête froide.
18: Franchement, honnêtement, ça sent bon, mais après, il reste encore 2 matchs, donc on va pas crier victoire trop vite. Là, aujourd'hui, ce qu'ils font, c'est incroyable, avec le budget qu'ils ont. On est content parce qu'on a mangé notre pain noir, on a failli finir en Ligue 2, et c'est juste exceptionnel. Donc si on finit en Europe, ce sera déjà bien. La Ligue des Champions sera le Graal.
11: Et dans la quête du Graal, Lyon a son destin entre ses mains pour rester sur le podium. L'OL doit retrouver la place qui est la sienne pour l'attaquant international brésilien Hendrick.
19: La chose la plus importante, je pense, pour Lyon maintenant, c'est d'aller à la Champions.
20: Ce n'est pas fait. Hein. Il reste 2 matchs, le championnat est serré.
19: Nous devons continuer avec ce que nous faisons. Nous savons de la
20: force. Mais oui, il faut que Lyon retrouve la Ligue des Champions. Lyon n'aurait jamais dû en sortir.
11: Car la dernière fois que Lyon a disputé la plus grande des Coupes d'Europe, c'était il y a déjà 6 ans. Et une élimination en demi-finale face au futur vainqueur, le Bayern Munich, dans la bulle Covid de Lisbonne.
4: Xavier Monferrand, et puis voilà qui s'annonce un match historique au vrai sens du terme. Une équipe de football nord-coréenne va jouer en Corée du Sud à la fin du mois, le 20 mai. Annonce du ministère de l'unification sud-coréen pour ce premier déplacement d'une équipe sportive du Nord depuis 2018.
9: Merci Solène Cresson. À tout à l'heure pour 6h30, pour le journal de 6h30, Christine Peña. La météo de ce lundi. Temps maussade.
0: Mais oui, le temps s'est franchement dégradé avec des orages qui se multiplient. Ils sont plus forts sur la partie sud, vers la Manche. Hein, c'est là où les éclaircies seront pas mal finalement et où vous aurez vraiment très peu d'averses. Les températures restent d'un bon niveau malgré leur baisse. Hein. 17 à Reims, à La Rochelle, à Nîmes cet après-midi. 18 à Bordeaux et Marseille. On aura jusqu'à 19 à Paris comme à Toulouse et jusqu'à 22 à Strasbourg.
9: Christine Peña.
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9: Bon réveil et bienvenue si vous nous rejoignez sur France Info. Il est 6h10, au sommaire de la prochaine demi-heure, la faillite de Spirit Airlines, pionnier du low cost. Est-ce que ça laisse présager la fermeture d'autres compagnies aériennes? Le brief éco dans 20 minutes. Autre secteur, le bâtiment qui subit de plein fouet la hausse des matières premières, des fenêtres en PVC, au béton, en passant évidemment par le bitume. Y a-t-il des risques pour l'emploi dans ce secteur? Le représentant de la CAPEB, les artisans du bâtiment, est notre invité à 6h35. Mais tout de suite, cette 4e candidature de Jean-Luc Mélenchon qui divise ceux qui ont voté pour lui.
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9: C'est la fin d'Info Suspense. Jean-Luc Mélenchon sera bien candidat à la présidentielle dans moins d'un an. Le leader de la France Insoumise l'a confirmé hier soir aux 20h de TF1. En 2022, plus de 7,5 millions de Français avaient voté pour lui. Où en sont-ils aujourd'hui? Julie-Marie Lecomte, vous vous êtes rendue pour France Info à Montreuil, aux portes de Paris, une ville de gauche qui l'a placé largement en tête au premier tour des 2 dernières présidentielles.
28: Oui, 40% en 2017, 55% en 2022.
29: C'est l'une des seules figures à gauche.
30: Il a quand même un charisme. Et dans mon entourage, ceux qui sont politisés, on va dire, sont attirés par le personnage et ses idées.
28: Et pourtant, hier soir, on était loin de l'enthousiasme.
31: Oh, Mélenchon, il a plus la cote comme il aurait pu l'avoir à un moment donné. Hein.
32: Maintenant, il s'est totalement radicalisé. C'est extrêmement flippant. C'est pas possible.
33: Bah, du coup, il avait dit qu'il laissait place. Il avait dit « faites mieux ». Faut laisser faire les gens pour faire mieux. On peut pas faire mieux s'il est là.
28: Adeline se prépare quand même à revoter pour l'insoumis, mais derrière ses lunettes roses, cette conseillère en insertion ne cache pas qu'elle est inquiète.
33: Peut-être que quelqu'un d'autre aurait eu plus de chance. Il est clivant. Le côté un peu énervé de ça, ça me dérange pas, mais si ça débouche à rien, parfois des toutes petites voix de gauche un peu sceptiques peuvent faire la différence. Et je pense que là, il risque de pas les avoir.
28: Jean-Luc Mélenchon prétend pouvoir battre le Rassemblement National à plate couture. Pierre, fais-tu le mou sceptique?
34: Je suis vraiment pas convaincu, quoi. Non, il a réussi à se retrouver
1: relégué comme équivalent du RN, comme un extrême, alors que c'est, au départ c'était pas le cas, donc je suis pas sûr que ça soit une tactique payante. Bardella fait un travail de polissage de l'image, et j'ai l'impression que pour beaucoup de gens ça passe beaucoup mieux que Mélenchon, qui est plus dans la conflictualité.
28: Et cet électeur de gauche regrette que l'insoumis en chef impose ainsi sa candidature.
1: Ils ont du mal à se parler avec le PS, ils ont du mal à se parler avec les écolos. Si chacun part dans son coin, il y aura jamais de gauche aux entours. C'est un peu réenclencher la machine à perdre, c'est-à-dire que oui, il va sécuriser un certain score qui lui permettra toujours d'exister, etc. Mais l'objectif de mettre la gauche au pouvoir, je le vois pas.
28: En 2027, ces lycéennes voteront pour la première fois.
2: La droite, ils aiment trop nous catégoriser en tant qu'arabes immigrés, qui islamistes, ouais, voilà. Mélenchon, lui, il peut se montrer avec des voilés, il peut se montrer avec des noirs, des arabes.
28: Elle se voit voter pour Jean-Luc Mélenchon l'an prochain.
2: C'est un babon.
28: Comprendre quelqu'un en qui on peut avoir confiance.
2: Ça a l'air d'être un mec avec nous. Donc c'est bien, c'est ce qu'il nous faut. Puis en espérant qu'il nous la fasse pas à l'envers. Et après, ce sera à voir avec son programme, s'il arrive encore à nous rattraper encore plus. Parce que pour le moment, on va partir sur ça. Mais s'il y en a d'autres qui sont un peu mieux, bah, on n'hésitera pas.
28: Ça s'appelle un coup de pression.
9: Julie Marie Lecomte, service reportage de France Info. Nous, c'est carré. Il y a une équipe, un programme, un seul candidat. C'est ce que disait hier soir Jean-Luc Mélenchon sur TF1. Il ne pouvait pas y avoir d'autres candidats que lui chez les Insoumis. C'est ce qu'estime Benjamin Morel, politologue, maître de conférence en droit public à l'université Paris-Panthéon-Assas.
3: Il était assez évident que Jean-Luc Mélenchon serait le candidat de la France insoumise. Pour une raison simple, c'est que ce qui a fait lors des dernières élections 22-23%, c'est pas tant la France insoumise, c'est d'abord Jean-Luc Mélenchon. C'est un tribun, c'est quelqu'un qui sait faire campagne, il sait également relever une campagne. Il est vrai qu'il part toujours assez bas un an avant une élection et qu'ensuite, il a la technique de campagne et le charisme pour faire monter ses scores. Et donc, on avait en effet des doutes sur quand cela allait être annoncé, mais en revanche, la candidature était un secret de Polichinelle.
0: Mais là, il a toujours ce charisme pour rassembler, d'après vous ?
3: C'est la grande question. Si vous voulez, il y a toujours deux moments dans la stratégie de Jean-Luc Mélenchon. Vous avez un moment où il s'agit d'exacerber les tensions, de solidifier une base électorale qui est à environ 10% de manière structurelle. Et cette base électorale, 6 mois avant une élection, il s'agit d'élargir. Et donc, à partir de l'automne, vous avez souvent un changement de ligne dans la stratégie de la France insoumise et Jean-Luc Mélenchon. Vous avez une déradicalisation, entre guillemets, du discours et vous avez un élargissement. C'est comme ça qu'un Jean-Luc Mélenchon...
0: Il va s'adoucir alors ?
3: Jusqu'à présent, si on prend les 3 dernières élections, ça a été toujours la stratégie. Vous êtes d'abord dans une perspective de solidification et de mobilisation d'un électorat qui est un électorat de base plutôt abstentionniste, donc il faut qu'il soit là, et puis ensuite vous élargissez, et si vous êtes assez haut, se crée dès lors un effet de vote utile d'une partie de l'électorat de gauche qui voit que vous êtes devant, et qui fait que, au bout du compte, il finit par voter pour vous. Ça a marché 3 fois, la question, ça a marché 2 fois, parce que la première fois en 2012, c'est pas si évident, mais ça a marché 2 fois, la question c'est est-ce que ça marche une 3e fois, est-ce qu'aujourd'hui la personnalité Jean-Luc Mélenchon n'est pas à ce point clivante que cet élargissement n'aura pas lieu? C'est pas évident, vous savez, en sciences politiques, on a des études assez claires qui montrent que la mémoire de l'électorat, la mémoire vive, celle qui détermine son vote, elle est en moyenne de 6 mois.
0: Il y a aussi ce contexte, Benjamin Morel, une gauche ultra fragmentée, on ne sait pas vraiment s'il va y avoir une primaire pour désigner un candidat ou une candidat unique dans les autres partis de gauche. Est-ce qu'il peut tirer son épingle du jeu, profiter de la situation ?
3: Si vous avez une gauche très divisée hors LFI, ça aide Jean-Luc Mélenchon. Parce qu'on l'a dit, Jean-Luc Mélenchon a une base électorale qui est relativement forte et structurelle. En gros, 10% de l'électorat. Et déjà, ça vous positionne dans l'équilibre des gauches. C'est-à-dire que si après vous avez une gauche complètement atomisée, sachant que le total gauche, ça fait 30-35% grand maximum aujourd'hui dans le pays, ça veut dire que vous régnez en étant peut-être pas très grand, mais au milieu des nains. Et donc, à partir de là, pour un électeur de gauche, entre voter pour un candidat qui fait 3-4% dans les sondages ou voter pour Jean-Luc Mélenchon qui est à 10-15, l'effet vote utile va plutôt vers Jean-Luc Mélenchon. C'est encore une fois ce qui s'est passé en 2017 et en 2022. Donc il s'agit beaucoup plus pour lui de capitaliser sur cette division de la gauche. Il y avait une candidature unique de la gauche au LFI. Ce serait sans doute un plus gros problème pour Jean-Luc Mélenchon.
0: Benjamin Morel, comment on explique, alors que Jean-Luc Mélenchon, en 2022, paraissait vouloir se mettre un petit peu en retrait, disait aux jeunes que c'était leur tour, qu'il fallait faire mieux, sous-entendu qu'il allait un petit peu leur laisser sa place, que finalement, au sein du parti, au sein de la France Insoumise, on ne voit pas de personnalité plus forte que lui apparaître?
3: Et peut-être est-il eu une forme de sincérité, je veux dire, il faut pas non plus négliger le fait que le soir d'une élection, quand vous l'avez perdu et que vous vous atteignez quand même un nombre d'élections au compteur assez important, vous considériez que, eh bien, c'est peut-être plus là. Ce sera peut-être plus vous la prochaine fois. Ce qui est certain, c'est que les élections législatives qui ont suivi l'ont pour le moins relancé, et qu'à partir de là, il y a eu une nouvelle dynamique pour Jean-Luc Mélenchon. Après, il y a eu pour l'instant aucune vraie volonté, et là-dessus il y a un point commun avec Emmanuel Macron, mais de préparer une forme de succession. C'est-à-dire que la France insoumise, comme Renaissance, sont des structures qu'en sciences politiques on appelle mouvementistes. Autrement dit, elles tiennent essentiellement pas sur un parti structuré avec des sections militantes locales, etc., mais elles tiennent sur une personnalité. Le jour où la personnalité s'en va, il devient très compliqué de construire et d'envisager la suite. D'autant que là, vous avez une personnalité qui a construit la formation politique, qui a construit son identité, qui est là depuis longtemps et qui a un charisme qui aujourd'hui est quand même assez assez singulier dans le paysage politique, hein, pour le pire comme pour le meilleur. Et donc dans ces conditions-là, il est clair que la question de l'après Mélenchon à la France insoumise sera de toute façon une question extrêmement extrêmement complexe à régler.
9: Le politologue Benjamin Morel, invité de France Info hier soir avec Jeanne Mézia.
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9: À suivre, une usine de drones civils qui tire désormais 80% de son activité du militaire. Comment l'industrie française change sous l'effet des guerres? C'est un reportage juste après l'info en 1 minute, 6h19. Et à la une, Maureen Suignard, cette réunion ce matin au ministère de l'Économie.
5: Les distributeurs de carburant sont invités par le ministre Roland Lescure, alors que les prix sont toujours très élevés à cause de la guerre au Moyen-Orient. Concernant l'aide de l'État de 50 euros pour les travailleurs modestes qui roulent beaucoup, il sera possible de faire sa demande à partir du 27 mai prochain. Et c'est dans ce contexte de guerre au Moyen-Orient que les députés français examinent de nouveau la loi de programmation militaire votée en 2023, une loi déjà dépassée à cause aussi de la guerre en Ukraine. Le gouvernement veut renforcer ses capacités militaires et prévoit d'augmenter le budget des armées de 36 milliards d'euros d'ici 2030. Il repart pour une quatrième campagne. Jean-Luc Mélenchon, 74 ans, officiellement candidat pour la prochaine élection présidentielle l'année prochaine. Il l'a annoncé hier soir à la télévision. Le patron de la France Insoumise estime que le Rassemblement National sera son principal adversaire. Et puis trois morts sur un bateau de croisière dans l'Atlantique. L'Organisation Mondiale de la Santé parle d'un possible foyer d'infection à hantavirus. Il s'agit d'une maladie qui peut provoquer des symptômes respiratoires aigus. Ce sont probablement des souris ou des rats infectés qui ont contaminé ces passagers.
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9: Dans deux minutes, dans le Brief Éco, on va parler de la faillite d'une compagnie pionnière du low cost à cause de la hausse des carburants. Avant cela, l'aérien aussi, mais du côté de ceux qui voient leur activité stimulée par les conflits. C'est le cas du groupe Dallaire, spécialisé dans les drones, qui réalisait il y a 5 ans 80% de son activité dans le civil, 20% dans le militaire. Et désormais, c'est l'inverse. C'est l'archétype des entreprises qui devraient bénéficier de la loi de programmation militaire débattue à partir d'aujourd'hui à l'Assemblée, qui va augmenter les crédits de défense. Reportage dans l'usine de Labège, près de Toulouse. Caroline Félix.
6: Premier changement, le carnet de commandes qui n'en finit plus de gonfler.
7: On est dans un marché bouillonnant. On a multiplié notre chiffre d'affaires par 10 en 5 ans.
6: Bastien Mancini, le patron, recrute à tour de bras et investit, par exemple, dans cette étuve, sorte de four.
7: Les pièces qui ont été peintes ce matin sont mises à l'étuve, vont être séchées, comme ça ils peuvent être drapés dès cet après-midi, alors que précédemment il aurait fallu attendre toute la journée pour commencer le drapage demain.
6: Civil ou militaire, les drones ont la même forme et la même couleur, mais côté militaire par exemple, le logiciel est programmé pour supprimer ces données s'ils tombent dans le camp adverse. Thomas est directeur de programme.
8: On va effacer toutes les images, tout ce qui est lié à la trajectoire du drone, son point de départ, son point d'arrivée, son objectif, et puis aussi la manière dont il est guidé.
6: L'usage est aussi défini par ce que le client fixe sur le drone, une caméra ou un missile par exemple. Dallaire livre l'armée ukrainienne depuis 2023 et ça profite à tous ces drones.
7: On a fait un prototype très vite, on l'a industrialisé très vite, on l'a mis dans les mains des Ukrainiens qui s'en sont servis, qui nous ont fait des retours, et on améliore le produit comme ça sur des cycles très très courts. Typiquement, avoir des drones qui résistent à des brouillages GPS, des tirs de missiles, des tirs d'intercepteurs. Ça nous a permis d'avoir des systèmes qui sont naturellement assez robustes et fiables dans le domaine civil.
6: La guerre est donc une opportunité pour se développer, mais ce n'est pas anodin car ces drones peuvent se transformer en engins tueurs.
7: Des drones qui emportent une munition, alors c'est pas nous qui faisons la tête militaire, mais c'est un sujet grave, important, enfin il faut être à l'aise avec le fait de le faire. Et donc on a eu des discussions éthiques avec les salariés. On a écrit quelque chose en interne qui décrit pourquoi on est d'accord pour faire ce genre de choses.
6: Une charte éthique affichée à la cafétéria.
7: L'idée que quand on défend des valeurs de tolérance, d'humanisme, de choses comme ça, du moment que c'est dans ce cadre-là, on est tout à fait d'accord pour le faire.
6: Personne n'a quitté le navire après le lent virage militaire dans cet atelier rempli de câbles électriques. Ce n'est d'ailleurs plus vraiment un sujet pour Najat, câbleuse filaire.
4: On fabrique des drones, mais après, on ne sait pas l'utilité finale en tant que salarié, en tant que câbleur. Ça ne regarde pas, en fait.
6: Oui. Ouais. Elle se dit rassurée par la charte et par le fait que les règles françaises ne laissent pas vendre à n'importe quel pays. Depuis 2 ans, Delair s'est aussi doté d'un officier de sécurité.

0: première victime parmi les compagnies aériennes victimes de la guerre au Moyen-Orient. L'américaine Spirit Airlines a stoppé son activité samedi.
1: Et oui, déjà en difficulté depuis des mois, la compagnie à bas coût a reçu le coup de grâce avec la hausse des prix du kérosène. Elle a annoncé purement et simplement l'annulation de tous ses vols et a entamé l'arrêt progressif de ses activités avant une très probable liquidation, ce qui a entraîné évidemment une mobilisation générale par les autres grandes compagnies américaines, United, American Airlines notamment, qui ont annoncé un programme de vol renforcé pour accueillir tous ces clients à la peine. Mais le sort de Spirit Airlines semble bel et bien scellé.
0: Et il faut dire que ces difficultés ne datent pas d'aujourd'hui.
1: Oh non, la compagnie avait été placée en faillite en août 2025 pour la deuxième fois en moins d'un an. Elle continuait de vivre tant bien que mal en tentant de colmater les brèches, mais elle est aujourd'hui assommée par la flambée des prix du kérosène. Dans la foulée de l'envolée des cours du pétrole, conséquence donc de la guerre au Moyen-Orient, le prix du kérosène a plus que doublé depuis le début du conflit, donc impossible de poursuivre l'activité dans ces conditions.
0: Spirit Airlines, c'était l'une des premières compagnies low cost du marché américain.
1: Oui, lancée en 1992, connue pour ses avions au fuselage jaune vif, Spirit rencontrait encore dernièrement un certain succès, 28 millions de passagers transportés quand même entre janvier 2025 et le même mois de cette année. Elle employait un peu plus de 11 000 personnes qui se retrouvent aujourd'hui sur le carreau, sauf à ce que d'autres compagnies plus solides ne volent à son secours avec une reprise d'activité. Mais il est vraiment trop tôt pour l'envisager, évidemment, vu le contexte international.
0: Le président américain Donald Trump a récemment évoqué un possible plan de sauvetage public de la compagnie. Il n'en est plus question aujourd'hui.
1: L'idée était de renflouer Spirit Airlines de quelques 500 millions de dollars, mais les négociations de la dernière chance ont échoué justement à cause de la guerre au Moyen-Orient. Alors certains actionnaires ont préféré jeter l'éponge car face à la hausse des prix du carburant, il aurait fallu des centaines de millions de dollars supplémentaires de liquidités pour tenir et cela n'est plus possible. Alors pour certains experts, plus loin que la simple survie de cette compagnie aérienne, c'est le principe même du concept des groupes à bas prix, les groupes low cost, qui pourraient être remis en question avec la flambée des prix du pétrole et du kérosène, et pas seulement aux États-Unis.
0: Emmanuel Cuny.
2: Il est 6h26 sur France Info. Il fait 12 à Chartres.
0: Ça se passe au bout du monde et ça nous concerne tous les matins sur France Info, juste avant 6h30. C'est bientôt chez vous et nous sommes avec Yann Rousseau ce matin. Bonjour Yann.
3: Bonjour.
0: Vous nous emmenez en Australie, l'Australie qui ouvre une bataille inédite contre les géants de la tech. Le gouvernement australien vient de décider de créer une taxe, une nouvelle taxe pour forcer les géants d'Internet à payer pour les informations qu'ils proposent gratuitement sur leur plateforme.
3: Oui, c'est un débat que suivent de très près beaucoup de pays. Le gouvernement australien part d'une analyse assez simple. Il explique que tout le monde trouve normal le fait de payer pour écouter de la musique, pour lire des livres ou pour regarder des films. Et donc, explique-t-il, il serait logique d'accepter de payer également pour accéder aux informations qui sont fabriquées par des journalistes professionnels. C'est un contenu comme un autre, il doit donc être rémunéré. Et le gouvernement australien veut forcer les gens d'Internet, qui diffusent aujourd'hui ce contenu gratuitement, à rémunérer normalement les entreprises de presse.
0: Ils ne veulent pas taxer l'information.
3: Non, ils veulent taxer les groupes de la tech qui, justement, ne veulent pas payer pour les informations qu'ils partagent. Donc, le gouvernement australien vient de préparer une nouvelle loi qui pourrait être votée début juillet. Le texte vise particulièrement trois géants, Meta, qui gère Facebook, Google, qui possède Instagram, et puis également TikTok, qui, vous le savez, est maintenant possédé par des investisseurs américains. Il leur demande de passer rapidement des accords financiers avec les médias australiens. Ils devraient s'engager à payer pour partager leur contenu, puisqu'ils génèrent beaucoup de profits grâce aux informations qui sont créées par d'autres. Si ces groupes de tech ne veulent pas passer d'accord, eh bien ils seront automatiquement soumis à une nouvelle taxe. Chaque année, ils devront verser 2,25% de tous les revenus qu'ils génèrent en Australie. Cet argent ira dans un fonds qui sera réparti entre tous les médias professionnels du pays. Chacun recevra une somme en fonction du nombre total du journaliste qu'il emploie. Au total, la taxe pourrait générer 150 millions d'euros par an à partager entre les journaux, les radios et les télés du pays.
0: Comment est-ce que les géants de la tech voient cette nouvelle taxe ?
3: Bien sûr, ils sont furieux, ils expliquent que c'est un nouvel impôt injuste, une sorte de taxe sur le numérique qui ne tiendrait pas compte de leur modèle économique. Et le sujet devient même politique, car tous les géants de la tech visés sont pour l'instant américains. Mais le gouvernement australien dit qu'il tiendra bon, et tant pis si cela envenime encore les relations avec Washington.
0: Merci, c'était Yann Rousseau.
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0: Et c'est parti pour une longue période orageuse.
2: Voilà, la semaine débute vraiment sous les orages et ce ciel menaçant avec plusieurs foyers orageux.

0: qui vont se développer. L'un sur les Pyrénées-Atlantiques qui devrait déborder jusqu'en plaine, l'autre vers le Bordelais qui remontera vers les Charentes, les pays de la Loire. On en a un autre dans le sud-est et là les pluies seront soutenues, les orages assez violents. Ça commence vers la vallée du Rhône, ça remontera vers le Lyonnais, les Alpes en donnant de la neige sur les sommets et pas mal de pluie sur la région PACA. Et puis enfin, on a des averses qui pourraient prendre un caractère orageux. C'est un peu moins marqué peut-être par endroit. Hein. Bourgogne ce matin qui évoluera vers l'Île-de-France, la Lorraine, la Champagne également. Et puis ailleurs, les averses ne sont pas très organisées. Le ciel est couvert. Alors, on a deux zones où on verra un peu de soleil. Le nord-est, hein, Lorraine, Alsace, surtout cet après-midi, ça risque de se trouer pas mal. Et puis, sinon, dès ce matin et cet après-midi, sur la Bretagne, là, les éclaircies seront pas mal. Elles seront belles vers les côtes de la Manche, également jusqu'à la mer du Nord. Au niveau des températures, c'est très homogène, de 17 à Reims à 22 à Strasbourg. On a pas mal de 19 degrés à Paris, à Rennes ou encore comme à Toulouse, et ce temps orageux se maintient au moins jusqu'à mercredi. Jeudi, vendredi, petite accalmie avant eh bien, le retour des orages pour notre long week-end du 8 mai.
1: Merci Christine Peña. À suivre d'ici quelques minutes, le bâtiment qui subit de plein fouet la hausse des matières premières, des fenêtres en PVC, en passant par le béton. Y a-t-il des risques pour l'emploi, pour le secteur? Le représentant de la CAPEB, les artisans du bâtiment, est notre invité juste après le journal de 6h30. Solène Cressant.
2: L'Iran y voit déjà une possible violation du cessez-le-feu, mais la marine américaine va escorter dès ce matin des navires bloqués depuis plus de deux mois dans le détroit d'Ormuz. C'est du moins ce qu'annonce le président Donald Trump. Il promet la force si Téhéran entrave cette opération baptisée Projet Liberté. Et après plus de deux mois de guerre au Moyen-Orient, c'est aujourd'hui qu'en France doit être débattue à l'Assemblée nationale l'actualisation de la loi de programmation militaire. Le gouvernement veut augmenter le budget des armées, Boris Allier, malgré les difficultés financières du moment.
3: Parmi les priorités, les stocks de munitions, missiles, drones et obus, plus de 10 milliards d'euros doivent être mis sur la table d'ici 2030 pour accélérer le réarmement. Yannick Chenevard, député Renaissance, co-rapporteur de ce texte d'actualisation.
4: C'est pas dans l'actualisation qu'on va commander des frégates supplémentaires, des porte-avions, des chars et des rafales. On muscle en fait notre défense, on mesure à quel point la nécessité de constituer des stocks est indispensable.
3: Un effort budgétaire dans un contexte où l'ensemble des ministères est pourtant appelé à faire des économies. Rien d'incohérent selon lui, la France doit se préparer à un conflit de haute intensité.
4: Tout le monde a bien vu que la situation internationale se dégradait et que finalement on assiste à un retour des empires. Et oui, effectivement, il y a des efforts à faire, mais il y a des efforts pour permettre à l'ensemble des Français de continuer à vivre libre. Il faut qu'on choisisse, soit on est à table, soit on est au menu.
3: Avec cette rallonge, le budget des armées aura ainsi doublé entre 2017 et 2027 et il devrait représenter 2,5% du PIB en 2030.
2: Boris Allier, pour tenter de faire face au prix des carburants, toujours très cher, le ministre de l'économie va recevoir à nouveau les distributeurs tout à l'heure. Quant à l'aide destinée aux gros rouleurs pour compenser une partie de la hausse, il faudra en faire la demande le 27 mai sur le site des impôts. Elle s'élève à 50 euros. Et le blocus du détroit d'Ormuz a des conséquences. Quand en cascade, on l'a vu sur les voyages, les transports, le bâtiment. Pourtant, Bouygues recrute, Laurine Benjebria, 8500 postes en France, la plupart en CDI.
5: Ce qui fait de Bouygues le troisième recruteur privé du pays. Ses besoins sont variés, du CAP au Bac plus 5, dans les secteurs de la construction, du BTP, du numérique ou encore de la transition énergétique. Le groupe recherche donc à la fois des techniciens de maintenance, des électriciens, des conducteurs de travaux ou encore des conseillers de vente. De quoi confirmer la solidité de son activité avec une tendance au recrutement démarrée il y a quelques années maintenant, portée d'abord par la bonne forme de sa filiale Equance, spécialisée dans les services techniques dans l'énergie. Son acquisition en 2022 a entraîné un changement d'échelle, Bouygues étant passé de 130 à 200 000 collaborateurs au niveau mondial. Autre facteur qui permet d'expliquer un tel niveau de recrutement, ses activités de construction au beau fixe, avec de gros chantiers prévus, comme le pont canal de la Somme et les grandes serres de Pantin en Seine-Saint-Denis.
2: Laurine Benjebria, Jean-Luc Mélenchon, candidat pour la quatrième fois à l'élection présidentielle, le leader de la France insoumise l'a annoncé aux 20h de TF1 hier soir, et il se pose comme seul rempart face au Rassemblement national. Trois morts lors lors d'une croisière dans l'Atlantique, toutes victimes d'un même virus, un syndrome respiratoire aigu, l'hantavirus, transmis par les rongeurs, probablement des souris ou des rats qui ont contaminé les passagers de ce navire qui relie l'Argentine au Cap-Vert. Au moins 20 000 personnes se sont réunies tout le week-end sur un terrain militaire dans le Cher, jusqu'à 40 000 selon les organisateurs, pour une rave party dénoncée par le ministre de l'Intérieur. Des milliers de teufeurs étaient encore sur place hier soir, la plupart verbalisés en quittant les lieux, amende de 135 euros. Et 4 personnes sont en urgence absolue après cette free party, prise en charge à l'hôpital, notamment à cause de la consommation de stupéfiants. Et puis ce soir a lieu la Nuit des Molières pour récompenser le théâtre français. Parmi les personnalités nommées, Ludivine Sagnier, Alison Wheeler, Laurent Lafitte ou encore François Morel.
1: Merci, c'était Solène Cressan, 6h34.
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1: Bonjour Cédric Guillaume.
7: Bonjour Jérôme.
1: On peut vraiment parler de belle opération pour l'Olympique Lyonnais hier soir en Ligue 1 de foot.
7: Et oui, l'OL qui a conforté sa place sur le podium de la Ligue 1 en dominant le Stade Rennais hier soir. 4-2 en match de clôture de la 32e journée. Les Lyonnais, 3e du classement à 2 journées de la fin, en route pour une qualification vers la Ligue des Champions. Bah écoutez ce qu'on pense. Clinton Mata, c'est l'un des défenseurs lyonnais.
8: On va se calmer parce que si je parle maintenant et que le prochain match ça se passe pas, après c'est un fait, on commence à se rapprocher petit à petit, mais voilà, vous savez, dans le football tout peut se passer. On va tout faire pour avoir cette qualification.
7: Et l'Olympique Lyonnais au classement possède 2 points d'avance sur Lille qui est 4e et désormais 4 points d'avance sur le Stade Rennais qui est 5e. En Italie, 21e titre de champion pour l'Inter Milan, sacré hier soir après une victoire 2-0 devant Parme.
1: En rugby, l'Union Bordeaux-Bègles est qualifié pour la finale de la Coupe des Champions.
7: Le tenant de cette Coupe des Champions, l'UBB, qui a battu les Anglais de Bath hier soir 36-28. Les Girondins qui vont trouver les Irlandais du Leinster le 23 mai prochain en finale. Ce sera sur terrain neutre à Bilbao, avec un objectif en tête, un objectif de doublé qui n'est pas arrivé si souvent que cela en Coupe des Champions. Le reportage hier à Bordeaux de Fanny Lechevestrier.
9: Allez les gars, deuxième étoile. Et vous l'entendez, dès le retour au vestiaire, la tête des Bordelais était déjà tournée vers Bilbao avec l'envie de réaliser ce que seulement 5 clubs ont réussi en 30 ans, gagner 2 années de suite. Martel le talonneur, Maxime Lamotte.
10: Tout joueur joue au rugby pour ce genre de match là, on vit pour ça, on fait ce métier pour ça. Ce qu'on a fait c'est bien, mais pour l'instant on n'a rien gagné cette année, donc il reste encore une étape.
9: Et les supporters ont bien noté que cette nouvelle étape n'était qu'à 3 heures de route de Bordeaux. Alors il y a ceux comme Anthony qui avaient déjà tout prévu.
11: On y va. Ouais. On a pris nos places. Il y a déjà longtemps, là, ça va être génial.
9: Dans l'euphorie de la victoire, Léa prépare elle aussi déjà son périple.
12: Je rêve de prendre un minibus et d'emmener tous mes copains.
13: Bilbao !
12: Et Baptiste.
13: Bilbao ! Baptiste, on est mariés ?
12: Voilà, voyage de noces, Bilbao. D'aller chercher la 2e étoile, ça serait que du bonheur.
9: Et il y en a un autre, Yannick Bru, le manager de l'UBB, qui a des étoiles aussi plein les yeux quand il se projette sur le parcours de son équipe.
14: C'est vrai que battre le champion de France en quart, Toulouse, le champion d'Angleterre en demi et l'équipe d'Irlande en finale, ça serait un souvenir inoubliable.
9: L'équipe d'Irlande, le Leinster, avec tous ses internationaux tombeurs de Toulon en demi-finale et que Bordeaux n'a encore jamais défié.
7: On retient la date, Jérôme, 23 mai pour cette finale.
1: C'est noté. Yannick Sinner continue, lui, de planer sur le tennis mondial.
7: Et il a remporté hier le Masters 1000 de Madrid. Il a écrasé en finale l'Allemand Alexander Zverev en 57 minutes. Puis un autre Italien qui performe aussi en ce moment, c'est Kimi Antonelli, vainqueur hier du Grand Prix de Formule 1 de Miami. Sa 3e victoire d'affilée.
1: Merci Cédric Guillou. Quelques rendez-vous sur France Info. Les Sherlock Holmes des musées français. Ils enquêtent sur la provenance des collections et découvrent parfois que des œuvres ont été en fait spoliées ou pillées. C'est le choix de France Info dans une petite dizaine de minutes. Pourquoi l'Ukraine concentre ses tirs contre les raffineries russes, ce n'est pas sans rapport avec la guerre au Moyen-Orient. On va voir ça dans France Info Monde. Mais tout de suite, une autre conséquence de cette guerre. Ici, chez nous en France, les artisans du bâtiment sont en souffrance.
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1: Des artisans du bâtiment en souffrance parce que des matières premières sont en hausse jusqu'à 20%. Parfois, nous sommes avec le président de la CAPEB, la Confédération de l'Artisanat et des Petites Entreprises du Bâtiment. Bonjour Jean-Christophe Repond.
15: Bonjour.
1: Vous nous confirmez ces difficultés qui sont liées notamment à des hausses sur des matériaux très utilisés dans le secteur de la construction. Lesquels ?
15: Nous avons une multiplicité de doses de matériaux qui vont du bitumineux jusqu'au bois, jusqu'au PVC, jusqu'au cuivre, et c'est des fois un peu incompréhensible. On imagine bien que c'est lié à la crise des trois hormones, mais on a besoin de comprendre mieux ces augmentations, et donc on a demandé au Premier ministre et aux ministres concernés d'avoir un observatoire des prix pour comprendre la transparence de ces prix-là, et qu'il n'y ait pas d'effet d'aubaine de quelques distributeurs ou fabricants.
1: Effet d'aubaine, c'est-à-dire
15: C'est-à-dire qu'on a eu des augmentations très rapides, trop rapides me semble-t-il, et qui correspondent pas à la réalité du marché. Et nous avons déjà nous une crise, à la différence de votre sujet tout à l'heure, Bouygues recrute. Dans l'artisanat du bâtiment, nous avons détruit 30 000 emplois et encore 12 000 l'année dernière. Donc nous avons dans la TPE, dans l'artisanat du bâtiment, pour la CAPEB, une destruction d'emplois. Donc nous avions une crise avant la crise du trois d'hormones, et c'est ça qui nous pose problème. On ne pourrait pas subir, je pense, une nouvelle augmentation de 20% des matériaux, puisque les matériaux de la crise ukrainienne et de la crise de l'énergie d'il y a 3 ans n'ont jamais baissé depuis cette crise-là.
1: On va reparler de l'emploi, parce que les chiffres que vous nous donnez sont impressionnants, mais je voudrais comprendre d'abord, vous nous parlez d'effet d'aubaine, ça veut dire que des fournisseurs de certains produits en profitent, lesquels ?
15: On n'a pas la certitude de cela, mais c'est pour ça qu'on veut avoir cet observatoire de prix pour comprendre mieux l'augmentation. Quand on a des augmentations assez rapides, bien trop rapide, juste après le début de la crise, ça nous paraît suspect quand nous sommes les artisans du dernier kilomètre et que nous n'avons pas la maîtrise du prix. Et ce qui se pose comme problème au bout du bout, c'est le pouvoir d'achat des particuliers. Et on voit bien que les particuliers ont décidé de moins investir dans la rénovation, dans l'amélioration de l'habitat, et préféré épargner dans cette augmentation de nos devis, malheureusement, si nous voulons continuer à pouvoir travailler correctement.
1: Pardon, mais il n'y a pas d'effet d'aubaine chez les artisans eux-mêmes. Ils ne répercutent pas parfois des hausses qui sont pas forcément justifiées, parce qu'après tout, ils peuvent avoir aussi acheté les matériaux avant la crise.
15: Bien évidemment qu'il y a quelques artisans qui ont dû le faire, mais majoritairement, les 500 000 entreprises artisanales du bâtiment travaillent sur la durée et veulent continuer à avoir des clients qui font appel à eux. Et ils ne font pas un one-shot sur une opération blanche sur la guerre sur les trois hormones. Nous avons besoin de travailler dans la durée, dans la confiance. Et nous travaillons sur des prix hors taxes. C'est pour ça qu'on a proposé au Premier ministre de travailler sur une baisse de TVA sur la rénovation, pour la basculer de 10 points à 5,5, pour pouvoir récupérer du pouvoir d'achat et donner du pouvoir d'achat aux particuliers, pour redynamiser sur une durée réduite l'activité. Nous avions une crise avant le déploiement, nous allons avoir une crise bien plus violente après si on ne réagit pas.
1: Et pour l'instant, sur la baisse de la TVA de 10 à 5,5%, la réponse est claire, on n'a pas les moyens, c'est ce que vous dit l'État ?
15: Non, oui, alors nous ce qu'on demande des prunettes, c'est pas d'aller taper dans la caisse, au contraire, c'est de faire plus d'activité. On a calculé, nous, qu'une baisse de TVA pouvait ramener 2,4 milliards de travaux supplémentaires et à peu près la création de 10 000 emplois. Je comprends bien que le Premier ministre n'a pas envie d'entendre une envie de baisse de TVA parce que ce serait de rentrer moindre de fiscalité, mais il faut aussi trouver une solution pour sauver l'artisanat dans une durée limitée. Moi, si le Premier ministre ou le gouvernement a d'autres solutions pour relever la tête de l'artisanat et de l'activité, on est bien sûr prêt à en discuter et à trouver d'autres solutions.
1: Ouais, on vous répondra qu'en d'autres temps, la baisse de la TVA dans la restauration n'était pas forcément traduite par de l'emploi. Je voudrais justement quand même qu'on s'arrête sur ces chiffres. Vous nous disiez 30 000 emplois disparus en 3 ans, 12 000 l'année dernière. Si on ne fait rien, combien d'emplois vont disparaître cette année en 2026 ?
15: Tendance du premier semestre à moins 0,2 en pourcentage, ça veut dire qu'on va détruire encore 10 000 emplois. Alors, moi, je veux bien qu'on nous dise que ça coûte de l'argent de baisser la TVA, mais si on veut donner une dynamique d'activité aux particuliers, moi, j'ai trouvé que cette solution, enfin, nous avons trouvé à la CAPEB cette solution. Maintenant, s'il y a d'autres solutions pour relever l'activité, une crise qui s'installerait dans la durée pour l'artisanat, ça serait d'une violence rare. Il nous faudrait 10 ans pour nous relever. Et je pense que le gouvernement n'a pas besoin de cela en ce moment, parce que les rentrées fiscales, les rentrées d'activité viennent du bâtiment. Je vous rappelle que le bâtiment, la TPE, l'artisanat que je représente, c'est la moitié du chiffre d'affaires du bâtiment, de la construction. Bouygues fait le reste, mais c'est 82 milliards de chiffre d'affaires.
1: En effet,
15: donc il faut quand même aussi pouvoir, me semble-t-il, arbitrer cela et redonner de la dynamique.
1: Je vous remercie Jean-Christophe Repon, président de la Confédération de l'Artisanat des Petites Entreprises du Bâtiment, et je retiens ce chiffre. Si rien n'est fait, la tendance actuelle, ce sont 10 000 nouvelles suppressions d'emplois dans ce secteur du bâtiment à cause de cette crise pour l'année 2026.
0: Il est 6h43 sur France Info, il fait 11 à Reims.
1: Et cette fois, c'est donc officiel pour la quatrième fois. Jean-Luc Mélenchon est candidat de la France Insoumise à la présidentielle de 2027, annonce hier soir aux 20h de TF1. Et nous sommes avec Elia Bergel, bonjour.
16: Bonjour à tous.
1: Jean-Luc Mélenchon installe le duel avec le Rassemblement National.
16: Le candidat Insoumis reprend son credo historique. À la fin, ça sera eux et nous. Comprenez, LFI face au Rassemblement National.
17: C'est mon adversaire principal puisqu'il paraît qu'il va gagner.
16: Objectif de ce positionnement face au RN, essayer d'absorber le vote utile à gauche. Jean-Luc Mélenchon veut faire mentir les sondages qui donnent le Rassemblement National favori de la prochaine présidentielle.
17: Honnêtement, je ne le crois pas. Je ne sais même pas s'ils seront au deuxième tour. La dernière fois, on m'avait mis 20 points derrière eux. À la fin, à un point près, ils n'étaient pas au deuxième tour.
16: Référence à 2022, Jean-Luc Mélenchon à 22% au premier tour, juste derrière Marine Le Pen, 23%. Le candidat LFI estime être le mieux placé pour battre l'extrême droite en 2027. Selon lui, deux visions de société s'opposent pour cette présidentielle.
17: Tous ensemble, chacun pour soi. Nous, c'est tous ensemble. Voilà à quoi j'appelle tout le monde et surtout... aidez-moi.
16: Cette fois, nous allons les battre à plate couture, jure Jean-Luc Mélenchon, en dépit des sondages qui, pour le moment, le donnent largement perdant au second tour face au RN en 2027.
1: C'est donc la quatrième fois qu'il est candidat. Il n'y a pas d'alternative chez LFI ?
16: Alors, en tout cas, pas au niveau de l'exigence du moment, selon Jean-Luc Mélenchon.
17: Nous sommes menacés d'une guerre généralisée. Nous sommes menacés par un changement spectaculaire du climat.
16: Argument de l'expérience pour justifier sa quatrième candidature à 74 ans, malgré sa promesse de laisser sa place après 2022. Mais depuis, Jean-Luc Mélenchon n'a rien fait pour organiser sa succession au sein de la France Insoumise.
1: LFI en ordre de bataille autour d'une candidature unique, ce n'est pas le cas chez les rivaux de gauche des Insoumis.
16: Chez les socialistes ou chez les écologistes, par exemple, l'heure est à la cacophonie, se moque Jean-Luc Mélenchon.
17: Les divisions internes dans les partis font qu'il y a une multitude de candidatures et c'est la confusion. C'est irresponsable.
16: Jean-Luc Mélenchon mise sur sa capacité à cliver, à imposer des thèmes dans le débat pour écraser la concurrence, renforcer son socle, au risque de se couper des autres électeurs. C'est sa force et sa faiblesse, analyse un député PS. En consolidant sa base, il abaisse son plafond.
1: Elia Bergel, à suivre un nouveau point sur l'actualité.
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1: Ils enquêtent au cœur des musées sur les œuvres volées ou spoliées. Reportage juste après l'info en 1 minute, 6h46. Et à la une, Maureen Fignard, les toughers ont commencé à partir dans le Cher.
0: Mais ils sont encore 11 000 réunis pour une free party, une fête illégale sur un site militaire dangereux. Le ministre de l'Intérieur a demandé aux gendarmes de verbaliser systématiquement les personnes qui repartent. 2000 verbalisations rien qu'hier. L'opération doit impliquer des destroyers lance-missiles, plus d'une centaine d'avions et hélicoptères et 15 000 soldats. L'armée américaine lance ce matin une opération pour escorter des navires bloqués dans le détroit d'Ormuz. Le président Donald Trump prévient que si l'opération est entravée par l'Iran, il utilisera la force. La mesure est le fruit d'une négociation entre le Parti Socialiste et le gouvernement. Le repas à 1 euro pour les étudiants est généralisé aujourd'hui. Ces repas à 1 euro dans les restaurants du Crous existaient déjà pour les étudiants boursiers. Et puis votre laboratoire d'analyse sera peut-être fermé. Aujourd'hui, la CGT appelle les salariés à la grève et dénonce une dégradation des conditions de travail depuis le Covid et l'absence de revalorisation salariale.
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0: Et à 6h47, voici le choix de France Info.
1: Une partie des œuvres qui peuplent nos musées ont été volées ou pillées. C'est le fruit de l'histoire, la colonisation, l'occupation nazie. Mais comment le savoir? Le choix de France Info vous fait découvrir aujourd'hui des enquêteurs bien particuliers. Bonjour Anne Chépeau.
4: Bonjour.
1: Certains musées mènent des recherches dignes de Sherlock Holmes pour retrouver la provenance de leur collection. L'une des plus grandes institutions parisiennes a même choisi de consacrer une salle à ses œuvres.
4: Oui, je vous emmène à Paris, au musée d'Orsay. Nous voici dans une toute nouvelle salle située au fond d'une des galeries de la Nef. Elle est consacrée au MNR pour Musées Nationaux Récupération. Des œuvres ramenées d'Allemagne à la fin de la Seconde Guerre mondiale et possiblement spoliées par les nazis. Le musée d'Orsay, qui en conserve au total 225, lance de nouvelles recherches pour identifier leurs propriétaires.
21: On a 12 peintures et une sculpture.
4: François Blanchetière, conservateur en chef au musée d'Orsay.
21: On a fait une sélection qui vise à montrer la diversité des MNR. On a quelques noms très connus, comme un très beau tableau de Renoir, un beau tableau de Degas, d'autres d'artistes moins connus. On a décidé de donner accès au revers de certaines de ces œuvres. On a ici, par exemple, deux tableaux qui sont présentés devant un miroir. Ce petit tableau, par exemple, de Georges Lafage-Lojol, qui est un peintre peu connu, un joli paysage. Si on se penche un petit peu, on peut voir une étiquette, par exemple, qui a été posée au revers de ce tableau lorsqu'il a été récupéré en Allemagne.
4: Dans cette salle, un tableau d'Eugène Boudin, un paysage normand, interpelle particulièrement Inès Rothermund-Reinhardt, chargée depuis 3 ans des recherches de provenance au musée d'Orsay.
22: Nous ne savons pas du tout à qui appartenait ce tableau avant la guerre. Nous savons en revanche que le tableau a été vendu par un certain Martin Fabiani, qui était un marchand extrêmement impliqué dans le trafic d'art pendant la période critique. Donc il est connu pour avoir vendu beaucoup d'œuvres, dont des œuvres spoliées à des familles juives, à l'occupant. Ça, c'est un signe d'alarme et donc on espère pouvoir trouver à qui appartenait ce tableau avant la guerre.
4: Le tableau de Gustave Courbet, Les falaises d'Étretat, le plus célèbre MNR du musée, va lui aussi faire l'objet d'une recherche. Pour toutes ses œuvres, les archives françaises et allemandes vont être croisées dans l'espoir de nouvelles découvertes.
1: La recherche de provenance, Anne, ne concerne pas que les œuvres spoliées entre 1933 et 1945.
4: Non, elle porte aussi sur les objets acquis dans un contexte colonial. Nous partons à présent au musée d'Angoulême qui possède 7000 objets extra-occidentaux. C'est l'une des plus grosses collections publiques en France grâce à la donation faite dans les années 30 par le docteur Lhomme, un médecin charentais.
23: Cette collection, elle est très importante, c'est plus de 3200 œuvres.
4: Émilie Salaberry est la directrice du musée d'Angoulême.
23: Elle est l'œuvre d'un homme qui n'a jamais voyagé et donc moi ça m'a toujours interpellée sur comment peut-on rassembler autant d'objets sans quitter la France à la fin du 19e et au début 20e. C'est la pleine période de l'apogée de l'Empire colonial. Dans cette vitrine, on a une des pièces de la collection du docteur Lhomme. C'est un collier d'amulettes, caractéristique de l'Afrique de l'Ouest et du Maghreb. Et donc, c'est un collier sur lequel on a de forts doutes sur la légitimité d'acquisition. Ce collier aurait été extrait d'une tombe dans le cimetière de Sétif, en Algérie, par un lieutenant qui en fait don au docteur Lhomme. Et ceci est tracé dans un courrier qu'on a découvert il y a peu de temps.
4: Des recherches sont aussi en cours sur des pièces acquises plus récemment, dans les années 1980, auprès des missions protestantes de Paris. La loi sur les œuvres pillées pendant la colonisation, en cours d'examen au Parlement, pourrait accélérer les demandes de restitution et donc la recherche de provenance sur ces biens extra-européens.
1: Et quels sont les moyens dont disposent les musées pour effectuer ce travail ?
4: Eh bien très peu, c'est particulièrement vrai pour les musées territoriaux comme celui d'Angoulême, Émilie Salaberry.
23: On n'est absolument pas dans les établissements qui ont la chance d'avoir des postes à temps complet ou même partiel sur ces sujets-là. C'est une difficulté, nécessairement ça va ralentir l'aboutissement des recherches, ça va demander un temps très long.
4: Quelques musées nationaux, dont Orsay, ont dans leur équipe un chercheur de provenance à temps plein. Orsay, dont la présidente Annick Lemoine, sait ce qu'elle doit aux amis américains du musée qui soutiennent l'établissement.
24: Ils nous ont apporté 1 million d'euros, donc c'est vraiment conséquent, pour pouvoir compléter, renforcer nos équipes avec, pour 4 ans, 6 nouveaux chercheurs qui viennent travailler avec nous. C'est une situation extrêmement privilégiée, on le sait.
4: Les recherches sont longues, complexes, mais parfois elles aboutissent. Le musée d'Orsay a restitué 15 œuvres MNR depuis 1994. Les deux dernières, en 2024, 2 tableaux d'Auguste Renoir et d'Alfred Sisley.
1: Le choix de France Info, signé Anne Chépeau, à retrouver sur franceinfo.fr. Et c'est l'heure de France Info Monde. Bonjour Nicolas Taillard.
2: Bonjour.
1: Le blocage du détroit d'Ormuz est au cœur des tensions entre les États-Unis et l'Iran. Nouvelle étape ce matin avec Donald Trump qui promet d'engager son armée pour libérer des navires coincés au Moyen-Orient. Un bras de fer qui en cache un autre entre la Russie et l'Ukraine.
2: Et si l'affrontement a lieu à plusieurs milliers de kilomètres des eaux du Golfe Persique, il est pourtant directement lié à cette crise et à ses conséquences. Avec l'envolée des cours des matières premières qui a suivi le blocage du détroit, la Russie empoche beaucoup plus d'argent qu'avant dans le cas du pétrole brut. Les revenus d'exportation ont quasiment doublé entre le 1er mars et le 1er avril, passant de 200 millions d'euros à près de 360 millions sur une période glissante de 2 semaines. Un bond similaire a été constaté pour le charbon ou le gaz naturel liquéfié. Une aubaine renforcée par la levée temporaire des sanctions américaines qui a permis à Moscou d'écouler des millions de barils stockés en mer et une véritable bouée de sauvetage au moment où l'économie russe éprouvait les pires difficultés. Si la hausse s'est tassée au cours du mois d'avril, ce butin alimente directement la machine de guerre russe.
1: Et c'est donc une cible pour l'Ukraine.
2: Oui, qui a renforcé une stratégie développée déjà méthodiquement depuis plus d'un an, cibler les raffineries, les dépôts pétroliers. En 2025, plus de 200 frappes ont visé des sites de production sur le territoire russe pour limiter les capacités d'exportation, mais aussi provoquer des pénuries. Or, ces frappes se sont intensifiées depuis fin février et particulièrement ces 2 dernières semaines avec des cibles situées parfois jusqu'à plus de 1500 kilomètres de l'Ukraine. Depuis le 18 avril, une dizaine de dépôts ont été attaqués. Les drones ukrainiens ont notamment touché les terminaux de Tuapse au bord de la mer Noire ou de Perm au beau milieu de l'Oural, deux sites qui représentent à eux seuls 10% de la capacité totale de production pétrolière russe.
1: Et est-ce que cette stratégie fonctionne ?
2: Alors le bilan précis des dégâts reste difficile à évaluer. Tout cela est évidemment entouré d'une très grande opacité. Des images qui fuitent laissent tout de même imaginer l'ampleur des dommages, notamment ce panache toxique qui enveloppe depuis 2 semaines la région de Tuapse où l'incendie du grand terminal pétrolier a même contraint les autorités à déclencher l'état d'urgence. Dans un message posté vendredi, le 1er mai, Volodymyr Zelensky revendiquait avoir fait perdre 7 milliards de dollars à la Russie depuis le début de l'année. « Nous appliquons nos propres sanctions », ironise le président ukrainien, qui a promis d'intensifier encore ses attaques contre une manne indispensable à l'effort de guerre de Moscou.
1: Nicolas Taillard.
0: Il est 7h05 sur France Info, il fait 7 à Saint-Nazaire.
1: Et avant la météo, c'est votre playlist Maureen Funière. Et ce matin, cet artiste qui écrase la concurrence sur Spotify.
0: Ce n'est pas Madonna, pas Bad Bunny. Celui qui voit en ce moment son nombre d'écoutes exploser, c'est lui. Alors vous aurez peut-être reconnu cet artiste canadien, Jérôme. Il s'agit de Justin Bieber. Il est en ce moment l'artiste avec le plus d'auditeurs sur Spotify. 139 millions d'auditeurs mensuels. On est loin, très loin devant Taylor Swift par exemple, qui en compte près de 102 millions. Alors qu'est-ce qui affole les compteurs ? Ce n'est pas son dernier album qui est sorti il y a près d'un an, mais 2 concerts ces dernières semaines au festival américain Coachella qui ont été très remarqués. Bien entendu, ils ont été filmés et les séquences sont devenues virales comme celle-là. Justin Bieber est sur scène devant 100 000 personnes. Il fait un peu comme chez lui, avec son ordinateur posé. Il utilise YouTube. Il passe plusieurs de ses tubes, dont celui que vous entendez, Baby, sorti il y a plus de 15 ans. Et il chante en même temps, un peu comme s'il faisait un featuring avec lui-même, avec son lui d'avant qui a explosé au début des années 2010. Beaucoup s'étaient moqués de lui à cette époque, avec sa coupe de cheveux, une sorte de casque avec une grande mèche. Ça avait inspiré des millions d'adolescents. Mais en 2026, Justin Bieber est quand même loin de cette image de petit chanteur ami qui lui a collé à la peau. Crâne rasé, tatouage partout, Justin Bieber a basculé du côté cool, Jérôme. C'est aussi un vrai musicien qui s'est associé à de nombreux artistes. Ici, Justin Bieber est avec plusieurs rappeurs américains, dont Lil Wayne. Pour revenir au concert de Coachella, sachez que ça a tout de même créé une polémique. Parce que oui, il faut toujours une petite polémique. Certains pensent que Justin Bieber s'est un peu moqué des spectateurs avec cette prestation, disons, minimaliste. Ça lui passe peut-être un petit peu au-dessus de la tête quand on sait qu'il a empoché 10 millions de dollars pour ces 2 dates. « Il y a William Gecosta qui arrive là, en avance pour son journal de 7h. Il nous a dit qu'il avait la mèche comme Justin Bieber.
3: Je l'ai glissé, ma mèche.
1: C'était son mois d'avant, comme on dit, Justin Bieber. À quelle sauce notre mois d'après va être mangé du côté de la météo? On va voir ça dans quelques secondes sur France Info.
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1: Pas de jaloux du côté des températures en ce lundi matin, Christine Peignas, très homogène.
0: Très homogène, au nord comme au sud. On a 17 degrés par exemple à Nîmes, comme à Reims, comme au Havre, à Nancy, Dijon, Lyon, Limoges, Clermont-Ferrand, La Rochelle. Vous voyez que c'est très homogène. 19 à Paris, Rennes et Toulouse. On aura une pointe à 22 à Strasbourg, là où il y a du soleil. En revanche, eh bien c'est très rare. Le nord-est, alors Strasbourg, du côté de Nancy également, quelques éclaircies cet après-midi surtout. Et puis vers la Bretagne, les Côte de la Manche, c'est là où le soleil se montrera le plus généreux. Ailleurs, les nuages sont là et surtout les orages se multiplient. Ils seront virulents dans le sud, le sud-ouest, avec de la grêle sur le midi toulousain, certainement. Et puis, nous avons ces pluies soutenues sur le Languedoc, sur la Côte d'Azur, la région PACA, ça va remonter jusqu'au Lyonnais. Et ce temps orageux va rester en place au moins jusqu'à mercredi, là, durant 3 jours, cette semaine. Jeudi, vendredi, une petite accalmie, mais malheureusement, les orages devraient reprendre de nouveau pour notre long week-end du 8 mai.
1: Christine Peignat, France Info, il est 7h. Bonjour William Gacosta.
27: Bonjour.
1: Et à la une, Jean-Luc Mélenchon, candidat à la présidentielle.
27: Ce n'est pas une surprise, mais c'est officiel. Depuis hier soir, on entendra ce qu'en pensent les électeurs dans un fief de la gauche, près de Paris. À la une aussi, Donald Trump qui veut escorter des navires dans le détroit d'Ormuz dès ce matin. On vous dira quand demander l'indemnité carburant prévue pour les gros rouleurs modestes. On connaît désormais le calendrier. Le personnel des labos médicaux a appelé à la grève aujourd'hui. Et puis l'immense succès des saucisses. On ne parle pas de charcuterie, mais de chiens, les teckels ont la côte et leurs propriétaires se réunissent pour célébrer leurs compagnons court sur pattes.
1: Bonne journée avec France Info.
27: 2012, 2017, 2022 et maintenant 2027. Pour la quatrième fois, Jean-Luc Mélenchon rempile. Le leader insoumis a confirmé se lancer dans la course à l'Élysée l'an prochain et il l'assure, il n'y a pas eu de débat dans son camp pour le désigner.
28: La discussion ne s'est pas portée sur quel est le meilleur candidat du point de vue de je ne sais quoi, quelle esthétique. C'était qui est-ce qui est le mieux préparé pour faire face à la situation qui arrive. Nous sommes menacés d'une guerre généralisée. Nous sommes menacés par un changement spectaculaire du climat. Et puis nous avons une crise économique et sociale qui s'avance vers nous. Face à tout ça, pour pas simplement se contenter de réagir, mais pour tenir bon, eh bien ça ne s'improvise pas.
27: Cette nouvelle candidature de Jean-Luc Mélenchon, c'est donc la fin d'un suspense qui n'a jamais vraiment existé. Certains anciens insoumis, comme Raquel Garrido ou Alexis Corbière, estiment que c'est la candidature de trop. Mais qu'en pensent donc les électeurs de gauche? Julie-Marie Lecomte, vous leur avez posé la question à Montreuil, aux portes de Paris, une ville qu'il a placée en tête au premier tour en 2017 et 2022.
29: Oui, Jean-Luc Mélenchon, le premier choix des électeurs ici aux deux dernières présidentielles.
30: Aujourd'hui, c'est l'une des seules figures à gauche.
31: Il a quand même un charisme.
32: Oh, Mélenchon, il a plus la cote.
33: Maintenant, il s'est totalement radicalisé. Bah, du coup, il avait dit qu'il laissait place. Il avait dit, faites mieux. Faut laisser faire les gens pour faire mieux. On peut pas faire mieux s'il est là.
29: Adeline se prépare quand même à revoter pour l'insoumis, mais derrière ses lunettes roses, cette conseillère en insertion ne cache pas qu'elle est inquiète.
33: Peut-être que quelqu'un d'autre aurait eu plus de chance. Il est clivant.
29: Jean-Luc Mélenchon prétend pouvoir battre le Rassemblement National à plate couture. Pierre fait du mou sceptique.
34: Il a réussi à se retrouver
3: relégué comme équivalent du RN, comme un extrême, alors que c'est, au départ, c'était pas le cas. Je suis pas sûr que ça soit une tactique payante.
29: Et cet électeur de gauche regrette que l'insoumis impose sa candidature.
3: Si chacun part dans son coin, il y aura jamais de gauche aux alentours.
29: En 2027, ces lycéennes voteront pour la première fois. Défense de Gaza, lutte contre l'islamophobie. Elle se voit voter Jean-Luc Mélenchon l'an prochain.
33: Enfin, bah, bon.
29: Comprendre quelqu'un en qui on peut avoir confiance.
33: Ça a l'air d'être un mec avec nous, donc c'est bien, c'est ce qu'il nous faut. Puis en espérant qu'il ne nous la fasse pas à l'envers. Pour le moment, on va partir sur ça, mais s'il y en a d'autres qui sont un peu mieux, bah, on n'hésitera pas.
29: Ça s'appelle un coup de pression.
27: France Info, reportage à Montreuil, en Seine-Saint-Denis, signé Julie-Marie Lecomte.
1: Des navires vont-ils pouvoir de nouveau traverser le détroit d'Ormuz?
27: En tout cas, Donald Trump, aux États-Unis, annonce une nouvelle opération militaire qui doit commencer ce matin pour débloquer des bateaux coincés dans le Golfe depuis le début de la guerre en les escortant. Des navires de pays, je cite, qui n'ont rien à voir avec le conflit au Moyen-Orient. Sarah Mansoura, l'Iran, a déjà réagi et assure que toute interférence américaine sera considérée comme une violation du cessez-le-feu.
6: Selon Washington, l'opération devrait impliquer des destroyers lance-missiles, plus d'une centaine d'aéronefs et 15 000 soldats. Donald Trump présente cette opération, qu'il nomme Projet Liberté, comme un geste humanitaire pour venir en aide à des pays qui auraient demandé aux États-Unis de les aider à libérer leurs navires. De simples spectateurs neutres et innocents, assure-t-il, sans préciser de quel pays il s'agirait et combien ils seraient. Le changement de ton du président américain est radical. En pleine impasse dans les négociations avec Téhéran, Donald Trump a vendredi mis en garde les navires qui paieraient les autorités iraniennes pour passer. Et ce week-end encore, balayé de la main une proposition iranienne. Il laissait même entendre qu'une reprise de la guerre était envisageable. À présent, il évoque des discussions très positives avec l'Iran qui pourraient déboucher sur quelque chose de très positif pour tous, écrit Donald Trump sur son réseau Truth Social. Dans une ambivalence dont il est coutumier, le président américain précise aussi que si cette opération dans le détroit d'Ormuz venait à être entravée, cela devrait, je cite, malheureusement être traité par la force.
27: Et les précisions de Sarah Mansoura, correspondante de France Info aux États-Unis. Pour l'heure, tout cela évidemment continue de conditionner les prix à la pompe. En France, il est resté stable pour le gazole à 2,21 € le litre en moyenne par rapport à jeudi dernier. Il a perdu 2 à 3 centimes seulement pour le sans-plomb 95 à 2,02 €. Et l'on sait désormais quand les 3 millions de gros rouleurs modestes identifiés par le gouvernement vont pouvoir réclamer l'aide de 50 € promise par l'État. Noémie Bonin, ce sera le 27 mai prochain en ligne.
7: Première étape, vous connectez sur le site internet des impôts. Dans votre espace personnel, vous trouverez un formulaire à remplir disponible pendant 2 mois. À vous ensuite de renseigner quelques informations. État civil, numéro fiscal, numéro d'immatriculation de votre véhicule et numéro de carte grise. Il faudra aussi certifier que vous remplissez bien les conditions d'accès à cette aide de 50 €. Rouler plus de 15 km par trajet domicile-travail par jour ou plus de 8000 km par an dans le cadre de votre emploi, le tout en percevant un revenu modeste, c'est-à-dire environ 1 500 € net par mois pour une personne seule, 4 500 € pour un couple avec 2 enfants. Si toutes ces conditions sont remplies, vous recevrez directement l'indemnité sur votre compte en banque dans un délai de 10 jours.
27: Noémie Bonin, des files de voitures longues de plusieurs kilomètres dans le Cher autour du site de la rave party illégale organisée ce week-end. Les teufeurs commencent à partir mais sont cernés par les gendarmes qui ont reçu l'ordre du ministre de l'Intérieur de tous les verbaliser pour avoir pénétré sur un terrain militaire et avoir participé à un rassemblement illégal.
1: Et on va être sur place dans quelques instants. Vous l'entendrez, des échanges parfois surréalistes entre gendarmes et participants. Et puis faut-il alourdir les sanctions? L'avocate Marianne Rostand est contre. Elle va nous dire pourquoi tout à l'heure aux alentours de 7h10.
27: Si vous êtes encore à jeun pour faire une prise de sang ce matin, soyez prévenus. Le labo sera peut-être fermé ou son activité perturbée. 3 syndicats du personnel appellent à une grève conductible à partir d'aujourd'hui pour dénoncer les suppressions de postes à répétition, les conditions de travail qui se détériorent et la précarité des personnels. Muriel Morand est la secrétaire fédérale de la FNIC-CGT en charge des laboratoires d'analyse médicale.
9: On est sur un secteur qui se porte très très bien. Non seulement on a un volume d'analyse qui augmente en fait d'année après année, et ce malgré des tentatives de maîtrise de la CPAM. Et la colère en fait des salariés, elle est là, c'est de voir effectivement la branche dans laquelle ils travaillent avec un dégagement de bénéfices et de dividendes qui sont exponentiels. Et eux, derrière, ils n'ont rien. Les 3/4 des salariés en fait de cette branche sont au SMIC ou un petit peu au-dessus du SMIC. Des salaires qui ont été rattrapés en fait par les augmentations du SMIC qui étaient normales au vu de l'inflation en fait qu'on vit depuis maintenant quelques années, et ce malgré le fait qu'on soit sur des professions qui sont dites réglementées. Ça fait bien 5 ans. qu'on n'a pas d'augmentation générale.
27: Muriel Morand, la secrétaire fédérale de la branche des laboratoires d'analyse médicale à la CGT, jointe par ICI Picardie. Lyon monte sur la troisième marche du podium de la Ligue 1 de football à deux journées de la fin du championnat avec une victoire 4-2 face à Rennes hier soir en clôture de la 32e journée. Les Lyonnais peuvent donc rêver d'une qualification pour la Ligue des Champions la saison prochaine. Et puis il a fait son entrée dans le top 10 des races de chiens les plus populaires en France. Même s'il est court sur pattes et qu'il n'a pas l'air bien costaud, le teckel menace de déloger le berger allemand qui lui est à la 9e place. Le nombre de teckels enregistrés en France a bondi de 10% en un an et les fans de la saucisse maintenant se donnent rendez-vous dans les grandes villes pour des marches de la saucisse. Exemple ce week-end à Valenciennes, Vincent de Castro.
12: Sous sa couverture, Tacos n'a pas froid aux pattes. Le jeune teckel vient de boucler sa première promenade collective avec 30 autres congénères et Brigitte, sa maîtresse, en est fière.
13: C'est un chien très familial, un chien qui adore les enfants et adore jouer. Bon, un peu têtu, mais sinon non, c'est des très très très bons chiens.
12: Les teckels, Brigitte les connaît bien. En 25 ans, elle en a eu 15. Une brochette de chiens saucisses qu'elle élève chez elle. Et cette passion, Christelle la partage, c'est elle qui a organisé la marche.
14: En fait, il n'y avait rien sur Valenciennes, donc je me suis dit un jour, pourquoi pas. J'ai mis 2-3 publications sur des groupes Facebook et puis d'une dizaine, on est passé à peu près à une centaine de personnes.
12: Tous sont fans de ce petit chien. Elle en a 3, une passion qui l'anime depuis l'enfance.
14: Je suis née, j'avais un teckel à la maison et je suis tombée amoureuse de cette race. Voilà, teckel un jour, teckel toujours.
12: Un succès qui s'explique par l'esprit joueur du teckel et son caractère bien trempé. Un caractère qu'il faut tout de même apprendre à maîtriser selon Philippot, éducateur.
15: J'habitue les maîtres à les mettre en liberté très rapidement de façon à créer cette connexion entre l'humain et le chien. C'est ça qui est le plus important parce que si on le libère trop tard, il va développer cet instinct de chasse. Et après, on aura du mal à créer cette connexion.
12: Et il prévient aussi, derrière un chien têtu, il y a souvent un maître qui l'est encore plus.
27: Vincent de Castro, ICI Nord, pour France Info.
1: Merci William Guécosta, vous n'avez pas laissé le vôtre.
27: Non, mais alors vous aviez promis, hors antenne, de faire le bruitage.
16: Mais oui, c'est vrai, il le fait très bien.
27: Oh, bravo.
1: Chez Christine. Merci William, à tout à l'heure, 7h30. C'est pas le temps à manger des saucisses aujourd'hui, Christine Peña. Non,
0: non, le barbecue, non. Hein. Alors, à part vers les côtes de la Manche, en Bretagne, hein, vous aurez de très belles éclaircies, sinon partout ailleurs. Il y a des orages qui se multiplient et ils seront particulièrement costauds sur le sud, hein, que ce soit le midi toulousain comme vers la région PACA. Au niveau des températures, on est pas mal. On est presque au niveau des valeurs de saison, légèrement au-dessus encore. 18 à Tours, 19 à Paris, à Toulouse. Cet après-midi, on ira jusqu'à 22 à Strasbourg.
1: Christine Peña.
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1: Bienvenue, si vous nous rejoignez sur France Info, au sommaire, la quatrième candidature de Jean-Luc Mélenchon, elle est officielle. Le PS doit-il accélérer la désignation de son candidat? On va en parler d'ici une grosse demi-heure avec le secrétaire général du Parti Socialiste, Pierre Jouvet, qui sera notre invité. Des saluts nazis, des insultes racistes derrière la vitrine des buffets franchouillards. Une enquête ce matin sur le canon français, reportage exclusif dans une dizaine de minutes. Mais tout de suite, une pluie d'amendes, des riverains parfois exaspérés. L'épilogue sur le champ de tir de Bourges.
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1: Le Technival est terminé, 20 000 participants depuis vendredi, 2 000 verbalisations rien qu'hier, des milliers de personnes réunies sur un terrain militaire pour la plus grosse rave party illégale de l'année. On commençait donc à quitter les lieux hier dans le Cher, 11 000 personnes étaient encore sur place hier soir. Ce Technival avait notamment pour objet de dénoncer la proposition de loi qui prévoit de durcir les sanctions. On va en parler avec l'avocate Marianne Rostand qui est avec nous en studio. Bonjour.
19: Bonjour.
1: Mais avant cela, le ministre de l'Intérieur, Laurent Nunez, s'est déplacé sur place hier avec cette consigne, mettre des amendes systématiques, et ça a donné lieu à des scènes assez surprenantes, des barrages de gendarmes, de longues files de voitures et des échanges auxquels a assisté pour France Info Marc Bertrand.
20: Le Peugeot Partner rempli de 5 copains et de bouteilles vides s'avance jusqu'au fourgon de gendarmerie. Hugo et ses amis repartent épuisés, couverts de boue. Ils n'ont même plus la force de donner un faux nom pour l'amende.
21: Mais non, mais on a voulu faire les gamins en mode on s'invente des noms, des prénoms et on bluffe, ça sert à rien. Genre, on sait toujours avoir. La pression, le week-end, la fatigue, tu craques au bout d'un moment.
22: Et est-ce que vous savez pour quelle raison vous avez été verbalisé?
21: Trop dansé.
2: trop dansé.
4: Donc monsieur, vous avez été verbalisé pour une participation à une manifestation interdite.
5: 135 euros.
20: À l'arrière, les jeunes haussent les épaules.
8: On va dire que ça paye la place du festival.
10: Ouais, c'est vrai.
8: 135 euros d'amende, c'est comme si t'avais payé ta place. On a passé un beau week-end.
10: Ouais.
2: Bisous.
20: Au loin, dans les blés, on aperçoit des teufeurs qui repartent avec leurs tentes sur le dos. Ils sont partout, le pouce levé sur les bords des routes. Robin et Azénor font une pause dans un McDo.
10: Il y a vraiment des gens qui venaient partout, genre d'Italie et tout. Donc je pense qu'il y a des gens qui partent dans toutes les directions. Et on doit en retrouver, je pense, à 20 km à la route, des mecs qui font du stop.
11: Mais vous repartez là ou...
16: Ouais, on repart.
10: Ouais, on va essayer de rentrer à Rennes.
16: On
10: c'est un peu loin.
16: 4 heures, on n'a pas trouvé de voiture et il y a un mec qui nous a pris en stop. Tant qu'on nous rapproche, en fait.
20: Au volant de son tracteur, Eric remonte la file de camping-car d'un énième checkpoint de gendarmerie. Il est en colère. C'est lui qui cultive les terres du chantier.
19: C'est une impuissance de l'État. Je comprends pas qu'on... C'est interdit de faire ça. Sur un terrain militaire, en plus. Il va être pollué pendant combien de temps, le terrain, avec les canettes de bière, les mégots de cigarettes? Puis après, il y a tout le reste. Ça se sent, hein. Il y a beaucoup de drogués.
20: Dans le village, pourtant, on n'entend plus que les moutons. Sur le pas de leur porte, Eric et Mathilde regardent les teufeurs repartir, presque déçus de ne plus entendre le bruit des caissons de basse.
22: Il y en a qui ont uriné sur le mur, je les ai un petit peu secoués. Voilà, on a la campagne quand même. Mais c'était vivant.
23: Très bon enfant.
22: Très bon enfant.
23: Hier, là, on est allé sur site, là, on est allé discuter avec des teufeurs. Et pour en avoir discuté avec d'autres personnes de la commune, en fait, pourquoi ne pas organiser ça de façon plus encadrée? Tous les gens qu'on a croisés, nous, étaient particulièrement sympathiques.
20: Sur l'immense terrain de l'armée, les énormes sonos crachent toujours leur basse. Les tentes sont plus clairsemées autour de celles de Loïc. Lui a décidé de rester. Il faudra que les CRS viennent le déloger.
8: Eux, ils veulent qu'on parte, mais nous, c'est notre culture. Et on se bat tous les jours pour ça. Il y a une loi qui est passée, elle va être appliquée. Nous, on est là pour ça aussi. Tu vois, le Technival, il s'appelle le Technival de l'indépendance. Nous, on va pas mourir, hein. Ils vont pas nous tuer. Hein. Ouais. On peut nous tuer, perte, on prend une amende, c'est de l'argent, c'est du papier. Quoi.
20: Le jeune cuisinier ne reprend le boulot que demain. Il veut profiter jusqu'au bout, avant, dit-il, que ça ne devienne un délit de danser.
1: Voilà, vous l'avez entendu avec nous, ce reportage de Marc Bertrand, maître Marianne Rostand. Vous êtes donc avocate, vous défendez des organisateurs de free party très régulièrement. Je précise que vous ne connaissez pas ceux de ce week-end. On a entendu d'abord verbalisation systématique, 2000 amendes hier, 135 euros. Voilà, on entend bien d'ailleurs de la part des participants que finalement, c'est pas si grave pour eux, ils sont prêts à payer.
24: Bah, c'est une pratique qui s'est développée depuis quelques années, donc ils savent aussi qu'en se rendant sur ce type de très gros rassemblement, ils s'exposent effectivement à une verbalisation systématique à la fin de ces fêtes.
1: Et vous avez entendu aussi, alors il y a de la compréhension de la part de certains riverains, mais aussi beaucoup d'exaspération. Ça, vous la comprenez, cette exaspération?
24: Bien évidemment, ça s'entend tout à fait que des riverains qui puissent pas être prévenus de ces fêtes qui s'organisent illégalement. La difficulté aujourd'hui, c'est que si ces fêtes ne s'organisent pas dans un cadre légal, c'est également de la faute des pouvoirs publics qui n'ont pas la volonté de permettre l'organisation de ces fêtes dans le cadre qui devrait s'appliquer aujourd'hui.
1: Alors justement, il faut en parler parce que ce Technival avait notamment pour objet de dénoncer la proposition de loi qui prévoit de durcir les sanctions, proposition de loi soutenue par le ministre Laurent Nunez, qui est venu d'ailleurs sur place pour le dire.
25: Moi je crois beaucoup aux sanctions renforcées pour ce type d'événement. Ça a toujours existé, les rêves partis. Je veux pas être moi le ministre qui va vous dire ça ne se reproduira pas. Je veux pas être celui qui une fois de plus dit ça ne se reproduira plus. Pour que ça ne se reproduise plus, il faut durcir les sanctions. Il n'y a que ça que les gens comprennent d'une manière générale, le durcissement de sanctions.
1: Alors durcir les sanctions, il n'y a que ça que les gens comprennent, disent le ministre. Vous dites exactement l'inverse, vous dites c'est contre-productif.
24: Exactement, c'est ce que je dis et ce que disent aussi les organisateurs. Eux, ils demandent depuis des années du dialogue. La réalité, c'est qu'on leur reproche d'organiser ces fêtes de manière illégale et eux, ce qu'ils vous expliquent, c'est qu'ils sont dans l'incapacité d'organiser ces fêtes légalement et qu'il faudrait aujourd'hui, moi j'aimerais entendre le ministre de l'Intérieur nous expliquer des mesures qui vont inciter les préfectures à ouvrir le dialogue pour que ces fêtes s'organisent avec les déclarations qui doivent être faites en préfecture dans le cadre légal.
1: Il y a des difficultés objectives, il y a les nuisances sonores, il y a le trafic de drogue, il faut bien en parler aussi, 5 personnes en urgence absolue ce week-end. Il y a le nettoyage des terrains, je parle même pas de la sécurité des personnes ce week-end avec ce terrain militaire dans lequel il y avait des obus non déminés. Tout ça, non seulement ça a un coût, mais en plus, voilà, quand on parle d'illégalité, ce n'est pas pour rien, l'ordre public c'est pas rien.
24: Évidemment, mais ces fêtes, elles peuvent générer des problèmes de sécurité ou de salubrité publique, comme tout événement, comme peuvent le faire les férias, n'importe quel festival. Aujourd'hui, on a un cadre légal qui devrait pouvoir s'appliquer avec un système de déclaration en préfecture qui est inapplicable. Et les organisateurs ont essayé pendant des années de s'adapter à ce cadre, de faire les démarches en préfecture qui n'ont jamais abouti.
1: Est-ce qu'il y a des lieux en France qui permettent d'éviter des nuisances sonores pour les riverains et qui permettent que le terrain, à la fin, soit pas jonché de détritus comme on voit? Alors, on voit des images, évidemment, à la télévision, c'est très parcellaire sans doute, mais enfin, on les voit, ces détritus.
24: Évidemment que ça existe. Il y a eu des Technival de grande ampleur avec 40 ou 50 000 personnes dans les années 2000 qui ont été organisées lorsque Nicolas Sarkozy était ministre de l'Intérieur. Et ces fêtes qui rassemblent 20 000 personnes, elles sont exceptionnelles. La réalité, c'est que la grande majorité des fêtes, des rêves parties qui se tiennent, c'est une centaine, 200 participants. Et donc, il y a des terrains qui sont tout à fait adaptés et possibles pour que les fêtes s'organisent sans générer de nuisances.
1: Est-ce que ce que viennent chercher les participants, c'est pas justement le goût de l'illégalité?
24: Je pense pas. Certains, peut-être, resteraient de toute manière dans l'illégalité. Leur volonté de départ, c'est d'organiser des fêtes, c'est pas de commettre des infractions. Si ces organisateurs pouvaient organiser des fêtes sans risquer derrière des procédures judiciaires, des amendes importantes et des saisies de matériel, pour une majeure partie d'entre eux, ils le feraient, évidemment.
1: Mais quand on parle, encore une fois, d'ordre public, et la loi, elle est là aussi pour faire respecter un certain cadre, et qu'on voit un certain nombre de dérives, notamment ce week-end, vous dites, vous, c'est juste parce que la loi est trop dure?
24: C'est pas que la loi est trop dure, c'est que la loi, elle est inappliquée, c'est-à-dire que...
1: Mais la loi sur la... Pardon, mais sur le trafic de drogue, elle est appliquée.
24: Là, ce qu'on reproche à ces organisateurs, c'est pas du trafic de drogue. Qui est de la drogue dans ces rassemblements? C'est le cas dans tous les festivals et dans tous les concerts aujourd'hui. La drogue, elle est répandue. C'est plus un problème qui est spécifique à ces organisations de rêve party. La réalité, c'est que aujourd'hui, ces fêtes, elles ne peuvent pas s'organiser légalement et ce n'est pas uniquement du fait des organisateurs.
1: Encore une fois, 5 personnes en urgence absolue, on voit pas ça dans tous les festivals.
24: Je regardais justement au Hellfest, il y a eu 30 à 40 évacuations sanitaires sur un public de 200 à 300 000 personnes. Et sur n'importe quel événement qui va rassembler du public et n'importe quel événement festif, on a des problèmes de sécurité, de salubrité ou d'hygiène, évidemment.
1: Un mot quand même sur la sécurité des personnes quand on voit que ce festival a été organisé sur un terrain militaire avec vraiment des risques. Les organisateurs, en l'occurrence, peuvent être mis en cause pour mise en danger de la vie d'autrui?
24: Évidemment, aujourd'hui on vous parle de durcir les sanctions à l'encontre des organisateurs. La réalité, c'est que les organisateurs de ce type de rassemblement savent qu'ils s'exposent à d'autres infractions. S'il y a des dégradations, s'il y a des nuisances sonores, il y a déjà des textes qui répriment ces infractions qui sont, on va dire, connexes à l'organisation de la fête en elle-même.
1: Voilà, donc il y a moyen, selon vous, Marianne Rostand, de trouver un modus vivendi, même si, encore une fois, on entend, quand les riverains sont concernés, c'est pas simple de leur expliquer... que pendant 3 jours, il va y avoir du bruit à côté de chez eux.
24: J'entends. Moi, tout ce que je dis, c'est qu'aujourd'hui, durcir les sanctions, c'est pas ça qui va permettre l'organisation de fêtes dans un cadre légal, et donc ça ne va rien résoudre, à mon sens.
1: Merci beaucoup, Marianne Rostand, avocate. Vous défendez, je le rappelle, des organisateurs de Free Party. Merci à vous. Il restait encore hier soir, on le rappelle, 11 000 personnes sur ce site près de Bourges, dans le Cher, 7h20.
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1: Et à la une de votre fil info, Maureen Suignard, Donald Trump qui annonce une opération d'ampleur nommée Projet Liberté.
0: Le président américain affirme que la marine américaine va escorter à partir de ce matin des navires pour quitter le détroit d'Ormuz. 15 000 soldats vont prendre part à cette opération. L'Iran affirme qu'il considérera toute interférence américaine comme une violation du cessez-le-feu. Ce blocage du détroit d'Ormuz pousse les prix des carburants à la hausse depuis des semaines. Les distributeurs sont reçus par le ministère de l'économie à 10h30 ce matin. Pour les Français qui souhaiteraient bénéficier de l'indemnisation gros rouleur pour les travailleurs modestes, les demandes devront se faire à partir du 27 mai prochain sur le site impots.gouv.fr. La fin d'un faux suspense. À 74 ans, Jean-Luc Mélenchon annonce qu'il sera bien candidat à l'élection présidentielle l'année prochaine. Sa candidature a été approuvée un peu plus tôt dans la journée hier par les élus de son parti La France Insoumise. Et puis la cérémonie sera retransmise ce soir sur France 2. La 37e cérémonie des Molières qui récompense le monde du théâtre. 45 spectacles sont nommés et 19 statuettes vont être remises.
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1: C'est un reportage exclusif de nos confrères de France Inter que vous allez entendre à présent au cœur des banquets du canon français, des repas géants qui réunissent parfois des milliers de personnes, produits du terroir, grandes tables et chansons françaises derrière l'image festive. Des polémiques liées notamment à l'arrivée récente du milliardaire Pierre-Édouard Stérin parmi les actionnaires. Les organisateurs assurent qu'il s'agit de faire travailler les artisans locaux, de créer du lien social. Mais il y a deux semaines à Caen, des habitants ont raconté avoir vu des participants dans les rues faisant des saluts nazis et proférant des insultes racistes. Les organisateurs se défendent, expliquant qu'il s'agissait de témoignages anonymes, pas forcément liés à l'événement. Antoine Gignot, vous en avez vous-même été témoin lors de ce reportage réalisé avec des micros cachés au banquet normand.
2: Et maintenant, le cochon !
3: Dans la salle, beaucoup d'éleveurs, d'agriculteurs, mais aussi des professions libérales, des jeunes du Rassemblement National, des élus de petites communes. Les serveurs défilent au menu cochon à la broche et opinion politique bien tranchée.
5: C'est bon enfant ? C'est
6: tout bon enfant ?
7: Ça me coince au maître du cochon ?
9: Le cochon fait fuir. Avec du cochon, t'es tranquille.
13: Putain, tu fous une urne à la fin. Là.
9: Que sur les 4000 personnes, t'en as 3999, c'est 90% du Le Pen, du Bardella.
26: Ils votaient à gauche avant, il y en a beaucoup qui votaient PS avant, que maintenant ils votent comme nous, voilà, c'est
9: cool.
28: Et ça fait tellement plaisir de retrouver un petit peu la France. Quoi. Et je travaille qu'avec des gens qui sont obligés de parler anglais, allemand, et sénégalais avec eux, c'est la merde. Ici, il y a nous, puis il y a les animaux en face.
3: La Marseillaise retentit, un homme, goguenard, tend le bras à plusieurs reprises, façon salut nazi. Les organisateurs, eux, mettent en avant leur charte de bonne conduite, condamnent le racisme, disent ne pas voir de signes répréhensibles et répètent qu'ils font de l'événementiel, pas de la politique.
2: Bon retour chez vous et à l'année prochaine.
1: Antoine Gignot, 7h23.
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0: Bien gagné, mais c'est tout comme. Les Lyonnais reviennent de loin, aux portes de l'Europe, après avoir failli disparaître en fin de saison dernière, emportés par les dettes. Voilà pourquoi Yacine, supporter de l'OL, veut garder la tête froide.
1: Franchement, honnêtement, ça sent bon, mais après, il reste encore deux matchs, donc on va pas crier victoire trop vite. Là, aujourd'hui, ce qu'ils font, c'est incroyable. Avec le budget qu'ils ont, on est content parce qu'on a mangé notre pain noir, on a failli finir en Ligue 2 et c'est juste exceptionnel. Donc si on finit en Europe, ce sera déjà bien. La Ligue des Champions sera le Graal.
0: Et dans la quête du Graal, Lyon a son destin entre ses mains pour rester sur le podium. L'OL doit retrouver la place qui est la sienne pour l'attaquant international brésilien Endrick.
2: La chose la plus importante, je pense, pour Lyon maintenant, c'est d'aller à la Champions.
3: Ce n'est pas fait. Hein. Il reste deux matchs, le championnat est serré.
2: On doit continuer avec ce qu'on est en train de faire.
3: Mais oui, il faut que Lyon retrouve la Ligue des Champions. Lyon n'aurait jamais dû en sortir.
0: Car la dernière fois que Lyon a disputé la plus grande des Coupes d'Europe, c'était il y a déjà 6 ans et une élimination en demi-finale face au futur vainqueur, le Bayern de Munich, dans la bulle Covid de Lisbonne.
4: Et l'Olympique Lyonnais ce matin, 2 points d'avance sur Lille qui est 4e en Italie, 21e titre de champion pour l'Inter Milan, sacré hier soir après une victoire de 0 devant Parme.
5: Du rugby et l'Union Bordeaux-Bègles défendra son titre en Coupe des Champions.
4: Et on a le droit au classique, Jérôme. Toujours sympa, hein, l'UBB en finale grâce à un succès hier sur l'équipe anglaise de Basse, 36-28. L'UBB qui rêve d'un doublé en Coupe des Champions, finale le 23 mai prochain à Bilbao face aux Irlandais du Leinster.
5: Tiens, eux, ils rêvent d'une finale de conférence en NBA, ce sont Victor Wembanyama et Rudy Gobert.
4: Les deux géants français qui vont s'affronter la nuit prochaine, match 1 des demi-finales des playoffs de la conférence Ouest entre San Antonio et Minnesota, et Victor Wembanyama est plutôt ravi.
6: Ah, c'est génial, c'est génial. Bah, on a déjà la chance de l'affronter souvent en saison régulière. Et Rudy, c'est dur de jouer contre lui, c'est exigeant. J'espère qu'on aura des matchs en prime time et en heure française parce que ça, je sais que les gens vont suivre.
4: Voilà, c'est un peu raté pour le match 1, puisque le coup d'envoi sera donné la nuit prochaine à 3h30, puis 57 minutes, c'est la durée de la finale hier du Masters 1000 de Madrid, entre Yannick Sinner et Zverev, Sinner qui a balayé l'Allemand en 2 manches. Ne cherchez plus, Jérôme, le favori du prochain Roland-Garros, qui va démarrer dans 3 semaines.
5: C'était Cédric Guillaume.
7: Il est 7h26 sur France Info, il fait 11 à Aurillac.
5: Et avant votre météo complète, c'est l'heure du vrai ou faux. Bonjour Mathilde Bouquerel.
8: Bonjour.
5: Et une question ce matin, après ce week-end de 3 jours, les contrôles de police seront-ils désormais masqués sur les applications comme Waze ou Google Maps?
8: C'est ce qu'affirment de très nombreuses vidéos sur les réseaux sociaux, notamment sur la plateforme TikTok.
9: Votre GPS va devenir votre pire ennemi lors de vos trajets. Une loi française entre officiellement en vigueur et elle permet au gouvernement de manipuler ce que vous voyez sur votre application de navigation en temps réel.
8: Les vidéos évoquent une loi mise en place le 1er mai dernier, vendredi dernier donc, et prétendent que la police pourra désormais contraindre les applications comme Waze ou Google Maps à ne plus signaler les contrôles de police sur la route pour éviter que les automobilistes ne les contournent.
5: Alors, est-ce que c'est vrai, Mathilde ?
8: Eh bien, comme souvent avec ces vidéos trompeuses, il y a un peu de vrai et beaucoup de faux. Ce qui est vrai, c'est que le code de la route prévoit effectivement que, dans certains cas, les autorités peuvent obliger des applications comme Waze à masquer les contrôles de police. Mais ce n'est pas du tout une nouvelle loi, appliquée depuis vendredi dernier. En fait, cette mesure existe dans le code de la route depuis 2021. De plus, elle ne peut être appliquée que dans 2 cas très précis.
5: Lesquels ?
8: Pour 2 types d'opérations ponctuelles, un barrage de police pour contrôler la consommation d'alcool ou de drogue des automobilistes ou une opération de police pour arrêter un malfaiteur sur la route. Les contrôles de vitesse, que ce soit les radars fixes ou les gendarmes avec leurs jumelles, ne sont donc pas concernés par ce masquage. La mesure s'applique également à une zone bien définie, 2 km autour du point de contrôle si c'est en ville, 10 km si c'est sur autoroute. Et ce masquage a une durée très précise, 2 heures en cas de contrôle d'alcoolémie et de drogue, 12 heures pour l'interpellation d'un suspect.
5: Mathilde Bouquerel.
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5: Christine Peignal, le soleil a tout donné au mois d'avril et il reste rien au mois de mai.
7: Ben voilà, le joli mois de mai n'est pas si joli, hein. Très gris, effectivement, pluvieux avec ces foyers orageux qui se développent un petit peu partout. Ils sont plus costauds dans le sud, donnant parfois de la grêle vers le midi toulousain, des averses soutenues autour de la Méditerranée, sur la région PACA, ça remonte jusqu'au Lyonnais, sur les Alpes, en Bourgogne également, Île-de-France, Champagne, Pays de la Loire.

0: Tout le monde sera quasiment concerné. Alors, une zone où les averses seront très peu nombreuses, avec quelques rayons de soleil qui arriveront à se développer d'ailleurs, surtout cet après-midi sur le nord-est, hein, autour de la Lorraine, de l'Alsace. Et puis, en Bretagne, là, le soleil sera assez présent, finalement, vers les côtes de la Manche également, avec des températures assez homogènes, 18 à 19 degrés un peu partout, 18 à Tours, à Bordeaux, à Marseille, 19 à Paris comme à Toulouse, jusqu'à 22 à Strasbourg. Et ce temps maussade, très orageux, se maintient un peu toute la journée, avec deux jours où le soleil arrivera à percer, où on aura une petite accalmie. Ça sera jeudi et vendredi, il faudra pas les louper quand même. Hein.
1: Christine Peña, des navires civils escortés par la marine américaine pour franchir le détroit d'Ormuz. L'opération annoncée cette nuit par Donald Trump est-elle réaliste? On ouvre le dossier juste après le journal de 7h30. William Kekosta.
2: Faut-il s'inquiéter de cette maladie respiratoire qui a tué trois passagers d'un bateau de croisière qui reliait Ushuaia en Argentine et le Cap-Vert? Trois personnes sont mortes, une est en soins intensifs en Afrique du Sud, et en cause un hantavirus identifié en laboratoire. Anne-Laure Dagny, il y a cinq autres cas suspects. Que sait-on pour l'instant?
3: Ce sont probablement des souris ou des rats infectés qui ont contaminé ces passagers. Le virus est présent dans leurs sécrétions et il suffit d'être en contact avec leur déjection ou simplement d'inhaler des poussières infectées pour attraper ces hantavirus. Le nom vient de la rivière Antan entre les deux Corées, mais on trouve ces virus sur tous les continents. Il en existe plusieurs sortes. Un seul, très rare, peut se transmettre de l'homme à l'homme. La plupart sont transmis à l'homme par des rongeurs et provoquent des infections plus ou moins graves. Ça démarre comme une simple grippe, avec de la fièvre, des maux de tête, des douleurs musculaires. Et ça peut évoluer vers des formes graves, parfois mortelles, fièvre hémorragique ou complications pulmonaires, comme sur ce navire de croisière. Aucun traitement n'existe contre ces hantavirus. On soigne juste les symptômes.
2: Anne-Laure Dagny, spécialiste santé de France Info. Ce n'est pas une surprise, mais désormais c'est officiel. Jean-Luc Mélenchon est bien candidat pour la quatrième fois à la présidentielle qui aura lieu dans un an. Le leader insoumis désigne le RN comme son principal adversaire et il se dit certain de pouvoir, je cite, le battre à plate couture. Un ostéopathe devant la justice, début du procès aujourd'hui d'un praticien des Hauts-de-Seine âgé d'une trentaine d'années, Arthur C, est soupçonné d'agression sexuelle sur deux patientes, dont une âgée de 14 ans, des faits qui remontent à 2024 et 2025. La justice, Mathilde Lemaire, retient la qualification d'agression sexuelle aggravée car commise par une personne abusant de l'autorité que lui confère sa fonction.
4: Manon, 14 ans, consulte cet ostéopathe, Arthur C, fin 2024, pour des douleurs dorsales liées à sa croissance. La première fois, elle y va avec sa mère, puis seule. Un jour, il lui présente la séance comme particulière, de nettoyage en profondeur. Lumière éteinte, yeux fermés, elle doit se concentrer sur sa voix. L'adolescente dit avoir eu peur quand les mains du praticien ont glissé sous ses sous-vêtements. Sur la table, elle se met à pleurer. La réponse dont elle se souvient, calme-toi, c'est bientôt fini. Le soir même, avec ses parents, elle va porter plainte. Le praticien ne sera pas inquiété, jusqu'à ce que, 9 mois plus tard, une autre patiente dénonce des faits similaires. Aujourd'hui, il nie toutes les accusations. Maître Rongier représente les deux victimes et le collectif féministe contre le viol partie civile.
5: Ces gestes, pendant un certain temps, sont à la limite avant de clairement dépasser la limite. Il y a ce jeu, en fait, de sa part, hein, de manipulation dans tous les sens du terme, qui confine un peu à une forme de perversité. À l'audience, nous allons faire citer un expert, hein, un ostéopathe, qui pourra expliquer les gestes qui sont attendus et puis ceux qui ne le sont pas du tout.
4: L'ostéopathe a expliqué aux policiers que les patiente avait du mal à interpréter ses gestes ou décompenser pendant la séance. Il est présumé innocent. Après une courte interdiction d'exercer, il travaille de nouveau avec une obligation, la présence d'un tiers quand le patient est une patiente.
2: Et une première plainte avait été déposée contre cet ostéopathe en 2021, mais avait été classée sans suite. Voilà pour les précisions de Mathilde Lemaire du service police-justice de France Info. La ministre de la Culture veut accélérer les réformes de l'audiovisuel public dont fait partie France Info. Catherine Pégard déclare au journal Le Figaro qu'elle va recevoir aujourd'hui Delphine Ernotte et Sybille Veil, les patronnes de France Télévisions et Radio France, pour en parler. En revanche, la ministre ne compte pas reprendre les mesures emblématiques du controversé rapport à l'oncle qui doit être officiellement publié aujourd'hui. Il prône 1 milliard d'économies, le quart du budget actuel, et des suppressions de chaînes. Les émissions de méthane liées aux énergies fossiles restent à un niveau très élevé, alerte l'Agence internationale de l'énergie. Le méthane, c'est comme le CO2, un gaz à effet de serre, mais encore plus nocif pour le climat que le CO2. Il est responsable de 30% du réchauffement de la température moyenne mondiale. Et puis le Premier ministre espagnol obligé de se poser en urgence en Turquie. L'avion de Pedro Sanchez était en route pour Erevan, en Arménie, pour le sommet de la communauté politique européenne, mais il y a eu, je cite, un imprévu technique sans plus de précision. Pas de problème en revanche pour Cotamunité, le nom de code de l'avion présidentiel français, l'équivalent d'Air Force One, mais à la française.
1: Merci William Gay-Costa. Un rendez-vous dans quelques minutes sur France Info, cette quatrième candidature pour Jean-Luc Mélenchon. Elle a été officialisée hier soir. Qu'est-ce que ça change pour la gauche et particulièrement pour le Parti Socialiste? Son secrétaire général Pierre Jouvet est notre invité à 8h moins le quart. Mais tout de suite, escorté des navires dans le détroit d'Ormuz, on passe au crible la dernière annonce de Donald Trump.
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1: L'opération s'intitule « Heure du Moyen-Orient ». C'est Donald Trump qui a donné ce nom ces dernières heures. Il annonce un déblocage des navires coincés depuis 2 mois dans le Golfe. L'Iran assure qu'il considérera toute interférence américaine comme une violation du cessez-le-feu. Avant d'en parler avec notre invité, ancien chef d'état-major de la marine, nous sommes aux États-Unis avec Sarah Mansoura. Bonjour Sarah.
7: Bonjour.
1: Dès ce matin, la marine américaine va escorter au travers du détroit d'Ormuz des navires de pays qui, je cite, n'ont rien à voir avec le conflit au Moyen-Orient. C'est ce qu'a dit le président américain.
7: Selon le commandement militaire américain pour le Moyen-Orient, l'opération devrait impliquer des destroyers lance-missiles, plus d'une centaine d'aéronefs et 15 000 soldats. Donald Trump présente cette opération qu'il nomme Projet Liberté comme un geste humanitaire pour venir en aide à des pays qui auraient demandé aux États-Unis de les aider à libérer leurs navires. De simples spectateurs, neutres et innocents, assure-t-il, sans préciser de quel pays il s'agirait et combien ils seraient. Le président américain se place donc en défenseur des centaines de navires et de leurs équipages bloqués depuis des semaines dans le détroit d'Ormuz et qui, dit-il, manque de vivres. Je pense que ce serait un signe de bonne volonté, écrit-il sur son réseau Truth Social. Il assure que cette opération se fait dans l'intérêt de l'Iran, du Moyen-Orient et des États-Unis.
1: Le changement de ton du président américain est radical.
7: En pleine impasse dans les négociations avec Téhéran, Donald Trump montrait depuis quelques jours un visage bien plus vindicatif. Vendredi, il mettait en garde les navires qui paieraient les autorités iraniennes pour passer, les menaçant de représailles. Et ce week-end encore, il a balayé de la main une proposition iranienne pour revenir à la table des négociations. Il laissait même entendre qu'une reprise de la guerre était envisageable. À présent, il évoque des discussions très positives avec l'Iran qui pourraient déboucher sur quelque chose de très positif pour tous, écrit-il. Dans une ambivalence dont il est coutumier, Donald Trump précise aussi que si cette opération dans le détroit d'Ormuz venait à être entravée, cela devrait, je cite, malheureusement être traité par la force.
1: Bonjour, amiral Alain Oudot-Dainville.
8: Bonjour monsieur.
1: Merci d'être avec nous. Vous êtes ancien chef d'état-major de la Marine nationale. Vous avez vous-même participé à des opérations d'escorte dans le détroit d'Ormuz. Et votre expertise est donc importante. Ce matin, on entendait 15 000 soldats. Est-ce que c'est un dispositif qui permet de faire passer des navires civils dans ce détroit en toute sécurité?
8: Ah ben ça, c'est pas, l'avenir nous le dira, parce que jusque-là, on pensait qu'il y avait des mines dans le détroit. On sait qu'il y a des embarcations légères qui attaquent les bâtiments. Et on sait aussi qu'il y a sur la côte des missiles anti-navires et des drones guidés qui peuvent s'attaquer. Donc, mais je pense aussi que les frégates ont les moyens de résister à tout ça. Mais ça va être, enfin, si c'est mis à exécution, ce sera une opération lourde et compliquée.
1: Lourde, compliquée, très risquée. Est-ce qu'il y a la possibilité de mettre une sorte de dôme de fer au-dessus d'un cargo, d'un pétrolier?
8: Ah ben, il y a sûrement une, peut-être pas le dôme de fer, peut-être inapproprié, mais une défense anti-aérienne assurée par des moyens extérieurs et en particulier par ceux qui viendraient des deux porte-avions qui sont à proximité. Et donc, ça participera sûrement à cette opération si elle a lieu, parce que cette annonce peut être aussi, comme vous le disiez en préambule, une tactique de négociation.
1: Une tactique de négociation, ça peut être du bluff?
8: Non, pas du bluff, c'est on montre sa force, et en gros, c'est retenez-moi si je fais un malheur. Mmh. Et donc, c'est pas du bluff, mais c'est on augmente la pression, on dit que l'on va vers une épreuve de force en espérant qu'on n'ait pas besoin de s'en servir. Mais ça, c'est limite.
1: Que je comprenne bien, parce que je rappelle que vous avez vous-même participé à des opérations d'escorte dans le détroit d'Ormuz. C'est une zone extrêmement particulière, un détroit très étroit. En quoi ça consiste? Chaque bateau doit être accompagné, escorté par combien d'hommes, combien de navires?
8: C'est pas les hommes qui comptent, ce sont les navires. Là. Mmh. Et de notre temps, c'était un bateau escorté, un bateau escortant. Donc c'était un par un. Mais il y en avait pas. On escortait que les bateaux français. Il y en avait beaucoup moins. Mais donc c'était efficace parce que la menace principale, c'est les embarcations légères. Et ça, les frégates qui escortaient sont capables de contrer cette menace.
1: Et quand on regarde la carte, tous ces points autour du détroit d'Ormuz, c'est crédible ce scénario d'un bateau pour escorter un bateau militaire pour escorter chaque navire civil?
8: Mais c'est crédible, oui. Ben bien sûr, ça peut. Alors là, peut-être dans les configurations actuelles, une frégate en escorterait plusieurs. Mais pour tenir compte aussi de la géographie, il est vraisemblable que si escorte il doit y avoir, ça se passera à proximité des côtes d'Oman, parce que les fonds sont suffisants et c'est dans les eaux territoriales omanaise, et c'est plus loin de la côte iranienne.
1: Donc plus difficile à atteindre. Ah oui, c'est ça, c'est plus difficile à atteindre, et ce que vous appelez des préavis, c'est la possibilité de voir venir d'éventuels missiles iraniens.
8: Des missiles, mais surtout des missiles, drones, mais aussi et surtout des embarcations légères, comme ce qui a été constaté il y a quelques jours sur des bâtiments de commerce.
1: Parce que le risque, c'est pas seulement la menace aérienne, ce sont ces navires légers que font venir les Iraniens à proximité des embarcations civiles.
8: Oui, ce sont des embarcations légères à proximité des bâtiments de commerce civil. Mmh. Pour être clair. Et donc ça, c'est un risque important à prendre en compte.
1: On entend ce matin, Amiral Oudo de Dainville, vos doutes par rapport à cette opération sur laquelle Donald Trump semble miser gros pourtant.
8: Oui, mais il y a aussi un autre facteur. Il faut que les armateurs et les équipages des navires acceptent le principe. En France, les équipages ont un droit de retrait. Les armateurs doivent assurer leur navire. Et est-ce que les conditions se réunissent pour que tout ça fonctionne? Ça, je n'en sais rien. Il faut un peu de temps pour le voir.
1: Et au fond, et ce sera ma dernière question, est-ce que la pression internationale, notamment des pays d'Asie, il y avait encore des déclarations très fortes cette nuit de la première ministre japonaise, est-ce que cette pression internationale ne devient pas trop forte pour les États-Unis? Est-ce qu'ils n'ont pas, en quelque sorte, une forme d'obligation de déboucher ce détroit parce que tout a commencé avec la guerre qu'ils ont déclenchée le 28 février?
8: Si, vous avez raison. Il y a la pression d'Asie, mais il y a aussi la pression de tous les alliés des États-Unis qui ont été fidèles dans la péninsule arabique et qui viennent encore d'acheter beaucoup d'armements aux États-Unis. Donc les États-Unis ne peuvent pas laisser tomber leurs alliés de la péninsule arabique. Mais il y a aussi cette pression asiatique qui se fait plus forte et il est nécessaire que les États-Unis redorent leur blason vis-à-vis de tous ces pays.
1: Merci beaucoup, amiral Alain Oudo de Dainville. On a entendu du temps où vous-même aviez participé à des opérations d'escorte dans le détroit d'Ormuz, il s'agissait d'un navire militaire pour un navire civil. Opération donc annoncée, mais pas encore en place dans le détroit d'Ormuz, annoncée cette nuit par Donald Trump. Je renvoie Alain Oudo de Dainville à votre dernier ouvrage qui s'intitule « De tribord à Bobard » qui est publié aux éditions Lavoiselle, 7h43.
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1: Et on revient dans un instant sur la candidature, l'officialisation de la candidature de Jean-Luc Mélenchon. Ce sera juste après l'info en une minute. Et à la une, Maureen Fignard, des milliers de verbalisations dans le Cher.
0: Des verbalisations de fêtards qui participaient à une free party sur un terrain militaire. Ils sont encore 11 000 participants au dernier décompte hier soir. 600 gendarmes sont toujours mobilisés pour contrôler et sécuriser les abords du site. 10 000 emplois sont menacés en France cette année dans l'artisanat du bâtiment. Affirmation sur France Info de la CAPEB, la Confédération de l'artisanat et des petites entreprises du bâtiment. Une conséquence de la guerre au Moyen-Orient toujours en cours. Par ailleurs, le président américain annonce ce matin le lancement d'une grande opération militaire pour escorter certains navires hors du détroit d'Ormuz. Charles Alonque, le rapporteur de la commission d'enquête sur l'audiovisuel public, est visé par une plainte pour prise illégale d'intérêt. Cela fait suite à une enquête du journal Le Monde qui révélait que le groupe Lagardère News, propriété de Vincent Bolloré, avait envoyé à certains députés de la commission des questions à poser aux personnes auditionnées. Et puis Lyon fait un grand pas vers la qualification pour la Ligue des champions de football. L'OL s'est imposé 4-2 hier en clôture de la 32e journée de Ligue 1 et Lyon est donc 3e sur le podium du championnat.
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10: Oui, je suis candidat. Si vous voulez, c'est le contexte et l'urgence qui ont fixé la décision insoumise.
1: Voilà, Jean-Luc Mélenchon hier soir qui officialise sa 4e candidature à une élection présidentielle. Qu'est-ce que ça change pour la gauche? On va voir ça dans un instant avec le secrétaire général du Parti socialiste Pierre Jouvet. Mais avant cela, votre édito, Renaud Blanc, bonjour.
11: Bonjour Jérôme.
1: L'Élysée, voilà, c'est ce dont il rêve. Mais en attendant, il doit mener la bataille à gauche. Et Renaud, elle s'annonce difficile.
11: Oui, hein. C'est la condition sine qua non pour espérer enfin se retrouver en finale de la présidentielle. En 2022, Mélenchon avait frôlé la qualification parce qu'il avait tout simplement atomisé les différents candidats communistes, écologistes et socialistes qui étaient face à lui. Fabien Roussel pour le PCF avait obtenu un tout petit peu plus de 2%. Yannick Jadot pour les écologistes n'avait pas dépassé la barre des 5%. Quant à Anne Hidalgo, elle avait réalisé le plus petit score pour un candidat socialiste sous la 5e, rappelez-vous, avec 1,75% des suffrages. À défaut de dire en 2022 « La République, c'est moi », Mélenchon pouvait légitimement revendiquer que la gauche, ce n'était personne d'autre que lui.
1: Depuis, il y a eu le 7 octobre 2023, mais aussi l'échec du nouveau Front Populaire. La donne a totalement changé.
11: Oui, le leader des Insoumis ne cesse d'être critiqué par les sociodémocrates pour son populisme, sa brutalité oratoire, c'est pas nouveau, et surtout pour ce qui ressemble à un flirt avec une rhétorique antisémite, un flirt et peut-être plus. Cette autre gauche, incarnée par un Raphaël Glucksmann ou un Jérôme Guedj, présente désormais Jean-Luc Mélenchon non plus comme un concurrent, mais comme un adversaire. L'insoumis qui se définit comme le candidat antifasciste est aujourd'hui accusé par certains d'être d'abord un candidat antisémite. Une petite musique commence d'ailleurs à monter. Jérôme Heller, qui est de plus en plus fredonné et facile à retenir. Voter Mélenchon, c'est assurer la victoire du Rassemblement National au second tour.
1: Renaud, il y a face à Jean-Luc Mélenchon les sociodémocrates, mais aussi ceux qui rêvaient d'un candidat commun à gauche.
11: D'Olivier Faure à Marine Tondelier, en passant par Clémentine Autain ou François Ruffin, on ne va pas faciliter la campagne de l'insoumis. Celui qui vise donc pour la 4e fois l'Élysée a rappelé que son principal adversaire était le RN, mais il a dénoncé hier la multitude des candidatures à gauche, parlant d'irresponsabilité. Nous, c'est carré, a-t-il ajouté. Et pour cette annonce, l'insoumis, il faut le remarquer, est apparu extrêmement calme et souriant, très loin du bruit et de la fureur. On verra si c'est le calme avant la tempête. Jean-Luc Mélenchon part donc le premier, il impose son timing. L'insoumis, maître des horloges, mais pas encore maître du jeu.
1: Merci Renaud Blanc. Et avec nous, le secrétaire général du Parti Socialiste et député européen, Pierre Jouvet, bonjour.
12: Bonjour Jérôme Chapuis.
1: Cette candidature, qu'est-ce qu'elle change pour la gauche et pour vous, pour le Parti Socialiste ?
12: C'est une surprise pour personne, faut-il le rappeler. C'est une éternelle tournée d'adieu de Jean-Luc Mélenchon qui devait s'arrêter et qui finalement ne s'arrête pas. Mais ce que ça change pour nous, c'est de nous mettre en situation de responsabilité. Si les leaders politiques de gauche et écologistes qui ne veulent pas d'une candidature de Jean-Luc Mélenchon, considérant qu'elle est le plus grand repoussoir pour la gauche et la plus grande chance de victoire pour l'extrême droite au deuxième tour, nous avons une responsabilité devant nous qui est celle de nous rassembler et de ne plus être la gauche la plus bête du monde à force de porter des divisions et des querelles qui n'en finissent plus.
1: Mais justement, Pierre Jouvet, elle est là. Mais justement, Pierre Jouvet, on en parlait à l'instant pour justifier sa candidature. Tiens, on va écouter Jean-Luc Mélenchon. Il met en avant les divisions dans les autres partis, à commencer par le PS. Écoutez.
10: Les divisions internes dans les partis font qu'il y a une multitude de candidatures et c'est la confusion. C'est irresponsable. Nous, c'est carré. Il y a une équipe, un programme, un seul candidat.
1: Voilà, LFI en ordre de bataille. Et vous, au Parti Socialiste, Pierre Jouvet, vous êtes divisé. Vous l'entendez, ça ?
12: Parfaitement. Et c'est pour ça que je vous dis que Jean-Luc Mélenchon peut continuer d'espérer prospérer sur la division du reste de la gauche. Et que nous avons maintenant quelques semaines devant nous.
13: Quelques semaines seulement.
12: Pour mettre fin. Oui, parce que je crois qu'il est temps d'offrir aux électrices et aux électeurs de gauche un nouveau chemin. Vous savez, tout le monde le dit parfaitement partout. Plus personne ne veut de Jean-Luc Mélenchon, ni à gauche, ni dans le pays. Tout le monde a appelé à tourner la page de Jean-Luc Mélenchon. Jean-Luc Mélenchon, ça fait 40 ans qu'il fait de la politique, et c'est sa quatrième candidature à l'élection présidentielle. Il est candidat pour quoi faire ? Il a fracturé le pays, il a fracturé la gauche, il met sous tension de manière permanente. Le peuple de gauche attend une alternative.
13: Il était loin du bruit et de la fureur hier soir, hein. On l'a dit, il avait mis un peu d'eau dans son vin.
12: Oui, mais c'est habituel chez lui. Et si nous voulons éviter à ce pays un duel entre Jordan Bardella ou Marine Le Pen et Édouard Philippe, c'est-à-dire le représentant de la Macronie qui va essayer de se poursuivre après Emmanuel Macron, la gauche et les écologistes doivent se rassembler. Écoutez, aujourd'hui, il y a les candidatures chez des écologistes, chez des communistes, chez des ex-insoumis, chez des socialistes. Tout ça est pleinement ridicule.
13: Et tout le monde
12: ridicule.
13: N'a pas tout à fait les mêmes positions quant à la France insoumise. Bien souvent, y compris d'ailleurs au Parti socialiste, on trouve encore des personnes qui disent, bah, après tout, il faut quand même faire affaire avec eux. C'est le cachet des écologistes.
12: Je vous dis qu'aujourd'hui, si nous voulons construire une alternative politique dans ce pays, nous devons rassembler la gauche et les écologistes non mélenchonistes sur un choix politique clair.
13: Question de calendrier d'ailleurs, Pierre Jouvet. Parce que vous nous avez dit, voilà, le temps presse en quelque sorte. Ça veut dire qu'il faudrait désigner un candidat alternatif à Jean-Luc Mélenchon avant l'été?
12: Non, je pense qu'il faut travailler avant l'été sur un projet commun. Le Parti Socialiste a proposé un projet il y a quelques semaines qui s'appelle « Il est temps de vivre libre » avec des propositions, 600 propositions. Nous les mettons sur la table du reste de la gauche. Les écologistes ont fait des propositions. Je vois que les communistes sont en train d'en faire. Nous devons débattre des propositions de fond. Qu'est-ce que nous proposons aux Français pour améliorer leur pouvoir d'achat, pour améliorer la vie dans les territoires, pour améliorer les services publics, pour relancer la dynamique économique de ce pays, pour faire un grand plan pour les 20 ans qui viennent en France?
13: Ça peut pas être, par exemple, le blocage des prix pour Total, comme pour Total Énergie, comme l'a proposé hier soir Jean-Luc Mélenchon.
12: Ça peut être aussi et surtout, comme le propose le Parti Socialiste, une taxe sur les super profits de Total, qui est aujourd'hui un profiteur de crise et qui s'enrichit sur le dos des Français. Donc débattons de nos propositions jusqu'à l'été. Et ensuite, à partir de la rentrée de septembre, trouvons le chemin pour désigner notre candidat commun. Qu'il y ait une primaire, un conclave, une convention citoyenne, mais qu'il y ait une possibilité pour avoir un seul candidat de la gauche et des écologistes sur la ligne de départ qui sera en capacité d'être l'alternative.
13: Et vous n'avez pas peur d'être en retard? Il est déjà candidat, Jean-Luc Mélenchon, oui, et vous partiriez à l'automne?
12: Mais Jean-Luc Mélenchon, il est candidat depuis 20 ans. Donc si vous voulez, Jean-Luc Mélenchon, il va continuer à faire ce qu'il sait faire. Et moi, je ne veux pas passer cette campagne à parler de Jean-Luc Mélenchon. Jean-Luc Mélenchon, ce n'est pas mon candidat. Ce n'est pas le candidat d'une grande majorité du peuple de gauche dans ce pays. Ce que
13: c'est
12: je
13: votre
12: sais,
13: adversaire
12: c'est que... Non, mon adversaire, c'est Jordan Bardella. Il est très clair d'adversaire, c'est Jordan Bardella ou Marine Le Pen. Mais ce que je sais aujourd'hui, c'est que si Jean-Luc Mélenchon était qualifié, ce qui n'arrivera pas au deuxième tour d'une élection présidentielle, il serait, lui, battu à plate couture, pour reprendre son expression, par l'extrême droite, et ce serait une catastrophe dans ce pays.
13: Jean-Luc Mélenchon ne sera pas au deuxième tour de la présidentielle, pour vous, Pierre Jouvet.
12: Mais écoutez, bien sûr que non, il ne sera pas au deuxième tour de cette élection présidentielle, mais tout le monde le sait, ça fait 3 élections qu'il essaye de raconter la fable qu'il a manqué de peu le deuxième tour. La réalité, c'est que aujourd'hui, Jean-Luc Mélenchon est l'homme politique le plus détesté de ce pays.
13: Mais vous n'êtes pas convaincu par son calme hier soir? Tout le monde a relevé qu'il était plus calme, encore une fois, qu'il s'est défendu d'être communautariste, racialiste.
12: Jérôme Chapuis, Jean-Luc Mélenchon, on le connaît dans sa capacité à devenir calme, dans sa capacité à faire des outrances. Moi, je n'oublie pas qu'il y a encore quelques semaines, Jean-Luc Mélenchon, dans des meetings, s'amusait à faire rire des salles avec des noms à connotation juive et à consonance juive pour faire rire des salles. Je n'oublie pas ce que Jean-Luc Mélenchon a fait dans la fracturation de la gauche ces dernières années. Je n'oublie pas sa incapacité à prendre position pour qualifier le Hamas d'organisation terroriste après le 7 octobre. Jean-Luc Mélenchon, il fracture dans ce pays, il est aujourd'hui la meilleure assurance vie pour l'extrême droite, il est aujourd'hui le meilleur épouvantail pour la droite et pour l'extrême droite. Aujourd'hui, la gauche doit tourner la page de Jean-Luc Mélenchon, et pour la tourner et offrir une alternative politique dans ce pays aux femmes et aux hommes qui attendent de la gauche qu'elle vienne au pouvoir pour leur changer la vie, nous devons être, nous, socialistes, écologistes, communistes, sociaux-démocrates, responsables en proposant un candidat commun de la gauche à l'élection présidentielle l'année prochaine.
1: Merci. Pierre Jouvet, secrétaire général du Parti Socialiste, invité de France Info ce matin, 7h53.
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1: Bonjour Fanny Guinochet.
15: Bonjour.
1: Donald Trump a donc annoncé un relèvement des droits de douane sur les importations de voitures européennes. Le président américain prend le risque de relancer la guerre commerciale.
15: Oui, parce qu'on parle d'une taxe qui passerait à 25% sur les voitures européennes importées. Une surtaxe en vigueur dès la semaine prochaine. Alors le président américain accuse l'Union européenne de ne pas respecter l'accord commercial conclu avec Washington cet été. Souvenez-vous, hein, Jérôme, Européens et Américains s'étaient entendus pour limiter les droits de douane sur les voitures et les pièces détachées à 15%. Bon, si on en croit Donald Trump, ce sera donc lundi prochain 25%. En réalité, avec cette annonce, Donald Trump fait payer aux Européens leur manque de soutien dans son offensive en Iran. Il leur met la pression alors qu'ils s'enlisent dans sa guerre au Moyen-Orient.
1: Ce sont surtout les Allemands qui sont visés.
15: Alors en effet, hein, l'Allemagne exporte près de 450 000 véhicules par an aux États-Unis et ce n'est pas un hasard. D'ailleurs, si Trump fait cette annonce quelques jours à peine après une dispute avec le chancelier allemand Friedrich Merz, qui a osé dire que les Américains n'ont visiblement aucune stratégie en Iran, ça a agacé Donald Trump. Autant vous dire que cette surtaxe est un sacré coup dur pour l'économie allemande parce qu'elle pourrait lui faire perdre jusqu'à 15 milliards d'euros selon un institut allemand. Reste que l'Italie ou encore la Suède vont y perdre, sans oublier la France, hein, parce que cette surtaxe va pénaliser Stellantis, par exemple. Le constructeur importe aux États-Unis des Alfa Romeo, des Fiat, des Maserati. Et à un moment où Stellantis connaît déjà des difficultés, eh bien, c'est vraiment une mauvaise nouvelle.
1: Alors, que va faire l'Europe?
15: Alors, les Européens savent qu'il ne sert à rien de surréagir à la moindre provocation de Trump. C'en est une supplémentaire. Il n'empêche, hein, ils peuvent aussi répliquer parce que l'accord commercial passé l'été dernier avec les Américains, cet accord, celui-là même, hein, dont Donald Trump estime qu'il n'a pas été respecté par les Européens, n'a en réalité pas été ratifié par Bruxelles. Donc les Européens peuvent décider de remettre en question l'ensemble du compromis, bien au-delà du seul sujet des voitures. Reste à voir si l'Allemagne, qui appelle déjà à une désescalade avec Washington, va suivre. En tout cas, ça va ouvrir des discussions à Bruxelles avec le risque d'entrer dans une guerre commerciale à grande échelle.
1: Votre chiffre du jour.
15: 56 milliards de dollars, c'est le montant mis sur la table par GameStop, le distributeur de jeux vidéo, qui cherche à s'emparer d'eBay, le géant de la vente en ligne. En difficulté, GameStop espère, avec ce rachat, se redresser.
1: Fanny Guinochet.
0: Il est 7h56 sur France Info, il fait 13 à Avignon.
1: Et c'est l'heure de l'œil de Constance. Constance Villanova, il y a une nouvelle génération de champions qui cartonnent dans les jeux télévisés, des jeunes ultra préparés qui s'entraînent comme des athlètes. Vous nous expliquez comment la culture générale est devenue un sport de compétition.
16: Jérôme, top, je suis blindée sur l'économie, je suis blonde, je suis incollable sur le prix à la pompe, mais j'ai de sacrées lacunes dès qu'il s'agit de distinguer les sœurs Kardashian. Je suis.
1: Fanny Guinochet.
16: Bravo Jérôme. Si, tout à fait. Continuez à vous entraîner, vous pourriez devenir une star mondiale des quiz. Comme Jamie Ding aux États-Unis depuis une semaine, ses tenues orange déferlent sur les réseaux. Il a 33 ans et il vient de remporter 800 000 euros en enchaînant 31 victoires à Jeopardy, le grand jeu télévisé américain de culture générale.
17: What is St. Paul's Cathedral?
18: That is correct.
17: Jamie. What is Aquarius?
18: It is.
17: What is the Circus Maximus?
18: Correct.
16: Son secret, il travaillait ses réflexes au buzzer pendant que sa sœur lui montrait des photos de célébrités, dont les Kardashian, Fanny, une par une, jusqu'à ce que les réponses fusent sans réfléchir.
1: En France, on a notre propre version de ce phénomène.
16: Oui, tout à fait, c'est une superstar. Il s'appelle Emilien, 23 ans, 647 participations aux 12 coups de midi sur TF1, 21 mois de règne, 2,5 millions d'euros de gains. Le record absolu de l'histoire des jeux télévisés français, sa méthode est redoutable.
19: Quand je découvre quelque chose, j'ouvre un onglet sur mon téléphone ou sur mon ordi,
18: j'enlève l'onglet, je passe l'information dans le Google Doc, et une fois que c'est dans le Google Doc, je peux passer l'information dans l'appli des cartes mémoire. Et en fait, c'est vraiment juste relire plein de fois la même information.
1: Et alors, la nouveauté, c'est qu'avec les réseaux sociaux, on partage ces techniques et on laisse place au collectif.
16: Oui, il existe des communautés entières en ligne créées par d'anciens champions pour s'entraîner aux jeux télévisés. Sur TikTok, par exemple, on suit la préparation de candidats comme Alice Brun, une Française qui s'entraîne comme pour un marathon devant ses 16 000 abonnés.
19: Bon, hier, j'ai dit à tout le monde que j'allais faire question pour un champion. Mais du coup, on commence par quoi?
20: En vrai, la première étape, c'est de faire un programme comme pour un marathon.
19: Donc j'ai fait un document pour faire tout mon programme d'entraînement.
20: Pour chaque semaine, un sujet.
19: Et pour chaque thème, j'essaie de trouver des bouquins, des films ou des podcasts.
16: Le quiz est devenu un sport collectif avec ses coachs, ses clubs, ses méthodes. Et Emilien lui-même s'y est mis depuis son élimination du jeu de TF1. Il anime des sessions de culture générale en direct sur Twitch devant ses 180 000 abonnés. Le savoir comme performance, la culture générale comme terrain de jeu et de compétition. Une tendance qui donne presque envie de ressortir ses vieilles fiches de révision.
1: Je suis.
21: Tina Turner.
16: Et oui.
1: Bonne réponse.
21: La reine.
1: C'était Christine Peigne à la reine. La reine de météo, elle arrive.
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1: Des orages et des températures en baisse, Christine.
16: Absolument, le cocktail un peu détonnant de ces prochains jours, toute la semaine quasiment, avec allez, jeudi, vendredi, une petite accalmie et reprise des orages donc ce week-end. Aujourd'hui, on est pas mal arrosé. Sur le front de la sécheresse, c'est quand même une bonne nouvelle. Le problème, c'est que ça va durer. Alors aujourd'hui, copieusement arrosé, surtout les régions du sud avec des orages. Attention, ils peuvent être toujours dangereux, hein, ces orages, avec de la grêle vers le midi toulousain, des averses soutenues sur le Languedoc, sur la région PACA, vers la Côte d'Azur notamment, même en Corse, vous aurez alors pas de foyer orageux, surtout des averses, et encore, et ça sera limité au relief certainement, et puis au nord aussi, des averses parfois orageuses, mais un peu moins nombreuses, vers les côtes de la Manche. Là, vous aurez pas mal de soleil, de belles éclaircies sur la Bretagne notamment, et puis des températures en baisse, oui, par rapport à la semaine dernière, mais elles étaient vraiment trop élevées. On rejoint doucement les valeurs de saison. 18 à Tours, à Alençon, à Bordeaux, à Marseille, 19 à Paris comme à Toulouse.
1: Voilà les valeurs d'un lundi. 4 mai, il est 8h sur France Info. Et à la une ce matin, bonjour Solène Cressan.
16: Bonjour.
1: Manger pour 1 euro.
16: Et c'est possible à partir d'aujourd'hui pour tous les étudiants dans les CROUS qui anticipent une hausse importante de fréquentation. Dans le détroit d'Ormuz, Donald Trump annonce que la marine américaine va escorter les navires bloqués depuis plus de 2 mois, ce qui ne plaît pas du tout à l'Iran. La 4e candidature de Jean-Luc Mélenchon à la présidentielle. La fin d'une free party très politique dans le Cher. Et puis c'est la pleine saison des asperges, symbole du printemps. Pas facile à cultiver ni à récolter, vous verrez.
1: Très belle journée sur France Info.
16: Et asperges ou pas, ce midi, tous les étudiants vont pouvoir déjeuner pour 1 euro. Entrée, plat, dessert, au resto universitaire. Jusqu'ici, seuls les boursiers y avaient droit. Cette mesure est issue des négociations entre le PS et le gouvernement dans le budget 2026. Elle entre donc en vigueur aujourd'hui, Noémie Bonin. Les rues, les CROUS risquent donc d'être pris d'assaut.
22: Anaïs était boursière, mais elle a perdu le statut il y a 2 ans. Le retour du repas à 1 euro au lieu de 3,30 euros est donc une excellente nouvelle pour elle.
23: Ah oui, ça fait une énorme différence. Enfin, en fait, quand j'ai perdu la bourse, j'y suis moi allée. J'ai réduit ma quantité de nourriture.
24: Donc là, vous prévoyez d'y retourner?
23: Bah là, je vais y aller midi et soir, là, tous les jours.
22: Comme Anaïs, il pourrait être nombreux, les étudiants, à aller plus souvent manger dans les restaurants universitaires avec cette baisse des prix. Amélie, en master de géographie, craint la cohue.
25: Ah bah oui, déjà la queue, elle est grande. J'aime bien l'idée, mais je pense que ça va vraiment pas bien se faire, quoi.
22: Cette hausse de la fréquentation a été évaluée à 12,5%. C'est pour ça que le gouvernement a débloqué une enveloppe de 50 millions d'euros, 35 pour compenser la perte de recettes entraînée par cette réduction du prix, le reste pour préparer les sites à accueillir plus de monde, explique Bénédicte Durand, la présidente du CNUS, la structure nationale qui gère ces aides sociales étudiantes.
26: 5 millions pour acheter des équipements, des fours, des tunnels de lavage, des petits travaux d'entretien des restaurants. 5 millions pour les agréments avec des structures de restauration dans les lieux où il n'y a pas 3 de restaurants universitaires et 5 millions pour le recrutement de nouveaux agents.
22: Un investissement pas à la hauteur, regrettent les syndicats étudiants. L'Union étudiante estime qu'il faudra une rallonge 10 fois plus importante.
0: Noémie Bonin.
1: Les moyens sont-ils suffisants? Y aura-t-il des files interminables d'étudiants à la rentrée de septembre? On en parle avec le ministre de l'Enseignement supérieur et de la Recherche, Philippe Baptiste, qui est notre invité dans une petite dizaine de minutes. Pour le moment, il est 8h02 sur France Info. La marine américaine doit commencer à escorter des navires à travers le détroit d'Ormuz.
0: Annonce du président américain sur Truth Social hier soir, mais on ne sait pas encore si l'opération a débuté. Mais Téhéran y voit déjà une possible violation du cessez-le-feu. Un bateau a même reçu des projectiles inconnus au large des Émirats il y a quelques heures, ce qui fait craindre un regain de tension, Siavosh Ghazi.
2: Le président de la Commission des affaires étrangères du Parlement iranien a mis en garde les États-Unis. Le détroit d'Ormuz et le golfe Persique ne seront pas gérés par des tweets illusionnistes de Trump, a-t-il prévenu. La tension est montée d'un cran avec les derniers tweets de Donald Trump. Hier soir, les médias iraniens ont également rapporté que les membres d'équipage de plusieurs navires stationnés près des côtes des Émirats avaient reçu des avertissements pour quitter immédiatement leur navire. De son côté, l'Iran a ordonné l'immobilisation d'un autre navire près des côtes iraniennes pour vérification des documents. Mais dans le même temps, alors que les négociations continuent en coulisses entre l'Iran et les États-Unis, les Américains ont annoncé qu'ils avaient remis au Pakistan l'équipage d'un navire iranien intercepté le 19 avril dernier et que le bâtiment lui-même sera remis aux Iraniens.
0: Siavosh Ghazi, correspondant de France 24 à et RFI à Téhéran. Et ce matin, avant de se rendre en Arménie, le président Emmanuel Macron appelle à une réouverture concertée entre l'Iran et les États-Unis. Et c'est bien cette paralysie du détroit d'Ormuz, cette paralysie aussi des pourparlers entre Iran et États-Unis qui fait que les prix du pétrole sont toujours très hauts. Les représentants des distributeurs de carburant sont donc à nouveau reçus tout à l'heure au ministère de l'économie. Le gouvernement veut leur parler marge. Et pour les 3 millions de Français considérés comme gros rouleurs, pour toucher l'indemnité carburant de 50 euros, il faudra en faire la demande à la fin du mois, à partir du 27 mai, sur le site des impôts.
1: Lui veut d'ailleurs bloquer les prix des carburants en France. Jean-Luc Mélenchon est candidat à la présidentielle l'an prochain.
0: Le leader insoumis l'a annoncé aux 20h de TF1 hier soir. Il a d'emblée voulu installer un duel avec le Rassemblement National, qu'il qualifie d'adversaire principal. L'ancienne porte-parole de la France Insoumise, qui a quitté le mouvement, Raquel Garrido, s'est montrée très critique hier sur France Info.
3: Cette quatrième candidature est vraiment la candidature de trop. Jean-Luc Mélenchon sait très bien que nous sommes face à un risque important dans notre pays, que pour la troisième fois, la gauche soit écartée du second tour. Et cette candidature unilatérale de division met vraiment le pays en fait en danger. D'ailleurs, j'ai été assez stupéfaite de son analyse qu'il a livrée sur TF1, puisque il prétend que l'extrême droite pourrait ne pas être au second tour. Je trouve que vraiment c'est la marque d'un aveuglement et d'un déni.
0: Raquel Garrido, ancienne porte-parole de la France Insoumise. Alors qu'il doit publier aujourd'hui son rapport issu de la commission d'enquête parlementaire sur l'audiovisuel public, Charles Allongue, député ciotiste, rapporteur de cette commission, est visé par une plainte pour prise illégale d'intérêts déposée par une association anticorruption. Elle est liée à une enquête du Monde qui a révélé la semaine dernière que certaines questions posées par des députés ont été directement envoyées par Lagardère News, entreprise de Vincent Bolloré. Et après cette commission d'enquête, la ministre de la Culture, Catherine Pégard, doit recevoir aujourd'hui les PDG de France Télévisions et Radio France pour parler d'accélération des réformes. Dans le Cher, les derniers tuffeurs quittent en ce moment le terrain militaire sur lequel ils se sont installés tout le week-end pour une rave party. Jusqu'à 40 000 personnes, disent les organisateurs, qui voulaient dénoncer une proposition de loi qui vise à sanctionner davantage ces free parties et ceux qui y participent. Le ministre de l'Intérieur, Laurent Nunez, s'est rendu directement sur place. Il a promis des verbalisations. 2000, rien qu'hier, Elisa Savatz, qui n'a pas empêché les teufeurs de teuffer.
4: Ça fait déjà 3 jours qu'Arnaud danse devant les caissons et même si la rêve touche à sa fin, il ne compte pas s'arrêter de taper du pied.
5: Je vais danser ce soir et toute ma vie. C'est la frie, je devais repartir ce soir. Je suis revenu finalement parce que je me suis confronté à 10 000 gendarmes. Et en fait, on va pas aller ailleurs.
4: Romain fait une petite pause à côté de sa tante, lui aussi compte rester.
7: Bah, moi j'avais prévu ma semaine de vacances pour avoir le temps de repartir tranquillement chez moi, donc tout le temps que ça continue, je vais rester.
4: Il sait qu'en partant, il devra certainement laisser un petit billet, mais c'est le jeu.
7: C'est un peu embêtant, pour 135 euros d'amende ça fait beaucoup, mais en même temps, je me dis que c'est le prix d'un festival et pour 3-4 jours, bah, ça vaut le coup, quoi. Celui-là, il est vraiment très chouette et c'est cool que tout le monde se soit rassemblé pour la cause, donc j'espère que ça va continuer.
4: La cause, c'est le nouveau projet de loi adopté qui réprime davantage les participants au Free Party. Pour Inaya, qui plie ses bagages pour rentrer à Paris, cette loi ne va rien changer.
6: Il y aura peut-être moins de plus petites teufs, mais il y aura beaucoup plus de grosses teufs parce que bah, plus on est nombreux, plus ça passe. Et donc moyen de risque, mais en tout cas personne arrêtera cette petite famille qui danse, hein. Et la teuf, c'est un droit qui nous unit. On verra la prochaine, hein.
4: Au final, qu'importe les risques, qu'importe l'amende ou qu'importe la pluie, les teufeurs seront toujours là.
15: Reportage et Sibérie d'Elisa Savat pour France Info. À 2 semaines de la fin du championnat de foot, Lyon prend une sérieuse option pour participer à la Ligue des Champions l'année prochaine. L'OL est 3e au classement après avoir battu Rennes 4-2 hier soir.
1: Et puis ça y est, elles pointent le bout de leur nez.
15: Les fragiles asperges et leurs petites têtes sortent de terre en ce moment. C'est pile la saison et elles ne durent que 2 mois. Asperges blanches dans la Somme, Jeanne Dosset, qui sont aussi bonnes qu'elles sont difficiles à récolter.
8: Rémi Delinière soulève une bâche et à l'aide d'un petit outil, il gratte une butte de terre à la recherche d'asperges.
9: C'est très délicat, il suffit qu'on l'accroche un peu ou quoi que ce soit, la tête elle casse. C'est quand même un légume qui est assez fragile, il faut être délicat mais assez rapide, quoi.
8: Et oui, il ne faut pas traîner car chaque jour le producteur et 4 saisonniers récoltent sur 3 hectares et demi, la moitié de la surface totale. Il faut avoir l'œil pour débusquer les asperges.
9: C'est pas parce qu'on attend qu'elle va grossir. Plus on attend pour l'accueillir, après elle monte et elle fleurit. Donc, aussitôt qu'elle sort de terre, il faut qu'elle soit cueillie. Même avant. Sinon, c'est trop tard. Quand on a l'habitude, on voit que la terre elle se craque un peu. On sait qu'en dessous, il y a une asperge.
8: Rémi Delinière ne veut pas dévoiler la quantité d'asperges qu'il récolte, mais de prime abord, la saison s'annonce plutôt bonne, même s'il ne faut juger de rien.
9: C'est selon la météo, c'est au jour le jour. Là, on va dire que depuis le début de saison, on a des bonnes conditions, on n'a pas eu d'eau. C'est après récolte qu'ils vont avoir besoin d'eau, quoi, pour faire des réserves pour l'année prochaine.
8: Car après la récolte, le plant d'asperges se régénère pour redonner l'année d'après. Et le producteur ne peut pas perdre de plantation face à l'engouement des clients qui ne se dément pas.
9: L'arrivée de l'asperge, souvent, c'est l'arrivée du printemps et l'arrivée du beau temps. Donc il y a beaucoup de gens qui l'attendent.
8: Ne tardez pas, si vous voulez vous régaler d'asperges, la saison dure jusqu'à la mi-juin.
15: Reportage d'Elisa Savat.
1: Merci.
15: Jeanne Dosset, pardon. Je me suis...
16: Elisa,
15: pardonnez-moi.
16: C'était tout à l'heure.
1: Oui, c'était tout à l'heure. Voilà, c'est ça. Merci. N'importe
15: c'est les asperges.
1: Cressant, c'est bien vous. Hein. Ouais. Christine Peña, tiens, sur les asperges et ailleurs.
15: Oui, on va être arrosé.
1: Attention aux orages. Hein, ouais.
15: Voilà, on fait attention à ces orages, ces foyers orageux, surtout dans le sud. Hein, c'est là où ils seront le plus forts, sous des températures forcément qui ont baissé, mais ça fait du bien. Hein. C'était vraiment trop élevé la semaine dernière. On a souvent entre 17 et 19 degrés, 17 à Reims comme à Nîmes, 19 à Paris, à Rennes et à Toulouse.
1: Christine Peña.
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1: Bonjour Agathe Lambray.
13: Bonjour.
1: Votre invité tout à l'heure à 8h30, c'est Michel-Édouard Leclerc.
13: Il veut que Total fasse des efforts. Lesquels? Et va-t-il jusqu'à vouloir taxer ses super profits? Michel-Édouard Leclerc, président du comité stratégique des centres Leclerc.
1: A tout à l'heure Agathe, et tout de suite c'est du pouvoir d'achat aussi. Jour J pour le repas à 1 euro.
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1: On a entendu hein, ces étudiants tout à l'heure dans le journal de 8h. Jusqu'ici réservé aux boursiers ou aux étudiants précaires, le repas à 1 euro est généralisé à partir d'aujourd'hui. Tous les étudiants peuvent en bénéficier. 1 euro contre 3,30 euros jusqu'à présent dans les restaurants universitaires, les Crous. Bonjour Philippe Baptiste.
21: Bonjour Jérôme Chabuis.
1: Ministre de l'Enseignement supérieur et de la Recherche. Pour ce prix d'abord, qu'est-ce qu'on a tout à l'heure du déjeuner?
21: Alors, on a un repas qui est un repas complet, c'est-à-dire un plat principal et puis soit fromage-dessert ou entrée-dessert. Enfin, donc, c'est un vrai repas et c'est un repas qui est un repas de qualité. Et je voudrais souligner quand même la mobilisation des équipes des Crous, hein, enfin donc des restaurants universitaires, parce que elles travaillent d'arrache-pied depuis maintenant plusieurs mois pour mettre en place le repas à 1 euro. Et ça commence aujourd'hui, c'est un vrai effort, c'est un vrai travail, donc bravo à toutes les équipes.
1: Il y a des inquiétudes, on va vous entendre d'ailleurs sur ce sujet, mais d'abord... d'abord, il y a un sujet de précarité alimentaire chez les étudiants. C'est pas ça qui va tout résoudre.
21: Il y a un sujet de précarité tout court. La première cause de précarité, c'est le logement. Pardon, hein, c'est pas forcément directement le repas, mais c'est le logement. Et donc, on travaille là-dessus. Il y a de nombreux logements qui ont été créés ces dernières années. Là, donc un plan avec 50 000 logements qui vont être rénovés, reconstruits. Mais au-delà de ça, il y a évidemment aussi la question de la précarité alimentaire. Et cette précarité alimentaire, entre autres, ce repas à 1 euro, ça va permettre de booster le budget des étudiants. Et donc, c'est un vrai avantage. C'est un vrai investissement aussi de l'État. 50 millions d'euros cette année, 120 millions d'euros l'année prochaine, en année pleine.
1: Alors qu'il faudrait 10 fois plus selon l'Union étudiante. On entendait les chiffres ce matin. Non, c'est important justement de poser un peu tout ça. Combien d'étudiants étaient concernés jusqu'à présent par le repas à 1 euro? Combien vont l'être à partir d'aujourd'hui?
21: Alors, la question, le repas à 1 euro, avant, il était réservé aux étudiants qui étaient des étudiants boursiers ou des étudiants qui étaient pas forcément boursiers, mais qui étaient en grande précarité. Donc, un volume qui était relativement modeste, en fait, d'étudiants. Là, on généralise à tout le monde, et donc, il va y avoir un appel d'air, en fait, quelque part.
1: Tout à l'heure, il va y avoir d'énormes files d'attente, sans doute.
21: Et donc, alors, on est dans la deuxième partie de l'année, donc là, il y a un effet, les étudiants partent en stage, etc. Donc, le pic, en fait, pour nous, ça va être quand même avant tout septembre. On va avoir un gros travail dès maintenant, mais on va monter en puissance jusqu'en septembre. Et c'est pour ça qu'il y a un accompagnement des équipes, et en particulier des équipes de chaque restaurant universitaire, pour voir ce qu'il faut faire. C'est-à-dire, est-ce qu'il faut recruter quelques personnes en plus? Est-ce qu'il faut acheter quelques machines en plus? Est-ce qu'il faut pousser les murs? Donc c'est un vrai travail d'accompagnement. Il y a une mobilisation incroyable des équipes.
1: Aujourd'hui, 4 mai, c'est une phase de test qui commence?
21: Non, c'est une phase, c'est en place, hein, c'est en place partout en France. Mais par contre, la montée en puissance, elle va être progressive du fait justement simplement du rythme de l'université.
1: Ça veut dire que vous avez en quelque sorte lancé ça dès aujourd'hui, alors aussi parce que c'est le budget qui a été voté au début de l'année, hein, on le rappelle. Pourquoi ne pas avoir attendu la rentrée de septembre pour être sûr d'être prêt?
21: Oh, parce que mais on est sûr d'être prêt. Hein, j'ai aucun doute là-dessus. Il y a l'accompagnement qui est là. L'État compense évidemment le manque à gagner pour chaque CROUS, et puis des recrutements sont déjà en cours. On pousse les murs.
1: Et là,
21: on discute
1: avec les unions. Il en est plus temps. Bien sûr, mais c'est fait.
21: Et puis d'autre part, et on va continuer. Et puis à côté de ça, on regarde aussi avec chaque université comment on adapte les horaires, par exemple. Comment est-ce qu'on est capable de faire plusieurs services à midi? Comment est-ce qu'on est capable d'ouvrir un CROUS le soir? Enfin, un restaurant universitaire le soir pour accueillir aussi des jeunes le soir. Donc vous voyez, c'est vraiment un travail qui est vraiment un travail dans la dentelle, entre guillemets, qu'on fait vraiment restaurant universitaire par restaurant universitaire.
1: Vous n'avez pas répondu sur le nombre d'étudiants qui sont attendus. En plus, je lisais un chiffre, 12% d'afflux supplémentaire, ce qui me semble peu d'ailleurs.
21: Je pense que c'est très difficile de mesurer ça. Ce qu'on sait, c'est qu'il y a de nombreux restaurants universitaires aujourd'hui qui sont déjà saturés. Enfin, je veux dire, c'est la réalité du quotidien, où il y a des files d'attente, etc. Et donc, savoir en gros quelle est l'élasticité et comment au niveau national on va avoir, quel afflux supplémentaire on va avoir, c'est bien l'objet du travail qui a lieu en ce moment, et où justement on regarde ce qu'on peut faire restaurant par restaurant. Mais vous voyez qu'il y a des restaurants où on n'aura pas la capacité d'aller plus loin. Et puis d'autres où on a de la marge. Donc voilà, c'est vraiment du cas par cas. Et puis on installe aussi des dispositifs qui s'appellent des CROUS and Collect, par exemple, qui permettent à côté du restaurant universitaire d'avoir des paniers repas qu'on peut aller récupérer directement.
1: Donc ça évite les files d'attente.
21: Exactement. Ouais. Donc il y a vraiment tout un travail de mobilisation.
1: Mais encore une fois, je m'interroge, moi, sur ce chiffre. Je voyais en effet que vous attendiez, les CROUS attendent une hausse d'environ 12% de la fréquentation, ce qui semble peu, étant entendu qu'évidemment les boursiers sont plutôt minoritaires, et tout d'un coup on passe à un dispositif généralisé. Est-ce que vous n'êtes pas en train de sous-estimer l'afflux?
21: Je pense qu'il faudra regarder ce qui va se passer, et je pense que c'est les chiffres parleront, et on adaptera le dispositif au fur et à mesure pour tenir la charge.
1: Une petite question de politique, Philippe Baptiste, parce qu'on se rappelle que le repas à 1 euro, c'est une mesure qui avait été arraché par le Parti Socialiste en échange de sa non-censure du budget. Est-ce que vous, aujourd'hui, au gouvernement, vous n'êtes pas en train de vous attribuer les mérites de cette mesure?
21: Non, pas du tout. Moi, effectivement, initialement, c'était pas une mesure sur laquelle j'étais particulièrement favorable. Je m'étais exprimé sur le sujet. Pourquoi? Parce que, bon, ça va coûter à peu près 120 millions d'euros en année pleine, hein, c'est-à-dire que, voilà. Et moi, je pense qu'on aurait pu cibler ces 120 millions d'euros sur des catégories d'étudiants qui sont les étudiants les plus précaires, les étudiants qui en ont le plus besoin. Alors que là, c'est une mesure qui est très générale. Bon, mais c'est l'objet d'un compromis et le budget, il a été construit avec un compromis. Ça a été une discussion, effectivement. C'était une mesure qui était très demandée par le Parti socialiste. Donc, une mesure qui a été acceptée et donc on la met en place et on la met en place avec la plus grande efficacité. Donc vraiment, je pense que moi, je suis très à l'aise avec ça sur la philosophie et sur la démarche. Et
1: mais ce sera très difficile de revenir en arrière.
21: Ah mais oui, je pense que bien sûr.
1: Sachant que aujourd'hui, vous avez dit 120 millions d'euros. Encore une fois, on est face à par ailleurs une inflation des prix, notamment alimentaires. Tout cela sera évalué sur les prochaines années.
21: Ah bah évidemment le coût pour l'État ne peut qu'augmenter, enfin ça, sauf si le coût du repas devait lui-même augmenter à 1 euro, mais s'il n'en est pas question du tout pour l'instant, c'est une mesure qui a été l'objet d'un compromis, elle a été décidée portée par le Premier ministre et aujourd'hui on la met en place.
1: Merci beaucoup Philippe Baptiste d'être venu ce matin. Donc les repas à 1 euro, ça commence tout à l'heure pour le déjeuner, pour le dîner aussi hein, ça, par endroit dans les crous qui sont ouverts, et vous nous avez bien dit qu'en effet tout cela devait être observé finement avant la prochaine rentrée universitaire en septembre, parce qu'il y a encore quelques questions sur la soutenabilité de cette mesure, même si vous nous avez dit que vous étiez très confiant sur le sujet. 8h17 sur France Info.
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1: Et c'est l'heure d'un nouveau rappel de l'actualité avec Maureen Chignard, et elle a une Emmanuel Macron qui appelle ce matin à une réouverture concertée entre l'Iran et les États-Unis.
12: Le président français parle du détroit d'Ormuz, déclaration après celle de Donald Trump. Le chef d'État américain a annoncé le début d'une opération militaire pour escorter certains bateaux en dehors du détroit. Toute intervention américaine sera considérée comme une violation du cessez-le-feu, dit de son côté l'Iran. Une quatrième candidature à l'élection présidentielle pour Jean-Luc Mélenchon, le patron de la France insoumise l'a confirmé hier soir. Sur France Info ce matin, Pierre Jouvet, secrétaire général du Parti Socialiste, appelle au rassemblement de la gauche non mélenchoniste. Certains laboratoires d'analyse seront peut-être fermés. Aujourd'hui, la CGT appelle les salariés à la grève pour dénoncer une dégradation des conditions de travail depuis le Covid et l'absence de revalorisation des salaires. Et puis GameStop veut racheter eBay. La chaîne américaine de magasins de jeux vidéo propose près de 56 milliards de dollars pour le site de commerce en ligne. eBay est devenu une référence dans les années 2000, mais a souffert de l'ascension du géant Amazon.
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1: Et c'est l'heure de France Info Monde. Bonjour Nicolas Taillard.
14: Bonjour.
1: Le blocage du détroit d'Ormuz, c'est donc le cœur évidemment des tensions entre les États-Unis et l'Iran. Nouvelle étape ce matin avec Donald Trump qui promet donc d'engager son armée pour libérer des navires coincés au Moyen-Orient. Ce bras de fer, Nicolas, en cache un autre entre la Russie et l'Ukraine.
14: Oui, et si l'affrontement a lieu à plusieurs milliers de kilomètres des eaux du Golfe Persique, il est pourtant directement lié à cette crise et à ses conséquences. Avec l'envolée des cours des matières premières qui a suivi le blocage du détroit, la Russie empoche beaucoup plus d'argent qu'avant. Dans le cas du pétrole brut, par exemple, les revenus d'exportation ont quasiment doublé entre le 1er mars et le 1er avril, passant de 200 millions d'euros à près de 360 millions sur une période glissante de 2 semaines. Un bond similaire a été constaté pour le charbon ou pour le gaz naturel liquéfié. Une aubaine renforcée par la levée temporaire des sanctions américaines qui a permis en avril à Moscou d'écouler des millions de barils stockés en mer. Et une véritable bouée de sauvetage au moment où l'économie russe éprouvait les pires difficultés. Les ventes d'hydrocarbures, qui abreuvaient presque la moitié du budget fédéral russe avant la guerre, avaient diminué de moitié environ. Elles vont donc repartir à la hausse. Et ce butin alimente directement la machine de guerre russe.
1: Et c'est donc une cible pour l'Ukraine.
14: Qui a renforcé une stratégie développée méthodiquement depuis déjà plus d'un an et qui vise à cibler les raffineries ou les dépôts pétroliers. En 2025, plus de 200 frappes ont visé des sites de production sur le territoire russe. L'objectif, limiter les capacités d'exportation et provoquer des pénuries. Ces frappes se sont intensifiées depuis fin février et particulièrement ces deux dernières semaines avec des cibles parfois situées jusqu'à plus de 1500 kilomètres de l'Ukraine. Depuis le 18 avril, une dizaine de dépôts ont été attaqués. Les drones ukrainiens ont notamment touché les terminaux de Tuapse au bord de la mer Noire ou de Perm au beau milieu de l'Oural. Deux sites qui représentent à eux seuls 10% de la capacité totale de production pétrolière russe.
1: Et cette stratégie, elle fonctionne ?
14: Alors le bilan précis des dégâts reste difficile à évaluer. Tout cela est évidemment entouré d'une grande opacité. Il y a tout de même des images qui fuitent et qui laissent imaginer l'ampleur des dommages, notamment ce panache toxique qui enveloppe depuis 2 semaines la région de Tuapse, où l'incendie du grand terminal pétrolier a même contraint les autorités locales à déclencher l'état d'urgence. Dans un message posté vendredi le 1er mai, Volodymyr Zelensky revendiquait avoir fait perdre 7 milliards de dollars à la Russie depuis le début de l'année. « Nous appliquons nos propres sanctions », ironise le président ukrainien qui a promis d'intensifier encore les attaques contre cette manne indispensable à l'effort de guerre russe.
1: Nicolas Théard.
15: Il est 8h21 sur France Info, il fait 13 à Bourges.
17: Une partie des œuvres qui peuplent nos musées ont été volées ou pillées. C'est le fruit de l'histoire, la colonisation, l'occupation nazie. Mais comment le savoir? Le choix de France Info vous fait découvrir aujourd'hui des enquêteurs bien particuliers. Bonjour Anne Chépeau.
18: Bonjour.
17: Certains musées mènent des recherches dignes de Sherlock Holmes pour retrouver la provenance de leur collection. L'une des plus grandes institutions parisiennes a même choisi de consacrer une salle à ses œuvres.
18: Oui, je vous emmène à Paris, au musée d'Orsay. Nous voici dans une toute nouvelle salle située au fond d'une des galeries de la Nef. Elle est consacrée au MNR pour Musées Nationaux Récupération. Des œuvres ramenées d'Allemagne à la fin de la Seconde Guerre mondiale et possiblement spoliées par les nazis. Le musée d'Orsay, qui en conserve au total 225, lance de nouvelles recherches pour identifier leurs propriétaires.
19: On a 12 peintures et une sculpture.
18: François Blanchetière, conservateur en chef au musée d'Orsay.
19: On a fait une sélection qui vise à montrer la diversité des MNR. On a quelques noms très connus, comme un très beau tableau de Renoir, un beau tableau de Degas, d'autres d'artistes moins connus. On a décidé de donner accès au revers de certaines de ces œuvres. On a ici, par exemple, deux tableaux qui sont présentés devant un miroir. Ce petit tableau, par exemple, de Georges Lafage-Lojol, qui est un peintre peu connu, un joli paysage. Si on se penche un petit peu, on peut voir une étiquette, par exemple, qui a été posée au revers de ce tableau lorsqu'il a été récupéré en Allemagne.
18: Dans cette salle, un tableau d'Eugène Boudin, un paysage normand, interpelle particulièrement Inès Rothermund-Reinhardt, chargée depuis 3 ans des recherches de provenance au musée d'Orsay.
20: Nous ne savons pas du tout à qui appartenait ce tableau avant la guerre. Nous savons en revanche que le tableau a été vendu par un certain Martin Fabiani, qui était un marchand extrêmement impliqué dans le trafic d'art pendant la période critique. Donc il est connu pour avoir vendu beaucoup d'œuvres, dont des œuvres spoliées à des familles juives à l'occupant. Ça, c'est un signe d'alarme et donc on espère pouvoir trouver à qui appartenait ce tableau avant la guerre.
18: Le tableau de Gustave Courbet, Les falaises d'Étretat, le plus célèbre MNR du musée, va lui aussi faire l'objet d'une recherche. Pour toutes ses œuvres, les archives françaises et allemandes vont être croisées dans l'espoir de nouvelles découvertes.
17: La recherche de provenance, Anne, ne concerne pas que les œuvres spoliées entre 1933 et 1945.
18: Non, elle porte aussi sur les objets acquis dans un contexte colonial. Nous partons à présent au musée d'Angoulême qui possède 7000 objets extra-occidentaux. C'est l'une des plus grosses collections publiques en France.

0: Collier d'amulette, caractéristique de l'Afrique de l'Ouest et du Maghreb. Et donc c'est un collier sur lequel on a de forts doutes sur la légitimité d'acquisition. Ce collier aurait été extrait d'une tombe dans le cimetière de Sétif en Algérie par un lieutenant qui en fait don au docteur Lhomme. Et ceci est tracé dans un courrier qu'on a découvert il y a peu de temps.
1: Des recherches sont aussi en cours sur des pièces acquises plus récemment, dans les années 1980, auprès des missions protestantes de Paris. La loi sur les œuvres pillées pendant la colonisation, en cours d'examen au Parlement, pourrait accélérer les demandes de restitution et donc la recherche de provenance sur ces biens extra-européens.
2: Et quels sont les moyens dont disposent les musées pour effectuer ce travail ?
1: Eh bien, très peu. C'est particulièrement vrai pour les musées territoriaux comme celui d'Angoulême, Émilie Salaberry.
0: On n'est absolument pas dans les établissements qui ont la chance d'avoir des postes à temps complet ou même partiel sur ces sujets-là. C'est une difficulté. Nécessairement, ça va ralentir l'aboutissement des recherches. Ça va demander un temps très long.
1: Quelques musées nationaux, dont Orsay, ont dans leur équipe un chercheur de provenance à temps plein. Orsay, dont la présidente Annick Lemoine, sait ce qu'elle doit aux amis américains du musée qui soutiennent l'établissement.
3: Ils nous ont apporté 1 million d'euros, donc c'est vraiment conséquent, pour pouvoir compléter, renforcer nos équipes avec, pour 4 ans, 6 nouveaux chercheurs qui viennent travailler avec nous. C'est une situation extrêmement privilégiée, on le sait.
1: Les recherches sont longues, complexes, mais parfois elles aboutissent. Le musée d'Orsay a restitué 15 œuvres éménaires depuis 1994. Les deux dernières, en 2024, 2 tableaux d'Auguste Renoir et d'Alfred Sisley.
2: Le choix de France Info, signé Anne Chépeau, à retrouver sur franceinfo.fr. Et avant la météo, c'est votre playlist, Maureen Suignard, ce matin. Un artiste qui écrase la concurrence sur Spotify.
4: Et je ne parle pas de Madonna, pas de Bad Bunny. Celui qui voit en ce moment son nombre d'écoutes exploser de 210%, c'est lui. Alors vous aurez peut-être reconnu cet artiste canadien, Jérôme. Il s'agit de Justin Bieber. Il est en ce moment l'artiste avec le plus d'auditeurs sur Spotify. 139 millions d'auditeurs mensuels, une bagatelle, loin devant Taylor Swift par exemple, qui en compte près de 102 millions. Alors qu'est-ce qui affole les compteurs ? Ce n'est pas son dernier album qui est sorti il y a près d'un an, mais 2 concerts ces dernières semaines au festival américain Coachella. Ils ont été très remarqués. Bien entendu, ils ont été filmés et des séquences sont devenues virales comme celle-là. Justin Bieber est sur scène devant 100 000 personnes. Il fait un peu comme chez lui, il a son ordinateur posé devant lui et il utilise YouTube. Il passe plusieurs de ses tubes, dont celui que vous entendez sorti il y a plus de 15 ans, Baby bien sûr. Et il chante en même temps, un peu comme s'il faisait un featuring avec lui-même, avec son lui d'avant qui a explosé au début des années 2010. Beaucoup s'étaient moqués de lui avec sa coupe de cheveux, une sorte de casque avec une grande mèche. Ça avait inspiré des milliers d'adolescents, on s'en rappelle. Mais en 2026, Justin Bieber est quand même loin de cette image de petit chanteur à minette qui lui a collé à la peau, crâne rasé, tatouage partout. Il a basculé du côté cool, Jérôme. C'est aussi un vrai musicien qui s'est associé à de nombreux artistes. Ici, Justin Bieber est avec plusieurs rappeurs américains, dont Lil Wayne. Et pour revenir à cette histoire de concert à Coachella, sachez qu'il y a tout de même une polémique, parce que oui, il en faut toujours une petite. Certains pensent que Justin Bieber s'est un peu moqué des spectateurs avec cette prestation, disons, minimaliste. Ça lui passe peut-être un peu au-dessus de la tête quand on sait qu'il a empoché 10 millions de dollars pour ces 2 dates. Oui, Christine Peña est allée voir la photo avant-après de Justin Bieber. Elle a dit qu'elle était choquée.
5: Exactement. C'est vrai.
6: Ah mais oui. Ah oui, quelle
4: transformation. Pour ceux qui l'ont pas
2: vu. Merci Maureen Suignard.
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2: Et moi, je vois la photo avant-après de la météo, avril-mai. Je suis très choquée aussi, Christine Peña.
6: Ah oui, vous pouvez l'être, effectivement. Nous avons rien à voir avec la semaine dernière. Un temps qui a évolué, qui s'est dégradé. Avec ces cellules orageuses qui vont se développer un petit peu partout, hein, même au nord. Alors, elles seront moins nombreuses sur les régions du nord, plus nombreuses dans le sud, avec potentiellement de forts orages, de gros orages, de grêles, hein, parfois sur le midi toulousain, et des précipitations assez soutenues autour de la Méditerranée. Nous avons des températures, forcément, qui ont baissé, mais qui qui reste légèrement au-dessus des valeurs de saison, entre 17 et 20 degrés assez souvent, 17 à Reims, à La Rochelle, à Nîmes, comme au Havre, à Nancy, à Dijon, à Lyon, à Limoges. Le plus chaud cet après-midi, ça sera jusqu'à 22 degrés, une petite pointe pour Strasbourg.

0: Il fera 19 à Paris, à Rennes et à Toulouse. Et cette tendance orageuse se poursuit encore jusqu'à demain, mercredi aussi, jeudi, vendredi, petite accalmie avant le retour des orages, malheureusement, pour notre long week-end.
1: Merci Christine Peña. Il est 8h30 sur France Info. L'info avec Solène Cressant.
2: Et l'armée américaine sera attaquée si elle s'approche du détroit d'Ormuz, prévient l'Iran à l'instant. 15 000 soldats américains sont déployés dans le détroit. Le président Donald Trump a annoncé hier vouloir débloquer ce passage clé du pétrole mondial, escorter les navires qui ne peuvent plus passer depuis plus de 2 mois alors que les négociations piétinent. Mais l'Iran estime que toute intervention américaine sera considérée comme une violation du cessez-le-feu. Emmanuel Macron, le président français, s'est exprimé à ce sujet il y a une vingtaine de minutes, et il prévient déjà que la France restera en dehors de toute opération.
3: Si les États-Unis veulent réouvrir, sont prêts à réouvrir Ormuz, c'est très bien. C'est ce qu'on demande depuis le début. Mais nous, on ne va pas participer à quelque opération de vive force que ce soit dans un cadre, pour ma part, qui ne me semble pas clair. Mais nous souhaitons qu'il y ait surtout une réouverture concertée entre l'Iran et les États-Unis. C'est la seule solution qui permette durablement de rouvrir le détroit d'Ormuz, de permettre la libre navigation et de le faire sans restriction et sans péage.
2: Emmanuel Macron, le président français depuis l'Arménie, où il participe au sommet de la communauté politique européenne, en présence également du Premier ministre canadien, 47 pays réunis et qui doivent s'afficher unis face aux États-Unis et à la Russie. 3 morts lors d'une croisière dans l'Atlantique, toutes victimes d'un même virus, un syndrome respiratoire aigu, l'antavirus, transmis par des rongeurs, probablement des souris ou des rats, qui ont contaminé ces passagers qui relient l'Argentine au Cap-Vert. C'est une notion qui, à l'origine, concernait la gauche dans les années 30. L'entrisme a depuis évolué. Il est passé de tactique d'infiltration au sein d'un parti, de duplicité, à aujourd'hui, il s'applique à l'islamisme dans la bouche des politiques, et un projet de loi sur l'entrisme et le séparatisme est en cours d'élaboration. Le ministre de l'Intérieur, Laurent Nunez, en dévoile les détails dans le journal Le Monde. Ce matin, Pierrick Bonneau, c'est un texte de son prédécesseur, Bruno Retailleau, que Laurent Nunez veut compléter.
4: Première différence, un peu plus que symbolique avec le texte du patron des LR, le projet de loi que va présenter le gouvernement ne ciblera pas seulement l'entrisme islamiste, mais toutes les formes de séparatisme et d'entrisme. Dans les colonnes du Monde, le ministre de l'Intérieur détaille, ce nouveau texte s'attaquera à toutes les structures ou individus séparatistes ou ultra-violents, comme les groupes d'ultra-droite, ceux qui incitent à la discrimination, la haine, la violence ou ont pour vocation d'attenter à la République. Laurent Nunez précise sa pensée. « Moi, je n'ai pas de problème avec un islam en France. Je combats ceux qui l'utilisent sans fondement pour porter atteinte à nos principes républicains. » Le ministre en profite pour tacler son prédécesseur. Le texte de Bruno Retailleau est une œuvre inachevée. Notre projet est plus complet. Nous avons travaillé les écritures juridiques qui sont beaucoup plus rigoureuses. L'intéressé c'est déjà dans la course à la présidentielle, appréciera.
2: Pierrick Bonneau, et ce projet de loi sur l'entrisme et le séparatisme sera présenté en Conseil des ministres dans les prochaines semaines. Et après plus de 2 mois de guerre au Moyen-Orient, c'est aujourd'hui qu'en France doit être débattue à l'Assemblée nationale l'actualisation de la loi de programmation militaire. Le gouvernement veut augmenter les budgets des armées de 36 milliards d'euros sur 4 ans. Il devra représenter 2,5% du PIB en 2030. Grève prévue dans les laboratoires d'analyse médicale. Aujourd'hui, les syndicats de salariés dénoncent des cadences devenues trop intenses depuis le Covid et des salaires qui n'augmentent pas. Jean-Luc Mélenchon est candidat pour la 4e fois à l'élection présidentielle. Le leader de la France insoumise l'a annoncé aux 20h de TF1 hier soir et il se pose comme seul rempart, dit-il, face au Rassemblement national. Et puis ce soir a lieu la nuit des Molières pour récompenser le théâtre français. Parmi les personnalités nommées, on retrouve Ludivine Sagné, Alison Wheeler, François Morel ou encore Laurent Lafitte.
1: Merci, c'était Solène Cressant. Il est 8h34 et tout de suite, l'invité du 8h30 sur France Info, c'est le président des enseignes Leclerc, Michel-Édouard Leclerc, invité d'Agathe Lambret et Paul Larouturou.

0: Bonjour Michel-Edouard Leclerc.
1: Bonjour Agathe, bonjour Paul.
2: Bonjour à tous. Paul.
0: Merci d'être avec nous sur France Info ce matin dans ce contexte extrêmement incertain pour les Français, pour la classe politique, pour les patrons aussi dont vous faites partie. On va parler pouvoir d'achat, 2027 également avec une candidature de plus, celle de Jean-Luc Mélenchon, tandis que le RN poursuit son opération séduction envers vos collègues, grands patrons, mais d'abord les profits records de Total, près de 5 milliards d'euros au premier trimestre, soit une hausse de 51%. Est-ce que Total est un profiteur de guerre ?
1: Alors, la guerre a profité à beaucoup d'entreprises. Alors, on parle de Total parce qu'on croit que c'est très français. Total, c'est de moins en moins français, hein. Mais toutes les compagnies pétrolières, évidemment, ont revalorisé leur stock au cours du Brent. Dans la pétrochimie, il y a d'énormes profits aussi. Et puis, il y a beaucoup de ce qu'on appelle de brokers, de traders qui travaillent peut-être pour nos banquiers. Enfin, tous ces gens se sont servis du marché yo-yo un peu des carburants pour gagner à la fois à la vente, à la baisse.
0: Donc, mais Total cristallise la colère. Et aujourd'hui, il y a un débat. Ouais. Certains, les socialistes notamment, disent qu'il faut taxer Total. Quelle est votre position à vous? Est-ce qu'il faut taxer ces super profits?
1: Dans le temps qui nous est donné là, et sauf procédure européenne qui n'est pas très... Je me demande si ça marche vraiment, parce qu'on l'a fait pendant la guerre en Ukraine et ça a très peu rapporté. Moi, je sais pas. Il y a un débat de droit. Je ne sais pas si on peut taxer les profits de multinationales là où ils payent leurs impôts ou les faire payer.
0: Est-ce qu'on peut taxer les profits mondiaux comme
1: là,
0: le
1: je ne crois pas. Il faudrait un accord international.
2: Donc, qu'est-ce que vous demandez à Total?
1: Total,
2: c'est à la fois votre fournisseur et votre concurrent. C'est une position particulière.
1: Ouais, alors,
2: qu'est-ce que vous demandez?
1: Donc, la première chose, en tant que fournisseur, on lui a demandé. Leclerc lui a demandé les mêmes tarifs qu'il fait à son réseau. Et il nous a, en riant, baladé.
0: Ça veut dire quoi? Concrètement, vous demandez à Total de vous vendre au même prix qu'à son réseau, c'est ça?
1: Il est à la fois fournisseur, c'est un des trois gros fournisseurs de Leclerc. Mmh. Et c'est en même temps nos concurrents, hein. Alors d'habitude, dans l'année, on est loin devant Total, on doit être 5 centimes moins cher que Total Access et 12 à 15 centimes moins cher que le réseau Total en général.
2: Mais là,
1: ils plafonnent leur prix. Et donc, normalement, il y a discrimination. On peut se faire une bataille juridique. De toute façon, ça va pas faire descendre les prix pour les consommateurs. Donc moi, sur ce sujet, j'ai un point de vue très pragmatique. Je laisse le gouvernement gérer ce qu'il peut demander à Total, peut-être des aides aux agriculteurs, aux principaux clients de Total, aux transporteurs, aux agriculteurs, que chacun d'entre eux puisse demander une ristourne. Moi, j'invite les consommateurs à regarder les comparateurs de prix. Quand Total est moins cher, ils vont chez Total, puis ils reviennent chez le moins cher pour le reste des courses.
0: Mais c'est de la concurrence pour vous quand même quand.
1: Oui. Mais c'est comme ça. Je peux rien y faire, hein. Face à Leclerc, il y a d'autres commerçants qui ont des difficultés aussi de s'aligner. Que les consommateurs comparent les prix et aillent chez le moins cher. Je ne peux pas dire autre chose, c'est mon concurrent.
0: Donc vous n'attendez rien de Total.
1: Et qu'est-ce que je peux ajouter?
0: Le prix. Vous demandez pas un geste
2: sur les prix.
1: Mais je vous ai dit, je lui ai demandé, il m'a envoyé bouler. Donc Leclerc lui a demandé, il l'a envoyé bouler avec sourire.
2: Et donc vous demandez au gouvernement d'inciter Total à vous vendre à meilleur prix, vous?
1: Ce serait idéal à toute la distribution, à tous ses clients. Il devrait faire des ristournes à ses clients. Alors après, est-ce que ses autres clients lui ont demandé des ristournes? Je ne sais pas, moi. En tout cas, le Premier ministre, je pense, serait avisé, si je peux me permettre de dire ça, de demander à Total de faire des ristournes.
0: Vous pensez qu'ils peuvent se permettre,
1: aux clients,
0: de faire plus de ristournes encore? Ils plafonnent les prix.
1: Mais Total,
0: depuis le début de la guerre,
1: son blocage de prix, il a tellement le réseau Total en France a tellement cagnoté ces deux dernières années où il était bien plus cher que Leclerc, Système U, Intermarché, Carrefour et tout ça, que aujourd'hui, le blocage des prix, il a déjà été financé par les marges qu'il a fait en France depuis 2 ans. Donc après, il y a les super profits et ça, c'est hors juridiction, je pense, de l'administration française. Donc peut-être qu'on peut, si tout le monde s'y met, distributeurs, industriels, consommateurs d'énergie et pouvoir public, on peut peut-être lui demander des ristournes.
2: Mais vous qui connaissez le système de l'intérieur, quelle est d'après vous la marge restante de Total?
1: Je sais pas.
2: Aucune idée?
1: Non.
0: Et le gouvernement qui demande un geste à Total, envisage de demander non pas de vous vendre moins cher le carburant, mais de plafonner encore plus ses prix à la pompe, alors que Total les plafonne déjà. Oui. Est-ce que ça, pour vous, c'est une bonne idée?
1: Ça lui coûte.
0: Enfin, vous dites que c'est de la concurrence déloyale.
1: Oui, c'est de la concurrence déloyale, mais ça fait pas baisser les prix. Enfin, moi, je suis du côté des consommateurs. Je veux que les consommateurs ne soient pas tapés au portefeuille. Donc, les contentieux avec Total ne feront pas baisser les prix là dans la période présente. Donc, ce qu'il faut, c'est que le
0: gouvernement
1: demande
0: un plafonnement généreux.
1: Oui.
0: Vous y croyez pas?
2: Il y a un sourire pour ceux qui nous écoutent à la radio. Il y a un grand sourire.
1: Je sais pas, depuis quand une société multinationale va faire un acte généreux?
2: C'est quoi un acte généreux pour vous?
1: Je sais pas.
2: Qu'est-ce que vous feriez à leur place?
1: Ah non, moi je si j'étais Total et si je me considérais comme français et si j'étais patron français, je privilégierais les consommateurs français par patriotisme.
2: Et ils le font pas assez pour vous.
1: Ben non.
2: Ça vous coûterait combien à vous de plafonner sous les 2 euros?
1: Je peux pas le faire parce qu'on serait en vente à perte. On n'a pas le droit de vendre à perte en France. Ça coûte très cher de vendre à perte.
0: Et vous dites que vous faites déjà très peu de marge.
1: Ouais. Je peux garantir que les Leclerc et Système U, parce qu'on achète avec Système U, hein, ensemble, et malgré ce qu'on pèse, vous voyez, on n'arrive pas à obtenir sur ce marché-là grand-chose. On est des petits joueurs sur le marché mondial du pétrole. Mais ce que je peux vous garantir, c'est que Leclerc on est quasiment à prix coûtant. En tout cas, on a un centime et demi de marge, de profit, quoi. Donc vous mettez même ça dans le prix du carburant aujourd'hui, ça vous fait pas chuter le gasoil de 60 centimes.
0: Mais vous répétez ça depuis le début de la crise, et pourtant, le gouvernement... Oui. Vous pointe du doigt depuis le début de la crise. Le gouvernement qui doit recevoir aujourd'hui les distributeurs à Bercy, est-ce que vous attendez un nouveau coup de pression de la part de l'exécutif? Qu'est-ce qu'ils vont
1: vous
0: demander?
1: Non, je pense que le gouvernement a pigé que la stratégie très politique de se trouver un bouc émissaire pour pas avoir à répondre tout de suite aux demandes populaires, bon, ça a fait flop, quoi. Tout le monde sait très bien que c'est pas le pompiste qui même aurait fait un petit profit sur l'augmentation de sa cuve dans la vallée de Savoie, le garagiste ici ou un petit supermarché là. C'est pas ça qu'a fait l'envolée du prix des carburants et qui fait que les consommateurs aujourd'hui payent très cher leur énergie. Donc aujourd'hui,
0: Lâché l'affaire, ils vous demandent plus de faire
1: des efforts. Non, ça y est, oui.
2: Vous dites donc que les distributeurs comme vous ne gagnent quasiment rien sur le carburant, mais pourquoi vous continuez à en vendre alors?
1: Parce que c'est un service qu'on rend. Nos magasins sont à l'extérieur des villes. Et donc, depuis la création du premier magasin Carrefour en 1963 à Sainte-Geneviève-des-Bois, au sud de Paris, tout le monde s'est mis à mettre des stations-service. Je fus le premier à demander l'autorisation de vendre moins cher les carburants. C'est une loi de monopole, les carburants, une loi de 1926. Et donc depuis 3 ans, Leclerc était de loin le moins cher sur le marché. Mais là, quand Total bloque, quand mon propre fournisseur qui fait ses profits ne me livre pas moins cher et bloque ses tarifs, je peux pas suivre. Alors, je préfère être bon joueur et dire aux consommateurs, allez chez Total et revenez faire votre caddie chez Leclerc.
0: Et le gouvernement, que les distributeurs vont voir tout à l'heure, qu'est-ce que les distributeurs vont leur demander? Qu'est-ce que vous attendez concrètement là?
1: Moi, ce que je voudrais faire passer auprès du gouvernement, c'est le coup d'après, quoi. Là, aujourd'hui, il y a les carburants dans les voitures, mais il y a chez les transporteurs là sont très très tapés, quoi, et les aides gouvernementales sont encore assez faibles pour ce monde des transporteurs.
0: Or, ils ont été aidés, mais pas suffisamment.
1: Donc, enfin, c'est eux qui le disent. Et les taxis, pas du tout, je crois. Donc,
2: pas du tout aidés les taxis.
0: Mais le gouvernement y réfléchit.
1: Voilà. Bon, moi je pense qu'on est dans une crise dont tout le monde reconnaît qu'elle dure plus longtemps qu'on ne le pensait. Hein, c'est pas la peine de... On n'est pas des pitis, mais on pensait pas qu'on allait être dans un marasme comme ça. Il suffit de regarder les débats télé d'aujourd'hui et de les comparer aux débats d'il y a 3 semaines. Tout le monde s'est trompé, quoi.
0: Hein, d'ailleurs, vous-même, sur France Info, vous aviez annoncé une baisse de 30 centimes du carburant, baisse qui n'est jamais arrivée. Qu'est-ce que vous dites?
1: On a baissé, mais on s'est fait rattraper
0: autant et pas de 30.
1: On a baissé autant, mais on s'est fait rattraper l'après-midi par un autre mouvement de hausse. Et parce qu'ils se sont tapés dessus dans le détroit d'Ormuz. Et donc, vous voyez...
0: Vous ne faites plus aucune prévision maintenant?
1: Ah non, non, sur les plateaux, en tout cas. Non, ce que je voudrais dire, c'est que vous voyez bien, tout le lobby industriel commence à dire maintenant, il va falloir revoir les négociations, parce qu'on est dans l'inflation. Alors, tout le monde insiste beaucoup sur l'inflation qui arrive. Et donc, il faut revoir les négociations. Alors, moi, je dis très simplement, les transporteurs... Oui, c'est sur facture, on n'a pas de problème avec eux, le dialogue est facile. D'ailleurs, nos propres coûts de transport en ont pris un coup. Mmh. Deuxième chose, tout ce qui est issu de la pétrochimie, les emballages, les couches, les préservatifs, les bouteilles dans lesquelles on met l'eau ou le lait, tout ça, ça va augmenter. Mmh. Mais ce qui est vendu en magasin aujourd'hui ne justifie pas qu'on renégocie. Ils ont déjà été achetés avant, même les engrais qui ont été achetés avant.
2: Attendez,
1: ça augmente.
2: Vous êtes en train de nous dire que ceux qui augmentent les prix le font sur un stock déjà acquis.
1: Ils en profitent déjà. Et donc, j'invite le gouvernement à ne pas laisser ouvert dans l'immédiat la possibilité d'une renégociation, parce que ce serait donner des gages à plein d'industriels et d'intermédiaires qu'on allait laisser passer l'inflation. Ils prendraient leurs gains, c'est les Français qui seraient tapés à la clé. Et donc, moi, je dis aujourd'hui, il faut pousser les industriels et les intermédiaires à renégocier en amont leur pétrochimie, l'inflation. Comme ça, on n'a pas à l'accepter.
0: Ça, c'est le message que vous faites passer au gouvernement, oui. Parce que pour que les auditeurs comprennent bien, tous les ans, vous négociez avec les industriels. Ces négociations ont été faites pour l'année, elles sont terminées, et là certains, à cause de la guerre et à cause de l'inflation, voudraient renégocier les prix pour que finalement les prix augmentent dans les supermarchés.
1: Ils voudraient les négocier avec les distributeurs. Alors d'abord, un négociateur n'est pas un brigand, hein, ça fait partie des métiers de l'industrie et du commerce. Et deuxièmement, il faut que les industriels négocient avec leur Total pétrochimie, avec Chevron, avec tous les gens qui font les emballages.
0: Mais les prix ne vont pas augmenter?
1: Ben, ils vont augmenter. Ils vont augmenter à long terme, mais il faut essayer de freiner cette augmentation. Et en tout cas, nous distributeurs et nous Leclerc, on entend bien aujourd'hui que ce que le consommateur perd sur le carburant, on lui donne au moins des garanties sur l'agroalimentaire, sur les produits de grande consommation, etc. Les produits agricoles. On n'y touchera pas. Ils sont protégés par une loi. La matière première agricole, on n'a pas le droit de la renégocier. D'accord? Et puis, il y a des clauses de révision automatique. Mais tout le reste, à chaque fois que quelqu'un va venir nous voir en nous disant « mon emballage va augmenter, le transport va augmenter », on dira aux industriels bah, « d'abord, négociez avec vos propres fournisseurs et on verra après ce que vous avez obtenu. Et avec vous, grandes multinationales, on va voir comment on va étaler tout ça pour que les consommateurs ne soient pas impactés d'ici l'été. Moi, je pense que d'ici l'été, il n'y a pas de raison que l'inflation s'emballe au-delà
0: de 2%. Donc on reste à 2%,
1: 2,2%. Ouais, dans ces eaux-là. Hein. On a en magasin ce qu'on va vendre. Il a déjà été payé ou ça a déjà été acheté. Et donc, par contre, il faut préparer le coup d'après, c'est-à-dire après
0: septembre.
1: Les vacances. Et là, pour le coup, j'invite vraiment les pouvoirs publics à ne pas lâcher trop vite et à revenir sur les possibilités de négociation. J'ajoute en plus qu'il y a une loi en France qui s'appelle la loi Descrozaille, qui limite nos capacités promotionnelles pour vendre des couches, pour vendre des produits qui sont souvent
0: les produits
1: d'entretien et des produits d'hygiène. Moi, je serai le gouvernement, je suspendrai l'application de cette loi pour que s'il y a une flambée sur ces produits-là, les distributeurs comme nous, on puisse vendre moins cher, on puisse compenser ces hausses.
0: Ça, c'est ce que vous demandez aussi au gouvernement
1: je demande
0: ce matin,
1: ça,
0: de suspendre la loi
1: Monsieur Le Cornu, c'est concret, ça coûte rien à l'État. C'est pour qu'on puisse, s'il y avait des hausses après l'été, qu'on puisse compenser par des promotions, par des baisses de marge.
2: Mais donc vous serez à Matignon dans moins de 2 heures et vous allez aussi lui dire, Monsieur le Premier ministre, si on réouvre les négociations, les prix vont augmenter. Attendons la rentrée, c'est bien ça.
1: Ouais, ne donnons pas des gages ce sont des représentants de nos fédérations qui se rencontrent, hein, ce sont des réunions assez techniques. Ce que nous voudrions vraiment faire passer, ne lâchez pas les négociations. On a des clauses de révision dans les contrats qu'on vient de signer. Vous-même, vous nous avez mis des amendes parce que quelquefois on rend en retard nos copies. Alors ne venez pas rouvrir les négociations juste sur la base de la pression de lobbyman qui vont faire du fric. Et donc attendez qu'ils nous amènent des factures. Et on a le temps d'ici l'automne de voir l'impact réel de la hausse des prix sur ces industriels. Il faut les obliger aussi, les industriels, à négocier en amont.
2: Pardon, c'est qui les lobbyman qui vont faire du fric pour reprendre
1: cette pression? Tous il y en a des centaines et des centaines à Bruxelles, à Paris, qui auprès des parlementaires disent il faut aménager la loi. C'est un monde, ça mériterait un sujet, quoi.
0: Ouais. Dans un instant, on va parler d'un autre sujet avec vous, Michel-Édouard Leclerc. C'est la politique et la présidentielle qui se profilent. Mais pour l'instant, il est 8h48 et c'est l'info en une minute avec Maureen Sunyard.
3: 15 000 soldats américains, des destroyers, des dizaines d'avions et d'hélicoptères mobilisés. Le président américain annonce le début d'une vaste opération dans le détroit d'Ormuz ce matin. Opération pour escorter certains navires hors du détroit. Opération vue d'un mauvais œil par Téhéran qui prévient que l'armée américaine sera attaquée si elle s'approche de ce lieu. Ce matin, Emmanuel Macron appelle à une réouverture concertée entre l'Iran et les États-Unis. Ils étaient encore 11 000 hier soir rassemblés dans le Cher pour une free party, une fête illégale sur un terrain militaire. Des milliers de participants ont été verbalisés. 600 gendarmes sont mobilisés pour faire des contrôles et sécuriser les abords du site. La mesure est le fruit d'une négociation entre le Parti Socialiste et le gouvernement. Le repas 1 euro est généralisé aujourd'hui à tous les étudiants. C'était avant réservé aux étudiants boursiers. Le coût de la mesure pour l'État sera de 120 millions d'euros par an, précise sur France Info le ministre de l'Enseignement supérieur. Et puis la fin du championnat approche à grands pas et Lyon a un pied en Ligue des champions de football. L'OL est 3e de la Ligue 1 grâce à sa victoire hier soir face à Rennes, 4 buts à 2.
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0: Avec Michel-Édouard Leclerc, président du comité stratégique des centres Leclerc. On parle donc politique maintenant avec Jean-Luc Mélenchon qui prend de vitesse ses concurrents
2: oui,
0: à gauche.
2: Agathe, le suspense n'était pas insoutenable. Jean-Luc Mélenchon est donc candidat une quatrième fois à la présidence de la République.
6: Je suis candidat. La discussion s'est pas portée sur quel est le meilleur candidat du point de vue de je ne sais quoi, quelle esthétique. C'était qui est-ce qui est le mieux préparé pour faire face à la situation qui arrive. Nous entrons dans une saison très agitée de l'histoire du monde. Nous avons une crise économique et sociale qui s'avance vers nous. Alors, face à tout ça, eh bien, ça ne s'improvise pas.
7: Il fallait quelqu'un d'expérience, c'est ce que vous nous expliquez ?
6: Je vous laisse l'appréciation, le commentaire. On va dire oui.
2: Votre œil pétille, Michel-Édouard Leclerc, vous riez. Que pensez-vous de cette candidature ?
1: Bah, ça fait du monde sur le chemin de Compostelle. Là, ils sont 25 maintenant, 25 candidats. Et il n'y a pas de... Moi, je profite d'être coté à la bourse
2: des candidats potentiels,
1: des politiques
2: ouais.
1: ou des candidats potentiels pour dire juste que... C'est pas tellement les bons hommes et il y a peu de femmes d'ailleurs dans le dispositif. C'est les projets collectifs, ils n'émergent pas quoi. Jean-Luc Mélenchon vient de dire on est dans une crise, ça va être terrible et tout ça. Et je ne vois pas de projet collectif. Et alors en tant qu'homme d'action et en tant qu'homme de terrain, franchement, ça me conforte dans l'idée que c'est quand même sur le terrain que je vais aller plus vite que par rapport à leur capacité de s'entendre pour sortir de leur paroisse. Parce que là, on a un curé par paroisse. Ils savent pas aller à la messe des uns des autres. Et pendant ce temps-là, en France, il faut basculer sur l'électrique, il faut regarder la robotique.
0: On entend ce que vous dites, c'est pas très efficace. Il y a des personnalités qui se
1: poussent
0: du
1: col.
0: Mais Jean-Luc Mélenchon, il dit, moi, je suis le mieux placé pour battre le Rassemblement National. Qu'est-ce que vous en pensez?
1: Peut-être que c'est moi aussi, hein, j'en sais rien. Ah. Non, mais quand même.
2: C'est une déclaration aussi.
1: Non mais battre le Front National, ça le,
2: oui, Rassemblement,
1: le Rassemblement National. Aucun de nos enfants ne connaissent les sigles, hein, le MoDem, Renaissance, Reconquête. Ils vivent dans un autre monde hein, quelquefois.
0: Et battre le Rassemblement National, c'est
1: pas, non mais ça dit pas le projet, ça dit pas sur quoi on investit, la croissance, sur quel bouton on appuie pour relancer. Alors Le Cornu a reparlé du logement, il a bien fait. Il manque 2 millions de logements en France. C'est pas un problème de dette, puisqu'il y a un actif de l'autre côté.
0: Mais il a un projet, Jean-Luc Mélenchon. Est-ce qu'il fait peur au patron?
1: Je connais pas son projet.
0: Est-ce qu'il fait peur au patron, Jean-Luc Mélenchon? On entend cette petite musique.
1: Je fréquente pas le monde patronal tous les jours. Non, mais il y a les patrons et les entrepreneurs.
0: Vous faites peur son programme?
1: Pour les ce qui me fait peur, c'est que la France est déclassée. C'est que on voit la Pologne, on a des centres Leclerc en Pologne qui ça booste énormément. D'ailleurs, sur l'armement, beaucoup, hein, 5% du PIB. Mais c'est un pays qui monte très
2: vite. Plutôt qu'en Pologne, il vous fait peur, Jean-Luc Mélenchon.
1: Et donc, ouais, mais vous voyez, c'est vous qui me ramenez à des personnes. Moi, ce que je vois aujourd'hui, en tant qu'homme d'action, avec 180 000 salariés, on continue d'embaucher chez Leclerc, 3 000. On part sur la décarbonation, les énergies électriques. Franchement, on sera en 2030, on sera pratiquement autonome en production d'électricité. Et donc, maintenant, c'est à qui je vends, avec quelle voiture, et les constructeurs automobiles, ils sont où, et tout ça. Donc, il faut un
0: projet. C'est un message que vous faites passer au potentiel candidat aujourd'hui.
1: Mettez-vous à la place d'un consommateur, tout simplement. Moi, je me mets toujours du côté des consommateurs. Je parle à Landerneau, moi. Et à Landerneau, vous avez des jeunes qui se disent, est-ce qu'il faut que je passe mon permis? Est-ce que ça vaut vraiment le coup? Et si j'achète une voiture, j'achète quoi? entre les constructeurs français qui disent faut continuer le thermique, les constructeurs allemands qui sont moins sûrs et les japonais qui arrivent pas cher, vous voyez, c'est comme ça. Après, est-ce que j'aurai les moyens d'acheter un appartement? Est-ce qu'ils vont libérer la trappe à bas salaire? Est-ce que je rentre sur le marché du travail? Voilà.
0: Personne ne répond à ces questions.
1: Non, chacun a un petit bout. Sur le 1er mai, vous avez vu, chacun avait son truc.
0: Gabriel Attal voulait élargir le travail. Mais, Sébastien voilà. Lecornu et la gauche.
1: Alors, la question, c'est la société de demain, où il y aura des robots, du numérique, de l'IA, qui va prendre le boulot de plein de gens, et alors que c'est le boulot des gens qui payent les cotisations sociales, patronales ou salariales, pour financer le système social, tout ça va casser. Donc reprenons l'ensemble, et il faut avoir un projet collectif. Et après on se bat sur les voies et les moyens par lesquels on y va.
2: Vous-même.
1: Et là aujourd'hui c'est incroyable, vu de l'entreprise, c'est comme si c'était la France était une boîte qui était dirigée par des comptables ou des gestionnaires de dettes, mais qui n'a pas, qui dit pas qu'est-ce qu'il veut faire de sa marque, sur
2: justement,
1: le marché international,
2: vous-même,
1: sur...
2: Vous-même vous entretenez un flou éventuel sur une éventuelle candidature, vous avez parlé de la cotation en bourse de votre candidature. Vous en avez parlé deux fois quand vous interrogez sur Jean-Luc Mélenchon. Où en êtes-vous de vos réflexions?
1: Ouais, moi, je veux m'associer à des gens de bonne volonté qui veulent tirer la France vers le haut, reclasser la France. Et il y en a plein, des écrivains, des entrepreneurs et tout ça. C'est simplement que je me rends compte que en étant, c'est pas moi qui me suis mis dans les sondages, en devenant dans les sondages, mieux encore qu'en étant premier distributeur français, on me parle, on vient me demander ce qu'il faut faire. Alors voilà, puisque vous me posez les questions, je reste sur le marché et j'y réponds et j'essaye de nourrir la réflexion sur la croissance française.
0: Michel-Édouard Leclerc, est-ce que vous avez déjà rencontré Marine Le Pen ou Jordan Bardella?
1: Vous me l'avez déjà demandé.
2: Oui.
0: Je vous demande aujourd'hui.
1: Et je les ai rencontrés dans les studios de télévision. Moi, ça me fait marrer. Ce sont ceux qui les rencontrent qui me demandent si je les rencontre.
0: Bah, nous, on est journalistes, donc on les reçoit sur nos plateaux.
1: Je suis distributeur.
0: Vous êtes patron au moment où le Rassemblement National s'est lancé dans une opération séduction.
1: Non, vous
0: trouvez pas qu'il y ait une opération séduction en ce moment?
1: Je lis pas trop ça, mais parce que je vous dis, je suis pas dans les querelles de paroisse, je suis vraiment sur le projet France, quoi.
0: Et est-ce que vous êtes prêt à rencontrer des dirigeants du Rassemblement National pour discuter? Oui.
1: Ben oui, bien sûr.
0: Il n'y a pas pour vous d'ostracisation à avoir?
1: Non. Puis vous savez, on a 700 centres locaux. Ils sont répartis sur le territoire français. Il y a plein d'élus. Je ne demande pas leur carte aux élus que je rencontre dans chaque zone. De même que nos salariés, je ne demande pas aux collaborateurs leur carte politique. Je suis sûr qu'il y a la même chose que la représentation nationale. Donc,
0: mais vous dites ça comme si c'était évident, mais vous savez bien que pendant longtemps, il y avait une digue entre les patrons et le Rassemblement National.
1: Non,
0: aujourd'hui.
1: Mais je ne fais pas partie. Je suis vraiment indépendant. Les Leclerc sont vraiment indépendants. D'abord, par rapport à nos salariés, il y a 180 000 salariés, je me garde bien d'aller m'associer à un courant politique particulier, etc. Je porte des valeurs, je porte des engagements, et c'est moi qui interpelle la classe politique en disant on y va, on n'y va pas, quoi, sur la transition écologique, la décarbonation. Et si vous venez pas, nous on y va.
2: Donc vous dites que vous n'en avez jamais fait partie en tant que Breton, Alain Carnot, vous parlez de Leclerc, on a bien compris, mais la cellule d'investigation de Radio France a enquêté justement sur le rapprochement en coulisses entre le RN et les patrons. Est-ce que vous constatez autour de vous un changement de mentalité, une digue qui est tombée ou pas du tout?
1: Non. Mais d'abord, c'est peut-être une particularité, je suis breton. Il n'y a pas un député RN. Nous, on est entre Le Drian, on est social-démocrate et chrétien coupable, mais Nuri. Voilà, c'est un peu notre... Alors après, il y a des prurites, on a nos gilets jaunes, on a nos bérets rouges, on est assez taiseux, mais on sait se mobiliser. Mais si je prends le territoire qui est ma Bretagne, il y a des thèmes évoqués par Joanne Bardella qui méritent d'être discutés. Ouais, qui méritent d'être discutés. Et puis il y a des thèmes de Jean-Luc Mélenchon qui méritent d'être discutés. Après, c'est pas des partis de gouvernement. Justement, ils ont pas de projet.
0: Ah, vous dites que ce ne sont pas des partis de gouvernement.
1: Ah, pour le moment, il y a pas de projet.
0: C'est le moment de la question qui vote, justement. Entre Jean-Luc Mélenchon et Marine Le Pen ou Jordan Bardella, vous votez pour qui, vous?
1: D'abord, je dis jamais pour qui je vote, ça c'est par convention,
0: c'est votre droit,
1: pour les salariés des centres Leclerc. Et puis, j'incarne une marque, hein, donc non, mais vous voyez, être contre quelque chose, être contre le service public, être contre les surprofits, ça fait pas un programme. Et quand vous êtes un homme d'action et que vous endettez des gens, vous fédérez des entrepreneurs qui vont s'endetter pour aller quelque part, vous avez besoin non pas d'être contre, mais d'être pour.
0: Et vous ne savez pas pour qui voter. Comment?
2: Vous ne savez pas pour qui voter.
1: Là, c'est compliqué, hein. Oui, oui. Ouais, je pense que je suis comme tous les Français. Hein. Ouais, ouais. Et je choisirais des gens qui veulent porter la France en Europe, reprendre un leadership européen, se redonner même sur le long terme les capacités de se reclasser sur le plan des technologies, sur le plan du bien-être aussi, de la santé. Je suis un libéral militant du service public, quitte à réformer le service public, ce qu'il faut faire, mais je suis un militant du service public. Voilà, je le dis pour vous.
2: Et merci d'être sur le service public.
1: Voilà.
0: Merci beaucoup Michel-Edouard Leclerc d'avoir répondu aux questions de France Info. Merci Paul.
2: Merci Agathe, à demain.
0: Vous restez avec nous, les informés avec Renaud Blanc tout de suite.
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0: Et c'est la météo avec Christine Peña.
9: Eh bien oui, une semaine qui débute sous les nuages et ces foyers orageux qui vont se multiplier. Ils seront plus nombreux dans le sud. Sur le midi toulousain, nous aurons certainement de la grêle, de fortes précipitations autour de la Méditerranée. Sur les Pyrénées Atlantiques, c'est là où les foyers seront le plus nombreux et ils vont déborder en plaine. Mais même au nord, vous aurez quelques averses, des orages qui vont surtout être présents cet après-midi. C'est pas très organisé, ils sont moins nombreux, plus localisés en Normandie, sur l'Île-de-France. Cet après-midi, on sera sous les averses, également vers la Champagne ou encore la Lorraine. En Alsace, des éclaircies et puis également un temps beaucoup plus clément avec pas mal de moments ensoleillés, de la Bretagne aux côtes de la Manche pour une fois. Les températures, 17 à Reims, très homogènes hein, ces températures. La même température à Reims qu'à Nîmes, 17 degrés cet après-midi, 18 à Marseille comme à Tours et Alençon, 19 à Paris comme à Toulouse et le plus doux, ça sera pour Strasbourg avec 22 degrés. Alors cette semaine, hein, pour voir la suite, demain encore copieusement arrosé, pas mal de régions, mercredi également, jeudi, vendredi, nous aurons une petite accalmie avant le retour certainement des foyers orageux, hein, de ces orages qui éclateront de nouveau pour notre long week-end du 8 mai.
0: Perspective orage. Merci beaucoup Christine, merci d'écouter France Info, excellent début de journée, il est 9h. C'est le journal de William Gay-Costa. Bonjour William.
10: Bonjour. À la une de ce 4 mai, Donald Trump qui annonce une nouvelle opération militaire dès ce matin pour escorter des navires dans le détroit d'Ormuz fermé par l'Iran. Téhéran menace de répliquer. À la une aussi, Jean-Luc Mélenchon qui confirme officiellement sa candidature à la présidentielle de l'an prochain. Et puis un virus assez mystérieux responsable de la mort de 3 personnes sur un paquebot dans l'Atlantique. Emmanuel Macron appelle ce matin à une réouverture du détroit d'Ormuz concertée entre l'Iran et les États-Unis. Déclaration alors que Donald Trump lui annonce donc une nouvelle opération militaire qui doit commencer ce matin pour débloquer des bateaux coincés depuis le début de la guerre dans le Golfe en les escortant des navires de pays, je cite, qui n'ont rien à voir avec le conflit au Moyen-Orient, Sarah Mansoura.
11: Selon Washington, l'opération devrait impliquer des destroyers lance-missiles, plus d'une centaine d'aéronefs et 15 000 soldats. Donald Trump présente cette opération, qu'il nomme Projet Liberté, comme un geste humanitaire pour venir en aide à des pays qui auraient demandé aux États-Unis de les aider à libérer leurs navires. De simples spectateurs neutres et innocents, assure-t-il, sans préciser de quel pays il s'agirait et combien il serait. Le changement de ton du président américain est radical. En pleine impasse dans les négociations avec Téhéran, Donald Trump a vendredi mis en garde les navires qui paieraient les autorités iraniennes pour passer. Et ce week-end encore, balayé de la main une proposition iranienne. Il laissait même entendre qu'une reprise de la guerre était envisageable. À présent, il évoque des discussions très positives avec l'Iran qui pourraient déboucher sur quelque chose de très positif pour tous, écrit Donald Trump sur son réseau Truth Social. Dans une ambivalence dont il est coutumier, le président américain précise aussi que si cette opération dans le détroit d'Ormuz venait à être entravée, cela devrait, je cite, malheureusement être traité par la force.
10: Sarah Mansoura aux États-Unis pour France Info et l'Iran a déjà réagi et prévient que l'armée américaine sera attaquée si elle s'approche du détroit d'Ormuz. En France, les prix des carburants restent suspendus à cette situation dans le Golfe. Le prix au litre est resté stable pour le gazole à 2,21 € en moyenne ces dernières 24 heures par rapport à jeudi dernier. Le sans-plomb 95 lui a perdu 2 à 3 centimes aux alentours de 2,02 €. Et l'on sait désormais quand les 3 millions de gros rouleurs modestes identifiés par le gouvernement pourront réclamer l'aide de 50 € promise. Ce sera possible dès le 27 mai prochain. Demande en ligne sur le site des impôts. Il est 9h02 sur France Info. 2012, 2017, 2022 et maintenant 2027. Pour la quatrième fois, Jean-Luc Mélenchon rempile. Le leader insoumis confirme se lancer dans la course à l'Elysée l'an prochain. Il était hier soir l'invité du 20h de TF1, Elia Bergel. Jean-Luc Mélenchon qui veut d'ores et déjà installer le duel avec le Rassemblement National.
12: Le candidat insoumis reprend son credo historique. À la fin, ça sera eux et nous. Comprenez, LFI face au Rassemblement National.
6: C'est mon adversaire principal, puisqu'il paraît qu'il va gagner.
12: Objectif de ce positionnement face au RN, essayer d'absorber le vote utile à gauche. Jean-Luc Mélenchon veut faire mentir les sondages qui donnent le Rassemblement National favori de la prochaine présidentielle.
6: Honnêtement, je ne le crois pas. Je ne sais même pas s'ils seront au deuxième tour. La dernière fois, on m'avait mis 20 points derrière eux. À la fin, à un point près, ils n'étaient pas au deuxième tour.
12: Référence à 2022, Jean-Luc Mélenchon à 22% au premier tour, juste derrière Marine Le Pen, 23%. Le candidat LFI estime être le mieux placé pour battre l'extrême droite en 2027. Selon lui, deux visions de société s'opposent pour cette présidentielle.
6: Tous ensemble, chacun pour soi. Nous, c'est tous ensemble. Voilà à quoi j'appelle tout le monde et surtout... aidez-moi.
12: Cette fois, nous allons les battre à plate couture, jure Jean-Luc Mélenchon, en dépit des sondages qui, pour le moment, le donnent largement perdant au second tour face au RN en 2027.
10: Merci Elia Berjal et des réactions ce matin à gauche. Plus personne ne veut de Jean-Luc Mélenchon, ni à gauche, ni dans le pays, c'est ce qu'assure sur France Info Pierre Jouvet, le secrétaire général du Parti Socialiste. Faut-il s'inquiéter de cette maladie respiratoire qui a tué 3 passagers d'un bateau de croisière dans l'Atlantique? 3 personnes sont mortes, une est en soins intensifs en Afrique du Sud et en cause un hantavirus identifié en laboratoire. Il y a 5 autres cas suspects. Cette famille de virus est transmise généralement par les rongeurs, les souris et les rats, et dans leur déjection, une maladie qui se transmet rarement d'humain à humain. Des files de voitures longues de plusieurs kilomètres dans le Cher autour du site de la rave party illégale organisée ce week-end. Les teufeurs ont commencé à partir, mais sont cernés par les gendarmes qui ont reçu l'ordre du ministre de l'Intérieur de tous les verbaliser pour avoir à la fois pénétré sur un terrain militaire, c'est là où a eu lieu cette rave, et avoir participé à un rassemblement déclaré illégal. La ministre de la Culture veut accélérer les réformes dans l'audiovisuel public dont fait partie France Info. Catherine Pégard déclare dans les colonnes du journal Le Figaro qu'elle va recevoir aujourd'hui Delphine Ernotte et Sybille Veil, les PDG de France Télévisions et de Radio France, pour en parler. En revanche, la ministre ne compte pas reprendre les mesures emblématiques du controversé rapport à l'oncle qui prône 1 milliard d'économies, le quart du budget actuel et des suppressions de chaînes. Un rapport qui sera publié demain, annonce le rapporteur allié du RN. 3 syndicats de personnel des laboratoires d'analyse médicale appellent à la grève aujourd'hui et certains de ces labos resteront peut-être fermés. Le mouvement dénonce des suppressions de postes à répétition, la précarité des coursiers, des secrétaires ou encore des techniciens qui travaillent dans ces laboratoires. C'était l'une des promesses du Premier ministre aux socialistes pour faire passer son budget. À partir d'aujourd'hui, tous les étudiants pourront manger pour 1 euro dans les restaurants universitaires du Crous. Jusqu'à maintenant, ce tarif, il est été réservé aux seuls boursiers. Pour les autres, c'était 3,30 €. Le gouvernement a prévu une enveloppe de 120 millions d'euros pour financer la mesure en 2026, explique Philippe Baptiste, le ministre de l'Enseignement supérieur, invité de France Info ce matin. Et puis Lyon monte sur la 3e marche du podium de la Ligue 1 de football à 2 journées de la fin du championnat avec une victoire hier soir 4-2 face à Rennes en clôture de la 32e journée. Les Lyonnais peuvent donc rêver d'une qualification la saison prochaine en Ligue des Champions. Il est 9h06 sur France Info. Merci d'être avec nous. C'est l'heure pour vous de retrouver les informés avec Agathe Lambret et Renaud Blanc.
0: Bonjour et bienvenue si vous nous rejoignez. Vous êtes dans les informés et c'est parti pour une demi-heure de décryptage de l'actualité. Bonjour Renaud Blanc.
13: Bonjour Agathe.
0: À la une aujourd'hui, ces deux questions. Jean-Luc Mélenchon, candidat une 4e fois à la présidence de la République, est-il vraiment le mieux placé pour battre le Rassemblement National comme il l'affirme? Quelles conséquences aussi à gauche alors qu'il prend un peu ses camarades de cour? Et puis les prix du carburant. Michel-Édouard Leclerc, le président des centres Leclerc appelle ce matin le gouvernement à anticiper le coup d'après, c'est-à-dire le mois de septembre où les prix risquent d'augmenter, selon lui. Que peut faire l'exécutif pour nous éclairer ce matin? Nos informés, Lou Fritel, journaliste politique à Paris Match, bonjour Lou.
14: Bonjour.
0: Richard Verly, correspondant France et Europe du journal suisse Blick, bonjour Richard.
15: Bonjour.
0: Et Elia Bergel, notre journaliste maison, journaliste politique à France Info. Bonjour Elie.
16: Bonjour.
0: On commence donc, Renaud, avec ce premier sujet, une nouvelle candidature de Jean-Luc Mélenchon.
13: Une candidature qui n'est pas une surprise. Hein. On n'imaginait pas le leader des Insoumis ne pas être dans la course à l'Élysée. Le candidat permanent, titre d'ailleurs ce matin, Libération, 4e candidature donc pour Jean-Luc Mélenchon. Après 2012, 2017, 2022, le Mélenchon, 3e homme hein, de leur dernière présidentielle, est apparu extrêmement calme et même souriant hier, loin du bruit et de la fureur. Il veut incarner l'expérience face à un monde en crise.
6: Je suis candidat. Si vous voulez, c'est le contexte et l'urgence qui ont fixé la décision insoumise. La discussion s'est pas portée sur quel est le meilleur candidat du point de vue de je ne sais quoi, quelle esthétique. C'était qui est-ce qui est le mieux préparé pour faire face à la situation qui arrive.
13: Voilà, quatrième candidature pour l'Insoumis, qui sait bien qu'il s'agit de sa dernière chance. Il aura 75 ans l'été prochain. Il avait obtenu en 2022, rappelez-vous, 22% des suffrages, mais avait loupé la qualification pour le second tour de 400 000 voix. Il a progressé à chaque élection. Maintenant, il part relativement tôt dans cette campagne, mais en partant le premier à gauche, eh bien, il reste le maître des horloges, pour reprendre une expression plutôt macroniste.
0: Premier constat, Elia Bergel, Jean-Luc Mélenchon coupe un peu l'herbe sous le pied de ses concurrents, là, non? Il les prend de vitesse?
2: Oui, exactement. Et c'est d'ailleurs toute la stratégie de Jean-Luc Mélenchon, qui fait du calendrier électoral vraiment son atout numéro un. Il part relativement tôt. On est en mai, en 2022. Il était parti, si je ne dis pas de bêtises, à l'automne, en novembre, très précisément. Donc là, il décide de partir tôt. Jean-Luc Mélenchon, il a théorisé quelque chose. C'est une image qu'il prend, celle de la tortue. Comme dans les fables de La Fontaine, ça ne sert à rien de courir, mais il faut partir au bon moment. Jean-Luc Mélenchon, il estime que maintenant, c'est le bon moment. Pourquoi? Parce que, eh bien, à gauche, on a le PS qui est totalement divisé sur est-ce qu'il faut aller dans une primaire avec les écologistes, est-ce qu'il faut désigner un candidat socialiste. On a les Verts qui sont un petit peu tiraillés également entre Marine Tondelier, qui est candidate à la primaire de la gauche, une partie des écologistes qui estiment que Marine Tondelier, eh bien, n'est pas légitime à incarner les écologistes pour cette présidentielle 2027. Sensation de cacophonie chez les uns, alors que chez les autres, à la France insoumise, eh bien, on a, Jean-Luc Mélenchon le disait hier, un candidat, un programme, l'avenir en commun, et une équipe soudée autour de Jean-Luc Mélenchon.
0: C'est vrai que Jean-Luc Mélenchon a pour lui une apparence de clarté dans un paysage à gauche très morcelé, Lou Fritel. Jean-Luc Mélenchon qui dit aussi que c'est le mieux placé pour battre le Rassemblement national.
14: Ah ben en tout cas, à gauche, c'est vrai que c'est lui qui a la boutique politique la plus structurée, avec, effectivement, il le souligne, une équipe. Moi, ça me fait beaucoup penser, en fait, à 2022, là, ce qui est en train de se jouer la dernière fois. Pareil, on avait essayé de faire monter un peu la sauce autour de d'autres candidats qui auraient pu représenter le PS, qui auraient pu représenter les communistes. Et tous se sont effondrés dans la dernière ligne droite. Pourquoi? Parce qu'il y a eu une dynamique de vote utile, mais aussi parce que Jean-Luc Mélenchon, c'est quelqu'un qui est incarné. Et objectivement, vous posez la question aux Français dans des territoires ruraux, enfin dans des endroits pas très politisés, ils connaissent quatre personnes en France. C'est Emmanuel Macron, Jordan Bardella, Marine Le Pen et Jean-Luc Mélenchon. Donc effectivement, il part tout de suite avec un avantage certain. L'enjeu, franchement, pour la gauche ces cinq dernières années, c'était d'essayer d'offrir une offre claire, d'essayer de se mettre d'accord, d'essayer. Ils ont couru après Jean-Luc Mélenchon pendant cinq ans, c'est ça la réalité.
0: C'est que tout le monde les suit. Richard Verly, principal atout, principale faiblesse de Jean-Luc Mélenchon pour vous?
15: Le principal atout, c'est incontestablement cette notoriété, l'expérience sans doute, dans un moment où on voit que les turbulences mondiales incitent peut-être les électeurs à rechercher des dirigeants qui savent de quoi ils parlent et qui savent ce qu'ils font. Après, la principale faiblesse, c'est que c'est l'éternel opposant. En tout cas, vu de l'étranger, vu de nos pays voisins, il est vu comme l'éternel opposant de gauche, celui qui, au fond, est très fort pour mobiliser les masses populaires à des moments donnés, pour trouver le bon tempo, pour réagir à une situation politique. On se souvient, le Nouveau Front Populaire, l'Alliance à gauche pour les législatives, je demande aux Français de me nommer Premier ministre. Tout ça, c'était bien vu, mais ça n'a pas marché. Donc, il n'est pas perçu, notamment, moi j'en ai parlé avec mes confrères européens en poste à Paris, pas perçu comme quelqu'un qui peut l'emporter. Donc, quand il dit qu'il est le meilleur candidat face au Rassemblement National, là, il y a un vrai doute.
0: Même question, Elia Bergel, principal atout, principale faiblesse pour Jean-Luc Mélenchon?
2: C'est sa capacité à cliver, à réussir à imposer des thèmes dans le débat. C'est à la fois un atout et une faiblesse. C'est un atout parce que quand on impose des thèmes dans le débat, on force les autres partis politiques, que ce soit dans son champ à gauche ou ailleurs, à réagir en fonction de ce qui a été dit, de ce que Jean-Luc Mélenchon a dit. Mais en clivant, il consolide sa base, son socle devient de plus en plus solide et fiable, mais à la fois, eh bien, il se coupe d'un électorat peut-être plus modéré qui peut se dire, mais attendez, qu'est-ce qu'il a dit? C'était quoi cette nouvelle polémique? On pense la dernière en date sur sa prononciation des noms Epstein et de Raphaël Glucksmann. Évidemment que dans une optique d'élargir son socle électoral, ça peut lui porter préjudice.
0: Là, avec cet épisode notamment, il est allé encore plus loin dans la radicalité. Vous, Lou Fritel, vous dites que Jean-Luc Mélenchon, c'est la gauche identitaire et qu'il fera campagne sur ce thème. La gauche identitaire, ça peut sembler un peu antinomique. Vous pouvez nous expliquer ce que vous voulez dire ?
14: Bah, Jean-Luc Mélenchon, il voit tout par le prisme de l'identité, de l'essence. Donc c'est la couleur de peau, c'est le genre, c'est la religion. Il n'y a pas de possibilité finalement d'émancipation et de sortir au contraire de sa condition, quelle qu'elle soit au départ. Et ça répond à un clivage qui est très présent aujourd'hui, qui existe en fait depuis 2021. Moi, je me souviens vraiment de ce débat qu'il y avait eu entre Jean-Luc Mélenchon et Éric Zemmour juste avant justement la présidentielle, et où c'était son meilleur adversaire. Pourquoi ? Parce qu'aujourd'hui, la question économique, en fait, elle n'est pas tant importante quand vous retrouvez dans des débats. C'est vraiment, c'est une question plutôt de votre origine. Vous ne pouvez pas vous en émanciper. Et pour moi, Jean-Luc Mélenchon, quelqu'un qui ramène tout à cela, ça me fait vraiment penser à Jean-Marie Le Pen à la grande époque. Et d'ailleurs, vous l'avez effleuré. Mais c'est vrai que la plus grande faiblesse de Jean-Luc Mélenchon, c'est sans doute ces dérapages flirtant avec l'antisémitisme. Et aujourd'hui, vous avez quand même un vrai sujet aussi à gauche, c'est de savoir si ils doivent tout accepter. Et y compris pour réussir à gagner, effectivement. C'est ce que c'est signé.
0: Sachant que le Parti Socialiste avait dit que ces propos de Jean-Luc Mélenchon étaient des propos antisémites.
14: Et à la fin, il y a eu pourtant une sorte d'alliance, en tout cas des alliances qui ont pu se faire au mandat municipal, sans qu'il y ait une consigne nationale, mais qui voulait dire vous pouvez vous associer au niveau local. Ça s'était retombé sur la tête du Parti Socialiste. Et juste une dernière chose. Oui. Quand même, quand on regarde les études d'opinion, vous avez l'homme politique le plus détesté des Français, c'est quand même Jean-Luc Mélenchon. Il est plus qu'Éric Zemmour aujourd'hui.
0: Donc pour vous, il est trop clivant. Renaud Blanc, est-ce que la gauche, comme dit Lou Fritel, va continuer à courir après Jean-Luc Mélenchon?
13: Alors, Lou a parlé de 2022 en disant qu'effectivement, il avait atomisé les autres candidats de la gauche. Yannick Jadot, c'était moins de 5%. Roussel, 2%. On se souvient d'Anne Hidalgo, 1,75%. Il n'y avait pas eu match. Il avait écrasé tout le monde. Là, ça s'annonce quand même beaucoup plus compliqué. La situation a changé. D'abord, certains veulent clairement la peau, j'allais dire, de Jean-Luc Mélenchon. Si vous prenez un Jérôme Gage ou vous prenez un Raphaël Glucksmann, ce sont des candidats ce sont des adversaires politiques qui veulent faire tomber Jean-Luc Mélenchon. Il y a effectivement ce que rappelait Lou, ce petit fleur de la rhétorique antisémite. Puis il y a une petite musique qui commence à monter, c'est voter Mélenchon, c'est faire le jeu finalement du RN et c'est faire que le RN l'emporte au second tour. Donc il y aura sûrement match. D'ailleurs, dernière petite chose, dans les sondages, Jean-Luc Mélenchon est plus haut, je ne veux pas dire de bêtises, en partant que les dernières fois, il était à peu près entre 11 et 13% dans les sondages. C'est plus que en 2022 où il était à 8%, mais c'est aujourd'hui, le même score du côté de Raphaël Glucksmann.
0: Jean-Luc Mélenchon qui part avec un nouveau concept, celui de la Nouvelle France, Elia Bergel. Et on voit qu'à chaque interview, il est sans cesse interrogé sur ce concept qui est assez clivant, qui divise même à gauche. Fabien Roussel a critiqué le communautarisme du leader des Insoumis. C'est quoi ce concept de Nouvelle France?
16: C'est la suite de ce qu'il avait déjà théorisé par le passé, qu'il avait appelé à l'époque la créolisation. Et la Nouvelle France, c'est un concept que Jean-Luc Mélenchon entend opposer au concept à l'extrême droite, qui est celui du grand remplacement. C'est simplement de dire que les générations... se remplace, une génération chasse l'autre, et que la France d'aujourd'hui, elle est créolisée. C'est ce qu'il disait encore il y a quelques années, avec des gens issus de l'immigration, des Français issus des quartiers populaires, et que c'est ça aussi le nouveau visage de la France, en opposition à ce que lui considère être une vision figée du pays, qui est celle portée aux yeux de Jean-Luc Mélenchon par la droite et l'extrême droite, une France qui serait, qui aurait des origines chrétiennes, et qui serait une sorte de monolithe d'ethnie et de religion.
0: Richard Verlier, on a vu que Jean-Luc Mélenchon, à chaque campagne, a commencé de façon assez tonitruante et clivante, et puis au fur et à mesure, c'est un peu recentré. Est-ce que c'est la même stratégie qu'il s'apprête à mettre en œuvre?
15: Alors, on verra, mais j'enlèverai le un peu. Il était vraiment, moi je l'ai suivi pendant deux campagnes, 2017-2022, le Mélenchon qui s'approche du premier tour devient rassembleur. Je dirais, il a presque des accents Jean Jaurès. Ça, c'est sa force, Jean-Luc Mélenchon. Il y a un côté caméléon chez le personnage, et comme en plus il est un vrai tribun, qu'il est très pédagogue, qu'il sait parler aux gens, n'éliminons pas cet aspect. Puis il y avait eu quelques trouvailles technologiques, vous vous souvenez, les clones, voilà,
16: les meetings en hologramme.
15: Voilà, les hologrammes, pardon. Tout ça avait quand même bien marché, donc je crois qu'il a cette capacité encore à convaincre, parce que on lui reconnaît ce courage, cette force, cette volonté de dire un certain nombre de choses qui déplaisent. Après, la société bouge, et effectivement, effectivement les casseroles, si je puis dire, qu'il a du point de vue identitaire, ce qu'évoquait Lou, et puis globalement aussi l'âge. L'âge est un facteur, vous savez, il y a quand même une contradiction dans les termes. Vous parlez de la Nouvelle France et vous avez 75 ans, très franchement, là, beaucoup d'électeurs vont se dire, est-ce qu'il est vraiment, même ceux qui sont favorables à la Nouvelle France, est-ce que c'est lui qui peut la faire accoucher ?
0: L'ouvrit-elle ?
14: Ah, mais c'est la question qui avait été posée par notre consoeur justement hier. Et ce qui est intéressant.
0: Anne-Claire Coudray lui a dit, vous parlez du grand remplacement, mais pas pour vous, quoi. Oui, ça s'arrête à vous.
14: Exactement. Et quand on regarde le plus vieux président de la République encore en fonction quand il quitte le pouvoir, c'est Général de Gaulle, il a 79 ans. Ensuite, c'est François Mitterrand, 78 ans. Mais ces gens-là sont arrivés au pouvoir 10 à 14 ans avant. Donc Jean-Luc Mélenchon commençant à 75 ans, ça veut dire que quand il finirait son mandat, il en aurait 80. Quand on regarde le monde dans lequel nous sommes aujourd'hui, je pense par exemple un Donald Trump, mais on peut aussi parler d'un Vladimir Poutine, ce sont des gens qui ont entre 79 et plus. Et quel peut-être l'avenir, quelle vision de l'avenir peuvent-ils proposer ? On sait même, mais quel est leur, comment peuvent-ils se projeter eux-mêmes ?
0: Après, on peut se dire aussi qu'avec l'âge, on a de l'expérience. Peut-être que la question, elle est plus sur le positionnement. Non ? Est-ce que Jean-Luc Mélenchon n'est pas allé trop loin pour pouvoir se recentrer ?
13: La question aussi, c'est comment il a été désigné à l'intérieur du parti. C'est quand même une organisation très, très verticale. Et c'est peut-être ça aussi le problème.
0: Et ça lui donne pas, selon vous, une assise large et une dynamique ?
13: Mais à l'intérieur de la France insoumise, il y a pas photo. C'est le seul qui peut rassembler. Maintenant, on sait comment Jean-Luc Mélenchon fait entre guillemets le ménage. D'ailleurs, il y a beaucoup d'insoumis qui ont quitté le navire.
0: Dans un instant, les informés, on va parler des prix du carburant. Le gouvernement reçoit les distributeurs à 10h30. Que va-t-il leur dire ? Quelles nouvelles mesures peut-il annoncer ? Mais pour l'instant, il est 9h19 et c'est l'info en une minute avec Maureen Sunière.
3: L'armée américaine sera attaquée si elle s'approche du détroit d'Ormuz, prévient l'Iran ce matin après l'annonce d'une grande opération militaire par Donald Trump. Le président américain entend escorter des navires en dehors de la zone. 15 000 soldats sont mobilisés. Et cette guerre qui entraîne la hausse des prix des carburants fera l'objet d'une réunion ce matin au ministère de l'économie. Les distributeurs de carburants sont invités concernant l'aide de l'État de 50 euros pour les travailleurs modestes qui roulent beaucoup. Il sera possible de faire sa demande à partir du 27 mai prochain. C'est une information France Info, le groupe Bouygues annonce recruter cette année 8500 personnes en France, dont 6700 en CDI, des techniciens de maintenance, d'installation, des électriciens, des conducteurs de travaux ou encore des conseillers de vente et de clientèle, principalement dans les métiers de la transition énergétique et de la décarbonation. Et puis le centre de l'archipel des Philippines, secoué par un séisme de magnitude 6 ce matin, une profonde secousse, mais aucun blessé n'a été signalé à ce stade.
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0: Les informés avec Lou Fritel, journaliste politique à Paris Match, Richard Verly, correspondant France et Europe au journal suisse Blick, et Elia Bergel, journaliste politique à France Info. Renaud, on passe à notre deuxième débat. Cette crise qui dure, des prix du carburant toujours trop haut, et acteurs économiques et gouvernements qui cherchent des réponses.
13: Oui, avec cette réunion dans un peu plus d'une heure à Bercy entre le ministre de l'économie, Roland Lescure, et les distributeurs de carburant pour évoquer la situation. Michel-Édouard Leclerc était votre invité il y a quelques minutes, un président du comité stratégique des magasin Leclerc. Voilà son message qu'il veut délivrer au gouvernement, anticiper le coup d'après.
1: J'invite le gouvernement à ne pas laisser ouvert dans l'immédiat la possibilité d'une renégociation, parce que ce serait donner des gages à plein d'industriels et d'intermédiaires qu'on allait laisser passer l'inflation. Ils prendraient leurs gains, c'est les Français qui seraient tapés à la clé. Et donc, moi, je dis aujourd'hui, il faut pousser les industriels et les intermédiaires à renégocier en amont leur pétrochimie, toute l'inflation. Comme ça, on n'a pas à l'accepter.
13: Alors on sent bien que Michel-Édouard Leclerc n'a pas trop envie de se faire dicter ce qu'il doit faire. La question est de savoir si le gouvernement a vraiment les moyens, eh bien, de faire pression sur les distributeurs.
0: Est-ce que le gouvernement a les moyens de faire pression sur les distributeurs ? Michel-Édouard Leclerc disait c'est bon là, la politique du bouc émissaire c'est terminé, le gouvernement a compris que c'était pas nous les fautifs, il fallait plutôt regarder du côté de Total ou des pétroliers.
15: Écoutez, moi je crois que c'est une vision, pardonnez-moi, extrêmement française de l'économie, et c'est étonnant que ça vienne de Michel-Édouard Leclerc. Les distributeurs, ils sont, enfin, Dans le cas de Total, c'est un peu particulier parce qu'ils ont toute la chaîne de l'extraction à la distribution en passant par le raffinage. C'est pas le cas de tous les distributeurs de produits pétroliers. Mais le fait est que le pétrole est un marché mondial, ce marché est bousculé, rudoyé par Donald Trump et par la guerre contre l'Iran, et on ne sait pas où ça va aller. Donc de toute manière, si le gouvernement avait les moyens de tordre le bras aux distributeurs, ça durerait combien de temps? Vous pensez que le gouvernement peut tordre le bras à ses compagnies pendant des mois si la crise dure des mois? Ce qu'il ne faut pas espérer. Il semble qu'un début de négociation se fasse. Donc je crois que c'est la loi du marché, je pense que les Français le comprennent, d'ailleurs il y a une colère, mais il y a aussi un calme social qui à mon avis vient du fait que beaucoup de gens comprennent que ça se passe dans le Golfe Persique, ce n'est pas la faute du gouvernement, ce n'est pas la faute de la France. Après le vrai bon moyen pour un gouvernement c'est quand même les leviers fiscaux, l'Allemagne vient d'en utiliser un en supprimant l'une des taxes sur les carburants, le coût envisagé c'est à peu près 1,7 milliard d'euros, on sait pourquoi le gouvernement français ne le fait pas, c'est parce qu'il a trop dépenser.
0: C'est pour ça que quand Michel-Édouard Leclerc appelle le gouvernement à anticiper le coup d'après, c'est-à-dire le mois de septembre, parce que selon Michel-Édouard Leclerc, c'est à ce moment-là que les prix vont augmenter, le gouvernement est un peu démuni, non? Si les caisses sont vides, si taxer Total, c'est compliqué à faire parce qu'on ne peut pas taxer ses profits mondiaux, que peut faire le gouvernement?
14: C'est vrai que pour l'instant, des personnes avec qui j'ai échangé, on semble être dans une impasse. Et après, si on va aussi sur la question un peu plus politique, on disait tout à l'heure qu'on est en train de revivre d'une certaine façon 2022. 2022, souvenez-vous que le thème de campagne, l'un des principaux thèmes de campagne, c'était le pouvoir d'achat, sur fond justement déjà, juste avant la guerre en Ukraine, d'augmentation des prix de l'énergie renforcés par la crise en Ukraine. Et c'est à peu près ce qui se dessine aussi pour les mois prochains. En l'occurrence, si ça se passe ainsi, c'est sans doute le Rassemblement national et la France insoumise qui en tireront parti, ce qui pourrait créditer aussi un affrontement futur entre les deux au deuxième tour.
0: À quelques mois de la présidentielle, il y a Bergel, le sujet est quoi? Récupéré, instrumentalisé? C'est devenu un enjeu politique.
16: En tout cas, cette histoire de prix des carburants qui effectivement pèse énormément sur le pouvoir d'achat des Français est au cœur des débats politiques du moment. Hier, Jean-Luc Mélenchon, on en parlait de Jean-Luc Mélenchon il y a quelques minutes, au moment de sa déclaration de candidature aux 20h de TF1, a redit comment lui, il ferait s'il était chef de l'État, c'est-à-dire blocage des prix et nationalisation des activités pétrolières de Total en France. Il y a certains partis politiques qui

0: uniquement chez Total Énergie.
1: Renaud Blanc.
2: C'est vrai qu'il y a la pression, on dit que le gouvernement met la pression sur les distributeurs, mais le gouvernement a vraiment la pression. Et Richard parlait de l'exemple des pays européens, on a vu l'Espagne qui a effectivement abaissé des taxes, l'Allemagne, qui est pas un gouvernement crypto-communiste que je sache, un
1: L'Italie.
2: Gouvernement conservateur, l'Italie. Et l'Allemagne, c'est 17 centimes de moins par litre. Donc forcément, ça met la pression sur Sébastien Lecornu.
1: Ça, c'est l'Allemagne, c'est vraiment un symbole, hein, parce que ça a été un des derniers pays à faire un geste. Et en gros, le gouvernement français, Richard Verlis, disait « tant que les Allemands ne font rien, on est tranquille, mais si même l'Allemagne se met à baisser des taxes, là, la pression se... »
3: Oui, absolument, parce que l'Allemagne, le gouvernement allemand a complètement intégré le fait que cette crise va durer, justement, et qu'il faut savoir discerner entre l'action publique, c'est-à-dire ce qu'un gouvernement peut faire, agir sur les finances publiques et les taxes, et la réalité du secteur privé, parce qu'encore une fois, les distributeurs, ils ne savent pas ce que sera le marché du pétrole peut-être dans 3 jours, dans 1 semaine, dans 2 semaines. Imaginez que cette crise, que les hostilités reprennent. Donc, je crois que l'idée de faire pression sur des distributeurs, pourquoi je disais qu'elle me paraît très française, c'est parce que il y a derrière ce concept d'une économie encore dirigée par l'État, et je crois malheureusement que dans les circonstances actuelles, ce n'est plus du tout le cas.
4: Et sur la baisse justement des taxes, c'est vrai que l'Italie a, elle, mis en place ce dispositif. Ça lui a d'abord coûté 500 millions d'euros et finalement, ça a été absorbé par l'augmentation des prix de l'énergie. Aujourd'hui, le gouvernement italien refait ce dispositif. Ça va être à nouveau au moins 500 millions d'euros. Mais en réalité, ça, c'est vraiment une rustine. Ça fonctionne pas si bien que ça.
1: Mais d'ailleurs, même Michel-Édouard Leclerc, il a conscience que les caisses sont vides. Et ce qu'il demande au gouvernement ce matin, c'est de suspendre la loi des Crozailles qui empêche les grandes promotions sur les produits d'hygiène. Il dit, comme les prix vont augmenter, laissez-nous faire de grandes promotions. Et il dit aussi au gouvernement, ne cédez pas aux agro-industriels qui veulent renégocier les prix. Parce que les prix à court terme ne vont pas augmenter, ça ne sert à rien de renégocier tout de suite.
2: Et ils vendent l'essence et ils voient bien qu'en ce moment, les Français sont en train de changer leur habitude. Moins 19% en avril sur le gasoil de consommation et moins 14% sur l'essence.
1: Est-ce que de nouvelles annonces du gouvernement sont prévues, Léa Bergel, dans les prochains jours ?
0: Alors, ce qu'a dit le gouvernement au moment des dernières annonces, c'est qu'il y aurait peut-être des annonces à nouveau si jamais la crise devait se poursuivre dans le détroit d'Ormuz. Donc oui, il y aura très certainement de nouvelles annonces, mais c'est à chaque fois à la marge. C'est pour certains secteurs, les agriculteurs, les gros rouleurs, infirmières, aides-soignantes, auxiliaires de vie, et ça sera toujours mois après mois, vraiment à chaque fois pour essayer de gagner du temps et de voir à quoi ressemblera demain.
1: Des aides ciblées, merci beaucoup les informés. Merci Lou Fritel, journaliste politique à Paris Match, à la une de Paris Match.
4: Oula, je sais plus.
1: Eh ben, on va vous le dire dans un instant. Richard Verlis, merci, correspondant
3: merci
1: France et Europe du journal suisse Blick. Merci beaucoup, Elia Bergel, journaliste politique à France Info. Paris Match dans les meilleurs kiosques, précipitez-vous. Merci Renaud, on se retrouve demain.
2: Avec plaisir.
1: Et les informés reviennent ce soir à 20h avec Victor Mettet.

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2: Un temps orageux, Christine.
3: Mais oui, changement de temps effectivement par rapport à la semaine dernière avec baisse des températures et ces orages qui se multiplient. De nombreux foyers orageux se développent, alors surtout sur la moitié sud, c'est là où ils seront les plus virulents, avec de la grêle probablement du côté du midi toulousain, ou encore des averses soutenues autour de la Méditerranée, avec toujours ce vent d'est qui souffle fort sur les côtes méditerranéennes. Le soleil, on va le trouver plutôt en Bretagne et vers les côtes de la Manche. Ça sera un temps beaucoup plus clément, avec une masse d'air qui est assez homogène. 17 degrés au Havre, comme à Nîmes, comme à Dijon, Lyon, Limoges, Clermont-Ferrand, 19 à Paris, à Rennes, à Toulouse, 22 à Strasbourg.
2: Merci beaucoup Christine. Jusqu'à midi, c'est Tercine Lebovitch qui vous accompagne. Bonjour Hercine.
4: Bonjour Agathe, bonjour à tous. Par ici, la sortie. Donald Trump promet en tout cas d'évacuer les bateaux de commerce bloqués dans le détroit d'Ormuz en les faisant escorter par ses propres troupes. Sauf que l'Iran menace de tirer contre l'armée américaine. Et entre les deux, il y a ces équipages immobilisés sur place depuis 2 mois. Comment vivent ces marins? Comment sont-ils approvisionnés, soignés si besoin? Les réponses de notre premier invité, secrétaire général CGT des officiers de

0: Marine Marchand, juste après l'info qui arrive. Nous sommes le lundi 4 mai, France Info, 9h30. Le point sur l'actu d'abord, Solène Cressant.
1: Et ce midi, tous les étudiants vont pouvoir déjeuner pour 1 euro, entrée plat dessert au resto universitaire. Jusqu'ici, seuls les boursiers y avaient droit. Cette mesure est issue des négociations entre le Parti Socialiste et le gouvernement dans le budget 2026 et elle entre donc en vigueur aujourd'hui. Noémie Bonin, les Crous risquent d'être pris d'assaut.
2: Anaïs était boursière, mais elle a perdu le statut il y a 2 ans. Le retour du repas à 1 euro au lieu de 3,30 euros est donc une excellente nouvelle pour elle.
3: Ah oui, ça fait une énorme différence. Enfin, en fait, quand j'ai perdu la bourse, j'y suis moins allée. J'ai réduit ma quantité de nourriture.
4: Donc là, vous prévoyez d'y retourner?
3: Bah là, je vais y aller midi et soir, là, tous les jours.
2: Comme Anaïs, ils pourraient être nombreux, les étudiants, à aller plus souvent manger dans les restaurants universitaires avec cette baisse des prix. Amélie, en master de géographie, craint la cohue.
5: Ah bah oui, déjà la queue, elle est grande. J'aime bien l'idée, mais je pense que ça va vraiment pas bien se faire, quoi.
2: Cette hausse de la fréquentation a été évaluée à 12,5%. C'est pour ça que le gouvernement a débloqué une enveloppe de 50 millions d'euros. 35 pour compenser la perte de recettes entraînée par cette réduction du prix. Le reste pour préparer les sites à accueillir plus de monde, explique Bénédicte Durand, la présidente du CNUS, la structure nationale qui gère ces aides sociales étudiantes.
6: 5 millions pour acheter des équipements, des fours, des tunnels de lavage, des petits travaux d'entretien des restaurants. 5 millions pour les agréments avec des structures de restauration dans les lieux où il y a pas de restaurant universitaire et 5 millions pour le recrutement de nouveaux agents.
2: Un investissement pas à la hauteur, regrettent les syndicats étudiants. L'Union étudiante estime qu'il faudrait une rallonge 10 fois plus importante.
1: Noémie Bonin, l'armée américaine sera attaquée si elle s'approche du détroit d'Ormuz, prévient l'Iran. 15 000 soldats sont déployés par l'armée américaine dans ce détroit. Le président Donald Trump a annoncé vouloir débloquer le passage clé du pétrole mondial, escorter les navires qui ne peuvent plus passer depuis plus de 2 mois alors que les négociations piétinent. L'Iran estime que toute intervention américaine sera considérée comme une violation du cessez-le-feu. Et c'est bien cette paralysie du détroit d'Ormuz qui fait que les prix du pétrole sont toujours très hauts. Les représentants des distributeurs de carburant sont donc à nouveau reçus dans 1 heure au ministère de l'économie. Le gouvernement veut leur parler marge. Et pour les 3 millions de Français considérés comme gros rouleurs, pour toucher l'indemnité carburant de 50 euros, il faudra en faire la demande à la fin du mois, à partir du 27 mai, sur le site des impôts, impots.gouv.fr. Une grève est prévue aujourd'hui dans les laboratoires d'analyse médicale. Les syndicats de salariés dénoncent des cadences devenues trop intenses depuis le Covid, des salaires qui n'augmentent pas. Ce que regrette Muriel Morand, secrétaire fédérale FNIC-CGT.
7: On est sur un secteur qui se porte très très bien. Non seulement on a un volume d'analyse qui augmente en fait d'année après année, et ce malgré des tentatives de maîtrise de la CPAM. Et la colère en fait des salariés, elle est là. C'est de voir effectivement la branche dans laquelle ils travaillent avec un dégagement de bénéfices et de dividendes qui sont exponentiels. Et eux, derrière, ils n'ont rien. Les 3/4 des salariés en fait de cette branche sont au SMIC ou un petit peu au-dessus du SMIC. Des salaires qui ont été rattrapés en fait par les augmentations du SMIC qui étaient normales au vu de l'inflation en fait qu'on vit depuis maintenant quelques années, et ce malgré le fait qu'on soit sur des professions qui sont dites réglementées. Ça fait bien 5 ans qu'on n'a pas d'augmentation générale.
1: Muriel Morand, secrétaire fédérale FNIC-CGT en charge des laboratoires d'analyse médicale. Alors qu'il doit publier demain son rapport issu de la commission d'enquête parlementaire sur l'audiovisuel public, Charles Alloncle, député ciotiste et rapporteur de cette commission, est visé par une plainte pour prise illégale d'intérêts déposée par une association anticorruption. Elle est liée à une enquête du Monde qui a révélé que certaines questions posées par des députés ont été directement envoyées par Lagardère News, entreprise de Vincent Bolloré. Et puis les milliers de fêtards qui se sont réunis tout le week-end dans le Cher pour une free party sont toujours en train de quitter les lieux ce matin. 7 lignes de bus scolaires n'ont pas pu assurer leur service dans le secteur.
0: Solène Cressant pour l'info. Des bateaux et leurs équipages bloqués dans le détroit d'Ormuz depuis 2 mois. Donald Trump promet d'évacuer ses navires de commerce. L'Iran menace de répliquer. Comment vont les marins qui sont immobilisés à cet endroit? Notre invité va nous le dire dans un instant. Et puis un autre genre de voyage en bateau, la croisière du MV Ondius, 3 personnes décédées à mort à bord à cause d'un hantavirus, virus généralement transmis par des rongeurs. Notre invité à 9h45 va nous expliquer de quoi il s'agit précisément.
8: France Info, 9h30 midi, Hercine Lebovitch.
0: Plusieurs milliers de soldats américains doivent être mobilisés. Leur mission, tenter d'escorter les bateaux qui sont encore bloqués depuis 2 mois dans le détroit d'Ormuz. Un geste humanitaire d'après la Maison Blanche. Notre invité va nous rejoindre dans un instant. Il est en contact avec certains équipages bloqués sur place. Il y a aussi la menace américaine de recourir à la force si l'Iran tente d'empêcher ces opérations. Mais Téhéran répond que toute interférence américaine sera considérée comme une violation du cessez-le-feu et donnera lieu à des tirs. Le détail du dispositif annoncé par la Maison Blanche avec vous, Sarah Mansoura.
8: Selon le commandement militaire américain pour le Moyen-Orient, l'opération devrait impliquer des destroyers lance-missiles, plus d'une centaine d'aéronefs et 15 000 soldats. Donald Trump présente cette opération qu'il nomme Projet Liberté comme un geste humanitaire pour venir en aide à des pays qui auraient demandé aux États-Unis de les aider à libérer leurs navires. De simples spectateurs, neutres et innocents, assure-t-il, sans préciser de quel pays il s'agirait et combien il serait. Le président américain se place donc en défenseur des centaines de navires et de leurs équipages bloqués depuis des semaines dans le détroit d'Ormuz et qui, dit-il, manque de vivres. Je pense que ce serait un signe de bonne volonté, écrit-il sur son réseau Truth Social. Il assure que cette opération se fait dans l'intérêt de l'Iran, du Moyen-Orient et des États-Unis.
0: Et encore une fois, il y a là un changement de ton radical du président américain.
8: En pleine impasse dans les négociations avec Téhéran, Donald Trump montrait depuis quelques jours un visage bien plus vindicatif. Vendredi, il mettait en garde les navires qui paieraient les autorités iraniennes pour passer, les menaçant de représailles. Et ce week-end encore, il a balayé de la main une proposition iranienne pour revenir à la table des négociations. Il laissait même entendre qu'une reprise de la guerre était envisageable. À présent, il évoque des discussions très positives avec l'Iran qui pourraient déboucher sur quelque chose de très positif pour tous, écrit-il. Dans une ambivalence dont il est coutumier, Donald Trump précise aussi que si cette opération dans le détroit d'Ormuz venait à être entravée, cela devrait, je cite, « malheureusement être traité par la force ».
0: Sarah Mansoura, bonjour Emmanuel Chalard.
9: Bonjour.
0: Vous êtes secrétaire général de la Fédération CGT des officiers de la marine marchande. Alors, entre le blocage du détroit par l'Iran, le déblocage annoncé, puis le blocus américain des ports iraniens, est-ce qu'on sait précisément combien de bateaux, combien de marins sont bloqués dans ce corridor maritime sur cette route du pétrole ?
9: Écoutez, il y a une agence d'information, un trader là, qui annonce grosso modo 900 navires. Le chiffre qui était annoncé depuis le début, c'était plutôt 2000 navires. Ça dépend de quel navire on parle. Je suppose que cette agence d'information fait référence plus à des navires de transport de taille importante, ce qui n'est pas le cas de tous les navires dans le Golfe. Donc grosso modo, on est entre plus d'un millier de navires et 20 000 marins toujours bloqués, selon la Fédération internationale des transports, qui appelle à l'évacuation des marins et à leur mise en sécurité depuis le début du conflit.
0: Est-ce que vous êtes en contact avec certains équipages qui sont immobilisés depuis 2 mois maintenant dans le détroit d'Ormuz et qui vivent à bord de leur bateau? Dans quelles conditions vivent-ils?
9: Oui, on est en contact. Alors, on est en contact également via les élus du personnel des armateurs concernés en France, hein, je parle, qui sont en contact avec eux via la cellule de crise qui est mise en place. Et on est en contact avec eux via la Fédération internationale des transports, qui a ouvert également une cellule de crise et qui communique régulièrement avec eux, quelle que soit la nationalité du pavillon, de l'armateur ou des marins depuis le début du conflit.
0: Qu'est-ce qu'ils vous disent alors ?
9: Là, on tourne en rond en fait. Le Conseil de sécurité de l'ONU, quelque part, il est hors jeu dans cette affaire, parce qu'il y a eu une première réunion le 10 mars qui a débouché sur une résolution, la résolution 2817, qui ne met en cause que l'Iran, comme si les États-Unis n'avaient pas attaqué l'Iran. Et derrière, une réunion de l'ONU, du Conseil de sécurité, également qui s'est tenue lundi dernier à la demande du Bahreïn, et qui finalement n'a accouché de rien. Donc on se demande en fait dans quel but les 40 nations réunies à Paris se mobilise. La seule solution qui est envisagée pour nous, c'est effectivement le retour à la paix, parce que les eaux, il n'y a pas d'eau internationale dans le détroit, donc toutes les dispositions finalement du droit de la mer, de la convention sur la libre circulation, le passage inoffensif, sont remis en cause du fait du conflit.
0: Mais ces gens qui sont à bord, hein, ces équipages, ces marins, vous qui représentez la Fédération CGT des officiers de la marine marchande, est-ce qu'ils sont ravitaillés correctement en nourriture, en eau? Comment sont-ils soignés si besoin?
9: La situation, elle est complètement différenciée suivant qu'on va être Déjà sur des navires qui sont dans les eaux territoriales des pays du Golfe, qui dépendent du ravitaillement des pays du Golfe, qui ont considérablement augmenté les tarifs. Mais le ravitaillement est possible du moment que l'armateur va payer cette surtaxe ou cette augmentation des tarifs. Ça, c'est pour des navires pour lesquels on connaît l'affréteur, on connaît le propriétaire du navire, donc on est sur des pavillons qui sont des pavillons connus de nations maritimes qui utilisent ces navires pour leur propre ravitaillement. Vous avez après tout le reste, hein, c'est 77% de la flotte mondiale sont des navires de libre immatriculation, Liberia, Panama, Bahamas, dont on parle beaucoup. Là, c'est très difficile de savoir qui finalement détient ce navire ou détient la cargaison. Et là, les équipages sont quelque part livrés à eux-mêmes. C'est pour ça que Donald Trump parle d'opération humanitaire quand même, alors que c'est lui qui est à l'origine de cette situation. Ça, je pense que ça doit retourner quand même le sang des marins qui sont sur zone. Ils sont effectivement en crise humanitaire.
0: Oui, je doute physiquement que les Américains, psychologiquement, ça doit être très compliqué.
9: C'est très compliqué, le fait de tourner en rond, le fait d'avoir des ordres, des contre-ordres, les uns disant qu'ils réouvrent le détroit alors que des marins sont pris pour cible. C'est la première fois, en fait, c'est une situation complètement inédite. Les marins connaissent cette situation dans le cadre du détroit de Bab-el-Mandeb, qui est plus au sud, hein, qui la mer Rouge, pour l'accès à la Méditerranée. On l'a connu, c'était pas une zone de guerre.
0: Oui, mais c'était... alors ces escortes américaines, Emmanuel Chalard, vous en pensez quoi? Vous pensez que ça peut permettre effectivement de faire sortir tous les bateaux qui sont dans le détroit d'Ormuz et, je cite Donald Trump, qui n'ont rien à voir avec la guerre?
9: On n'en pense rien de positif, parce que ce dispositif, on le connaît, et je vous l'explique, pas dans une zone de guerre, dans une zone de détroit pour sécuriser le détroit par rapport à des actes de piraterie, et pas dans une zone de conflit, dans une mer fermée. Là, on est totalement dans une situation inédite, donc on voit pas dans quelle mesure ce convoi pourrait sécuriser d'aucune manière, finalement, les navires du moment que l'État iranien ne donnerait pas son autorisation, du moment que ce sont ses eaux territoriales et qu'il est en conflit avec les Américains.
0: Et il menace de tirer, donc ça peut réactiver la guerre à cet endroit?
9: Oui, bien effectivement, vous mettez le doigt sur le fait que sous prétexte en fait d'un dispositif humanitaire, on y voit la possibilité de relancer finalement le conflit alors qu'on était en zone de cessez-le-feu et que finalement les marins s'étaient accommodés au fait on attend qu'une paix quelconque se profile et qu'on puisse sortir du détroit. Là, ce qui se profile, c'est effectivement une relance du conflit. D'ailleurs, l'administration américaine ne s'en cache pas puisqu'elle dit qu'elle veut faire un dispositif humanitaire et qu'elle utilisera un obstacle à ce dispositif humanitaire pour relancer le conflit.
0: Donc un danger supplémentaire, cette annonce de Donald Trump.
9: En tout cas, deux informations que je peux vous donner, ça c'est sûr, c'est qu'aucun marin aujourd'hui ne se voit passer dans ce dispositif. Deux, qu'il y voit la crainte de la relance du conflit, ça c'est clair et net, c'est une analyse qu'on peut faire à 100% et qui est partagée par les marins, qu'ils soient en situation très critique humanitaire là-bas ou pas.
0: Merci beaucoup pour ces précisions, Emmanuel Chalard, secrétaire général de la Fédération CGT des officiers de la marine marchande, invité de France Info.
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0: Il est presque 9h45. L'essentiel de l'actu, Armand Perulogia, Donald Trump qui annonce donc cette opération dans le détroit d'Ormuz.
16: Une opération à partir d'aujourd'hui pour escorter certains navires civils bloqués depuis 2 mois dans le golfe Persique. Des navires qui n'ont rien à voir avec le conflit, précise Donald Trump. Washington veut exfiltrer ses bateaux du détroit, mais l'Iran prévient que l'armée américaine sera attaquée si elle s'approche du détroit d'Ormuz. Emmanuel Macron lui appelle à une réouverture concertée de ce détroit. Le président français est depuis ce matin en Arménie avec des dizaines de dirigeants de toute l'Europe. Il participe au sommet de la communauté politique européenne, un forum de dialogue créé en 2022. En France, un ostéopathe devant la justice. Cet homme de 35 ans est jugé aujourd'hui à Nanterre, accusé d'agression sexuelle sur 2 patientes, dont une âgée de 14 ans. C'était dans son cabinet en 2024 et 2025. Et puis dans le Cher, les fêtards sont progressivement en train de quitter le site de la Free Party organisée sur un terrain militaire jugé dangereux. Elle a rassemblé jusqu'à 20 000 personnes depuis vendredi. Les gendarmes ont dressé plus de 2500 procès-verbaux.
0: Info. Toujours en mer, mais on n'est plus dans le détroit d'Ormuz. Un trajet en bateau qui devait être du pur plaisir. La croisière du MV Ondius reliait Ushuaia en Argentine au Cap-Vert, mais un foyer de syndrome respiratoire aigu a changé la donne. 3 personnes sont mortes à bord au milieu de l'océan Atlantique. Un 4e passager est en soins intensifs, hospitalisé en Afrique du Sud. Une infection à cause de ce qu'on appelle un antivirus confirmé. 5 autres cas sont suspectés. Ce sont des virus généralement transmis par des rongeurs, Anne Lordanier.
17: Ce sont probablement des souris ou des rats infectés qui ont contaminé ces passagers. Le virus est présent dans leurs sécrétions et il suffit d'être en contact avec leur déjection ou simplement d'inhaler des poussières infectées pour attraper ces antivirus. Le nom vient de la rivière Antan entre les deux Corées, mais on trouve ces virus sur tous les continents. Il en existe plusieurs sortes. Un seul, très rare, peut se transmettre de l'homme à l'homme. La plupart sont transmis à l'homme par des rongeurs et provoquent des infections plus ou moins graves. Ça démarre comme une simple grippe, avec de la fièvre, des maux de tête, des douleurs musculaires. Et ça peut évoluer vers des formes graves, parfois mortelles, fièvre hémorragique ou complications pulmonaires, comme sur ce navire de croisière. Aucun traitement n'existe contre ces antivirus. On soigne juste les symptômes.
0: Anne Lordanier, Service Sciences Santé Environnement de France Info. Le docteur Gilles Pialou est en ligne. Bonjour.
18: Oui, bonjour.
0: Vous êtes infectiologue, chef du service des maladies infectieuses et tropicales à l'hôpital Tenon à Paris. Ces antivirus sont assez peu connus. Est-ce qu'on les repère souvent et où précisément?
18: Alors, c'est vrai que vous avez des raisons d'en parler au pluriel, parce qu'il y en a toute une ribambelle. Ils se regroupent en 2 endroits, l'antivirus de l'ancien monde, ce qu'on appelle, puis du nouveau monde. Là, on ne sait pas encore actuellement lequel circule dans ce navire. C'est important à savoir parce qu'il donne 2 maladies différentes. L'un, c'est une maladie, comme ça a été dit dans le sujet, qui est plutôt une maladie rénale, une insuffisance rénale. Et dans l'autre, celle du nouveau monde, c'est plutôt des formes cardiologiques, et elles sont plutôt graves. Pour donner 2 chiffres, dans les cas les plus fréquents, et c'est ce qu'on observe en France, il y a très peu de mortalité, autour de 0,5%, et dans les cas circulant, notamment par exemple en Guyane, on a des taux de mortalité beaucoup plus importants, ce qui semble être le cas dans ce navire. En Guyane récemment, il y a eu 11 cas humains avec précisément un virus venant d'Amérique du Sud, et sur les 11 cas, il y a eu 6 décès. Donc, ce qui n'est pas du tout ce qu'on observe en France, où on a à peu près 200 cas en France régulièrement.
0: Donc, des virus plus rares en Europe que dans d'autres régions du monde.
18: Exactement. Il y a un vrai problème en Asie, hein, où il y a eu en 30 ans près de 50 000 décès. Il y a un problème émergent aux États-Unis ou dans les Amériques et les régions d'Amérique. Et ça sera important d'identifier quelle souche et quel réservoir, surtout sur ce navire, parce que ça a été évoqué, mais il y a tout un tas de petits rongeurs qui peuvent transmettre ces antivirus, le campagnol, le mulot, la musaraigne et d'autres.
0: Donc pas tous les rongeurs, bien sûr, mais enfin, quand c'est le cas, il suffit de respirer, on l'entendait tout à l'heure, des poussières infectées ou d'être en contact avec les déjections de certains de ces rongeurs, donc ça s'attrape facilement.
18: Tout à fait, et il y a des règles. Hein. Alors, il faut dire aux gens qui sont inquiets de ça, qui travaillent en forêt, qui travaillent le bois, qui travaillent à la liseraie, ou qui vont changer une maison de campagne où il y a effectivement des rongeurs. Il y a des règles, effectivement, et de se protéger avec des gants, de mettre un masque, surtout de pas avoir, effectivement, comme ça a été dit tout à l'heure, de pas aspirer les déjections.
15: Et les poussières, oui.
18: Poussières qui ont été imprégnées de l'urine ou de ces mulots ou de ces rongeurs. Bon, il y a des règles de protection qu'on connaît, hein, et évidemment il y a la dératisation qui est importante, ouais. Des habitations et des entreprises pour ça. Il n'y a pas de panique à avoir, mais c'est vrai que l'histoire que ça se passe dans un bateau, bon, la transmission interhumaine, elle est quasiment exceptionnelle, mais ça peut arriver que dans ce navire, il y ait une souche, notamment une souche sud-américaine qui possiblement ait causé une transmission interhumaine, mais il faut retenir que globalement, on n'est contaminé que par les rongeurs.
15: Alors, pas de panique, mais pas de traitement. Ça veut dire que lorsqu'on est touché par l'un de ces virus, pour dire ça clairement, on est condamné à être malade longtemps, peut-être même mortellement, sans recours médical réel.
18: Les antivirus qu'on a en Europe, il y en a beaucoup, par exemple en Allemagne, beaucoup plus qu'en France. Globalement, c'est un traitement symptomatique. On passe le coup de grisou qu'il y a sur la fonction rénale et on sait le faire en milieu hospitalier. Donc là, franchement, il y a très peu de mortalité, hein, au-dessous de 1%. Et il y a des essais thérapeutiques qui ont été faits avec des antiviraux qui chaque fois c'est les mêmes, la ribavirine ou d'autres, mais effectivement il n'y a pas de traitement vraiment symptomatique qui aurait prouvé son efficacité, notamment dans les formes qu'on voit en Amérique du Sud, les formes cardio-pulmonaires que j'ai évoquées tout à l'heure.
15: Les conséquences donc parfois graves de ces antivirus transmis par certains rongeurs. Merci Gilles Pialou, chef du service des maladies infectieuses et tropicales à l'hôpital Tenon à Paris. Le choix de France Info maintenant. Nous voici au musée où la recherche sur la provenance des œuvres occupe aujourd'hui une place centrale, savoir si elles ont été pillées ou volées. Il est même obligatoire de le savoir depuis le 1er janvier dernier avec une fiche provenance pour toutes les nouvelles acquisitions ou les donations. Anne Chépeau, certains musées vont même plus loin, ils font des recherches sur les œuvres déjà présentes dans leur collection.
19: Oui, je vous emmène à Paris, au musée d'Orsay. Nous voici dans une toute nouvelle salle située au fond d'une des galeries de la Nef. Elle est consacrée au MNR pour Musées Nationaux Récupération. Des œuvres ramenées d'Allemagne à la fin de la Seconde Guerre mondiale et possiblement spoliées par les nazis. Le musée d'Orsay, qui en conserve au total 225, lance de nouvelles recherches pour identifier leurs propriétaires.
20: On a 12 peintures et une sculpture.
19: François Blanchetière, conservateur en chef au musée d'Orsay.
20: On a fait une sélection qui vise à montrer la diversité des MNR. On a quelques noms très connus, comme un très beau tableau de Renoir, un beau tableau de Degas, d'autres d'artistes moins connus. On a décidé de donner accès au revers de certaines de ces œuvres. On a ici, par exemple, deux tableaux qui sont présentés devant un miroir. Ce petit tableau, par exemple, de Georges Lafage-Lojol, qui est un peintre peu connu, un joli paysage. Si on se penche un petit peu, on peut voir une étiquette, par exemple, qui a été posée au revers de ce tableau lorsqu'il a été récupéré en Allemagne.
19: Dans cette salle, un tableau d'Eugène Boudin, un paysage normand, interpelle particulièrement Inès Rothermund-Reinhardt, chargée depuis 3 ans des recherches de provenance au musée d'Orsay.
21: Nous ne savons pas du tout à qui appartenait ce tableau avant la guerre. Nous savons en revanche que le tableau a été vendu par un certain Martin Fabiani, qui était un marchand extrêmement impliqué dans le trafic d'art pendant la période critique. Donc il est connu pour avoir vendu beaucoup d'œuvres, dont des œuvres spoliées à des familles juives à l'occupant. Ça, c'est un signe d'alarme et donc on espère pouvoir trouver à qui appartenait ce tableau avant la guerre.
19: Le tableau de Gustave Courbet, Les falaises d'Étretat, le plus célèbre MNR du musée, va lui aussi faire l'objet d'une recherche. Pour toutes ses œuvres, les archives françaises et allemandes vont être croisées dans l'espoir de nouvelles découvertes.
15: Alors quand on parle de spoliation, Anne Chépeau, on pense, et on vient de l'entendre hein, beaucoup à la Deuxième Guerre mondiale, mais la recherche de provenance ne concerne pas uniquement cette période.
19: Non, elle porte aussi sur les objets acquis dans un contexte colonial. Nous partons à présent au musée d'Angoulême, qui possède 7000 objets extra-occidentaux. C'est l'une des plus grosses collections publiques en France grâce à la donation faite dans les années 30 par le docteur Lhomme, un médecin charentais.
22: Cette collection, elle est très importante, c'est plus de 3200 œuvres.
19: Émilie Salaberry est la directrice du musée d'Angoulême.
22: Elle est l'œuvre d'un homme qui n'a jamais voyagé et donc moi ça m'a toujours interpellée sur comment peut-on rassembler autant d'objets sans quitter la France à la fin du 19e et au début 20e. C'est la pleine période de l'apogée de l'Empire colonial. Dans cette vitrine, on a une des pièces de la collection du docteur Lhomme. C'est un collier d'amulettes, caractéristique de l'Afrique de l'Ouest et du Maghreb. Et donc, c'est un collier sur lequel on a de forts doutes sur la légitimité d'acquisition. Ce collier aurait été extrait d'une tombe dans le cimetière de Sétif, en Algérie, par un lieutenant qui en fait don au docteur Lhomme. Et ceci est tracé dans un courrier qu'on a découvert il y a peu de temps.
19: Des recherches sont aussi en cours sur des pièces acquises plus récemment, dans les années 1980, auprès des missions protestantes de Paris. La loi sur les œuvres pillées pendant la colonisation, en cours d'examen au Parlement, pourrait accélérer les demandes de restitution et donc la recherche de provenance sur ces biens extra-européens.
15: Quels sont les moyens dont disposent les musées pour effectuer ce travail de recherche?
19: Eh bien, très peu. C'est particulièrement vrai pour les musées territoriaux comme celui d'Angoulême, Émilie Salaberry.
22: On n'est absolument pas dans les établissements qui ont la chance d'avoir des postes à temps complet ou même partiel sur ces sujets-là. C'est une difficulté. Nécessairement, ça va ralentir l'aboutissement des recherches. Ça va demander un temps très long.
19: Quelques musées nationaux, dont Orsay, ont dans leur équipe un chercheur de provenance à temps plein. Orsay, dont la présidente Annick Lemoine, sait ce qu'elle doit aux amis américains du musée qui soutiennent l'établissement.
3: Ils nous ont apporté 1 million d'euros, donc c'est vraiment conséquent, pour pouvoir compléter, renforcer nos équipes avec, pour 4 ans, 6 nouveaux chercheurs qui viennent travailler avec nous. C'est une situation extrêmement privilégiée, on le sait.
19: Les recherches sont longues, complexes, mais parfois elles aboutissent. Le musée d'Orsay a restitué 15 œuvres MNR depuis 1994, les deux dernières en 2024, 2 tableaux d'Auguste Renoir et d'Alfred Sisley.
15: Anne Chépeau, service culture de France Info, direction l'Australie, maintenant où le gouvernement lance une bataille inédite contre les groupes de la tech. Il s'agit d'une nouvelle taxe pour forcer les géants d'Internet à payer les informations qu'ils proposent gratuitement sur leur plateforme, Yann Rousseau.
4: Oui, c'est un débat que suivent de très près beaucoup de pays. Le gouvernement australien part d'une analyse assez simple. Il explique que tout le monde trouve normal le fait de payer pour écouter de la musique, pour lire des livres ou pour regarder des films. Et donc, explique-t-il, il serait logique d'accepter de payer également pour accéder aux informations fabriquées par des journalistes professionnels. C'est un contenu comme un autre, il doit être rémunéré. Et donc, le gouvernement australien veut forcer les géants d'Internet qui diffusent aujourd'hui ce contenu gratuitement à rémunérer normalement les entreprises de presse.
15: Alors, il s'agit de taxer l'information ?
4: Alors non, ils veulent taxer les groupes de la tech qui justement ne veulent pas payer pour les informations qu'ils partagent. Donc le gouvernement australien vient de préparer une nouvelle loi qui pourrait être votée début juillet. Le texte vise particulièrement 3 géants, Meta qui gère Facebook, Google qui possède Instagram et également TikTok qui est possédé maintenant par des investisseurs américains. Il leur demande de passer rapidement des accords financiers avec les médias australiens. Ils devraient s'engager à payer pour partager leur contenu puisqu'ils génèrent beaucoup de profits grâce aux informations créées par d'autres sociétés. Et si ces groupes de tech ne veulent pas passer d'accord, eh bien ils seront automatiquement soumis à une nouvelle taxe. Chaque année, ils devront verser 2,25% de tous les revenus qu'ils génèrent en Australie. Cet argent ira dans un fonds qui sera réparti entre tous les médias professionnels du pays. Chacun recevra une somme en fonction du nombre total de journalistes qu'il emploie. Au total, la taxe pourrait générer 150 millions d'euros par an à partager entre les journaux, les radios et les télés du pays.
15: Comment les géants de la tech réagissent-ils à cette nouvelle taxe, Yann ?
4: Bien sûr, ils sont furieux. Ils expliquent que c'est un nouvel impôt injuste, une sorte de taxe sur le numérique qui ne tiendrait pas du tout compte de leur modèle économique. Et le sujet devient même politique car tous les géants de la tech visés sont pour l'instant américains. Mais le gouvernement australien dit qu'il tiendra bon. Et tant pis si cela envenime encore les relations avec Washington.
15: La bataille du gouvernement australien contre les géants de la tech. Yann Rousseau, l'actu revient juste après la météo dans un instant.
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15: Christine Peña.
2: Le temps s'est franchement dégradé, c'est quasi général. Avec ces foyers orageux qui se développent, ils seront plus forts. Les orages sur le sud, avec possiblement de la grêle vers le midi toulousain, de fortes averses autour de la Méditerranée et une situation orageuse qui va se prolonger jusqu'à mercredi au moins, avant une petite accalmie jeudi et vendredi. Et le retour très certainement des orages pour notre long week-end du 8 mai. Au niveau des températures, bien, ça a baissé un peu. On est souvent entre 17 et 20 degrés. 17 à Reims comme à Nîmes et La Rochelle. 19 du côté de Paris, de Rennes et de Toulouse, 21 à Perpignan et Bastia et une pointe à 22 pour Strasbourg.
15: 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Armand Perologa.
16: L'armée américaine sera attaquée si elle s'approche du détroit d'Ormuz. Mise en garde de l'Iran ce matin, alors que Donald Trump veut lancer une opération à partir d'aujourd'hui pour débloquer les navires coincés depuis 2 mois dans le golfe Persique. Les navires qui n'ont rien à voir avec le conflit, dit le président américain. Emmanuel Macron, lui, s'est exprimé à ce sujet ce matin. Il prévient que la France restera en dehors de toute opération.
6: Si les États-Unis veulent réouvrir, sont prêts à réouvrir Ormuz, c'est très bien. C'est ce qu'on demande depuis le début. Mais nous, on ne va pas participer à quelque opération de vive force que ce soit dans un cadre, pour ma part, qui ne me semble pas clair. Mais nous souhaitons qu'il y ait surtout une réouverture concertée entre l'Iran et les États-Unis. C'est la seule solution qui permette durablement de rouvrir le détroit d'Ormuz, de permettre la libre navigation et de le faire sans restriction et sans péage.
16: Emmanuel Macron qui s'est exprimé ce matin depuis l'Arménie où il effectue une toute première visite d'État. Emmanuel Macron participe au sommet de la communauté politique européenne rassemblant des dizaines de dirigeants européens. Le président français doit également signer un partenariat stratégique pour renforcer les relations avec l'Arménie. À Paris, le gouvernement continue de mettre la pression sur les distributeurs face à la flambée des prix des carburants. Les distributeurs vont être reçus dans une demi-heure à Bercy par les ministres de l'économie, de l'énergie et des transports. Le gouvernement veut arracher un geste commercial d'envergure pour freiner à l'escalade des prix des carburants. Les députés, eux, se penchent à partir de cet après-midi sur les moyens dédiés aux armées. Ils doivent actualiser la loi de programmation militaire déjà dépassée avec la guerre en Ukraine et au Moyen-Orient. Il s'agit d'accélérer les investissements et de renforcer les capacités des armées françaises. Le texte prévoit une rallonge de 36 milliards d'euros pour atteindre 436 milliards d'euros d'ici 4 ans. Inquiétude sur un bateau de croisière parti d'Argentine et qui devait rallier le Cap-Vert. 3 passagers sont morts des suites d'une infection possiblement liée à un antivirus, une maladie transmise à l'être humain par des rongeurs. Il y a d'autres malades à bord. Le bateau est en quarantaine. Il peut accueillir près de 170 passagers et 70 membres d'équipage. La politique en France, Jean-Luc Mélenchon, candidat à l'Élysée pour la 4e fois après 2012, 2017 et 2022. Le leader insoumis a annoncé se lancer dans une nouvelle campagne à 74 ans. C'est le meilleur candidat, estime Mathilde Panot, la présidente de son groupe à l'Assemblée. L'ex-députée insoumise Raquel Garrido parle, elle, de la candidature de trop. Un ostéopathe des Hauts-de-Seine jugé pour des agressions sexuelles. Son procès se déroule aujourd'hui devant le tribunal correctionnel de Nanterre. L'homme est âgé de 35 ans. Il est accusé d'agression sexuelle sur 2 patientes, dont une âgée de 14 ans. Les faits présumés se sont déroulés dans son cabinet en 2024 et 2025. Et puis des repas à 1 euro pour tous les étudiants et pas seulement pour les boursiers. C'est à partir d'aujourd'hui que le dispositif entre en vigueur. Le gouvernement prévoit une hausse de plus de 12% de la fréquentation des restaurants universitaires. Les syndicats, eux, redoutent une baisse de qualité de service.
15: Armand Perologa, à propos de ces repas à 1 euro pour les étudiants généralisés à partir d'aujourd'hui, on entendra tout à l'heure le ministre de l'Enseignement supérieur et de la Recherche, Philippe Baptiste, qui était l'invité du 6-9 de France Info. Avant cela, Jean-Luc Mélenchon, qui sera bien candidat à la présidentielle dans moins d'un an. Il l'a confirmé hier soir. Et puis la défense, le militaire qui revient en force parmi les priorités de plusieurs gouvernements européens, dont celui de la France. Est-ce une source de croissance économique pour le pays et pour les entreprises concernées? Exemple et le point de vue de notre invité tout de suite.
7: France Info, 9h30 midi, Hercine Lebovitch.
15: L'industrie de la défense, l'économie du secteur militaire sera-t-elle bénéfique à la France et à d'autres pays? Le projet de loi qui actualise la programmation militaire chez nous pour les années 2024 à 2030 est débattu à partir d'aujourd'hui à l'Assemblée nationale. Il y a notamment une enveloppe de 300 millions d'euros pour soutenir des industries dites duales, c'est-à-dire à la fois civiles et militaires. Par exemple, Delair qui fabrique des drones à Labège, près de Toulouse, 80% civils, 20% militaires il y a seulement 5 ans. Aujourd'hui, c'est l'inverse. Delair fournit l'armée française et des armées étrangères. Ça change pas mal de choses dans cette entreprise, Caroline Félix.
7: Premier changement, le carnet de commandes qui n'en finit plus de gonfler.
8: On est dans un marché bouillonnant. On a multiplié notre chiffre d'affaires par 10 en 5 ans.
7: Bastien Mancini, le patron, recrute à tour de bras et investit, par exemple, dans cette étuve, sorte de four.
8: Les pièces qui ont été peintes ce matin sont mises à l'étuve, vont être séchées, comme ça ils peuvent être drapés dès cet après-midi, alors que précédemment il aurait fallu attendre toute la journée pour commencer le drapage demain.
7: Civil ou militaire, les drones ont la même forme et la même couleur, mais côté militaire par exemple, le logiciel est programmé pour supprimer ces données s'il tombe dans le camp adverse. Thomas est directeur de programme.
9: On va effacer toutes les images, tout ce qui est lié à la trajectoire du drone, son point de départ, son point d'arrivée, son objectif, et puis aussi la manière dont il est guidé.
7: L'usage est aussi défini par ce que le client fixe sur le drone, une caméra ou un missile par exemple. Delair livre l'armée ukrainienne depuis 2023 et ça profite à tous ces drones.
8: On a fait un prototype très vite, on l'a industrialisé très vite, on l'a mis dans les mains des Ukrainiens qui s'en sont servis, qui nous ont fait des retours, et on améliore le produit comme ça sur des cycles très très courts. Typiquement, avoir des drones qui résistent à des brouillages GPS, des tirs de missiles, des tirs d'intercepteurs. Ça nous a permis d'avoir des systèmes qui sont naturellement assez robustes et fiables dans le domaine civil.
7: La guerre est donc une opportunité pour se développer, mais ce n'est pas anodin car ces drones peuvent se transformer en engins tueurs.
8: Des drones qui emportent une munition, alors c'est pas nous qui faisons la tête militaire, mais c'est un sujet grave, important, enfin il faut être à l'aise avec le fait de le faire. Et donc on a eu des discussions éthiques avec les salariés. On a écrit quelque chose en interne qui décrit pourquoi on est d'accord pour faire ce genre de choses.
7: Une charte éthique affichée à la cafétéria.
8: L'idée que quand on défend des valeurs de tolérance, d'humanisme, de choses comme ça, du moment que c'est dans ce cadre-là, on est tout à fait d'accord pour le faire.
7: Personne n'a quitté le navire après le lent virage militaire. Dans cet atelier rempli de câbles électriques, ce n'est d'ailleurs plus vraiment un sujet pour Najat, câbleuse filaire.
10: On fabrique des drones, mais après, on ne sait pas l'utilité finale. Voilà, en tant que salarié, en tant que câbleur, ça ne regarde pas, en fait.
7: Oui. Voilà. Elle se dit rassurée par la charte et par le fait que les règles françaises ne laissent pas vendre à n'importe quel pays. Depuis 2 ans, Delair s'est aussi dotée d'un officier de sécurité. Clémentine Bouquier est la directrice des ressources humaines.
11: Il nous permet de sécuriser toutes nos pratiques, mais il nous aide aussi sur toute la protection des bâtiments, puis en termes de sécurité informatique. Aussi sur certains contrats.
7: Mais Delair espère renforcer son activité civile à la faveur d'une réglementation plus souple d'ici quelques mois.
15: Reportage de Caroline Félix. Bonjour Renaud Bellet.
12: Bonjour.
15: Co-directeur de l'Observatoire de la Défense à la Fondation Jean Jaurès. Vous êtes également chercheur associé à l'Université Grenoble-Alpes. On peut évidemment ne pas s'en réjouir parce que derrière tout ça, il y a des conflits armés. Mais économiquement, est-ce que l'industrie militaire est une opportunité pour notre pays ?
12: Tout à fait, oui. Il y a un développement important de l'activité industrielle, une période où on s'est beaucoup désindustrialisé. Donc c'est aussi un élément de rebond, même si on peut espérer bien sûr que la production ne soit pas trop importante. Et on le voit par exemple dans d'autres pays comme l'Allemagne, où des entreprises automobiles basculent vers le domaine de la défense. On le voit aussi en France avec Renault par exemple, et d'autres équipementiers qui seraient intéressés pour pouvoir se diversifier en fait.
15: La France a commencé à réorienter ses priorités, notamment vers la défense, au moment de la guerre en Ukraine ou plus récemment avec la guerre au Moyen-Orient?
12: En fait, on a pris conscience dès 2017, avant même la guerre en Ukraine, que on avait beaucoup décru en termes de dépenses militaires et donc on avait une capacité opérationnelle limitée. On se rend compte avec l'Ukraine encore plus qu'avant, donc depuis 2022, que pour pouvoir tenir dans une guerre, il faut avoir des stocks importants, une capacité à produire pour régénérer ces stocks. Parce qu'en fait, les guerres de type Ukraine ou en Iran, sont des guerres d'attrition. Donc en fait, c'est la capacité à tenir dans la durée par des munitions, par des missiles, qui est très important pour pouvoir éviter de subir en fait la domination de l'adversaire.
15: Oui, et les menaces donc successives ont renforcé cette idée.
12: Tout à fait, parce qu'on voit les niveaux de consommation. Par exemple, les études américaines soulignent notamment le RUSI ou le CSIS que les Américains ont consommé en 40 jours parfois 50% du stock de munitions qu'ils pouvaient avoir. Donc en fait, on se rend compte que on
15: avait très vite.
12: Ça va très très vite, beaucoup plus. Hein. On le voit même en Ukraine. On avait des consommations de 9-10 000 obus par jour, alors que il y a quelques années, la France en produisait 5 000 par an.
15: En France, Renaud Bellet, est-ce qu'on est bon dans ce secteur? Est-ce qu'on a des compétences pointues? Est-ce qu'on développe des savoir-faire particuliers? On avait l'exemple des drones il y a un instant.
12: Tout à fait. Alors en fait, la France a une tradition de politique industrielle de défense avec une constance de l'effort depuis en fait les années 1950. Donc on a vraiment une expertise qui a été développée et entretenue, avec souvent des, par contre un positionnement plutôt sur du haut de gamme, des, comme les Rafales ou les Charles Leclerc ou les sous-marins. Et donc un des enjeux aujourd'hui avec Delair ou d'autres, c'est de se diversifier vers des produits nouveaux, parfois qui sont plus consommables. Hein, par exemple, on a des produits très sophistiqués comme les missiles Laster, qu'ils sont capables d'intercepter des menaces de très longue portée, mais pour détruire un drone type Shahed, eh bien, ça reste un élément trop coûteux, même si parfois c'est nécessaire. Et donc, il faut diversifier, et c'est tout un enjeu aujourd'hui aussi de cette révision de la LPM, c'est de donner des moyens supplémentaires pour pouvoir non seulement refournir les stocks, les accroître, mais aussi diversifier les moyens, avec notamment des intercepteurs contre les drones qui sont devenus la menace principale aujourd'hui, qui embête les forces armées, que ce soit terrestre ou naval, comme on a pu voir par exemple en mer Rouge.
15: LPM, c'est la loi de programmation militaire, hein, mais cette industrie-là, elle est destinée à l'armée française, mais pas seulement, hein, on l'entendait tout à l'heure. D'autres pays sont clients, par exemple, des drones français.
12: Tout à fait. En fait, aujourd'hui, l'augmentation des budgets est importante, mais elle n'est pas suffisante pour porter le développement de cette industrie, notamment dans les nouveaux acteurs, comme Delair. Et donc, en fait, ils trouvent des relais de croissance également qui vont permettre d'avoir une épaisseur industrielle pour les armées françaises, grâce à l'exportation. Et donc, un des enjeux importants depuis quelques années, c'est de soutenir nos partenaires et nos alliés en leur fournissant des équipements. Et notamment, je pense, les pays du Golfe qui sont très intéressés aujourd'hui par des produits de ce type.
15: Et à l'inverse, est-ce que nous, on achète aussi certains matériels, certains équipements de défense à d'autres pays?
12: Alors, à court terme, quand on n'a pas la capacité de production, on n'a pas des capacités de fourniture parce que les produits n'existent pas chez nous, on peut acheter sur étagère, comme on dit, donc importer des équipements. Mais ça reste quand même plutôt l'exception en France. On l'a fait par exemple pour les Dawn Reaper quand on était au Mali. On l'a fait pour certaines munitions, comme des missiles Javelin pour l'Afghanistan. Mais la priorité est quand même plutôt de développer en France parce que ça permet d'avoir une autonomie stratégique. Et l'autonomie stratégique, c'est être capable de s'équiper par soi-même pour ne pas dépendre d'un fournisseur extérieur qui pourrait changer d'avis, par exemple. On le voit avec Donald Trump, par exemple, qui dit aujourd'hui aux Européens, vous allez devoir attendre pour être livré en équipement parce que j'ai des priorités de me rééquiper dans mes armées américaines.
15: En tout cas, Renaud Bellet, il nous reste 30 secondes, on voit que la France n'est pas la seule à avoir réorienté son industrie en partie vers la défense, en Europe particulièrement.
12: Non, parce qu'en fait, on a une désindustrialisation importante et l'industrie d'armement reste une industrie où on peut avoir des choix souverains. Et donc, on voit que l'Allemagne, par exemple, a fait un gros effort et les industriels automobiles vont vers l'industrie d'armement. Et d'autres pays, la Suède également, beaucoup de pays, en fait, voient une opportunité pour se réindustrialiser grâce à l'effort de défense.
15: Merci Renaud Bellet, co-directeur de l'Observatoire de la Défense à la Fondation Jean Jaurès, chercheur associé à l'Université Grenoble-Alpes, invité de France Info. Jean-Luc Mélenchon l'a confirmé, il sera bien candidat à la présidentielle dans moins d'un an avec un adversaire désigné par lui, le Rassemblement National. Qu'en pensent les électeurs de gauche? Écoutez ce reportage à Montreuil, aux portes de Paris, en Seine-Saint-Denis, une ville de gauche qui a placé Jean-Luc Mélenchon en tête au premier tour des présidentielles de 2017 et 2022, Julie-Marie Lecomte.
0: Oui, 40% en 2017, 55% en 2022.
13: C'est l'une des seules figures à gauche.
14: Il a quand même un charisme. Et dans mon entourage, ceux qui sont politisés, on va dire, sont attirés par le personnage et ses idées.
0: Et pourtant, hier soir, on était loin de l'enthousiasme.
17: Oh, Mélenchon, il a plus la cote comme il aurait pu l'avoir à un moment donné.
18: Maintenant, il s'est totalement radicalisé. C'est
3: extrêmement flippant. C'est pas possible.
4: Bah du coup, il avait dit qu'il laissait place. Il avait dit faites mieux. Faut laisser faire les gens pour faire mieux. On peut pas faire mieux s'il est là.
18: Adeline se prépare quand même à revoter pour l'insoumis, mais derrière ses lunettes roses, cette conseillère en insertion ne cache pas qu'elle est inquiète.
4: Peut-être que quelqu'un d'autre aurait eu plus de chance. Il est clivant. Le côté un peu énervé de ça, ça me dérange pas, mais si ça débouche à rien, parfois des toutes petites voix de gauche un peu sceptiques peuvent faire la différence. Et je pense que là, il risque de pas les avoir.
18: Jean-Luc Mélenchon prétend pouvoir battre le Rassemblement National à plate couture. Pierre fait une moue sceptique.
19: Je suis vraiment pas convaincu, quoi. Non, il a réussi à se retrouver relégué comme équivalent du RN, comme un extrême, alors que au départ c'était pas le cas. Donc je suis pas sûr que ça soit une tactique payante. Bardella fait un travail de polissage de l'image, et j'ai l'impression que pour beaucoup de gens ça passe beaucoup mieux que Mélenchon, qui est plus dans la conflictualité.
18: Et cet électeur de gauche regrette que l'insoumis en chef impose ainsi sa candidature.
19: Ils ont du mal à se parler avec le PS, ils ont du mal à se parler avec les écolos. Si chacun part dans son coin, il y aura jamais de gauche aux alentours. C'est un peu réenclencher la machine à perdre, c'est-à-dire que oui, il va sécuriser un certain score qui lui permettra toujours d'exister, etc. Mais l'objectif de mettre la gauche au pouvoir, je le vois pas.
18: En 2027, ces lycéennes voteront pour la première fois.
20: La droite, ils aiment trop nous catégoriser en tant qu'arabes immigrés, qui islamistes, ouais, voilà. Mélenchon, lui, il peut se montrer avec des voilés, il peut se montrer avec des noirs, des arabes.
18: Elle se voit voter pour Jean-Luc Mélenchon l'an prochain.
20: C'est un bavon.
18: Comprendre quelqu'un en qui on peut avoir confiance.
20: Ça a l'air d'être un mec avec nous, donc c'est bien, c'est ce qu'il nous faut. Puis en espérant qu'il nous la fasse pas à l'envers. Et après, ce sera voir avec son programme s'il arrive encore à nous rattraper encore plus. Parce que pour le moment, on va partir sur ça. Mais s'il y en a d'autres qui sont un peu mieux, on n'hésitera pas.
18: Ça s'appelle un coup de pression.
15: Julie-Marie Lecomte, service politique de France Info. Le repas à 1 euro pour les étudiants, jusqu'ici réservé aux boursiers ou précaires. Ce repas à 1 euro est généralisé aujourd'hui. Ça veut dire que tous les étudiants peuvent en bénéficier. Jusqu'à présent, ils payaient plutôt 3,30 €. Qui y aura-t-il dans les assiettes? Philippe Baptiste, le ministre de l'Enseignement supérieur et de la Recherche, était l'invité de France Info ce matin.
21: On a un repas qui est un repas complet, c'est-à-dire un plat principal et puis soit fromage dessert ou entrée dessert. Enfin, donc c'est un vrai repas et c'est un repas qui est un repas de qualité. Et je voudrais souligner quand même la mobilisation des équipes des Crous, hein, enfin donc des restaurants universitaires, parce que elles travaillent d'arrache-pied depuis maintenant plusieurs mois pour mettre en place le repas à 1 euro. Et ça commence aujourd'hui. C'est un vrai effort, c'est un vrai travail. Donc bravo à toutes les équipes.
22: Il y a des inquiétudes. On va vous entendre d'ailleurs sur ce sujet. Mais d'abord, il y a un sujet de précarité alimentaire chez les étudiants, c'est pas ça qui va tout résoudre.
21: Il y a un sujet de précarité tout court. La première cause de précarité, c'est le logement, pardon, hein, c'est pas forcément directement le repas, mais c'est le logement. Et donc on travaille là-dessus. Il y a de nombreux logements qui ont été créés ces dernières années. Là, donc on a un plan avec 50 000 logements qui vont être rénovés, reconstruits. Mais au-delà de ça, il y a évidemment aussi la question de la précarité alimentaire. Et cette précarité alimentaire, entre autres, ce repas à 1 euro, ça va permettre de booster le budget des étudiants. Et donc c'est un vrai avantage, c'est un vrai investissement aussi de l'État, 50 millions d'euros cette année, 120 millions d'euros l'année prochaine, en année pleine.
22: Alors qu'il faudrait 10 fois plus selon l'Union étudiante, on entendait les chiffres ce matin. Non, mais c'est important justement de poser un peu tout ça. Combien d'étudiants étaient concernés jusqu'à présent par le repas à 1 euro? Combien vont l'être à partir d'aujourd'hui?
21: Alors, la question, le repas à 1 euro, avant, il était réservé aux étudiants qui étaient des étudiants boursiers, ou des étudiants qui étaient pas forcément boursiers, mais qui étaient en grande précarité. Donc un volume qui était relativement modeste, en fait, d'étudiants. Là, on généralise à tout le monde, et donc il va y avoir un effet, un appel d'air, en fait, quelque part.
22: Tout à l'heure, il va y avoir d'énormes files d'attente, sans doute.
21: Et donc, alors, on est dans la deuxième partie de l'année, donc là, il y a un effet, les étudiants partent en stage, etc. Donc le pic, en fait, pour nous, ça va être quand même avant tout septembre. On va avoir un gros travail dès maintenant, mais on va monter en puissance jusqu'en septembre. Et c'est pour ça qu'il y a un accompagnement des équipes, et en particulier des équipes de chaque restaurant universitaire, pour voir ce qu'il faut faire. C'est-à-dire, est-ce qu'il faut recruter quelques personnes en plus? Est-ce qu'il faut acheter quelques machines en plus? Est-ce qu'il faut pousser les murs? Donc c'est un vrai travail d'accompagnement. Il y a une mobilisation incroyable des équipes.
22: Aujourd'hui, 4 mai, c'est une phase de test qui commence?
21: Non, c'est une phase, c'est en place, hein, c'est en place partout en France. Mais par contre, la montée en puissance, elle va être progressive, du fait justement simplement du rythme de l'université.
22: Ça veut dire que vous avez en quelque sorte lancé ça dès aujourd'hui, alors aussi parce que c'est le budget qui a été voté au début de l'année, hein, on le rappelle. Pourquoi ne pas avoir attendu la rentrée de septembre pour être sûr d'être prêt?
21: Oh, parce que non, mais on est sûr d'être prêt. J'ai aucun doute là-dessus. Il y a l'accompagnement qui est là. L'État compense évidemment le manque à gagner pour chaque CROUS. Et puis des recrutements sont déjà en cours. On pousse les murs.
22: Là, on discute avec les unions. Il en est plus temps.
21: Bien sûr, mais c'est fait. Et puis d'autre part, et on va continuer. Et puis à côté de ça, on regarde aussi avec chaque université comment on adapte les horaires, par exemple. Comment est-ce qu'on est capable de faire plusieurs services à midi? Comment est-ce qu'on est capable d'ouvrir un CROUS le soir? Enfin, un restaurant universitaire le soir pour accueillir aussi des jeunes le soir. Donc, vous voyez, c'est vraiment un travail qui est vraiment un travail dans la dentelle, entre guillemets, qu'on fait vraiment restaurant universitaire par restaurant universitaire.
22: Vous n'avez pas répondu sur le nombre d'étudiants qui sont attendus. En plus, je lisais un chiffre, 12% d'afflux supplémentaire, ce qui me semble peu, d'ailleurs.
21: Je pense que c'est très difficile de mesurer ça. Ce qu'on sait, c'est qu'il y a de nombreux restaurants universitaires aujourd'hui qui sont déjà saturés. Enfin, je veux dire, c'est la réalité du quotidien où il y a des files d'attente, etc. Et donc, savoir, en gros, quelle est l'élasticité et comment, au niveau national, on va avoir, quel afflux supplémentaire on va avoir, c'est bien l'objet du travail qui a lieu en ce moment, et où justement on regarde ce qu'on peut faire restaurant par restaurant. Mais vous voyez qu'il y a des restaurants où on n'aura pas la capacité d'aller plus loin. Et puis d'autres où on a de la marge. Donc voilà, c'est vraiment du cas par cas. Et puis on installe aussi des dispositifs qui s'appellent des CROUS on collect, par exemple, qui permettent, à côté du restaurant universitaire, d'avoir des paniers repas qu'on peut aller récupérer directement.
22: Donc ça évite les files d'attente.
21: Exactement. Ouais. Donc il y a vraiment tout un travail de mobilisation.
22: Mais encore une fois, je m'interroge, moi, sur ce chiffre. Je voyais en effet que vous attendiez, les CROUS attendent une hausse d'environ 12% de la fréquentation, ce qui semble peu, étant entendu qu'évidemment les boursiers sont plutôt minoritaires et tout d'un coup on passe à un dispositif généralisé. Est-ce que vous n'êtes pas en train de sous-estimer l'afflux?
21: Je pense qu'il faudra regarder ce qui va se passer et je pense que les chiffres parleront et on adaptera le dispositif au fur et à mesure pour tenir la charge.
22: Une petite question de politique, Philippe Baptiste, parce qu'on se rappelle que le repas à 1 euro, c'est une mesure qui avait été arraché par le Parti Socialiste en échange de sa non-censure du budget. Est-ce que vous, aujourd'hui, au gouvernement, vous n'êtes pas en train de vous attribuer les mérites de cette mesure?
21: Non, pas du tout. Moi, effectivement, initialement, c'était pas une mesure sur laquelle j'étais particulièrement favorable. Je m'étais exprimé sur le sujet. Pourquoi? Parce que, bon, ça va coûter à peu près 120 millions d'euros en année pleine, hein, c'est-à-dire que, voilà. Et moi, je pense qu'on aurait pu cibler ces 120 millions d'euros sur des catégories d'étudiants qui sont les étudiants les plus précaires, les étudiants qui en ont le plus besoin. Alors que là, c'est une mesure qui est très générale. Bon, mais c'est l'objet d'un compromis, et le budget, il a été construit avec un compromis, ça a été une discussion, effectivement, c'était une mesure qui était très demandée par le Parti Socialiste, donc une mesure qui a été acceptée, et donc on la met en place, et on la met en place avec la plus grande efficacité. Donc vraiment, je pense que moi je suis très à l'aise avec ça, à la fois sur la philosophie et sur la démarche.
22: Mais ce sera très difficile de revenir en arrière.
21: Ah mais oui, je pense que bien sûr.
22: Sachant que aujourd'hui, vous avez dit 120 millions d'euros. Encore une fois, on est face à par ailleurs une inflation des prix, notamment alimentaires. Tout cela sera évalué sur les prochaines années.
21: Ah bah évidemment, le coût pour l'État ne peut qu'augmenter. Enfin, ça, sauf si le coût du repas devait lui-même augmenter à 1 euro, mais il n'en est pas question du tout pour l'instant. C'est une mesure qui a été l'objet d'un compromis. Elle a été décidée portée par le Premier ministre et aujourd'hui on la met en place.
15: Le ministre de l'Enseignement supérieur et de la Recherche, Philippe Baptiste, avec Jérôme Chapuis sur France Info ce matin.
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15: À suivre, le décryptage éco, Fanny Guinochet et l'œil de Constance Villanova, juste après l'actu en bref, à 10h22, Armand Perrault-Loga. On parle de l'étoile montante du cyclisme français.
2: Paul Sexas, il annonce qu'il participera bien au Tour de France l'été prochain. Et à 19 ans, il deviendra le plus jeune coureur à prendre le départ du Tour depuis les années 1930. Donald Trump veut débloquer le détroit d'Ormuz. Le président américain annonce lancer une opération d'exfiltration des navires qui sont coincés depuis 2 mois dans le golfe Persique. Mais Téhéran menace de s'interposer et d'attaquer l'armée américaine si elle s'approche du détroit d'Ormuz. Emmanuel Macron appelle lui à une réouverture concertée de ce détroit entre les États-Unis et l'Iran. Le président français est actuellement à Erevan en Arménie pour le 8e sommet de la communauté politique européenne. Le gouvernement continue de mettre la pression sur les distributeurs face à la flambée des prix des carburants. Les distributeurs vont être reçus dans 10 minutes à Bercy par les ministres de l'économie, de l'énergie et des transports. Et puis un possible foyer de hantavirus sur un bateau de croisière parti d'Argentine en direction du Cap-Vert. 3 personnes sont mortes suite à un syndrome
16: syndrome respiratoire aigu. D'autres passagers sont malades. Le bateau est actuellement en quarantaine.
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15: Donald Trump, côté économie. Bonjour Fanny Guinochet.
5: Bonjour Ersine.
15: Le président américain annonce un relèvement des droits de douane sur les importations de voitures européennes. Ça veut dire qu'il prend le risque de relancer une guerre commerciale?
5: Oui, car on parle d'une surtaxe qui passerait à 25% sur les voitures importées, une surtaxe qui pourrait entrer en vigueur dès la semaine prochaine. Alors le président américain accuse l'Union européenne de ne pas respecter l'accord commercial conclu avec Washington cet été. Souvenez-vous, Européens et Américains s'étaient entendus pour limiter les droits de douane sur les voitures et les pièces détachées européennes à 15%. Bon, donc si on en croit Donald Trump, ce sera dès la semaine prochaine 25%. En réalité, avec cette annonce, le président américain fait payer aux Européens leur manque de soutien dans son offensive en Iran. Il leur met la pression alors qu'il s'enlise dans sa guerre au Moyen-Orient.
15: Ce sont surtout les Allemands qui sont visés?
5: Exactement, parce que l'Allemagne exporte près de 450 000 véhicules par an aux États-Unis. Et ça n'est pas un hasard d'ailleurs si Trump fait cette annonce quelques jours à peine après une dispute avec le chancelier allemand. Frédéric Merz a osé dire que les Américains n'ont visiblement aucune stratégie en Iran, ce qui a évidemment agacé Donald Trump. Alors autant vous dire que cette surtaxe est un sacré coup dur pour l'économie allemande. Elle pourrait lui faire perdre jusqu'à 15 milliards d'euros selon un institut allemand. Reste que l'Italie ou la Suède vont aussi y perdre, sans oublier la France, parce que cette surtaxe va aussi pénaliser par exemple Stellantis, le constructeur qui importe aux États-Unis des Alfa Romeo, des Fiat, des Maserati. À un moment où Stellantis déjà connaît des difficultés, eh bien c'est une très mauvaise nouvelle.
15: On a une idée de ce que sera la réaction de l'Europe?
5: Alors les Européens savent qu'il ne sert à rien de surréagir à la moindre provocation de Trump. Il n'empêche, ils peuvent aussi répliquer parce que l'accord commercial passé l'été dernier avec les Américains, celui-là même dont Donald Trump estime aujourd'hui qu'il n'est pas respecté par les Européens, en fait il n'a en réalité pas été ratifié par Bruxelles. Alors les Européens peuvent décider de remettre en question l'ensemble du compromis, bien au-delà du seul sujet des voitures. Reste à voir si l'Allemagne, qui appelle déjà à une désescalade avec Washington, va suivre, de quoi ouvrir des discussions

0: Marignan, vieux souvenir.
1: Tout à fait. Continuez à travailler vos repères du brevet. Vous pouvez vous entraîner parce que vous pourriez devenir Ertine, une star mondiale comme Jamie Ding aux États-Unis depuis une semaine. Ses tenues orange déferlent sur les réseaux sociaux. À 33 ans, il vient de remporter 800 000 euros en enchaînant 31 victoires à Jeopardy, le grand jeu télévisé américain de culture générale.
2: Jamie, what is St. Paul's Cathedral?
3: That is correct.
2: Jamie, what is Aquarius?
3: It is.
2: What is the Circus Maximus?
1: Son secret, il travaillait ses réflexes au buzzer pendant que sa sœur lui montrait des photos de célébrités une par une, dont les Kardashians, figurez-vous, jusqu'à ce que les réponses fusent sans réfléchir.
0: Et en France, on a notre propre version de ce phénomène?
1: Tout à fait. Il s'appelle Emilien. Il a 23 ans, 647 participations aux 12 coups de midi sur TF1, 21 mois de règne, 2,5 millions d'euros de gains. Le record a absolu de l'histoire des jeux télévisés français et sa méthode est redoutable.
4: Quand je découvre quelque chose, j'ouvre un onglet sur mon téléphone ou sur mon ordi, j'enlève l'onglet, je passe l'information dans le Google Doc et une fois que c'est dans le Google Doc, je peux passer l'information dans l'appli des cartes mémoire. Et en fait, c'est vraiment juste relire plein de fois la même information.
0: C'est tellement passionnant, mais surtout la nouveauté, Constance, c'est qu'avec les réseaux sociaux, on partage les techniques, on joue collectif.
1: Oui, il existe des communautés entières en ligne créées par d'anciens champions pour s'entraîner. Sur TikTok, par exemple, on suit aussi la préparation de candidats comme Alice Brun. Elle est française, elle s'entraîne comme un marathon devant ses 16 000 abonnés.
5: Bon, hier, j'ai dit à tout le monde que j'allais faire question pour un champion. Mais du coup, on commence par quoi. En vrai, la première étape, c'est de faire un programme comme pour un marathon. Donc, j'ai fait un document pour faire tout mon programme d'entraînement. Pour chaque semaine, un sujet. Et pour chaque thème, j'essaie de trouver des bouquins, des films ou des podcasts.
1: Et chaque semaine, elle fait d'ailleurs un dîner à thème. Le quiz est devenu un sport collectif avec ses coachs, ses clubs, ses méthodes. Et Emilien lui-même s'y est mis. Depuis son élimination, il anime des sessions de culture générale en direct sur la plateforme Twitch devant 180 000 abonnés. Le savoir-faire comme performance, la culture générale comme terrain de jeu et de compétition, une tendance qui donne presque envie de ressortir ses vieilles fiches de révision.
0: Et pour la bande originale, une chanson sur moi?
1: Oui,
0: non,
1: Simply the
0: sur
1: Best.
0: Vous. Non, sur Tina Turner, bien sûr, qui l'interprète. Constance Villanova, à réécouter sur le site internet de France Info.

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2: Les prévisions météo de France Info sont signées Christine Peña.
0: Et notre semaine débute sous les nuages et ce ciel menaçant avec plusieurs foyers orageux qui vont se développer tout au long de la journée. Alors l'un vers les Pyrénées-Atlantiques qui devrait déborder jusqu'en plaine, l'autre vers le Bordelais qui remonte jusqu'en Charente, jusqu'au Pays de la Loire. Un autre encore sur le sud-est, la vallée du Rhône qui remonte vers le Lyonnais, les Alpes, en donnant de fortes précipitations autour de la Méditerranée. Et puis enfin, des averses qui pourront prendre là aussi un caractère orageux entre la Bourgogne, l'Île-de-France, la Normandie possiblement, ou encore jusqu'en Champagne et en Lorraine. Nous avons des éclaircies qui se développent sur l'Alsace et puis un temps beaucoup plus clément finalement entre la Bretagne et les côtes de la Manche avec même de belles éclaircies, des températures qui ont baissé. 17 à Reims, au Havre comme à Nîmes, 19 à Paris, à Rennes, à Toulouse et jusqu'à 22 à Strasbourg. Et pour la suite de notre semaine, demain encore fortement arrosé, mercredi également, petite accalmie jeudi et vendredi avant le retour certainement des orages pour notre long week-end du 8 mai.
2: Christine Peña. À la une de l'info qui arrive, le cycliste Paul Sexas, petit prodige, il a 19 ans, il annonce qu'il participera au Tour de France. Le président de la Fédération française de cyclisme va nous rejoindre dans 15 minutes maintenant. 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Mélanie Delaunay.
3: Et Paul Sexas sera le plus jeune cycliste au départ du Tour de France depuis les années 1930. Il va donc participer à la Grande Boucle cet été. C'est officiel. Le coureur français de 19 ans l'annonce dans une vidéo filmée chez ses grands-parents en Haute-Savoie et publiée sur les réseaux sociaux. Paul Sexas qui a été vainqueur ces dernières semaines de la Flèche Wallonne, puis deuxième du Liège-Bastogne-Liège derrière Tadej Pogacar. Il sera donc au départ du Tour de France le 4 juillet prochain à Barcelone. Les distributeurs de carburants sont au ministère de l'économie

0: Ce matin, une nouvelle réunion débute en ce moment sur les prix à la pompe, la question des marges aussi, alors que les distributeurs assurent jouer le jeu dans les stations-service. Les cours du pétrole ont fortement augmenté depuis le début de la guerre au Moyen-Orient et le blocage du détroit d'Ormuz. Et Donald Trump annonce une opération pour que des navires qui sont coincés depuis plus de deux mois puissent à nouveau circuler. La marine américaine doit escorter ces bateaux de pays qui n'ont rien à voir, dit-il, avec le conflit. Le cadre n'est pas clair, estime aujourd'hui Emmanuel Macron. Et si Avoj Ghazi, ça fait aussi réagir l'Iran.
1: Le président de la Commission des affaires étrangères du Parlement iranien a mis en garde les États-Unis. Le détroit d'Ormuz et le golfe Persique ne seront pas gérés par des tweets illusionnistes de Trump, a-t-il prévenu. La tension est montée d'un cran avec les derniers tweets de Donald Trump. Hier soir, les médias iraniens ont également rapporté que les membres d'équipage de plusieurs navires stationnés près des côtes des Émirats avaient reçu des avertissements pour quitter immédiatement leur navire. De son côté, l'Iran a ordonné l'immobilisation d'un autre navire près des côtes iraniennes pour vérification des documents. Mais dans le même temps, alors que les négociations continuent en coulisses entre l'Iran et les États-Unis, les Américains ont annoncé qu'ils avaient remis au Pakistan l'équipage d'un navire iranien intercepté le 19 avril dernier et que le bâtiment lui-même sera remis aux Iraniens.
0: Merci Avoj Ghazi, RFI et France 24 en Iran pour France Info. Dans ce contexte international, les députés commencent à débattre cet après-midi de moyens supplémentaires pour les armées. 36 milliards d'euros en plus d'ici 2030 prévus dans la loi de programmation militaire. Selon la chef de file des députés insoumis Mathilde Panot, Jean-Luc Mélenchon est le meilleur candidat pour le parti, le mieux préparé aussi à l'élection présidentielle. Le fondateur de la France Insoumise l'a annoncé hier soir. Il est candidat pour la 4e fois à la présidentielle. Et puis des files d'attente plus longues en perspective aujourd'hui devant les restaurants universitaires. C'est à partir d'aujourd'hui que tous les étudiants peuvent y déjeuner pour 1 euro. C'était jusqu'ici réservé aux étudiants boursiers.
2: Mélanie Delaunay. Des matériaux dont les prix sont en hausse, jusqu'à 20% d'augmentation. Les artisans du bâtiment souffrent de la guerre au Moyen-Orient. Vous allez l'entendre dans un instant. Et puis à 10h45, je vous le disais tout à l'heure, hein, Paul Sexas, petit génie du cyclisme français, 19 ans, annonce qu'il participera au Tour de France. Cet été, le président de la Fédération française de cyclisme va nous rejoindre.
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2: C'est une conséquence de la guerre au Moyen-Orient. Les artisans du bâtiment en difficulté, des matières premières en hausse jusqu'à 20% à cause notamment du blocage du détroit d'Ormuz. Jean-Christophe Repon est le président de la Confédération de l'artisanat et des petites entreprises du bâtiment, la CAPEB. Il était ce matin avec Jérôme Chapuis dans le 6-9 de France Info. Il précise les matériaux dont les prix ont le plus augmenté ces derniers temps.
4: Nous avons une multiplicité de matériaux qui vont du bitumineux jusqu'au bois, jusqu'au PVC, jusqu'au cuivre, et c'est des fois un peu incompréhensible. On imagine bien que c'est lié à la crise du détroit d'Ormuz, mais on a besoin de comprendre mieux ces augmentations, et donc on a demandé au Premier ministre et aux ministres concernés d'avoir un observatoire des prix pour comprendre la transparence de ces prix-là, et qu'il n'y ait pas d'effet d'aubaine de quelques distributeurs ou fabricants.
5: Effet d'aubaine, c'est-à-dire
4: C'est-à-dire qu'on a eu des augmentations très rapides, trop rapides me semble-t-il, et qui correspondent pas à la réalité du marché. Et nous avons déjà, nous, une crise, à la différence de votre suivi tout à l'heure, Bouygues recrute par l'artisan du bâtiment. Nous avons détruit 30 000 emplois et encore 12 000 l'année dernière. Donc nous avons dans la TPE, dans l'artisanat du bâtiment, pour la CAPEB, une destruction d'emplois. Donc nous avions une crise avant la crise du détroit d'Ormuz. C'est ça qui nous pose problème. On ne pourrait pas subir, je pense, une nouvelle augmentation de 20% des matériaux, puisque les matériaux de la crise ukrainienne et de la crise de l'énergie d'il y a 3 ans n'ont jamais baissé depuis cette crise-là.
5: On va reparler de l'emploi, parce que les chiffres que vous nous donnez sont impressionnants, mais je voudrais comprendre d'abord, vous nous parlez d'effet d'aubaine, ça veut dire que des fournisseurs de certains produits en profitent, lesquels ?
4: On n'a pas la certitude de cela, mais c'est pour ça qu'on veut avoir cet observatoire de prix pour comprendre mieux l'augmentation. Quand on a des augmentations assez rapides, bien trop rapide, juste après le début de la crise, ça nous paraît suspect quand nous sommes les artisans du dernier kilomètre et que nous n'avons pas la maîtrise du prix. Et ce qui se pose comme problème au bout du bout, c'est le pouvoir d'achat des particuliers. Et on voit bien que les particuliers ont décidé de moins investir dans la rénovation, dans l'amélioration de l'habitat et préféré épargner dans cette augmentation de taux de vie, malheureusement, si nous voulons continuer à pouvoir travailler correctement.
5: Pardon, mais il n'y a pas d'effet d'aubaine chez les artisans eux-mêmes. Ils ne répercutent pas parfois des hausses qui sont pas forcément justifiées, parce qu'après tout, ils peuvent avoir aussi acheté les matériaux avant la crise.
4: Bien évidemment qu'il y a quelques artisans qui ont dû le faire, mais majoritairement, les 500 000 entreprises artisanales du bâtiment travaillent sur la durée et veulent continuer à avoir des clients qui font appel à eux. Et ils ne font pas un one-shot sur une opération blanche sur la guerre sur les trois hormones. Nous avons besoin de travailler dans la durée, dans la confiance. Et nous travaillons sur des prix hors taxes. C'est pour ça qu'on a proposé au Premier ministre de travailler sur une baisse de TVA sur la rénovation pour la basculer de 10 points à 5,5 pour pouvoir récupérer du pouvoir d'achat et donner du pouvoir d'achat aux particuliers pour redynamiser sur une durée réduite l'activité. Nous avions une crise avant le départ d'un mois, nous allons avoir une crise bien plus violente après si on ne réagit pas.
5: Et pour l'instant, sur la baisse de la TVA de 10 à 5,5%, la réponse est claire, on n'a pas les moyens, c'est ce que vous dit l'État ?
4: Non, oui, alors nous ce qu'on demande des net, c'est pas d'aller taper dans la caisse, au contraire, c'est de faire plus d'activité. On a calculé, nous, qu'une baisse de TVA pouvait ramener 2,4 milliards de travaux supplémentaires et à peu près la création de 10 000 emplois. Je comprends bien que le Premier ministre n'a pas envie d'entendre une envie de baisse de TVA parce que ce serait de rentrer moindre de fiscalité, mais il faut aussi trouver une solution pour sauver l'artisanat dans une durée limitée. Moi, si le Premier ministre ou le gouvernement a d'autres solutions pour relever la tête de l'artisanat et de l'activité, on est bien sûr prêt à en discuter et à trouver d'autres solutions.
5: Ouais, on vous répondra qu'en d'autres temps, la baisse de la TVA dans la restauration ne s'est pas forcément traduite par de l'emploi. Je voudrais justement quand même qu'on s'arrête sur ces chiffres. Vous nous disiez 30 000 emplois disparus en 3 ans, 12 000 l'année dernière. Si on ne fait rien, combien d'emplois vont disparaître cette année en 2026 ?
4: Tendance du premier semestre à moins 0,2 en pourcentage, c'est-à-dire qu'on va détruire encore 10 000 emplois. Alors, moi, je veux bien qu'on nous dise que ça coûte de l'argent de baisser la TVA, mais si on veut donner une dynamique d'activité aux particuliers, moi, j'ai trouvé que cette solution, enfin, nous avons trouvé à la CAPES cette solution. Maintenant, s'il y a d'autres solutions pour relever l'activité, une crise qui s'installerait dans la durée pour l'artisanat, ça serait d'une violence rare. Il nous faudrait 10 ans pour nous relever. Et je pense que le gouvernement n'a pas besoin de cela en ce moment parce que les rentrées fiscales, les rentrées d'activité viennent du bâtiment. Je vous rappelle que le bâtiment, la TPE, l'artisanat que je représente, c'est la moitié du chiffre d'affaires du bâtiment, de la construction. Bouygues fait le reste, mais c'est 82 milliards de chiffre d'affaires. Donc il faut quand même aussi pouvoir, me semble-t-il, arbitrer cela et redonner de la dynamique.
6: Jean-Christophe Repond sur France Info ce matin, président de la CAPEB, Confédération de l'Artisanat et des Petites Entreprises du Bâtiment, des difficultés dans cette crise, mais pas pour tout le monde. Vous avez forcément entendu les questions qui se posent autour des profits records du groupe Total Energy et d'autres compagnies pétrolières. Total Energy est-il un profiteur de crise, voire un profiteur de guerre ? La réponse sur France Info ce matin de Michel-Édouard Leclerc, patron de l'enseigne de distribution qui porte son nom.
7: Alors, la guerre a profité à beaucoup d'entreprises. Alors, on parle de Total parce qu'on croit que c'est très français. Total, c'est de moins en moins français. Hein. Mais toutes les compagnies pétrolières, évidemment, ont revalorisé leur stock au cours du Brent. Dans la pétrochimie, il y a d'énormes profits aussi. Et puis il y a beaucoup de ce qu'on appelle de brokers, de traders qui travaillent peut-être pour nos banquiers. Enfin, tous ces gens se sont servis du marché yo-yo un peu des carburants pour gagner à la fois à la vente, à la baisse.
8: Donc, mais Total cristallise la colère et aujourd'hui il y a un débat. Ouais. Certains, les socialistes notamment, disent il faut taxer Total. Quelle est votre position à vous ? Est-ce qu'il faut taxer ces super profits ?
7: Dans le temps qui nous est donné là, et sauf procédure européenne qui n'est pas très... Je me demande si ça marche vraiment, parce qu'on l'a fait pendant la guerre en Ukraine et ça a très peu rapporté. Moi, je sais pas. Il y a un débat de droit. Je ne sais pas si on peut taxer les profits de multinationales là où ils payent leurs impôts ou les faire payer.
8: Est-ce qu'on peut taxer les profits mondiaux comme
7: là, je ne crois pas. Il faudrait un accord international.
9: Et donc, qu'est-ce que vous demandez à Total?
7: Et donc,
9: Total, c'est à la fois votre fournisseur et votre concurrent. C'est une position particulière. Qu'est-ce que vous demandez?
7: Donc la première chose, en tant que fournisseur, on lui a demandé, Leclerc lui a demandé les mêmes tarifs qu'il fait à son réseau, et il nous a, en riant, baladé.
8: Je pense que ça veut dire quoi ? Concrètement, vous demandez à Total de vous vendre au même prix qu'à son réseau, c'est ça ?
7: Il est à la fois fournisseur, c'est un des trois gros fournisseurs de Leclerc, et c'est en même temps nos concurrents. Hein. Alors d'habitude, dans l'année, on est loin devant Total, on doit être 5 centimes moins cher que Total Access, et 12 à 15 centimes moins cher que le réseau Total en général. Mais là
5: ils plafonnent leur prix.
7: Là, ils plafonnent leur prix, et donc normalement, il y a discrimination, on peut se faire une bataille juridique, de toute façon, ça va pas faire descendre les prix pour les consommateurs. Donc moi, sur ce sujet, j'ai un point de vue très pragmatique. Je laisse le gouvernement gérer ce qu'il peut demander à Total, peut-être des aides aux agriculteurs, aux principaux clients de Total, aux transporteurs, aux agriculteurs, que chacun d'entre eux puisse demander une ristourne. Moi, j'invite les consommateurs à regarder les comparateurs de prix. Quand Total est moins cher, ils vont chez Total, puis ils reviennent chez le moins cher pour le reste des courses.
8: Mais c'est de la concurrence pour vous quand même quand.
7: Mais c'est comme ça. Je peux rien y faire face à Leclerc. Il y a d'autres commerçants qui ont des difficultés aussi de s'aligner. Que les consommateurs comparent les prix et aillent chez le moins cher. Je ne peux pas dire autre chose, c'est mon concurrent.
8: Donc vous n'attendez rien de Total.
7: Et qu'est-ce que je peux ajouter ?
8: Le prix. Vous demandez pas un geste sur les prix.
7: Mais je vous ai dit, je lui ai demandé, il m'a envoyé bouler. Donc Leclerc lui a demandé, il l'a envoyé bouler avec sourire.
5: Et donc vous demandez au gouvernement d'inciter Total à vous vendre à meilleur prix, vous ?
7: Ce serait idéal à toute la distribution, à tous ses clients. Il devrait faire des ristournes à ses clients. Alors après, est-ce que ses autres clients lui ont demandé des ristournes ? Je ne sais pas, moi. En tout cas, le Premier ministre, je pense, serait avisé, si je peux me permettre de dire ça, de demander à Total de faire des ristournes.
8: Vous pensez qu'ils peuvent se permettre, aux Total, clients, de faire plus de ristournes encore ? Ils plafonnent déjà les prix mais Total, depuis le début de la guerre.
7: Son blocage de prix, il a tellement clignoté. Total a tellement, le réseau Total en France a tellement cagnoté ces deux dernières années, où il était bien plus cher que Leclerc, Système U, Intermarché, Carrefour et tout ça, que aujourd'hui, le blocage des prix, il a déjà été financé par les marges qu'il a fait en France depuis 2 ans. Donc après, il y a les super profits, c'est hors juridiction, je pense, de l'administration française. Donc peut-être qu'on peut, si tout le monde s'y met, distributeurs, industriels, consommateurs d'énergie et pouvoirs publics, on peut peut-être lui demander des ristournes.
5: Mais vous qui connaissez le système de l'intérieur, quelle est d'après vous la marge restante de Total ?
7: Je sais pas.
5: Aucune idée ?
7: Non.
8: Et le gouvernement qui demande un geste à Total, envisage de demander non pas de vous vendre moins cher le carburant, mais de plafonner encore plus ses prix à la pompe, alors que Total les plafonne déjà. Oui. Est-ce que ça, pour vous, c'est une bonne idée ?
7: Ça lui coûte.
8: Enfin, vous dites que c'est de la concurrence déloyale.
7: Oui, c'est de la concurrence déloyale, mais ça fait pas baisser les prix. Enfin, moi, je suis du côté des consommateurs. Je veux que les consommateurs ne soient pas tapés au portefeuille. Donc, les contentieux avec Total ne feront pas baisser les prix là dans la période présente. Donc, ce qu'il faut, c'est que le
8: gouvernement
7: ministre
8: demande un plafonnement généreux.
7: Oui.
8: Vous y croyez pas ?
5: Il y a un sourire pour ceux qui nous écoutent à la radio, il y a un grand sourire.
7: Je sais pas, depuis quand une société multinationale va faire un acte généreux ?
5: C'est quoi un acte généreux pour vous ?
7: Je sais pas.
5: Qu'est-ce que vous feriez à leur place ?
7: Ah non, moi je si j'étais Total et si je me considérais comme français et si j'étais patron français, je privilégierais les consommateurs français par patriotisme.
5: Et ils le font pas assez pour vous.
7: Ben non.
5: Ça vous coûterait combien à vous de plafonner sous les 2 euros?
7: Je peux pas le faire parce qu'on serait en vente à perte. On n'a pas le droit de vendre à perte en France. Ça coûte très cher de vendre à perte.
8: Et vous dites que vous faites déjà très peu de marge.
7: Je peux garantir que les Leclerc et Système U, parce qu'on achète avec Système U, hein, ensemble, et malgré ce qu'on pèse, vous voyez, on n'arrive pas à obtenir sur ce marché-là grand-chose. On est des petits joueurs sur le marché mondial du pétrole. Mais ce que je peux vous garantir, c'est que Leclerc on est quasiment à prix coûtant. En tout cas, on a un centime et demi de marge, de profit, quoi. Donc vous mettez même ça dans le prix du carburant aujourd'hui, ça vous fait pas chuter le gasoil de 60 centimes.
8: Mais vous répétez ça depuis le début de la crise, et pourtant, le gouvernement... Oui, vous pointe du doigt depuis le début de la crise. Le gouvernement qui doit recevoir aujourd'hui les distributeurs à Bercy, est-ce que vous attendez un nouveau coup de pression de la part de l'exécutif ? Qu'est-ce qu'ils vont vous demander ?
7: Non, je pense que le gouvernement a pigé que la stratégie très politique de se trouver un bouc émissaire pour pas avoir à répondre tout de suite aux demandes populaires, bon, ça a fait flop, quoi. Tout le monde sait très bien que c'est pas le pompiste qui même aurait fait un petit profit sur l'augmentation de sa cuve dans la vallée de Savoie, le garagiste ici ou un petit supermarché là. C'est pas ça qu'a fait l'envolée du prix des carburants et qui fait que les consommateurs aujourd'hui payent très cher leur énergie. Donc aujourd'hui, très
8: clair. Ils ont lâché l'affaire, ils vous demandent plus de faire des efforts.
7: Non, ça y est, c'est, oui.
5: Vous dites donc que les distributeurs comme vous ne gagnent quasiment rien sur le carburant, mais pourquoi vous continuez à en vendre alors?
7: Parce que c'est un service qu'on rend. Nos magasins sont à l'extérieur des villes. Et donc, depuis la création du premier magasin Carrefour en 1963 à Sainte-Geneviève-des-Bois, au sud de Paris, tout le monde s'est mis à mettre des stations-service. Je fus le premier à demander l'autorisation de vendre moins cher les carburants. C'est une loi de monopole, les carburants, une loi de 1926. Et donc depuis 3 ans, Leclerc était de loin le moins cher. Sur le marché, mais là, quand Total bloque, quand mon propre fournisseur qui fait ses profits ne me livre pas moins cher et bloque ses tarifs, je peux pas suivre. Alors, je préfère être bon joueur et dire aux consommateurs allez chez Total et revenez faire votre caddie chez Leclerc.
6: Michel-Edouard Leclerc, invité du 8:30 France Info ce matin avec Agathe Lambret et Paul Larouturou.
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6: Il s'appelle Paul Seixas, il a 19 ans, on dit de lui que c'est le prodige du cyclisme français. Il a annoncé tout à l'heure qu'il participerait au Tour de France cet été. Le président de la Fédération française de cyclisme sera avec nous en direct juste après l'essentiel de l'actu, 10h47, Armand Perrouloga. L'Iran qui lance une mise en garde aux États-Unis.
9: L'armée américaine sera attaquée si elle s'approche du détroit d'Ormuz. Réaction de Téhéran. Alors que Donald Trump veut lancer aujourd'hui une opération pour débloquer cette voie maritime stratégique. De son côté, Emmanuel Macron appelle à une réouverture concertée de ce détroit entre l'Iran et les États-Unis. Le président français est depuis ce matin en visite d'État en Arménie. La guerre en Ukraine. Une frappe de missiles russes a fait au moins 4 morts et 16 blessés ce matin dans la ville de Merefa dans l'est de l'Ukraine. En Russie, un immeuble d'habitation a été endommagé la nuit dernière par une frappe de drone ukrainien. Pour la 4e fois, Jean-Luc Mélenchon est candidat à l'élection présidentielle pour la France insoumise. Il l'a annoncé hier soir à la télévision. Il estime être le seul rempart à l'extrême droite. Et puis dans le Cher, tous les fêtards ne sont pas encore partis de la Free Party organisée illégalement sur un terrain militaire depuis vendredi. Elle a rassemblé jusqu'à 20 000 personnes. Les gendarmes ont organisé des contrôles tout le week-end. Ils ont dressé plus de 2500 contraventions.
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6: Le Tour de France démarrera le 4 juillet de Barcelone en Espagne. Et ce matin, un clip a été diffusé sur les réseaux sociaux par l'équipe Décathlon CMA-CGM, l'équipe de Paul Seixas, pour dire que ce coureur de 19 ans, petit génie, nous dit-on, du cyclisme français, participera à la Grande Boucle. Bonjour Michel Callot.
10: Bonjour.
6: Vous êtes
10: bonjour
6: le président de la Fédération française de cyclisme. Paul Seixas, c'est vraiment un petit génie. Quels sont ses atouts précisément? Quelles sont ses forces?
10: Moi, je pense qu'il en a beaucoup. D'abord, physiquement, ce qui démontre cette saison est juste incroyable. Donc, il a des capacités qui sont hors normes. Ça, c'est une certitude. Il a un mental également qui est un mental particulièrement mature pour un jeune homme de cet âge-là, et surtout qui montre une capacité à prendre des décisions en course notamment et à partager avec son équipe, avec ses équipiers. Tout ça en font un coureur d'exception.
6: Le Tour de France à 19 ans, c'est très ambitieux. Est-ce que c'est une surprise pour vous ou pas qu'il annonce sa participation?
10: Bah, ça le devenait de moins en moins. Hein. On sentait bien que cette tendance s'affirmait progressivement. Moi, ce qui me rassure beaucoup, c'est que je connais l'état d'esprit de Paul, je connais ce qui environne Paul, notamment au niveau de son équipe, et je suis certain que cette décision s'appuie finalement sur des paramètres qui sont solides, sur une approche qui est bien maîtrisée, et c'est ça le plus important pour la continuité de la jeune carrière, puisqu'elle démarre juste, de Paul Seixas.
6: Ça fait en tout cas extrêmement longtemps, Michel Callot, vous qui présidez la Fédération française de cyclisme, qu'on n'avait pas vu un coureur aussi jeune au départ du Tour.
10: Oui, et surtout aussi jeune et avec autant d'ambition, parce que ce que Paul Seixas a démontré sur le début de la saison, c'est qu'il était capable de jouer avec les tout meilleurs mondiaux. Il fait certainement partie aujourd'hui des 4 ou 5 meilleurs coureurs du monde sur différents terrains d'ailleurs. Et ça, effectivement, je pense qu'il faut remonter très loin dans le temps pour retrouver des circonstances analogues.
6: Alors on va écouter ensemble l'annonce qui a été faite ce matin sur les réseaux, je le disais, c'est une vidéo où l'on entend Paul Seixas en compagnie de ses grands-parents.
11: En juillet prochain, j'aurai quand même une course.
12: C'est-à-dire, laisse-nous deviner.
11: Devine.
12: Tour de France.
11: Ouais.
13: Oh ah, ben là, là.
12: Ça y est, c'est décidé, tu sais, c'est officiel.
13: Ben, là, je suis l'homme le plus heureux.
6: Voilà, cette vidéo diffusée ce matin, Michel Callot, président de la Fédération Française de Cyclisme, il fait l'annonce en famille. Il est comment dans la vie, j'ai envie de dire, le petit Paul Seixas, puis il a quand même 19 ans.
10: Oui, ben je pense que, comme beaucoup de jeunes de son âge, c'est une transition. Alors pour lui, elle est très accélérée parce que son potentiel, le niveau auquel il performe aujourd'hui et les courses dans lesquelles il est capable de dominer, le transpose directement dans la catégorie des grands champions, des champions, avec ce que ça suppose comme responsabilité vis-à-vis de toute son équipe, vis-à-vis très certainement de son environnement au sens large, des médias, du public français, de ses fans qui sont de plus en plus nombreux. Donc voilà, on a sous les yeux ce modèle finalement de transformation accélérée d'un jeune coureur qui devient tout simplement un grand champion.
6: Et transformation d'un jeune homme comme les autres, entre guillemets, à une autre catégorie. Est-ce qu'il vous rappelle d'autres coureurs, Michel Callot, français ou pas d'ailleurs?
10: Ah, c'est difficile. Ces comparaisons-là sont toujours un peu risquées parce que chaque coureur a ses spécificités, chaque coureur a ses terrains de jeu privilégiés. Et puis finalement, Paul Seixas, on l'a encore très peu vu. C'est très peu de jours de course au plus haut niveau, au niveau du World Tour. Donc je crois que c'est trop tôt pour faire une quelconque comparaison. Mais par contre, ce qu'on peut dire, c'est qu'effectivement, ce qu'il a exprimé en termes de qualité sur les courses auxquelles il a participé est fantastique. Et là, il y a très très peu d'exemples. On retrouve évidemment, pour rester dans l'actualité, un peu de Pogacar chez Paul Seixas, avec cette capacité à vouloir dominer ses adversaires, à vouloir s'imposer par la force finalement et de manière assez magistrale.
6: Donc aller sur le Tour de France, ça c'est pas du folklore, c'est un prétendant sérieux.
10: Ah ben c'est certain que Paul Seixas sera aligné avec de grandes ambitions. Alors ensuite c'est une première expérience sur 3 semaines pour lui, c'est un contexte où il va retrouver là vraiment tous réunis ensemble les meilleurs coureurs du monde. Donc ce sera intéressant de voir comment il va évoluer dans cette cour-là, mais à coup sûr ce sera pour courir devant et pour obtenir des résultats, ça c'est une certitude.
6: Et bien entendu, ça va être bon pour le tour, pour le suspense, les audiences, pour la course elle-même en réalité.
10: Oui, forcément, ça sera bon pour le Tour de France. Ce qui est bon pour le Tour de France est bon pour le cyclisme en général et concernant Paul, pour le cyclisme français, avec forcément plus de médiatisation encore. Il y aura un suivi tout particulier sur cette édition du Tour de France et ça, on s'en réjouit, bien sûr.
6: Merci beaucoup Michel Callot, président de la Fédération Française de Cyclisme, invité de France Info à l'annonce de la participation au Tour de France du coureur Paul Seixas à l'âge de 19 ans. Le monde d'Élodie maintenant, Élodie Suigo est son invitée.
14: Bonjour Salomé Lelouch.
15: Bonjour.
14: On pourrait dire que vous êtes née sur scène, Salomé, pour être franche, fille de Claude Lelouch et Evelyne Bouix, élevée par Pierre Arditi notamment. Vous avez grandi entre les plateaux de cinéma et les coulisses du théâtre. Très tôt, vous tournez, vous observez, vous apprenez, mais après plus de 15 ans devant la caméra et sur scène, vous faites un choix fort. À 20 ans, vous arrêtez de jouer pour passer de l'autre côté. Très vite, vous imposez votre regard avec des pièces qui rencontrent le public et aujourd'hui même des lieux que vous dirigez. Et avec Nulle part, vous portez aujourd'hui un sujet intime, encore tabou, celui des femmes qui n'ont pas d'enfants. Vous êtes sur scène avec ce spectacle que vous avez coécrit avec Françoise Gillard et Kelly Gori. Il se jouera au Théâtre Antoine à partir du 18 mai, notamment dans le cadre du festival Parole Citoyenne. Comment aider l'idée de Nulle part, mais je vous laisser raconter ce que ça veut dire parce qu'on a l'impression que c'est inventé et pas du tout.
15: Pas du tout, non, c'est un mot qui définit les femmes qui n'ont pas d'enfants. C'est le terme biologique. Vous êtes nulle part si vous n'avez jamais eu en fait d'œuf dans votre ventre. Et c'est né. En fait, on devait faire avec Françoise Gillard un autre spectacle. Et pour des raisons d'agenda et du fait qu'il va être édité en livre, on n'a pas pu le faire au théâtre. Et on s'est retrouvé avec un créneau et on s'est demandé de quoi on avait envie de parler. Sans se rendre compte qu'à chaque fois qu'on se voyait pour parler du sujet qu'on avait envie de mettre sur scène, on parlait beaucoup du fait qu'elle n'avait pas d'enfant. Et au bout d'un moment, c'est imposé, en fait, le sujet. Et très vite, on s'est rendu compte que la question d'avoir ou pas des enfants dans notre société intéressait et était importante aussi, même pour les gens qui en ont.
14: Pourquoi, selon vous, le fait de ne pas avoir d'enfants reste encore aujourd'hui quelque chose dont les femmes doivent se justifier?
15: Parce qu'on part du principe qu'elles en veulent forcément. Parce qu'on part du principe que tout le monde est fait pour être parent. Il n'y a aucune volonté politique derrière notre spectacle de dire que c'est bien de ne pas en faire ou que c'est pas bien de ne pas en faire. C'est toutes ces voix qu'on veut entendre. Pourquoi des femmes souffrent de devoir se justifier, de devoir faire des enfants, mais d'une certaine manière, pas d'une autre? Comment cette injonction a pesé et pèse encore? Et je pense que c'est intéressant parce que c'est pas vrai que pour les enfants, c'est vrai pour plein d'autres choses. Moi-même, je demande très vite à quelqu'un que je connais pas, je lui ai posé la question, alors tu fais quoi dans la vie et ça va et en ce moment et t'as des enfants? J'ai pas envie de m'en empêcher uniquement parce que j'ai entendu plein de femmes me dire, ah là là, c'est hyper douloureux qu'on pose cette question. Et nous, ce qu'on a essayé, c'est de plus faire que ce soit douloureux de poser la question, mais de faire que ce ne soit pas douloureux de répondre, j'en ai pas eu envie ou j'ai pas réussi.
14: Est-ce que vous pensez aujourd'hui que s'engager, être féministe, c'est devenu presque une obligation pour faire évoluer le regard sur les femmes?
15: Oui, et je le dis d'autant plus facilement que moi, j'étais pas une féministe de la première heure, pas une bonne féministe et que j'ai mis du temps à le comprendre. J'ai toujours eu envie de m'adresser aux gens que je comprenais pas. Quand on fait un spectacle sur l'extrême droite, inviter que des gens de gauche qui vont être d'accord pour dire que l'extrême droite c'est nul, je pense que ça n'a pas grand intérêt à part être un peu résistant à bon compte et se dire chouette, génial, c'est super. Là, j'ai envie de parler avec des gens qui pensent que c'est important d'avoir des enfants. C'est ceux qui vous mettent mal à l'aise quand vous dites que vous n'avez pas d'enfants que j'ai envie de voir.
14: Vous avez grandi dans une famille où le cinéma est omniprésent, Salomé. Est-ce que c'est difficile de se construire quand on est la fille de...
15: Oui, et en même temps, il y a tellement de choses beaucoup, beaucoup plus difficiles que de se construire avec un père qui est quand même présent, qui est quand même intéressant. On est d'accord sur à peu près rien, hein, politiquement.
14: C'est vrai.
15: On s'engueule sur à peu près tout. Mais c'est passionnant et c'est intéressant. Je peux pas dire que c'est dur. C'est dur, encore une fois, dans le regard des autres, c'est-à-dire les gens qui pensent que vous devriez pas être là ou que vous êtes là pour des mauvaises raisons. Je comprends très bien qu'on se dise, ah là là, ça a été plus facile. Et oui, c'est vrai, il y a plein d'endroits où ça a été plus facile, plein d'endroits où ça l'a pas été. Aujourd'hui, c'est pas un combat que j'ai envie de mener que de dire, oh là là, c'était quand même pas facile d'être la fille de mon papa.
14: Est-ce que le fait d'écrire et de mettre en scène, de mettre en lumière les autres, vous a permis de vous sentir plus libre, justement, plus à votre place?
15: Oui, c'est génial. Même si on n'en fait pas son métier, je suis convaincue qu'écrire et écrire tous les jours, les gens devraient le faire, tenir un journal, écrire. C'est une rencontre avec soi-même qui est extraordinaire. Il n'y a rien qui me fallait mieux qu'après avoir écrit et avoir été chercher vraiment le détail des choses.
14: On se rend compte à quel point on est formaté finalement, Salomé, sur l'histoire de la famille. Il y a aussi un côté très religieux. Dans toutes les religions, de procréer, c'est acte d'avenir, entre guillemets, c'est acte de responsabilité sociétale.
15: C'est vrai, d'ailleurs, j'ai interrogé un ami très très très écolo qui n'avait pas d'enfant à l'époque où je l'ai interrogé et je lui ai dit, mais c'est fou, la plupart des écolos, beaucoup en tout cas, font plus d'enfants parce qu'ils ont peur du monde. Et il m'a dit, mais pas du tout, au contraire. C'est maintenant qu'il faut faire des enfants et c'est maintenant que les écolos doivent en faire pour que les écolos éduquent la nouvelle génération à bien se comporter. Donc, en fait, il n'y a pas quelqu'un qui a raison et quelqu'un qui a tort. Et c'est ça qu'on veut essayer de partager. Moi, je parle du fait que j'ai pas voulu de deuxième enfant, que mon compagnon en voulait un et que je lui ai proposé de le faire avec quelqu'un d'autre. Et ça a choqué tout le monde en disant, mais enfin, si vous restez ensemble, pourquoi le faire avec quelqu'un d'autre? Et on est encore une fois, à chaque fois qu'il y a de la souffrance, dans 95% des cas, on a repéré que c'était le regard que posait la société sur les choix qu'on faisait.
14: Merci beaucoup, Salomé Lelouch, d'être passée dans Le Monde Élodie sur France Info. Nulle part, que vous avez coécrit avec deux autres femmes engagées comme vous et qui se jouent donc à Parole Citoyenne le 18 mai prochain. Merci beaucoup.
15: Merci.
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2: Ça s'est très nettement dégradé dans le ciel aujourd'hui par rapport au jour précédent. Il y a beaucoup de gris, de la pluie et même des orages qui sont plus forts qu'ailleurs dans le sud de la France. Les températures maximales sont en baisse, 17 à 22 degrés. Merci d'être avec nous, France Info, 11h. Mélanie Delaunay.
0: Les États-Unis doivent abandonner leurs demandes excessives, dit le chef de la diplomatie iranienne dans les négociations pour mettre fin à la guerre. L'Iran qui fait aussi cette mise en garde aujourd'hui. Toute intervention militaire américaine dans le détroit d'Ormuz sera considérée comme une violation du cessez-le-feu après l'opération annoncée par Donald Trump pour débloquer des navires qui sont coincés depuis 2 mois. Le cadre n'est pas clair, estime Emmanuel Macron, qui appelle à une réouverture du détroit d'Ormuz concertée entre l'Iran et les États-Unis. Au moins 4 morts en Ukraine aujourd'hui, 16 blessés dans une frappe de missile russe en plein jour dans l'est du pays. Ce sont des immeubles résidentiels, des magasins, une station-service qui ont été touchés selon les autorités locales. En Russie, un immeuble a été atteint par un drone ukrainien à Moscou. Il va y avoir une montée en puissance progressive, promet le ministre de l'enseignement supérieur Philippe Baptiste sur France Info. Les restos universitaires proposent à partir de ce midi un repas à 1 euro pour tous les étudiants et plus seulement pour les boursiers, une réponse à la précarité qui touche les étudiants et qui va nécessairement augmenter la fréquentation de ces restos U. Un mouvement de grève aujourd'hui dans les laboratoires d'analyse. Les salariés sont appelés par plusieurs syndicats à se mobiliser pour leurs conditions de travail, pour les salaires aussi. La CGT dénonce une augmentation des cadences et aussi des mobilités contraintes. C'est un coureur d'exception avec des capacités hors normes physiquement, un mental particulièrement mature pour son âge. C'est ce que dit le président de la Fédération française de cyclisme il y a quelques minutes sur France Info à propos de Paul Sexas, le jeune coureur cycliste qui épate par sa précocité et qui à 19 ans va participer à son premier Tour de France. Son équipe Décathlon CMA-CGM l'annonce dans une vidéo sur les réseaux sociaux après un printemps fait de succès et un semblant de suspense, Fanny Lechevestrier.
20: Tout juste à l'issue de Liège-Bastogne-Liège et après sa brillante deuxième place derrière Tadej Pogacar, son équipe nous avait indiqué que l'on pouvait dormir sur nos deux oreilles durant au moins 6 jours. Depuis hier soir, tous les médias étaient donc à l'affût jusqu'à cette vidéo où l'on voit Paul Sexas chez ses grands-parents.
21: Je suis quand même venu pour vous annoncer quelque chose de particulier, c'est que en juillet prochain, j'aurai quand même une course.
12: Tour de France.
21: Ouais.
13: Ah, ben là,
12: ça y est, c'est décidé, c'est officiel.
20: Voilà comment Paul Sexas s'apprête donc à devenir cet été le plus jeune coureur à prendre part au Tour de France depuis 89 ans. Et ce ne sera pas pour faire de la figuration. Le Lyonnais le répète à longueur de course. Quand il est au départ, c'est toujours pour gagner. Il l'a déjà montré cette année sur le Tour du Pays Basque ou encore sur la Flèche Wallonne. Et ce n'est pas la présence de Pogacar et de Vingegaard qui va l'impressionner. Je ne baisse jamais les yeux, dit-il. Reste à savoir comment un gamin de 19 ans peut assimiler 3 semaines de tour. Sexas n'a encore jamais participé à une course aussi longue.
0: Et Paul Sexas qui sera donc au départ du Tour de France le 4 juillet prochain. Les coureurs vont s'élancer cette année de Barcelone en Espagne.
2: Mélanie Delaunay. Donald Trump promet d'évacuer les bateaux de commerce bloqués dans le détroit d'Ormuz. L'Iran menace de tirer si l'armée américaine s'approche. Dans quelles conditions vivent les marins qui sont bloqués à cet endroit? Comment sont-ils approvisionnés, par exemple, en nourriture et en eau? Un représentant syndical des officiers de la marine marchande nous rejoint dans un instant. Et puis l'officialisation de la candidature de Jean-Luc Mélenchon pour la prochaine élection présidentielle. Ce sera sa 4e candidature. Réaction dans quelques minutes du secrétaire général du PS, Pierre Jouvet.
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2: Plusieurs milliers de soldats américains doivent être mobilisés. Leur mission serait d'escorter les bateaux qui sont encore bloqués depuis 2 mois maintenant dans le détroit d'Ormuz. Un geste humanitaire d'après la Maison Blanche. Notre invité est en contact avec certains équipages sur place. Il va nous en parler dans un instant. Il y a la menace américaine aussi de recourir à la force si l'Iran veut empêcher ces opérations. Et Téhéran répond de son côté que toute interférence américaine sera considérée comme une violation du cessez-le-feu et donnera lieu à des tirs. Commençons par le détail du dispositif annoncé par la Maison-Blanche. Avec vous, Sarah Mansoura.
22: Selon le commandement militaire américain pour le Moyen-Orient, l'opération devrait impliquer des destroyers lance-missiles, plus d'une centaine d'aéronefs et 15 000 soldats. Donald Trump présente cette opération qu'il nomme Projet Liberté comme un geste humanitaire pour venir en aide à des pays qui auraient demandé aux États-Unis de les aider à libérer leurs navires. De simples spectateurs, neutres et innocents, assure-t-il, sans préciser de quel pays il s'agirait et combien ils seraient. Le président américain se place donc en défenseur des centaines de navires et de leurs équipages bloqués depuis des semaines dans le détroit d'Ormuz et qui, dit-il, manque de vivres. Je pense que ce serait un signe de bonne volonté, écrit-il sur son réseau Truth Social. Il assure que cette opération se fait dans l'intérêt de l'Iran, du Moyen-Orient et des États-Unis.
6: Et encore une fois, il y a là un changement de ton radical du président américain.
22: En pleine impasse dans les négociations avec Téhéran, Donald Trump montrait depuis quelques jours un visage bien plus vindicatif. Vendredi, il mettait en garde les navires qui paieraient les autorités iraniennes pour passer, les menaçant de représailles. Et ce week-end encore, il a balayé de la main une proposition iranienne pour revenir à la table des négociations. Il laissait même entendre qu'une reprise de la guerre était envisageable. À présent, il évoque des discussions très positives avec l'Iran qui pourraient déboucher sur quelque chose de très positif pour tous, écrit-il. Dans une ambivalence dont il est coutumier, Donald Trump précise aussi que si cette opération dans le détroit d'Ormuz venait à être entravée, cela devrait, je cite, « malheureusement être traité par la force ».
6: Sarah Mansoura, bonjour Emmanuel Chalard.
1: Bonjour.
6: Vous êtes secrétaire général de la Fédération CGT des officiers de la marine marchande. Alors, entre le blocage du détroit par l'Iran, le déblocage annoncé, puis le blocus américain des ports iraniens, est-ce qu'on sait précisément combien de bateaux, combien de marins sont bloqués dans ce corridor maritime sur cette route du pétrole ?
1: Écoutez, il y a une agence d'information, un trader là, qui annonce grosso modo 900 navires. Le chiffre qui était annoncé depuis le début, c'était plutôt 2000 navires. Ça dépend de quel navire on parle. Je suppose que cette agence d'information fait référence plus à des navires de transport de taille importante, ce qui n'est pas le cas de tous les navires dans le Golfe. Donc grosso modo, on est entre plus d'un millier de navires et 20 000 marins toujours bloqués, selon la Fédération internationale des transports, qui appelle à l'évacuation des marins et à leur mise en sécurité depuis le début du conflit.
6: Est-ce que vous êtes en contact avec certains équipages qui sont immobilisés depuis 2 mois maintenant dans le détroit d'Ormuz et qui vivent à bord de leur bateau? Dans quelles conditions vivent-ils?
1: Oui, on est en contact. Alors, on est en contact également via les élus du personnel qui sont des armateurs concernés en France, hein, je parle, qui sont en contact avec eux via la cellule de crise qui est mise en place. Et on est en contact avec eux via la Fédération internationale des transports, qui a ouvert également une cellule de crise et qui communique régulièrement avec eux, quelle que soit la nationalité du pavillon, de l'armateur ou des marins depuis le début du conflit.
6: Qu'est-ce qu'ils vous disent alors ?
1: Là, on tourne en rond en fait. Le Conseil de sécurité de l'ONU, quelque part, il est hors jeu dans cette affaire, parce qu'il y a eu une première réunion le 10 mars qui a débouché sur une résolution, la résolution 2817, qui ne met en cause que l'Iran, comme si les États-Unis n'avaient pas attaqué l'Iran. Et derrière, une réunion de l'ONU, du Conseil de sécurité, également qui s'est tenue lundi dernier à la demande du Bahreïn, et qui finalement n'a accouché de rien. Donc on se demande en fait dans quel but les 40 nations réunies à Paris se mobilise. La seule solution qui est envisagée pour nous, c'est effectivement le retour à la paix, parce que les eaux, il n'y a pas d'eau internationale dans le détroit, donc toutes les dispositions finalement du droit de la mer, de la convention sur la libre circulation, le passage inoffensif, sont remis en cause du fait du conflit.
6: Mais ces gens qui sont à bord, hein, ces équipages, ces marins, vous qui représentez la Fédération CGT des officiers de la marine marchande, est-ce qu'ils sont ravitaillés correctement en nourriture, en eau? Comment sont-ils soignés si besoin?
1: La situation, elle est complètement différenciée suivant qu'on va être déjà sur des navires qui sont dans les eaux territoriales des pays du Golfe, qui dépendent du ravitaillement des pays du Golfe, qui ont considérablement augmenté les tarifs, mais le ravitaillement est possible du moment que l'armateur va payer cette surtaxe ou cette augmentation des tarifs. Ça, c'est pour des navires pour lesquels on connaît l'affréteur, on connaît le propriétaire du navire, donc on est sur des pavillons qui sont des pavillons connus de nations maritimes qui utilisent ces navires pour leur propre ravitaillement. Vous avez après tout le reste, hein, c'est 77% de la flotte mondiale, ce sont des navires de libre immatriculation. Liberia, Panama, Bahamas, dont on parle beaucoup. Là, c'est très difficile de savoir qui finalement détient ce navire ou détient la cargaison. Et là, les équipages sont quelque part livrés à eux-mêmes. C'est pour ça que Donald Trump parle d'opération humanitaire quand même, alors que c'est lui qui est à l'origine de cette situation. Ça, je pense que ça doit retourner quand même le sang des marins qui sont sur zone. Ils sont effectivement en crise humanitaire.
6: Oui, je doute physiquement et psychologiquement, ça doit être très compliqué.
1: c'est très compliqué, le fait de tourner en rond, le fait d'avoir des ordres, des contre-ordres, les uns disant qu'ils réouvrent le détroit alors que des marins sont pris pour cible. C'est la première fois, en fait, c'est une solution, c'est une situation complètement inédite. Les marins connaissent cette situation dans le cadre du détroit de Bab-el-Mandeb, qui est plus au sud, hein, qui la mer Rouge, pour l'accès à la Méditerranée. On l'a connu, c'était pas une zone de guerre.
6: Oui, mais c'était... alors ces escortes américaines, Emmanuel Chalard, vous en pensez quoi? Vous pensez que ça peut permettre effectivement de faire sortir tous les bateaux qui sont dans le détroit d'Ormuz et, je cite Donald Trump, qui n'ont rien à voir avec la guerre?
1: On n'en pense rien de positif, parce que ce dispositif, on le connaît, et je vous l'explique, pas dans une zone de guerre, dans une zone de détroit pour sécuriser le détroit par rapport à des actes de piraterie, et pas dans une zone de conflit, dans une mer fermée. Là, on est totalement dans une situation inédite, donc on voit pas dans quelle mesure ce convoi pourrait sécuriser d'aucune manière, finalement, les navires du moment que l'État iranien ne donnerait pas son autorisation, du moment que ce sont ses eaux territoriales et qu'il est en conflit avec les Américains.
6: Et il menace de tirer, donc ça peut réactiver la guerre à cet endroit?
1: Oui, bien effectivement, vous mettez le doigt sur le fait que sous prétexte en fait d'un dispositif humanitaire, on y voit la possibilité de relancer finalement le conflit, alors qu'on était en zone de cessez-le-feu et que finalement les marins s'étaient accommodés au fait, ben on attend qu'une paix quelconque se profile et qu'on puisse sortir du détroit. Là, ce qui se profile, c'est effectivement une relance du conflit. D'ailleurs, l'administration américaine ne s'en cache pas puisqu'elle dit qu'elle veut faire un dispositif humanitaire et qu'elle utilisera un obstacle à ce dispositif humanitaire pour relancer le conflit.
6: Donc un danger supplémentaire, cette proposition, cette annonce de Donald Trump.
1: En tout cas, deux informations que je peux vous donner, ça c'est sûr, c'est qu'aucun marin aujourd'hui ne se voit passer dans ce dispositif. Deux, qu'il y voit la crainte de la relance du conflit. Ça c'est clair et net, c'est une analyse qu'on peut faire à 100% et qui est partagée par les marins, qu'ils soient en situation très critique humanitaire là-bas ou pas.
6: Emmanuel Chalard, secrétaire général de la Fédération CGT des officiers de la marine marchande, qui était avec nous tout à l'heure sur France Info. La politique. La confirmation est arrivée hier soir. Jean-Luc Mélenchon est donc candidat à l'élection présidentielle pour la quatrième fois et c'est l'édito politique de France Info. Bonjour Renaud Blanc.
4: Bonjour Hercine.
6: Avant de viser le second tour, il va quand même falloir remporter la bataille à gauche et elle s'annonce difficile.
4: Ah oui, c'est la condition sine qua non pour espérer enfin se retrouver en finale de la présidentielle en 2022. Mélenchon avait frôlé la qualification parce qu'il avait tout simplement atomisé les différents candidats communistes, écologistes et socialistes qui étaient face à lui. Fabien Roussel pour le PCF avait obtenu un peu plus de 2%. Yannick Jadot, pour les écologistes, n'avait pas dépassé la barre des 5%. Quant à Anne Hidalgo, elle avait réalisé le plus petit score pour un candidat socialiste sous la 5e, avec, rappelez-vous, 1,75% des suffrages. À défaut de dire en 2022 « La République, c'est moi », Mélenchon pouvait légitimement revendiquer que la gauche, ce n'était personne d'autre que lui.
6: Sauf que depuis, il y a eu des accusations d'antisémitisme et aussi le nouveau Front Populaire. Est-ce que la donne a totalement changé?
4: Oui, le leader des Insoumis ne cesse d'être critiqué par les sociodémocrates pour son populisme, sa brutalité oratoire et surtout pour ce qui ressemble à un flirt avec une rhétorique antisémite. Un flirt et peut-être plus. Cette autre gauche, incarnée par un Raphaël Glucksmann ou un Jérôme Guedj, présente désormais Jean-Luc Mélenchon non plus comme un concurrent mais comme un adversaire. L'Insoumis, qui se définit comme le candidat antifasciste, est aujourd'hui accusé par certains d'être d'abord un candidat antisémite. Une petite musique commence d'ailleurs à monter et l'air qui est de plus en plus fredonné et facile à retenir. Voter Mélenchon, c'est assurer la victoire du Rassemblement National au second tour.
6: Et face à Jean-Luc Mélenchon dans cette bataille-là, il y a les sociodémocrates et aussi ceux qui rêvent d'un candidat commun à gauche.
4: Oui, d'Olivier Faure à Marine Tondelier, en passant par Clémentine Autain ou François Ruffin, on ne va pas faciliter la campagne de l'Insoumis, celui qui vise donc pour la quatrième fois l'Élysée, a rappelé que son principal adversaire était le RN, mais il a dénoncé hier la multitude des candidatures à gauche, parlant d'irresponsabilité. Nous, c'est carré, a-t-il ajouté. Pour cette annonce, l'insoumis, il faut le remarquer, est apparu extrêmement calme et souriant, très loin du bruit et de la fureur. On verra si c'est le calme avant la tempête. Jean-Luc Mélenchon part donc le premier. Il impose son timing. L'insoumis, maître des horloges, mais pas encore maître du jeu.
6: Renaud Blanc pour l'édito politique de France Info ce matin. La réaction maintenant de Pierre Jouvet, député européen, secrétaire général du Parti Socialiste. Il était tout à l'heure avec Jérôme Chapuis.
5: C'est une surprise pour personne, faut-il le rappeler. C'est une éternelle tournée d'adieu de Jean-Luc Mélenchon qui devait s'arrêter et qui finalement ne s'arrête pas. Mais ce que ça change pour nous, c'est de nous mettre en situation de responsabilité. Si les leaders politiques de gauche et écologistes qui ne veulent pas d'une candidature de Jean-Luc Mélenchon, considérant qu'elle est le plus grand repoussoir pour la gauche et la plus grande chance de victoire pour l'extrême droite au deuxième tour, nous avons une responsabilité devant nous qui est celle de nous rassembler et de ne plus être la gauche la plus bête du monde à force de porter des divisions et des querelles qui n'en finissent plus.
7: Mais justement, Pierre Jouvet, elle est là. Mais justement, Pierre Jouvet, on en parlait à l'instant pour justifier sa candidature. Tiens, on va l'écouter. Jean-Luc Mélenchon, il met en avant les divisions dans les autres partis, à commencer par le PS. Écoutez.
8: Les divisions internes dans les partis font qu'il y a une multitude de candidatures et c'est la confusion. C'est irresponsable. Nous, c'est carré. Il y a une équipe, un programme, un seul candidat.
7: Voilà, LFI en ordre de bataille. Et vous, au Parti Socialiste, Pierre Jouvet, vous êtes divisé. Vous l'entendez, ça ?
5: Parfaitement. Et c'est pour ça que je vous dis que Jean-Luc Mélenchon peut continuer d'espérer prospérer sur la division du reste de la gauche. Et que nous avons maintenant quelques semaines devant nous.
7: Quelques semaines seulement.
5: Pour mettre fin. Oui, parce que je crois qu'il est temps d'offrir aux électrices et aux électeurs de gauche un nouveau chemin. Vous savez, tout le monde le dit parfaitement partout. Plus personne ne veut de Jean-Luc Mélenchon, ni à gauche, ni dans le pays. Tout le monde a appelé à tourner la page de Jean-Luc Mélenchon. Jean-Luc Mélenchon, ça fait 40 ans qu'il fait de la politique et c'est sa quatrième candidature à l'élection présidentielle. Il est candidat pour quoi faire ? Il a fracturé le pays, il a fracturé la gauche, il met sous tension de manière permanente. Le peuple de gauche attend une alternative.
7: Il était loin du bruit et de la fureur hier soir, hein. On l'a dit, il avait mis un peu d'eau dans son vin.
5: Oui, mais c'est habituel chez lui. Et si nous voulons éviter à ce pays un duel entre Jordan Bardella ou Marine Le Pen et Édouard Philippe, c'est-à-dire le représentant de la Macronie qui va essayer de se poursuivre après Emmanuel Macron, la gauche et les écologistes doivent se rassembler. Écoutez, aujourd'hui, il y a les candidatures chez des écologistes, chez des communistes, chez des ex-insoumis, chez des socialistes. Tout ça est pleinement ridicule.
7: Et tout le monde
5: ridicule.
7: N'a pas tout à fait les mêmes positions quant à la France insoumise, bien souvent, y compris d'ailleurs au Parti Socialiste. On trouve encore des personnes qui disent, bah, après tout, il faut quand même faire affaire avec eux. C'est le cachet des écologistes.
5: Moi, je vous dis qu'aujourd'hui, si nous voulons construire une alternative politique dans ce pays, nous devons rassembler la gauche et les écologistes non mélenchonistes sur un choix politique clair.
7: Question de calendrier, d'ailleurs, Pierre Jouvet. Parce que vous nous avez dit, voilà, le temps presse en quelque sorte. Ça veut dire qu'il faudrait désigner un candidat alternatif à Jean-Luc Mélenchon avant l'été ?
5: Non, je pense qu'il faut travailler avant l'été sur un projet commun. Le Parti Socialiste a proposé un projet il y a quelques semaines qui s'appelle « Il est temps de vivre libre » avec des propositions, 600 propositions. Nous les mettons sur la table du reste de la gauche. Les écologistes ont fait des propositions. Je vois que les communistes sont en train d'en faire. Nous devons débattre des propositions de fond. Qu'est-ce que nous proposons aux Français pour améliorer leur pouvoir d'achat, pour améliorer la vie dans les territoires, pour améliorer les services publics, pour relancer la dynamique économique de ce pays, pour faire un grand plan pour les 20 ans qui viennent en France.
7: Ça peut pas être, par exemple, le blocage des prix pour Total, comme pour Total Énergie, comme l'a proposé hier soir Jean-Luc Mélenchon.
5: Ça peut être aussi et surtout, comme le propose le Parti Socialiste, une taxe sur les super-profits de Total, qui est aujourd'hui un profiteur de crise et qui s'enrichit sur le dos des Français. Donc débattons de nos propositions jusqu'à l'été. Et ensuite, à partir de la rentrée de septembre, trouvons le chemin pour désigner notre candidat commun. Qu'il y ait une primaire, un conclave, une convention citoyenne, mais qu'il y ait une possibilité pour avoir un seul candidat de la gauche et des écologistes sur la ligne de départ qui sera en capacité d'être l'alternative.
7: Et vous n'avez pas peur d'être en retard ? Il est déjà candidat, Jean-Luc Mélenchon, et
5: oui,
7: vous partiriez à l'automne ?
5: Mais Jean-Luc Mélenchon, il est candidat depuis 20 ans. Donc si vous voulez, Jean-Luc Mélenchon, il va continuer à faire ce qu'il sait faire. Et moi, je ne veux pas passer cette campagne à parler de Jean-Luc Mélenchon. Jean-Luc Mélenchon, ce n'est pas mon candidat, ce n'est pas le candidat d'une grande majorité du peuple de gauche dans ce pays.
7: C'est votre adversaire ?
5: Non, mon adversaire, c'est Jordan Bardella. il est très clair d'adversaire, c'est Jordan Bardella ou Marine Le Pen. Mais ce que je sais aujourd'hui, c'est que si Jean-Luc Mélenchon était qualifié, ce qui n'arrivera pas au deuxième tour d'une élection présidentielle, il serait, lui, battu à plate couture, pour reprendre son expression, par l'extrême droite, et ce serait une catastrophe dans ce pays.
6: Pierre Jouvet, secrétaire général du Parti Socialiste et député européen, avec Jérôme Chapuis dans le 6-9 de France Info ce matin.
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6: Toute l'info en bref à 11h20, Mélanie Delaunay. Les distributeurs de carburant sont en ce moment au ministère de l'économie.
0: Pour un rendez-vous avec le gouvernement sur les tarifs et les marges, alors que les prix de l'essence et du gasoil ont fortement augmenté depuis le début de la guerre au Moyen-Orient et le blocage du détroit d'Ormuz. Réponse de l'Iran aujourd'hui à l'opération annoncée par Donald Trump pour escorter les navires coincés dans ce détroit. Toute intervention militaire américaine sera considérée comme une violation du cessez-le-feu. En Ukraine, au moins 4 morts, 16 blessés par un tir de missile russe en plein jour sur des immeubles, des magasins, précise le gouverneur de la région de Kharkiv dans l'est de l'Ukraine. Il sera à 19 ans le plus jeune coureur cycliste à participer au Tour de France depuis 89 ans. Paul Sexas sera au départ de sa première grande boucle début juillet.
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6: Des milliers de fêtards ont commencé à partir, cernés par les gendarmes qui contrôlent toutes les voitures après la plus grosse free party illégale de l'année dans le département du Cher, pas très loin de Bourges. 20 000 participants sur le week-end, 2 000 verbalisations rien que pour la journée d'hier. Le ministre Laurent Nunez était sur place et il a donné pour consigne aux gendarmes de distribuer des amendes systématiquement. Marc Bertrand a suivi le départ des files de voitures qui s'alignent sur des kilomètres devant les barrages des gendarmes.
9: Le Peugeot Partner rempli de 5 copains et de bouteilles vides s'avance jusqu'au fourgon de gendarmerie. Hugo et ses amis repartent épuisés, couverts de boue. Ils n'ont même plus la force de donner un faux nom pour l'amende.
10: Mais non, mais on a voulu faire les gamins en mode on s'invente des noms, des prénoms et le bluff ça sert à rien. Genre, on se fait toujours avoir. La pression, le week-end, la fatigue, tu craques au bout d'un moment.
0: Et est-ce que vous savez pour quelle raison vous avez été verbalisé?
10: Trop dansé.
0: Donc monsieur, vous avez été verbalisé pour une participation à une manifestation interdite.
11: 135 euros.
9: À l'arrière, les jeunes haussent les épaules.
23: On va dire que ça paye la place du festival.
10: Ouais, c'est vrai.
23: 135 euros d'amende, c'est comme si t'avais payé ta place. On a passé un beau week-end.
10: Ouais. Bisous.
9: Au loin, dans les blés, on aperçoit des teufeurs qui repartent avec leurs tentes sur le dos. Ils sont partout, le pouce levé sur les bords des routes. Robin et Azénor font une pause dans un McDo.
24: Il y a vraiment des gens qui venaient partout, genre d'Italie et tout. Donc je pense qu'il y a des gens qui partent dans toutes les directions. Et on doit en retrouver, je pense, à 20 km à la route, il y a des mecs qui font du stop.
25: Mais vous repartez là ou...
26: Ouais, on repart.
24: Ouais, on va essayer de rentrer à Rennes.
26: On
24: c'est un peu loin.
26: 4 heures, on n'a pas trouvé de voiture et il y a un mec qui nous a pris en stop. Tant qu'on nous rapproche, en fait.
9: Au volant de son tracteur, Eric remonte la file de camping-car d'un énième checkpoint de gendarmerie. Il est en colère. C'est lui qui cultive les terres du champ de tir.
27: C'est une impuissance de l'État. Je comprends pas qu'on... C'est interdit de faire ça. Sur un terrain militaire, en plus. Il va être pollué pendant combien de temps, le terrain, avec les canettes de bière, les mégots de cigarettes? Puis après, il y a tout le reste. Ça se sent, hein. Il y a beaucoup de drogués.
9: Dans le village, pourtant, on n'entend plus que les moutons. Sur le pas de leur porte, Eric et Mathilde regardent les toughers repartir, presque déçus de ne plus entendre le bruit des caissons de basse.
28: Il y en a qui ont uriné sur le mur, je les ai un petit peu secoués. Voilà, on est à la campagne quand même. Mais c'était vivant.
29: Très bon enfant.
28: Très bon enfant.
29: Hier, là, on est allé sur site, là, on est allé discuter avec des toughers. Et pour en avoir discuté avec d'autres personnes de la commune, en fait, pourquoi ne pas organiser ça de façon plus encadrée? Tous les gens qu'on a croisés, nous, étaient particulièrement sympathiques.
9: Sur l'immense terrain de l'armée, les énormes sonos crachent toujours leur basse. Les tentes sont plus clairsemées autour de celles de Loïc. Lui a décidé de rester. Il faudra que les CRS viennent le déloger.
23: Eux, ils veulent qu'on parte, mais nous, c'est notre culture et on se bat tous les jours pour ça. Il y a une loi qui est passée, elle va être appliquée. Nous, on est là pour ça aussi. Tu vois, le Technival, il s'appelle le Technival de l'indépendance. Nous, on va pas mourir, hein. Ils vont pas nous tuer. Hein. Ouais. On peut nous tuer, perdre, on prend une amende, c'est de l'argent, c'est du papier. Quoi.
9: Le jeune cuisinier ne reprend le boulot que demain. Il veut profiter jusqu'au bout, avant, dit-il, que ça ne devienne un délit de danser.
6: Marc Bertrand, envoyé spécial de France Info à cette free party dans le Cher, où visiblement la fête n'est pas tout à fait terminée. Il y aurait encore 8000 personnes sur place. Le choix de France Info.
2: La recherche sur la provenance des œuvres dans les musées occupe aujourd'hui une place centrale pour savoir si ces œuvres ont été pillées ou volées. C'est même une fiche obligatoire qui a été instaurée, une fiche de provenance pour toutes les nouvelles acquisitions ou les donations. Anne Chépeau, certains musées vont encore plus loin, ils font des recherches sur les œuvres qui sont déjà présentes dans leur collection.
11: Oui, je vous emmène à Paris, au musée d'Orsay. Nous voici dans une toute nouvelle salle située au fond d'une des galeries de la Nef. Elle est consacrée au MNR pour Musées Nationaux Récupération. Des œuvres ramenées d'Allemagne à la fin de la Seconde Guerre mondiale et possiblement spoliées par les nazis. Le musée d'Orsay, qui en conserve au total 225, lance de nouvelles recherches pour identifier leurs propriétaires.
12: On a 12 peintures et une sculpture.
11: François Blanchetière, conservateur en chef au musée d'Orsay.
12: On a fait une sélection qui vise à montrer la diversité des MNR. On a quelques noms très connus, comme un très beau tableau de Renoir, un beau tableau de Degas, d'autres d'artistes moins connus. On a décidé de donner accès au revers de certaines de ces œuvres. On a ici, par exemple, deux tableaux qui sont présentés devant un miroir. Ce petit tableau, par exemple, de Georges Lafage-Lojol, qui est un peintre peu connu, un joli paysage. Si on se penche un petit peu, on peut voir une étiquette, par exemple, qui a été posée au revers de ce tableau lorsqu'il a été récupéré en Allemagne.
11: Dans cette salle, un tableau d'Eugène Boudin, un paysage normand, interpelle particulièrement Inès Rothermund-Reinhardt, chargée depuis 3 ans des recherches de provenance au musée d'Orsay.
13: Nous ne savons pas du tout à qui appartenait ce tableau avant la guerre. Nous savons en revanche que le tableau a été

0: dans l'espoir de nouvelles découvertes.
1: On vient de l'entendre, Anne Chépeau, quand on parle de spoliation, on pense beaucoup à la Deuxième Guerre mondiale, mais les recherches ne concernent pas uniquement cette période.
0: Non, elle porte aussi sur les objets acquis dans un contexte colonial. Nous partons à présent au musée d'Angoulême qui possède 7000 objets extra-occidentaux. C'est l'une des plus grosses collections publiques en France grâce à la donation faite dans les années 30 par le docteur Lhomme, un médecin charentais.
2: Cette collection, elle est très importante, c'est plus de 3200 œuvres.
0: Émilie Salaberry est la directrice du musée d'Angoulême.
2: Elle est l'œuvre d'un homme qui n'a jamais voyagé et donc moi ça m'a toujours interpellée sur comment peut-on rassembler autant d'objets sans quitter la France à la fin du 19e et au début 20e. C'est la pleine période de l'apogée de l'Empire colonial. Dans cette vitrine, on a une des pièces de la collection du docteur Lhomme. C'est un collier d'amulettes, caractéristique de l'Afrique de l'Ouest et du Maghreb. Et donc, c'est un collier sur lequel on a de forts doutes sur la légitimité d'acquisition. Ce collier aurait été extrait d'une tombe dans le cimetière de Sétif, en Algérie, par un lieutenant qui en fait don au docteur Lhomme. Et ceci est tracé dans un courrier qu'on a découvert il y a peu de temps.
0: Des recherches sont aussi en cours sur des pièces acquises plus récemment, dans les années 1980, auprès des missions protestantes de Paris. La loi sur les œuvres pillées pendant la colonisation, en cours d'examen au Parlement, pourrait accélérer les demandes de restitution et donc la recherche de provenance sur ces biens extra-européens.
1: Et quels sont les moyens dont disposent les musées pour effectuer ce travail ?
0: Eh bien, très peu, c'est particulièrement vrai pour les musées territoriaux comme celui d'Angoulême, Émilie Salaberry.
2: On n'est absolument pas dans les établissements qui ont la chance d'avoir des postes à temps complet ou même partiel sur ces sujets-là. C'est une difficulté. Nécessairement, ça va ralentir l'aboutissement des recherches. Ça va demander un temps très long.
0: Quelques musées nationaux, dont Orsay, ont dans leur équipe un chercheur de provenance à temps plein. Orsay, dont la présidente Annick Lemoine, sait ce qu'elle doit aux amis américains du musée qui soutiennent l'établissement.
3: Ils nous ont apporté 1 million d'euros, donc c'est vraiment conséquent, pour pouvoir compléter, renforcer nos équipes avec, pour 4 ans, 6 nouveaux chercheurs qui viennent travailler avec nous. C'est une situation extrêmement privilégiée, on le sait.
0: Les recherches sont longues, complexes, mais parfois elles aboutissent. Le musée d'Orsay a restitué 15 œuvres MNR depuis 1994, les deux dernières en 2024, 2 tableaux d'Auguste Renoir et d'Alfred Sisley.
1: Anne Chépeau, service culture de France Info. La météo juste après ceci.
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1: Christine Peignard.
10: Le temps s'est franchement dégradé, c'est quasi général. Avec ces foyers orageux qui se développent, ils seront plus forts. Les orages sur le sud, avec possiblement de la grêle vers le midi toulousain, de fortes averses autour de la Méditerranée et une situation orageuse qui va se prolonger jusqu'à mercredi au moins, avant une petite accalmie jeudi et vendredi. Et le retour très certainement des orages pour notre long week-end du 8 mai. Au niveau des températures, ça a baissé un peu. On est souvent entre 17 et 20 degrés. 17 à Reims comme à Nîmes et La Rochelle. 19 du côté de Paris, donné de Toulouse, 21 à Perpignan et Bastia et une pointe à 22 pour Strasbourg.
1: Christine Peignard pour la météo. Excellente fin de matinée avec nous sur France Info, 11h30. Yasmina Adila.
11: L'Iran appelle les États-Unis à abandonner leurs demandes excessives dans les négociations pour mettre fin à la guerre. À Téhéran, qui continue de bloquer partiellement le détroit d'Ormuz, alors que devait débuter ce matin une opération d'escorte des navires pour traverser cet axe, une annonce hier de Donald Trump. À ce plan du président des États-Unis n'est pas clair, estime de son côté le président Emmanuel Macron. Un blocage qui provoque, on le sait, une hausse des prix des carburants. Les distributeurs sont une nouvelle fois reçus au ministère de l'Économie, une réunion toujours en cours. Il est question des marges et de la transparence dans les prix. à la pompe. Erta rappelle un produit pour des risques de salmonelle, des barquettes de lardons fumés. Des lots de 200 et 250 grammes sont concernés et commercialisés à Carrefour, à Auchan, Intermarché, Leclerc, Système U, Casino ou encore Monoprix, commercialisés entre le 9 avril et hier. Leur date

0: limite de consommation est estimée les 25 et 26 mai. C'est une information France Info. Le groupe Bouygues recherche de la main-d'œuvre, boosté par des carnets de commandes remplis et une bonne forme de ses filiales. 8500 postes sont à pourvoir en France, en grande majorité en CDI. Laurine Benjebria.
1: Ce qui fait de Bouygues le troisième recruteur privé du pays. Ses besoins sont variés, du CAP au Bac plus 5, dans les secteurs de la construction, du BTP, du numérique ou encore de la transition énergétique. Le groupe recherche donc à la fois des techniciens de maintenance, des électriciens, des conducteurs de travaux ou encore des conseillers de vente. De quoi confirmer la solidité de son activité avec une tendance au recrutement démarrée il y a quelques années maintenant, portée d'abord par la bonne forme de sa filiale Equance, spécialisée dans les services techniques dans l'énergie. Son acquisition en 2022 a entraîné un changement d'échelle, Bouygues étant passé de 130 à 200 000 collaborateurs au niveau mondial. Autre facteur qui permet d'expliquer un tel niveau de recrutement, ses activités de construction au beau fixe, avec de gros chantiers prévus, comme le pont canal de la Somme et les grandes serres de Pantin en Seine-Saint-Denis.
0: Les précisions de Laurine Benjebria. Si vous avez prévu de faire une prise de sang aujourd'hui ou des analyses, sachez que votre laboratoire risque d'être perturbé. Les salariés sont appelés par plusieurs syndicats à faire grève, mobilisés pour demander de meilleures conditions de travail. La CGT dénonce notamment une augmentation des cadences. Nous avons une équipe et nous sommes prêts à gouverner. C'est ce qu'assure ce matin Mathilde Panot, la présidente du groupe des Insoumis à l'Assemblée, au lendemain de l'officialisation de candidature de Jean-Luc Mélenchon, le leader de la France Insoumise qui se lance dans une quatrième course à la présidentielle. Et puis Paul Seixas participera au prochain Tour de France, la grande boucle qui démarre en juillet de Barcelone. À Barcelone, à 19 ans, le prodige du cyclisme français devient le plus jeune coureur à prendre le départ depuis 89 ans.
2: Yasmina Adila. La défense revient fortement parmi les priorités de plusieurs gouvernements européens, dont le nôtre en France. Est-ce une source de croissance économique pour le pays, pour les entreprises concernées? Le point de vue de notre invité dans un instant. Et puis cette croisière qui tourne très mal entre l'Argentine et le Cap-Vert. 3 morts à bord, une infection liée à ce qu'on appelle un antivirus transmis par des rongeurs. Explication à midi moins le quart.
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2: L'industrie de la défense, l'économie du secteur militaire sera-t-elle bénéfique à la France et à d'autres pays? Le projet de loi qui actualise la programmation militaire pour les années 2024 à 2030 sera débattu à partir d'aujourd'hui à l'Assemblée nationale. Il y a là notamment une enveloppe de 300 millions d'euros pour les industries dites duales, c'est-à-dire à la fois civiles et militaires. Exemple, Delair qui fabrique des drones près de Toulouse, à Labège, 80% civil, 20% militaire il y a seulement 5 ans. Aujourd'hui, c'est l'inverse. Delair qui fournit l'armée française, mais aussi des armées étrangères. Et ça change pas mal de choses pour cette entreprise, Caroline Félix.
4: Premier changement, le carnet de commandes qui n'en finit plus de gonfler.
5: On est dans un marché bouillonnant. On a multiplié notre chiffre d'affaires par 10 en 5 ans.
4: Bastien Mancini, le patron, recrute à tour de bras et investit par exemple dans cette étuve, sorte de four.
5: Les pièces qui ont été peintes ce matin sont mises à l'étuve, vont être séchées, comme ça ils peuvent être drapés dès cet après-midi, alors que précédemment il aurait fallu attendre toute la journée pour commencer le drapage demain.
4: Civil ou militaire, les drones ont la même forme et la même couleur, mais côté militaire par exemple, le logiciel est programmé pour supprimer ces données s'ils tombent dans le camp adverse. Thomas est directeur de programme.
6: On va effacer toutes les images, tout ce qui est lié à la trajectoire du drone, son point de départ, son point d'arrivée, son objectif, et puis aussi la manière dont il est guidé.
4: L'usage est aussi défini par ce que le client fixe sur le drone, une caméra ou un missile par exemple. Delair livre l'armée ukrainienne depuis 2023 et ça profite à tous ces drones.
5: On a fait un prototype très vite, on l'a industrialisé très vite, on l'a mis dans les mains des Ukrainiens qui s'en sont servis, qui nous ont fait des retours, et on améliore le produit comme ça sur des cycles très très courts. Typiquement, avoir des drones qui résistent à des brouillages GPS, des tirs de missiles, des tirs d'intercepteurs. Ça nous a permis d'avoir des systèmes qui sont naturellement assez robustes et fiables dans le domaine civil.
4: La guerre est donc une opportunité pour se développer, mais ce n'est pas anodin car ces drones peuvent se transformer en engins tueurs.
5: Des drones qui emportent une munition. Alors, c'est pas nous qui faisons la tête militaire, mais c'est un sujet grave, important. Enfin, il faut être à l'aise avec le fait de le faire. Et donc, on a eu des discussions éthiques avec les salariés. On a écrit quelque chose en interne qui décrit pourquoi on est d'accord pour faire ce genre de choses.
4: Une charte éthique affichée à la cafétéria.
5: L'idée que quand on défend des valeurs de tolérance, d'humanisme, de choses comme ça, bah, du moment que c'est dans ce cadre-là, on est tout à fait d'accord pour le faire.
4: Personne n'a quitté le navire après le lent virage militaire. Dans cet atelier rempli de câbles électriques, Ce n'est d'ailleurs plus vraiment un sujet pour Najat, câbleuse filaire.
7: On fabrique des drones, mais après, on ne sait pas l'utilité finale voilà, en tant que salarié, en tant que câbleur. Ça ne regarde pas, en fait.
4: Oui. Ouais. Elle se dit rassurée par la charte et par le fait que les règles françaises ne laissent pas vendre à n'importe quel pays. Depuis 2 ans, Delair s'est aussi doté d'un officier de sécurité. Clémentine Bouquier est la directrice des ressources humaines.
8: Il nous permet de sécuriser toutes nos pratiques, mais il nous aide aussi sur toute la protection des bâtiments, puis en termes de sécurité informatique aussi sur certains contrats.
4: Mais Delair espère renforcer son activité civile à la faveur d'une réglementation plus souple d'ici quelques mois.
2: Reportage de Caroline Félix. Bonjour Renaud Bellet.
9: Bonjour.
2: Co-directeur de l'Observatoire de la Défense à la Fondation Jean Jaurès. Vous êtes également chercheur associé à l'Université Grenoble-Alpes. On peut évidemment ne pas s'en réjouir parce que derrière tout ça, il y a des conflits armés. Mais économiquement, est-ce que l'industrie militaire est une opportunité pour notre pays ?
9: Tout à fait, oui. Il y a un développement important de l'activité industrielle, une période où on s'est beaucoup désindustrialisé. Donc, c'est aussi un élément de rebond, même si on peut espérer bien sûr que la production ne soit pas trop importante. Et on le voit par exemple dans d'autres pays comme l'Allemagne, où des entreprises automobiles basculent vers le domaine de la défense. On le voit aussi en France avec Renault, par exemple, et d'autres équipementiers qui seraient intéressés pour pouvoir se diversifier, en fait.
2: La France a commencé à réorienter ses priorités, notamment vers la défense, au moment de la guerre en Ukraine ou plus récemment avec la guerre au Moyen-Orient ?
9: En fait, on a pris conscience dès 2017, avant même la guerre en Ukraine, qu'on avait beaucoup décru en termes de dépenses militaires et donc on avait une capacité opérationnelle limitée. On se rend compte avec l'Ukraine encore plus qu'avant, donc depuis 2022, que pour pouvoir tenir dans une guerre, il faut avoir des stocks importants, une capacité à produire pour régénérer ces stocks. Parce qu'en fait, les guerres de type Ukraine ou en Iran, sont des guerres d'attrition. Donc en fait, c'est la capacité à tenir dans la durée par des munitions, par des missiles, qui est très important pour pouvoir éviter de subir en fait la domination de l'adversaire.
2: Oui, et les menaces donc successives ont renforcé cette idée.
9: Tout à fait, parce qu'on voit les niveaux de consommation. Par exemple, les études américaines soulignent notamment le RUSI ou le CSIS que les Américains ont consommé en 40 jours parfois 50% du stock de munitions qu'ils pouvaient avoir. Donc en fait, on se rend compte que on
2: ça avait va très vite. Stocks.
9: Voilà, ça va très très vite, beaucoup plus. Hein, on le voit même en Ukraine. On avait des consommations de 9-10 000 obus par jour, alors que il y a quelques années, la France en produisait 5 000 par an.
2: En France, Renaud Bellet, est-ce qu'on est bon dans ce secteur ? Est-ce qu'on a des compétences pointues ? Est-ce qu'on développe des savoir-faire particuliers ? On avait l'exemple des drones il y a un instant.
9: Tout à fait. Alors en fait, la France a une tradition de politique industrielle de défense avec une constance de l'effort depuis en fait les années 1950. Donc on a vraiment une expertise qui a été développée et entretenue, avec souvent des, par contre un positionnement plutôt sur du haut de gamme, des, comme les Rafales ou les Charles Leclerc ou les sous-marins. Et donc un des enjeux aujourd'hui avec Delair ou d'autres, c'est de se diversifier vers des produits nouveaux, parfois qui sont plus consommables. Hein, par exemple, on a des produits très sophistiqués comme les missiles Laster, qu'ils sont capables d'intercepter des menaces de très longue portée, mais pour détruire un drone type Shahed, eh bien, ça reste un élément trop coûteux, même si parfois c'est nécessaire. Et donc, il faut diversifier, et c'est tout un enjeu aujourd'hui aussi de cette révision de la LPM, c'est donner des moyens supplémentaires pour pouvoir non seulement refournir les stocks, les accroître, mais aussi diversifier les moyens, avec notamment des intercepteurs contre les drones qui sont devenus la menace principale aujourd'hui, qui embête les forces armées, que ce soit terrestres ou navales, comme on a pu oui. voir par exemple en mer Rouge.
2: LPM, c'est la loi de programmation militaire, hein, mais cette industrie-là, elle est destinée à l'armée française, mais pas seulement, hein, on l'entendait tout à l'heure. D'autres pays sont clients, par exemple, des drones français.
9: Tout à fait. En fait, aujourd'hui, l'augmentation des budgets est importante, mais elle n'est pas suffisante pour porter le développement de cette industrie, notamment dans les nouveaux acteurs, comme Delair. Et donc, en fait, ils trouvent des relais de croissance également qui vont permettre d'avoir une épaisseur industrielle pour les armées françaises, grâce à l'exportation. Et donc, un des enjeux importants depuis quelques années, c'est de soutenir nos partenaires et nos alliés en leur fournissant des équipements. Et notamment, je pense, les pays du Golfe qui sont très intéressés aujourd'hui par des produits de ce type.
2: Et à l'inverse, est-ce que nous, on achète aussi certains matériels, certains équipements de défense à d'autres pays ?
9: Alors, À court terme, quand on n'a pas la capacité de production, on n'a pas les capacités de fourniture parce que les produits n'existent pas chez nous, on peut acheter sur étagère, comme on dit, donc importer des équipements, mais ça reste quand même plutôt l'exception en France. On l'a fait par exemple pour les Dawn Reaper quand on était au Mali, on l'a fait pour certaines munitions comme des missiles Javelin pour l'Afghanistan. Mais la priorité est quand même plutôt de développer en France parce que ça permet d'avoir une autonomie stratégique. Et l'autonomie stratégique, c'est être capable de s'équiper par soi-même pour ne pas dépendre d'un fournisseur extérieur qui pourrait changer d'avis, par exemple. On le voit avec Donald Trump, par exemple, qui dit aujourd'hui aux Européens, vous allez devoir attendre pour être livré en équipement parce que j'ai des priorités de me rééquiper dans mes armées américaines.
2: En tout cas, Renaud Bellet, il nous reste 30 secondes, on voit que la France n'est pas la seule à avoir réorienté son industrie en partie vers la défense, en Europe particulièrement.
9: Non, parce qu'en fait, on a une désindustrialisation importante et l'industrie d'armement reste une industrie où on peut avoir des choix souverains. Et donc, on voit que l'Allemagne, par exemple, a fait un gros effort et les industriels automobiles vont vers l'industrie d'armement. Et d'autres pays, la Suède également, beaucoup de pays, en fait, voient une opportunité pour se réindustrialiser grâce à l'effort de défense.
2: Renaud Bellet, co-directeur de l'Observatoire de la Défense à la Fondation Jean Jaurès, également chercheur associé à l'Université Grenoble-Alpes, invité de France Info. Une nouvelle étape annoncée dans le détroit d'Ormuz. Bonjour Nicolas Théillard.
10: Bonjour.
2: Donald Trump promet donc d'engager son armée pour libérer des navires coincés au Moyen-Orient. C'est un bras de fer qui en cache un autre entre la Russie et l'Ukraine.
10: Oui, et si l'affrontement a lieu à plusieurs milliers de kilomètres des eaux du Golfe Persique, il est pourtant directement lié à cette crise et à ses conséquences. Avec l'envolée des cours des matières premières qui a suivi le blocage du détroit, la Russie empoche beaucoup plus d'argent qu'avant depuis fin février. Dans le cas du pétrole brut, les revenus d'exportation ont quasiment doublé entre le 1er mars et le 1er avril. Alors c'est calculé sur des périodes glissantes de deux semaines, mais on est passé de 200 millions d'euros à près de 360 millions. Un bond similaire a été constaté pour le charbon ou pour le gaz naturel liquéfié. C'est une aubaine qui a été renforcée par la levée temporaire des sanctions américaines. Elle a permis à Moscou d'écouler des millions de barils qui étaient stockés en mer. Et c'est une véritable bouée de sauvetage au moment où l'économie russe éprouvait les pires difficultés. Les ventes d'hydrocarbures abreuvaient presque la moitié du budget fédéral russe. Elles avaient diminué quasiment de moitié, mais elles vont repartir à la hausse et ce butin alimente directement la machine de guerre russe.
2: Donc c'est une cible pour l'Ukraine.
10: Oui, et c'est une stratégie qui est renforcée. Elle a été développée méthodiquement depuis plus d'un an, déjà visée les raffineries, les dépôts pétroliers. En 2025, plus de 200 frappes ont comme ça visé des sites de production sur le territoire russe, avec l'idée de limiter les capacités d'exportation, mais aussi de provoquer des pénuries. Or, ces frappes se sont intensifiées depuis fin février, et tout particulièrement ces deux dernières semaines, avec parfois des cibles situées à plus de 1500 kilomètres de l'Ukraine. Depuis le 18 avril, une dizaine de dépôts ont été attaqués. Les drones ukrainiens ont notamment touché les terminaux de Tuapse, au bord de la mer Noire, ou de Perm, au beau milieu de l'Oural, deux sites qui représentent 10% de la capacité totale de production pétrolière russe.
2: Est-ce que cette stratégie fonctionne ?
10: Alors le bilan précis des dégâts reste difficile à évaluer. Tout cela est entouré d'une grande opacité. Des images qui fuitent laissent tout de même imaginer l'ampleur des dommages, notamment ce panache toxique qui enveloppe depuis déjà deux semaines la région de Tuapse, où l'incendie du grand terminal pétrolier a même contraint les autorités locales à déclencher l'état d'urgence. Dans un message posté le 1er mai, vendredi dernier, Volodymyr Zelensky revendiquait avoir fait perdre 7 milliards de dollars à la Russie depuis le début de l'année. « Nous appliquons nos propres sanctions », ironise le président ukrainien qui a promis d'intensifier encore ses attaques contre une manne indispensable donc à l'effort de guerre russe.
2: Le deuxième conflit derrière le blocage du détroit d'Ormuz, Nicolas Théillard, France Info Monde, rédaction internationale de Radio France.
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2: L'essentiel de l'actu, 11h45, Yasmina Adila. Une réunion qui est toujours en cours au ministère de l'économie.
0: Les distributeurs de carburant sont en ce moment reçus par le ministre Roland Lescure. Et les questions des marges et de la transparence dans les prix à la pompe, des prix à la hausse depuis le début de la guerre en Iran et le blocage partiel du détroit d'Ormuz. Alors que devait débuter ce matin une opération d'escorte des navires pour traverser cet axe maritime, opération dénoncée par l'Iran, Téhéran qui appelle dans le même temps les États-Unis à abandonner leurs demandes excessives dans le cadre des négociations de paix entre les deux pays. Des barquettes de lardons fumés de la marque Herta rappelées dans toute la France pour des suspicions de présence de salmonelle, des lots de 200 et 250 grammes commercialisés notamment par Carrefour, Auchan ou encore Monoprix. Vous trouverez plus d'informations sur le site Rappel Conso. Paul Sexas participera au prochain Tour de France, le prodige du cyclisme. Je serai donc à 19 ans le plus jeune coureur à prendre le départ du Tour depuis 89 ans.
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2: Un voyage en bateau qui devait être du pur plaisir. La croisière du MV Ondius reliait Ushuaia en Argentine au Cap-Vert, mais un foyer de syndrome respiratoire aigu a changé la donne. Trois personnes sont mortes à bord au milieu de l'océan Atlantique. Un quatrième passager est en soins intensifs en Afrique du Sud. Une infection à cause de ce qu'on appelle un hantavirus. Cinq autres cas sont suspectés. Les explications de notre invité infectiologue dans un instant sur ces virus qui sont généralement transmis par des rongeurs, Anne Lordanier.
11: Ce sont probablement des souris ou des rats infectés qui ont contaminé ces passagers. Le virus est présent dans leur sécrétion et il suffit d'être en contact avec leur déjection ou simplement d'inhaler des poussières infectées pour attraper ces hantavirus. Le nom vient de la rivière Antan entre les deux Corées, mais on trouve ces virus sur tous les continents. Il en existe plusieurs sortes. Un seul, très rare, peut se transmettre de l'homme à l'homme. La plupart sont transmis à l'homme par des rongeurs et provoquent des infections plus ou moins graves. Ça démarre comme une simple grippe, avec de la fièvre, des maux de tête, des douleurs musculaires. Et ça peut évoluer vers des formes graves, parfois mortelles, fièvre hémorragique ou complications pulmonaires, comme sur ce navire de croisière. Aucun traitement n'existe contre ces hantavirus. On soigne juste les symptômes.
2: Anne Lordanier, Service Sciences Santé Environnement de France Info. Le docteur Gilles Pialou est en ligne. Bonjour.
12: Oui, bonjour.
2: Vous êtes infectiologue, chef du service des maladies infectieuses et tropicales à l'hôpital Tenon à Paris. Ces hantavirus sont assez peu connus. Est-ce qu'on les repère souvent et où précisément?
12: Alors, c'est vrai que vous avez raison d'en parler au pluriel, parce qu'il y en a toute une ribambelle. Il se regroupe en deux endroits, l'antivirus de l'ancien monde, ce qu'on appelle, puis du nouveau monde. Là, on ne sait pas encore actuellement lequel circule dans ce navire. C'est important à savoir parce qu'il donne deux maladies différentes. L'un, c'est une maladie, comme ça a été dit dans le sujet, qui est plutôt une maladie rénale, une insuffisance rénale. Et dans l'autre, celle du nouveau monde, c'est plutôt des formes cardiologiques, et elles sont plutôt graves. Pour donner deux chiffres, dans les cas les plus fréquents, et c'est ce qu'on observe en France, il y a très peu de mortalité, autour de 0,5%, et dans les cas circulant, notamment par exemple en Guyane, on a des taux de mortalité beaucoup plus importants, ce qui semble être le cas dans ce navire. En Guyane, récemment, il y a eu 11 cas humains avec précisément un virus venant d'Amérique du Sud, et sur les 11 cas, il y a eu 6 décès. Donc, ce qui n'est pas du tout ce qu'on observe en France, où on a à peu près 200 cas en France régulièrement.
2: Donc, des virus plus rares en Europe que dans d'autres régions du monde.
12: Exactement. Il y a un vrai problème en Asie, hein, où il y a eu en 30 ans près de 50 000 décès. Il y a un problème émergent aux États-Unis ou dans les Amériques et les régions d'Amérique. Et ça sera important d'identifier quelle souche et quel réservoir, surtout sur ce navire, parce que ça a été évoqué, mais il y a tout un tas de petits rongeurs qui peuvent transmettre ces hantavirus, le campagnol, le mulot, la musaraigne et d'autres.
2: Donc pas tous les rongeurs, bien sûr, mais enfin, quand c'est le cas, il suffit de respirer, on l'entendait tout à l'heure, des poussières infectées ou d'être en contact avec les déjections de certains de ces rongeurs, donc ça s'attrape facilement.
12: Tout à fait, et il y a des règles. Hein. Alors, il faut dire aux gens qui sont inquiets de ça, qui travaillent en forêt, qui travaillent le bois, qui travaillent à la liseraie, ou qui vont changer une maison de campagne où il y a effectivement des rongeurs. Il y a des règles, effectivement, et de se protéger avec des gants, de mettre un masque, surtout de pas avoir, effectivement, comme ça a été dit tout à l'heure, de pas aspirer les déjections.
2: Les poussières, oui.
12: Poussières qui ont été imprégnées de l'urine ou de ces mulots ou de ces rongeurs. Bon, il y a des règles de protection qu'on connaît, hein, et évidemment il y a la dératisation qui est importante, oui. Des habitations et des entreprises pour ça. Il n'y a pas de panique à avoir, mais c'est vrai que l'histoire que ça se passe dans un bateau. Bon, la transmission interhumaine, elle est quasiment exceptionnelle, mais ça peut arriver que dans ce navire, il y ait une souche, notamment une souche sud-américaine qui possiblement ait causé une transmission interhumaine, mais il faut retenir que globalement, on n'est contaminé que par les rongeurs.
2: Alors, pas de panique, mais pas de traitement. Ça veut dire que lorsqu'on est touché par l'un de ces virus, pour dire ça clairement, on est condamné à être malade longtemps, peut-être même mortellement, sans recours médical alors, réel.
12: Les antivirus qu'on a en Europe, il y en a beaucoup par exemple en Allemagne, beaucoup plus qu'en France, globalement c'est un traitement symptomatique, on passe le coup de grisou qu'il y a sur la fonction rénale et on sait le faire en milieu hospitalier. Donc là franchement il y a très peu de mortalité, hein, au-dessous de 1%. Et il y a des essais thérapeutiques qui ont été faits avec des antiviraux qui chaque fois c'est les mêmes, la ribavirine ou d'autres, mais effectivement il n'y a pas de traitement vraiment symptomatique qui aurait prouvé son efficacité, notamment dans les formes qu'on voit en Amérique du Sud, les formes cardio-pulmonaires que j'ai évoquées tout à l'heure.
2: Les conséquences donc parfois graves de ces antivirus transmis par certains rongeurs. Merci Gilles Pialoux, chef du service des maladies infectieuses et tropicales à l'hôpital Tenon à Paris. Reportage maintenant à l'intérieur de ce qu'on appelle les banquets du canon français. Ce sont des repas géants qui réunissent des milliers de personnes aux quatre coins du pays. Sauf qu'il y a 15 jours, à l'issue du banquet qui avait lieu à Caen, en Normandie, les habitants ont dit avoir vu des participants faire des saluts nazis et entendu proférer des insultes racistes. Les organisateurs ont nié, mais il se trouve qu'Antoine Gignot était là avec des micros cachés au moment de ce banquet pour nos confrères de France Inter.
13: Dans la salle, beaucoup d'éleveurs, d'agriculteurs, mais aussi des professions libérales, des jeunes du Rassemblement National, des élus de petites communes. Les serveurs défilent, au menu cochon à la broche et opinion politique bien tranchée.
14: C'est bon enfant.
15: Tout bon enfant.
16: Ça me coince, faut mettre du cochon.
17: Le cochon fait fuir. Avec du cochon, t'es tranquille.
18: Putain, tu fous une urne à la fin.
17: Que sur les 4000 personnes, t'en as 3999, c'est 90% du barbe.
19: Ils votaient à gauche avant, il y en a beaucoup qui votaient PS avant, donc maintenant ils votent comme nous, voilà, c'est cool.
20: Et ça fait tellement plaisir de retrouver un petit peu la France, quoi. Et je travaille qu'avec des gens qui sont obligés de parler anglais, allemand, et sénégalais avec eux, c'est la merde. Ici, il y a nous, puis il y a les animaux en face.
13: La Marseillaise retentit, un homme, goguenard, tend le bras à plusieurs reprises, façon salut nazi. Les organisateurs, eux, mettent en avant leur charte de bonne conduite, condamnent le racisme, disent ne pas voir de signes répréhensibles et répètent qu'ils font de l'événementiel, pas de la politique.
21: On retourne chez vous.
2: Reportage d'Antoine Gignot. Retour à l'économie maintenant.
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2: La guerre au Moyen-Orient a eu raison d'une compagnie aérienne. Bonjour Emmanuel Cuny.
23: Bonjour.
2: C'est l'américaine Spirit Airlines qui a stoppé son activité samedi.
23: Oui, déjà en difficulté depuis des mois. La compagnie à bas coût a reçu le coup de grâce avec la hausse des prix du kérosène. Elle a annoncé donc effectivement l'annulation de tous ses vols. Elle a même entamé l'arrêt progressif de ses activités avant une très probable liquidation. Ce qui a entraîné une mobilisation générale des autres grandes compagnies américaines. United et American Airlines par exemple ont annoncé un programme de vol renforcé pour accueillir tous ses clients à la peine. Mais le sort de Spirit Airlines semble bel et bien scellé.
2: Il faut préciser quand même que les soucis de cette compagnie ne datent pas d'aujourd'hui.
23: Alors effectivement, la compagnie avait été placée en faillite en août 2025 pour la deuxième fois en moins d'un an. Elle continuait de vivre tant bien que mal en tentant de colmater les brèches. Mais elle est aujourd'hui assommée par la flambée des prix du kérosène dans la foulée de l'envolée des cours du pétrole. Conséquence évidemment de la guerre au Moyen-Orient. Alors le prix du kérosène, faut le savoir, a plus que doublé depuis le début du conflit. Impossible de poursuivre l'activité dans ces conditions.
2: Spirit Airlines, c'était l'une des premières compagnies low cost oui. sur le marché américain.
23: Oui, lancée en 1992, connue pour ses avions au fuselage jaune vif, Spirit rencontrait encore dernièrement, on va dire, un certain succès, 28 millions de passagers transportés entre janvier 2025 et le même mois de cette année. Elle employait un peu plus de 11 000 personnes qui se retrouvent donc aujourd'hui pratiquement sur le carreau, sauf à ce que d'autres compagnies plus solides ne volent à son secours avec une reprise reprise d'activité. Mais évidemment, il est trop tôt pour l'envisager, vu le contexte international.
2: Donald Trump avait envisagé un plan de sauvetage public de cette compagnie. Oui. Il n'en est plus question aujourd'hui.
23: L'idée était de renflouer Spirit Airlines de quelques 500 millions de dollars. Mais les négociations de la dernière chance ont échoué, justement à cause de la guerre au Moyen-Orient. Alors certains actionnaires ont préféré jeter l'éponge, car face à la hausse des prix du carburant, il aurait fallu des centaines de millions de dollars supplémentaires de liquidités pour tenir, et cela n'est plus possible. Et pour certains experts, plus loin que la simple survie de cette compagnie aérienne, c'est le principe même du concept des groupes à bas prix, des groupes low cost, donc qui pourraient être remis en question avec cette flambée des prix du pétrole et du kérosène, et pas seulement aux États-Unis.
2: Spirit Airlines, au tapis, le Brief Écho d'Emmanuel Cuny, France Info, franceinfo.fr. Le vrai ou faux maintenant, Mathilde Bouqueray nous a rejoint, cellule de vérification de France Info. Question pour les retours de long week-end ou de vacances. Les contrôles de police seront-ils désormais masqués sur les applications comme Waze ou Google Maps?
1: C'est ce qu'affirment de très nombreuses vidéos sur les réseaux sociaux, notamment sur la plateforme TikTok.
14: Votre GPS va devenir votre pire ennemi lors de vos trajets. Une loi française entre officiellement en vigueur et elle permet au gouvernement de manipuler ce que vous voyez sur votre application de navigation en temps réel.
1: Les vidéos évoquent une loi mise en place le 1er mai, vendredi dernier donc, et prétendent que la police pourra désormais contraindre les applications comme Waze ou Google Maps à ne plus signaler les contrôles de police sur la route, pour éviter que les automobilistes ne les contournent.
2: Alors, est-ce que c'est vrai ou faux ?
1: Eh bien, comme souvent avec ces vidéos trompeuses, il y a un peu de vrai et beaucoup de faux. Ce qui est vrai, c'est que le code de la route prévoit effectivement que, dans certains cas, les autorités peuvent obliger les applications comme Waze à masquer les contrôles de police. Mais ce n'est pas du tout une nouvelle loi appliquée depuis vendredi dernier. Cette mesure existe en fait dans le code de la route depuis 2021. De plus, elle ne peut être appliquée que dans deux cas très précis.
2: Lesquels ?
1: Pour deux types d'opérations ponctuelles. Un barrage de police pour contrôler la consommation d'alcool ou de drogue des automobilistes, ou une opération de police pour arrêter un malfaiteur sur la route. Les contrôles de vitesse, que ce soit les radars fixes ou les gendarmes avec leurs jumelles, ne sont donc pas concernés par ce masquage. La mesure s'applique également à une zone bien définie, 2 km autour du point de contrôle si c'est en ville, 10 km si c'est sur autoroute. Et ce masquage a une durée très précise, 2 heures en cas de contrôle d'alcoolémie et de drogue, 12 heures pour l'interpellation d'un suspect.
2: Le vrai ou faux, Mathilde Bouquerel, à réécouter sur le site internet de France Info. Le 12-15 arrive juste après la météo.
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2: Du gris et de la pluie dans le ciel d'aujourd'hui, même quelques orages, particulièrement dans le sud de la France. Les températures sont en baisse puisque les maximales vont de 17 à 22 degrés du nord à l'est du pays. Marie Bernardo avec vous jusqu'à 15h. Bonjour Marie.
31: Bonjour Hercine, bonjour à tous et bienvenue dans ces trois nouvelles heures d'info qui commencent. Il est pile midi.
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31: Alors, le journal d'Armand Perrault-Loga. Bonjour Armand.
0: Bonjour.
31: À la une, Donald Trump qui veut lancer aujourd'hui une opération pour débloquer le détroit d'Ormuz.
0: Il s'agit d'exfiltrer les navires bloqués depuis deux mois dans le Golfe, mais l'Iran s'y oppose et menace d'attaquer l'armée américaine si elle s'approche du détroit. Précision dès le début de ce journal. Le repas à 1 euro généralisé pour tous les étudiants dès ce lundi dans les restaurants universitaires. C'était une mesure réclamée par les organisations étudiantes et par le PS. À suivre aussi un ostéopathe des Hauts-de-Seine jugé pour des agressions sexuelles sur deux patientes. Jean-Luc Mélenchon en route pour la présidentielle de 2027. Et puis le jeune prodige du cyclisme français Paul Sexas qui annonce qu'il participera à son premier Tour de France en juillet. Faut-il s'attendre à une réouverture partielle du détroit d'Ormuz ou au contraire à une escalade militaire entre les États-Unis et l'Iran? Donald Trump veut lancer aujourd'hui une opération pour escorter les bateaux qui sont coincés depuis plus de deux mois dans le golfe Persique. Il s'agit des navires qui n'ont rien à voir avec le conflit, précise le président américain. L'opération doit mobiliser 15 000 soldats, mais l'Iran menace d'attaquer l'armée américaine si elle s'approche de ce détroit. Or, sur place, la situation devient critique pour des centaines de navires, Marie-Pierre Vérot.
3: Il y aurait au moins 900 navires et plus de 20 000 marins bloqués dans le détroit d'Ormuz depuis deux mois et la fermeture par l'Iran de ce passage commercial stratégique. L'eau et la nourriture pourraient commencer à manquer, sans oublier le stress des équipages civils. Donald Trump entend donc le débloquer, mais les modalités de cette opération appelée Liberté et que le président américain qualifie d'humanitaire sont assez peu claires. S'agirait-il d'escorter les navires commerciaux par des moyens militaires qui impliqueraient des destroyers lance-missiles et quelques 15 000 soldats? Téhéran a d'ores et déjà fait savoir qu'une telle initiative constituerait une rupture du cessez-le-feu et ne resterait pas sans réponse. Dans le même temps, l'Iran vient d'appeler les États-Unis à renoncer à leurs demandes excessives pour mettre un terme à la guerre. Autant dire que sur le terrain comme sur la scène diplomatique, l'impasse semble totale.
0: Marie-Pierre Vérot, correspondante de France Info en Turquie. De son côté, Emmanuel Macron appelle à une réouverture concertée de ce détroit, concertée entre l'Iran et les États-Unis. Le président français est depuis ce matin en Arménie. Il participe au sommet de la communauté politique européenne, rassemblant des dizaines de dirigeants européens à Erevan. Emmanuel Macron doit également signer un partenariat stratégique pour renforcer les relations avec l'Arménie. En France, le gouvernement continue de mettre la pression sur les distributeurs face à la flambée des prix des carburants. Les distributeurs ont été reçus tout à l'heure à Bercy par les ministres de l'économie, de l'énergie et des transports. Le gouvernement veut arracher un geste commercial d'envergure pour freiner l'escalade des prix des carburants alors que les cours du pétrole sont toujours au plus haut, 108 dollars le baril de Brent ce matin. La guerre en Ukraine, cette fois, une frappe de missiles russes a fait au moins 4 morts et 16 blessés ce matin dans la ville de Merefa dans l'est de l'Ukraine. En Russie, un immeuble d'habitation a été endommagé la nuit dernière par une frappe de drone ukrainien sans faire de blessés. Et de son côté, l'Autriche expulse 3 employés de l'ambassade de Russie. Ils sont soupçonnés d'espionner des organisations internationales présentes en Autriche.
31: On en vient rarement à ce coup de pouce financier pour les étudiants.
0: À partir d'aujourd'hui, tous les étudiants peuvent manger pour 1 euro dans les restaurants universitaires. Jusqu'à présent, ce tarif social n'était réservé qu'aux boursiers. Les autres payaient 3,30 €. C'est donc désormais 1 euro pour tout le monde. Mesure intégrée dans le budget 2026. Cette mesure a été réclamée par les syndicats étudiants et par le Parti Socialiste. Mais des inquiétudes pointent quant à l'organisation avec une fréquentation qui risque d'augmenter dans des sites qui sont déjà saturés par endroits. Noémie Bonin.
4: Anaïs était boursière, mais elle a perdu le statut il y a 2 ans. Le retour du repas à 1 euro au lieu de 3,30 € est donc une excellente nouvelle pour elle.
5: Ah oui, ça fait une énorme différence. Enfin, en fait, quand j'ai perdu la bourse, j'y suis moins allée. J'ai réduit ma quantité de nourriture.
6: Donc là, vous prévoyez d'y retourner?
5: Bah là, je vais y aller midi et soir, là, tous les jours.
4: Comme Anaïs, il pourrait être nombreux, les étudiants, à aller plus souvent manger dans les restaurants universitaires avec cette baisse des prix. Amélie, en master de géographie, craint la cohue.
7: Ah bah oui, déjà la queue, elle est grande. J'aime bien l'idée, mais je pense que ça va vraiment vraiment pas bien se faire, quoi.
4: Cette hausse de la fréquentation a été évaluée à 12,5%. C'est pour ça que le gouvernement a débloqué une enveloppe de 50 millions d'euros, 35 pour compenser la perte de recettes entraînée par cette réduction du prix, le reste pour préparer les sites à accueillir plus de monde, explique Bénédicte Durand, la présidente du CNUS, la structure nationale qui gère ces aides sociales étudiantes.
8: 5 millions pour acheter des équipements, des fours, des tunnels de lavage, des petits travaux d'entretien des restaurants. 5 millions pour les agréments avec des structures de restauration dans les lieux où il n'y a pas de restaurant universitaire. Et 5 millions pour le recrutement de nouveaux agents.
4: Un investissement pas à la hauteur, regrettent les syndicats étudiants. L'Union étudiante estime qu'il faudrait une rallonge 10 fois plus importante.
0: Noémie Bonin, un jeune homme de 20 ans mortellement poignardé hier soir à Pau. Ça s'est passé sur le parking du Zénith de Pau. Deux jeunes femmes et un homme sont actuellement en garde à vue. Ils sont âgés de 22 à 25 ans et ils se sont rendus d'eux-mêmes la nuit dernière et ce matin au commissariat de Pau.
31: Ouverture cet après-midi du procès d'un ostéopathe des Hauts-de-Seine.
0: Cet homme de 35 ans est jugé au tribunal correctionnel de Nanterre pour des agressions sexuelles sur deux patientes, dont une âgée de seulement 14 ans. Les faits présumés se sont déroulés à son cabinet en 2024 et 2025. Une première plainte avait été déposée contre lui en 2021, mais elle avait été classée sans suite. Mathilde Lemaire.
9: Manon, 14 ans, consulte cet ostéopathe, Arthur C, fin 2024, pour des douleurs dorsales liées à sa croissance. La première fois, elle y va avec sa mère, puis seule. Un jour, il lui présente la séance comme particulière, de nettoyage en profondeur. Lumière éteinte, yeux fermés, elle doit se concentrer sur sa voix. L'adolescente dit avoir eu peur quand les mains du praticien ont glissé sous ses sous-vêtements. Sur la table, elle se met à pleurer. La réponse dont elle se souvient, calme-toi, c'est bientôt fini. Le soir même, avec ses parents, elle va porter plainte. Le praticien ne sera pas inquiété, jusqu'à ce que, 9 mois plus tard, une autre patiente dénonce des faits similaires. Aujourd'hui, il nie toutes les accusations. Maître Rongier représente les deux victimes et le collectif féministe contre le viol partie civile.
10: Ces gestes, pendant un certain temps, sont à la limite avant de clairement dépasser la limite. Il y a ce jeu, en fait, de sa part, hein, de manipulation dans tous les sens du terme, qui confine un peu à une forme de perversité. À l'audience, nous allons faire citer un expert, hein, l'ostéopathe, qui pourra expliquer les gestes qui sont attendus et puis ceux qui ne le sont pas du tout.
9: L'ostéopathe a expliqué aux policiers que les patients avait du mal à interpréter ses gestes ou décompenser pendant la séance. Il est présumé innocent. Après une courte interdiction d'exercer, il travaille de nouveau avec une obligation, la présence d'un tiers quand le patient est une patiente.
0: Mathilde Lemaire et le procès débute tout à l'heure à 13h30.
31: Jean-Luc Mélenchon, officiellement candidat à la présidentielle de 2027.
0: Le leader de la France Insoumise l'a annoncé hier soir à la télévision. Sa candidature avait été approuvée hier par les élus LFI. Jean-Luc Mélenchon désigne le Rassemblement National comme son principal adversaire. Alors, quelles sont les réactions des électeurs de gauche? Reportage à Montreuil, au port de Paris, ville de gauche, qui avait placé Jean-Luc Mélenchon en tête au premier tour de la présidentielle en 2017 et 2022. Julie-Marie Lecomte.
11: Oui, Jean-Luc Mélenchon, le premier choix des électeurs ici aux deux dernières présidentielles.
12: Aujourd'hui, c'est l'une des seules figures à gauche.
13: Il a quand même un charisme.
16: Oh, Mélenchon, il a plus la cote.
17: Maintenant, il s'est totalement radicalisé.
18: Du coup, il avait dit qu'il laissait place. Il avait dit, faites mieux. Faut laisser faire les gens pour faire mieux. On peut pas faire mieux s'il est là.
11: Adeline se prépare quand même à revoter pour l'insoumis, mais derrière ses lunettes roses, cette conseillère en insertion ne cache pas qu'elle est inquiète.
18: Peut-être que quelqu'un d'autre aurait eu plus de chance. Il est clivant.
11: Jean-Luc Mélenchon prétend pouvoir battre le Rassemblement National à plate couture. Pierre fait une moue sceptique.
19: Il a réussi à se retrouver relégué comme équivalent du RN, comme un extrême, alors que c'est, au départ, c'était pas le cas. Je suis pas sûr que ça soit une tactique payante.
11: Et cet électeur de gauche regrette que l'insoumis impose sa candidature.
19: Si chacun part dans son coin, il y aura jamais de gauche aux alentours.
11: En 2027, ces lycéennes voteront pour la première fois. Défense de Gaza, lutte contre l'islamophobie. Elle se voit voter Jean-Luc Mélenchon l'an prochain.
18: Un bavon.
11: Comprendre quelqu'un en qui on peut avoir confiance.
18: Ça a l'air d'être un mec avec nous. Donc c'est bien, c'est ce qu'il nous faut. Puis en espérant qu'il ne nous la fasse pas à l'envers. Pour le moment, on va partir sur ça. Mais s'il y en a d'autres qui sont un peu mieux, on n'hésitera pas.
11: Ça s'appelle un coup de pression.
0: Julie-Marie Lecomte à Montreuil, près de Paris.
31: Il est le grand espoir du cyclisme français.
0: Paul Sexas annonce qu'il participera bien au Tour de France dès cet été. À 19 ans, il sera le plus jeune coureur à prendre le départ de la Grande Boucle depuis 1937. Paul Sexas a officialisé sa participation dans une vidéo en compagnie de ses grands-parents.
20: En juillet prochain, j'aurai quand même une course.
22: C'est-à-dire, laisse-nous deviner.
20: Devine.
22: Tour de France.
20: Ouais.
33: Oh ah, ben là,
22: ça y est, c'est décidé.
33: Tu sais, ben, là, je suis l'homme le plus heureux.
0: Paul Sexas avec ses grands-parents. Cette saison, le cycliste a remporté la Flèche Wallonne et le Tour du Pays Basque et il a fini deuxième de la classique Liège-Bastogne-Liège, juste derrière Tadej Pogacar.
31: Et nous serons dans une demi-heure rarement avec l'ancien coureur Thomas Voeckler, sélectionneur de l'équipe de France de cyclisme. Merci.
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31: À suivre, comment la France se réarme-t-elle? Comment l'industrie française fonctionne-t-elle en ce moment? Reportage exceptionnel dans une usine qui fabrique des missiles français dans une dizaine de minutes. Tout de suite, justement, la guerre au Moyen-Orient et les nouvelles annonces de Donald Trump.
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31: Opération Projet Liberté, donc, dans le détroit d'Ormuz. Le président américain Donald Trump annonce que la marine américaine va escorter hors du détroit les navires des pays qui n'ont rien à voir avec le conflit. Ce sont ses mots. Bonjour Mathilde Bocquerel.
23: Bonjour.
31: Agence de vérification de Radio France. Où en est-on dans le détroit à l'heure où on se parle?
23: Eh bien, il y a toujours de très nombreux bateaux coincés dans le golfe Persique, à l'ouest du détroit d'Ormuz, et qui attendent de pouvoir sortir. Ils sont actuellement près d'un millier, 913 exactement, selon le décompte fait par le site spécialisé AXS Marine mercredi dernier, dont 270 navires pétroliers, c'est près d'un bateau sur trois donc, et une cinquantaine de gaziers. Alors certains d'entre eux ont quand même pu sortir. Hein. Depuis le 10 mars dernier, une centaine ont réussi à traverser le détroit, toujours d'après AXS Marine. Et à bord de ces navires, il y a des marins, quelques 20 000 marins attendent de pouvoir passer, selon l'agence britannique de sécurité maritime UKMTO.
31: Vous avez scruté, Mathilde, le détroit à la loupe, à l'aide des cartes maritimes en temps réel. Quelle activité observez-vous là?
23: Eh bien, on voit des bateaux qui font des allers-retours dans le golfe Persique. Il y a d'abord ces quelques grands navires pétroliers qui ont réussi à entrer par Ormuz ces dernières semaines pour aller se ravitailler dans les pays du golfe. Ils sont rares, hein, forcément, mais il y en a tout de même quelques-uns. Et maintenant, eh bien, ils attendent de ressortir du golfe Persique pour aller livrer leur cargaison. Il y a l'Agios Fanourios, notamment, un bateau qui bat pavillon de Malte. Et actuellement, il se trouve au large des Émirats Arabes Unis, tout proche du détroit d'Ormuz. Il fait, au sens propre, des ronds dans l'eau en attendant de pouvoir traverser. C'est ce qu'on observe grâce à notre outil de surveillance par satellite Vessel Finder. Dans la même zone, il y a aussi ces deux navires français de l'armateur CMA-CGM. Ce sont des cargos, des navires de marchandises. Eux, ils ont tenté leur chance le 18 avril dernier, quand l'Iran avait annoncé, souvenez-vous, qu'il rouvrait Ormuz. Mais l'un d'eux a été visé par des tirs de semonce et les deux ont donc rebroussé chemin, on le voit sur les cartes. Enfin, de l'autre côté du détroit d'Ormuz, il y a des bateaux qui espèrent passer dans l'autre sens. Eux veulent entrer pour aller se ravitailler dans les pays du Golfe. C'est le cas du G-Summer, un super tanker, un super pétrolier qui bat pavillon de l'Angola. Il prévoit de passer Ormuz ce week-end.
31: Et j'accueille notre invité Mathilde. Bonjour Pascal Hausseur.
24: Bonjour.
31: Merci d'être avec nous. Ancien amiral, vous dirigez la Fondation Méditerranéenne d'études stratégiques. Quel commentaire, Pascal Hausseur, vous inspire ces mouvements? Est-ce que la marine américaine est en train de débloquer le détroit d'Ormuz?
24: Je ne sais pas si la marine va le débloquer. J'observe que dans la partie de poker qui se joue depuis maintenant plus de deux mois, entre Trump et le régime iranien, eh bien, on assiste à une escalade des mises. On avait d'abord eu un bombardement américain avec les Israéliens, un contre-bombardement iranien, notamment dans la région. Puis après, on a eu le blocus du détroit d'Ormuz par l'Iran, un contre-blocus américain. À chaque fois, il y a une efficacité, hein, au moins à court terme. Mais à chaque fois, ces mises ne suffisent pas. Et donc, l'adversaire met une mise supplémentaire. Et là, c'est visiblement Trump qui devait sentir que le temps ne travaillait pas complètement pour lui. En tout cas, il avait un doute là-dessus. Il sent bien la pression sur le commerce. Et donc, il fait cette mise qui me semble, moi, personnellement, très risquée, d'un déblocage forcé, en quelque sorte, du détroit, puisqu'il va escorter des bateaux à portée des armes de l'Iran, avec finalement deux options. Soit les Iraniens laisse faire parce qu'ils ne veulent pas être poussés à la faute en quelque sorte, et dans ces cas-là, Trump aura gagné cette première partie, la partie tactique, parce que ça règle pas le problème du nucléaire, ça règle pas tous ces objectifs stratégiques qu'il avait énoncés. Soit ils attaquent, et alors à ce moment-là, on rentre dans un scénario très compliqué, avec des, bien sûr, un risque de représailles massives. C'est ça d'ailleurs le principe. Et donc, mais en même temps, les Américains risquent de perdre des bateaux. Et là, il y a aussi un effet symbolique très fort.
31: Et si je continue à filer votre métaphore, la métaphore du jeu, ça peut être un coup de bluff de Donald Trump.
24: Oui, parce que le poker, c'est ça aussi. C'est on mise très fort en espérant que l'adversaire, finalement renonce. Se dégonfle, comme on dit un peu trivialement. Et c'est ce qu'ils essayent de faire depuis le début. Hein. Le bombardement, c'était aussi un bombardement massif, très brutal, en disant ils vont lever les pouces et on va trouver un accord. Et puis le contre-bombardement iranien, même chose, en disant je vais taper sur les alliés des Américains pour faire pression sur les États-Unis. Mais les deux côtés, en fait, résistent plus que prévu. Et donc, oui, vous avez raison, il y a peut-être une partie de bluff, mais une fois qu'on a mis les bateaux dans le détroit d'Ormuz, là, pour le coup, c'est du concret. Et donc là, il y a une prise de risque quand même très forte.
31: Tout ça fait dire, Pascal Hausser, à Emmanuel Macron, que le cadre de cette opération américaine n'est pas clair. C'est pas faux.
24: Bah oui, mais en fait, c'est un peu le brouillard de la guerre. Mmh. Ou en tout cas, le brouillard, on rentre dans une période qui est une période quand même très instable et structurellement instable. Moi, mon analyse et l'analyse qu'on fait à la FMES, c'est que ce qui se passe dans le détroit d'Ormuz pourrait se passer dans le détroit de Malacca, pourrait se passer dans d'autres régions du monde. Il faut pas oublier que la mondialisation, c'est d'abord la mer, hein, c'est d'abord des bateaux. 90% du trafic de ce qu'on consomme, de ce qu'il y a sur votre bureau, est venu sur un conteneur qui a été probablement construit en Asie et est venu par un conteneur porté par un bateau. Et c'est vrai pour l'énergie. Et que cette mondialisation maritime, elle est vulnérable parce qu'aujourd'hui, c'est assez simple. Même quand on n'a pas de marine, et c'est le cas des Iraniens aujourd'hui, mais c'était le cas des Houthis ou des Ukrainiens en mer Noire, même quand on n'a pas de marine, on peut aller frapper des bateaux et perturber le trafic commercial assez loin de la côte. Et c'est exactement ce qui est en train de se passer.
31: Mais dans cette partie de poker, Pascal Hausser, il y a des marins, 20 000 marins à bord de bateaux immobilisés. Est-ce qu'il est urgent de débloquer les navires à bord desquels ils se trouvent ?
24: Urgent, je sais pas, parce qu'en fait, ils doivent pouvoir être ravitaillés à partir de la côte. Donc, ce que ça nous dit derrière ça, c'est que la vie continue. La vie continue chez nous, parce qu'on est loin des missiles, mais la vie continue aussi dans les zones où il y a des missiles. Et ça aussi, c'est une caractéristique nouvelle, et à mon avis structurelle, qui va durer pendant des décennies, c'est qu'on va avoir des missiles, on va avoir des guerres, on va avoir des tensions, et en même temps, on va avoir du commerce, on va avoir des échanges, on va avoir des négociations, et il va falloir qu'on se durcisse, nous, Européens, nous, Français, parce que le monde qui vient est un monde quand même beaucoup plus dur que ce qu'on a connu jusqu'à présent.
31: Et là, à ce stade, Pascal Hausser, à très court terme, il y a une crainte d'une relance du conflit, vous l'évoquiez ?
24: Eh bien, écoutez, oui, parce que là, pour le coup, cette nouvelle mise qu'a fait Trump est quand même un sacré pari, parce qu'il va, s'il passe à l'acte, parce qu'il peut encore trouver un argument pour ne pas le faire. Et si c'est qu'une partie de bluff et qu'il, finalement, il veut pas le faire, parce que, à mon avis, son chef d'état-major de la marine lui a dit, monsieur le président, vous prenez le risque d'avoir un bateau qui, à un moment, soit coulé, ou en tout cas fortement touché, ça fera des images très, très fortes, très symboliques, et c'est pas nécessairement ce que la population américaine souhaite, puisque justement, lui, il s'était fait élire sur le fait qu'il n'y ait plus de morts à mes militaires américains, autrement que de façon très, très, très légère. Et là, on n'est pas dans du léger, parce que s'il y a un destroyer qui prend des drones sous-marins ou des drones, des missiles, et qu'ils arrivent à couler, là, ça sera un effet symbolique extrêmement fort. Et alors, évidemment, la représaille sera également très, très brutale, et c'est un peu ça que le levier de Trump, c'est de dire ne jouez pas à ça, je vous pousse à la faute, mais si vous faites cette faute, vous allez le regretter extrêmement fort.
31: D'ailleurs, on y est peut-être déjà, Pascal Hausser, parce qu'à l'instant, un média iranien fait état de missiles tirés contre une frégate américaine dans le détroit d'Ormuz.
24: Oui, alors là aussi, c'est peut-être aussi un... Alors peut-être que c'est le cas, j'en sais rien, vous avez plus d'informations que moi, mais c'est peut-être aussi une autre partie de bluff, pour bien montrer aux Américains que la junte n'hésitera pas à tirer, c'est bluff contre bluff. On est vraiment dans une partie de poker, la comparaison fait un peu triviale, mais en fait, c'est comme cette logique-là. C'est qu'on a connu à Cuba, il y a quelques décennies, entre l'Union soviétique et les Américains, et là, c'est un petit pays, mais qui a montré que dans cette zone, près des côtes, un petit pays peut faire très mal, y compris un grand pays.
31: Et merci beaucoup de nous avoir livré votre analyse, vos explications. Pascal Hausser, ancien amiral, directeur de la Fondation méditerranéenne d'études stratégiques. Réunion justement aujourd'hui de la communauté politique européenne. Ça se passe en Arménie, un format qui regroupe les 27 États membres de l'Union européenne, ainsi que leurs alliés comme le Royaume-Uni, l'Ukraine ou encore la Turquie, plusieurs pays des Balkans et du Caucase. En Arménie, pays frontalier de l'Iran, les chefs d'État et de gouvernement réunis en ce moment ont bien sûr les yeux tournés vers le Moyen-Orient. Bonjour Fabien Cazot.
2: Bonjour.
31: Correspondant de France Info à Bruxelles, le déblocage du détroit d'Ormuz s'est invité, hein, évidemment, dans ces discussions entre les Européens et leurs alliés.
2: Effectivement, dans la foulée des déclarations de Donald Trump de la nuit dernière sur le déblocage du détroit à partir d'aujourd'hui, l'Iran, qui prévient que toute interférence américaine sera considérée comme une violation du cessez-le-feu, et dans ce contexte explosif donc, les Européens se posent en médiateur, comme ils l'ont fait déjà à plusieurs reprises, hein, depuis le début du conflit entre Washington et Téhéran. C'est tout le sens de l'intervention d'Emmanuel Macron ce matin, entouré d'une quarantaine d'homologues de chefs d'État réunis aujourd'hui à Erevan, la capitale arménienne.
3: Je pense que nous avons un rôle très important à jouer. Les États-Unis nous font bien évidemment confiance, les Iraniens nous croient et nous respectent aussi. Nous ne sommes pas naïfs vis-à-vis d'eux, mais nous ne sommes pas en guerre. Donc je crois que tous ensemble, nous pouvons faire une offre de service pour permettre la réouverture du détroit d'Ormuz.
31: Les propos d'Emmanuel Macron, Fabien, sonnent comme une offre de service diplomatique, mais aussi comme un message d'unité entre Européens.
2: Effectivement, dans cette région du monde, l'Arménie, coincée entre la Russie et l'Iran, les Européens, au sens large, au-delà de l'Union des 27, veulent montrer qu'ils se serrent les coudes. C'est sur cette dimension d'unité que tient à insister la présidente de la Commission européenne, Ursula von der Leyen.
4: Nous devons pouvoir compter sur nous-mêmes. C'est pour ça que nous consacrons 800 milliards d'euros à notre défense jusqu'en 2030, pour combler nos lacunes en matière de sécurité et de défense. Parce que la meilleure défense contre de futures agressions, c'est d'être crédible en matière de dissuasion. Nous tous, dans cette salle, sommes engagés dans cette voie.
2: Et dans cette salle, c'est un fait notable, hein, de ce sommet à Erevan. Pour la première fois, un dirigeant non européen est invité, le Premier ministre canadien Mark Carney, visiblement pas fâché de jouer la carte européenne contre Donald Trump.
5: Nous devons prendre le monde comme il est, pas comme nous aimerions qu'il soit. La nostalgie, cela ne fait pas une stratégie. Mais nous ne pensons pas que la soumission à un ordre mondial, plus transactionnel, plus fragmenté et plus brutal, soit réellement souhaitable.
2: L'allié canadien invité aujourd'hui, signe de la volonté européenne de diversifier les partenariats en matière de sécurité, de défense, mais aussi de relations économiques et commerciales.
31: Fabien Cazot, correspondant de France Info à Bruxelles. Merci Fabien. Le fil info à suivre.
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31: À la une à midi 22, Armand Perrouloga, l'Iran qui lance une mise en garde aux États-Unis.
0: L'armée américaine sera attaquée si elle s'approche du détroit d'Ormuz, prévient Téhéran. Et il y a quelques minutes, un média iranien a fait état de missiles tirés contre une frégate américaine dans ce détroit. Alors que Donald Trump veut lancer aujourd'hui une opération pour débloquer cette voie maritime stratégique. En Ukraine, une nouvelle frappe de missiles russes a fait au moins 4 morts et 16 blessés dans l'est du pays. Une frappe en plein jour sur des immeubles résidentiels ce matin. À l'inverse, un immeuble russe a été touché la nuit dernière dans une frappe de drone ukrainien, mais sans faire de blessés. Un possible foyer de hantavirus sur un bateau de croisière parti d'Argentine. 3 personnes sont mortes suite à un syndrome respiratoire aigu. D'autres passagers sont malades. Le bateau est actuellement en quarantaine sur un port du Cap-Vert. Un ostéopathe devant la justice. Cet homme de 35 ans est jugé cet après-midi à Nanterre, accusé d'agression sexuelle sur 2 patientes, dont une âgée de 14 ans. Les faits présumés se sont déroulés dans son cabinet en 2024 et 2025. Et puis voilà qui réjouit les amateurs de cyclisme. Paul Sexas sera bien sur la ligne du départ du Tour de France cet été à seulement 19 ans. C'est l'un des rares coureurs à pouvoir faire face aux attaques de Tadej Pogacar.
31: 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Face à cette guerre au Moyen-Orient, la France entend renforcer encore ses capacités militaires. Débattue à partir d'aujourd'hui à l'Assemblée, l'actualisation de la loi de programmation militaire prévoit d'augmenter le budget des armées de 36 milliards d'euros d'ici 2030. Parmi les objectifs, accélérer le réarmement engagé depuis quelques années déjà. Résultat, l'industrie de la défense tourne à plein régime et cherche de la main-d'œuvre, comme ici dans l'Indre et le Cher, dans le centre-Val de Loire, où Boris Allier, spécialiste défense de France Info, a pu exceptionnellement entrer dans les usines où sont fabriqués les missiles français.
6: Installée entre zones résidentielles et terres agricoles à Issoudun, la PME Spema Group Calip connaît un âge d'or. Dans ce bâtiment, les opérateurs fabriquent des pièces destinées notamment aux missiles français. Sébastien Leclerc, le directeur général.
8: Ici, ça s'appelle un drain Puma équipé. Donc qui vient équiper un missile ou une source de contrôle, en fait, de guidage d'un missile.
6: La défense, c'est 40% de l'activité de ce sous-traitant de l'aéronautique dont les effectifs ont doublé en 3 ans. Un chiffre d'affaires qui bondit de 7 à 11 millions d'euros et des commandes toujours plus importantes.
8: On investit, on a en gros 12 mois pour avoir de nouvelles machines, donc on a passé les commandes et on a commencé à faire un plan de recrutement et de formation pour être dans les 2-3 ans à venir en capacité de faire le chiffre d'affaires et les besoins des clients.
6: 4 recrutements par an, voilà pour l'objectif, mais l'entreprise se heurte à des difficultés pour embaucher.
8: Pas beaucoup de centres de formation, pas beaucoup d'écoles qui forment à ces métiers et une forte demande dans la région centre, puisqu'il y a environ 2500 à 3000 postes en recrutement et peut-être 50% sur des opérateurs régleurs.
6: Certains comme Géraud, aujourd'hui concentré sur les commandes de sa machine, ont donc saisi l'opportunité.
9: Pour tout vous dire, il y a 4 ans, je ne savais pas ce que c'était que l'usinage, je ne connaissais pas le métier de fraiseur, de tourneur, etc. Ça change beaucoup de ce que je faisais avant, j'étais dans le commerce, dans beaucoup de contacts clients, etc. Donc c'est une vraie découverte et c'est une vraie reconversion pour le coup.
6: Et une partie des pièces qu'il fabrique est envoyée à une 40aine de kilomètres de là, à Bourges, chez MBDA. Le leader européen de la fabrication de missiles est lui aussi confronté à une hausse de la demande. Coralie

0: déclaration de revenus et c'est encore plus compliqué de se faire aider à la remplir quand on est sourd ou malentendant. Pour la première fois, les finances publiques proposent un accompagnement en langue des signes à Dijon, en Côte d'Or, grâce à une agente formée à la langue des signes, la seule en France, expérimentation locale qui rencontre déjà un grand succès. Reportage de Juliette Gloria.
1: Jusqu'à présent, les personnes sourdes et malentendantes bénéficiaient seulement d'outils numériques pour les aider dans leur démarche auprès des finances publiques. Avec ce dispositif 100% Côte d'Or, elles sont désormais accueillies par Élise Dehaye, une agente du Centre des impôts de Dijon, formée à la langue des signes.
2: On est ici avec Monsieur Goutin Grégory, qui est venu en rendez-vous juste avant l'entretien.
3: Monsieur, comment s'est passé ce rendez-vous ?
4: Donc, Élise signe la question à monsieur, et monsieur répond en signant.
2: Donc il disait que c'est bien parce qu'on peut me contacter par SMS ou en vidéo signée et que c'est bien pratique.
5: Il doit être dur ou très difficile.
2: Il lui dit voilà, bon, moi je sais lire, mais la communication c'est pas simple et souvent il laisse tomber. Et effectivement, le gouvernement fait pas assez d'efforts à son goût par rapport à l'accessibilité des services administratifs.
1: Le ministère de la Culture estime à 300 000 le nombre de personnes qui s'expriment en langue des signes en France, mais avec encore trop peu d'interprètes pour faire le pont entre sourds et entendants. Élise s'est formée par conviction personnelle il y a 2 ans, et c'est pour le moment la seule agente française des finances publiques à signer.
2: C'est très valorisant de voir qu'on a des personnes qui viennent, qui sont satisfaites du service qu'on propose. Là, c'est pas le cas de monsieur, mais il y a des personnes qui effectivement sont très éloignées de l'administration depuis longtemps, qui ont abandonné depuis plusieurs années.
1: D'ailleurs, il faut souvent 2 voire 3 rendez-vous avec ces personnes pour reprendre tous leurs dossiers, explique Géraud Pathé de l'équipe du directeur régional des finances publiques de Bourgogne-Franche-Comté.
6: On a des personnes qui effectivement avaient totalement abandonné les démarches par entre guillemets crainte de la complexité des démarches administratives. Avec cet accueil-là, on s'est rendu compte que en fait, ça leur remettait, je dirais, le pied à l'étrier d'un point de vue administratif. Et ça permettait de régulariser en fait leur situation individuelle.
1: 5 personnes ont déjà pris rendez-vous et la liste s'allonge.
6: C'est vrai que vous m'excuserez l'expression du bouche à oreille, mais force est de constater qu'aujourd'hui l'information circule dans la communauté des sourds et malentendants. Ça, c'est quelque chose qui revient, donc on verra.
1: En attendant le bilan de cette expérimentation, l'antenne de Côte d'Or aimerait pousser les murs dijonnais en proposant des rendez-vous avec Élise en visio dans les centres France Service du département.
0: Un reportage. Juliette Gloria, ici Bourgogne. La météo et un nouveau journal arrivent.
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0: Les orages et les pluies, Stéphanie Fromentin, toujours au programme dans le sud-est.
11: Et les pluies se maintiennent effectivement et sont toujours accompagnées d'orages. Ce type de temps gagne la Corse par le sud en cours d'après-midi, avec un aspect orageux toutefois moins marqué. Sur Midi-Pyrénées, des orages pouvant donner de la grêle et des rafales jusqu'à 80 km par heure s'organisent. Elles progressent en soirée sur le Languedoc, la région PACA, en donnant de forts cumuls de pluies supplémentaires. Et puis le vent reste soutenu sur le littoral méditerranéen 1, atteignant 70-80 km par heure.
0: Ailleurs, c'est plus mitigé.
11: De la Bretagne à la Normandie jusqu'au Pas-de-Calais, le ciel alterne avec des nuages porteurs d'averses, parfois orageuses. Sur le Grand Est et Rhône-Alpes, les pluies de ce matin font place à quelques éclaircies, ponctuées toujours de quelques averses. Ailleurs, les nuages dominent largement avec de fréquentes averses ponctuellement orageuses. Et puis les températures ont largement baissé. Météo France prévoit 16 à 21 degrés en général, 23 en plaine d'Alsace, 25 sur la partie sud de la Corse.
0: Merci Stéphanie, merci à vous tous d'écouter France Info. Il est midi et demi. Lors d'un nouveau point sur l'info, Yasmina Adila.
12: Une frégate américaine ciblée par des tirs de missiles dans le détroit d'Ormuz. C'est ce qu'a annoncé il y a quelques minutes un média d'État iranien, alors que l'axe est toujours partiellement bloqué par Téhéran. Donald Trump annonçait hier que l'armée américaine escorterait des navires pour traverser ce détroit. Par ailleurs, l'Iran affirme qu'une proposition de paix américaine est en cours de réexamen. Plutôt, Téhéran a appelé les États-Unis à abandonner leurs demandes excessives dans ces négociations pour mettre fin à la guerre. Un blocage qui provoque une hausse des prix des carburants. Les

0: Les distributeurs sont une nouvelle fois reçus au ministère de l'économie, une réunion qui doit se terminer dans les prochaines minutes. Il est question des marges et de la transparence dans les prix à la pompe. Si vous avez prévu de faire une prise de sang ou des analyses, le fonctionnement de votre laboratoire risque d'être perturbé aujourd'hui. Les salariés sont appelés par plusieurs syndicats à faire grève, mobilisés pour demander de meilleures conditions de travail. Notamment, la CGT dénonce une augmentation des cadences, mais aussi des mobilité contrainte. C'est un projet de loi actuellement examiné par le Conseil d'État, celui destiné à lutter contre le séparatisme et l'entrisme. Il sera présenté au Conseil des ministres dans les prochaines semaines, mais le ministre de l'Intérieur, Laurent Nunez, en dévoile le détail au journal Le Monde. Et Pierrick Bonneau, à l'origine de ce texte, il était proposé par Bruno Retailleau, le prédécesseur de Laurent Nunez, qui lui apportait des modifications.
1: Première différence, un peu plus que symbolique avec le texte du patron des LR, le projet de loi que va présenter le gouvernement ne ciblera pas seulement l'entrisme islamiste, mais toutes les formes de séparatisme et d'entrisme. Dans les colonnes du Monde, le ministre de l'Intérieur détaille, ce nouveau texte s'attaquera à toutes les structures ou individus séparatistes ou ultra-violents, comme les groupes d'ultra-droite, ceux qui incitent à la discrimination, la haine, la violence ou ont pour vocation d'attenter à la République. Laurent Nunez précise sa pensée « Moi, je n'ai pas de problème avec un islam en France. Je combats ceux qui l'utilisent sans fondement pour porter atteinte à nos principes républicains. » Le ministre en profite pour tacler son prédécesseur. Le texte de Bruno Retailleau est une œuvre inachevée. Notre projet est plus complet. Nous avons travaillé les écritures juridiques qui sont beaucoup plus rigoureuses. L'intéressé déjà dans la course à la présidentielle, appréciera.
0: Pierrick Bonneau du service politique de France Info. Paul Seixas va s'aligner avec de grandes ambitions, c'est ce qu'assure sur France Info le président de la Fédération française de cyclisme. Réaction après l'annonce ce matin du prodige français qui participera cet été à son premier Tour de France, la grande boucle qui démarre en juillet depuis Barcelone en Espagne. À 19 ans, il deviendra donc le plus jeune coureur à prendre le départ depuis 89 ans.
2: Et notre invité, merci Yasmine. Mina Adila, dans un quart d'heure, l'ancien coureur Thomas Voeckler, sélectionneur de l'équipe de France de cyclisme, nous dira justement ce qui fait de Paul Seixas un phénomène et un prodige. Tout de suite, nous retournons dans le Cher.
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2: Le Cher ou la Free Party, le Technival commence à se vider, le Tuffer, plus de 20 000 personnes quittent progressivement le site, un terrain militaire près de Bourges où vous vous trouvez, Marc Bertrand. La question qui commence à se poser, c'est quand est-ce que ça va se terminer? Quand est-ce que les autorités aussi vont décider de disperser les derniers Tuffers? Des milliers de personnes sont encore des milliers sur place, 8 000 au dernier comptage de la préfecture. Marc, on commence à trouver le temps long.
4: Oui, les traits tirés, le regard là, le maire du village de Bangy regarde les tuffeurs qui font la queue, capuche sur la tête, sous le crachin pour se ravitailler à l'épicerie du village.
5: Oui, cette nuit j'ai un peu mieux dormi, voilà.
4: Beaucoup de monde est déjà parti, mais sur la colline, le terrain militaire, la rêve partie continue, et Denis Durand n'a aucune idée de quand ça va finir.
5: Je sais pas, on va attendre que le festival se termine. Je n'ai aucune date sur la fin des opérations. Vous savez, on gère les affaires au jour le jour, si ce n'est heure par heure.
4: Depuis 3 jours, il a fallu gérer les chiens errants, les milliers de voitures garées partout dans le village, les routes bloquées par les barrages de gendarmes.
5: C'est un peu surprenant qu'on a suspendu les transports scolaires aujourd'hui, qu'on a un lycée agricole. Pour le collège, il y a aussi le transport a été supprimé. Les parents se débrouillent. La salle des fêtes est réquisitionnée pour les secours. Donc aujourd'hui, les enfants devaient faire de la gymnastique à la salle des fêtes. Tout ça, c'est désorganisé. Donc, il est temps que ça se termine.
4: Et il montre au loin un camping-car échoué au milieu d'un champ, sans doute bloqué dans une ornière. Les tuffeurs ont pris les chemins pour éviter les amendes. Le maire n'a pas encore fait le compte, mais il craint encore plus de dégâts pour les agriculteurs.
2: Et on va en parler d'ailleurs dans quelques secondes. En attendant, Marc, sur le champ de tir de l'armée, la rêve partie continue. Mais l'ambiance a un peu changé ces dernières heures.
4: Ah oui, et on le voit quand on marche sur la route qui mène au terrain militaire. Des camions de gendarmerie mobile commencent à se masser autour du site de la Rêve Partie. On voit beaucoup de gendarmes équipés avec des jambières coquées de maintien de l'ordre. Ça commence à sentir l'évacuation. Ondine et ses copains, des Normands dans leur camping-car hors d'âge, se préparent à reprendre la route et à prendre une amende.
6: On a entendu parler de 135 euros pour participation et ça c'est seulement gênant, 135 euros. Donc ils aiment bien nous taxer sur ça.
7: Depuis 2-3 ans, c'est habituel. À chaque événement, tout le monde prend 135 d'amende pour véhicule et par personne.
4: Autour d'eux, l'océan de tentes, de camping-cars et de stands de crêpes ou de LSD n'est plus du tout aussi impressionnant que ce week-end. Mais les grands murs de son continuent de cracher de la techno. Anthony, maraîcher alsacien de 32 ans, siffle une bière sur sa chaise de camping. Il reste, malgré la pluie et les gendarmes.
8: On a tiré une bâche entre les deux voitures pour se mettre à l'abri quand même, un minimum. Parce que c'était pas prévu la flotte comme ça, mais...
4: Et ça va ?
8: Ouais, franchement. Bah, tu touches, hein. Tu verras, hein. C'est sec. Hein. Là, je suis là que mes potes, ils se réveillent un peu de partout, tu vois. On va se faire après ça une petite bouffe, on va se faire une petite bolo, et voilà. Hein.
4: Et ce soir
8: Nouveau la bringue. Bah, si ça tourne encore. Hein.
4: Vous avez pas peur que les gendarmes mobiles interviennent pour disperser la rêve partie ?
8: C'est impossible. Impossible. Vous avez vu l'ampleur ? Je pense encore quand même qu'il soit plusieurs milliers. Bien. Je sais pas comment on pourrait stopper ça comme ça, évacuer.
4: La préfecture a annoncé ce matin que des détonations pourraient être entendues au loin. L'armée doit reprendre ses essais sur le champ de tir, mais dit-elle, évidemment à grande distance, avec toutes les garanties de sécurité nécessaires. Devant les énormes enceintes ornées d'une figure de femme à serpent sur la tête, les irréductibles continuent de danser sous le regard de l'hélicoptère des gendarmes qui continue de tourner.
2: Yann Bertrand, Nicolas Mathias, en direct de Bangy, dans le Cher. Merci à vous deux. Bonjour Cédric Fayant.
9: Bonjour.
2: Merci d'être avec nous. Vous êtes agriculteur et c'est quelque chose que vous connaissez parce que votre terrain de Haute-Rive dans la Drôme a été utilisé lui aussi pour une rêve partie légale. C'était l'été dernier. Ça a été compliqué. Quel souvenir vous en gardez ?
9: Malheureusement, pas que des bons, même pas du tout, parce que beaucoup de choses de partout qui traînent, beaucoup de des seringues, des cachets, des enfants qui retrouvent ça dans nos prés. C'est des gros problèmes que les gens ont du mal à cerner, parce que nous derrière on coupe notre herbe et on donne ça à manger à nos vaches et nos vaches ça les fait mourir parce que ça perce les intestins et derrière on a des gros problèmes que je pense que les gens ne comprennent pas tout ça. Y a pas que ça, il y a des cailloux qui sont mis dans les prés parce qu'ils font des feux ou parce qu'ils s'enterrent dans nos champs et ça reste et nous quand on passe nos outillages on les casse, on casse du matériel. C'est pas notre faute tout ça et il y a beaucoup de choses qui engendrent qui sont énormes.
2: La fête elle avait duré combien de temps l'été dernier en août ?
9: Ouais, c'est toujours en principe une petite semaine, le temps que tout le monde parte, ça dure plus presque une semaine en tout, quoi, voilà.
2: Et il vous a fallu du temps pour tout remettre bien ?
9: On peut même pas, c'est-à-dire qu'il y a des gens très bien qui sont revenus et c'est nettoyé, mais c'est pas possible. Nous, on peut pas se permettre les 2,58 hectares, on les a labourés il y a une semaine de ça. Parce que malheureusement, il nous faut du foin, mais on peut pas se permettre de faner des champs qui sont infestés. Parce que derrière, on a des ennuis. Donc c'est du boulot en plus pour nous. On a labouré, on a mis des maïs alors que c'était pas prévu. Des choses inacceptables, je trouve, mais bon, voilà.
2: Vous avez eu de l'aide ?
9: Pas du tout. De l'aide, non.
2: Sur le moment, pour tout nettoyer, vous avez dû nettoyer seul, réparer.
9: Les teufeurs sont revenus quelques-uns.
2: De même,
9: mais c'est ce qu'il y a, c'est qu'ils ont rempli des poubelles de papier. Mais en fait, il faut y aller à la petite pince à épiler. C'est strictement pas possible. Puis on peut pas se permettre de laisser une terre comme ça. Il y a des seringues, il y a beaucoup de choses qui traînent. C'est très dur dans de l'herbe qui est un petit peu haute. Enfin à la fin, c'était plus haut, c'était tout broyé, quoi. Hein. Voilà.
2: Et ça, vous aviez pu en discuter avec eux, avec ceux qui étaient revenus donner un coup de main ?
9: Oui, bien sûr.
2: Qu'est-ce qu'ils vous disaient ?
9: Ils disent que quand il y a un tel monde, ils peuvent pas. Il y a toujours des gens malhonnêtes dedans. Ils sont pas tous comme ça. Je veux bien l'entendre, mais nous, notre parcelle, quand on est venu, on a compris ça. On leur a demandé de s'en aller. Ils sont pas en allés. Enfin, moi, je ferais pas ça chez les gens. Nous, on aurait voulu, par exemple, venir mettre du lisier. On les a menacés, mais on l'aurait pas fait parce qu'on est peut-être trop gentils. Mais on aurait pu faire ça. On aurait été encore nous embêtés. Et pas eux, quoi. Ils sont chez nous dans des champs, on paye un fermage, c'est quand même impressionnant.
2: Il y avait beaucoup de colère, chez vous, agriculteurs, et chez les voisins ?
9: Ben oui, parce que en fait, ils traversent nos blés, ils se disent un petit peu ben écologique tout ça, mais c'est complètement faux parce que ils traversent des champs qu'on met du temps à cultiver, ils traversent en plein milieu, ils font des trous, ils ont aucun respect. Moi, c'est le respect qu'ils n'ont pas qui me dérange énormément. Une petite anecdote, trois jours après, je suis passé par là-bas pour aller chercher mon fils à la nounou. Mmh. Il y a un teufeur qui est sorti du bois, qui m'a sauté sur le capot. Il était complètement dans un monde second. Je sais pas, il m'a hurlé dessus. J'ai jamais vu quelqu'un dans cet état. Il m'a pris mon téléphone, il me l'a balancé sur la voiture. Enfin, des choses, moi, c'est vraiment des expériences qui sont pas bonnes à vivre, hein, vraiment.
2: Et qui sont pas bonnes à renouveler. Votre terrain en porte encore les traces, alors?
9: Ben, mon terrain, ben voilà, on dit qu'il faut pas trop labourer, on a été obligé de le retourner parce que pas le choix, parce qu'on peut pas se permettre d'aller faucher et de faire mourir nos bêtes à cause de gens qui ont aucun respect. C'est du respect qu'ils ont pas, quoi. C'est inacceptable.
2: Et merci beaucoup d'avoir partagé avec nous ces mauvais souvenirs. On le comprend, Cédric Fayant, agriculteur, donc, et patron aussi d'un parc de loisirs, le parc de loisirs Le Monde de Galabrium dans la Drôme. Raphaël Ben Abdelmoumen m'a rejoint, cellule décryptage de France Info. Ce site de la Free Party près de Bourges est en train de se vider. On y était il y a quelques minutes. Que dit la loi exactement, Raphaël, aujourd'hui?
10: Eh bien, en théorie, il est possible d'organiser une Free Party légalement, à condition de déclarer l'événement en préfecture au moins un mois avant. C'est obligatoire si de la musique est diffusée à fort volume. Plus de 500 participants sont attendus. L'événement est annoncé dans les médias ou sur les réseaux sociaux et que le lieu est potentiellement dangereux ou en tout cas pas prévu pour ce genre de rassemblement. L'autorisation du propriétaire du terrain est évidemment indispensable et les organisateurs doivent aussi prévenir les maires des communes concernées. Une fois que cette déclaration est déposée en préfecture, le préfet peut décider d'octroyer une dérogation pour autoriser la fête ou bien l'interdire.
2: Sauf qu'en pratique, Raphaël, très peu de free parties sont autorisées.
10: En général, même quand l'événement est déclaré en bonne et due forme, les préfets l'interdisent ou alors ils ne répondent tout simplement pas. Et sans réponse, eh bien, le rassemblement est d'office considéré comme interdit. Cette déclaration préalable en préfecture, elle existe depuis 25 ans, impulsée par Nicolas Sarkozy lorsqu'il était ministre de l'Intérieur. Mais dans les faits, rares sont donc les cas de free parties autorisées depuis. D'autant que de nombreuses préfectures interdisent systématiquement par arrêté préfectoral chaque week-end les rassemblements festifs à caractère musical. Et puis même le cadre légal n'est parfois pas respecté. Certains organisateurs de free party de moins de 500 personnes, donc qui ne sont pas soumises à autorisation préfectorale, se voient verbalisés, leur matériel confisqué. Ajouté à la lourdeur des dossiers, ça démotive beaucoup d'entre eux à déclarer leur rassemblement en préfecture, avec le risque donc pour les organisateurs de recevoir une contravention de 1 500 €.
2: Des sanctions qui risquent d'être alourdies.
10: Oui, c'est en tout cas ce que souhaite le groupe Horizon. L'Assemblée nationale a adopté le mois dernier une proposition de loi. Le texte prévoit jusqu'à 6 mois de prison, 30 000 € d'amende pour les organisateurs, 1 500 € pour les participants. Le gouvernement, lui, veut aller encore plus loin avec son projet de loi Riposte, qui doit être examiné ce mois-ci au Sénat. Il doit instaurer jusqu'à 2 ans de prison pour les organisateurs de ces free parties.
2: Raphaël Ben Abdelmoumen, cellule décryptage de France Info. Merci. Tâchons à présent de comprendre ce qui se passe en ce moment dans le détroit d'Ormuz avec la correspondante de France Info dans la région. Bonjour Marie-Pierre Véro.
11: Bonjour à vous.
2: Donald Trump a donc annoncé que la marine américaine allait escorter les navires bloqués par l'Iran en dehors du détroit. Et l'Iran semble avoir riposté, Marie-Pierre.
11: Oui, en tout cas, des tirs de missiles auraient visé ce matin une frégate américaine qui tentait de franchir le détroit d'Ormuz. C'est du moins ce qu'affirme l'armée iranienne en disant, je la cite, avoir empêché l'entrée dans le détroit de destroyer de l'ennemi américain et sioniste. De son côté, le porte-parole du ministère des Affaires étrangères répète que l'Iran est bien le gardien et le protecteur d'Ormuz et que les compagnies maritimes doivent se coordonner avec les autorités compétentes de la République islamique pour des raisons de sécurité. Ce passage est en effet dangereux. Des bâtiments qui ont tenté de le forcer ces dernières semaines ont été la cible de tirs, sans oublier les mines. Il y aurait actuellement au moins 900 navires et plus de 20 000 marins bloqués donc depuis 2 mois. L'eau et la nourriture pourraient commencer à manquer. Les équipages civils sont aussi soumis à un stress intense. Donald Trump entend donc rouvrir le détroit, mais les modalités de son opération appelée Liberté et que le président président américain qualifie d'humanitaire sont en fait assez peu claires. S'agirait-il d'escorter effectivement les navires commerciaux par des moyens militaires, ce qui impliquerait des destroyers, lance-missiles et quelques 15 000 soldats? Téhéran a d'ores et déjà fait savoir qu'une telle initiative constituerait une rupture de cessez-le-feu et ne resterait pas sans réponse. C'est peut-être que ce qui s'est passé ce matin d'ailleurs, cette réponse. Ou alors, l'opération américaine serait-elle plutôt une assistance technique, une aide à la navigation qui indiquerait les routes les plus sûres? Eh bien, pour l'heure, l'incertitude demeure et la tension, bien sûr, aussi.
2: Voilà pour le terrain, Marie-Pierre, mais sur la scène diplomatique également, l'impasse est totale.
11: Ah oui, absolument. Les deux parties continuent, vous le savez, par l'intermédiaire du Pakistan, à échanger des propositions pour un plan de paix, en tout cas pour trouver une issue au conflit. Washington a fait passer sa proposition, Téhéran la sienne. Chacun examine celle de l'autre, mais les positions semblent toujours aussi irréconciliables. L'Iran aurait transmis un plan qui prévoit notamment la levée des sanctions, le dégel de ses avoirs, la levée du blocus américain sur le détroit, des réparations de guerre ou encore la fin de toutes les guerres, Liban compris, des conditions bien sûr inacceptables pour Washington, un plan où en outre il n'est nullement question de nucléaire. Or c'est la raison qu'avait invoqué Donald Trump pour lancer sa guerre contre l'Iran le 28 février. Ce matin d'ailleurs, l'Iran appelle les États-Unis à renoncer à leurs demandes excessives, à faire preuve de raison. Aucune perspective d'issue prochaine donc, mais une certitude, la situation demeure très volatile et le prix du baril n'est pas prêt de baisser.
2: Des tirs donc, merci Marie-Pierre Véraud, aurait visé une frégate américaine qui tentait de franchir le détroit d'Ormuz tout à l'heure, c'est ce qu'affirme l'armée iranienne. Des déclarations à prendre avec prudence, nous dit le général Michel Yakovlev.
12: Déjà les Iraniens à l'heure actuelle sont dans le mode dissuasion d'action de force. Pour eux, Hormuz ne se libérera que dans le cadre d'une négociation. Et ils ont envoyé 14 points à Donald Trump, qui, paraît-il, les a jugés irrecevables, mais il est en train de les lire. Bon, donc, du point de vue des Iraniens, je pense que s'ils ont tenté effectivement une frappe, je suppose, mais je peux très bien être démenti pendant qu'on se parle, hein, je suppose qu'ils ont fait un tir qu'on appellerait symbolique. Un ou deux missiles, un peu des vieux clous, dont les Iraniens pensent qu'ils seront interceptés sans trop de difficultés par les Américains. Si c'est une attaque massive qu'ils ont faite, avec délibérément l'intention de mettre au moins un coup au but dans une frégate, ça fait un gros trou, ça rend la frégate, en gros, elle va à la casse. Hein. Tout le monde n'est pas mort, mais on change de frégate. Là, les Américains seront obligés de répondre.
13: Oui.
12: Et de chercher à bombarder au minimum les gens qui ont tiré le missile. En d'autres termes, Trump qui disait encore hier au Congrès « cette guerre s'est arrêtée, on ne tire plus depuis je sais plus combien, 20 jours maintenant », serait aujourd'hui contraint de relancer la guerre. Au sens bombarder des objectifs en Iran.
13: C'est vrai qu'il
12: donc
13: a pas
12: c'est vraiment la journée de tous les dangers.
13: Il a pas
12: et la lecture
13: des
12: politique de ce qui s'est passé militairement est très importante.
2: Le général Michel Yakovlev sur France Info, la télé, j'ajoute que s'appuyant sur les déclarations d'un officiel américain, le site américain Axios dit que les États-Unis démentent qu'une de leurs frégates ait été visée par des tirs iraniens. On en reparle bien sûr dans les minutes qui viennent tout de suite dans le fil info, 1h10.
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2: À la une, donc, Yasmina Adila, une frégate américaine peut-être cible de tirs de missiles dans le détroit d'Ormuz.
0: C'est ce qu'assure en tout cas l'armée iranienne, alors que devait débuter ce matin une opération de l'armée américaine d'escorte de navires pour les aider à traverser cet axe maritime partiellement bloqué depuis le début de la guerre en Iran à la fin du mois de février. Et depuis, les prix du carburant sont en hausse, y compris en France. Ce matin, une nouvelle réunion s'est tenue au ministère de l'Économie entre le ministre Roland Lescure et les distributeurs de carburant. Il était question des marges et de la transparence dans les prix à la pompe. Le risque de propagation est très faible, assure l'Organisation mondiale de la santé, alors qu'un foyer d'antivirus a fait 3 morts à bord d'un navire de croisière dans l'Atlantique. Parti il y a 3 semaines du sud de l'Argentine, il est actuellement stationné au Cap-Vert. Au moins 5 Français sont à bord, selon le ministère de la Santé. Des barquettes de lardons fumés Herta rappelées dans toute la France pour des suspicions de présence de salmonelle. Des lots de 200 et 250 grammes commercialisés notamment par Carrefour, Auchan ou encore Monoprix. Vous trouvez plus d'informations sur le site Rappel Conso.
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2: Retenez son nom si vous ne le connaissez pas déjà, Paul Sexas, coureur cycliste, jeune prodige français, 19 ans. Il annonce aujourd'hui qu'il prendra le départ du Tour de France cet été. Pour en parler, Fanny Lechevestrier, spécialiste cyclisme de France Info. Bonjour Fanny.
15: Bonjour Marie.
2: Et notre invité, bonjour Thomas Veuclair.
16: Bonjour.
2: Merci d'être avec nous, ancien coureur, consultant pour France Télévisions, sélectionneur aujourd'hui de l'équipe de France de cyclisme. Un mot d'abord avec vous, Fanny. C'était une décision attendue.
15: Oui, ça faisait plusieurs semaines, hein, plusieurs mois même. En fait, dès que Paul Sexas était sur un vélo à disputer une course, la question lui était posée. Est-ce que tu vas participer ou non au Tour de France? À chaque fois, il est intelligent, Paul Sexas. Il mettait vraiment le pare-feu en disant non, rien n'est décidé. On verra, il faut analyser. Mais c'est vrai que la pression de ses résultats également plaidait pour l'envoyer dès cet été sur le Tour de France. On rappelle, hein, victoire sur le Tour des Pays Basques avec plusieurs succès d'étape. Ensuite, eh bien, il y a eu cette victoire sensationnelle sur la Flèche Wallonne et encore plus sensationnelle, la dernière, sa deuxième place sur Liège, Bastogne-Liège, après un mano à mano avec Tadej Pogacar. Donc voilà, le suspense est terminé. Paul Sexas sera à Barcelone le 4 juillet prochain.
2: Vous l'attendiez, vous l'espériez cette annonce, Thomas Veuclair?
16: Écoutez, bon, je vais pas dire que je suis surpris de faire ma fonction. J'avais quelques éléments d'information, mais par contre, je peux vous assurer qu'il était sincère lorsque c'était pas de la fausse communication. Lorsqu'il disait qu'il fallait faire le bilan avec son équipe, ses entraîneurs, il est vrai que son début de saison, il y a même pas de qualificatif, hein, mais voilà, pour nos auditeurs auditrices, c'est juste plus fort que Pogacar au même âge. Oui. De très loin, quoi. Hein. Oui. Donc, ce que je veux dire, il fallait attendre un petit peu cet hiver de voir ce que ce début d'année, est-ce qu'il allait continuer à progresser, si c'était ça la question, pour voir s'il était prêt à se confronter au Tour de France, on a eu la réponse, quoi, et c'est un euphémisme.
2: Vainqueur donc de la Flèche Wallonne, vous le disiez, deuxième sur cette Liège-Bastogne-Liège derrière Tadej Pogacar, mais il était limite déçu. Ça lui ressemble.
15: Liège Bastogne, j'avais quand même de la fierté, Thomas, mais c'est vrai que il le dit toujours. Il y va pour gagner. Il est au départ et même si en face de lui il y a un Jonas Vingegaard ou un Tadej Pogacar, et il est au départ pour gagner. C'est ça la mentalité des champions, Thomas.
16: Oui, mais alors il y en a plein, il y en a beaucoup. Alors pas tous, hein. C'est assez bizarre, mais tout le monde n'est pas au départ de la course pour gagner. C'est-à-dire que vous avez beaucoup de coureurs qui sont là pour aider un coureur de leur équipe à gagner. Dans l'équipe de Paul Sexas, il y en avait qu'un seul qui était là pour gagner, c'était lui. Les sept autres étaient là pour l'aider à gagner. Donc il n'y en a pas tant que ça qui prennent le départ pour gagner. Il y en a, ça peut paraître bizarre, mais lui, il fait partie de ces coureurs qui ne conçoivent de participer à une course de vélo qu'autrement. Enfin, il n'y a pas d'autre manière, que d'autre but que de la gagner, quoi. Quelle que soit la personne en face, il fait partie, comme vous le dites, Fanny, très justement, de ces mecs-là, de ces champions qui ont ce truc en plus, ça s'achète pas, ça ne se travaille pas, on l'a ou on l'a pas. Et Paul Sexas, j'ajoute que des coureurs l'avaient sans doute et ont pu le perdre face à la domination de Pogacar ces dernières années. Et ça, c'est très important.
2: Qu'est-ce qu'il a en plus, Thomas Veuclair? Qu'est-ce qui fait de lui ce prodige-là? Déjà, il est né en 2006, ça fait tout drôle.
16: Ouais, c'est un ensemble de choses. Hein. C'est vraiment un ensemble de choses. Je vais essayer de ne pas être trop long, mais je prétends pas tout savoir, certainement pas, mais vous savez, dans le vélo, il y a des choses basiques. Il y a le côté génétique, déjà. Ça, c'est très important. C'est une grosse part. Il a l'air d'avoir été gâté par la nature. Tant mieux, parce que vous avez beau et c'est le deuxième élément qui vient, le travail, vous avez beau être un travailleur acharné, si vous n'avez pas des moyens physiques à la base, donc lui, il a non seulement des moyens physiques hors normes, c'est un travailleur, mais comme les autres, pas moins, pas plus, peut-être plus, on le verra, je ne le connais pas assez très sincèrement pour vous dire qu'il travaille plus, mais je vais vous prendre un exemple très concret, Tadej Pogacar, qui est un travailleur, mais énorme, hein, faut pas croire qu'il gagne ses courses facilement, le neuvième du Tour de France, qui termine à 20 minutes ou 25 minutes de Tadej Pogacar, ne travaille pas moins que Tadej Pogacar, par exemple. Donc, il y a la génétique, il y a le côté travailleur, il y a le côté mental qui n'est pas chiffrable dans la part d'une performance sportive, dans le vélo, qui est énorme. Et il y a tout le reste. Tout le reste, c'est l'entourage, c'est la science de la course, c'est sentir la course, c'est tout ça. Tout le reste, entre guillemets, c'est hyper important et c'est peut-être ce qui fait la différence. Mais il y a aussi le vélo en lui-même qui a énormément évolué.
2: Le mental, il va en falloir, il en faut pour s'engager sur un Tour de France quand on a 19 ans, Thomas Voeckler. Pression
16: Écoutez,
2: énorme.
16: Oui et non.
2: Quand
16: oui
2: on est français.
16: Franchement, ça aurait été l'année prochaine, il aurait eu la pression de la même manière. Si la pression, en fin de compte, il aurait pas fallu. Et je sais qu'ils l'ont pas fait lui et son équipe, hein, puisque ce n'est pas lui non plus tout seul qui décide. Attention, hein, c'est aujourd'hui le sport cycliste, c'est plus oh, je me sens bien, j'ai de bonnes jambes, tiens, j'ai gagné des belles courses, on va aller sur le Tour de France. Il y a des data analystes. Ça se fait pas comme ça au hasard. Hein. D'aller sur un Tour de France et il n'a pas tenu compte de l'attente du public et même son sponsor faut pas se laisser prendre au piège, faut pas croire que son sponsor l'a mis pour se faire de la publicité parce que il faut envisager à long terme. Alors vous me direz il faut en profiter tant qu'ils l'ont parce qu'ils sont pas sûrs de l'avoir pendant encore des années, mais en tout cas c'est pas un choix qu'on fait comme ça à la légère, c'est pour ça qu'il a attendu ce moment-là. Mais il faut du mental, mais il en a, il est hors norme, ça c'est clair, il est hors norme. Que ça soit d'un point de vue de la génétique ou du sinon il n'aurait pas ces résultats-là à cet âge-là.
2: C'est le premier Français depuis très longtemps en mesure de remporter le Tour, Thomas Voeckler. Est-ce qu'on est sur quelqu'un de la même trempe qu'un Léo Marchand, qu'un Victor Wembanyama?
16: Oui. J'ai pas peur de le dire. Vous allez dire, vous lui remettez de la pression, mais bon. De toute manière, soit la pression, soit elle va glisser sur lui, soit il va faire avec. Pour le moment, elle glisse sur lui, soit il va faire avec. C'est pas le gars qu'on attend pour succéder à Bernard Hinault. Oui, on a la chance d'avoir Antoine Dupont, on a Wembanyama, on a Léon Marchand. on a dans chaque sport comme ça, on a des têtes d'affiche et on l'attendait du côté français. Depuis Bernard Hinault, il faut le dire, on l'attendait. Aujourd'hui, on s'enflamme parce qu'il a 19 ans et il a entre guillemets rien gagné, mais forcément, il a presque rien fait comme course. Donc, en tout cas, toutes celles qu'il a fait, il a gagné et on a raison de s'enflammer parce que là, c'est pas juste notre caractère français, notre côté français, c'est que les faits sont là et les moyens physiques sont là.
2: C'est un très bon grimpeur, notamment, mais on l'a pas encore vu et on va le voir là sur des ascensions longues, un enchaînement d'ascensions longues que de fait, il a pas encore pu faire quoi.
16: Oui, voilà, et puis il peut se planter, hein. Attention, hein. Et il peut complètement passer au travers du Tour de France, hein. C'est pas impossible, hein. Je suis pas en train de vous dire qu'il va rivaliser avec Tadej Pogacar dans la très haute montagne en troisième semaine. Tout simplement, c'est que en fin de compte, s'il y a une année où il pouvait faire le Tour de France et où personne ne lui en voudra de pas faire grand chose à la limite, hein. S'il fait une ou deux échappées, ça le satisfera certainement pas et c'est tout. Eh ben, on lui en voudra pas. On dira, il a que 19 ans. Mais comme de toute façon, cette année, si qu'il fasse le Tour ou pas, il va encore gagner des courses, ne serait-ce qu'avec ce qu'il a déjà gagné là, eh bien, il serait venu que l'an prochain, entre guillemets. On aurait attendu beaucoup plus de lui puisqu'il est censé encore progresser. Donc, s'il y a une année où il pouvait le faire vraiment sans avoir un joker, comme on dit, c'est là.
2: Il dit, je n'ai que 19 ans, mais là, je n'ai ni un frein, ni une excuse. On verra donc tout ça sur le Tour. Départ de Barcelone cette année. Rendez-vous le 4 juillet avec vous, notamment Thomas Voeckler. Merci beaucoup de nous avoir consacré ces quelques minutes en direct sur France Info, consultant pour France Télévisions et sélectionneur de l'équipe de France de cyclisme.
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2: Après-midi rythmé par la pluie, Stéphanie Fromentin.
17: Et des pluies qui s'intensifient deviennent durables sur le Languedoc et la région PACA, qui gagnent la Corse, où les orages sont moins menaçants. Partout ailleurs, les éclaircies se font rares, les averses fréquentes, ponctuées de coups de tonnerre, avec un risque de chute de grêle sur l'Occitanie. Et puis en cours d'après-midi et en soirée, un front orageux qui a pris naissance dans le sud-ouest progresse vers le Languedoc, la région PACA, apportant de nouveaux cumuls de pluie important, 30 à 50 millimètres, à chaque fois je me plante, localement près de 100 millimètres, le tout accompagné par un vent d'est encore soutenu sur le littoral méditerranéen, 80 km en pointe.
2: Et les températures ont beaucoup chuté.
17: Ça s'est très bien senti ce matin, avec des valeurs qui n'ont pas dépassé les 8-14 degrés. Cet après-midi, même baisse flagrante, ne comptez pas sur plus de 16 à 21 degrés en général. Il fait plus doux en Alsace, 23 degrés, et en Corse du Sud avec 25 degrés.
2: Vous êtes sur France Info, merci, bon après-midi, il est 13h. Et à la une, bonjour Mélanie Delonnel.
18: Bonjour.
2: La menace de l'Iran d'attaquer la marine américaine.
18: En réponse à l'opération annoncée par Donald Trump pour escorter certains navires bloqués depuis 2 mois maintenant dans le détroit d'Ormuz, on fait le point sur la situation en cette mi-journée. Pendant ce temps, les Européens et leurs alliés affichent leur unité, réunion en Arménie et offre de service pour jouer les médiateurs dans la guerre au Moyen-Orient. Dans l'actualité aussi, 5 Français, on l'apprend ce midi, sont à bord du bateau de croisière, touchés par une épidémie d'antivirus. Et puis un premier Tour de France pour Paul Sexas cet été. Le coureur de 19 ans qui épate à chaque course sera donc au départ de la grande boucle dans 2 mois tout pile. L'Iran est-il passé à l'acte après avoir mis en garde les États-Unis? Un média iranien a fait état de missiles tirés contre une frégate américaine dans le détroit d'Ormuz, mais les États-Unis démentent. Selon le média Axios, l'Iran qui a menacé un peu plus tôt de s'en prendre à la marine américaine après l'annonce par Donald Trump d'une opération pour escorter les navires, dit-il, de pays qui n'ont rien à voir avec le conflit au Moyen-Orient et qui sont bloqués en ce moment dans le détroit d'Ormuz. Milena Elik, quelle est la situation dans ce détroit?
19: Ils sont près de 20 000 marins sur 913 bateaux, dont près d'un tiers de pétroliers, à être toujours à l'ouest du détroit d'Ormuz, dans le golfe Persique, selon un décompte du site spécialisé AXS Marine. C'est près de 100 bateaux de moins que lors du dernier décompte début mars, qui en recensait alors 1061. Certains bateaux sortent donc de la zone au compte-gouttes, mais la plupart sont bien bloqués. Sur Vessel Finder, notre outil de surveillance satellite qui permet d'observer leurs itinéraires, on peut voir des supertankers faire des allers-retours, voire littéralement des ronds dans l'eau depuis plusieurs semaines au large des Émirats Arabes Unis. Quant aux 2 cargos français de CMA-CGM, ils ont tenté de traverser le 18 avril dernier, mais l'un d'eux a été visé par des tirs de semonces iraniens. Les 2 navires de marchandises ont donc rebroussé chemin et attendent toujours un feu vert pour passer le détroit.
18: Et cette situation dans le détroit d'Ormuz, merci Milena Elik, elle est bien sûr au cœur des discussions entre les Européens et leurs alliés. La communauté politique européenne se réunit en Arménie, pays frontalier de l'Iran, avec les dirigeants de l'Union, mais aussi du Royaume-Uni, de Turquie, d'Ukraine et également du Canada, Fabien Cazot.
20: C'est la première fois qu'un dirigeant non européen est invité à un tel sommet. La communauté politique européenne, qui rassemble une 40aine d'États, s'ouvre à des alliés d'horizons plus lointains, signe de la volonté européenne de diversifier les partenariats sécuritaires, militaires, mais aussi économiques et commerciaux. Le premier ministre canadien Mark Carney ne semblait pas non plus mécontent ce matin de faire des infidélités à son hégémonique voisin américain.
21: Nous devons prendre le monde comme il est, pas comme nous aimerions qu'il soit. La nostalgie, cela ne fait pas une stratégie. Mais nous ne pensons pas que la soumission à un ordre mondial, plus transactionnel, plus fragmenté et plus brutal, soit réellement souhaitable.
20: Ce sommet de la communauté politique européenne organisé en Arménie, pays frontalier de l'Iran, a aussi été l'occasion pour les Européens et leurs alliés de proposer une nouvelle fois leur service de médiateur au Moyen-Orient. Nous avons la confiance des États-Unis, mais aussi des Iraniens, a notamment estimé ce matin Emmanuel Macron. L'objectif aujourd'hui est de serrer les rangs entre Européens, mais aussi en regardant plus loin sur la scène mondiale, dans un contexte géopolitique où l'Union subit l'impact de guerres qui ne sont pas les siennes.
18: Merci Fabien Cazot, correspondant de France Info à Bruxelles.
2: Dans ce contexte international, les députés vont débattre de moyens supplémentaires pour l'armée.
18: 36 milliards d'euros en plus d'ici 2030, prévu dans la version actualisée de la loi de programmation militaire. Elle est en discussion à partir de cet après-midi à l'Assemblée. Le gouvernement veut notamment soutenir les industries à la fois civiles et militaires. C'est le cas du fabricant de drones de l'air à Labège, près de Toulouse, qui fabriquait surtout des drones civils il y a quelques années encore. Mais désormais, la proportion s'est inversée et les drones militaires y représentent 80% de la production. Caroline Félix.
22: Bastien Mancini, le patron, recrute à tour de bras pour honorer ses commandes.
23: On a multiplié notre chiffre d'affaires par 10 en 5 ans.
22: Niveau production, les drones civils ou militaires sont les mêmes, à part le logiciel. Le développement d'un secteur nourrit donc l'autre. Exemple avec les drones envoyés en Ukraine depuis 2023.
23: On l'a mis dans les mains des Ukrainiens qui s'en sont servis, qui nous ont fait des retours. Et on améliore le produit comme ça sur des cycles très très courts. Avoir des drones qui résistent à des brouillages GPS, ça nous a permis d'avoir des systèmes qui sont naturellement assez robustes et fiables dans le domaine civil.
22: La guerre mer est donc une opportunité de développement, mais ce n'est pas anodin, dit-il.
23: C'est un sujet grave, important. Et donc on a eu des discussions éthiques avec les salariés. On a écrit quelque chose en interne qui décrit pourquoi on est d'accord pour faire ce genre de choses.
22: Personne n'a toutefois quitté le navire après le lent virage militaire. Ce n'est plus vraiment un sujet, d'ailleurs, pour Najat, câbleuse filaire.
1: On fabrique des drones, mais après, on ne sait pas l'utilité finale. En tant que salarié, en tant que câbleur, ça ne regarde pas, en fait.
22: Oui. Voilà. Elle se dit rassurée par la charte éthique et par le fait que les règles françaises ne laissent pas vendre à n'importe quel pays. Enfin, depuis 2 ans, un officier accompagne Delaire sur la sécurisation des bâtiments et du réseau informatique pour protéger les données sensibles.
0: Un reportage de Caroline Félix à Labège, près de Toulouse. Au moins 4 morts en Ukraine, 15 de blessés dans une frappe de missile russe survenue en plein jour dans l'est du pays. Ce sont des immeubles résidentiels, des magasins, une station-service aussi qui ont été touchés, selon les autorités locales. En Russie, un immeuble a été atteint par un drone ukrainien à Moscou.
2: L'Organisation mondiale de la santé se veut rassurante sur le possible foyer d'antivirus sur un bateau de croisière.
0: Et il n'y a aucune raison de céder à la panique ni d'imposer des restrictions de voyage. Voilà ce que dit l'OMS. 3 personnes sont mortes de cette maladie transmise par les rongeurs. Le navire est actuellement au Cap-Vert et à bord, Marie Mollet, il y a 5 Français.
5: Oui, c'est ce que nous indique le ministère de la Santé ce matin. 5 passagers français se trouvent à bord du MV Ondus, bateau de croisière qui est accosté au Cap-Vert, au port de Praia. Information qui a été transmise aux autorités françaises via le EWRS, le système d'alerte précoce et de réponse européen, mécanisme de partage de l'information entre les autorités de santé des États membres. Le directeur régional de l'OMS Europe, lui, s'est exprimé ce matin, en effet, pour tenter de rassurer. Le risque de propagation est faible, a-t-il dit, car la transmission entre personnes ne se fait pas facilement. Pas besoin, selon lui, de restrictions aux voyageurs. Cette épidémie présumée d'antivirus a fait 3 morts jusqu'ici, dont 2 à bord et 1 après le débarquement. 1 cas d'antivirus a été confirmé en laboratoire. 5 autres cas sont suspectés. 1 personne se trouve encore actuellement en soins intensifs en Afrique du Sud, selon l'OMS. Il s'agit d'un ressortissant britannique de 69 ans, d'après les autorités de santé sud-africaines.
0: Marie Mollet, rédaction internationale de Radio France. Il y avait encore jusqu'à 8000 personnes sur place en milieu de matinée. Les participants à la free party près de Bourges, dans le Cherche, sont en train de quitter le site. Un terrain militaire interdit d'accès où des obus ont été découverts. Plus de 3500 PV ont été dressés alors qu'un texte pour durcir les sanctions contre ces free party a été adopté par les députés et doit encore être débattu au Sénat. C'est l'heure de pointe pour le déjeuner dans les restaurants universitaires. Et si la file d'attente est plus longue que d'habitude, c'est qu'à partir de ce midi, le repas est à 1 euro pour tous les étudiants et plus seulement pour les boursiers. Le ministre de l'Enseignement supérieur, Philippe Baptiste, promet sur France Info une montée en puissance progressive pour renforcer les équipes ou faire plusieurs services dans les restos U qui sont déjà saturés.
2: Et on va en parler en détail dans une 20aine de minutes, Mélanie. C'est son rêve et dans 2 mois, il deviendra réalité.
0: Oui, Paul Sexa sera au départ du Tour de France. C'est face à ses grands-parents qu'il fait cette annonce dans une vidéo diffusée sur les réseaux sociaux. Le coureur de 19 ans sera le plus jeune depuis 1937 à prendre le départ de la Grande Boucle. Il enchaîne les succès, 7 victoires au printemps, 1e place sur Liège-Bastogne-Liège derrière Tadej Pogacar. Paul Sexas dit se sentir prêt pour le Tour de France et viser le meilleur classement possible. Il a en tout cas tous les atouts pour réussir, selon le président de la Fédération française de cyclisme, Michel Callot.
6: Physiquement, ce qu'il démontre cette saison est juste incroyable. Donc, il a des capacités qui sont hors normes, ça c'est une certitude. Il a un mental également, qui est un mental particulièrement mature pour un jeune homme de cet âge-là, et surtout qui montre une capacité à prendre des décisions, en course notamment. Moi, ce qui me rassure beaucoup, c'est que je connais l'état d'esprit de Paul, je connais ce qui environne Paul, notamment au niveau de son équipe, et je suis certain que cette décision s'appuie finalement sur des paramètres qui sont solides, sur une approche qui est bien maîtrisée, et c'est ça le plus important pour la continuité de la jeune carrière, puisqu'elle démarre juste, de Paul Sexas.
0: Et pour préparer ces 3 semaines de Tour de France, l'équipe de Paul Sexas, Décathlon, CMA, CGM, dévoile son calendrier. Un stage en altitude, une compétition en juin, ce sera le Tour Auvergne-Rhône-Alpes, c'est le nouveau nom du Critérium du Dauphiné, avant de prendre le départ donc de la Grande Boucle le 4 juillet prochain à Barcelone en Espagne.
2: Mélanie Delonnet, merci.
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24: 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France Info, midi 15h, Marie Bernardo.
2: Il y a cette question à présent, que se passe-t-il dans le détroit d'Ormuz? Donald Trump a annoncé que la marine américaine allait escorter les navires en dehors du détroit, bloqué par l'Iran depuis le début de la guerre. L'Iran menace de riposter. Marie-Pierre Véraud avec nous, correspondante de France Info dans la région. Est-ce que l'Iran, Marie-Pierre, a mis cette menace à exécution?
8: Alors en tout cas, c'est ce qu'affirme l'armée iranienne ce matin. Elle dit avoir tiré ou touché par deux tirs de missiles une frégate américaine qui tentait de franchir ce détroit d'Ormuz. Et elle assure, je la cite, avoir empêché l'entrée dans le détroit de destroyer de l'ennemi américain et sioniste. La frégate aurait dû faire demi-tour. Des tirs qui ont toutefois été formellement démentis côté américain par le commandement central de l'armée américaine. En tout cas, à Téhéran, les gardiens de la révolution le répète, ils ne lâcheront pas leur contrôle sur ce passage commercial stratégique. Le porte-parole du ministère des Affaires étrangères dit que l'Iran en est le gardien et le protecteur, que les compagnies maritimes doivent se coordonner avec les autorités compétentes de la République islamique pour des raisons de sécurité. Effectivement, ce passage reste dangereux. Des bâtiments qui ont tenté de forcer le blocus ont été la cible de tirs ces dernières semaines, sans oublier les mines. Il y aurait au moins 900 navires et plus de 20 000 marins bloqués depuis deux mois dans le détroit. L'eau et la nourriture pourraient commencer à manquer. Les équipages, qui sont des civils, sont aussi soumis à un stress intense. Donald Trump entend donc rouvrir ce détroit, mais les modalités de l'opération qu'il a annoncée, appelée « Liberté », et qu'il qualifie d'humanitaire, sont en fait assez peu claires. Est-ce qu'il s'agirait d'escorter vraiment les navires commerciaux par des moyens militaires, ce qui impliquerait alors des destroyers lance-missiles et quelques 15 000 soldats? Téhéran a été très clair et a d'ores et déjà fait savoir qu'une telle initiative constituerait une rupture du cessez-le-feu et qu'elle ne resterait pas sans réponse. Ou alors, est-ce que l'opération américaine serait plutôt une assistance technique, une aide à la navigation des navires commerciaux en leur indiquant par exemple les routes les plus sûres? L'incertitude demeure sur les contours de cette initiative américaine. La tension aussi dans le détroit, bien sûr.
2: Marie-Pierre, restez avec nous, j'accueille notre invité. Bonjour général Dominique Trinquant.
9: Bonjour.
2: Merci d'être avec nous, ancien chef de la mission militaire française auprès de l'ONU à New York. Que comprenez-vous, général, dans ce qui se passe et des informations qui nous parviennent sur le détroit d'Ormuz?
9: Alors, je comprends d'abord que le bras de fer continue. Le président Trump dit qu'il va libérer le détroit. Les Pasdaran, eux, disent qu'ils vont interdire le détroit. Donc, il y a bras de fer. Alors maintenant, selon les dernières informations qui méritent confirmation, si un destroyer américain a essayé de passer dans le détroit et a été tiré, ça ne veut pas dire qu'il a été touché d'abord. Ses systèmes de défense ont probablement fonctionné. A-t-il fait demi-tour ou pas? Mais en tout cas, pour ce qui concerne les navires commerciaux, je vois difficilement les armateurs risquer leurs gros bateaux dans un détroit qui n'est pas sécurisé. C'est-à-dire que je ne pense pas que la sécurité donnée par un destroyer américain soit suffisante. Donc je considère que le bras de fer continue, et en attendant de nouvelles informations entre les Américains et les Pasdaran.
2: Un destroyer, c'est une frégate, général?
9: Alors oui, nous en France on appelle ça une frégate, un destroyer c'est un peu plus gros, mais voilà.
2: Et on sait de combien il y en a, de combien on dispose la marine américaine en ce moment dans le détroit d'Ormuz ou pas?
9: Ah ben elle en a pas mal, bien sûr. Si vous voulez, les États-Unis ont concentré une force absolument importante, mais cette force importante ne veut pas dire qu'il puisse pas y avoir d'attaque d'abord, et ne veut pas dire non plus qu'elle soit capable d'assurer une garantie absolue aux bateaux commerciaux dans la région.
2: Donc ça veut dire que, si je vous suis bien, général, c'est que cette escorte américaine, finalement, si elle existe, elle n'est pas en mesure de sécuriser les navires bloqués tant que l'Iran ne l'autorise pas.
9: Elle n'est pas en mesure à 100%. Je ne dis pas que le système n'est pas efficace. Je dis simplement que c'est une zone de guerre. Et moi, je ne vois pas, à partir du moment où on force le passage et donc que les Pasdaran cherchent à contrôler le passage, je ne vois pas du tout la zone se pacifier et donc permettre le transfert de bateaux commerciaux. Pour l'instant, les seuls qui passent sont ceux qui paient une taxe pour les passes d'Aran.
2: Et c'est une relance du conflit qu'il faut en effet craindre aujourd'hui ?
9: Oui, tout à fait. Parce que je pense, je me demande d'ailleurs si c'est pas un peu ce que cherche Monsieur Trump. Si vous voulez, si les bateaux américains sont frappés, ça lui donne une bonne excuse pour reprendre la guerre.
2: Donald Trump qui dit qu'il faut venir en aide, évacuer en quelque sorte les 20 000 marins qui se trouvent toujours à bord de bateaux immobilisés. On sait s'ils ont suffisamment de vivres, de nourriture, ces marins ?
9: Non, mais il est certain que c'est une situation épouvantable pour eux. Mmh. Ils y sont maintenant depuis presque 2 mois. C'est avec toutes les difficultés que ça présente, le risque qu'il y les frappe. Je veux juste repréciser que cette situation n'existait pas avant le 28 février, avant les attaques américaines. Donc oui, il y a une difficulté et c'est aux Américains de le régler. Et je vois difficilement comment ils peuvent le régler, soit par un accord, soit par une opération massive dans le Golfe, mais pas une escorte de bateaux, je n'y crois pas.
2: Général Dominique Trinquant, merci beaucoup de nous avoir accordé ces quelques minutes en direct sur France Info, ancien chef de la mission militaire française auprès de l'ONU à New York. Venons-en à ce qui est une conséquence de la guerre au Moyen-Orient avec ce qui est devenu un rendez-vous quasiment habituel, en tout cas régulier au ministère de l'économie à Bercy entre le gouvernement et les représentants des distributeurs de carburant. De nouveau reçus donc ce matin, toujours autour de la question des marges et de la transparence dans les prix à la pompe. Bonjour Raphaël Ebenstein.
3: Bonjour Marie.
2: Sans surprise, tous les distributeurs assurent évidemment jouer le jeu.
3: Oui, du plus petit au plus grand, des indépendants représentants des supermarchés, ils évoquent des marges nettes extrêmement réduites de l'ordre d'une poignée de centimes par litre, une fois payés les frais de personnel, de transport et les charges diverses. Si les prix ont augmenté dans les stations, c'est parce que la matière première, le pétrole brut et plus encore le gazole raffiné coté à Rotterdam ont connu des hausses spectaculaires qu'ils ne peuvent que répercuter. Michel-Édouard Leclerc, invité ce matin de France Info, évoquait 1,5 centime de marge par litre dans ces stations, sachant que le carburant est traditionnellement un produit d'appel pour les supermarchés afin d'attirer les clients dans les rayons, d'où une très forte concurrence entre les enseignes, des ventes donc quasiment à prix coûtant. Le gouvernement accentue quand même la pression. Il entend publier, selon les participants, un indicateur des marges brutes et de leur évolution depuis le début de la guerre au Moyen-Orient. Là, on est autour de 30 centimes par litre de gazole aujourd'hui, au lieu de 28. Marge brute, ce n'est donc pas marge nette. La publication envisagée se ferait par type de réseau, station d'autoroute, station de supermarché, station rurale, mais pas par enseigne, donc pas de name and shame, nommer et faire honte.
2: Au-delà de la question des marges, Raphaël, le gouvernement poursuit une politique d'aide ciblée et notamment vers les gros rouleurs.
3: Oui, après les aides aux professions les plus touchées par les hausses des prix des carburants, transporteurs routiers, agriculteurs, pêcheurs, le gouvernement a publié ce week-end au journal officiel les modalités d'une indemnité carburant de 50 euros équivalent, selon ses calculs, à 20 centimes par litre en moyenne sur 3 mois pour près de 3 millions de travailleurs modestes. Les demandes pour obtenir cette aide pourront être effectuées à partir du 27 mai directement sur le site impots.gouv.fr. Sont concernés les salariés qui touchent au maximum 1500 euros pour une personne seule, 4500 pour un couple avec 2 enfants qui utilisent leur véhicule, au moins 15 km de trajet domicile-travail. Donc le formulaire sera disponible à partir du 27 mai. L'indemnité sera versée dans les 10 jours suivant la demande, promet le ministère de l'économie.
2: Raphaël Ebenstein, service économie et sociale de France Info. Merci. Le fil info tout de suite.
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2: Et ensuite, on répondra à la question, qu'est-ce que cet antivirus qui sévit sur un bateau de croisière? Après l'essentiel, donc à 13h20, Mélanie Delaunay et l'armée américaine qui dément avoir été visée dans le détroit d'Ormuz.
10: Après les affirmations d'un média iranien sur des tirs de missiles contre une frégate américaine, Donald Trump a annoncé une opération pour escorter des navires de pays qui ne sont pas liés à la guerre au Moyen-Orient et qui sont bloqués depuis plus de 2 mois dans le détroit d'Ormuz. Un mouvement de grève aujourd'hui dans les laboratoires d'analyse. Les salariés sont appelés par plusieurs syndicats à se mobiliser pour leurs conditions de travail et les salaires. L'Agence nationale du médicament sanctionne les laboratoires qui fabriquent 2 médicaments anti-obésité, le Wegovy et le Mounjaro. 2 millions d'euros de sanctions pour des campagnes de publicité pour ces médicaments qui nécessitent une prescription médicale. Paul Sexas divisé, le meilleur classement possible. À 19 ans, le coureur va disputer son premier Tour de France cet été. À partir du 4 juillet prochain, il sera le plus jeune cycliste à prendre le départ de la Grande Boucle depuis 1937.
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2: Trois personnes sont mortes au cours d'une croisière au large du Cap-Vert dans l'Atlantique Sud. Un foyer de syndrome respiratoire aigu s'est déclaré à bord du bateau MV Ondius. Un cas d'infection à hantavirus confirmé en laboratoire. Cinq autres cas sont suspectés. Bonjour Anne Lordagnier.
12: Bonjour.
2: Ces virus, ils sont généralement transmis par des rongeurs.
12: Oui, ce sont probablement des souris ou des rats infectés qui ont contaminé les passagers de ce navire. En fait, le virus se trouve dans les sécrétions des rongeurs et il suffit d'être en contact avec leur déjection ou simplement d'inhaler des poussières infectées pour attraper ces hantavirus. Alors on trouve ces virus sur tous les continents, il y a environ 200 cas par an. La plupart circulent sur le continent américain et donnent des maladies cardio-pulmonaires graves comme sur ce navire. L'autre catégorie d'hantavirus se trouve en Europe et en Asie. Cela déclenche plutôt des maladies rénales souvent moins graves. C'est extrêmement rare que ce virus se transmette de l'homme à l'homme. Et ce n'est a priori pas le cas ici puisque le directeur régional de l'OMS Europe estime que le risque de contamination est faible et qu'il n'y a pas lieu d'imposer des restrictions de voyage.
2: Alors comment est-ce qu'on peut se protéger de ces hantavirus ?
12: Eh bien, si on risque d'être en contact avec des rongeurs ou leur déjection, que ce soit des souris, des rats ou à la campagne des mulots ou des musaraignes, voilà ce que le docteur Gilles Pialou, chef des maladies infectieuses de l'hôpital Tenon, nous conseille de faire. Il était l'invité de France Info ce matin.
13: Il faut dire aux gens qui sont inquiets de ça, qui travaillent en forêt, qui travaillent le bois, ou qui vont changer une maison de campagne où il y a effectivement des rongeurs, de se protéger avec des gants, de mettre un masque, de pas aspirer les déjections de poussière qui ont été imprégnées de l'urine ou de ces rongeurs. Bon, il y a des règles de protection qu'on connaît, hein, et évidemment il y a la dératisation qui est importante, il n'y a pas de panique à avoir.
12: Pas de panique donc, mais des règles de protection, masques et gants pour ceux qui peuvent être en contact avec des rongeurs.
2: Et est-ce qu'il y a des traitements alors contre ces hantavirus ?
12: Eh bien non, il n'existe aucun médicament contre ces hantavirus. On soigne juste les symptômes, nous explique le professeur Gilles Pialou.
13: Les hantavirus qu'on a en Europe, globalement, c'est un traitement symptomatique. On passe le coup de grisou qu'il y a sur la fonction rénale et on sait le faire en milieu hospitalier. Il y a très peu de mortalité, hein, au-dessous de 1%. Il n'y a pas de traitement vraiment symptomatique qui aurait prouvé son efficacité, notamment dans les formes qu'on voit en Amérique du Sud, les formes cardio-pulmonaires.
12: En cas de symptômes pulmonaires déclenchés par un hantavirus, le taux de mortalité est très élevé. 4 personnes sur 10 en meurent, d'après le Centre américain pour le contrôle et la prévention des maladies.
2: Anne Lordagnier, spécialiste santé de France Info. Merci. Jean-Luc Mélenchon est donc candidat à la prochaine élection présidentielle. Il l'a dit hier soir au journal de 20h de TF1. C'est la 4e fois que le fondateur de la France Insoumise se lance dans la course à l'Élysée. Elia Bergel, sans surprise, les Insoumis font bloc derrière lui.
15: Oui, ça fait partie du plan de communication des Insoumis. Les lieutenants de Jean-Luc Mélenchon, dans les médias, ce matin, pour défendre sa candidature. Il faut de l'expérience, estime sur France Inter Manuel Bompard, coordinateur national LFI.
16: Face à cette saison des tempêtes, on avait besoin de quelqu'un dont la tenacité, la solidité étaient en mesure de pouvoir répondre à cette situation très compliquée qui vient.
15: Jean-Luc Mélenchon a pourtant dit plusieurs fois que sa candidature en 2022 serait sa dernière. Mais depuis, le chef des Insoumis n'a rien fait pour organiser sa succession. Sa désignation a eu lieu en interne, mais démocratiquement. Jean-Manuel Bompard.
16: La candidature de Jean-Luc Mélenchon est le résultat d'une discussion collective à l'intérieur du mouvement insoumis.
15: Pas d'autres candidatures chez les Insoumis, parti très vertical. Pas de cacophonie, se réjouit la chef des députés LFI, Mathilde Panot, sur France 2.
25: Au moins c'est clair, nous avons à la fois une seule candidature, ce qui est rare quand vous regardez les autres partis politiques. Nous avons un programme de rupture.
15: Le calendrier de la candidature de Jean-Luc Mélenchon ne doit rien au hasard. Officialisation dans un moment où les autres partis de gauche se divisent à la fois sur qui désigner pour 2027 et surtout comment le choisir.
2: Division chez les écologistes ou au PS, les socialistes, Élie, très critiques de cette 4e candidature de Jean-Luc Mélenchon.
15: D'autant plus que la rupture est consommée pour de bon entre LFI et le PS. Ce matin sur France Info, le numéro 2 des socialistes, Pierre Jouvet, critique le jusqu'au boutisme de Jean-Luc Mélenchon.
11: C'est une éternelle tournée d'adieu de Jean-Luc Mélenchon.
15: Le socialiste appelle la gauche non mélenchoniste à s'unir autour d'une seule candidature.
11: Il est temps d'offrir aux électrices et aux électeurs de gauche un nouveau chemin. Plus personne ne veut de Jean-Luc Mélenchon, ni à gauche, ni dans le pays. Jean-Luc Mélenchon, ça fait 40 ans qu'il fait de la politique, et c'est sa quatrième candidature à l'élection présidentielle. Il est candidat pour quoi faire ? Il a fracturé le pays, il a fracturé la gauche.
15: Mais l'union de la gauche non mélenchoniste est mal partie. La primaire que les Verts essayent péniblement de mettre sur pied n'avance pas, minée par les divisions internes du PS.
2: Alors, merci Elia Bergel. Comment réagissent les électeurs de gauche ? Julie-Marie Lecomte a posé la question à Montreuil, aux portes de Paris, en Seine-Saint-Denis, ville qui a placé Jean-Luc Mélenchon en tête au premier tour en 2017 et en 2022.
14: Oui, 40% en 2017, 55% en 2022.
17: C'est l'une des seules figures à gauche.
19: Il a quand même un charisme. Et de mon entourage, ceux qui sont politisés, on va dire, sont attirés par le personnage et ses idées.
14: Et pourtant, hier soir, on était loin de l'enthousiasme.
20: Oh, Mélenchon, il a plus la cote comme il aurait pu l'avoir à un moment donné.
21: Maintenant, il s'est totalement radicalisé. C'est extrêmement flippant, c'est pas possible.
26: Du coup, il avait dit qu'il laissait place. Il avait dit, faites mieux, faut laisser faire les gens pour faire mieux. On peut pas faire mieux s'il est là.
14: Adeline se prépare quand même à revoter pour l'insoumis, mais derrière ses lunettes roses, cette conseillère en insertion ne cache pas qu'elle est inquiète.
26: Peut-être que quelqu'un d'autre aurait eu plus de chance. Il est clivant. Le côté un peu énervé de ça, ça me dérange pas, mais si ça débouche à rien, parfois des toutes petites voix de gauche un peu sceptiques

0: part du prochain Tour de France prévu à Barcelone le 4 juillet prochain. Le prodige du cyclisme français de 19 ans vient de le révéler dans une vidéo partagée sur ses réseaux dans laquelle il annonce cette nouvelle à ses grands-parents. Écoutez.
1: En juillet prochain, j'aurai quand même une course.
2: C'est-à-dire, laisse-nous deviner.
3: Devine.
2: Tour de France.
3: Ouais.
4: Oh ah, ben là.
2: Ça y est, c'est décidé. Tu sais,
4: là, je suis l'homme le plus heureux.
0: Voilà pour cette petite séquence émotion de ce matin. À 19 ans, Paul Seixas deviendra donc le plus jeune coureur à prendre le départ depuis 89 ans. Yasmina Adila, merci. Au programme de la prochaine demi-heure, le repas, vous en parliez, 1 euro pour tous dans les restaurants universitaires à partir d'aujourd'hui. On va voir comment ça marche et si ça peut marcher. D'ici 14h également, le choix de France Info de ce lundi. Nous serons au musée, ces musées qui cherchent à savoir précisément d'où viennent leurs œuvres.
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0: Pour l'heure, la guerre au Moyen-Orient et la France qui entend bien renforcer ses capacités militaires. Débattue à partir d'aujourd'hui à l'Assemblée, l'actualisation de la loi de programmation militaire prévoit d'augmenter le budget des armées de 36 milliards d'euros d'ici 2030. Parmi les objectifs, accélérer le réarmement engagé depuis quelques années déjà. Résultat, l'industrie de la défense tourne à plein régime et cherche de la main-d'œuvre, exemple dans l'Indre et le Cher, où Boris Allier, spécialiste défense de France Info, a pu exceptionnellement pénétrer dans les usines où sont fabriqués les missiles français.
6: Installée entre zones résidentielles et terres agricoles à Issoudun, la PME Spema Group Calip connaît un âge d'or. Dans ce bâtiment, les opérateurs fabriquent des pièces destinées notamment aux missiles français. Sébastien Leclerc, le directeur général.
7: Ici, ça s'appelle un drain Puma équipé, donc qui vient équiper un missile ou une source de contrôle, en fait, de guidage d'un missile.
6: La défense, c'est 40% de l'activité de ce sous-traitant de l'aéronautique dont les effectifs ont doublé en 3 ans. Un chiffre d'affaires qui bondit de 7 à 11 millions d'euros et des commandes toujours plus importantes.
7: On investit, on a en gros 12 mois pour avoir de nouvelles machines, donc on a passé des commandes et on a commencé à faire un plan de recrutement et de formation pour être dans les 2-3 ans à venir en capacité de faire le chiffre d'affaires et les besoins des clients.
6: 4 recrutements par an, voilà pour l'objectif, mais l'entreprise se heurte à des difficultés pour embaucher.
7: Pas beaucoup de centres de formation, pas beaucoup d'écoles qui forment à ces métiers et une forte demande dans la région centre, puisqu'il y a environ 2500 à 3000 postes en recrutement et peut-être 50% sur des opérateurs régleurs.
6: Certains comme Géraud, aujourd'hui concentré sur les commandes de sa machine, ont donc saisi l'opportunité.
8: Pour tout vous dire, il y a 4 ans, je ne savais pas ce que c'était que l'usinage, je ne connaissais pas le métier de fraiseur, de tourneur, etc. Ça change beaucoup de ce que je faisais avant, j'étais dans le commerce, dans beaucoup de contacts clients, etc. Donc c'est une vraie découverte et c'est une vraie reconversion pour le coup.
6: Et une partie des pièces qu'il fabrique est envoyée à une quarantaine de kilomètres de là, à Bourges, chez MBDA. Le leader européen de la fabrication de missiles est lui aussi confronté à une hausse de la demande. Coralie Guerton, responsable de l'attractivité.
9: Donc un contexte assez inédit avec de gros enjeux en matière de livraison. Et pour répondre à ces enjeux-là, on va avoir plusieurs leviers, notamment le levier du recrutement. Les menaces évoluant, il faut qu'on soit en capacité de continuer à développer des produits qui vont permettre de répondre en fait aux besoins des forces armées.
6: MBDA a donc mis en place un plan avec encore cette année 1000 recrutements en France, 300 dans la région centre.
0: Boris Allier, spécialiste défense de France Info. C'était une promesse du Premier ministre au moment des négociations sur le budget. Depuis aujourd'hui, depuis ce matin, tous les étudiants peuvent manger pour 1 euro dans les restaurants universitaires. Jusqu'à présent, ce tarif social n'était réservé qu'aux boursiers. Les autres payaient 3,30 euros. Désormais, c'est donc 1 euro pour tout le monde. C'était une revendication des syndicats étudiants au vu de la précarité qui touche énormément de jeunes. Mais des inquiétudes pointent quant à l'organisation avec une fréquentation qui risque d'augmenter dans des sites parfois déjà saturés. Noémie Bonin.
10: Anaïs était boursière, mais elle a perdu le statut il y a 2 ans. Le retour du repas à 1 euro au lieu de 3,30 euros est donc une excellente nouvelle pour elle.
11: Ah oui, ça fait une énorme différence. Enfin, en fait, quand j'ai perdu la bourse, j'y suis moins allée. J'ai réduit ma quantité de nourriture.
12: Donc là, vous prévoyez d'y retourner?
11: Bah là, je vais y aller midi et soir, là, tous les jours.
10: Comme Anaïs, ils pourraient être nombreux, les étudiants, à aller plus souvent manger dans les restaurants universitaires avec cette baisse des prix. Amélie, en master de géographie, craint la cohue.
13: Ah bah oui, déjà la queue, elle est grande. J'aime bien l'idée, mais je pense que ça va vraiment
3: vraiment pas bien se faire, quoi.
10: Cette hausse de la fréquentation a été évaluée à 12,5%. C'est pour ça que le gouvernement a débloqué une enveloppe de

0: 50 millions d'euros, 35 pour compenser la perte de recettes entraînée par cette réduction du prix, le reste pour préparer les sites à accueillir plus de monde, explique Bénédicte Durand, la présidente du CNUS, la structure nationale qui gère ces aides sociales étudiantes.
1: 5 millions pour acheter des équipements, des fours, des tunnels de lavage, des petits travaux d'entretien des restaurants. 5 millions pour les agréments avec des structures de restauration dans des lieux où il n'y a pas de restaurant universitaire. Et 5 millions pour le recrutement de nouveaux agents.
0: Un investissement pas à la hauteur, regrettent les syndicats étudiants. L'Union étudiante estime qu'il faudrait une rallonge 10 fois plus importante.
2: Et nous sommes en ligne avec le co-secrétaire général de l'Union nationale des syndicats CGT des CROUS. Bonjour Jean Archouche.
3: Bonjour, merci de me recevoir.
2: Merci d'avoir accepté notre invitation. On entendait à l'instant les craintes des syndicats étudiants. Est-ce que ce sont des craintes que vous partagez ?
3: Tout à fait, parce que, comme vous l'avez dit, nous on est pour le social. Mais nous, ce qu'on avait dit, ça répond pas à la précarité de l'étudiant. On est, comme je viens de vous le dire, là, pour l'aide sociale, mais j'entendais les chiffres là. Ces chiffres, comme on le voit dans le système géopolitique que nous connaissons, ne sont plus à la hauteur. Ils ne répondent pas parce que le coût du repas lui-même est de 8 euros, à la hauteur de 8 euros. J'ai entendu ma présidente qui venait de dire à l'instant, avec les sommes 36 millions pour l'aide au repas 1 euro, 5 millions pour l'investissement et 5 millions pour les mesures RH. C'est insuffisant pour l'ampleur que ça a. Et l'augmentation qui va d'être soulevée, c'est 12%. Nous, c'est table basse. C'est-à-dire que aujourd'hui, pour nous, on tape plus sur 15 ou 20% d'augmentation de fréquentation, si ce n'est plus. Et nous n'avons pas les infrastructures qui vont suivre. Donc aujourd'hui, nous appelons le gouvernement à réviser cette démarche parce que c'était quelque chose qui, pour nous, était simplement une politique politicienne pour répondre à une situation, puisque vous savez que le repas en euro, il date quand même 2024, puisque c'est Fatia Kenouachi qui avait justement, dans une mesure, parlé du repas en euro.
2: Nous avons assisté. Il avait été mis en place pendant la crise sanitaire.
3: C'est ça, voilà. Et donc, on a quand même une augmentation qui avait explosé pour le repas en euro pour les boursiers entre 20 et 30% suivant les CROUS. Aujourd'hui, nous n'avons plus le personnel suffisant pour répondre à cette démarche. J'ai entendu à l'instant des étudiants qui se plaignaient bien sûr des files d'attente. Et c'est très important, les files d'attente. Nous avons peur de l'insécurité, des soucis aussi des infrastructures. Je pense qu'aujourd'hui, le compte n'y est pas. Nous sommes aujourd'hui dans une
2: L'idée est bonne, c'est ce que vous dites, Jean Archouche. L'idée est bonne, mais les moyens ne sont pas là, c'est ce que vous dites, vous?
3: Tout à fait. Je pense qu'aujourd'hui, on a été trop vite en besogne. Il aurait fallu peut-être nous solliciter pour qu'on puisse travailler ensemble dans cette démarche-là, pour voir les infrastructures en termes d'immobilier, mais aussi, surtout, en termes personnels, parce que nous sommes au sein des CROUS, du personnel vieillissant, et on a du mal à recruter parce que les salaires sont très bas, très très bas. Donc voilà, c'est une politique qui est très difficile à mettre en place. Aujourd'hui, elle va pas rencontrer trop de problèmes parce que comme on arrive, les étudiants, le cursus est presque terminé. Et donc, je pense qu'aujourd'hui, la fréquentation, ça sera pas celle qu'on va attendre. La plus importante, ça va être en septembre-octobre.
2: D'ailleurs, pardonnez-moi de vous couper, mais je vous pose la question. C'est peut-être un peu tôt, c'est le premier jour, mais comme c'est l'heure du déjeuner, est-ce que vous avez des remontées sur la façon dont ça se passe aujourd'hui?
3: Écoutez, pour l'instant, non, parce que là, j'ai juste vu sur mon cours, parce que moi, je suis de la Lorraine. Ouais. Il n'y a pas beaucoup plus de fréquentation. Il y a même, parce que comme je viens de vous le dire à l'instant, la fréquentation n'est plus la même que celle qu'on peut avoir dans les premiers mois de l'année universitaire. Donc c'est très important de comprendre qu'aujourd'hui, on va pas non plus avoir beaucoup de monde. Je sais qu'aujourd'hui, la situation des CROUS ne sera pas celle qu'on aura dans les prochains mois. Mais je tiens à vous dire simplement que cette démarche-là, elle nous fait peur. Nous, au CGT, nous avons déjà depuis quelques mois appelé à un mouvement de grève, puisque nous avons déposé un préavis de grève qui court sous tout le mois d'avril et jusqu'au mois de septembre vis-à-vis de la situation et le problème que nous avons pour accueillir des étudiants. Ce que nous avons peur que nous, c'est que cette démarche-là ne fasse un flop et ne reboote simplement pas les étudiants qui soient amenés à justement ne plus venir manger dans les CROUS suite au fil d'attente qu'il va y avoir.
2: Est-ce qu'il y a un risque de réduire la qualité, le nombre de repas, et je pense notamment au second repas de la journée auquel ont droit les boursiers aux CROUS?
3: Alors, ce qui a été dit, c'est simplement que jamais on touchera à la qualité du repas. C'est la première chose que nous avions, avec toutes les réunions que nous avons eues, c'est la première chose que ce soit ministérielle, parce que nous avons eu plusieurs rencontres ministérielles. On ne touchait en aucun cas à la qualité du repas. Et je l'espère, parce que vu le coût d'enrée aujourd'hui, parce que le coût d'enrée aujourd'hui, on met le repas à 1 euro, mais les 36 millions que j'ai mis, c'est pas assez, parce qu'un coût d'enrée, un repas, c'est 8 euros. Donc vous voyez bien, on va simplement utiliser les budgets propres que nous avons des CROUS pour justement pallier à ce manque de budget. Donc c'est pour ça, et j'ai entendu dire ce que vous avez dit tout à l'heure, les étudiants ont dit qu'il fallait mettre 10 fois la somme de ce qui avait été déjà demandé. Donc aujourd'hui, nous sommes dans les mêmes démarches-là, nous demandons à ce que on veut du social, mais il faut mettre les moyens avec.
2: Merci beaucoup, Jean Archouche. On a bien compris que vous attendiez donc plus de moyens que ceux déjà mis en œuvre, effectivement, pour la mise en place de ce repas à 1 euro pour tous dans les restaurants universitaires. Jean Archouche, co-secrétaire général de l'Union nationale des syndicats CGT des CROUS. Vous êtes peut-être en plein dedans, la déclaration de revenus, et c'est encore plus compliqué de se faire aider quand on est sourd ou malentendant. Eh bien, pour la première fois, les finances publiques proposent un accompagnement en langue des signes, c'est à Dijon, grâce à une agente formée à la langue des signes, la seule en France, une expérimentation locale qui rencontre déjà un gros succès. Reportage de Juliette Gloria.
4: Jusqu'à présent, les personnes sourdes et malentendantes bénéficiaient seulement d'outils numériques pour les aider dans leur démarche auprès des finances publiques. Avec ce dispositif 100% Côte d'Or, elles sont désormais accueillies par Élise Dehay, une agente du Centre des impôts de Dijon, formée à la langue des signes.
5: On est ici avec Monsieur Goutin Grégory, qui est venu en rendez-vous juste avant l'entretien.
6: Monsieur, comment s'est passé ce rendez-vous ?
7: Donc Élise signe la question à monsieur, et monsieur répond en signant.
5: Donc il disait que c'est bien parce qu'on peut me contacter par SMS ou en vidéo signée et que c'est bien pratique.
8: Mais d'autres jours, très difficile.
5: Lui dit voilà, bon, moi je sais lire, mais la communication c'est pas simple et souvent il laisse tomber. Et effectivement, le gouvernement fait pas assez d'efforts à son goût par rapport à l'accessibilité des services administratifs.
4: Le ministère de la Culture estime à 300 000 le nombre de personnes qui s'expriment en langue des signes en France, mais avec encore trop peu d'interprètes pour faire le pont entre sourds et entendants. Élise s'est formée par conviction personnelle il y a 2 ans, et c'est pour le moment la seule agente française des finances publiques à signer.
5: C'est très valorisant de voir qu'on a des personnes qui viennent, qui sont satisfaites du service qu'on propose. Là, c'est pas le cas de monsieur, mais il y a des personnes qui effectivement sont très éloignées de la administration depuis longtemps, qui ont abandonné depuis plusieurs années.
4: D'ailleurs, il faut souvent 2 voire 3 rendez-vous avec ces personnes pour reprendre tout leur dossier, explique Géraud Pathé de l'équipe du directeur régional des finances publiques de Bourgogne-Franche-Comté.
9: On a des personnes qui effectivement avaient totalement abandonné les démarches par entre guillemets crainte de la complexité des démarches administratives. Avec cet accueil-là, on s'est rendu compte que en fait ça leur remettait, je dirais, le pied à l'étrier d'un point de vue administratif, et ça permettait de régulariser en fait leur situation individuelle.
4: 5 personnes ont déjà pris rendez-vous et la liste s'allonge.
9: C'est vrai que vous m'excuserez l'expression du bouche à oreille, mais force est de constater qu'aujourd'hui l'information circule dans la communauté des sourds et malentendants. Ça, c'est quelque chose qui revient, donc on verra.
4: En attendant le bilan de cette expérimentation, l'antenne de Côte d'Or aimerait pousser les murs dijonnais en proposant des rendez-vous avec Élise en visio dans les centres France Service du département.
2: Reportage Juliette Gloria, ici Bourgogne. Le Fil Info tout de suite.
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2: À la une à 2h moins le quart, Yasmina Adila. L'Iran a tiré des drones sur un pétrolier dans le détroit d'Ormuz.
11: C'est ce qu'affirme à la mi-journée les Émirats Arabes Unis. Plutôt, un média iranien annonçait qu'une frégate américaine était ciblée par des tirs de missiles iraniens dans ce même détroit. Une information depuis démentie par l'armée américaine sur son compte X. Au moins 5 Français sont à bord d'un bateau de croisière dans l'Atlantique où un foyer d'antivirus a fait 3 morts. Parti il y a 3 semaines du sud de l'Argentine, il est actuellement stationné au Cap-Vert. Aucun passager n'est autorisé à débarquer pour l'instant. Le risque de propagation est très faible, assure de son côté l'OMS. Les salariés des laboratoires appelés à faire grève aujourd'hui par plusieurs syndicats mobilisés pour demander de meilleures conditions de travail. Ils dénoncent notamment une augmentation des cadences. Et puis des barquettes de lardon fumé Herta rappelées dans toute la France pour des suspicions de présence de salmonelle. Des lots de 200 et 250 grammes commercialisés notamment par Carrefour, Auchan, encore Monoprix. Vous trouverez plus d'informations sur le site Rappel Conso.
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2: C'est un phénomène, Paul Sexas, plus fort que l'immense Tadej Pogacar au même âge. Prêt et ambitieux, il participera dès cet été au Tour de France. Paul Sexas devient à 19 ans le plus jeune coureur à prendre le départ de la grande boucle depuis quasiment 90 ans. Il est bourré de qualité et d'atouts, c'est ce que nous dit le président de la Fédération française de cyclisme, Michel Callot.
13: Moi, je pense qu'il en a beaucoup. D'abord, physiquement, ce qu'il démontre cette saison est juste incroyable. Donc, il a des capacités qui sont hors normes. Ça, c'est une certitude. Il a un mental également qui est un mental particulièrement mature pour un jeune homme de cet âge-là, et surtout qui montre une capacité à prendre des décisions en course notamment et à partager avec son équipe, avec ses équipiers. Tout ça en font un coureur d'exception.
14: Le Tour de France à 19 ans, c'est très ambitieux. Est-ce que c'est une surprise pour vous ou pas qu'il annonce sa participation ?
13: Bon, ça le devenait de moins en moins. On sentait bien que cette tendance s'affirmait progressivement. Moi, ce qui me rassure beaucoup, c'est que je connais l'état d'esprit de Paul, je connais ce qui environne Paul, notamment au niveau de son équipe, et je suis certain que cette décision s'appuie finalement sur des paramètres qui sont solides, sur une approche qui est bien maîtrisée, et c'est ça le plus important pour la continuité de la jeune carrière, puisqu'elle démarre juste, de Paul Sexas.
14: Ça fait en tout cas extrêmement longtemps, Michel Callot, vous qui présidez la Fédération française de cyclisme, qu'on n'avait pas vu un coureur aussi jeune au départ du Tour.
13: Oui, et surtout aussi jeune et avec autant d'ambition, parce que ce que Paul Sexas a démontré sur le début de la saison, c'est qu'il était capable de jouer avec les tout meilleurs mondiaux. Il fait certainement partie aujourd'hui des 4 ou 5 meilleurs coureurs du monde sur différents terrains d'ailleurs. Et ça, effectivement, je pense qu'il faut remonter très loin dans le temps pour retrouver des circonstances analogues.
14: Alors on va écouter ensemble l'annonce qui a été faite ce matin sur les réseaux. Je le disais, c'est une vidéo où l'on entend Paul Sexas en compagnie de ses grands-parents.
15: En juillet prochain, j'aurai quand même une course.
16: C'est-à-dire, laisse-nous deviner.
15: Devine.
16: Tour de France.
15: Ouais.
17: Ah, ben là.
16: Ça y est, c'est décidé.
17: Tu sais,
16: c'est
17: ben, là, je suis l'homme le plus heureux.
14: Voilà, cette vidéo diffusée ce matin, Michel Callot, président de la Fédération française de cyclisme, il fait l'annonce en famille. Il est comment dans la vie, j'ai envie de dire, le petit Paul Sexas, mais il a quand même 19 ans.
13: Oui, ben je pense que, comme beaucoup de jeunes de son âge, c'est une transition. Alors pour lui, elle est très accélérée parce que son potentiel, le niveau auquel il performe aujourd'hui et les courses dans lesquelles il est capable de dominer, le transpose directement dans la catégorie des grands champions, des champions, avec ce que ça suppose comme responsabilité vis-à-vis de toute son équipe, vis-à-vis très certainement de son environnement au sens large, des médias, du public français, de ses fans qui sont de plus en plus nombreux. Donc voilà, on a sous les yeux ce modèle finalement de transformation accélérée d'un jeune coureur qui devient tout simplement un grand champion.
14: Et transformation d'un jeune homme comme les autres, entre guillemets, à une autre catégorie. Est-ce qu'il vous rappelle d'autres coureurs, Michel Callot, français ou pas d'ailleurs?
13: Ah, c'est difficile. Ces comparaisons-là sont toujours un peu risquées parce que chaque coureur a ses spécificités, chaque coureur a ses terrains de jeu privilégiés. Et puis finalement, Paul Sexas, on l'a encore très peu vu. C'est très peu de jours de course au plus haut niveau, au niveau du World Tour. Donc je crois que c'est trop tôt pour faire une quelconque comparaison. Mais par contre, ce qu'on peut dire, c'est qu'effectivement, ce qu'il a exprimé en termes de qualité sur les courses auxquelles il a participé, est fantastique. Et là, il y a très très peu d'exemples. On retrouve évidemment, pour rester dans l'actualité, un peu de Pogacar chez Paul Sexas, avec cette capacité à vouloir dominer ses adversaires, à vouloir s'imposer par la force finalement et de manière assez magistrale.
14: Donc, aller sur le Tour de France, ça c'est pas du folklore, c'est un prétendant sérieux.
13: Ah ben, c'est certain que Paul Sexa sera aligné avec, va s'aligner avec de grandes ambitions. Alors ensuite, c'est une première expérience sur 3 semaines pour lui. C'est un contexte où il va retrouver là vraiment tous réunis ensemble les meilleurs coureurs du monde. Donc ce sera intéressant de voir comment il va évoluer dans ce dans cette cour-là. Mais à coup sûr, ce sera pour courir devant et pour obtenir des résultats. Ça, c'est une certitude.
14: Et bien entendu, ça va être bon pour le tour, pour le suspense, les audiences, pour la course elle-même en réalité.
13: Oui, forcément, ça sera bon pour le Tour de France. Ce qui est bon pour le Tour de France est bon pour le cyclisme en général et concernant Paul, pour le cyclisme français, avec forcément plus de médiatisation encore. Il y aura un suivi tout particulier sur cette édition du Tour de France et ça, on s'en réjouit, bien sûr.
2: Le président de la Fédération française de cyclisme, Michel Callot, il répondait à Hercine Lebovic ce matin sur France Info. Place au choix de France Info de ce lundi. Qui nous emmène au musée où la recherche sur la provenance des œuvres occupe aujourd'hui une place centrale. Savoir si elles ont été spoliées, pillées ou volées. C'est même obligatoire depuis le 1er janvier avec une fiche provenance pour toutes les nouvelles acquisitions ou les donations. Bonjour Anne Chepo.
12: Bonjour.
2: Certains musées vont encore plus loin. Ils font des recherches sur les œuvres déjà présentes dans leur collection.
12: Oui, je vous emmène à Paris, au musée d'Orsay. Nous voici dans une toute nouvelle salle située au fond d'une des galeries de la Nef. Elle est consacrée au MNR pour Musées Nationaux Récupération. Des œuvres ramenées d'Allemagne à la fin de la Seconde Guerre mondiale et possiblement spoliées par les nazis. Le musée d'Orsay, qui en conserve au total 225, lance de nouvelles recherches pour identifier leurs propriétaires.
18: On a 12 peintures et une sculpture.
12: François Blanchetière, conservateur en chef au musée d'Orsay.
18: On a fait une sélection qui vise à montrer la diversité des MNR. On a quelques noms très connus, comme un très beau tableau de Renoir, un beau tableau de Degas, d'autres d'artistes moins connus. On a décidé de donner accès au revers de certaines de ces œuvres. On a ici, par exemple, 2 tableaux qui sont présentés devant un miroir. Ce petit tableau, par exemple, de Georges Lafage-Lojol, qui est un peintre peu connu, un joli paysage. Si on se penche un petit peu, on peut voir une étiquette, par exemple, qui a été posée au revers de ce tableau lorsqu'il a été récupéré en Allemagne.
12: Dans cette salle, un tableau d'Eugène Boudin, un paysage normand, interpelle particulièrement Inès Rothermund-Reinhardt, chargée depuis 3 ans des recherches de provenance au musée d'Orsay.
19: Nous ne savons pas du tout à qui appartenait ce tableau avant la guerre. Nous savons en revanche que le tableau a été vendu par un certain Martin Fabiani, qui était un marchand extrêmement impliqué dans le trafic d'art pendant la période critique. Donc il est connu pour avoir vendu beaucoup d'œuvres, dont des œuvres spoliées à des familles juives à l'occupant. Ça, c'est un signe d'alarme et donc on espère pouvoir trouver à qui appartenait ce tableau avant la guerre.
12: Le tableau de Gustave Courbet, Les falaises d'Étretat, le plus célèbre MNR du musée, va lui aussi faire l'objet d'une recherche. Pour toutes ses œuvres, les archives françaises et allemandes vont être croisées dans l'espoir de nouvelles découvertes.
2: Et la recherche de provenance, Anne, ne concerne pas que les œuvres spoliées entre 33 et 45.
12: Non, elle porte aussi sur les objets acquis dans un contexte colonial. Nous partons à présent au musée d'Angoulême qui possède 7000 objets extra-occidentaux. C'est l'une des plus grosses collections publiques en France grâce à la donation faite dans les années 30 par le docteur Lhomme, un médecin charentais.
20: Cette collection, elle est très importante, c'est plus de 3200 œuvres.
12: Émilie Salaberry est la directrice du musée d'Angoulême.
20: Elle est l'œuvre d'un homme qui n'a jamais voyagé et donc moi ça m'a toujours interpellée sur comment peut-on rassembler autant d'objets sans quitter la France à la fin du 19e et au début 20e. C'est la pleine période de l'apogée de l'Empire colonial. Dans cette vitrine, on a une des pièces de la collection du docteur Lhomme. C'est un collier d'amulettes, caractéristique de l'Afrique de l'Ouest et du Maghreb. Et donc c'est un collier sur lequel on a de forts doutes sur la légitimité d'acquisition. Ce collier aurait été extrait d'une tombe dans le cimetière de Sétif en Algérie par un lieutenant qui en fait don au docteur Lhomme, et ceci est tracé dans un courrier qu'on a découvert il y a peu de temps.
12: Des recherches sont aussi en cours sur des pièces acquises plus récemment, dans les années 1980, auprès des missions protestantes de Paris. La loi sur les œuvres pillées pendant la colonisation, en cours d'examen au Parlement, pourrait accélérer les demandes de restitution et donc la recherche de provenance sur ces biens extra-européens.
2: Et quels sont les moyens alors dont disposent les musées pour faire ce travail ?
12: Eh bien, très peu. C'est particulièrement vrai pour les musées territoriaux comme celui d'Angoulême, Émilie Salaberry.
20: On n'est absolument pas dans les établissements qui ont la chance d'avoir des postes à temps complet ou même partiel sur ces sujets-là. C'est une difficulté. Nécessairement, ça va ralentir l'aboutissement des recherches. Ça va demander un temps très long.
12: Quelques musées nationaux, dont Orsay, ont dans leur équipe un chercheur de provenance à temps plein. Orsay, dont la présidente, Annick Lemoine, sait ce qu'elle doit aux amis américains du musée qui soutiennent l'établissement.
1: Ils nous ont apporté 1 million d'euros, donc c'est vraiment conséquent, pour pouvoir compléter, renforcer nos équipes avec, pour 4 ans, 6 nouveaux chercheurs qui viennent travailler avec nous. C'est une situation extrêmement privilégiée, on le sait.
12: Les recherches sont longues, complexes, mais parfois elles aboutissent. Le musée d'Orsay a restitué 15 œuvres MNR depuis 1994, les deux dernières en 2024, deux tableaux d'Auguste Renoir et d'Alfred Sisley.
2: Et la nouvelle salle donc du musée d'Orsay consacrée au MNR, ses œuvres ramenées d'Allemagne en 1945, cette salle ouvre demain au public. Merci Anne Chepo, c'était le choix de France Info de ce lundi, à réécouter sur notre site franceinfo.fr.
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2: Et c'est une journée humide, Stéphanie Fromentin.
0: Sur une ligne qui s'étire de la Bretagne au Pas-de-Calais, en passant par la Normandie, le ciel alterne effectivement entre des nuages, des averses et des orages. En rejoignant le Grand Est et Rhône-Alpes, les pluies de ce matin ont fait place à des éclaircies, mais elles sont toujours ponctuées d'averses. Ailleurs, les nuages dominent largement, lâchant de fréquentes averses, ponctuellement orageuses. Cette humidité a largement fait baisser les températures, qui ne dépasseront pas aujourd'hui les 16-21 degrés en général. Des températures qui passeront vite sur les normales de saison à cause du vent du nord qui arrive prochainement. Aujourd'hui, il fait 16 degrés à Brest et Biarritz. Petite brochette de 18 degrés à Nantes, Bordeaux, Tours, Lyon, Clermont-Ferrand, Nancy, Marseille, Nice. 19 degrés à Paris, Rennes, Limoges. 21 à Perpignan et Bastia. 23 degrés à Strasbourg. 24 à Ajaccio.
2: Et c'est dans le sud-est que c'est le plus agité.
0: Oui, les pluies accompagnées d'orages vont résister pour la journée. Elles vont gagner aussi la Corse par le sud en cours d'après-midi, avec un aspect orageux toutefois moins marqué. Sur l'ex-région Midi-Pyrénées, les orages porteront parfois de la grêle. Elles seront soutenues par des rafales de vent, aussi jusqu'à 80 km par heure. Une situation qui progresse en soirée vers l'ex-Languedoc et la région PACA. Les cumuls de pluie seront à surveiller. Météo France prévoit aussi un vent d'est soutenu sur le littoral méditerranéen, 70 à 80 km par heure en rafale.
2: Merci Stéphanie. Vous êtes sur France Info, il est 14h. Bienvenue. Mélanie Delaunay pour l'info.
29: On assiste à un regain de tension dans le détroit d'Ormuz où les États-Unis veulent escorter, c'est ce qu'a expliqué Donald Trump, des navires commerciaux coincés depuis plus de 2 mois maintenant et qui n'ont rien à voir avec la guerre au Moyen-Orient. L'Iran a prévenu que toute opération militaire serait considérée comme une violation du cessez-le-feu. Marie-Pierre Véraud, vous êtes la correspondante de France Info dans la région. L'armée iranienne fait état de tir sur une frégate américaine qui tentait de franchir ce détroit.
30: Oui, c'est ce qu'affirme en tout cas l'agence semi-officielle iranienne Fars, 2 tirs de missiles qui auraient visé une frégate américaine alors qu'elle essayait de briser le blocus iranien. L'armée iranienne assure qu'elle a, je cite, empêché l'entrée dans le détroit de destroyer de l'ennemi américain et sioniste et que la frégate aurait dû rebrousser chemin. Mais c'est parole contre parole, puisque dans un premier temps, le média Axios, proche de la Maison-Blanche, puis le commandement central de l'armée américaine ont démenti vivement qu'un bâtiment américain ait été touché. En tout cas, les gardiens de la Révolution n'entendent pas lâcher leur contrôle sur ce passage commercial très stratégique. Le porte-parole du ministère des Affaires étrangères iranien répète que son pays en est le gardien et le protecteur. Il demande aux compagnies maritimes de se coordonner avec les autorités compétentes de la République islamique pour des raisons de sécurité. Le passage de ce détroit est en effet dangereux, il est miné et des bâtiments qui ont tenté de forcer le blocus ont été la cible de tirs ces dernières semaines. Les Émirats arabes unis annoncent ainsi que des drones iraniens ont pris pour cible un de leurs pétroliers, dénonçant un acte de piraterie.
29: Merci Marie-Pierre Véraud. 5 passagers français sont à bord du bateau de croisière touché par une épidémie d'antivirus, maladie transmise par des rongeurs. Un cas pour l'heure est confirmé. Parmi les 3 personnes qui sont mortes, ce navire se trouve près du Cap-Vert, mais il n'a pas l'autorisation d'accoster. Les passagers ne pourront pas débarquer, indique les autorités de cette île. Le risque de contamination est faible, selon l'Organisation mondiale de la santé, qui juge qu'il n'y a pas lieu de prendre des mesures de restriction de voyage. Les participants à la Free Party dans le Cher, près de Bourges, sont en train de partir progressivement, mais ils sont encore plusieurs milliers sur place, selon les gendarmes, les forces de l'ordre déployées aux alentours du terrain militaire où s'est tenu ce Technival et qui contrôle tous ceux qui en sortent. Plus de 3500 PV ont été dressés dans un contexte de discussion au Parlement pour durcir les sanctions pour les organisateurs et les participants à ces Free Parties. Vous avez peut-être vu passer ces publicités sans forcément savoir qu'elles viennent de laboratoires qui commercialisent des médicaments pour traiter l'obésité. Les fabricants du Wegovy et du Mounjaro sont sanctionnés en France par l'Agence nationale du médicament. Plus de 2 millions d'euros, Anne Le Gall, pour ces publicités interdites.
3: Sur les photos diffusées dans les transports, la presse ou les réseaux sociaux, des personnes en surpoids s'affichent tout sourire avec le slogan « J'ai décidé d'agir pour ma santé ». D'autres encarts publicitaires annoncent en gros « L'obésité, c'est un truc de malade » accompagné d'un QR code. Les publicités des 2 laboratoires ne mentionnent pas directement les analogues du GLP-1, les traitements anti-obésité qu'ils commercialisent. Mais l'agence du médicament veut montrer qu'elle n'est pas dupe. Elle dénonce le fait que ces campagnes grand public renvoient vers un site internet faisant la promotion de leurs produits et qu'elle les présente comme une solution unique à l'obésité. Pour la NSM, il s'agit d'un contournement du code de la santé publique qui interdit toute publicité de médicaments soumis à prescription médicale. L'agence du médicament redoute par ailleurs que ces messages induisent un mésusage de ces traitements anti-obésité, notamment à des fins esthétiques. En conséquence, les laboratoires Novo Nordisk et Eli Lilly se voient donc sanctionnés à hauteur d'1 million d'euros chacun. Une mesure qui n'est pas inédite, mais assez rare.
29: Merci à Anne Le Gall. Un mouvement de grève aujourd'hui dans les laboratoires d'analyse médicale. Les salariés sont appelés par plusieurs syndicats à se mobiliser. Les salaires, les conditions de travail sont aussi au cœur des revendications. Il disputera le Tour Auvergne-Rhône-Alpes le mois prochain pour se préparer. Puis en juillet, ce sera le Tour de France, le premier pour Paul Sexas. 3 semaines de course pour le Français de 19 ans qui sera le plus jeune coureur à disputer la Grande Boucle depuis 1937, après 7 victoires cette saison et une 2e place sur Liège-Bastogne-Liège, juste derrière Tadej Pogacar, Paul Sexas dit vouloir atteindre le meilleur classement possible pour son premier Tour de France.
2: Mélanie Delaunay, merci. Au programme des minutes qui viennent, reportage en Cisjordanie, le territoire en proie à un nettoyage ethnique, c'est ce que disent plusieurs ONG. Avant 14h30 également, le monde d'Élodie. Élodie Suigo reçoit aujourd'hui la dramaturge et comédienne Salomé Lelouch. Tout de suite, la guerre au Moyen-Orient.
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2: Parole contre parole donc autour de ce qui se passe dans le détroit d'Ormuz après l'annonce de cette opération Projet Liberté. La marine américaine censée escorter hors du détroit les navires des pays qui n'ont rien à voir avec le conflit, disait hier Donald Trump. L'Iran dit avoir tiré sur un navire américain en représailles. Mathilde Bouquerel avec nous de l'agence de vérification de Radio France. Où en est-on dans le détroit à l'heure où on se parle ?
5: Eh bien, il y a toujours de très nombreux bateaux coincés dans le golfe Persique, à l'ouest du détroit d'Ormuz, et qui attendent de pouvoir sortir. Ils sont actuellement près d'un millier, 913 exactement, selon le décompte fait par le site spécialisé AXS Marine mercredi dernier, dont 270 navires pétroliers, c'est près d'un bateau sur trois donc, et une cinquantaine de gaziers. Alors certains d'entre eux ont quand même pu sortir. Hein. Depuis le 10 mars dernier, une centaine ont réussi à traverser le détroit, toujours d'après AXS Marine. Et à bord de ces navires, il y a des marins, quelques 20 000 marins attendent de pouvoir passer, selon l'agence britannique de sécurité maritime UKMTO.
2: Vous avez scruté, Mathilde, le détroit à la loupe, à l'aide des cartes maritimes en temps réel. Quelle activité observez-vous là?
5: Eh bien, on voit des bateaux qui font des allers-retours dans le golfe Persique. Il y a d'abord ces quelques grands navires pétroliers qui ont réussi à entrer par Hormuz ces dernières semaines pour aller se ravitailler dans les pays du golfe. Ils sont rares, hein, forcément, mais il y en a tout de même quelques-uns. Et maintenant, eh bien, ils attendent de ressortir du golfe Persique pour aller livrer leur cargaison. Il y a l'Agios Fanourios, notamment, un bateau qui bat pavillon de Malte. Et actuellement, il se trouve au large des Émirats Arabes Unis, tout proche du détroit d'Hormuz. Il fait, au sens propre, des ronds dans l'eau en attendant de pouvoir traverser. C'est ce qu'on observe grâce à notre outil de surveillance par satellite Vessel Finder. Dans la même zone, il y a aussi ces deux navires français de l'armateur CMA-CGM. Ce sont des cargos, des navires de marchandises. Eux, ils ont tenté leur chance le 18 avril dernier quand l'Iran avait annoncé, souvenez-vous, qu'il rouvrait Hormuz. Mais l'un d'eux a été visé par des tirs de semonce et les deux ont donc rebroussé chemin. On le voit sur les cartes. Enfin, de l'autre côté du détroit d'Hormuz, il y a des bateaux qui espèrent passer dans l'autre sens. Eux veulent entrer pour aller se ravitailler dans les pays du Golfe. C'est le cas du G-Summer, un super tanker, un super pétrolier qui bat pavillon de l'Angola. Il prévoit de passer Hormuz ce week-end.
2: Et j'accueille notre invité Mathilde. Bonjour Pascal Hausseur.
6: Bonjour.
2: Merci d'être avec nous. Ancien amiral, vous dirigez la Fondation Méditerranéenne d'études stratégiques. Quel commentaire, Pascal Hausseur, vous inspire ces mouvements? Est-ce que la marine américaine est en train de débloquer le détroit d'Hormuz?
6: Je ne sais pas si la marine va le débloquer. J'observe que dans la partie de poker qui se joue depuis maintenant plus de deux mois, entre Trump et le régime iranien, eh bien, on assiste à une escalade des mises. On avait d'abord eu un bombardement américain avec les Israéliens, un contre-bombardement iranien, notamment dans la région. Puis après, on a eu le blocus du détroit d'Hormuz par l'Iran, un contre-blocus américain. À chaque fois, il y a une efficacité, hein, au moins à court terme. Mais à chaque fois, ces mises ne suffisent pas. Et donc, l'adversaire met une mise supplémentaire. Et là, c'est visiblement Trump qui devait sentir que le temps ne travaillait pas complètement pour lui. En tout cas, il avait un doute là-dessus. Il sent bien la pression sur le commerce. Et donc, il fait cette mise qui me semble, moi, personnellement, très risquée, d'un déblocage forcé, en quelque sorte, du détroit, puisqu'il va exporter des bateaux à portée des armes de l'Iran, avec deux options. Soit les Iraniens laisse faire parce qu'ils ne veulent pas être poussés à la faute en quelque sorte, et dans ces cas-là Trump aura gagné cette première partie, la partie tactique, parce que ça règle pas le problème du nucléaire, ça règle pas tous ces objectifs stratégiques qu'il avait énoncés. Soit ils attaquent. Et alors, à ce moment-là, on rentre dans un scénario très compliqué, avec bien sûr un risque de représailles massives. C'est ça, d'ailleurs, le principe. Et donc, mais en même temps, les Américains risquent de perdre des bateaux. Et là, il y a aussi un effet symbolique très fort.
2: Et si je continue à filer votre métaphore, la métaphore du jeu, ça peut être un coup de bluff de Donald Trump?
6: Oui, parce que le poker, c'est ça aussi. C'est on mise très fort en espérant que l'adversaire, renonce. Se dégonfle, comme on dit un peu trivialement. Et c'est ce qu'ils essayent de faire depuis le début. Hein. Le bombardement, c'était aussi un bombardement massif, très brutal, en disant ils vont lever les pouces et on va trouver un accord. Et puis le contre-bombardement iranien, même chose, en disant je vais taper sur les alliés des Américains pour faire pression sur les États-Unis. Mais les deux côtés, en fait, résistent plus que prévu. Et donc, vous avez raison, il y a peut-être une partie de bluff, mais une fois qu'on a mis les bateaux dans le détroit d'Hormuz, là, pour le coup, c'est du concret. Et donc, là, il y a une prise de risque quand même très forte.
2: Tout ça fait dire, Pascal Hausseur, à Emmanuel Macron, que le cadre de cette opération américaine n'est pas clair. C'est pas faux.
6: Bah oui, mais en fait, c'est un peu le brouillard de la guerre. En tout cas, le brouillard, on rentre dans une période qui est une période quand même très instable et structurellement instable. Moi, mon analyse et l'analyse qu'on fait à la FMES, c'est que ce qui se passe dans le détroit d'Ormuz pourrait se passer dans le détroit de Malacca, pourrait se passer dans d'autres régions du monde. Il faut pas oublier que la mondialisation, c'est d'abord la mer, hein, c'est d'abord des bateaux. 90% du trafic de ce qu'on consomme, de ce qu'il y a sur votre bureau, est venu sur un conteneur qui a été probablement construit en Asie et est venu par un conteneur porté par un bateau. Et c'est vrai pour l'énergie, et que cette mondialisation maritime, elle est vulnérable, parce qu'aujourd'hui, c'est assez simple. Même quand on n'a pas de marine, et c'est le cas des Iraniens aujourd'hui, mais c'était le cas des Houthis ou des Ukrainiens en mer Noire, même quand on n'a pas de marine, on peut aller frapper des bateaux et perturber le trafic commercial assez loin de la côte. Et c'est exactement ce qui est en train de se passer.
2: Mais dans cette partie de poker, Pascal Hausser, il y a des marins, 20 000 marins à bord de bateaux immobilisés. Est-ce qu'il est urgent de débloquer les navires à bord desquels ils se trouvent ?
6: Urgent, je sais pas, parce qu'en fait, ils doivent pouvoir être ravitaillés à partir de la côte. Donc, ce que ça nous dit derrière ça, c'est que la vie continue. La vie continue chez nous, parce qu'on est loin des missiles, mais la vie continue aussi dans les zones où il y a des missiles. Et ça aussi, c'est une caractéristique nouvelle, et à mon avis structurelle, qui va durer pendant des décennies, c'est qu'on va avoir des missiles, on va avoir des guerres, on va avoir des tensions, et en même temps, on va avoir du commerce, on va avoir des échanges, on va avoir des négociations, et il va falloir qu'on se durcisse, nous, Européens, nous, Français, parce que le monde qui vient est un monde quand même beaucoup plus dur que ce qu'on a connu jusqu'à présent.
2: Et là, à ce stade, Pascal Hausser, à très court terme, il y a une crainte d'une relance du conflit, vous l'évoquiez ?
6: Eh bien, écoutez, oui, parce que là, pour le coup, cette nouvelle mise qu'a fait Trump est quand même un sacré pari, parce qu'il va, s'il passe à l'acte, parce qu'il peut encore trouver un argument pour ne pas le faire. Et si c'est qu'une partie de bluff et qu'il, finalement, il veut pas le faire, parce que, à mon avis, son chef d'état-major de la marine lui a dit, monsieur le président, vous prenez le risque d'avoir un bateau qui, à un moment, soit coulé, ou en tout cas fortement touché. Ça fera des images très, très fortes, très symboliques. Et c'est pas nécessairement ce que la population américaine souhaite, puisque, justement, lui, il s'était fait lire sur le fait qu'il n'y ait plus de morts à mes militaires américains, autrement que de façon très, très, très légère. Et là, on n'est pas dans du léger, parce que s'il y a un destroyer qui prend des drones sous-marins ou des drones, des missiles, et qu'ils arrivent à couler, là, ça sera un effet symbolique extrêmement fort. Et alors, évidemment, la représaille sera également très, très brutale. Et c'est un peu ça que le levier de Trump, c'est de dire ne jouez pas à ça. Je vous pousse à la faute, mais si vous faites cette faute, vous allez le regretter extrêmement fort.
2: D'ailleurs, on y est peut-être déjà, Pascal Hausser, parce qu'à l'instant, un média iranien fait état de missiles tirés contre une frégate américaine dans le détroit d'Ormuz.
6: Oui, alors là aussi, c'est peut-être aussi peut-être que c'est le cas, mais c'est peut-être aussi une autre partie de bluff pour bien montrer aux Américains que la junte n'hésitera pas à tirer c'est bluff contre bluff. On est vraiment dans une partie de poker. La comparaison fait un peu triviale, mais en fait, c'est comme cette logique-là. C'est qu'on a connu à Cuba il y a quelques décennies entre l'Union soviétique et les Américains, et là, c'est un petit pays, mais qui a montré que dans cette zone, près des côtes, un petit pays peut faire très mal, y compris un grand pays.
2: Et merci beaucoup de nous avoir livré votre analyse, vos explications. Pascal Hausser, ancien amiral, directeur de la Fondation méditerranéenne d'études stratégiques. Réunion justement aujourd'hui de la communauté politique européenne. Ça se passe en Arménie, un format qui regroupe les 27 États membres de l'Union européenne, ainsi que leurs alliés comme le Royaume-Uni, l'Ukraine ou encore la Turquie, plusieurs pays des Balkans et du Caucase. En Arménie, pays frontalier de l'Iran, les chefs d'État et de gouvernement réunis en ce moment ont bien sûr les yeux tournés vers le Moyen-Orient. Bonjour Fabien Cazot.
7: Bonjour.
2: Correspondant de France Info à Bruxelles, le déblocage du détroit d'Ormuz s'est invité, évidemment, dans ces discussions entre les Européens et leurs alliés.
7: Effectivement, dans la foulée des déclarations de Donald Trump de la nuit dernière sur le déblocage du détroit à partir d'aujourd'hui, l'Iran, qui prévient que toute interférence américaine sera considérée comme une violation du cessez-le-feu, et dans ce contexte explosif donc, les Européens se posent en médiateurs, comme ils l'ont fait déjà à plusieurs reprises depuis le début du conflit entre Washington et Téhéran. C'est tout le sens de l'intervention d'Emmanuel Macron ce matin, entouré d'une quarantaine d'homologues de chefs d'État réunis aujourd'hui à Erevan, la capitale arménienne.
8: Je pense que nous avons un rôle très important à jouer. Les États-Unis nous font bien évidemment confiance, les Iraniens nous croient et nous respectent aussi. Nous ne sommes pas naïfs vis-à-vis d'eux, mais nous ne sommes pas en guerre. Donc je crois que tous ensemble, nous pouvons faire une offre de service pour permettre la réouverture du détroit d'Ormuz.
2: Les propos d'Emmanuel Macron, Fabien, sonnent comme une offre de service diplomatique, mais aussi comme un message d'unité entre Européens.
7: Effectivement, dans cette région du monde, l'Arménie, coincée entre la Russie et l'Iran, les Européens, au sens large, au-delà de l'Union des 27, veulent montrer qu'ils se serrent les coudes. C'est sur cette dimension d'unité que tient à insister la présidente de la Commission européenne, Ursula von der Leyen.
9: Nous devons pouvoir compter sur nous-mêmes. C'est pour ça que nous consacrons 800 milliards d'euros à notre défense jusqu'en 2030, pour combler nos lacunes en matière de sécurité et de défense. Parce que la meilleure défense contre de futures agressions, c'est d'être crédible en matière de dissuasion. Nous tous, dans cette salle, sommes engagés dans cette voie.
7: Et dans cette salle, c'est un fait notable de ce sommet à Erevan. Pour la première fois, un dirigeant non européen est invité, le Premier ministre canadien Mark Carney, visiblement pas fâché de jouer la carte européenne contre Donald Trump.
10: Nous devons prendre le monde comme il est, pas comme nous aimerions qu'il soit. La nostalgie, cela ne fait pas une stratégie. Mais nous ne pensons pas que la soumission à un ordre mondial, plus transactionnel, plus fragmenté et plus brutal, soit réellement souhaitable.
7: L'allié canadien invité aujourd'hui, signe de la volonté européenne de diversifier les partenariats en matière de sécurité, de défense, mais aussi de relations économiques et commerciales.
2: Fabien Cazot, correspondant de France Info à Bruxelles. Merci Fabien. L'Europe et la France donc cherchent dans ce contexte à se réarmer. Le projet de loi actualisant la loi de programmation militaire est débattue à partir d'aujourd'hui à l'Assemblée nationale. Le gouvernement souhaite notamment consacrer 300 millions d'euros pour soutenir les industries dites duales, c'est-à-dire à la fois civiles et militaires. C'est le cas de l'un des principaux dronistes français, Delair, à Labège, près de Toulouse, fondé en 2011. Il y a 5 ans, Delair était à 80% civil, 20% militaire. Désormais, c'est l'inverse. Delair fournit l'armée française et des armes étrangères. Qu'est-ce que ça a changé? Reportage Caroline Félix.
11: Premier changement, le carnet de commandes qui n'en finit plus de gonfler.
13: On est dans un marché bouillonnant. On a multiplié notre chiffre d'affaires par 10 en 5 ans.
11: Bastien Mancini, le patron, recrute à tour de bras et investit par exemple dans cette étuve, sorte de four.
13: Les pièces qui ont été peintes ce matin sont mises à l'étuve, vont être séchées, comme ça ils peuvent être drapés dès cet après-midi. Alors que précédemment, il aurait fallu attendre toute la journée pour commencer le drapage demain.
11: Civil ou militaire, les drones ont la même forme et la même couleur. Mais côté militaire, par exemple, le logiciel est programmé pour supprimer ces données s'ils tombent dans le camp adverse. Thomas est directeur de programme.
14: On va effacer toutes les images, tout ce qui est lié à la trajectoire du drone, son point de départ, son point d'arrivée, son objectif, et puis aussi la manière dont il est guidé.
11: L'usage est aussi défini par ce que le client fixe sur le drone, une caméra ou un missile par exemple. Delair livre l'armée ukrainienne depuis 2023 et ça profite à tous ces drones.
13: On a fait un prototype très vite, on l'a industrialisé très vite, on l'a mis dans les mains des Ukrainiens qui s'en sont servis, qui nous ont fait des retours, et on améliore le produit comme ça sur des cycles très très courts. Typiquement, avoir des drones qui résistent à des brouillages GPS, des tirs de missiles, des tirs d'intercepteurs. Ça nous a permis d'avoir des systèmes qui sont naturellement assez robustes et fiables dans le domaine civil.
11: La guerre est donc une opportunité pour se développer, mais ce n'est pas anodin car ces drones peuvent se transformer en engins tueurs.
13: Des drones qui emportent une munition. Alors c'est pas nous qui faisons la tête militaire, mais c'est un sujet grave, important. Enfin, il faut être à l'aise avec le fait de le faire. Et donc on a eu des discussions éthiques avec les salariés. On a écrit quelque chose en interne qui décrit pourquoi on est d'accord pour faire ce genre de choses.
11: Une charte éthique affichée à la cafétéria.
13: L'idée que quand on défend des valeurs de tolérance, d'humanisme, de choses comme ça, du moment que c'est dans ce cadre-là, on est tout à fait d'accord pour le faire.
11: Personne n'a quitté le navire après le lent virage militaire. Dans cet atelier rempli de câbles électriques, ce n'est d'ailleurs plus vraiment un sujet pour Najat, câbleuse filaire.
15: On fabrique des drones, mais après, on ne sait pas l'utilité finale. Voilà, en tant que salarié, en tant que câbleur, ça ne regarde pas, en fait.
11: Oui. Voilà. Elle se dit rassurée par la charte et par le fait que les règles françaises ne laissent pas vendre à n'importe quel pays. Depuis 2 ans, Delair s'est aussi dotée d'un officier de sécurité. Clémentine Bouquier est la directrice des ressources humaines.
16: Il nous permet de sécuriser toutes nos pratiques, mais il nous aide aussi sur toute la protection des bâtiments, puis en termes de sécurité informatique. Aussi sur certains contrats.
11: Mais Delair espère renforcer son activité civile à la faveur d'une réglementation plus souple d'ici quelques mois.
2: Reportage signé Caroline Félix. Le Fil Info tout de suite.
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2: À la une, Mélanie Delonnet, le bateau de croisière où 3 personnes sont mortes n'est pas autorisé à accoster au Cap-Vert.
29: Les autorités expliquent vouloir protéger la population alors qu'il y a un possible foyer d'antivirus sur ce navire, maladie transmise par les rongeurs. 5 Français font partie des passagers qui sont actuellement bloqués à bord. Aucun navire n'a été touché par des tirs, assure l'armée américaine qui dément les frappes de missiles évoquées par un média iranien, alors que les États-Unis disent vouloir escorter des bateaux qui sont coincés depuis plus de 2 mois maintenant dans le détroit d'Ormuz. Il n'y a pas le personnel suffisant dans les restaurants universitaires pour faire face à l'afflux d'étudiants, s'inquiète la CGT des Crous sur France Info, alors que depuis ce midi, tous les étudiants peuvent bénéficier d'un repas à 1 euro, ce qui va faire augmenter la fréquentation de l'ordre de 15 à 20% selon ce syndicat. Un premier Tour de France cet été pour Paul Sexas, rêve d'enfant qui devient réalité pour le coureur de 19 ans. Il sera au départ le 4 juillet de Barcelone et sera le plus jeune coureur à participer au Tour de France depuis 1937.
5: 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La bande de Gaza atomisée, la Cisjordanie en proie à la terreur des extrémistes juifs, protégés dans certains cas par l'armée, et aujourd'hui, Jérusalem-Est occupée, annexée et désormais vidée par endroits de sa population palestinienne, illégalement au regard du droit international. Jamais depuis 60 ans, autant d'habitants n'avaient été expulsés de la terre qu'ils occupent depuis toujours. L'ONG israélienne B'Tselem parle de nettoyage ethnique. Reportage de Thibault Lefebvre dans le quartier de Silouane.
1: Zouer al-Rajabi est très en colère. Il en veut aux diplomates, à l'Europe, aux pays arabes qui l'accusent d'impuissance. Sa maison du quartier de Baten al-Awa, en contrebas du sud de la vieille ville, doit être détruite. La justice israélienne estime qu'il n'a pas présenté de titre de propriété acceptable et lui donne jusqu'au 17 mai pour quitter les lieux.
12: C'est la dernière étape. Rendez-vous compte, nous avons construit cette maison pierre par pierre depuis 1966. Je suis né ici et à cause d'une décision raciste prise par un juge israélien raciste, on oublie que j'ai vécu 6 décennies ici. Je suis quelqu'un de simple. Ce n'est pas facile pour moi de nourrir tous les jours mes enfants. Et aujourd'hui, je suis confronté à un dilemme. Je ne sais pas comment je vais retrouver un endroit où vivre. Après le 7 octobre 2023, tout a changé.
1: Sous la maison de Zouer al-Rajabi, une terrasse avec des drapeaux israéliens installés par des colons, et encore plus bas, le quartier d'Al-Boustan. Plusieurs habitations ont été détruites, comme celle de Fakri Abou Diab en février 2024. À côté des ruines de sa maison, il a peint sur un mur le portrait de sa maman qui a toujours vécu là.
17: L'odeur de ma mère est ici. Après le 7 octobre 2023, la mairie de Jérusalem a décidé qu'elle ne voulait plus voir personne ici. Il y a quelque chose que je ne comprends pas. J'ai été obligé de payer pour la démolition de ma maison. Ça m'a coûté 10 000 euros.
1: Pour l'association israélienne B'Tselem qui accompagne et défend ses familles, les autorités de l'État hébreu n'ont plus de limites et procèdent, je cite, à un nettoyage ethnique. Avec cette politique de judaïsation, dit son porte-parole, sur des territoires qui ne leur appartiennent pas.
5: Thibault Lefebvre, correspondant de France Info à Jérusalem. Le monde d'Élodie tout de suite. Élodie Suigo est son invitée.
18: Bonjour Salomé Lelouch.
19: Bonjour.
18: On pourrait dire que vous êtes née sur scène, Salomé, pour être franche, fille de Claude Lelouch et Evelyne Bouix, élevée par Pierre Arditi, notamment. Vous avez grandi entre les plateaux de cinéma et les coulisses du théâtre. Très tôt, vous tournez, vous observez, vous apprenez, mais après plus de 15 ans devant la caméra et sur scène, vous faites un choix fort. À 20 ans, vous arrêtez de jouer pour passer de l'autre côté. Très vite, vous imposez votre regard avec des pièces qui rencontrent le public et aujourd'hui même des lieux que vous dirigez. Et avec Nulle part, vous portez aujourd'hui un sujet intime, encore tabou, celui des femmes qui n'ont pas d'enfants. Vous êtes sur scène avec ce spectacle que vous avez coécrit avec Françoise Gillard et Kelly Gori. Il se jouera au Théâtre Antoine à partir du 18 mai, notamment dans le cadre du festival Parole Citoyenne. Comment aider l'idée de Nulle part, mais je vais vous laisser raconter ce que ça veut dire parce qu'on a l'impression que c'est inventé et pas du tout.
19: Pas du tout, non, c'est un mot qui définit les femmes qui n'ont pas d'enfants. C'est le terme biologique. Vous êtes nulle part si vous n'avez jamais eu en fait d'œuf dans votre ventre. Et c'est né. En fait, on devait faire avec Françoise Gillard un autre spectacle. Et pour des raisons d'agenda et du fait qu'il va être édité en livre, on n'a pas pu le faire au théâtre. On s'est retrouvé avec un créneau et on s'est demandé de quoi on avait envie de parler. Sans se rendre compte qu'à chaque fois qu'on se voyait pour parler du sujet qu'on avait envie de mettre sur scène, on parlait beaucoup du fait qu'elle n'avait pas d'enfant. Et au bout d'un moment, c'est imposé, en fait, le sujet. Et très vite, on s'est rendu compte que la question d'avoir ou pas des enfants dans notre société intéressait et était importante aussi, même pour les gens qui en ont.
18: Pourquoi, selon vous, le fait de ne pas avoir d'enfants reste encore aujourd'hui quelque chose dont les femmes doivent se justifier ?
19: Parce qu'on part du principe qu'elles en veulent forcément. Parce qu'on part du principe que tout le monde est fait pour être parent. Il n'y a aucune volonté politique derrière notre spectacle de dire que c'est bien de ne pas en faire ou que c'est pas bien de ne pas en faire. C'est toutes ces voix qu'on veut entendre. Pourquoi des femmes souffrent de devoir se justifier, de devoir faire des enfants, mais d'une certaine manière, pas d'une autre? Comment cette injonction a pesé et pèse encore? Et je pense que c'est intéressant parce que c'est pas vrai que pour les enfants, c'est vrai pour plein d'autres choses. Moi-même, je demande très vite à quelqu'un que je connais pas, je lui ai posé la question, alors tu fais quoi dans la vie et ça va et en ce moment et t'as des enfants? J'ai pas envie de m'en empêcher uniquement parce que j'ai entendu plein de femmes me dire, ah là là, c'est hyper douloureux qu'on pose cette question. Et nous, ce qu'on a essayé, c'est de plus faire que ce soit douloureux de poser la question, mais de faire que ce ne soit pas douloureux de répondre, j'en ai pas eu envie ou j'ai pas réussi.
18: Est-ce que vous pensez aujourd'hui que s'engager, être féministe, c'est devenu presque une obligation pour faire évoluer le regard sur les femmes?
19: Oui, et je le dis d'autant plus facilement que moi, j'étais pas une féministe de la première heure, pas une bonne féministe, et que j'ai mis du temps à comprendre. J'ai toujours eu envie de m'adresser aux gens que je comprenais pas. Quand on fait un spectacle sur l'extrême droite, inviter que des gens de gauche qui vont être d'accord pour dire que l'extrême droite c'est nul, je pense que ça n'a pas grand intérêt à part être un peu résistant à bon compte et se dire chouette, génial, c'est super. Là, j'ai envie de parler avec des gens qui pensent que c'est important d'avoir des enfants. C'est ceux qui vous mettent mal à l'aise quand vous dites que vous n'avez pas d'enfants que j'ai envie de voir.
18: Vous avez grandi dans une famille où le cinéma est omniprésent, Salomé. Est-ce que c'est difficile de se construire quand on est la fille de...
19: Oui, et en même temps, il y a tellement de choses beaucoup, beaucoup plus difficiles que de se construire avec un père qui est quand même présent, qui est quand même intéressant. On est d'accord sur à peu près rien, hein, politiquement.
18: C'est vrai.
19: On s'engueule sur à peu près tout. Mais c'est passionnant et c'est intéressant. Je peux pas dire que c'est dur. C'est dur, encore une fois, dans le regard des autres, c'est-à-dire les gens qui pensent que vous devriez pas être là ou que vous êtes là pour des mauvaises raisons. Je comprends très bien qu'on se dise, ah là là, ça a été plus facile. Et oui, c'est vrai, il y a plein d'endroits où ça a été plus facile, plein d'endroits où ça l'a pas été. Aujourd'hui, c'est pas un combat que j'ai envie de mener que de dire, oh là là, c'était quand même pas facile d'être la fille de mon papa.
18: Est-ce que le fait d'écrire et de mettre en scène, de mettre en lumière les autres, vous a permis de vous sentir plus libre, justement, plus à votre place?
19: Oui, c'est génial. Même si on n'en fait pas son métier, je suis convaincue qu'écrire et écrire tous les jours, les gens devraient le faire, tenir un journal, écrire. C'est une rencontre avec soi-même qui est extraordinaire. Il n'y a rien qui me fallait mieux qu'après avoir écrit et avoir été chercher vraiment le détail des choses.
18: On se rend compte à quel point on est formaté

0: des foot, la plupart des écolos, beaucoup en tout cas, font plus d'enfants parce qu'ils ont peur du monde. Et il m'a dit, mais pas du tout, au contraire. C'est maintenant qu'il faut faire des enfants et c'est maintenant que les écolos doivent en faire pour que les écolos éduquent la nouvelle génération à bien se comporter. Donc, en fait, il n'y a pas quelqu'un qui a raison et quelqu'un qui a tort. Et c'est ça qu'on veut essayer de partager. Moi, je parle du fait que j'ai pas voulu de deuxième enfant, que mon compagnon en voulait un et que je lui ai proposé de le faire avec quelqu'un d'autre. Et ça a choqué tout le monde en disant, mais enfin, si vous restez ensemble, pourquoi le faire avec quelqu'un d'autre? Et on est encore une fois, à chaque fois qu'il y a de la souffrance, dans 95% des cas, on a repéré que c'était le regard que posait la société sur les choix qu'on faisait.
1: Merci beaucoup, Salomé Lelouch, d'être passée dans Le Monde Élodie sur France Info. Nulle part, que vous avez coécrit avec deux autres femmes engagées comme vous et qui se jouent donc à Parole Citoyenne le 18 mai prochain. Merci beaucoup.
0: Merci.
2: Salomé Lelouch avec Élodie Suigo. C'était Le Monde d'Élodie, la météo et un nouveau point sur l'info tout de suite.
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2: Et avec Stéphanie Fromentin. La journée est encore agitée, notamment dans le sud-est, où les pluies toujours accompagnées d'orages se maintiennent. En cours d'après-midi, elles gagneront la Corse par le sud. Sur Midi-Pyrénées, les orages pourraient donner de la grêle, notamment en soirée, sur le Languedoc, la région PACA, le tout soutenu par des rafales de vent à 80 km/h, qui soufflent aussi sur le littoral méditerranéen. Et puis de la Bretagne à la Normandie jusqu'au Pas-de-Calais, le ciel alterne avec des nuages porteurs d'averses, parfois orageuses, tandis que sur le Grand Est et la région Rhône-Alpes, des éclaircies réussissent à percer les quelques averses. Ailleurs, ce sont les nuages qui dominent largement avec de fréquentes averses ponctuellement orageuses. Toute cette humidité a fait chuter les températures qui ne dépasseront pas les 16 à 21 degrés en général.
10: 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Armand Perrouloga pour l'info.
11: La situation se tend dans le détroit d'Ormuz alors que Donald Trump veut lancer aujourd'hui une opération pour débloquer cette voie maritime stratégique. Opération qui implique 15 000 soldats. Un média iranien affirme que des missiles ont été tirés sur une frégate américaine, ce que dément l'armée américaine. En revanche, les Émirats arabes unis affirment eux que l'Iran a tiré des drones sur un pétrolier appartenant à leur compagnie nationale dans le détroit d'Ormuz. L'Iran a prévenu que l'armée américaine serait attaquée si elle s'approche de ce détroit. Face à la flambée des prix du pétrole et de l'essence à la pompe, le gouvernement français a reçu ce matin les distributeurs de carburant pour tenter d'obtenir un geste commercial d'envergure. Le gouvernement a également détaillé l'indemnité carburant pour les grands rouleurs, indemnité de 50 euros. Elle s'adresse aux travailleurs les plus modestes qui utilisent chaque jour leur voiture pour faire au moins 30 km. Pour y avoir droit, il faudra faire une demande en ligne à partir du 27 mai prochain, c'est ce qu'indique le gouvernement. Les députés, eux, se penchent à partir de cet après-midi sur les moyens dédiés aux armées. Ils doivent actualiser la loi de programmation militaire déjà dépassée avec la guerre en Ukraine et au Moyen-Orient. Il s'agit d'accélérer les investissements et de renforcer les capacités des armées françaises. En Ukraine, les attaques massives de drones russes se multiplient jour et nuit. 4 civils ont été tués ce matin et 16 autres blessés. C'était lors d'une frappe russe sur la ville de Merefa, dans l'est de l'Ukraine. L'Organisation mondiale de la santé se veut rassurante après la détection d'un possible foyer d'antivirus sur un bateau de croisière. Il n'y a aucune raison d'imposer des restrictions de voyage, dit l'OMS. 3 personnes sont mortes sur ce bateau parti d'Ushuaia, à l'extrême sud de l'Argentine. Les 3 victimes sont décédées des suites d'une infection, possiblement liée à un antivirus, maladie transmise à l'être humain par des rongeurs. Le navire est actuellement en quarantaine sur un port du Cap-Vert. Et à bord, il y a 5 Français, Marie Mollet.
12: Oui, c'est ce que nous indique le ministère de la Santé ce matin. 5 passagers français se trouvent à bord du MV Ondus, bateau de croisière qui est accosté au Cap-Vert, au port de Praia. Information qui a été transmise aux autorités françaises via le EWRS, le système d'alerte précoce et de réponse européen, mécanisme de partage de l'information entre les autorités de santé des États membres. Le directeur régional de l'OMS Europe, lui, s'est exprimé ce matin, en effet, pour tenter de rassurer. Le risque de propagation est faible, a-t-il dit, car la

0: transmission entre personnes ne se fait pas facilement. Pas besoin, selon lui, de restrictions aux voyageurs. Cette épidémie présumée d'antavirus a fait 3 morts jusqu'ici, dont 2 à bord et 1 après le débarquement. 1 cas d'antavirus a été confirmé en laboratoire. 5 autres cas sont suspectés. 1 personne se trouve encore actuellement en soins intensifs en Afrique du Sud, selon l'OMS. Il s'agit d'un ressortissant britannique de 69 ans, d'après les autorités de santé sud-africaines.
1: Marie Mollet et les passagers de ce bateau de croisière ne sont pour l'instant pas autorisés à débarquer au Cap-Vert. Un maire des Côtes d'Armor, mis en examen et placé en détention provisoire. Il est soupçonné d'avoir dirigé depuis le sud de la France un groupe sectaire et d'avoir commis des violences psychologiques et des agressions sexuelles sur 6 jeunes femmes et de viol sur au moins l'une d'elles. Il s'agit du maire de Tréhaugan, une petite commune d'une centaine d'habitants. Et puis, il est le grand espoir du cyclisme français. Paul Sexas annonce qu'il va bien participer au Tour de France dès cet été. À 19 ans, il sera le plus jeune coureur à prendre le départ de la Grande Boucle depuis 1937.
0: Et on va en parler, merci Armand Perologa, avec l'un de nos prochains invités, l'ancien coureur Thomas Voeckler, sélectionneur de l'équipe de France de cyclisme. Il va nous dire ce qui fait de Paul Sexas un phénomène, un prodige. Pour l'heure, 14h34, nous retournons dans le Cher.
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0: Le Cher ou la Free Party, le Technival commence à se vider, le Tuffer, plus de 20 000 personnes quittent progressivement le site, un terrain militaire près de Bourges où vous vous trouvez, Marc Bertrand. La question qui commence à se poser, c'est quand est-ce que ça va se terminer? Quand est-ce que les autorités aussi vont décider de disperser les derniers Tuffers? Des milliers de personnes sont encore des milliers sur place, 8 000 au dernier comptage de la préfecture. Marc, on commence à trouver le temps long.
3: Oui, les traits tirés, le regard là, le maire du village de Bangy regarde les Tuffers qui font la queue, capuche sur la tête, sous le crachin, hein, pour se ravitailler à l'épicerie du village.
4: Oui, cette nuit j'ai un peu mieux dormi, voilà.
3: Beaucoup de monde est déjà parti, mais sur la colline, le terrain militaire, la rêve partie continue, et Denis Durand n'a aucune idée de quand ça va finir.
4: Ben, je sais pas, on va attendre que le festival se termine. J'ai aucune date sur la fin des opérations. Vous savez, on gère les affaires au jour le jour, si ce n'est heure par heure.
3: Depuis 3 jours, il a fallu gérer les chiens errants, les milliers de voitures garées partout dans le village, les routes bloquées par les barrages de gendarmes.
4: C'est un peu surprenant qu'on a suspendu les transports scolaires aujourd'hui, qu'on a un lycée agricole. Pour le collège, il y a aussi le transport a été supprimé. Les parents se débrouillent. La salle des fêtes est réquisitionnée pour les secours. Donc aujourd'hui, les enfants devaient faire de la gymnastique à la salle des fêtes. Tout ça, c'est désorganisé. Donc, il est temps que ça se termine.
3: Il montre au loin un camping-car échoué au milieu d'un champ, sans doute bloqué dans une ornière. Les Tuffers ont pris les chemins pour éviter les amendes. Le maire n'a pas encore fait le compte, mais il craint encore plus de dégâts pour les agriculteurs.
0: Et on va en parler d'ailleurs dans quelques secondes. En attendant, Marc, sur le champ de tir de l'armée, la rêve partie continue. Mais l'ambiance a un peu changé ces dernières heures.
3: Ah oui, et on le voit quand on marche sur la route qui mène au terrain militaire. Des camions de gendarmerie mobile commencent à se masser autour du site de la rêve partie. On voit beaucoup de gendarmes équipés avec des jambières coquées de maintien de l'ordre. Ça commence à sentir l'évacuation. Ondine et ses copains, des Normands, dans leur camping-car hors d'âge, se préparent à reprendre la route et à prendre une amende.
5: On a entendu parler de 135 euros pour participation et ça c'est seulement gênant, 135 euros. Donc ils aiment bien nous taxer sur ça.
6: Depuis 2-3 ans, c'est habituel. À chaque événement, tout le monde prend 135 d'amende pour véhicule et par personne.
3: Autour d'eux, l'océan de tentes, de camping-cars et de stands de crêpes ou de LSD n'est plus du tout aussi impressionnant que ce week-end. Mais les grands murs de son continuent de cracher de la techno. Anthony, maraîcher alsacien de 32 ans, siffle une bière sur sa chaise de camping. Il reste, malgré la pluie et les gendarmes.
7: On a tiré une bâche entre les deux voitures pour se mettre à l'abri quand même, un minimum. Parce que c'était pas prévu la flotte comme ça, mais...
3: Et ça va?
7: Ouais, franchement. Bah, tu vois, je touche, hein. Tu verras, hein. C'est sec. Hein. Là, je attends que mes potes ils se réveillent un peu de partout, tu vois. On va se faire après ça une petite bouffe, on va se faire une petite bolo, et voilà. Hein.
3: Et ce soir
7: Nouveau la bringue. Bah, si ça tourne encore. Hein.
3: Vous avez pas peur que les gendarmes mobiles interviennent pour disperser la rêve partie?
7: C'est impossible. Impossible. Vous avez vu l'ampleur? Je pense encore quand même qu'il soit plusieurs milliers, bien. Je sais pas comment on pourrait stopper ça comme ça, pour évacuer.
3: La préfecture a annoncé ce matin que des détonations pourraient être entendues au loin. L'armée doit reprendre ses essais sur le champ de tir, mais dit-elle, évidemment à grande distance, avec toutes les garanties de sécurité nécessaires. Devant les énormes enceintes ornées d'une figure de femme à serpent sur la tête, les irréductibles continuent de danser sous le regard de l'hélicoptère des gendarmes qui continue de tourner.
0: Et merci à vous Marc Bertrand et Nicolas Mathias en direct du Cher. Donc j'accueille notre invité. Bonjour Cédric Fayant.
8: Bonjour.
0: Merci d'être avec nous. Vous êtes agriculteur et c'est quelque chose que vous connaissez parce que votre terrain de Haute-Rive dans la Drôme a été utilisé lui aussi pour une rave party illégale. C'était l'été dernier. Ça a été compliqué. Quel souvenir vous en gardez?
8: Malheureusement, pas que des bons, même pas du tout, parce que beaucoup de choses de partout qui traînent, beaucoup de des seringues, des cachets, des enfants qui retrouvent ça dans nos prés. C'est des gros problèmes que les gens ont du mal à cerner, parce que nous derrière on coupe notre herbe et on donne ça à manger à nos vaches et nos vaches ça les fait mourir parce que ça perce les intestins et derrière on a des gros problèmes que je pense que les gens ne comprennent pas tout ça. Y a pas que ça, y a des cailloux qui sont mis dans les prés parce qu'ils font des feux ou parce qu'ils s'enterrent dans nos champs. Et ça reste, et nous quand on passe nos outillages, et on les casse, on casse du matériel. C'est pas de notre faute tout ça, et il y a beaucoup de choses qui engendrent, qui sont énormes.
0: La fête, elle avait duré combien de temps l'été dernier, en août?
8: Ouais, c'est toujours en principe une petite semaine, le temps que tout le monde parte, ça dure plus presque une semaine en tout, quoi, voilà.
0: Et il vous a fallu du temps pour tout remettre bien?
8: On peut même pas, c'est-à-dire qu'il y a des gens très bien qui sont revenus et c'est nettoyé, mais c'est pas possible. Nous, on peut pas se permettre. Les 2,58 hectares, on les a labourés il y a une semaine de ça, parce que malheureusement, il nous faut du foin, mais on peut pas se permettre de faner des champs qui sont infestés, parce que derrière, on a des ennuis. Donc c'est du boulot en plus pour nous. On a labouré, on a mis des maïs alors que c'était pas prévu. Des choses inacceptables, je trouve, mais bon, voilà.
0: Vous avez eu de l'aide?
8: Pas du tout, de l'aide, non.
0: Sur le moment, pour tout nettoyer, vous avez dû nettoyer seul, réparer.
8: Les teufeurs sont revenus quelques-uns.
0: De même,
8: mais ce qu'il y a, c'est qu'ils ont rempli des poubelles de papier. Mais en fait, il faut y aller à la petite pince à épiler. C'est strictement pas possible. Puis on peut pas se permettre de laisser une terre comme ça. Il y a des seringues, il y a beaucoup de choses qui traînent. C'est très dur dans de l'herbe qui est un petit peu haute. Enfin bon, à la fin, c'était plus haut, c'était tout broyé, quoi. Voilà.
0: Et ça, vous aviez pu en discuter avec eux, avec ceux qui étaient revenus donner un coup de main?
8: Oui, bien sûr.
0: Qu'est-ce qu'ils vous disaient?
8: Ils disent que quand il y a un tel monde, ils peuvent pas. Il y a toujours des gens malhonnêtes dedans. Ils sont pas tous comme ça. Je veux bien l'entendre, mais nous, notre parcelle, quand on est venu, on a compris ça. On leur a demandé de s'en aller. Ils sont pas en allés. Enfin, moi, je ferais pas ça chez les gens. Nous, on aurait voulu, par exemple, venir mettre du lisier. On les a menacés, mais on l'aurait pas fait parce qu'on est peut-être trop gentil. Mais on aurait pu faire ça. On aurait été encore nous embêtés. Et pas eux, quoi. Ils sont chez nous dans des champs, on paye un fermage, c'est quand même impressionnant.
0: Il y avait beaucoup de colère, chez vous, agriculteurs, et chez les voisins?
8: Oui, parce qu'en fait, ils traversent nos blés, ils se disent un petit peu écologique, tout ça, mais c'est complètement faux, parce qu'ils traversent des champs qu'on met du temps à cultiver, ils traversent en plein milieu, ils font des trous, ils n'ont aucun respect. Moi, c'est le respect qu'ils n'ont pas qui me dérange énormément. Une petite anecdote, trois jours après, je suis passé par là-bas pour aller chercher mon fils à la nounou. Il y a un teufeur qui est sorti du bois, qui m'a sauté sur le capot. Il était complètement dans un monde second, je sais pas, il m'a hurlé dessus. J'ai jamais vu quelqu'un dans cet état. Il m'a pris mon téléphone, il me l'a balancé sur la voiture, enfin des choses, moi j'en ferais... C'est vraiment des expériences qui sont pas bonnes à vivre, vraiment.
0: Et qui sont pas bonnes à renouveler. Votre terrain en porte encore les traces, alors?
8: Mon terrain, on dit qu'il faut pas trop labourer, on a été obligé de le retourner parce que pas le choix, parce qu'on peut pas se permettre d'aller faucher et de faire mourir nos bêtes à cause de gens qui ont aucun respect. C'est même pas, c'est du respect qu'ils ont pas, quoi. C'est inacceptable.
0: Et merci beaucoup d'avoir partagé avec nous ces mauvais souvenirs. On le comprend, Cédric Fayant, agriculteur, donc, et patron aussi d'un parc de loisirs, le parc de loisirs Le Monde de Galabrium dans la Drôme. Raphaël Ben Abdelmoumen m'a rejoint, cellule décryptage de France Info. Ce site de la Free Party près de Bourges est en train de se vider. On y était il y a quelques minutes. Que dit la loi exactement, Raphaël, aujourd'hui?
9: Eh bien, en théorie, il est possible d'organiser une Free Party légalement à condition de déclarer l'événement en préfecture au moins un mois avant. C'est obligatoire si de la musique est diffusée à fort volume. Plus de 500 participants sont attendus. L'événement est annoncé dans les médias ou sur les réseaux sociaux et que le lieu est potentiellement dangereux ou en tout cas pas prévu pour ce genre de rassemblement. L'autorisation du propriétaire du terrain est évidemment indispensable et les organisateurs doivent aussi prévenir les maires des communes concernées. Une fois que cette déclaration est déposée en préfecture, le préfet peut décider d'octroyer une dérogation pour autoriser la fête ou bien l'interdire.
0: Sauf qu'en pratique, Raphaël, très peu de free parties sont autorisées.
9: En général, même quand l'événement est déclaré en bonne et due forme, les préfets l'interdisent ou alors ils ne répondent tout simplement pas. Et sans réponse, eh bien, le rassemblement est d'office considéré comme interdit. Cette déclaration préalable en préfecture, elle existe depuis 25 ans, impulsée par Nicolas Sarkozy lorsqu'il était ministre de l'Intérieur. Mais dans les faits, rares sont donc les cas de free parties autorisées depuis. D'autant que de nombreuses préfectures interdisent systématiquement, par arrêté préfectoral, chaque week-end, les rassemblements festifs à caractère musical. Et puis même le cadre légal n'est parfois pas respecté. Certains organisateurs de free parties de moins de 500 personnes, donc qui ne sont pas soumises à autorisation préfectorale, se voient verbaliser, leur matériel confisqué. Ajouté à la lourdeur des dossiers, ça démotive beaucoup d'entre eux à déclarer leur rassemblement en préfecture, avec le risque donc pour les organisateurs de recevoir une contravention de 1500 euros.
0: Des sanctions qui risquent d'être alourdies.
9: Oui, c'est en tout cas ce que souhaite le groupe Horizon. L'Assemblée nationale a adopté le mois dernier une proposition de loi. Le texte prévoit jusqu'à 6 mois de prison, 30 000 euros d'amende pour les organisateurs, 1 500 pour les participants. Le gouvernement, lui, veut aller encore plus loin avec son projet de loi Riposte, qui doit être examiné ce mois-ci au Sénat. Il doit instaurer jusqu'à 2 ans de prison pour les organisateurs de ces free parties.
0: Raphaël Ben Abdelmoumen, cellule décryptage de France Info. Merci. Trois personnes sont mortes au cours d'une croisière au large du Cap-Vert dans l'Atlantique Sud. Un foyer de syndrome respiratoire aigu s'est déclaré à bord du bateau MV Ondius. Un cas d'infection à hantavirus confirmé en laboratoire. 5 autres cas sont suspectés. Bonjour Anne Lordagnier.
10: Bonjour.
0: Ces virus, ils sont généralement transmis par des rongeurs.
10: Oui, ce sont probablement des souris ou des rats infectés qui ont contaminé les passagers de ce navire. En fait, le virus se trouve dans les sécrétions des rongeurs. Et il suffit d'être en contact avec leur déjection ou simplement d'inhaler des poussières infectées pour attraper ces hantavirus. Alors on trouve ces virus sur tous les continents, il y a environ 200 cas par an. La plupart circulent sur le continent américain et donnent des maladies cardio-pulmonaires graves, comme sur ce navire. L'autre catégorie d'hantavirus se trouve en Europe et en Asie. Cela déclenche plutôt des maladies rénales souvent moins graves. C'est extrêmement rare que ce virus se transmette de l'homme à l'homme. Et ce n'est a priori pas le cas ici, puisque le directeur régional de l'OMS Europe estime que le risque de contamination est faible et qu'il n'y a pas lieu d'imposer des restrictions de voyage.
0: Alors comment est-ce qu'on peut se protéger de ces hantavirus?
10: Eh bien, si on risque d'être en contact avec des rongeurs ou leur déjection, que ce soit des souris, des rats ou à la campagne des mulots ou des musaraignes, voilà ce que le docteur Gilles Pialoux, chef des maladies infectieuses de l'hôpital Teneau, nous conseille de faire. Il était l'invité de France Info ce matin.
11: Il faut dire aux gens qui sont inquiets de ça, qui travaillent en forêt, qui travaillent le bois, ou qui vont changer une maison de campagne où il y a effectivement des rongeurs, de se protéger avec des gants, de mettre un masque, de pas aspirer les déjections de poussière qui ont été imprégnées de l'urine ou de ces rongeurs. Bon, il y a des règles de protection qu'on connaît, hein, et évidemment il y a la dératisation qui est importante, il n'y a pas de panique à avoir.
10: Pas de panique donc, mais des règles de protection, masques et gants pour ceux qui peuvent être en contact avec des rongeurs.
0: Et est-ce qu'il y a des traitements alors contre ces hantavirus?
10: Eh bien non, il n'existe aucun médicament contre ces hantavirus. On soigne juste les symptômes, nous explique le professeur Gilles Pialoux.
11: Les hantavirus qu'on a en Europe, globalement, c'est un traitement symptomatique. On passe le coup de grisou qu'il y a sur la fonction rénale et on sait le faire en milieu hospitalier. Il y a très peu de mortalité, hein, au-dessous de 1%. Il n'y a pas de traitement vraiment symptomatique qui aurait prouvé son efficacité, notamment dans les formes qu'on voit en Amérique du Sud, les formes cardio-pulmonaires.
10: en cas de symptômes pulmonaires déclenchés par un hantavirus. Le taux de mortalité est très élevé. 4 personnes sur 10 en meurent, d'après le Centre américain pour le contrôle et la prévention des maladies.
0: Anne-Laure Dagnier, spécialiste santé de France Info. Le fil info tout de suite.
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0: Et à la une à 14h47, Armand Perrologa, des incidents dans le détroit d'Ormuz.
1: L'Iran a tiré 2 drones sur un pétrolier appartenant aux Émirats Arabes Unis, c'est ce qu'annoncent les autorités de Dubaï. L'Iran prévient qu'il attaquera l'armée américaine si elle s'approche du détroit d'Ormuz, alors que Donald Trump annonce une initiative pour aider des navires bloqués depuis 2 mois dans le Golfe. Les Iraniens ont affirmé à la mi-journée avoir tiré 2 missiles sur une frégate de l'armée américaine, mais les États-Unis démentent. En France, le gouvernement a détaillé l'indemnité carburant pour les grands rouleurs, indemnité de 50 euros. Elle est destinée aux travailleurs les plus modestes qui utilisent chaque jour leur voiture pour faire au moins 30 km. Pour y avoir droit, il faudra faire une demande en ligne à partir du 27 mai. Un maire des Côtes d'Armor mis en examen et placé en détention provisoire. Il est soupçonné d'avoir dirigé un groupe sectaire et d'avoir commis des violences psychologiques et des agressions sexuelles sur au moins 6 jeunes femmes. Et puis, un repas étudiant complet pour 1 euro. La mesure est mise en place à partir d'aujourd'hui. Aujourd'hui, dans les restaurants universitaires, mesure qui va coûter 50 millions d'euros cette année.
0: France Info. Retenez son nom si vous ne le connaissez pas déjà, Paul Sexas, coureur cycliste, jeune prodige français, 19 ans. Il annonce aujourd'hui qu'il prendra le départ du Tour de France cet été. Pour en parler, Fanny Lechevestrier, spécialiste au cyclisme de France Info. Bonjour Fanny.
12: Bonjour Marie.
0: Et notre invité, bonjour Thomas Veuclair.
13: Bonjour.
0: Merci d'être avec nous, ancien coureur, consultant pour France Télévisions, sélectionneur aujourd'hui de l'équipe de France de cyclisme. Un mot d'abord avec vous, Fanny. C'était une décision attendue.
12: Oui, ça faisait plusieurs semaines, hein, plusieurs mois même. En fait, dès que Paul Sexas était sur un vélo à disputer une course, la question lui était posée. Est-ce que tu vas participer ou non au Tour de France? À chaque fois, il est intelligent, Paul Sexas. Il mettait vraiment le pare-feu en disant non, rien n'est décidé, on verra, il faut analyser. Mais c'est vrai que la pression de ses résultats également plaidait pour l'envoyer dès cet été sur le Tour de France. On rappelle, hein, victoire sur le Tour des Pays Basque avec plusieurs succès d'étape. Ensuite, eh bien, il y a eu cette victoire sensationnelle sur la Flèche Wallonne et encore plus sensationnelle, la dernière, sa deuxième place sur Liège, Bastogne-Liège, après un mano à mano avec Tadej Pogacar. Donc voilà, le suspense est terminé. Paul Sexas sera à Barcelone le 4 juillet prochain.
0: Vous l'attendiez, vous l'espériez cette annonce, Thomas Veuclair?
13: Écoutez, bon, je vais pas dire que je suis surpris.
0: Non.
13: De faire ma fonction, j'avais quelques éléments d'information. Mais par contre, je peux vous assurer qu'il était sincère lorsque c'était pas de la fausse communication. Lorsqu'il disait qu'il fallait faire le bilan, hein, avec son équipe, ses entraîneurs, il est vrai que son début de saison, il y a même pas de qualificatif, hein, mais voilà, pour nos auditeurs, auditrices, c'est juste plus fort que Pogacar au même âge. Et de très loin, quoi. Hein. Mmh. Donc, ce que je veux dire, il fallait attendre un petit peu cet hiver de voir ce que ce début d'année, est-ce qu'il allait continuer à progresser, si c'était ça la question, pour voir s'il était prêt à se confronter au Tour de France, on a eu la réponse, quoi, et c'est un euphémisme.
0: Vainqueur donc de la Flèche Wallonne, vous le disiez, deuxième sur cette Liège-Bastogne-Liège derrière Tadej Pogacar, mais il était limite déçu. Ça lui ressemble.
12: Liège-Bastogne, j'avais quand même de la fierté, Thomas. Mais c'est vrai que il le dit toujours. Il y va pour gagner. Il est au départ et même si en face de lui il y a un Jonas Vingegaard ou un Tadej Pogacar, et il est au départ pour gagner. C'est ça la mentalité des champions, Thomas.
13: Oui. Alors il y en a plein. Il y en a beaucoup. Alors pas tous. Hein. C'est assez bizarre, mais tout le monde n'est pas au départ de la course pour gagner. C'est-à-dire que vous avez beaucoup de coureurs qui sont là pour aider un coureur de leur équipe à gagner. Dans l'équipe de Paul Sexas, il y en avait qu'un seul qui était là pour gagner, c'était lui. Les 7 autres étaient là pour l'aider à gagner. Donc il n'y en a pas tant que ça qui prennent le départ pour gagner. Il y en a, ça peut paraître bizarre, mais lui, il fait partie de ces coureurs qui ne conçoivent de participer à une course de vélo qu'autrement, enfin, il n'y a pas d'autre manière que d'autre but que de la gagner, quoi. Qui, quelle que soit la personne en face, il fait partie, de, comme vous le dites, Fanny, très justement, de ces mecs-là, de ces champions qui ont ce truc en plus, qui et ça, ça s'achète pas, ça ne se travaille pas, on l'a ou on l'a pas. Et Paul Seixas, là,
0: qu'il a
13: j'ajoute que des coureurs l'avaient sans doute et ont pu le perdre face à la domination de Pogacar ces dernières années. Et ça, c'est très important.
0: Qu'est-ce qu'il a en plus, Thomas Voeckler? Qu'est-ce qui fait de lui ce prodige-là? Déjà, il est né en 2006, ça fait tout drôle.
13: Ouais, c'est un ensemble de choses. Hein. C'est vraiment un ensemble de choses. Je vais essayer de pas être trop long, mais et déjà, je prétends pas tout savoir, certainement pas, mais vous savez, dans le vélo, il y a des choses basiques. Il y a le côté génétique, déjà. Mmh. Ça, c'est très important. C'est une grosse part. Il a l'air d'avoir été gâté par la nature. Tant mieux, parce que vous avez beau avoir être, et c'est le deuxième élément qui vient, le travail, vous avez beau avoir être un travailleur acharné, si vous n'avez pas des moyens physiques à la base, donc lui, il a non seulement des moyens physiques hors normes, et c'est un travailleur, mais comme les autres, pas moins, pas plus, peut-être plus, on le verra, je ne le connais pas assez très sincèrement pour vous dire qu'il travaille plus, mais je vais vous prendre un exemple très concret, Tadej Pogacar, qui est un travailleur, mais énorme, hein, faut pas croire qu'il gagne ses courses facilement, eh bien le 9e du Tour de France, qui termine à 20 minutes ou 25 minutes de Tadej Pogacar, ne travaille pas moins que Tadej Pogacar, par exemple. Mmh. Donc, il y a la génétique, voilà, il y a le côté travailleur, il y a le côté mental qui n'est pas chiffrable dans la part d'une performance sportive dans le vélo, qui est énorme, et il y a tout le reste. Tout le reste, c'est l'entourage, c'est la science de la course, c'est sentir la course, c'est tout ça. Tout le reste, entre guillemets, c'est hyper important et c'est peut-être ce qui fait la différence, mais il y a aussi le vélo en lui-même qui a énormément évolué.
0: Le mental, il va en falloir, il en faut pour s'engager sur un Tour de France quand on a 19 ans, Thomas Voeckler. Pression
13: Écoutez,
0: énorme.
13: Oui et non.
0: Quand
13: oui
0: on est français.
13: Franchement, ça aurait été l'année prochaine, il aurait eu la pression de la même manière. Si la pression, en fin de compte, il n'aurait pas fallu, et je sais qu'ils ne l'ont pas fait lui et son équipe, hein, puisque ce n'est pas lui non plus tout seul qui décide, attention. Hein, c'est aujourd'hui, le sport cycliste, c'est plus oh, « je me sens bien, j'ai de bonnes jambes, tiens, j'ai gagné des belles courses, on va aller sur le Tour de France ». Il y a des data analystes, ça se fait pas comme ça au hasard, hein, d'aller sur un Tour de France. Et il n'a pas tenu compte de l'attente du public, et c'est même son sponsor, il faut pas se laisser prendre au piège. Faut pas croire que son sponsor l'a mis pour se faire de la publicité parce que il faut envisager à long terme. Alors vous me direz, il faut en profiter tant qu'ils l'ont parce qu'ils sont pas sûrs de l'avoir pendant encore des années. Mais en tout cas, c'est pas un choix qu'on fait comme ça à la légère. C'est pour ça qu'il a attendu ce moment-là. Mais il faut du mental. Il faut du mental, mais il en a. Il en a. Il est hors norme. Ça c'est clair. Il est hors norme, que ça soit d'un point de vue de la génétique ou du. Sinon, il aurait pas ces résultats-là à cet âge-là.
0: C'est le premier Français depuis très longtemps en mesure de remporter le Tour, Thomas Voeckler. Est-ce qu'on est sur quelqu'un de la même trempe qu'un Léo Marchand, qu'un Victor Wembanyama?
13: Oui. J'ai pas peur de le dire. Vous allez dire, vous lui remettez de la pression, mais bon. De toute manière, soit la pression, soit elle va glisser sur lui, soit il va faire avec. Pour le moment, elle glisse sur lui, soit il va faire avec. C'est pas le gars qu'on attend pour succéder à Bernard Hinault. Oui, on a la chance d'avoir Antoine Dupont, on a Wembanyama, on a Léon Marchand. on a dans chaque sport comme ça, on a des têtes d'affiche et on l'attendait du côté français. Depuis Bernard Hinault, il faut le dire, on l'attendait. Aujourd'hui, on s'enflamme parce qu'il a 19 ans et il a entre guillemets rien gagné, mais forcément, il a presque rien fait comme course. Donc, en tout cas, toutes celles qu'il a fait, il a gagné et on a raison de s'enflammer parce que là, c'est pas juste notre caractère français, notre côté français, c'est que les faits sont là et les moyens physiques sont là.
0: C'est un très bon grimpeur, notamment, mais on l'a pas encore vu et on va le voir là sur des ascensions longues, un enchaînement d'ascensions longues que de fait, il a pas encore pu faire quoi.
13: Oui, voilà, et puis il peut se planter, hein. Attention, il peut complètement passer au travers du Tour de France, hein. C'est pas impossible, hein. Je suis pas en train de vous dire qu'il va rivaliser avec Tadej Pogacar dans la très haute montagne en troisième semaine. Tout simplement, c'est que en fin de compte, s'il y a une année où il pouvait faire le Tour de France et où personne ne lui en voudra de pas faire grand chose à la limite, hein. S'il fait une ou deux échappées, ça le satisfera certainement pas et c'est tout. Eh ben, on lui en voudra pas. On dira, il a que 19 ans. Mais comme de toute façon, cette année, si qu'il fasse le Tour ou pas, il va encore gagner des courses, ne serait-ce qu'avec ce qu'il a déjà gagné là, eh bien, il serait venu que l'an prochain, entre guillemets. On aurait attendu beaucoup plus de lui puisqu'il est censé encore progresser. Donc, s'il y a une année où il pouvait le faire vraiment sans un joker, comme on dit, c'est là.
0: Et on le verra au départ du Tour de France, donc départ de Barcelone cette année. Rendez-vous le 4 juillet. Merci beaucoup Thomas Voeckler d'avoir accepté l'invitation de France Info cet après-midi. Sélectionneur de l'équipe de France de cyclisme et consultant pour France Télévisions.

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10: Comment ça se présente, Stéphanie Fromentin ?
11: La journée est encore agitée, notamment dans le sud-est, où les pluies toujours accompagnées d'orages se maintiennent. En cours d'après-midi, elles gagneront la Corse par le sud. Sur Midi-Pyrénées, les orages pourraient donner de la grêle, notamment en soirée, sur le Languedoc, la région PACA, le tout soutenu par des rafales de vent à 80 km par heure, qui soufflent aussi sur le littoral méditerranéen. Et puis de la Bretagne à la Normandie jusqu'au Pas-de-Calais, le ciel alterne avec des nuages, porteurs d'averses, parfois orageuses, tandis que sur le Grand Est et la région Rhône-Alpes, des éclaircies réussissent à percer les quelques averses. Ailleurs, ce sont les nuages qui dominent largement avec de fréquentes averses ponctuellement orageuses. Toute cette humidité a fait chuter les températures qui ne dépasseront pas les 16 à 21 degrés en général.
10: Bon après-midi, je vous laisse en compagnie d'Augustin Arrivé. Bonjour Augustin.
12: Bon après-midi Marie, à demain. Bonjour à toutes et à tous. Deux heures ensemble, le 15-17 qui commence maintenant pour parler du Moyen-Orient bien sûr, mais pas que. Également un peu de théâtre dans le monde d'Élodie et puis il y aura du sport avec le cyclisme et le jeune Paul Sexas qui va participer au prochain Tour de France, le plus jeune coureur de la Grande Boucle depuis les années 30. Voilà ce qu'il y a entre autres au menu cet après-midi sur France Info. Bienvenue à vous, il est maintenant 15h.
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12: L'information, c'est avec Yasmina Adila.
14: Cette montée de tension dans le détroit d'Ormuz. Les Émirats affirment que l'Iran a tiré des drones sur un de ses pétroliers. Plutôt, une frégate américaine aurait essuyé des tirs de missiles selon des médias iraniens. Mais cette information a été démentie par l'armée américaine sur son compte X. Cet axe maritime est toujours en partie bloqué par l'Iran qui filtre les passages depuis le début de la guerre, fin février dernier. Donald Trump annonçait hier que l'armée américaine escorterait dès ce matin des navires pour traverser ce détroit d'Ormuz. Un blocage du détroit, les guerres en Iran mais aussi en Ukraine, des sujets en ce moment discutés en Arménie au 8e sommet de la communauté politique européenne qui réunit les 27 États membres de l'Union mais aussi certains de leurs alliés comme le Royaume-Uni, l'Ukraine, la Turquie et plusieurs pays baltiques et du Caucase. Et Fabien Cazot, on note surtout cette première aujourd'hui.
15: C'est la première fois qu'un dirigeant non européen est invité à un tel sommet. La communauté politique européenne, qui rassemble une quarantaine d'États, s'ouvre à des alliés d'horizons plus lointains, signe de la volonté européenne de diversifier les partenariats sécuritaires, militaires, mais aussi économiques et commerciaux. Le premier ministre canadien Mark Carney ne semblait pas non plus mécontent ce matin de faire des infidélités à son hégémonique voisin américain.
16: Nous devons prendre le monde comme il est, pas comme nous aimerions qu'il soit. La nostalgie, cela ne fait pas une stratégie. Mais nous ne pensons pas que la soumission à un ordre mondial, plus transactionnel, plus fragmenté et plus brutal, soit réellement souhaitable.
15: Ce sommet de la communauté politique européenne organisé en Arménie, pays frontalier de l'Iran, a aussi été l'occasion pour les Européens et leurs alliés de proposer une nouvelle fois leur service de médiateur au Moyen-Orient. Nous avons la confiance des États-Unis, mais aussi des Iraniens, a notamment estimé ce matin Emmanuel Macron. L'objectif aujourd'hui est de serrer les rangs entre Européens, mais aussi en regardant plus loin sur la scène mondiale, dans un contexte géopolitique où l'Union subit l'impact de guerres qui ne sont pas les siennes.
14: Le correspondant France Info à Bruxelles, Fabien Cazot. 149 passagers de 23 nationalités sont à bord bord du bateau de croisière où un foyer d'Antavirus a été détecté. 3 morts dans ce navire parti il y a 3 semaines du sud de l'Argentine. Il est actuellement stationné au Cap-Vert. Aucun passager n'est autorisé à débarquer pour l'instant. Au moins 5 Français sont à bord selon le ministère de la Santé. La transmission interhumaine est exceptionnelle, assure sur France Info l'infectiologue Gilles Pialou. Paul Seixas va s'aligner avec de grandes ambitions. C'est ce qu'assure sur France Info le président de la Fédération française de cyclisme. Une réaction après cette annonce ce matin du prodige français du cyclisme, Paul Seixas, qui participera cet été à son premier Tour de France, la grande boucle qui démarre le 4 juillet prochain à Barcelone en Espagne. Il y a 19 ans, il deviendra donc le plus jeune coureur à prendre le départ depuis 89 ans.
12: Merci Yasmina Adila. Dans la prochaine demi-heure sur France Info, un rapport remis au gouvernement aujourd'hui qui concerne les naissances sous X. Peut-être à l'avenir la facilitation des démarches pour ces enfants devenus grands qui souhaiteraient connaître leurs origines. Nous évoquerons l'utilisation de l'intelligence artificielle dans la lutte contre les feux de forêt. Mais d'abord, encore et toujours, le Moyen-Orient.
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12: Donald Trump avait annoncé que ça bougerait aujourd'hui du côté du détroit d'Ormuz. Eh bien, ça bouge un peu. La Maison-Blanche promettait une intervention pour aider les bateaux coincés à traverser le détroit. Téhéran a répondu que ce serait perçu comme une rupture du cessez-le-feu et donc que si ça arrivait, il y aurait une riposte. Bonjour Marie-Pierre Véro.
2: Bonjour à vous.
12: L'armée iranienne fait état de tir sur une frégate américaine qui tentait de franchir le détroit.
2: Oui, c'est ce qu'affirme l'agence semi-officielle iranienne Fars. 2 tirs de missiles auraient frappé une frégate américaine alors qu'elle essayait de briser le blocus iranien. L'armée iranienne assure que la frégate a dû rebrousser chemin. Mais le commandement militaire de l'armée américaine pour le Moyen-Orient dément vivement qu'un bâtiment américain ait été touché et annonce au contraire que 2 navires marchands battant pavillon américain ont traversé avec succès le détroit d'Ormuz et poursuivent leur route en toute sécurité, je les cite, ajoutant que les forces américaines participent activement aux efforts qui visent à rétablir le passage commercial dans ce détroit. En tout cas, de leur côté, les gardiens de la Révolution n'entendent pas lâcher leur contrôle toujours très strict sur le détroit d'Ormuz. Le porte-parole du ministère des Affaires étrangères répète que l'Iran en est le seul gardien et protecteur. Il demande aux compagnies maritimes de se coordonner avec les autorités compétentes de la République islamique pour des raisons de sécurité. Des messages en anglais et en persan ont d'ailleurs été émis qui avertissent tous les bâtiments qu'ils seraient détruits s'ils voulaient passer sans la permission des Pasdaran. Ceux qui ont tenté de forcer le blocus ces dernières semaines ont effectivement été la cible de tirs. Les Émirats arabes unis annoncent aujourd'hui que des drones iraniens ont pris l'un de leurs pétroliers pour cible dans le détroit, sans toutefois faire de victimes. Mais les Émirats dénoncent un acte de piraterie et la situation reste à la fois confuse avec une tension toujours très vive.
12: Que sait-on de l'opération américaine annoncée par Donald Trump et qui vise donc à rouvrir le détroit d'Ormuz?
2: Écoutez, en fait, les contours exacts de cette opération, qui est baptisée « Liberté », ne sont pas complètement clairs. S'il s'agit effectivement d'escorter militairement des navires commerciaux, le risque d'une reprise de la guerre est élevé. L'opération impliquerait des frégates lance-missiles et quelques 15 000 soldats. Mais cette opération pourrait aussi se limiter à une assistance technique à la navigation, à un rôle de guidage par le biais de routes sécurisées. En tout cas, la situation reste encore très volatile, ce lundi autour du détroit d'Ormuz et les négociations sur un plan diplomatique sont-elles toujours bloquées, même si chacune des parties dit examiner l'offre qu'a envoyé l'autre pour mettre un terme à ce conflit. C'est toujours le Pakistan d'ailleurs qui en est l'émissaire. Eh bien, les déclarations officielles n'incitent guère à l'optimisme. L'Iran appelle les États-Unis à renoncer à leurs demandes excessives, à faire preuve de raison. Le plan iranien exigerait notamment la fin de toutes les guerres, Liban compris, la levée des sanctions, le dégel de ses avoirs, sans faire aucune mention de son programme nucléaire. Et c'est pourtant le motif qu'avait invoqué Donald Trump pour déclencher les bombardements le 28 février. Donc pour l'heure, ni Washington ni Téhéran n'entend céder sur le plan diplomatique. Il y a cette bataille navale, ou vraie fausse bataille navale, qui se joue dans le détroit d'Ormuz. Et l'économie mondiale est prise en otage.
12: Marie-Pierre Véro, merci beaucoup. Bonjour Sébastien Boussois.
5: Bonjour.
12: Vous êtes directeur de l'Institut géopolitique européen. Je cite votre livre « Donald Trump, retour vers le futur ». C'est édité chez Mareuil. Il y a cette confusion autour de ces possibles tirs de missiles. S'il y a eu tir, on peut penser qu'il n'y a pas eu tant de dégâts, sans quoi on en saurait davantage. C'est surtout de l'intimidation de part et d'autre aujourd'hui encore.
5: Oui, écoutez, j'ai tendance à dire que c'est de bonne guerre, évidemment, que c'est une communication à la fois de l'image. On est dans une surenchère de vérité, de contre-vérité, de fake news, d'informations qu'il est extrêmement difficile à confirmer. Et je peux vous assurer, en tout cas, que s'il y avait eu un véritable impact, s'il y avait eu un véritable incendie sur un bateau américain ou s'il y avait tout simplement, pour X raisons, un pétrolier qui avait sombré, on en entendrait évidemment autrement parler. Donc, à ce stade-là, il y a beaucoup de bluff, en espérant que ça n'aille pas forcément plus loin. Mais ce qui est évident, c'est que on est dans la surenchère du rapport de force, d'un côté comme de l'autre, avec deux acteurs qui paraissent parfois un peu irraisonnés dans leur stratégie. Mais le but, évidemment, est d'avancer ses pions et que chacun des deux acteurs considère que, quelque part, soit l'un arrivera à être puissance de nuisance en continuant à bloquer le détroit d'Ormuz, soit l'autre arrivera à le débloquer pour le bonheur de tout le monde. Mais à ce stade-là, on en a encore.
12: Mais à quoi sert cette communication? Quel intérêt pour l'Iran d'annoncer des tirs s'ils n'ont pas eu lieu? Ou bien, à l'inverse, pourquoi est-ce que la Maison-Blanche nierait qu'un bateau ait été attaqué si c'est le cas?
5: Parce que c'est le storytelling absolument classique de perturbation à la fois de l'information, de la communication pour, passez-moi l'expression, noyer le poisson, mais en tout cas pour semer suffisamment de doutes et peut-être faire réfléchir à deux voire trois fois un président américain qui doit encore hésiter sur la manière de s'y prendre, parce que dans le même temps, il voit bien que les Européens et beaucoup de pays s'y opposent, que beaucoup ne veulent absolument pas aller dans ce sens-là et soutenir le président américain. Donald Trump est très seul. Il se retrouve dans une situation où, quelque part, les Européens, au-delà de leur modération, cherchent peut-être aussi un peu à faire payer le président américain de s'être embarqué, si je puis dire, dans cette galère. Donc, on voit bien qu'il y a à la fois, dans cette guerre hybride de la communication, de l'économique, du militaire, tout ça pour éviter, ou tout ça pour repousser le plus loin possible le risque d'un retour des armes entre les deux pays.
12: Il faudrait se désintéresser, nous, pays tiers, de toute cette communication en attendant qu'un accord soit officiel, ou ça dit quand même quelque chose de ce qui se passe sur place?
5: Écoutez, ça fait parler les médias et ça fait parler les experts, c'est déjà pas si mal, mais en tout cas, ça fait véritablement réfléchir dans ces deux aujourd'hui sur quel est finalement l'acteur qui peut le plus peser, qui peut le plus impressionner ou qui peut gagner. Même si dans une guerre, aujourd'hui, on a du mal quand même à considérer à la fois qui peut être considéré comme gagnant, qui peut être considéré comme perdant, et dans une situation également où la première puissance mondiale considérait qu'elle pourrait peut-être un peu trop facilement venir à bout d'un régime qui se prépare depuis 47 ans. Donc on voit bien qu'il y a des allées et venues avec un président américain qui souffle le chaud et le froid, et en face, un régime iranien qui ne cesse de mentir, parce que ça fait aussi partie de la stratégie de communication dans une guerre que l'on gagne. On gagne une guerre par les forces, la force, par le militaire, par l'économie, par l'image, mais aussi par la communication, bien sûr.
12: S'il souffle le chaud et le froid, c'est sans doute ces prises de parole un peu belliqueuses. Le chaud, ce serait le reste de ces prises de parole. Il dit également, le président américain, qu'il y a des discussions très positives avec Téhéran. C'est difficile d'imaginer les deux à la fois.
5: Oui, absolument. C'est souvent ce qu'on appelle le strike and talk, à la fois discuter et à la fois menacer. Il est évident qu'il doit y avoir des négociations en sous-main à un moment ou à un autre, parce que de toute façon, il n'y aura pas le choix qu'une solution par la voie diplomatique. Évidemment, l'issue militaire serait dramatique pour les deux pays, mais également pour l'ensemble de la région et pour l'économie mondiale. Donc, on est évidemment dans une situation où chacun propose plan contre plan. Il y a une discussion, mais il n'y en a pas vraiment. Chacun reste arc-bouté sur ses propres desiderata. Et aujourd'hui, le problème, c'est que l'Iran demande en réalité plus que jamais. Il n'a jamais demandé. En fait, il est dans une situation qu'il considère de force, avec des revendications sur le nucléaire, sur la levée des sanctions économiques, sur la fin du blocus américain sur Hormuz, face à un président américain qui, si on a bien compris, s'était engagé dans la guerre pour mettre à la fois fin au programme nucléaire iranien, ce que refuse Téhéran. Et puis en fait, peut-être même aussi pour voir le régime s'effondrer. Et à mon avis, on n'en a jamais été quelque part aussi loin.
12: Il y a aujourd'hui une réunion en Arménie des représentants de l'Union européenne et puis au-delà d'ailleurs, il y a également le Canada ou l'Arménie, la Turquie également. Emmanuel Macron a appelé à une réouverture du détroit concertée entre l'Iran et les États-Unis. Bon, ça ne fait pas particulièrement avancer la situation. Est-ce que les Européens peuvent avoir plus de pouvoir que ça ?
5: Non. Emmanuel Macron reprend son bâton de pèlerin à l'international, puisque c'est compliqué sur le plan national. Donc aujourd'hui, il incarne effectivement une position européenne qui est celle de la modération, de la diplomatie, qui est probablement louable, mais qui est malheureusement totalement marginalisée. Les Européens, pas plus quelque part dans le dossier russo-ukrainien, n'ont jamais réussi à peser suffisamment face à Donald Trump ou face à nos ennemis divers et variés. Donc, cette situation-là risque bien évidemment de durer. Emmanuel Macron et les Européens voudraient proposer une forme d'alternative à l'opération un peu casse-cou, si je puis dire, du président américain. Mais je crois que le président américain n'exclut pas effectivement de reprendre Hormuz par la force, ce que refusent définitivement les Européens.
12: Merci Sébastien Boussois, directeur de l'Institut géopolitique européen. Votre livre Donald Trump, retour vers le futur est publié aux éditions Mareuil. Et puisque la situation ne se calme pas au Moyen-Orient, elle ne s'arrange pas davantage aux pompes de nos stations-service. Le litre de gazole dépasse en moyenne les 2,20 €. Le sans-plomb 95 est à 2,03 € de moyenne. D'où un nouveau rendez-vous aujourd'hui à Bercy entre le gouvernement et les représentants des distributeurs de carburant. C'était ce matin. Raphaël Ebenstein, tous les distributeurs assurent évidemment jouer le jeu.
6: Oui, du plus petit au plus grand, des indépendants représentants des supermarchés, ils évoquent des marges nettes extrêmement réduites de l'ordre d'une poignée de centimes par litre, une fois payés les frais de personnel, de transport et les charges diverses. Si les prix ont augmenté dans les stations, c'est parce que la matière première, le pétrole brut et plus encore le gazole raffiné coté à Rotterdam ont connu des hausses spectaculaires qu'ils ne peuvent que répercuter. Michel-Édouard Leclerc, invité ce matin de France Info, évoquait 1,5 centime de marge par litre dans ces stations, sachant que le carburant est traditionnellement un produit d'appel pour les supermarchés afin d'attirer les clients dans les rayons, d'où une très forte concurrence entre les enseignes, des ventes donc quasiment à prix coûtant. Le gouvernement accentue quand même la pression. Il entend publier, selon les participants, un indicateur des marges brutes et de leur évolution depuis le début de la guerre au Moyen-Orient. Là, on est autour de 30 centimes par litre de gazole aujourd'hui, au lieu de 28. Marge brute, ce n'est donc pas marge nette. La publication envisagée se ferait par type de réseau, station d'autoroute, station de supermarché, station rurale, mais pas par enseigne, donc pas de name and shame, nommer et faire honte.
12: Et au-delà de la question des marges, le gouvernement poursuit une politique d'aide ciblée, et notamment envers les gros rouleurs.
6: Oui, après les aides aux professions les plus touchées par les hausses des prix des carburants, transporteurs routiers, agriculteurs, pêcheurs, le gouvernement a publié ce week-end au journal officiel les modalités d'une indemnité carburant de 50 €, équivalent selon ses calculs à 20 centimes par litre en moyenne sur 3 mois pour près de 3 millions de travailleurs modestes. Les demandes pour obtenir cette aide pourront être effectuées à partir du 27 mai directement sur le site impots.gouv.fr. Sont concernés les salariés qui touchent au maximum 1 500 € pour une personne seule, 4 500 € pour un couple avec 2 enfants qui utilisent leur véhicule, au moins 15 km de trajet domicile-travail. Donc le formulaire sera disponible à partir du 27 mai. L'indemnité sera versée dans les 10 jours suivant la demande, promet le ministère de l'économie.
12: Raphaël Ebenstein, service économie de France Info. Dans ce contexte d'instabilité internationale, un secteur est au contraire en plein essor, c'est celui de l'industrie de la défense. L'Assemblée nationale examine d'ailleurs aujourd'hui une actualisation de la loi de programmation militaire, avec parmi les objectifs une augmentation du budget des armées à hauteur de 36 milliards d'euros d'ici 2030. Boris Sallier a pu pénétrer dans des usines qui fabriquent les missiles français dans l'Indre et le Cher. Usine qui, aujourd'hui, cherche de la main-d'œuvre.
17: Installée entre zones résidentielles et terres agricoles, à Issoudun, la PME Spema Group Calip connaît un âge d'or. Dans ce bâtiment, les opérateurs fabriquent des pièces destinées notamment aux missiles français. Sébastien Leclerc, le directeur général.
18: Ici, ça s'appelle un drain Puma équipé. Donc qui vient équiper un missile ou une source de contrôle, en fait, de guidage d'un missile.
17: La défense, c'est 40% de l'activité de ce sous-traitant de l'aéronautique dont les effectifs ont doublé en 3 ans. Un chiffre d'affaires qui bondit de 7 à 11 millions d'euros et des commandes toujours plus importantes.
18: On investit On a en gros 12 mois pour avoir de nouvelles machines, donc on a passé des commandes. Et on a commencé à faire un plan de recrutement et de formation pour être dans les 2-3 ans à venir en capacité de faire le chiffre d'affaires et les besoins des clients.
17: 4 recrutements par an, voilà pour l'objectif, mais l'entreprise se heurte à des difficultés pour embaucher.
18: Pas beaucoup de centres de formation, pas beaucoup d'écoles qui forment à ces métiers et une forte demande dans la région centre, puisqu'il y a environ 2500 à 3000 postes en recrutement et peut-être 50% sur des opérateurs régleurs.
17: Certains comme Géraud, aujourd'hui concentré sur les commandes de sa machine, ont donc saisi l'opportunité.
19: Pour tout vous dire, il y a 4 ans, je ne savais pas ce que c'était que l'usinage, je ne connaissais pas le métier de fraiseur, de tourneur, etc. Ça change beaucoup de ce que je faisais avant, j'étais dans le commerce, dans beaucoup de contacts clients, etc. Donc c'est une vraie découverte et c'est une vraie reconversion pour le coup.
17: Et une partie des pièces qu'il fabrique est envoyée à une 40aine de kilomètres de là, à Bourges, chez MBDA. Le leader européen de la fabrication de missiles est lui aussi confronté à une hausse de la demande. Coralie Guerton, responsable de l'attractivité.
20: Donc un contexte assez inédit, avec de gros enjeux en matière de livraison. Et pour répondre à ces enjeux-là, on va avoir plusieurs leviers, notamment le levier du recrutement, les menaces évoluant. Il faut qu'on soit en capacité de continuer à développer des produits qui vont permettre de répondre en fait aux besoins des forces armées.
17: MBDA a donc mis en place un plan avec encore cette année 1000 recrutements en France, 300 dans la région centre.
12: Boris Allier, spécialiste défense de France Info. Si ce lundi est plutôt arrosé sur la France, ça n'a pas été le cas de ces dernières semaines. Au contraire, pas assez de pluie depuis des semaines et des températures qui ont été en moyenne largement au-dessus de la normale. Les feux de forêt ont commencé très tôt dans la saison. Les pompiers de Fontainebleau utilisent désormais un dispositif d'intelligence artificielle pour les aider dans leurs interventions. Timur Özturk, un système d'alerte précoce à base de vidéosurveillance.
21: Le sol est noir de cendres, l'odeur du bois brûlé flotte encore dans l'air.
22: Alors là, c'est un feu qui a parcouru 3000 m².
21: Le lieutenant Olivier Conta est le chef de groupement des pompiers de Fontainebleau. Il nous guide entre les troncs calcinés et les fougères qui ont échappé aux flammes.
22: On peut voir celles qui sont encore au sol, elles sont très très sèches. Là, sur une semaine, on a une dizaine de départs de feu. Il faut savoir que la forêt de Fontainebleau, elle a un sol qui est plutôt sablonneux et donc qui sèche très très vite.
21: Ici, les pompiers sont intervenus très rapidement, alertés par le système mis au point par Pyronir, association à but non lucratif dont Matteo Lostanlen est le cofondateur.
23: Du coup, on va installer sur des points hauts en forêt donc des caméras et un micro-ordinateur pour capturer une image à intervalles de temps réguliers, toutes les 30 secondes. Et du coup, il va analyser localement avec une IA embarquée cette image.
21: Et en cas de détection d'une fumée suspecte, les pompiers sont prévenus.
22: Sur le feu où nous sommes, les caméras ont vu le feu 20 minutes avant le premier appel des secours par un promeneur ou quelqu'un qui passait sur la route.
21: Les images sont consultables depuis un simple téléphone.
23: Là, on voit les 8 caméras du coup, parce qu'il y a 2 caméras par site qui sont installées.
21: Avec 8 caméras, 25 hectares de forêt sont surveillés.
22: L'IA et la caméra, j'allais dire, un meilleur regard et une meilleure vision que notre œil humain. Le dérèglement climatique fait que les forêts sont de plus en plus sensibles. Donc il faut aussi préparer l'avenir pour surveiller et préparer le dérèglement climatique au niveau lutte contre les incendies.
21: En plus de la Seine-et-Marne, le système est déjà utilisé par les pompiers de l'Ardèche et des tests sont prévus en Aveyron, dans le Bas-Rhin et l'Indre.
12: Timur Özturk dans la forêt de Fontainebleau.
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12: Le fil info à 15h20, c'est avec Yasmina Adila. Des navires militaires américains sont entrés dans le Golfe.
14: Pour leur mission d'escorte, c'est ce que déclare il y a quelques minutes l'armée américaine au lendemain de l'annonce de Donald Trump de cette opération qui a pour objectif de sécuriser des navires pour traverser cet axe maritime. Un axe maritime partiellement bloqué depuis le début de la guerre en Iran fin février dernier. De son côté, la marine iranienne affirme avoir tiré des missiles sur des navires militaires américains. C'est une déclaration sur la télévision d'État. Dans ce contexte, les Émirats arabes unis sont une nouvelle fois en état d'alerte. Le pays du Golfe qui évoque des menaces potentielles de missiles. Au moins 5 Français sont à bord d'un bateau de croisière où un antivirus a fait 3 morts. Parti il y a 3 semaines du sud de l'Argentine, le navire est actuellement stationné au Cap-Vert. Aucun passager n'est autorisé à débarquer pour l'instant. Le risque de propagation est très faible, a assuré à mi-journée l'Organisation mondiale de la santé. Des barquettes de lardons fumés Herta rappelées dans toute la France pour des suspicions de présence de salmonelle. Des lots de 200 et 250 grammes commercialisés notamment par Carrefour, Auchan ou encore Intermarché.
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12: Et si les conditions changeaient pour les mères accouchant sous X, le Conseil national de l'adoption et le Conseil national pour l'accès aux origines personnelles recommandent aujourd'hui de favoriser les enfants dans leur potentielle recherche de parents biologiques. Julie-Marie Lecomte, un rapport était remis au gouvernement ce matin.
1: Oui, un rapport qui préconise ce qu'il appelle un accouchement confidentiel. Selon ses auteurs, il faut rééquilibrer la loi, sécuriser certes le choix des mères qui ne veulent pas avoir de contact avec l'enfant, mais faire vivre un droit réel d'accès aux origines. Il est trop soumis, selon eux, dans la loi actuelle et son application à la volonté exprimée par la mère de naissance de garder le secret, alors qu'il est établi que ce secret peut créer, selon de plus en plus de médecins et de psychologues, des traumatismes qui peuvent aller jusqu'à empêcher l'enfant de se construire.
12: Alors concrètement, ce serait quoi cet accouchement confidentiel ?
1: Alors, à partir des 12 ans de l'enfant, c'est un juge qui trancherait dans l'hypothèse où une mère voudrait maintenir le secret sur ses origines, évidemment après l'avoir entendu. Et puis, il serait inscrit dans la loi qu'à partir de ses 13 ans, un enfant peut demander à accéder à ses origines avec l'accord des détenteurs de l'autorité parentale, par exemple ses parents d'adoption, et avec un rendez-vous obligatoire avec un psychologue. Le rapport souligne que dans ce cas, il faudrait prévoir des dispositifs solides pour accompagner les mères. Les opposants à l'évolution de l'accouchement sous X sont parfois pour argument que sans promesse de secret, les femmes pourraient accoucher clandestinement, dans de mauvaises conditions et sans suivi de grossesse. Certains évoquent même un risque accru d'infanticide.
12: Julie-Marie Lecomte, merci beaucoup. Bonjour Serge Effèze.
3: Bonjour.
12: Vous êtes psychiatre, vous exercez à la Pitié-Salpêtrière à Paris, responsable de l'unité de thérapie familiale au service de psychiatrie de l'enfant et de l'adolescent. Et je cite votre livre « Les filles et les garçons d'aujourd'hui expliquées aux adultes désorientés ». Ça paraît cette semaine aux éditions du Seuil. Alors, chaque individu est différent, les parcours de vie sont très variés, mais la recherche des origines, c'est très souvent une étape nécessaire dans notre construction personnelle.
3: Bien sûr, tout le monde a besoin de construire son identité aujourd'hui, on insiste beaucoup là-dessus, savoir qui on est, reconstituer le puzzle de ses origines, et ça devient de plus en plus fort au moment où les origines justement deviennent plus complexes, plus confuses. Il y a beaucoup de séparations dans les familles, il y a des processus d'adoption, il y a des dons de sperme, des dons d'ovocytes, donc tout ça rend les origines un peu plus complexes qu'elle ne l'était autrefois avec un père, une mère, pas un de plus, pas un de moins.
12: Et donc qu'il y ait une facilitation de ces démarches, est-ce que ça va dans le bon sens ?
3: Moi, je pense que ça va dans le bon sens parce que j'ai tellement vu de jeunes adultes et même d'adultes beaucoup moins jeunes souffrant de secrets sur leurs origines, souffrant de non-dits, souffrant de découvertes très tardives et très douloureuses. Je pense que, encore une fois, comme l'a dit très justement Julie-Marie Lecomte, sans forcer les mères, disons, parce que les mères qui accouchent sous X, c'est toujours des femmes qui sont dans une extrême détresse et qui ont besoin d'être aidées, d'être soutenues. Donc, il ne s'agit pas de les brusquer par rapport à cette question-là, mais qu'elles soient préparées différemment à d'autres possibilités dans le futur que l'anonymat le plus strict.
12: Et alors là, ça implique une obligation donc de dire 12 ans après qu'on ne veut pas être retrouvé. Ce n'est pas anodin, ça demande de faire l'effort de se replonger dans ce qui est sans doute une douleur.
3: C'est vrai, mais les choses évoluent. J'ai aussi connu beaucoup de femmes qui avaient accouché sous X à un moment de secret absolu avant 2002 et qui le regrettaient toute leur vie, qui pensaient à cet enfant qui était né de leur corps et qui 20 ans après ou 30 ans après se disaient que il y avait, ce que je veux dire, c'est que l'être humain évolue. Ce qui est vrai à un moment ne l'est plus à un autre moment. Donc encore une fois, sans forcer les mères, je pense qu'il est possible de garder un contact avec elles, de poser la question plusieurs fois. À plusieurs années d'intervalle, les choses peuvent changer et surtout qu'il y ait des processus de médiation entre l'enfant qui est né sous X et ses parents adoptifs et la mère qui a accouché.
12: Pour en rester un instant sur la mère, l'argument du risque accru d'infanticide, voire d'accouchement, sinon dans de mauvaises conditions, est-ce que ça vous semble être un argument pertinent ?
3: Écoutez, ça fait partie des arguments. Je ne crois pas qu'il faille en faire l'argument décisif par rapport à ces questions-là. Mais c'est vrai que une femme qui sait qu'elle a la possibilité d'accoucher sous X, donc qui est sécurisée par rapport au fait que l'enfant va être confié à l'aide sociale à l'enfance et qu'il va trouver une famille d'adoption et qu'elle va pouvoir continuer sa vie sans le poids de cet enfant, elle est rassurée et elle va beaucoup plus facilement se faire confiance à une équipe médicale. Là, effectivement, ça risque de braquer des mères, ça risque effectivement de provoquer des... Mais je pense que ce risque est minime, surtout si les choses sont très bien expliquées à la mère, si elle est entourée, si elle est encadrée, si on lui explique ce que c'est que la psychologie d'un enfant plus tard, quels vont être ses besoins. Et puis, entre la révélation complète et le secret absolu, il y a des tas de situations intermédiaires qu'on peut imaginer et qui vont à la fois dans le sens de la sécurité de la mère et de la sécurité de l'enfant.
12: Parlons un instant de l'enfant tout de même. Ce rapport qui suggère qu'on puisse accomplir ses recherches dès 13 ans, à condition d'être accompagné, mais voilà, dès 13 ans, ce qui peut paraître jeune, il y a un âge à privilégier pour être à même d'encaisser psychologiquement les informations.
3: Ben, si vous voulez, c'est toujours un peu compliqué de déterminer des âges seuils parce que tous les enfants sont différents et tous les enfants de 13 ans sont pas pareils. Mais il faut bien comme ça se donner une limite. Or, c'est à 13 ans que les enfants commencent à construire leur identité et à se poser des questions. Et

0: peut savoir, à ce qu'il pourra savoir plus tard, à ce qui est possible pour lui, à quels sont ses droits par rapport à tout ça, je pense que c'est important.
1: Et il faut aussi être prêt à être confronté à un refus, parce que ça existera toujours.
0: Ah, bien sûr, ça existera toujours. Pour l'instant, c'est quand même 20% de succès et 80% d'échecs autour de la recherche des maires dans ces situations-là par le CNAOP. Donc, c'est énorme. Et je pense que ce chiffre interroge. C'est-à-dire que justement, est-ce qu'on peut pas faire mieux par rapport à ces questionnements?
1: Merci Serge Hefez. Votre livre « Les filles et les garçons d'aujourd'hui expliqués aux adultes désorientés ». C'est aux éditions du Seuil à partir de cette semaine. Vous qui êtes responsable de l'unité de thérapie familiale au service de psychiatrie de l'enfant et de l'adolescent à la Pitié-Salpêtrière à Paris.
2: Premier étage. 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
3: Il y a des chiffres qu'on n'aime pas.
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1: Stéphanie Fromentin.
8: La journée est encore agitée, notamment dans le sud-est, où les pluies toujours accompagnées d'orages se maintiennent. En cours d'après-midi, elles gagneront la Corse par le sud. Sur Midi-Pyrénées, les orages pourraient donner de la grêle, notamment en soirée, sur le Languedoc, la région PACA, le tout soutenu par des rafales de vent à 80 km par heure, qui soufflent aussi sur le littoral méditerranéen. Et puis de la Bretagne à la Normandie jusqu'au Pas-de-Calais, le ciel alterne avec des nuages, porteurs d'averses, parfois orageuses, tandis que sur le Grand Est et la région Rhône-Alpes, des éclaircies réussissent à percer les quelques averses. Ailleurs, ce sont les nuages qui dominent largement avec de fréquentes averses ponctuellement orageuses. Toute cette humidité a fait chuter les températures qui ne dépasseront pas les 16 à 21 degrés en général.
1: Merci Stéphanie Fromentin. 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L'information avec Armand Perrouloga.
9: La situation reste tendue et confuse dans le détroit d'Ormuz. L'Iran assure avoir tiré des missiles contre un navire de l'armée américaine. Affirmation démentie par les États-Unis au premier jour de cette opération voulue par Donald Trump. Opération pour escorter les bateaux qui voudraient sortir du détroit. L'armée américaine indique à l'instant que plusieurs de ces navires sont entrés dans le Golfe pour réaliser cette mission d'escorte. Les Émirats Arabes Unis, eux, annoncent qu'un de leurs pétroliers a été touché par deux drones iraniens au large des côtes d'Oman sans faire de blessés dans l'équipage. En Ukraine, les attaques massives de drones russes se multiplient jour et nuit. 4 civils ont été tués ce matin et 16 autres blessés. C'était lors d'une frappe russe sur la ville de Merefa dans l'est de l'Ukraine. Ils ont près de 150 passagers placés à l'isolement dans un bateau de croisière sur un port du Cap-Vert. Ce bateau est un possible foyer d'antivirus, une maladie respiratoire causée probablement par la présence de rongeurs à bord. 3 passagers sont morts, une personne est en soins intensifs. Le bateau a interdiction de débarquer au Cap-Vert à ce stade. Les îles Canaries sont envisagées comme porte d'entrée pour le débarquement. L'Organisation mondiale de la santé se veut, elle, rassurante. Elle souligne que le risque de propagation est faible. En France, les repas étudiants à 1 euro sont désormais généralisés dans les restaurants universitaires. Tous les étudiants peuvent en bénéficier, quel que soit leur niveau de ressources. La CGT décroît dénonce une mesure prise sans concertation qui va, selon le syndicat, conduire à augmenter de 20% la fréquentation des restaurants alors qu'il n'y a pas le personnel suffisant pour répondre à une telle affluence. Un ostéopathe des Hauts-de-Seine jugé depuis cet après-midi pour des agressions sexuelles. Son procès a débuté il y a maintenant 2 heures devant le tribunal correctionnel de Nanterre. L'homme âgé de 35 ans est accusé d'agression sexuelle sur 2 patientes, dont une âgée de 14 ans. Les faits présumés se sont déroulés dans son cabinet en 2024 et 2025. Lui prendra bien le départ de la grande boucle cet été. Paul Sexas a officialisé sa participation au prochain Tour de France. Le jeune prodige du cyclisme français n'a que 19 ans. Il sera le plus jeune coureur à prendre le départ du Tour depuis 1937. Voici les réactions de Michel Callot, président de la Fédération française de cyclisme. Pour lui, Paul Sexas est bien armé pour réussir ce premier Tour de France.
10: Physiquement, ce qu'il démontre cette saison est juste incroyable. Donc, il a des capacités qui sont hors normes. Ça, c'est une certitude. Il a un mental également qui est un

0: mentale particulièrement mature pour un jeune homme de cet âge-là et surtout qui montre une capacité à prendre des décisions en course notamment. Moi, ce qui me rassure beaucoup, c'est que je connais l'état d'esprit de Paul, je connais ce qui environne Paul, notamment au niveau de son équipe, et je suis certain que cette décision s'appuie finalement sur des paramètres qui sont solides, sur une approche qui est bien maîtrisée, et c'est ça le plus important pour la continuité de la jeune carrière, puisqu'elle démarre juste de Paul Sexa.
1: Michel Callot, le président de la Fédération française de cyclisme, et cette saison, Paul Sexas a remporté la Flèche Wallonne et le Tour du Pays Basque, et il a fini deuxième de la classique Liège-Bastogne-Liège, juste derrière Tadej Pogacar.
2: Armand Perouloga. Dans la prochaine demi-heure, avant 16h sur France Info, les micros de Radio France à l'intérieur d'un banquet du canon français avec des propos xénophobes et des saluts nazis. Des événements qui restent à ce stade autorisés. Nous verrons comment le musée d'Orsay tente de retracer le parcours parfois très flou des œuvres de ses collections. Mais d'abord le détroit d'Ormuz et le risque d'une reprise des affrontements.
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2: Des navires militaires américains sont entrés dans le Golfe, c'est la Maison Blanche qui l'annonce à l'instant, et la télévision iranienne fait savoir que la marine iranienne a tiré des missiles sur des navires militaires américains dans le détroit. Bonjour Milena Heilig.
4: Bonjour, bonjour à tous.
2: Agence de vérification de Radio France, où en est-on à l'heure actuelle?
4: Selon les toutes dernières données actualisées, à la mi-journée, il y avait encore près de 900 navires toujours coincés à l'ouest du détroit. 891 pour être précise, dont près de la moitié, 414, sont des pétroliers. C'est le site spécialisé AXS Marine qui en tient un minutieux décompte. La grande majorité de ces navires sont bloqués depuis le déclenchement du conflit, mais les données nous révèlent que 500 traversées du détroit ont été enregistrées depuis le 1er mars, soit pour sortir, soit pour entrer dans le golfe Persique, principalement, selon AXS Marine, des navires soumis à une pression commerciale aiguë, notamment des vraquiers grecs, mais aussi des bateaux bénéficiant d'exemptions diplomatiques, comme certains transporteurs de GPL indiens ou des navires sous pavillon chinois, et enfin des flottes sous sanctions ou à propriété opaque.
2: Et Milena, vous avez scruté le détroit à la loupe, à l'aide des cartes maritimes en temps réel. Quelle activité est-ce que vous avez pu observer depuis ce matin?
4: Alors, sur Vessel Finder, notre outil satellite qui permet d'observer les itinéraires des bateaux, mais évidemment pas des bateaux militaires, on ne constate pas de mouvement massif vers la sortie du détroit. La plupart des bateaux sont toujours en attente. On peut les voir faire des allers-retours, voire parfois littéralement des ronds dans l'eau pour patienter. Quant aux deux cargos français de CMA-CGM, ils ont tenté de traverser le 18 avril dernier, mais l'un d'eux avait été visé par des tirs de semonce iraniens. Les deux navires de marchandises ont donc rebroussé chemin et attendent toujours au large des Émirats un feu vert pour traverser le détroit.
2: Milena Heilig, merci beaucoup. Agence de vérification de Radio France. Emmanuel Chalard est le secrétaire général de la Fédération CGT des officiers de la marine marchande, fédération qui représente une partie des marins bloqués dans ce détroit d'Ormuz. Il relaye sur France Info leur fatigue et leur lassitude.
5: Là, on tourne en rond, en fait. Le Conseil de sécurité de l'ONU, quelque part, il est hors jeu dans cette affaire, puisqu'il y a eu une première réunion le 10 mars qui a débouché sur une résolution, la résolution 2817, qui ne met en cause que l'Iran, comme si les États-Unis n'avaient pas attaqué l'Iran. Et derrière, une réunion de l'ONU du Conseil de sécurité, également qui s'est tenue lundi dernier à la demande du Bahreïn, et qui finalement n'a accouché de rien. La seule solution qui est envisagée pour nous, c'est effectivement le retour à la paix, parce que il n'y a pas d'eau internationale dans le détroit. Donc, toutes les dispositions, finalement, du droit de la mer, de la Convention sur la libre circulation, le passage inoffensif, sont remis en cause du fait du conflit.
6: Mais ces gens qui sont à bord, hein, ces équipages, ces marins, vous qui représentez la fédération CGT des officiers de la marine marchande, est-ce qu'ils sont ravitaillés correctement en nourriture, en eau? Comment sont-ils soignés si besoin?
5: La situation, elle est complètement différenciée suivant qu'on va être déjà sur des navires qui sont dans les eaux territoriales des pays du Golfe, qui dépendent du ravitaillement des pays du Golfe, qui ont considérablement augmenté les tarifs. Mais le ravitaillement est possible du moment que l'armateur va payer cette surtaxe ou cette augmentation des tarifs. Ça, c'est pour des navires pour lesquels on connaît l'affréteur, on connaît le propriétaire du navire, donc on est sur des pavillons qui sont des pavillons connus de nations maritimes qui utilisent ces navires pour leur propre ravitaillement. Vous avez après tout le reste, hein, c'est 77% de la flotte mondiale, ce sont des navires de libre immatriculation. Liberia, Panama, Bahamas, dont on parle beaucoup. Là, c'est très difficile de savoir qui finalement détient ce navire ou détient la cargaison. Et là, les équipages sont quelque part livrés à eux-mêmes. C'est pour ça que, alors, que Donald Trump parle d'opération humanitaire quand même, alors que c'est lui qui est à l'origine de cette situation. Je pense que ça doit retourner quand même le sang des marins qui sont sur zone. Ils sont effectivement en crise humanitaire.
6: Oui, je doute physiquement et psychologiquement, ça doit être très compliqué.
5: C'est très compliqué, le fait de tourner en rond, le fait d'avoir des ordres, des contre-ordres, les uns disant qu'ils réouvrent le détroit alors que des marins sont pris pour cible. C'est une situation complètement inédite. Les marins connaissent cette situation dans le cadre du détroit de Bab-el-Mandeb, qui est plus au sud, hein, la mer Rouge, pour l'accès à la Méditerranée. On l'a connu, c'était pas une zone de guerre.
2: Le secrétaire général de la Fédération CGT des officiers de la marine marchande, c'était Emmanuel Chalard avec Ersin Lebovitch sur France Info. Et les 27 États membres de l'Union européenne parlent ensemble aujourd'hui de la situation en Iran. Leurs représentants sont rassemblés à Erevan, en Arménie, un sommet de la communauté politique européenne avec également le Royaume-Uni, la Turquie, l'Ukraine. Fabien Cazot, le déblocage du Détroit, c'est donc invité dans les discussions.
7: Effectivement, dans la foulée des déclarations de Donald Trump de la nuit dernière sur le déblocage du Détroit à partir d'aujourd'hui, l'Iran, qui prévient que toute interférence américaine sera considérée comme une violation du cessez-le-feu, et dans ce contexte explosif donc, les Européens se posent en médiateurs, comme ils l'ont fait déjà à plusieurs reprises, depuis le début du conflit entre Washington et Téhéran. C'est tout le sens de l'intervention d'Emmanuel Macron ce matin, entouré d'une quarantaine d'homologues de chefs d'État réunis aujourd'hui à Erevan, la capitale arménienne.
8: Je pense que nous avons un rôle très important à jouer. Les États-Unis nous font bien évidemment confiance, les Iraniens nous croient et nous respectent aussi. Nous ne sommes pas naïfs vis-à-vis d'eux, mais nous ne sommes pas en guerre. Donc je crois que tous ensemble, nous pouvons faire une offre de service pour permettre la réouverture du détroit d'Ormuz.
2: Des propos qui sonnent comme une offre de service diplomatique, mais aussi comme un message d'unité entre Européens.
7: Effectivement, dans cette région du monde, l'Arménie, coincée entre la Russie et l'Iran, les Européens, au sens large, au-delà de l'Union des 27, veulent montrer qu'ils se serrent les coudes. C'est sur cette dimension d'unité que tient à insister la présidente de la Commission européenne, Ursula von der Leyen.
9: Nous devons pouvoir compter sur nous-mêmes. C'est pour ça que nous consacrons 800 milliards d'euros à notre défense jusqu'en 2030, pour combler nos lacunes en matière de sécurité et de défense. Parce que la meilleure défense contre de futures agressions, c'est d'être crédible en matière de dissuasion. Nous tous, dans cette salle, sommes engagés dans cette voie.
7: Et dans cette salle, c'est un fait notable de ce sommet à Erevan. Pour la première fois, un dirigeant non européen est invité, le premier ministre canadien Mark Carney, visiblement pas fâché de jouer la carte européenne contre Donald Trump.
10: Nous devons prendre le monde comme il est, pas comme nous aimerions qu'il soit. La nostalgie, cela ne fait pas une stratégie. Mais nous ne pensons pas que la soumission à un ordre mondial, plus transactionnel, plus fragmenté et plus brutal, soit réellement souhaitable.
7: L'allié canadien invité aujourd'hui, signe de la volonté européenne de diversifier les partenariats en matière de sécurité, de défense, mais aussi de relations économiques et commerciales.
2: Fabien Cazot, merci beaucoup avec cette réunion en Arménie. Un tour au musée maintenant. Des établissements soumis depuis le 1er janvier dernier à une nouvelle règle. Ils ont l'obligation de disposer pour chaque nouvelle œuvre acquise de ce qu'on appelle une fiche provenance, c'est-à-dire retracer leur parcours avant l'arrivée dans les collections. Anne Chépeau, certains musées vont plus loin en faisant des recherches sur les œuvres déjà présentes depuis longtemps dans leur catalogue, avec là des histoires de pillage et de spoliation.
11: Oui, je vous emmène à Paris, au musée d'Orsay. Nous voici dans une toute nouvelle salle située au fond d'une des galeries de la Nef. Elle est consacrée au MNR pour Musées Nationaux Récupération. Des œuvres ramenées d'Allemagne à la fin de la Seconde Guerre mondiale et possiblement spoliées par les nazis. Le musée d'Orsay, qui en conserve au total 225, lance de nouvelles recherches pour identifier leurs propriétaires.
12: On a 12 peintures et une sculpture.
11: François Blanchetière, conservateur en chef au musée d'Orsay.
12: On a fait une sélection qui vise à montrer la diversité des MNR. On a quelques noms très connus, comme un très beau tableau de Renoir, un beau tableau de Degas, d'autres d'autres d'artistes moins connus. On a décidé de donner accès au revers de certaines de ses œuvres. On a ici par exemple deux tableaux qui sont présentés devant un miroir. Ce petit tableau par exemple de Georges Lafage-Lojol, qui est un peintre peu connu, un joli paysage. Si on se penche un petit peu, on peut voir une étiquette par exemple qui a été posée au revers de ce tableau lorsqu'il a été récupéré en Allemagne.
11: Dans cette salle, un tableau d'Eugène Boudin, un paysage normand, interpelle particulièrement Inès Rothermund-Reinhardt, chargée depuis 3 ans des recherches de provenance au musée d'Orsay.
13: Nous ne savons pas du tout à qui appartenait ce tableau avant la guerre. Nous savons en revanche que le tableau a été vendu par un certain Martin Fabiani, qui était un marchand extrêmement impliqué dans le trafic d'art pendant la période critique. Donc il est connu pour avoir vendu beaucoup d'œuvres, dont des œuvres spoliées à des familles juives à l'occupant. Ça, c'est un signe d'alarme et donc on espère pouvoir trouver à qui appartenait ce tableau avant la guerre.
11: Le tableau de Gustave Courbet, Les falaises d'Étretat, le plus célèbre MNR du musée, va lui aussi faire l'objet d'une recherche. Pour toutes ses œuvres, les archives françaises et allemandes vont être croisées dans l'espoir de nouvelles découvertes.
2: Et ça ne concerne pas que la période 1933-1945.
11: Non, elle porte aussi sur les objets acquis dans un contexte colonial. Nous partons à présent au musée d'Angoulême qui possède 7000 objets extra-occidentaux. C'est l'une des plus grosses collections publiques en France grâce à la donation faite dans les années 30 par le docteur Lhomme, un médecin charentais.
14: Cette collection, elle est très importante, c'est plus de 3200 œuvres.
11: Émilie Salaberry est la directrice du musée d'Angoulême.
14: Elle est l'œuvre d'un homme qui n'a jamais voyagé et donc moi ça m'a toujours interpellée sur comment peut-on rassembler autant d'objets sans quitter la France à la fin du 19e et au début 20e. C'est la pleine période de l'apogée de l'Empire colonial. Dans cette vitrine, on a une des pièces de la collection du docteur Lhomme. C'est un collier d'amulettes, caractéristique de l'Afrique de l'Ouest et du Maghreb. Et donc c'est un collier sur lequel on a de forts doutes sur la légitimité d'acquisition. Ce collier aurait été extrait d'une tombe dans le cimetière de Sétif en Algérie par un lieutenant qui en fait don au docteur Lhomme. Et ceci est tracé dans un courrier qu'on a découvert il y a peu de temps.
11: Des recherches sont aussi en cours sur des pièces acquises plus récemment, dans les années 1980, auprès des missions protestantes de Paris. La loi sur les œuvres pillées pendant la colonisation, en cours d'examen au Parlement, pourrait accélérer les demandes de restitution et donc la recherche de provenance sur ces biens extra-européens.
2: Et quels sont les moyens dont disposent les musées pour ça ?
11: Eh bien très peu, c'est particulièrement vrai pour les musées territoriaux comme celui d'Angoulême, Émilie Salaberry.
14: On n'est absolument pas dans les établissements qui ont la chance d'avoir des postes à temps complet ou même partiel sur ces sujets-là. C'est une difficulté, nécessairement ça va ralentir l'aboutissement des recherches, ça va demander un temps très long.
11: Quelques musées nationaux, dont Orsay, ont dans leur équipe un chercheur de provenance à temps plein. Orsay, dont la présidente Annick Lemoine, sait ce qu'elle doit aux amis américains du musée, qui soutiennent l'établissement.
15: Ils nous ont apporté 1 million d'euros, donc c'est vraiment conséquent, pour pouvoir compléter, renforcer nos équipes avec, pour 4 ans, 6 nouveaux chercheurs qui viennent travailler avec nous. C'est une situation extrêmement privilégiée, on le sait.
11: Les recherches sont longues, complexes, mais parfois elles aboutissent. Le musée d'Orsay a restitué 15 œuvres MNR depuis 1994, les deux dernières en 2024, 2 tableaux d'Auguste Renoir et d'Alfred Sisley.
2: Et la nouvelle salle dédiée au musée d'Orsay ouvre au public demain. Merci Anne Chépeau, Service Culture, pour ce choix de France Info.
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2: 15h46, le fil info avec Armand Perouloga. Des navires militaires américains sont entrés dans le golfe Persique.
1: C'est ce qu'annonce l'armée américaine. Donald Trump a lancé aujourd'hui une opération militaire pour escorter certains navires civils bloqués depuis 2 mois. Mais l'Iran s'y oppose et affirme avoir tiré des missiles en guise d'avertissement contre des navires militaires américains. Ce que dément Washington, les Émirats Arabes Unis, eux, indiquent qu'un de leurs pétroliers a été touché par 2 drones iraniens ce lundi. En France, une policière municipale a été sérieusement blessée à la tête hier soir dans la banlieue lyonnaise. Des individus cagoulés ont lancé des pierres sur la voiture dans laquelle ses collègues et elle ramenaient 2 adolescents contrôlés à leurs parents. Une grosse amende pour les 2 principaux fabricants de traitements anti-obésité dans le monde. Le danois Novo Nordisk et l'américain Eli Lilly ont été sanctionnés par l'Agence française du médicament. Sanctionnés pour des publicités incitant le grand public à se tourner vers leurs médicaments pour perdre du poids. Or, les publicités sont interdites en France pour les traitements soumis à une prescription médicale obligatoire. Et puis c'est le jeune prodige du cyclisme français. Paul Sexa sera bien sur la ligne de départ du Tour de France cet été. À seulement 19 ans, c'est l'un des rares coureurs à pouvoir faire face aux attaques de Tadej Pogacar.
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2: Ce document maintenant tourné au cœur d'un banquet du canon français. Il s'agit de repas réunissant plusieurs milliers de personnes financés par une société dont le milliardaire ultra-conservateur Pierre-Édouard Sterrin est l'un des actionnaires. Des produits du terroir, de la chanson française, pas mal d'alcool et des comportements très particuliers. Antoine Gignot de France Inter a assisté avec des micros cachés au banquet tenu à Caen il y a une quinzaine de jours.
17: Dans la salle, beaucoup d'éleveurs, d'agriculteurs, mais aussi des professions libérales, des jeunes du Rassemblement National, des élus de petites communes. Les serveurs défilent, au menu cochon à la broche et opinion politique bien tranchée.
18: C'est bon enfant.
19: Tout bon enfant.
20: Ça me coince, faut mettre du cochon.
19: Le cochon fait fuir. Avec du cochon, t'es tranquille.
21: Putain, tu fous une urne à la fin. Là.
19: Que sur les 4000 personnes, t'en as 3999, c'est 90% du Le Pen ou du Bardella.
22: Ils votaient à gauche avant, il y en a beaucoup qui votaient PS avant, donc maintenant ils votent comme nous, voilà, c'est cool.
19: Ouais.
23: Et ça fait tellement plaisir de retrouver un petit peu la France, quoi. Et je travaille qu'avec des gens qui sont obligés de parler anglais, allemand, et sénégalais avec eux, c'est la merde. Ici, il y a nous, puis il y a les animaux en face.
17: La Marseillaise retentit, un homme, goguenard, tend le bras à plusieurs reprises, façon salut nazi. Les organisateurs, eux, mettent en avant leur charte de bonne conduite, condamnent le racisme, disent ne pas voir de signes répréhensibles et répètent qu'ils font de l'événementiel, pas de la politique.
2: Antoine Gignot de France Inter, et les images de ce banquet sont à retrouver ce soir dans le 20h de France 2. Bonjour Zélie Errant.
24: Bonjour.
2: Vous êtes responsable du pôle juridique de l'association SOS Racisme. Est-ce que ça vous étonne d'abord que des rassemblements de cette ampleur existent en France ?
24: Alors, non, des événements festifs autour du territoire, ils existent partout et ne posent aucun problème en soi. Ce qui interroge ici, c'est autre chose. C'est le fait qu'on soit face à un dispositif structuré, financé par un acteur, donc Monsieur Sterrin, engagé politiquement et qui s'inscrit dans une stratégie en fait plus large. Ce n'est pas seulement de l'événementiel. Et surtout, ces rassemblements sont désormais associés à des débordements graves, donc propos racistes, homophobes, salut nazi, que les organisateurs contestent ou minimisent systématiquement.
2: Donc vous envisagez des poursuites avec SOS Racisme ?
24: De notre côté, avec le comité SOS Racisme de Basse-Normandie et SOS Racisme au niveau national, nous envisageons des signalements auprès du procureur et auprès de la mairie.
2: Mais pourquoi pas déjà ?
24: C'est en cours en ce moment. Ce qui est intéressant aussi, c'est de pouvoir recueillir des preuves et de pouvoir avoir aussi des images pour pouvoir faire des signalements et des plaintes.
2: D'où l'importance de reportages comme celui-ci. Mais les organisateurs se déchargent de toute responsabilité en disant qu'ils n'incitent à rien du tout et que, de leur côté, c'est ce que vous décriviez, un événement d'abord festif autour du terroir. C'est un argument assez implacable.
24: Alors eux, en fait, ils s'appuient notamment sur une charte de bonne conduite qui affiche, c'est vrai, une neutralité politique et une condamnation de principe des dérives. Notamment, dans cette charte, on voit qu'il y a écrit ne pas imposer ses 10 idées politiques ou encore ses remarques grivoises aux autres canonniers. Et ça leur permet ensuite de soutenir qu'ils condamnent le racisme, qu'ils ne sont pas responsables d'éventuels comportements individuels. Et en même temps, ils contestent les faits rapportés comme les saluts nazis, y compris lorsqu'ils sont documentés, ce qui complique en fait toute action en amont.
2: Donc les organisateurs ne peuvent pas ne pas être au courant de ce qui va se passer avant que ça se produise.
24: Dans le cas du canon français, il y a quand même des précédents qui sont problématiques. Il y a plusieurs précédents documentés. Donc à Rennes, il serait sorti du banquet, aurait commencé à chanter des chants à la gloire de Jordan Bardella et aurait fait des saluts nazis. En 2024,
2: ce qui n'est pas pareil.
24: Oui, sur les saluts nazis, c'est quand même ce qui est aussi rapporté à Caen. En 2024, il y aurait eu un Amor les bougnoules qui aurait été lâché par un convive.
2: Il doit y avoir un rassemblement du canon français à la fin du mois à Colmar, avec plus de 3000 personnes déjà inscrites. Un député insoumis alsacien, Emmanuel Fernandez, demande son annulation. Le maire de la ville, maire Les Républicains, Eric Stroman, répond que de toute façon, ce n'est pas organisé sur la voie publique et qu'il n'y a aucun moyen de s'y opposer. Est-ce que c'est vrai ?
24: Alors, c'est vrai que Dans la plupart des cas, aujourd'hui, l'action l'intervient après. Donc, s'il y a des poursuites pénales pour injures racistes, provocation à la haine ou apologie de crimes contre l'humanité. Mais si ces éléments sont suffisamment établis et répétés, comme ça a l'air d'être le cas pour les rassemblements, les réunions du canon français, il devient juridiquement possible d'invoquer un trouble à l'ordre public justifiant une interdiction en amont de ces réunions.
0: Mais auquel cas, c'est à la préfecture de le faire.
24: C'est à la préfecture ou à la mairie. Et ensuite, par exemple, on l'avait vu dans la jurisprudence de Dieudonné ou alors pour les manifestations du 9 mai à Paris, où il y avait eu notamment des arrêtés d'interdiction.
0: C'est du même ordre que les représentations de Dieudonné. Vous mettrez ça sur le même plan?
24: Je pense que dans les représentations de Dieudonné, il y avait une provocation claire au racisme. Mais là, dans les cas du canon français, on a quand même des cas reportés avec aujourd'hui le reportage du journaliste de France Inter sur des propos racistes, des saluts nazis. Je pense que c'est sur le même plan dans le sens où il y a quand même un risque d'atteinte à la dignité humaine de certaines personnes et des risques aussi d'infractions pénales qui viennent contredire l'ordre public matériel.
0: Merci Zélie Errant, responsable du pôle juridique de SOS Racisme. Une comédienne dans le monde d'Élodie aujourd'hui, Salomé Lelouch, est à l'affiche du Théâtre Antoine avec le spectacle Nulle part. Ça démarre le 18 mai. C'est dans le cadre du festival Parole citoyenne. Elle se raconte à Élodie Suigo.
4: Bonjour Salomé Lelouch.
6: Bonjour.
4: On pourrait dire que vous êtes née sur scène, Salomé, pour être franche, fille de Claude Lelouch et Evelyne Bouix, élevée par Pierre Arditi, notamment. Vous avez grandi entre les plateaux de cinéma et les coulisses du théâtre. Très tôt, vous tournez, vous observez, vous apprenez, mais après plus de 15 ans devant la caméra et sur scène, vous faites un choix fort. À 20 ans, vous arrêtez de jouer pour passer de l'autre côté. Très vite, vous imposez votre regard avec des pièces qui rencontrent le public et aujourd'hui même des lieux que vous dirigez. Et avec Nulle part, vous portez aujourd'hui un sujet intime, encore tabou, celui des femmes qui n'ont pas d'enfants. Vous êtes sur scène avec ce spectacle que vous avez coécrit avec Françoise Gillard et Kelly Gori. Il se jouera au Théâtre Antoine à partir du 18 mai, notamment dans le cadre du festival Parole citoyenne. Comment aider l'idée de Nulle part, mais je vais vous laisser raconter ce que ça veut dire, parce qu'on a l'impression que c'est inventé, et pas du tout.
6: Pas du tout, non, c'est un mot qui définit les femmes qui n'ont pas d'enfants. C'est le terme biologique. Vous êtes nulle part si vous n'avez jamais eu en fait d'œuf dans votre ventre. Et c'est né... En fait, on devait faire avec Françoise Gillard un autre spectacle. Et pour des raisons d'agenda et du fait qu'il va être édité en livre, on n'a pas pu le faire au théâtre. Et on s'est retrouvé avec un créneau et on s'est demandé de quoi on avait envie de parler. Sans se rendre compte qu'à chaque fois qu'on se voyait pour parler du sujet qu'on avait envie de mettre sur scène, on parlait beaucoup du fait qu'elle n'avait pas d'enfant. Et au bout d'un moment, c'est imposé, en fait, le sujet. Et très vite, on s'est rendu compte que la question d'avoir ou pas des enfants dans notre société intéressait et était importante aussi, même pour les gens qui en ont.
4: Pourquoi, selon vous, le fait de ne pas avoir d'enfants reste encore aujourd'hui quelque chose dont les femmes doivent se justifier?
6: Parce qu'on part du principe qu'elles en veulent forcément. Parce qu'on part du principe que tout le monde est fait pour être parent. Il n'y a aucune volonté politique derrière notre spectacle de dire que c'est bien de ne pas en faire ou que c'est pas bien de ne pas en faire. C'est toutes ces voix qu'on veut entendre. Pourquoi des femmes souffrent de devoir se justifier, de devoir faire des enfants, mais d'une certaine manière, pas d'une autre? Comment cette injonction a pesé et pèse encore? Et je pense que c'est intéressant parce que c'est pas vrai que pour les enfants, c'est vrai pour plein d'autres choses. Moi-même, je demande très vite à quelqu'un que je connais pas, je lui ai posé la question, alors tu fais quoi dans la vie et ça va et en ce moment et t'as des enfants? J'ai pas envie de m'en empêcher uniquement parce que j'ai entendu plein de femmes me dire, ah là là, c'est hyper douloureux qu'on pose cette question. Et nous, ce qu'on a essayé, c'est de plus faire que ce soit douloureux de poser la question, mais de faire que ce ne soit pas douloureux de répondre, j'en ai pas eu envie ou j'ai pas réussi.
4: Est-ce que vous pensez aujourd'hui que s'engager, être féministe, c'est devenu presque une obligation pour faire évoluer le regard sur les femmes?
6: Oui, et je le dis d'autant plus facilement que moi, j'étais pas une féministe de la première heure, pas une bonne féministe et que j'ai mis du temps à le comprendre. J'ai toujours eu envie de m'adresser aux gens que je comprenais pas. Quand on fait un spectacle sur l'extrême droite, inviter que des gens de gauche qui vont être d'accord pour dire que l'extrême droite c'est nul, je pense que ça n'a pas grand intérêt à part être un peu résistant à bon compte et se dire chouette, génial, c'est super. Là, j'ai envie de parler avec des gens qui pensent que c'est important d'avoir des enfants. C'est ceux qui vous mettent mal à l'aise quand vous dites que vous n'avez pas d'enfants que j'ai envie de voir.
4: Vous avez grandi dans une famille où le cinéma est omniprésent, Salomé. Est-ce que c'est difficile de se construire quand on est la fille de...
6: Oui, et en même temps, il y a tellement de choses beaucoup, beaucoup plus difficiles que de se construire avec un
5: père qui est quand même présent, qui est quand même intéressant. On est d'accord sur à peu près rien politiquement,
8: c'est vrai.
5: On s'engueule sur à peu près tout. Mais c'est passionnant et c'est intéressant. Je peux pas dire que c'est dur. C'est dur, encore une fois, dans le regard des autres, c'est-à-dire les gens qui pensent que vous devriez pas être là ou que vous êtes là pour des mauvaises raisons. Je comprends très bien qu'on se dise, ah là là, ça a été plus facile. Et oui, c'est vrai, il y a plein d'endroits où ça a été plus facile, plein d'endroits où ça l'a pas été. Aujourd'hui, c'est pas un combat que j'ai envie de mener que de dire, oh là là, c'était quand même pas facile d'être la fille de mon papa.
8: Est-ce que le fait d'écrire et de mettre en scène, de mettre en lumière les autres, vous a permis de vous sentir plus libre, justement, plus à votre place?
5: Oui, c'est génial. Même si on n'en fait pas son métier, je suis convaincue qu'écrire et écrire tous les jours, les gens devraient le faire, tenir un journal, écrire. C'est une rencontre avec soi-même qui est extraordinaire. Il n'y a rien qui me fallait mieux qu'après avoir écrit et avoir été chercher vraiment le détail des choses.
8: On se rend compte à quel point on est formaté finalement, Salomé. Sur l'histoire de la famille, il y a aussi un côté très religieux. Dans toutes les religions, de procréer, c'est acte d'avenir, entre guillemets, c'est acte de responsabilité sociétale.
5: C'est vrai, d'ailleurs, j'ai interrogé un ami très, très, très écolo qui n'avait pas d'enfant à l'époque où je l'ai interrogé. Et je lui ai dit, mais c'est fou, la plupart des écolos, beaucoup en tout cas, font plus d'enfants parce qu'ils ont peur du monde. Et il m'a dit, mais pas du tout, au contraire. C'est maintenant qu'il faut faire des enfants et c'est maintenant que les écolos doivent en faire pour que les écolos éduquent la nouvelle génération à bien se comporter. Donc, en fait, il n'y a pas quelqu'un qui a raison et quelqu'un qui a tort. Et c'est ça qu'on veut essayer de partager. Moi, je parle du fait que j'ai pas voulu de deuxième enfant, que mon compagnon en voulait un et que je lui ai proposé de le faire avec quelqu'un d'autre. Et ça a choqué tout le monde en disant, mais enfin, si vous restez ensemble, pourquoi le faire avec quelqu'un d'autre? Et on est encore une fois, à chaque fois qu'il y a de la souffrance, dans 95% des cas, on a repéré que c'était le regard que posait la société sur les choix qu'on faisait.
8: Merci beaucoup, Salomé Lelouch, d'être passée dans Le Monde Élodie sur France Info. Nulle part, que vous avez coécrit avec deux autres femmes engagées comme vous et qui se jouent donc à Parole Citoyenne le 18 mai prochain. Merci beaucoup.
5: Merci.
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0: Des pluies abondantes cet après-midi sur le tiers sud du pays, des orages des Pyrénées aux Cévennes, de la grêle attendue autour de Toulouse. C'est plus sec en revanche près de la Manche, température en baisse partout et ce sera encore agité demain matin avec des averses orageuses sur tout le quart nord-est, mais aussi du bassin d'Arcachon au Limousin. 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L'information avec Mélanie Delaunay.
16: L'armée américaine affirme que des navires militaires ont franchi le détroit d'Ormuz et se trouvent dans le Golfe pour escorter des bateaux commerciaux qui sont bloqués depuis deux mois, depuis le début de la guerre au Moyen-Orient. Une escorte dans le cadre de l'opération qui a été annoncée par Donald Trump, le président américain. La marine iranienne fait état de son côté de tirs de missiles, selon la télévision d'État, après avoir menacé d'attaquer la marine américaine si elle s'approchait de ce détroit d'Ormuz. Une rencontre est prévu demain à Paris entre le commissaire européen au commerce et son homologue américain après les nouvelles menaces de droits de douane de Donald Trump en fin de semaine dernière sur les véhicules européens. Le président des États-Unis qui accuse les pays de l'Union de ne pas respecter l'accord commercial qui a été conclu l'été dernier. Où le bateau de croisière va-t-il pouvoir accoster ce navire possible foyer d'antivirus, une maladie transmise par les rongeurs? 3 personnes sont mortes et le Cap-Vert, destination de ce bateau, refuse tout débarquement. Les Canaries sont maintenant envisagé avec des contrôles médicaux, une prise en charge des 149 personnes présentes à bord, 23 nationalités différentes selon le croisiériste Oceanwide Expeditions. Et parmi les passagers, Marie Mollet, on sait qu'il y a 5 Français.
18: Oui, c'est ce que nous indique le ministère de la Santé ce matin. 5 passagers français se trouvent à bord du MV Ondus, information qui a été transmise aux autorités françaises via le EWRS, le système d'alerte précoce et de réponse européen, mécanisme de partage de l'information entre les autorités de santé des États membres. Le directeur régional de l'OMS Europe, lui, s'est exprimé ce matin en effet pour tenter de rassurer. Le risque de propagation est faible, a-t-il dit, car la transmission entre personne ne se fait pas facilement. Cette épidémie présumée d'antivirus a fait 3 morts jusqu'ici, dont 2 à bord et 1 après le débarquement. 1 cas d'antivirus a été confirmé en laboratoire. 5 autres cas sont suspectés. Une personne se trouve encore actuellement en soins intensifs en Afrique du Sud, selon l'OMS. Il s'agit d'un ressortissant britannique de 69 ans, d'après les autorités de santé sud-africaines.
16: Merci Marie Mollet. Les participants à la free party dans le Cher, près de Bourges, sont en train de partir progressivement. Il y avait encore Plusieurs milliers de personnes, ce midi selon les gendarmes, les forces de l'ordre déployées aux alentours du terrain militaire où s'est tenu ce Technival et qui contrôle ce qui en sort. Plus de 3500 PV ont été dressés dans un contexte de discussion au Parlement pour durcir les sanctions contre les organisateurs et les participants à ces free parties. Et puis c'est l'un des jouets pour bébés les plus célèbres, symbole aussi du Made in France. Sophie la girafe, son fabricant Vully, admet faire fabriquer ses jouets en caoutchouc en Chine, ce qui confirme les informations de Mediapart. Mais chaque girafe est terminée, contrôlée une par une en France, ajoute le patron du groupe de jouets qui affirme que cette situation est temporaire. Il dit vouloir à terme une production 100% française quand les processus de fabrication le permettront dans l'usine de Saint-Nabord dans les Vosges.
2: Merci Mélanie Delaunay. Dans la prochaine demi-heure sur France Info, nous évoquerons ces repas universitaires à 1 euro pour tous. Une réforme qui commence donc aujourd'hui, généralisée à tous les étudiants. La condamnation de laboratoires pharmaceutiques après la publicité en France de traitements contre l'obésité. Mais d'abord l'instabilité au Moyen-Orient avec des navires toujours bloqués dans le détroit d'Ormuz.
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2: Et une situation qui est en train de se détériorer sur place. La marine iranienne affirme avoir tiré sur des navires américains qui sont entrés dans le Golfe pour escorter des bateaux bloqués dans la zone. Donald Trump a annoncé hier en effet une nouvelle opération militaire qui viserait à débloquer ces navires coincés depuis des semaines. Bonjour Franck Madvon.
7: Bonjour Augustin, bonjour à tous.
2: Depuis les États-Unis pour France Info, l'opération a donc commencé et l'Iran riposte.
7: Oui, alors les informations sont encore parcellaires, on doit se fier aux déclarations de chaque camp, mais les premiers navires militaires américains sont en effet dans le golfe Persique. Des dizaines d'avions et quelques 15 000 soldats sont impliqués dans cette opération annoncée hier par Donald Trump et baptisée Project Freedom. L'objectif est de débloquer en effet les cargos coincés dans le détroit d'Ormuz, ceux de pays tiers qui n'ont rien à voir avec la guerre. Mais l'Iran avait prévenu la République islamique et la gardienne du détroit, les Américains seront pris pour cible s'ils s'approchent de cette zone. Et d'après Téhéran, des missiles ont bien été tirés sur les navires américains. Un d'entre eux aurait été touché, ce que démentent pour le moment les États-Unis, qui ont d'ailleurs eux aussi averti qu'ils répondraient en cas d'attaque. Situation confuse donc, mais ce qui est en train de se dérouler pourrait s'apparenter à une reprise de la guerre après presque un mois de cessez-le-feu. Les États-Unis veulent rétablir le trafic maritime commercial et l'Iran ne l'entend pas ainsi. Le contrôle du détroit d'Ormuz est devenu une de ses cartes maîtresses dans ce conflit en vue de négociations de paix. Téhéran refuse donc de laisser faire l'armée américaine.
2: Et Donald Trump fait un pari en lançant cette opération.
7: Oui, il en a assez de l'impasse, pas de guerre, pas d'accord, dans laquelle il est enferré depuis début avril. Il a d'abord annoncé un blocus des ports iraniens qui semble avoir des effets sur l'économie iranienne, asphyxié par les États-Unis, si l'on en croit le ministre de l'économie Scott Bessent. Et Donald Trump va donc plus loin avec cette opération militaire incertaine qui provoque directement les Iraniens. D'après le média Axios, un plan lui avait même été présenté jeudi soir pour rouvrir par la force le détroit d'Ormuz. Le président américain a préféré une approche moins violente qu'il a même qualifiée d'humanitaire, guider les navires coincés dans le golfe Persique. La méthode douce, mais le même objectif, fluidifier le trafic dans le détroit et priver l'Iran d'un de ses atouts. Sans surprise, une telle opération réveille donc la confrontation directe entre l'Iran et les États-Unis. Pour le moment, Donald Trump n'a pas encore commenté cette possible reprise des combats dans le détroit, possible, hein, restons prudents. Encore une fois, à ce stade, seul l'Iran affirme avoir tiré sur des navires américains. Une certitude, Donald Trump veut avancer, il veut des résultats. Les négociations n'aboutissent pas, le cours du pétrole continue à grimper. Aux États-Unis, les prêts à la pompe sont au plus haut depuis 4 ans et c'est une très mauvaise nouvelle pour l'administration républicaine à 6 mois pile aujourd'hui des élections de mi-mandat.
2: Franck Madvon depuis les États-Unis pour France Info. L'amiral Pascal Hausser dirige la Fondation méditerranéenne d'études stratégiques. Il évoque sur France Info cette situation de plus en plus instable.
10: C'est un peu le brouillard de la guerre, ou en tout cas le brouillard. On rentre dans une période qui est une période quand même très instable et structurellement instable. Moi, mon analyse et l'analyse qu'on fait à la FMES, c'est que ce qui se passe dans le détroit d'Ormuz pourrait se passer dans le détroit de Malacca, pourrait se passer dans d'autres régions du monde. Il ne faut pas oublier que la mondialisation, c'est d'abord la mer, hein, c'est d'abord des bateaux. 90% du trafic de ce qu'on consomme, de ce qu'il y a sur votre bureau, a été probablement construit en Asie et est venu par un conteneur porté par un bateau. Eh bien, et c'est vrai pour l'énergie. Et que cette mondialisation maritime, elle est vulnérable parce qu'aujourd'hui, c'est assez simple même quand on n'a pas de marine, et c'est le cas des Iraniens aujourd'hui, mais c'était le cas des Houthis ou des Ukrainiens en mer Noire, même quand on n'a pas de marine, on peut aller frapper des bateaux et perturber le trafic commercial assez loin de la côte. Et c'est exactement ce qui est en train de se passer.
11: Mais dans cette partie de poker, Pascal Hausseur, il y a des marins, 20 000 marins à bord de bateaux immobilisés. Est-ce qu'il est urgent de débloquer les navires à bord desquels ils se trouvent ?
10: Urgent, je sais pas, parce qu'en fait, ils doivent pouvoir être ravitaillés à partir de la côte. Donc, en fait, ce que ça nous dit derrière ça, c'est que la vie continue. La vie continue chez nous, parce qu'on est loin des missiles, mais la vie continue aussi dans les zones où il y a des missiles. Et ça aussi, c'est une caractéristique nouvelle, et à mon avis structurelle, qui va durer pendant des décennies, c'est qu'on va avoir des missiles, on va avoir des guerres, on va avoir des tensions, et en même temps, on va avoir du commerce, on va avoir des échanges, on va avoir des négociations, et il va falloir qu'on se dure nous, Européens, nous, Français, parce que le monde qui vient est un monde quand même beaucoup plus dur que ce qu'on a connu jusqu'à présent.
11: Et là, à ce stade, Pascal Hausseur, à très court terme, il y a une crainte d'une relance du conflit, vous l'évoquiez.
10: Oui, parce que là, pour le coup, cette nouvelle mise qu'a fait Trump est quand même un sacré pari. On est vraiment dans une partie de poker. La comparaison fait un peu triviale, mais en fait, c'est quand même cette logique-là. C'est qu'on a connu à Cuba il y a quelques décennies entre l'Union soviétique et les Américains. Et là, c'est un petit pays, mais qui a montré que dans cette zone, près des côtes, un petit pays peut faire très mal, y compris un grand pays.
0: Le directeur de la Fondation méditerranéenne d'études stratégiques, l'amiral Pascal Hausseur, avec Marie Bernardo sur France Info. Et cette annonce de Séoul, à l'instant, un navire sud-coréen est en feu actuellement après une explosion dans ce détroit d'Ormuz. Bonjour Laurie Kenton.
12: Bonjour.
0: Vous êtes maître de conférence à l'université Versailles-Saint-Quentin, spécialiste de l'histoire et de la politique américaine. Il joue gros, Donald Trump, si tant est qu'on puisse parler de jeu.
12: Oui, de toute façon, il y a toujours une logique de pari quand on prend des décisions, et la politique, ça n'est que ça, ça n'est que prendre des décisions, et si on savait d'avance quelle était la bonne et la mauvaise décision, ce serait beaucoup plus simple. Le problème, c'est qu'on ne le sait pas, donc que ce soit Donald Trump ou d'autres, on est obligé de faire des paris.
0: Là, c'est pas une attitude particulièrement propre à Donald Trump.
12: Bah, disons que Donald Trump, c'est un homme de casino, donc on aime bien l'associer à des questions de paris, mais dans toute situation économique, militaire, bilatérale, il y a une question d'anticipation, de scénario, et donc Donald Trump est pas forcément un homme de dossier, ça on l'a vu, c'est pas quelqu'un qui se fie volontiers aux experts, ça c'est un des aspects du populisme, hein. Il déteste les experts, il préfère son instinct, et là, il est aussi dans une impasse, et donc ce qui rationnel là-dedans, c'est que il a en face de lui l'échéance des midterms, devant lui tout s'effondre, c'est-à-dire que dans les sondages, les gens disent que c'était mieux sous Biden, donc c'est quand même particulièrement insultant pour Trump, y compris au niveau économique, donc dans toutes les catégories que vérifient les sondeurs, Donald Trump est en mauvaise posture, et donc pour les midterms, c'est de plus en plus catastrophique. La tentative d'assassinat qui a l'air d'être il y a une éternité, mais c'était il y a juste une semaine, n'a absolument rien changé. Une des questions, c'était est-ce que ça va retourner les sondages ? Pas du tout. Le baril est toujours au plus haut. Les Américains voient le prix de l'essence à la pompe et pas les tentatives d'assassinat. Et donc, il faut faire quelque chose. Et donc, on arrive à la situation qu'on commente actuellement. Il faut faire quelque chose. Il faut prendre un petit peu les devants. Et là, en l'occurrence, alors le problème de Trump, c'est qu'on est dans une logique asymétrique. Et donc, comme le disait votre invité précédent, un petit pays a une capacité de nuisance qui est démesurée par rapport à sa taille. Et c'est ça toute la question de Trump, c'est que il a une armée comme ses prédécesseurs qui est immensément supérieure aux gens qu'il y a en face. Le Vietnam, c'est la même chose. Mais la puissance militaire potentielle n'est pas forcément décisive. Et ça, on l'a vu dans des tas de conflits. Et là, en l'occurrence, on en a la démonstration.
0: Donc son pari, c'est quoi ? C'est que l'Iran n'oserait pas réagir ou bien que les États-Unis peuvent se permettre une reprise des affrontements directs ?
12: Mais il y a deux possibilités qui sont liées. Hein. Il y a les Iraniens sont vraiment exsangues, notamment à cause du blocus. Et donc ils peuvent peut-être réagir, mais de manière extrêmement limitée. Et donc une des questions aussi connexes, c'est est-ce que c'est dans leur intérêt de réagir, et surtout de réagir d'une manière qui serait un petit peu suicidaire, une sorte de fuite en avant. Et puis l'autre question, c'est de forcer un peu le destin, c'est-à-dire d'établir une forme de supériorité de fait, hein, c'est-à-dire en passant, en essayant de faire passer des bateaux. Alors le choix du terme humanitaire est plutôt habile pour Trump. Il l'a dit, c'est pour que nous, on ait l'air d'être les gentils, que les Iraniens qui vont contre l'humanitaire aient l'air d'être les méchants. Alors, c'est un peu manichéen, c'est un peu simpliste, mais ça nous en dit long sur ce que veut projeter Donald Trump. Et donc, il veut être décisif, il veut rompre cette espèce de situation d'attente, hein, où les Iraniens, qui sont censés avoir été pulvérisés, bah, finalement résistent et ont eu cette capacité, cette résilience, cette capacité à infliger des dommages, hein, aux États-Unis, pas forcément sous la forme de missiles, mais sous la forme de prix extrêmement élevés et donc de coûts politiques pour Trump. Et donc, c'est à cause des coûts politiques à domicile que Trump essaie d'être décisif à l'extérieur.
0: Vous parliez de l'opinion publique américaine avec cette échéance des élections de mi-mandat, mais ses équipes sont également très divisées au sein de son administration au sujet de cette guerre. Il a besoin d'une victoire pour les rallier à lui ?
12: Une victoire, c'est toujours bon à prendre. Le problème qu'il a, c'est que cette victoire aurait dû, dans ce qu'il imaginait, être immédiate. Et le problème, c'est qu'une victoire, même tardive, n'est plus vraiment une victoire, parce que les dégâts, les effets de cette victoire, c'est un prix du baril, des prix des produits dérivés pétroliers, notamment les engrais pour les agriculteurs, qui vont avoir du mal à baisser d'ici les élections. Et donc, mettons une victoire là en mai. Le problème, c'est que elle aurait l'air d'être très loin en novembre, et les gens auront toujours des prix élevés. Donc c'est ça qu'ils verront. Donc le problème, c'est que effectivement, il a besoin d'une bonne nouvelle, il a besoin d'une victoire, il a besoin surtout que l'économie se remette dans le bon sens. Et ça c'est pas de son fait.
0: Et ce sont les prochaines heures.
12: Il peut décider. Oui, mais en fait, il n'a pas la main là-dessus. Et c'est ça qui est terrible pour quelqu'un d'aussi puissant que le président des États-Unis, c'est de pas réussir à contrôler l'économie. Il peut faire monter la bourse, il peut faire. Il a cette capacité par ses tweets, on l'a vu, mais il peut pas faire baisser les prix.
0: Merci Laurie Kenton, maître de conférence à l'université Versailles-Saint-Quentin. Retour en France où deux laboratoires pharmaceutiques sont condamnés, Novo Nordisk et Eli Lilly, qui écopent de 2 millions d'euros d'amende, sanction de l'Agence nationale du médicament. Anne Le Gall, les fabricants du Wegovy et du Mounjaro, ce sont deux traitements anti-obésité. Ces fabricants se voient reprocher des publicités.
1: Sur les photos diffusées dans les transports, la presse ou les réseaux sociaux, des personnes en surpoids s'affichent tout sourire avec le slogan « J'ai décidé d'agir pour ma santé ». D'autres encarts publicitaires annoncent en gros « L'obésité, c'est un truc de malade » accompagné d'un QR code. Les publicités des deux laboratoires ne mentionnent pas directement les analogues du GLP-1, les traitements anti-obésité qu'ils commercialisent. Mais l'Agence du médicament veut montrer qu'elle n'est pas dupe. Elle dénonce le fait que ces campagnes grand public renvoient vers un site internet faisant la promotion de leurs produits et qu'elle les présente comme une solution unique à l'obésité. Pour la NSM, il s'agit d'un contournement du code de la santé publique qui interdit toute publicité de médicaments soumis à prescription médicale. L'Agence du médicament redoute par ailleurs que ces messages induisent un mésusage de ces traitements anti-obésité, notamment à des fins esthétiques. En conséquence, les laboratoires Novo Nordisk et Eli Lilly se voient donc sanctionnés à hauteur de 2 millions d'euros au total. Une mesure qui n'est pas inédite, mais assez rare.
0: Anne Le Gall, merci beaucoup. Service Sciences, Santé, Environnement de France Info. Bonjour docteur Olivier Dupuis.
13: Bonjour.
0: Vous êtes diabétologue, vous exercez à l'hôpital Saint-Joseph
13: à Paris.
0: Merci d'être avec nous, chef de service diabétologie, endocrinologie et nutrition. Pour vous, c'est de la publicité ce que font ces deux labos ?
13: Non, je suis pas tout à fait d'accord avec les mesures qui sont prises. Je pense que comment ces deux laboratoires développent des outils thérapeutiques qui sont complémentaires. L'obésité, c'est un vrai problème sociétal, c'est un problème qui intéresse toutes les familles. Et je pense qu'aujourd'hui, on a une ouverture avec des outils thérapeutiques différents et complémentaires. Et je pense que j'ai un petit peu de mal à m'expliquer ça. Quand on m'a demandé d'intervenir là cet après-midi, j'ai pensé à toutes les campagnes, par exemple pour la maladie rénale chronique. Évidemment qu'il y a des laboratoires derrière qui ont des produits à promouvoir, mais je pense que c'est un peu normal de se faire connaître et d'informer le public, le grand public.
0: Selon vous, les bienfaits du traitement devraient avoir l'avantage sur le côté commercial que ça peut représenter pour les gens qui les fournissent?
13: Alors oui, mais comment les messages dans le cadre de l'obésité, hein, je parle bien de l'obésité, sont pervertis parce que vous avez une promotion incroyable qui est faite en parallèle avec les réseaux sociaux, et je pense que c'est ça qui a pourri un peu l'ambiance et comment la notion de progrès qui est tout à fait évidente depuis que ces produits sont sur le marché et avec le niveau de preuve qu'ils ont apporté.
0: Il y a toutefois un mésusage de certains médicaments, c'est quelque chose qui existe, des personnes qui peuvent s'en faire prescrire à tort peut-être.
13: Alors il y a de toutes les façons une obligation de respecter l'AMM et les prescriptions, ça c'est très important. Ensuite on voit bien que ces médicaments...
0: L'autorisation de mise sur le marché.
13: Voilà, ça c'est pour l'obésité parce que c'est quand même encadré. La deuxième chose, c'est que comme ces produits coûtent cher, la tentation est grande de trouver des alternatives. Mais voilà, après on sait bien que ces produits achetés sur Internet souvent ne contiennent pas ce qui est proposé. Et puis je pense que c'est de la responsabilité de chacun. Après, encore une fois, à mon avis, ce qui a compromis un peu la sortie de ces produits, c'est la publicité démesurée que l'on a fait et qui fait que certains sortent des indications et surtout du programme d'accompagnement qui est nécessaire.
0: Sachant que la prescription de ce type de médicament a été élargie l'an dernier à tous les médecins traitants, avant c'était limité aux endocrinologues comme vous, ça aurait dû rester comme ça ?
13: Non, moi je pense que c'est une bonne chose parce que l'obésité concerne une très large population, et nous les endocrinologues on ne peut pas voir toute cette population, et donc je pense que c'est très bien d'avoir ouvert la prescription à la médecine générale, mais en contrepartie je pense que les prescripteurs ont une obligation de rester dans les limites de l'autorisation de mise sur le marché, et deux, ils doivent accompagner leurs patients, ce qui n'est pas toujours simple, ça s'apprend.
0: Merci docteur Olivier Dupuis, diabétologue, chef du service diabétologie, endocrinologie et nutrition de l'hôpital Saint-Joseph à Paris.
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0: Le fil info à 16h20, c'est avec Mélanie Delaunay. Un navire est en feu dans le détroit d'Ormuz.
16: Un bateau sud-coréen après une explosion indique la Corée du Sud qui ne signale aucune victime alors que la situation se tend. L'Iran affirme avoir tiré en guise d'avertissement contre des navires militaires américains, des bateaux qui ont franchi le détroit d'Ormuz pour entrer dans le golfe Persique selon les États-Unis dans le cadre de l'opération annoncée par Donald Trump pour escorter des navires bloqués depuis 2 mois dans ce détroit. Dans ce contexte, les députés commencent à débattre des moyens des armées en France pour actualiser la loi de programmation militaire en ajoutant 36 milliards d'euros de plus d'ici 2030. Le Cap-Vert refuse que le navire accoste. Un débarquement est maintenant envisagé aux Canaries pour le bateau de croisière. Touché par un possible foyer d'antivirus, 3 personnes sont mortes et des mesures d'isolement sont appliquées à bord où se trouvent 149 personnes, dont 5 passagers français. 2 départements vont passer en vigilance orange, pluie et inondation à partir de demain matin. Il s'agit de la Sarthe et de la Mayenne.
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0: Depuis ce midi, tous les étudiants peuvent profiter d'un repas à 1 euro au restaurant universitaire. Avant, ce tarif était réservé aux boursiers. Margot Croison, vous êtes allée au restaurant universitaire de Nanterre. Près de 5000 jeunes chaque jour jusqu'ici et peut-être plus encore désormais.
1: cordon bleu, frites, un fromage et un fruit. C'est la première fois que cette étudiante en licence de sciences politiques paye son repas à 1 euro.
19: Je pouvais payer mon repas à 3,30, mais c'est quand même appréciable d'avoir le repas à 1 euro et je trouve que c'est important que tous les étudiants partent sur un même pied d'égalité. Clairement, je roulais pas non plus sur l'or, je faisais quand même un peu attention, donc c'est sûr que je vais peut-être plus venir au Crous qu'avant.
1: Son amie juste à côté, avec son plateau dans les mains, elle fait 8 de la tête, elle aussi reviendra plus souvent.
20: C'est vrai que pour 3,30 euros, parfois on se disait qu'ailleurs on pouvait avoir peut-être mieux ou moins qu'eux, mais là, on peut pas avoir moins d'un euro ailleurs. En tout cas, pour un repas complet avec un plat, une entrée, un dessert, c'est clair que c'est imbattable.
21: Bonjour. Bon appétit, bon après-midi, bonne journée à vous.
1: Lubin et Zoé profitent du repas pour faire une pause dans leur révision. Chaque semaine, ils calculent leur budget pour recharger leur carte étudiante.
22: Ça fait toujours un petit budget à chaque fois, on met toujours des petites sommes parce qu'il faut échelonner les paiements. Et là, avec seulement 5 euros, ça nous fait 5 repas, ça nous fait de la semaine en fait complète.
20: En tout cas, c'est vrai que pour nous, c'est quand même bien pour le porte-monnaie. Ouais.
1: Trop de queues, moins de quantité dans les assiettes. Beaucoup d'étudiants sont inquiets que le service se dégrade avec ce passage à 1 euro pour tous les étudiants. Mais Yacine Benassaïd, le directeur du cabinet du Crous de Versailles, rassure, tout sera prêt pour la rentrée.
23: La chance qu'on a, j'allais dire, c'est de le faire dans une période, on va dire, un peu plus calme. Le mois de mai, le mois de juin. Peut-être que la rentrée, sûrement que la rentrée de septembre sera un peu plus chargée. Mais pour autant, voilà, ça se passe bien et on attend de voir un peu ces premiers jours pour sentir la température.
1: À la cafétéria aussi, les menus sont passés à 1 euro pour tout le monde. Basmala, elle est boursière. Elle mange son sandwich sur une table en terrasse.
25: Ouais, bah là, du coup, c'est un menu à 1 euro avec un sandwich, un dessert. Bon, aujourd'hui, c'est un beignet. Et une compote ou un fruit. Ça fait toute la différence à la fin du mois. On doit tous être égalitaires, peu importe nos revenus. Après, faudrait bien mettre en place, parce que déjà à 1 euro, quand on était juste les boursiers, il n'y avait pas énormément de sandwichs par exemple aussi. Donc à la fin, par exemple, vers 13h, il n'y en avait plus. Je pense qu'il va falloir augmenter les quantités, mais après, je pense que c'est faisable.
1: En tout cas, l'étudiante ne cherche même plus à savoir. Si elle quitte après midi et demi, elle amène son repas.
2: Margot Croison à Nanterre pour France Info. C'est la plus grande rave party illégale de l'année. Elle est en train, peu à peu, de se terminer après 3 jours dans le Cher. L'affluence a dépassé les 20 000 participants. Il en restait encore 8 000 ce matin, d'après la préfecture. Marc Bertrand se trouve au village le plus proche, à Bangy, pour France Info, où on commence à trouver le temps long.
26: Oui, les traits tirés, le regard là, le maire du village de Bangy regarde les teufeurs qui font la queue, capuche sur la tête sous le crachin pour se ravitailler à l'épicerie du village.
27: Oui, cette nuit j'ai un peu mieux dormi, voilà.
26: Beaucoup de monde est déjà parti, mais sur la colline, le terrain militaire, la rêve partie continue et Denis Durand n'a aucune idée de quand ça va finir.
27: Eh ben, je sais pas, on va attendre que le festival se termine, j'ai aucune date sur la fin des opérations. Vous savez, on gère les affaires au jour le jour, si ce n'est heure par heure.
26: Depuis 3 jours, il a fallu gérer les chiens errants, les milliers de voitures garées partout dans le village, les routes aussi bloquées par les barrages de gendarmes.
27: Je trouve un peu surprenant qu'on a suspendu les transports scolaires aujourd'hui, qu'on a un lycée agricole. Pour le collège, il y a aussi transport été supprimé. Les parents se débrouillent. La salle des fêtes est réquisitionnée pour les secours. Donc aujourd'hui, les enfants devaient faire de la gymnastique à la salle des fêtes. Tout ça, c'est désorganisé. Donc, et tant que ça se termine.
26: Il montre au loin un camping-car échoué au milieu d'un champ, sans doute bloqué dans une ornière. Les teufeurs ont pris les chemins pour éviter les amendes. Et le maire n'a pas encore fait le compte, mais il craint encore plus de dégâts pour les agriculteurs.
2: Marc Bertrand, depuis Bangy, dans le Cher, pour France Info. Bonjour Raphaël Ben Abdelmoumen.
28: Bonjour.
2: Alors, que dit la loi au sujet de ces rave parties?
28: Eh bien, en théorie, il est possible d'organiser une free party légalement, à condition de déclarer l'événement en préfecture au moins 1 mois avant. C'est obligatoire si de la musique est diffusée à fort volume ou encore que plus de 500 participants sont attendus. L'autorisation du propriétaire du terrain est évidemment indispensable et les organisateurs doivent aussi prévenir les maires des communes concernées. Une fois que cette déclaration est déposée en préfecture, le préfet peut décider d'octroyer une dérogation pour autoriser la fête ou bien l'interdire.
2: Sauf qu'en pratique, très peu de free parties sont autorisées.
28: En général, même quand l'événement est déclaré en bonne et due forme, les préfets l'interdisent ou alors ils ne répondent tout simplement pas. Et sans réponse, eh bien le rassemblement est d'office considéré comme interdit. Cette déclaration préalable en préfecture, elle existe depuis 25 ans, impulsée par Nicolas Sarkozy lorsqu'il était ministre de l'Intérieur. Mais dans les faits, rares sont donc les cas de free party autorisés depuis. D'autant que de nombreuses préfectures interdisent systématiquement, par arrêté préfectoral, chaque week-end, les rassemblements festifs, avec le risque pour les organisateurs organisateurs de recevoir une contravention de 1500 euros.
0: Des sanctions qui pourraient être alourdies ?
28: Oui, c'est en tout cas ce que souhaite le groupe Horizon. L'Assemblée nationale a adopté le mois dernier une proposition de loi. Le texte prévoit jusqu'à 6 mois de prison et 30 000 euros d'amende pour les organisateurs, 1500 pour les participants. Le gouvernement, lui, veut aller encore plus loin avec son projet de loi Riposte qui doit être examiné ce mois-ci au Sénat. Il doit instaurer jusqu'à 2 ans de prison pour les organisateurs de ces free parties.
0: Merci Raphaël. Ben Abdelmoumen.
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1: Stéphanie Fromentin.
2: La journée est encore agitée, notamment dans le sud-est, où les pluies toujours accompagnées d'orages se maintiennent. En cours d'après-midi, elles gagneront la Corse par le sud. Sur Midi-Pyrénées, les orages pourraient donner de la grêle, notamment en soirée sur le Languedoc, la région PACA, le tout soutenu par des rafales de vent à 80 km par heure, qui soufflent aussi sur le littoral méditerranéen. Et puis de la Bretagne à la Normandie jusqu'au Pas-de-Calais, le ciel alterne avec des nuages, porteurs d'averses, parfois orageuses. Météo France place deux départements en vigilance orange pour pluie inondation, la Sarthe et la Mayenne, tandis que sur le Grand Est et la région Rhône-Alpes, des éclaircies réussissent à percer les quelques averses. Ailleurs, ce sont les nuages qui dominent largement avec de fréquentes averses ponctuellement orageuses. Toute cette humidité a fait chuter les températures qui ne dépasseront pas les 16 à 21 degrés en général.
1: Merci Stéphanie Fromentin et merci à vous d'écouter France Info. Il est maintenant 16h30. Le retour au micro d'Armand Perrouloga.
3: Situation tendue dans le détroit d'Ormuz. Un navire sud-coréen est actuellement en feu après une explosion. C'est ce qu'annoncent les autorités sud-coréennes. Alors que Donald Trump a lancé aujourd'hui une opération pour exfiltrer des navires commerciaux bloqués depuis plus de 2 mois dans le Golfe. Washington assure que des navires militaires américains ont pu traverser le détroit d'Ormuz cet après-midi. De son côté, Téhéran affirme avoir tiré des missiles en guise d'avertissement contre ces navires américains. Ce que démentent les États-Unis, les Émirats arabes unis eux indiquent qu'un de leurs pétroliers a été touché par 2 drones iraniens ce lundi. Dans ce contexte, pas d'accalmie sur les cours du pétrole. Le baril de Brent est actuellement à plus de 110 dollars. Et dans ce contexte d'envolée des prix du carburant, Blablacar continue d'enregistrer une augmentation du nombre de ses trajets proposés sur la plateforme de covoiturage en France. Plus 20% de sièges réservés par rapport à l'an dernier pour le week-end du 1er mai. Les députés, eux, se penchent en ce moment sur les moyens dédiés aux armées. Ils doivent actualiser la loi de programmation militaire déjà dépassée avec la guerre en Ukraine et au Moyen-Orient. Il s'agit d'accélérer les investissements et de renforcer les capacités des armées françaises. Le texte prévoit une rallonge de 36 milliards d'euros pour atteindre 436 milliards d'euros d'ici 4 ans. Inquiétude sur un bateau de croisière parti d'Argentine. Il est actuellement bloqué sur un port du Cap-Vert avec interdiction de débarquer pour les 149 passagers. 3 d'entre eux sont morts des suites d'une infection possiblement liée à un hantavirus, maladie transmise à l'être humain par des rongeurs. Les Canaries se disent prêts à accueillir ce bateau pour le débarquement. L'Académie des sciences dénonce des coupes budgétaires à répétition dans la recherche. Elle évoque une cure d'austérité sans précédent imposée au CNRS qui a perdu plus de 500 millions d'euros de dotation depuis 2024. Le budget des universités est également en sous-financement depuis des années, dénonce l'Académie des sciences. Elle souligne que la recherche scientifique et technologique ne doit pas être une variable d'ajustement comptable, mais au contraire, le moteur de notre progrès économique. Le groupe Bouygues, lui, va recruter 8500 personnes cette année en France, la majorité en CDI. L'entreprise dit vouloir embaucher notamment dans les métiers liés à la transition énergétique, au numérique et aux médias. Et puis, il n'a que 19 ans, Paul Sexa sera bien au départ du Tour de France cet été. Il l'a officiellement annoncé aujourd'hui. Paul Sexa, qui a déjà un palmarès, il a remporté la Flèche Wallonne et le Tour du Pays Basque cette saison. Et il a fini 2e de la classique Liège-Bastogne-Liège, juste dernière Tadej Pogacar.
1: Merci Armand Perrouloga. Dans la prochaine demi-heure sur France Info, un rapport remis au gouvernement qui concerne les naissances sous X, peut-être à l'avenir la facilitation des démarches pour ces enfants devenus grands qui souhaiteraient connaître leurs origines. Nous irons en Cisjordanie avec une étude inquiétante d'une ONG israélienne, mais d'abord encore et toujours le Moyen-Orient.
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1: Un navire est en feu cet après-midi dans le détroit d'Ormuz, navire sud-coréen, voilà ce qu'annonce Séoul, c'était il y a quelques minutes. Bonjour Christian Chéneau.
5: Bonjour.
1: La rédaction internationale de Radio France, la tension était montée d'un cran hier soir entre les États-Unis et l'Iran quand Donald Trump avait annoncé le lancement imminent d'une intervention pour débloquer le détroit. C'est à ça qu'on assiste actuellement ?
5: Oui, c'est ce que les Américains appellent le projet Liberté. Ils ont envoyé donc deux navires militaires qui ont franchi le détroit d'Ormuz, deux navires marchands américains

0: Bien. Ont réussi aussi à passer ce détroit. Et vous l'avez dit, les Iraniens ont réagi, ont menacé par des tirs de semonce contre des navires américains, des navires de guerre. Donc ce qui veut dire qu'on est dans un bras de fer et dans une situation particulièrement tendue et sensible parce que on peut avoir un dérapage qui pourrait effectivement être très dangereux pour la situation. Quoi.
1: Même si du côté de la Maison Blanche, on ne parle pas de ces attaques contre les navires américains, il y a peut-être eu peu de dégâts sur ces bateaux particuliers, mais on voit qu'il y a d'autres cibles, par exemple ce navire sud-coréen.
0: Oui, il y a eu un navire sud-coréen, il y a aussi eu un navire des Émirats Arabes Unis, un pétrolier de la compagnie nationale ADNOC. Donc les Iraniens ont le doigt sur la gâchette et font passer le message qu'ils sont prêts à aller au-delà, c'est-à-dire peut-être à engager des hostilités, sachant qu'on a l'impression qu'à ce stade, personne ne veut prendre la responsabilité de rompre le cessez-le-feu en vigueur depuis le 8 avril. Donc on est encore une fois sur un chemin de crête où on se jauge, on se teste. Encore une fois, les Iraniens ont des capacités militaires dans cette région du Golfe, puisqu'ils ont des bases, ils ont des sous-marins, des missiles, des drones, etc. Et que pour l'instant, c'est un premier accrochage. Et on va voir si ça peut s'envenimer ou pas, sachant que la réouverture du détroit d'Ormuz prendra du temps, puisque là, évidemment, on parle que simplement deux navires marchands américains ont transité par le détroit d'Ormuz.
1: On n'en est pas à ce stade à la reprise des affrontements directs. Ce serait beaucoup plus brutal si c'était le cas.
0: Bien sûr, on est à une forme d'escarmouche, de message presque politique. Chacun montre ses muscles. Ce qui ne veut pas dire qu'effectivement on peut avoir une escalade, mais c'est très calibré. Les Iraniens savent aussi que s'ils engageaient le bras de fer vraiment militaire, ils seraient accusés par les Américains de violer le cessez-le-feu et donc pourraient donner, un prétexte à Donald Trump pour justement engager des frappes américaines et des bombardements sur l'Iran. Donc tout le monde joue un jeu très très précis, très précautionneux, et on va voir dans les prochaines heures comment ça peut évoluer, sachant que encore une fois les Iraniens ne veulent pas perdre cette carte du détroit d'Ormuz qu'ils ont acquise depuis plusieurs semaines et que pour eux c'est un atout maître dans leur jeu.
1: Et vous parliez de ce pétrolier émirati qui a été pris pour cible. Les Émirats qui ont également déclenché tout à l'heure une brève alerte sur les smartphones de toute la population pour des menaces potentielles de missiles, finalement alerte désactivée. Ils sont dans le collimateur de l'Iran, les Émirats ?
0: Clairement, parce que depuis quelques jours, les informations filtrent sur cette collaboration entre les Émiratis et Israël. Les Israéliens qui ont donné pas seulement du matériel, mais aussi peut-être des militaires sur place. Les Iraniens accusent les Émirats d'avoir organisé des frappes depuis leur territoire. Donc là, on voit clairement qu'il y a un bras de fer qui est en train de se mettre en place, sachant que l'Iran met en place des filières de contournement, justement, pour ne pas passer par les Émirats, parce qu'il faut savoir que beaucoup du commerce iranien, le fameux contournement des sanctions passait par Dubaï, par l'Iran, et là c'est en train de passer par le Pakistan. Et là, on a le sentiment que les Iraniens pourraient faire payer cher cet affichage émirien aux côtés d'Israël, aux côtés des Américains, donc aux côtés qui seraient donc co-belligérants. Et donc on peut s'attendre à d'autres escarmouches contre des intérêts émiriens, et pourquoi pas peut-être des bombardements sur Fujairah, le port émirien sur la mer d'Oman, qui permet de contourner le détroit d'Ormuz.
1: Le Pakistan qui servait de médiateur pour des négociations peut-être balbutiantes, peut-être très avancées, on ne sait pas trop, dans ce dossier du Moyen-Orient, tout ça s'est acheté à la poubelle maintenant ?
0: Non, les négociations, en tout cas, il y a toujours des messages qui passent, hein, parce que la diplomatie ne s'arrête jamais. Les Pakistanais sont toujours, dans l'antichambre, finalement, entre les deux co-belligérants. Mais c'est vrai qu'aujourd'hui, ce soir, alors on se parle, on sent clairement un regain de tension qui peut dégénérer ou pas. En tout cas, les deux parties se jaugent, se testent. Les Américains, en envoyant leur navire de guerre dans le détroit d'Ormuz, montrent qu'ils sont déterminés à rouvrir cette voie qui est indispensable pour le pétrole et le gaz mondial. Et les Iraniens qui montrent leur force. Donc on verra si d'autres bateaux passent ou pas, si l'Américain amène d'autres navires de guerre sur zone. Pour l'instant, l'instant, ce ne sont que deux destroyers. On verra après si les Iraniens réagissent et sentent effectivement une menace qui pourrait effectivement dégénérer.
1: Merci Christian Chesneau, la rédaction internationale de Radio France. Et puisque la situation ne se calme pas, eh bien elle ne s'arrange pas davantage aux pompes de nos stations-service en France. Le litre de gazole dépasse en moyenne les 2,20 €. Le sans-plomb 95 est à plus de 2,03 €. D'où un nouveau rendez-vous ce matin à Bercy entre le gouvernement et les représentants des distributeurs de carburant. Raphaël Ebenstein, tous les distributeurs assurent évidemment jouer le jeu.
2: Oui, du plus petit au plus grand, des indépendants représentants des supermarchés, ils évoquent des marges nettes extrêmement réduites de l'ordre d'une poignée de centimes par litre, une fois payés les frais de personnel, de transport et les charges diverses. Si les prix ont augmenté dans les stations, c'est parce que la matière première, le pétrole brut et plus encore le gazole raffiné coté à Rotterdam ont connu des hausses spectaculaires qu'ils ne peuvent que répercuter. Michel-Édouard Leclerc, invité ce matin de France Info, évoquait 1,5 centime de marge par litre dans ces stations, sachant que le carburant est traditionnellement un produit d'appel pour les supermarchés afin d'attirer les clients dans les rayons, d'où une très forte concurrence entre les enseignes, des ventes donc quasiment à prix coûtant. Le gouvernement accentue quand même la pression. Il entend publier, selon les participants, un indicateur des marges brutes et de leur évolution depuis le début de la guerre au Moyen-Orient. Là, on est autour de 30 centimes par litre de gazole aujourd'hui, au lieu de 28. Marge brute, ce n'est donc pas marge nette. La publication envisagée se ferait par type de réseau, station d'autoroute, station de supermarché, station rurale, mais pas par enseigne, donc pas de name and shame, nommer et faire honte.
1: Et au-delà de la question des marges, le gouvernement poursuit une politique d'aide ciblée, notamment envers les gros rouleurs.
2: Oui, après les aides aux professions les plus touchées par les hausses des prix des carburants, transporteurs routiers, agriculteurs, pêcheurs, le gouvernement a publié ce week-end au journal officiel les modalités d'une indemnité carburant de 50 €, équivalent selon ses calculs à 20 centimes par litre en moyenne sur 3 mois pour près de 3 millions de travailleurs modestes. Les demandes pour obtenir cette aide pourront être effectuées à partir du 27 mai directement sur le site impots.gouv.fr. Sont concernés les salariés qui touchent au maximum 1 500 € pour une personne seule, 4 500 € pour un couple avec deux enfants qui utilisent leur véhicule, au moins 15 km de trajet domicile-travail. Donc le formulaire sera disponible à partir du 27 mai. L'indemnité sera versée dans les 10 jours suivant la demande, promet le ministère de l'économie.
1: Raphaël Ebenstein, service économie de France Info. Dans ce contexte d'instabilité internationale, un secteur est au contraire en plein essor, c'est celui de l'industrie de la défense. L'Assemblée nationale examine d'ailleurs aujourd'hui une actualisation de la loi de programmation militaire avec comme objectif une augmentation du budget des armées. Boris Allier a pu pénétrer dans des usines qui fabriquent les missiles français dans l'Indre et le Cher, usines qui aujourd'hui cherchent de la main-d'œuvre.
3: Installée entre zones résidentielles et terres agricoles à Issoudun, la PME Spema Group Calip connaît un âge d'or. Dans ce bâtiment, les opérateurs fabriquent des pièces destinées notamment aux missiles français. Sébastien Leclerc, le directeur général.
4: Ici, ça s'appelle un drain Puma équipé. Donc qui vient équiper un missile ou une source de contrôle, en fait, de guidage d'un missile.
3: La défense, c'est 40% de l'activité de ce sous-traitant de l'aéronautique dont les effectifs ont doublé en 3 ans. Un chiffre d'affaires qui bondit de 7 à 11 millions d'euros et des commandes toujours plus importantes.
4: On investit, on a en gros 12 mois pour avoir de nouvelles machines, donc on a passé les commandes et on a commencé à faire un plan de recrutement et de formation pour être dans les 2-3 ans à venir en capacité de faire le chiffre d'affaires et les besoins des clients.
3: 4 recrutements par an, voilà pour l'objectif, mais l'entreprise se heurte à des difficultés pour embaucher.
4: Pas beaucoup de centres de formation, pas beaucoup d'écoles qui forment à ces métiers et une forte demande dans la région centre, puisqu'il y a environ 2500 à 3000 postes en recrutement et peut-être 50% sur des opérateurs régleurs.
3: Certains comme Géraud, aujourd'hui concentré sur les commandes de sa machine, ont donc saisi l'opportunité.
5: Pour tout vous dire, il y a 4 ans, je ne savais pas ce que c'était que l'usinage, je ne connaissais pas le métier de fraiseur, de tourneur, etc. Ça change beaucoup de ce que je faisais avant, j'étais dans le commerce, dans beaucoup de contacts clients, etc. Donc c'est une vraie découverte et c'est une vraie reconversion pour le coup.
3: Et une partie des pièces qu'il fabrique est envoyée à une 40aine de kilomètres de là, à Bourges, chez MBDA. Le leader européen de la fabrication de missiles est lui aussi confronté à une hausse de la demande. Coralie Guerton, responsable de l'attractivité.
6: Donc un contexte assez inédit avec de gros enjeux en matière de livraison. Et pour répondre à ces enjeux-là, on va avoir plusieurs leviers, notamment le levier du recrutement. les menaces évoluant, il faut qu'on soit en capacité de continuer à développer des produits qui vont permettre de répondre en fait aux besoins des forces armées.
3: MBDA a donc mis en place un plan avec encore cette année 1000 recrutements en France, 300 dans la région centre.
1: C'était Boris Allier, spécialiste défense de France Info dans ses usines de missiles français dans l'Indre et le Cher.
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1: 16h44, on passe au fil info avec Armand Perulogha. Un navire sud-coréen est en feu après une explosion dans le détroit d'Ormuz.
8: C'est ce qu'annoncent les autorités sud-coréennes. Les Émirats Arabes Unis indiquent eux qu'un de leurs pétroliers a aussi été touché par deux drones iraniens. L'Iran qui veut empêcher l'opération voulue par Donald Trump. Les États-Unis veulent exfiltrer des navires commerciaux bloqués depuis plus de deux mois dans le Golfe. Washington affirme que plusieurs de ces navires militaires ont pu entrer dans le Golfe pour cette mission d'escorte. Un bateau de croisière est lui bloqué sur un port du Cap-Vert en raison d'un soupçon de foyer d'antivirus à bord. Trois passagers sont morts, d'autres sont malades. L'antivirus est une maladie transmise par des rongeurs qui peut provoquer un syndrome respiratoire aigu. 149 passagers sont coincés à bord de ce bateau qui pourrait finalement débarquer aux Canaries. En France, une policière municipale a été sérieusement blessée à la tête hier soir à Rieux-la-Pape, dans la banlieue de Lyon. Des individus cagoulés ont lancé des pierres sur la voiture dans laquelle ses collègues et elle ramenaient deux adolescents contrôlés. Et puis attention à la météo dans la Mayenne et la Sarthe. Les deux départements sont placés en vigilance orange pluie inondation à partir de demain matin 6h.
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1: Jérusalem-Est est désormais occupée, annexée et vidée par endroits de sa population palestinienne. Situation illégale au regard du droit international. Jamais depuis 60 ans, autant d'habitants n'ont été expulsés de la terre qu'ils occupent depuis toujours. Thibault Lefebvre, l'ONG israélienne B'Tselem, parle de nettoyage ethnique.
9: Zouer al-Rajabi est très en colère.
10: La diplomatie.
9: Il en veut aux diplomates.
10: L'Européenne.
9: À l'Europe, aux pays arabes qui l'accusent d'impuissance. Sa maison du quartier de Batten à Lawa, en contrebas du sud de la vieille ville, doit être détruite. La justice israélienne estime qu'il n'a pas présenté de titre de propriété acceptable et lui donne jusqu'au 17 mai pour quitter les lieux.
11: C'est la dernière étape. Rendez-vous compte, nous avons construit cette maison pierre par pierre depuis 1966. Je suis né ici et à cause d'une décision raciste prise par un juge israélien raciste, on oublie que j'ai vécu 6 décennies ici. Je suis quelqu'un de simple. Ce n'est pas facile pour moi de nourrir tous les jours mes enfants. Et aujourd'hui, je suis confronté à un dilemme. Je ne sais pas comment je vais retrouver un endroit où vivre. Après le 7 octobre 2023, tout a changé.
9: Sous la maison de Zouer al-Rajabi, une terrasse avec des drapeaux israéliens installés par des colons, et encore plus bas, le quartier d'Al-Boustan. Plusieurs habitations ont été détruites, comme celle de Fakri Abou Diab en février 2024. À côté des ruines de sa maison, il a peint sur un mur le portrait de sa maman qui a toujours vécu là.
12: L'odeur de ma mère est ici. Après le 7 octobre 2023, la mairie de Jérusalem a décidé qu'elle ne voulait plus voir personne ici. Il y a quelque chose que je ne comprends pas. J'ai été obligé de payer pour la démolition de ma maison. Ça m'a coûté 10 000 euros.
9: Pour l'association israélienne B'Tselem qui accompagne et défend ses familles,
13: we are here with our brother and sister Palestinians.
9: Les autorités de l'État hébreu n'ont plus de limites et procèdent, je cite, à un nettoyage ethnique. Avec cette politique de judaïsation, dit son porte-parole, sur des territoires qui ne leur appartiennent pas.
1: Thibault Lefebvre dans le quartier de Silouane à Jérusalem-Est pour France Info. Et si les conditions changeaient pour les mères accouchant sous X en France, le Conseil national de l'adoption et le Conseil national pour l'accès aux origines personnelles recommandent aujourd'hui de favoriser les enfants dans leur potentielle recherche de parents biologiques. Julie-Marie Lecomte, un rapport a été remis au gouvernement ce matin.
14: Oui, un rapport qui préconise ce qu'il appelle un accouchement confidentielle. Selon ses auteurs, il faut rééquilibrer la loi, sécuriser certes le choix des mères qui ne veulent pas avoir de contact avec l'enfant, mais faire vivre un droit réel d'accès aux origines. Il est trop soumis, selon eux, dans la loi actuelle et son application à la volonté exprimée par la mère de naissance de garder le secret, alors qu'il est établi que ce secret peut créer, selon de plus en plus de médecins et de psychologues, des traumatismes qui peuvent aller jusqu'à empêcher l'enfant de se construire.
1: Alors concrètement, ce serait quoi cet accouchement confidentiel ?
14: Alors, à partir des 12 ans de l'enfant, c'est un juge qui trancherait dans l'hypothèse où une mère voudrait maintenir le secret sur ses origines, évidemment après l'avoir entendu. Et puis, il serait inscrit dans la loi qu'à partir de ses 13 ans, un enfant peut demander à accéder à ses origines avec l'accord des détenteurs de l'autorité parentale, par exemple ses parents d'adoption, et avec un rendez-vous obligatoire avec un psychologue. Le rapport souligne que dans ce cas, il faudrait prévoir des dispositifs solides pour accompagner les mères. Les opposants à l'évolution de l'accouchement sous X sont parfois pour argument que sans promesse de secret, les femmes pourraient accoucher clandestinement, dans de mauvaises conditions et sans suivi de grossesse. Certains évoquent même un risque accru d'infanticide.
1: Julie-Marie Lecomte, merci beaucoup. Bonjour Serge Effèze.
15: Bonjour.
1: Vous êtes psychiatre, vous exercez à la Pitié-Salpêtrière à Paris, responsable de l'unité de thérapie familiale au service de psychiatrie de l'enfant et de l'adolescent. Et je cite votre livre « Les filles et les garçons d'aujourd'hui expliqués aux adultes désorientés ». Ça paraît cette semaine aux éditions du Seuil. Alors, chaque individu est différent, les parcours de vie sont très variés, mais la recherche des origines, c'est très souvent une étape nécessaire dans notre construction personnelle.
15: Bien sûr, tout le monde a besoin de construire son identité aujourd'hui. On insiste beaucoup là-dessus, savoir qui on est, reconstituer le puzzle de ses origines. Et ça devient de plus en plus fort au moment où les origines, justement, deviennent plus complexes, plus confuses. Il y a beaucoup de séparations dans les familles, il y a des processus d'adoption, il y a des dons de sperme, des dons d'ovocytes. Donc tout ça rend les origines un peu plus complexes qu'elle ne l'était autrefois avec un père, une mère, pas un de plus, pas un de moins.
1: Et donc, qu'il y ait une facilitation de ces démarches, est-ce que ça va dans le bon sens ?
15: Moi, je pense que ça va dans le bon sens parce que j'ai tellement vu de jeunes adultes et même d'adultes beaucoup moins jeunes souffrant de secrets sur leurs origines, souffrant de non-dits, souffrant de découvertes très tardives et très douloureuses. Je pense que, encore une fois, comme l'a dit très justement Julie-Marie Lecomte, sans forcer les mères, disons, parce que les mères qui accouchent sous X, c'est toujours des femmes qui sont dans une extrême détresse et qui ont besoin d'être aidées, d'être soutenues. Donc, il ne s'agit pas de les brusquer par rapport à cette question-là, mais qu'elles soient préparées différemment à d'autres possibilités dans le futur que l'anonymat le plus strict.
1: Et alors là, ça implique une obligation donc de dire 12 ans après qu'on ne veut pas être retrouvé. Ce n'est pas anodin, ça demande de faire l'effort de se replonger dans ce qui est sans doute une douleur.
15: C'est vrai, mais les choses évoluent. J'ai aussi connu beaucoup de femmes qui avaient accouché sous X à un moment de secret absolu avant 2002 et qui le regrettaient toute leur vie, qui pensaient à cet enfant qui était né de leur corps et qui 20 ans après ou 30 ans après se disaient que il y avait, ce que je veux dire, c'est que l'être humain évolue. Ce qui est vrai à un moment ne l'est plus à un autre moment. Donc encore une fois, sans forcer les mères, je pense qu'il est possible de garder un contact avec elles, de poser la question plusieurs fois. À plusieurs années d'intervalle, les choses peuvent changer et surtout qu'il y a des processus de médiation entre l'enfant qui est né sous X et ses parents adoptifs et la mère qui a accouché.
1: Pour en rester un instant sur la mère, l'argument du risque accru d'infanticide, voire d'accouchement, sinon dans de mauvaises conditions, est-ce que ça vous semble être un argument pertinent ?
15: Écoutez, ça fait partie des arguments. Je ne crois pas qu'il faille en faire l'argument décisif par rapport à ces questions-là. Mais c'est vrai que une femme qui sait qu'elle a la possibilité d'accoucher sous X, donc qui est sécurisée par rapport au fait que l'enfant va être confié à l'aide sociale à l'enfance et qu'il va trouver une famille d'adoption et qu'elle va pouvoir continuer sa vie sans le poids de cet enfant, elle est rassurée et elle va beaucoup plus facilement se faire confiance à une équipe médicale. Là, effectivement, ça risque de braquer des mères, ça risque effectivement de provoquer des... Mais je pense que ce risque est minime, surtout si les choses sont très bien expliquées à la mère, si elle est entourée, si elle est encadrée, si on lui explique ce que c'est que la psychologie d'un enfant plus tard, quels vont être ses besoins. Et puis, entre la révélation complète et le secret absolu, il y a des tas de situations intermédiaires qu'on peut imaginer et qui vont à la fois dans le sens de la sécurité de la mère et de la sécurité de l'enfant.
1: Parlons un instant de l'enfant tout de même. Ce rapport qui suggère qu'on puisse accomplir ses recherches dès 13 ans, à condition d'être accompagné, mais voilà, dès 13 ans, ce qui peut paraître jeune, il y a un âge à privilégier pour être à même d'encaisser psychologiquement les informations.
15: Ben, si vous voulez, c'est toujours un peu compliqué de déterminer des âges seuils parce que tous les enfants sont différents et tous les enfants de 13 ans sont pas pareils. Mais il faut bien comme ça se donner une limite. Or, c'est à 13 ans que les enfants commencent à construire leur identité et à se poser des questions. Et c'est à 13 ans. Vous savez, comme vous le disiez, moi, je fais de la thérapie familiale depuis 50 ans maintenant et je vois bien que c'est autour de 13-14 ans que les enfants interrogent leurs origines. C'est autour de cet âge-là que les enfants adoptés commencent à malmener leurs parents adoptifs, même s'ils les aiment, parce qu'ils veulent comprendre le mystère de leurs origines, ils sont pris dans des conflits de loyauté par rapport à ce que sont leurs origines. Donc cet âge-là, c'est un âge très tourmenté lorsque la question des origines est complexe, et donc rassurer l'enfant par rapport à ce qu'il peut savoir, à ce qu'il pourra savoir plus tard, à ce qui est possible pour lui, à quels sont ses droits par rapport à tout ça, je pense que c'est important.
1: Et il faut aussi être prêt à être confronté à un refus, parce que ça existera toujours.
15: Ah bien sûr, ça existera toujours. Hein. Pour l'instant, c'est quand même 20% de succès et 80% d'échecs autour de la recherche des mères dans ces situations-là par le CNAOP. Donc c'est énorme. Et je pense que ce chiffre interroge, c'est-à-dire que justement, est-ce qu'on peut pas faire mieux par rapport à ces questionnements.
1: Merci Serge Effez. Je cite votre livre « Les filles et les garçons d'aujourd'hui, expliquer aux adultes désorientés ». Vous qui êtes responsable de l'unité de thérapie familiale au service de psychiatrie de l'enfant et de l'adolescent de la Pitié-Salpêtrière à Paris. Parlons d'autres contrariétés administratives bien plus communes maintenant, la galère des déclarations de revenus. C'est en ce moment que ça se passe et c'est parfois la croix et la bannière, notamment pour les personnes sourdes et malentendantes. Pour elles, un accompagnement en langue des signes est maintenant proposé à Dijon. Juliette Gloria, il existe en effet en Côte d'Or, la première agente spécialisée pour ça dans notre pays.
16: Jusqu'à présent, les personnes sourdes et malentendantes bénéficiaient seulement d'outils numériques pour les aider dans leur démarche auprès des finances publiques. Avec ce dispositif 100% Côte d'Or, elles sont désormais accueillies par Élise Dehaye, une agente du Centre des impôts de Dijon formée à la langue des signes.
17: On est ici avec Monsieur Goutin Grégory, qui est venu en rendez-vous juste avant l'entretien.
18: Monsieur, comment s'est passé ce rendez-vous ?
19: Donc, Élise signe la question à Monsieur, et Monsieur répond en signant.
17: Donc il disait que c'est bien parce qu'on peut me contacter par SMS ou en vidéo signée et que c'est bien pratique.
20: Mais d'autres jours, très difficile.
17: Je lui dis voilà, bon, moi je sais lire, mais la communication c'est pas simple et souvent il laisse tomber. Et effectivement, le gouvernement fait pas assez d'efforts à son goût par rapport à l'accessibilité des services administratifs.
16: Le ministère de la Culture estime à 300 000 le nombre de personnes qui s'expriment en langue des signes en France, mais avec encore trop peu d'interprètes pour faire le pont entre sourds et entendants. Élise s'est formée par conviction personnelle il y a 2 ans, et c'est pour le moment la seule agente française des finances publiques à signer.
17: C'est très valorisant de voir qu'on a des personnes qui viennent, qui sont satisfaites du service qu'on propose. Là, c'est pas le cas de monsieur, mais il y a des personnes qui effectivement sont très éloignées de l'administration depuis longtemps, qui ont abandonné depuis plusieurs années.
16: D'ailleurs, il faut souvent 2 voire 3 rendez-vous avec ces personnes pour reprendre tous leurs dossiers, explique Géraud Pathé de l'équipe du directeur régional des finances publiques de Bourgogne-Franche-Comté.
21: On a des personnes qui effectivement avaient totalement abandonné les démarches par entre guillemets crainte de la complexité des démarches administratives. Avec cet accueil-là, on s'est rendu compte que en fait, ça leur remettait, je dirais, le pied à l'étrier d'un point de vue administratif. Et ça permettait de régulariser en fait leur situation individuelle.
16: 5 personnes ont déjà pris rendez-vous et la liste s'allonge.
21: C'est vrai que vous m'excuserez l'expression du bouche à oreille, mais force est de constater qu'aujourd'hui l'information circule dans la communauté des sourds et malentendants. Ça, c'est quelque chose qui revient, donc on verra.
16: En attendant le bilan de cette expérimentation, l'antenne de Côte d'Or aimerait pousser les murs dijonnais en proposant des rendez-vous avec Élise en visio dans les centres France Service du département.
1: Juliette Gloria, ici Bourgogne, ex-France Bleu, et ce reportage à Dijon pour France Info.
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1: La météo, c'est avec Stéphanie Fromentin.
16: La journée est encore agitée, notamment dans le sud-est, où les pluies toujours accompagnées d'orages se maintiennent. En cours d'après-midi, elles gagneront la Corse par le sud. Sur Midi-Pyrénées, les orages pourraient donner de la grêle, notamment en soirée, sur le Languedoc, la région PACA, le tout soutenu par des rafales de vent à 80 km/h, qui soufflent aussi sur le littoral méditerranéen. Et puis de la Bretagne à la Normandie jusqu'au Pas-de-Calais, le ciel alterne avec des nuages, porteurs d'averses, parfois orageuses. Météo France place deux départements en vigilance orange pour pluie inondation, la Sarthe et la Mayenne, tandis que sur le Grand Est et la région Rhône-Alpes, des éclaircies réussissent à percer les quelques averses. Ailleurs, ce sont les nuages qui dominent largement avec de fréquentes averses ponctuellement orageuses. Toute cette humidité a fait chuter les températures qui ne dépasseront pas les 16 à 21 degrés en général.
1: Stéphanie Fromentin pour ce point météo, merci beaucoup. Le 17-20 commence maintenant et c'est avec vous Céline Beyler-Court. Bonsoir.
30: Bonsoir Augustin et bonsoir à tous. Je suis ravie de vous retrouver pour le 17-20 de France Info. Toute l'équipe est prête, c'est parti, il est 17h.
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30: Et d'abord, voici le journal de Yasmina Adila. Bonsoir Yasmina.
31: Bonsoir Céline, bonsoir à tous.
30: La montée de tensions dans le détroit d'Ormuz à la une.
31: Et les déclarations se succèdent. D'un côté, les États-Unis affirment avoir aidé deux navires à traverser. De l'autre, l'Iran dément. On fait le point sur la situation dès le début de ce journal. On reviendra également sur une photo qui a fait couler beaucoup d'encre ce week-end en Israël. Celle d'un ministre qui pose aux côtés de son gâteau d'anniversaire. Notre correspondant à Jérusalem vous explique. La vaccination contre les papillomas virus sont en hausse l'an dernier, mais restent encore insuffisantes. Née en France, le jouet mythique Sophie la girafe est désormais 100% made in China, on vous raconte. Et puis nous terminerons avec ce match de football historique. Une équipe féminine de Corée du Sud va affronter des adversaires de Corée du Nord. Là aussi, on vous raconte. Que se passe-t-il réellement dans le détroit d'Ormuz? Cet axe maritime où transite 20% du pétrole mondial et qui cristallise les tensions depuis le début de la guerre en Iran fin février dernier. Un cessez-le-feu est pourtant censé être en vigueur depuis le 8 avril entre Téhéran et les États-Unis. Bonsoir Franck Madvon.
32: Bonsoir, bonsoir à tous.
31: Correspondant France Info aux États-Unis. Et pourtant Franck, ce soir la situation est confuse dans ce détroit.
32: Ah oui, difficile en effet d'avoir une vision claire de ce qui s'y passe. Les États-Unis affirment que plusieurs de leurs navires ont franchi le détroit et opèrent désormais dans le golfe Persique. L'objectif est d'accompagner des navires de pays tiers bloqués dans la zone depuis des semaines. Une opération annoncée hier par Donald Trump. Deux bâtiments marchands auraient ainsi été guidés par l'armée américaine et auraient franchi le détroit. C'est ce qu'affirme le centre de commandement américain. De son côté, l'Iran, vous le disiez, conteste cette information et déclare avoir tiré des missiles en direction des navires de guerre américains, possiblement de simples tirs d'avertissement. D'après Téhéran, une frégate aurait été touchée, mais Washington a démenti. En revanche, on sait qu'un navire sud-coréen est en feu dans le détroit d'Ormuz, sans que l'on sache si c'est la conséquence d'un tir iranien. Pas de victime pour le moment. Donc impossible de parler, à l'heure qu'il est, d'une rupture du cessez-le-feu, mais à minima, les conditions sont réunies pour un réveil des armes dans la région. En annonçant une opération d'aide aux navires coincés dans le Golfe, Donald Trump veut rétablir le trafic maritime commercial, mais l'Iran entend garder l'avantage dans le détroit d'Ormuz et promet de riposter. Les États-Unis préviennent aussi, ils répliqueront en cas d'attaque.
31: Merci beaucoup Franck Badvon en direct des États-Unis. Autre front de cette guerre au Moyen-Orient, le Liban, où sont basés les alliés de l'Iran, le Hezbollah. Ces pro-iraniens qui font état ce soir de combats avec l'armée israélienne dans le sud du pays. Plus tôt dans la journée, le Hezbollah a accusé l'État hébreu de violer le cessez-le-feu en vigueur depuis plus de deux semaines. L'armée israélienne continue de mener des frappes meurtrières, surtout dans le sud du Liban, où elle a démoli des bâtiments et interdit aux habitants de dizaines de localités de revenir. Israël, où une photo a fait ce week-end la une de la presse. On y voit le ministre de la Sécurité intérieure, le suprémaciste d'extrême droite, allié du Premier ministre Benjamin Netanyahou. Il posait avec un gâteau à l'occasion de son 50e anniversaire, Thibault Lefèvre.
3: Alors bien sûr, il y a l'image, ce gâteau blanc immaculé avec au centre le nœud coulant doré et autour cette phrase « Parfois les rêves deviennent réalité ». Cadeau d'Ayelet Benvir à son époux, ostensiblement exposé devant les caméras. La photo n'est donc pas volée, le message est assumé et il est évidemment éminemment politique. Alors le premier enseignement, c'est qu'à l'image d'un Donald Trump, Itamar Benvir occupe l'espace médiatique et en choquant, il existe bien au-delà du cercle de ses électeurs. Deuxième point, à 6 mois du scrutin, le ministre rassemble sa base autour de son totem, sa loi sur la peine de mort. Enfin, troisième enseignement et peut-être le plus intéressant, derrière les caméras, il y avait de nombreux invités et la liste fait froid dans le dos. Les plus hauts responsables de la police étaient présents, ainsi que des députés du parti majoritaire de droite du Premier ministre Benjamin Netanyahou, le Likoud, plus que jamais divisé entre son aile démocrate et les antisystèmes.
31: Thibault Lefèvre à Jérusalem.
30: La couverture vaccinale contre les papillomavirus progresse en France.
31: L'an dernier, la moitié des jeunes filles de 16 ans et un tiers des garçons du même âge ont été vaccinés avec deux doses. Cette vaccination reste néanmoins insuffisante, alertent les spécialistes. Bonsoir Anne Le Gall.
5: Bonsoir.
31: Et Anne, c'est surtout qu'il existe des disparités régionales.
5: Oui, selon les chiffres de Santé publique France, la couverture vaccinale contre le papillomavirus reste plus élevée à l'ouest et dans le nord du pays. C'est en effet en Bretagne, Pays de Loire, Aquitaine, Normandie ou encore dans les Hauts-de-France que les adolescents de 16 ans, filles et garçons, sont les plus vaccinés contre les HPV, ces papillomavirus à l'origine de cancers du col de l'utérus, mais aussi de certains cancers de la gorge ou du pénis. Mais d'autres régions restent à la traîne, Provence-Alpes-Côte d'Azur, Corse ou Île-de-France notamment. Alors globalement, sur l'année 2025, la couverture vaccinale contre ces papillomavirus s'est améliorée par rapport à l'année précédente. Les campagnes de vaccination au collège y ont contribué. Et cette dynamique est saluée par la Société française de pathologie cervico-vaginale. Médecins spécialistes rappellent aussi que cette couverture actuelle ne permet pas encore d'assurer une protection optimale contre les cancers liés à ces papillomavirus. L'objectif des autorités sanitaires reste d'atteindre 80% d'adolescents vaccinés à l'horizon 2030.
31: Merci beaucoup Anne Le Gall. 149 passagers de 23 nationalités sont à bord du bateau de croisière où un foyer d'antivirus a été détecté. 3 morts dans ce navire parti il y a 3 semaines du sud de l'Argentine. Il est actuellement stationné au Cap-Vert. Aucun passager n'est autorisé à débarquer pour l'instant. Au moins 5 Français sont à bord selon le ministère de la Santé. La transmission interhumaine est exceptionnelle, assure sur France Info l'infectiologue Gilles Pialou. Le risque de propagation est très faible, dit de son côté l'Organisation mondiale de la Santé. Environ 8000 personnes recensées encore ce matin à la free party illégale organisée depuis ce week-end près de Bourges dans le Cher, sur un terrain militaire interdit d'accès et surtout dangereux à cause de la présence d'obus. Pour l'instant, plus de 3500 PV ont été dressés. Au plus fort de cet événement, 30 000 personnes étaient venues de toute la France.
30: C'est un jouet qui parlera à tous les parents qui nous écoutent.
31: Sophie la girafe, née en France, elle est désormais fabriquée en Chine. Et la société qui vend le célèbre jouet pour bébé s'était bien gardée de le dire. Mais suite à des révélations de Mediapart, la marque Vully, basée en Haute-Savoie, l'admet. Marina Capitaine, Sophie n'a plus rien de Frenchie.
6: Un pouic-pouic iconique, mais dans quelle langue faut-il l'entendre? Oui, avoue Vully, dépassée par les cadences dans son usine des Vosges, elle sous-traite depuis peu et de façon temporaire, dit-elle, l'intégralité de la production de Sophie la girafe. La direction ajoute que la délocalisation partielle en Chine n'a jamais été un mystère. Si on nous le demandait, on le disait, et c'est là toute l'ambiguïté. Car Sophie la girafe est bien vendue comme une star du jouet made in France. Grosse tour Eiffel sur la boîte, marketing très axé sur son identité artisanale et locale. Mediapart contredit la marque sur ce caractère exceptionnel et récent. Le jouet est fabriqué intégralement et massivement en Chine depuis au moins 2013, selon le média d'investigation qui se base sur des photos d'ateliers chinois. Une enquête a été ouverte par la répression des fraudes. Se vanter d'une fausse origine française est passible d'une amende pouvant atteindre 10% du chiffre d'affaires.
31: Marina Kabitène, les premiers repas à 1 euro distribués depuis ce midi dans les restaurants universitaires proposés aux étudiants. Donc sur France Info, les ministres de l'enseignement supérieur parlent d'une enveloppe de 50 millions d'euros débloqués pour cette année, 120 pour l'an prochain. France Info, il est 17h08, quand les deux Corées vont s'affronter, mais sur un terrain de football. Et c'est même historique, un événement, puisqu'on parle là de football féminin, le 20 mai prochain. Une équipe nord-coréenne affrontera donc des adversaires sud-coréennes. Les deux pays ennemis sont donc réunis sur ce terrain. C'est assez rare pour cette péninsule divisée depuis 73 ans, Célio Fioretti.
7: Une première pour une équipe de football féminine nord-coréenne et la première fois depuis 2018 qu'un club sportif du régime traverse le 38e parallèle pour rejoindre la Corée du Sud. Le 20 mai prochain, à Suwon, en banlieue de Séoul, l'équipe de Naegoyang va affronter à domicile le Suwon FC pour la semi-finale féminine de la Ligue des champions asiatiques. Les deux équipes s'étaient déjà rencontrées à 3 reprises à l'étranger, des rencontres toutes remportées par l'équipe nord-coréenne. Le régime nord-coréen est en effet assez réputé pour la qualité de ses joueurs de football et semble ici montrer un regain d'intérêt pour les compétitions internationales. Présent aux Jeux de Paris, le régime a prévu d'envoyer également 150 athlètes aux Jeux asiatiques de Nagoya en octobre. Alors que les relations entre le Sud et le Nord restent toujours très tendues, les deux pays étant officiellement toujours en guerre depuis 1953, cette rencontre rare en Corée du Sud pourrait ouvrir la voie vers un rétablissement des discussions intercoréennes au travers du sport.
31: C'est Lieu Fioretti. Deux départements des Pays de la Loire sont placés en vigilance orange pluie inondation. Une alerte qui entrera en vigueur demain matin 6h. Il s'agit de la Mayenne et de la Sarthe. Météo France qui prévoit un épisode durable mais non exceptionnel.
30: Merci, c'était Yasmina Adila. Il est 17h10.
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30: Bienvenue dans le 17-20 de France Info. Nos regards sont tournés ce soir encore vers le détroit d'Ormuz où l'Iran affirme avoir tiré sur une frégate américaine, ce que démentent les États-Unis. Donald Trump veut débloquer le passage pour délivrer les quelques 20 000 marins pris au piège du conflit depuis 2 mois. Nous serons dans un instant avec un ancien capitaine de navire. Et puis nous verrons ce que pensent les passionnés de cyclisme après l'annonce de la participation du prodige français Paul Sexas au prochain Tour de France.
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30: Aucun de nos navires n'a été frappé. Les États-Unis démentent les affirmations iraniennes selon lesquelles Téhéran a tiré des missiles contre une de leurs frégates qui s'approchait du détroit d'Ormuz. Les Émirats Arabes Unis assurent eux que des drones ont bien été lancés, mais sur un pétrolier émirati. L'Iran avait menacé d'attaquer toute force armée américaine si elle lançait son opération de sauvetage des marins. Une promesse de Donald Trump pour libérer les bateaux bloqués depuis 2 mois dans le golfe Persique. Bonsoir Éric Biégala.
8: Bonsoir Céline.
30: Est-il possible de dire actuellement ce qui se passe dans ce détroit ?
8: Eh bien, difficilement, puisque les navires militaires américains, notamment quand ils sont en opération, naviguent tout feu éteint, comprenez, avec leur transpondeur AIS, qui permet le repérage réel des bâtiments, coupé. Impossible donc de les suivre sur les cartes de navigation en temps réel. Pour ajouter à la confusion, certains navires commerciaux et navires civils, du bateau de pêche jusqu'au supertanker, coupent également leur transpondeur, notamment lorsqu'ils transitent par Ormuz ou tentent de le faire. Les deux destroyers américains qui auraient franchi le détroit seraient actuellement, selon le Central Command américain, en mer d'Arabie, soit à plus de 600 km au sud-est d'Ormuz, ce qui signifie qu'ils auraient passé le détroit il y a plusieurs heures, peut-être même hier. Plus étonnant, le Central Command évoque deux navires commerciaux battant pavillon américain qui auraient également, eux aussi, franchi le détroit. Or, on ne trouve nulle trace de ces bâtiments qui ont probablement eux aussi coupé leurs transpondeurs et naviguent toujours tout feu éteint. Probablement sont-ils quelque part aujourd'hui en mer d'Arabie.
30: Et qu'en est-il des attaques contre ces bateaux ?
8: Alors, l'Iran a annoncé ce matin avoir tiré deux missiles, dans un premier temps avoir touché une frégate américaine au large de Yask, c'est au sortir du détroit d'Ormuz, déjà dans le golfe d'Oman. Peut-être s'agissait-il de l'un des deux destroyers américains ayant transité par Ormuz ces dernières heures. Le Central Command a en tout cas démenti que l'un de ces navires ait été touché. Mais il n'a pas démenti, ni confirmé d'ailleurs, le tir iranien. Peut-être s'agissait-il d'un tir de semonce. En revanche, les Émirats Arabes Unis ont dénoncé une attaque iranienne sur l'un de leurs tankers, il y a environ 15 heures, alors que le navire s'apprêtait à franchir le détroit. Attaque par drone qui n'a pas fait de victimes. Quant à la Corée du Sud, son agence officielle Yonhap indiquait il y a une grosse heure que les autorités maritimes du pays tentaient de vérifier la réalité d'une attaque sur l'un de ses bâtiments dans le détroit d'Ormuz. Alors, ces attaques par drone, par harcèlement de petits navires rapides iraniens et tirs d'armes légères ne sont absolument pas nouvelles. Et surtout, elles ne datent pas du lancement de l'opération américaine Project Freedom, qui vise à guider, voire à accompagner les navires voulant franchir le détroit. L'autorité de transport maritime britannique UKMTO, qui recense les alertes de sécurité en mer, mentionnait une attaque ce dimanche sur un bâtiment vraqué par de multiples embarcations armées iraniennes. Et en tout, entre mardi et vendredi dernier, le UKMTO a ainsi répertorié 23 attaques sur des navires évoluant dans le détroit d'Ormuz ou le golfe d'Oman.
30: Éric Viegala, merci beaucoup, spécialiste défense à la rédaction internationale de Radio France. Bonsoir, commandant Bertrand Apéry.
9: Bonsoir.
30: Vous êtes un ancien capitaine de navire, membre du bureau de l'Association française des experts maritimes. Est-ce que finalement, cette décision de Donald Trump de débloquer les navires coincés et puis ces tirs iraniens en représailles ne sont pas plutôt de nature à davantage inquiéter les marins sur place ? Une reprise de la guerre serait pire que tout.
9: Et si vous voulez, je me mets à la place d'un capitaine de navire bloqué dans le golfe Persique depuis 2 mois. La première nouvelle cette nuit du Project Freedom, évidemment, c'était pour nous, en première approximation, une excellente nouvelle. On va enfin sortir de ce maudit détroit.
30: Oui.
9: Eh bien, la surprise a été importante quand même, parce que nous ne sommes pas des petits garçons. On a entre les mains un navire qui fait... je prends un exemple, 370 mètres de long, on va pas risquer un navire pour une simple déclaration, ça y est, vous pouvez y aller avec tout ce qu'on a entendu depuis ces derniers temps, il y aurait peut-être des mines, etc., etc. Donc, première réaction bonne, deuxième réaction, mais comment vont-ils organiser tout ça ?
30: Mmh. Avez-vous la réponse ? Comment vont-ils organiser tout ça ?
9: Voilà. Comment on va organiser tout ça? Mais attention, ça s'organise pas aussi facilement comme ça. Il y a 900 navires de bloqués. Ça va être une organisation importante avec des moyens importants. Et je vous entends souvent parler de l'AIS. Oui, mais pour nous, l'AIS ne sert pas à grand chose. Vous savez bien, c'est juste un transpondeur qui envoie une identification. Les marins naviguent avec un radar et une carte marine et un sondeur, pas avec un AIS.
30: Donc, ce que vous dites, c'est que cette promesse de Donald Trump, c'est du vent.
9: Pas tout à fait, ou alors il aurait fallu qu'il soit un peu plus précis, parce que là, tout à fait entre nous, il y a une confusion, et puis la confusion, on n'aime pas ça.
30: C'est un geste qui est présenté comme humanitaire par Donald Trump. Est-ce qu'on peut parler de crise humanitaire au sein de ces navires, commandant ?
9: Très bonne question. Écoutez, 900 navires, il y en avait un peu plus encore le mois dernier. Évidemment, un navire, il y a un armateur derrière. Celui, donc le propriétaire, c'est lui qui assure les approvisionnements, etc. Les grands armateurs, en général, ont joué le jeu, ce que nous savons. C'est-à-dire qu'ils ont assuré les relèves quand les membres d'équipage le demandaient, pour toute raison. Ils ont assuré les approvisionnements, les vivres. Tous les bateaux du long cours fabriquent leur propre eau douce. Donc, de ce côté-là, en général, il n'y a pas de problème, mais ce sont surtout les vivres, et évidemment, les vivres frais. On sait faire, les marins marchands font le tour du monde, ils savent ce que c'est que d'avoir des vivres pour un mois ou deux mois.
30: Ils savent rationner.
9: Donc, pardon ?
30: Ils savent rationner.
9: Non, c'est pas tout à fait ça. L'armateur sur place a des agents hein, qui réceptionnent les marchandises dans le port, etc. Donc, les agents sont mandatés pour approvisionner le navire en vivres, en combustible aussi, exactement. Donc, les grands armateurs, il n'y a pas trop de soucis. Il y a eu, on pense, quand même, un problème humanitaire, c'est pour les petits armateurs. Ceux qui ne sont pas très bien structurés et dans lesquels il y a quelques armateurs fantômes, hein, comme vous savez, les propriétaires des flottes fantômes.
30: Oui.
9: Donc, ceux-là, on a beaucoup plus de doutes et certainement que, pour certains, l'équipage a été un peu oublié. Et là, à ce moment-là, il y a une crise humanitaire.
30: Mais comment ces navires ont-ils pu être ravitaillés puisque tout le secteur est bloqué ?
9: Il y a quand même une solidarité entre les navires, hein, vous le savez bien. Les marins sont solidaires, quelle que soit la nationalité. Mmh. La preuve, nous naviguons avec beaucoup de marins étrangers sur nos bateaux. Et donc, il y a eu solidarité. Certainement que ceux qui avaient des vivres ont été jusqu'à distribuer aux autres. Alors, on est tous mouillés dans les mêmes endroits. On peut se relier les uns les autres avec nos embarcations de servitude.
30: Comment ça se passe concrètement pour les navires ? Ils ont jeté l'ancre ou alors ils se déplacent et ils font des ronds dans l'eau ? Qu'est-ce qu'ils font depuis deux mois ?
9: Normalement, ils sont à l'ancre. Ça, on sait faire. Ça fait partie de notre métier. Si pour une raison ou pour une autre, on a besoin de combustible avec l'agent de l'armateur sur place et les autorités portuaires, on peut se déplacer pour aller faire des soutes à quai, hein, du diesel ou du gaz liquide, comme pas mal de bateaux aujourd'hui ont comme combustible du méthane liquide. Hein.
30: Alors, on sait qu'il y a 20 000 marins qui sont bloqués hein, dans ces navires dans le détroit d'Ormuz. Est-ce que vous avez des nouvelles de certains commandants à Péri ?
9: Oui, mais si vous voulez, en général, les marins qui sont là ont des consignes strictes de par leur armateur de ne pas communiquer. Parce que la situation change de jour en jour, d'heure en heure, dirais-je. Et donc, la communication est assurée par la cellule de crise de l'armateur. Mmh. C'est pour ça que vous n'avez pas beaucoup de contact avec les marins qui sont à bord, parce qu'il y a cette consigne de retenue, quoi, hein,
30: de discrétion.
9: Pas de silence complet, mais quand même une réserve ouais. Obligatoire.
30: Vous savez quand même comment ils vont physiquement et moralement, parce que deux mois bloqués dans un bateau dans la même zone, ça doit être compliqué moralement.
9: Oui, c'est pas une situation habituelle. Non pas que les marins aillent se promener dans tous les ports qu'ils fréquentent, c'est pas vrai. Hein. La situation a changé aujourd'hui. Un porte-container arrive à 4h du matin, à 5h il commence la manutention, à midi il a fini. Il a débarqué 1000 containers, il en a repris 1000. Donc la vie de marin est tout à fait différente. Donc des situations difficiles, on ne peut pas quitter le bord, on voit même à peine la terre, c'est courant depuis longtemps. Donc le marin n'est pas trop étonné. Le problème pour lui, c'est la communication avec sa famille. Là, avec les communications satellites, ça en s'en tire. On n'est pas tributaire d'Internet, si vous voulez.
30: Donc, ils arrivent quand même à échanger avec leurs proches et ça doit très sincèrement leur remonter le moral qui est durement affecté depuis ces deux mois de blocage du détroit d'Ormuz. Merci beaucoup pour toutes ces précisions que vous nous avez apportées, commandant Bertrand Apéry, ancien capitaine de navire et membre du bureau de l'Association française des experts maritimes.
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30: Et le Fil Info à 17h21, c'est avec Emmanuel Langlois. Va-t-on, Emmanuel, vers une remontée des tensions au Moyen-Orient?
0: En tout cas, selon les autorités de Séoul, un navire sud-coréen est en feu en ce moment dans le détroit d'Ormuz. Après une explosion, on n'en sait pas plus. D'après cette fois la télévision d'État iranienne, la marine iranienne a tiré des missiles de croisière contre des navires militaires américains. L'Iran qui dément par ailleurs le passage par le détroit de navires marchands après une annonce américaine selon laquelle deux navires marchands battant pavillon américain avaient pu franchir avec succès ce passage stratégique. Aller plus vite et frapper plus fort. Dans ce contexte, les députés actualisent à partir de ce lundi la loi de programmation militaire votée en 2023, mais déjà dépassée à l'heure du retour de la guerre en Europe et de l'embrasement au Moyen-Orient. Ce projet de loi prévoit notamment 36 milliards d'euros de plus pour atteindre 436 milliards d'investissements budgétaires d'ici à 2030. Et puis les îles de Las Palmas et de Tenerife sur l'archipel espagnol des Canaries envisagées comme porte d'entrée pour le débarquement du bateau de croisière présumé foyer d'antivirus. Actuellement au large du Cap-Vert, 149 personnes de 23 nationalités se trouvent à bord, dont plusieurs Français. L'épidémie a fait 3 morts parmi les passagers. Des mesures d'isolement ont été prises à bord.
30: Info. Il faut remonter à 1937 pour voir un coureur aussi jeune sur le Tour de France. Paul Sexas, 19 ans, prendra bien le départ de la Grande Boucle cet été, il l'a annoncé ce matin. Le Français réussit un début de saison exceptionnel avec 7 victoires au compteur, dont la Flèche Wallonne et le Tour du Pays Basque. Comment les cyclistes amateurs accueillent-ils cette participation du nouveau prodige du vélo? Axel Canu est allé leur poser la question dans le bois de Vincennes. Reportage.
10: Maillot gris et cuissard noir, Clément vient de terminer son entraînement quotidien sur un chemin humide.
11: Pas grand chose là, j'ai fait 16 bornes, le temps de rentrée ça fera 20, mais avec la pluie, bon bah c'est un peu difficile.
10: Il suit les performances de Paul Sexas depuis plusieurs mois, ravi d'apprendre qu'il participe pour la première fois au Tour de France.
11: C'est très cool pour lui, je pense que c'est sympa d'avoir un Français qui peut performer, d'autant que c'est l'équipe Decathlon, donc c'est toujours sympa d'avoir des potentiels résultats pour une équipe française et un coureur français.
10: L'espoir, c'est aussi ce qui vient en tête de Thomas quand il pense à Paul Sexas.
12: C'est impressionnant, en plus ça fait plaisir, c'est un Français.
10: Mais il émet une petite réserve.
12: Ah, je pense qu'il va faire des grandes choses, mais après il pourra pas battre Pogacar pour l'instant. Il est peut-être pas encore prêt à 100%, mais je pense qu'il va être sur le podium. Hein.
13: Qu'est-ce que vous en savez? il va pas gagner peut-être cette fois-ci, mais il va gagner d'autres tours. C'est ça qui est important.
10: Maillot jaune en 2026 ou pas, peu importe pour Paul, 18 ans, un an de moins que Sexas.
12: Parce que c'est un Français qui performe, il a seulement 19 ans, c'est quand même impressionnant. Le seul truc, c'est en tant que Français, on est toujours là à beaucoup valoriser quand il performe très jeune et mettre beaucoup de pression, comme avec Mbappé, Arthur Fils même aussi récemment et Wembanyama. Donc qu'il fasse son Tour de France, qu'il performe et qu'on lui mette pas trop de pression.
10: Un premier Tour de France qui devrait en tout cas permettre aux coureurs lyonnais de se faire connaître auprès du grand public, mais aussi auprès de certains coureurs réguliers.
12: Paul Sexas.
14: Non.
12: Vous connaissez pas?
14: Non, je connais pas.
11: Pas du tout, j'ai juste entendu parler de lui récemment, mais je sais rien de ce bonhomme, je sais rien de ce qui se passe par rapport à lui. Je connais plus aucun coureur, je crois.
10: Samy roule souvent, mais il ne regarde plus le Tour de France depuis longtemps.
11: Alors je suivais ça quand j'étais petit avec mon père, mais depuis j'ai plus autant de temps libre.
10: Mais il l'assure, avec la participation de Paul Sexas, il regarde à nouveau l'été prochain.
30: Un reportage dans le bois de Vincennes signé Axel Canu. Pour France Info, le terrain se vide, mais la rave party près de Bourges n'est toujours pas terminée. Plus de 20 000 personnes y ont passé les 3 derniers jours de manière totalement illégale. 3 jours sur un site militaire avec la musique à fond. Ils étaient encore 8 000 ce matin. Marc Bertrand, vous êtes à Bangy, qui est le village le plus proche, et les habitants commencent à trouver le temps long.
15: Oui, les traits tirés, le regard là, le maire du village de Bangy regarde les teufeurs qui font la queue, capuche sur la tête sous le crachin pour se ravitailler à l'épicerie du village.
17: Oui, cette nuit j'ai un peu mieux dormi, voilà.
15: Beaucoup de monde est déjà parti, mais sur la colline, le terrain militaire, la rave party continue et Denis Durand n'a aucune idée de quand ça va finir.
17: Eh ben, je sais pas, on va attendre que le festival se termine, j'ai aucune date sur la fin des opérations. Vous savez, on gère les affaires au jour le jour, si ce n'est heure par heure.
15: Depuis 3 jours, il a fallu gérer les chiens errants, les milliers de voitures garées partout dans le village, les routes aussi bloquées par les barrages de gendarmes.
17: Je trouve un peu surprenant qu'on a suspendu les transports scolaires aujourd'hui. On a un lycée agricole. Pour le collège, il y a aussi transport a été supprimé. Les parents se débrouillent. La salle des fêtes est réquisitionnée pour les secours. Donc aujourd'hui, les enfants devaient faire de la gymnastique à la salle des fêtes. Tout ça, c'est désorganisé. Donc
4: et tant que ça se termine.
15: Il montre au loin un camping-car échoué au milieu d'un champ, sans doute bloqué dans une ornière. Les toughers ont pris les chemins pour éviter les amendes et le maire n'a pas encore fait le compte, mais il craint encore plus de dégâts pour les agriculteurs.
30: Et sur le champ de tir de l'armée, la rave party continue, mais l'ambiance a beaucoup changé en ce début de semaine.
15: Oui, on le voit quand on marche sur la route qui mène au terrain militaire. Des camions de gendarmerie mobile commencent à se masser autour du site de la rave party. On voit beaucoup de gendarmes équipés avec des jambières coquées de maintien de l'ordre. Ça commence à sentir l'évacuation. Ondine et ses copains, des Normands, dans leur camping-car hors d'âge, se préparent à reprendre la route et à prendre une amende.
14: On a entendu parler de 135 euros pour participation et ça c'est tellement gênant, 135 euros, donc ils aiment bien nous taxer sur ça.
18: Depuis 2-3 ans, c'est habituel. À chaque événement, tout le monde prend 135 d'amende pour véhicule et par personne.
15: L'océan de tentes, de camping-cars, de stands de crêpes ou de LSD n'est plus du tout aussi impressionnant que ce week-end, mais les grands murs de son crash toujours de la techno. Anthony, un maraîcher alsacien de 32 ans, siffle une bière sur sa chaise de camping. Il reste, malgré la pluie et les gendarmes.
19: Bah, on a tiré une bâche entre les deux voitures pour se mettre à l'abri quand même, un minimum. Parce que c'était pas prévu la fête comme ça, mais...
15: Et ça va ?
19: Ouais, franchement. Bah, tu touches, hein. Tu verras, hein. C'est sec. Hein. Là, j'attends que mes potes ils se réveillent un peu de partout, tu vois. On va se faire après ça une petite bouffe, on va se faire un petit boulot, et voilà.
15: Et ce soir
19: Nouveau la bringue. Bah, si ça tourne encore, hein.
15: Vous avez pas peur que les gendarmes mobiles interviennent pour disperser la rave party ?
19: C'est impossible. Impossible. Vous avez vu l'ampleur ? Je pense encore quand même qu'il soit plusieurs milliers, bien. Je sais pas comment on pourrait stopper ça comme ça, pour évacuer.
15: La préfecture a annoncé ce matin que des détonations pourraient être entendues au loin. L'armée doit reprendre ses essais sur le champ de tir, mais dit-elle, avec toutes les garanties de sécurité nécessaires, devant les énormes enceintes ornées d'une figure de femme à serpent sur la tête, les irréductibles dansent encore sous le regard de l'hélicoptère de la gendarmerie qui continue de tourner.
30: Merci Marc Bertrand à Bangy dans le Cher, donc tout près du site où est installée depuis 3 jours cette rave party. Il existe une

0: Les organisateurs doivent aussi prévenir les maires des communes concernées. Une fois que cette déclaration est déposée en préfecture, le préfet peut décider d'octroyer une dérogation pour autoriser la fête ou bien l'interdire.
1: Sauf qu'en pratique, Raphaël, très peu de free parties sont autorisées.
0: En général, même quand l'événement est déclaré en bonne et due forme, les préfets l'interdisent ou alors ils ne répondent tout simplement pas. Et sans réponse, eh bien le rassemblement est d'office considéré comme interdit. Cette déclaration préalable en préfecture, elle existe depuis 25 ans, impulsée par Nicolas Sarkozy lorsqu'il était ministre de l'Intérieur. Mais dans les faits, rares sont donc les cas de free party autorisés depuis, d'autant que de nombreuses préfectures interdisent systématiquement par arrêté préfectoral chaque week-end les rassemblements festifs. Et puis même, le cadre légal n'est parfois pas respecté. Certains organisateurs de free party de moins de 500 personnes, donc qui ne sont pas soumises à autorisation préfectorale, se voient verbalisés, leur matériel confisqué. Ajouté à la lourdeur des dossiers, ça démotive beaucoup à déclarer leur rassemblement en préfecture, avec le risque donc pour les organisateurs de recevoir une contravention à 1500 euros.
1: Des sanctions qui pourraient être alourdies?
0: Oui, c'est en tout cas ce que souhaite le groupe Horizon. L'Assemblée nationale a adopté le mois dernier une proposition de loi. Le texte prévoit jusqu'à 6 mois de prison et 30 000 euros d'amende pour les organisateurs, 1500 pour les participants. Le gouvernement, lui, veut aller encore plus loin avec son projet de loi Riposte qui doit être examiné ce mois-ci au Sénat. Il doit instaurer jusqu'à 2 ans de prison pour les organisateurs de ces free parties.
1: Raphaël Ben Abdel Moumen, cellule décryptage de France Info. Merci beaucoup.
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1: Stéphanie Fromentin, un temps instable.
3: Particulièrement au sud, entre la région Midi-Pyrénées et le Languedoc. Les orages qui se sont formés en cette fin d'après-midi entre le Midi Toulousain et le Cantal se renforcent en se décalant vers l'est, notamment vers le Lauragais, le département du Tarn et de l'Aveyron. Ils sont peu mobiles, touchent ce soir le massif de l'Espinouse, le Larzac et les Cévennes, donnant de forts cumuls, pouvant dépasser localement 20 à 30 millimètres par heure. En revanche, le temps est plus sec près de la Manche. 2 départements sont placés en vigilance orange pluie inondation dès minuit ce soir. La Sarthe et la Mayenne.
1: Merci Stéphanie Fromentin. France Info 17h31. Un nouveau point sur l'info, Emmanuel Langlois.
4: Des renforts de CRS envoyés à Rieux-la-Pape, près de Lyon, où une policière municipale a été sérieusement blessée à la tête hier soir. Des personnes cagoulées ont lancé des pierres sur la voiture dans laquelle ses collègues et elle se trouvaient, ramenant 2 adolescents contrôlés à leurs parents. La préfète du Rhône dénonce ce soir une agression abjecte. Regain de tension au Moyen-Orient, où un bateau sud-coréen est en feu d'après les autorités de Séoul. L'Iran affirme avoir tiré par ailleurs des missiles sur plusieurs navires militaires américains et des aussi le passage de navires marchands sous pavillon des États-Unis. Près de 900 bateaux sont toujours bloqués dans le golfe Persique. Emmanuel Macron, lui, s'est exprimé tout à l'heure à l'issue d'un sommet en Arménie sur le sujet des profits pétroliers dans le contexte de hausse des prix des carburants liés à cette guerre au Moyen-Orient. Le chef de l'État français appelle à une réponse européenne en cas d'excès de certains producteurs.
5: Après, on doit s'assurer que quand les prix montent, ils sont répercutés le plus tard possible et que quand les prix baissent, ils sont répercutés le plus vite possible pour pas que ce soit nos consommateurs qui, en quelque sorte, soient les principales victimes. C'est là où il faut faire le suivi des marges. Mais aujourd'hui, il n'y a pas des producteurs ou que ce soit qui sont en train de faire beaucoup d'argent et qui font monter le prix à dessein. Il y a surtout un contexte géopolitique par ce blocus. Et donc la priorité, c'est la réouverture pacifique et concertée d'Hormuz et le suivi, la transparence. S'il y a des profits excessifs ou des comportements de, si je puis dire, un peu prédateurs ou spéculateurs, en effet, les différents pays, les Européens, devront y répondre.
4: Emmanuel Macron en Arménie, puis on apprend que des drones ont attaqué l'aéroport de Khartoum ce lundi, 2 jours après une attaque de paramilitaires des forces de soutien rapide qui a fait 5 morts dans la capitale soudanaise. Léon XIV lui recevra jeudi matin au Vatican le secrétaire d'État américain Marco Rubio, moins d'un mois après les vives critiques émises par Donald Trump contre le pape américain. Retour en France, elle était soupçonnée d'avoir menti sous serment sur ses liens avec une lobbyiste des crèches privées. L'enquête de la Cour de justice de la République visant Aurore Berger est terminée sans mise en examen de la ministre. Et puis la Coupe du Monde de football qui s'éloigne encore un peu plus pour Ferland Mendy. Le défenseur français du Real Madrid est à nouveau touché à la cuisse droite, annonce son club espagnol ce lundi. Il pourrait donc être absent plusieurs mois.
1: C'était Emmanuel Langlois.
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2: Et à suivre dans le 17-20, les députés qui se penchent à nouveau sur les moyens de nos armées. La loi de programmation militaire de 2023 est déjà dépassée avec le conflit au Moyen-Orient. Nous verrons aussi quel est cet étrange virus qui a déjà tué 3 passagers d'un navire de croisière. 5 Français sont à bord, d'après le ministère de la Santé. Avant cela, que se passe-t-il en ce moment dans le détroit d'Ormuz ?
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2: Bonsoir Christian Chéneau.
4: Bonsoir.
2: Rédaction internationale de Radio France. Ça bouge visiblement dans ce passage stratégique qui est bloqué depuis 2 mois. D'abord, les Américains auraient commencé leur mission d'escorte de navires commerciaux. Ça consiste en quoi exactement ?
4: L'idée, c'était d'envoyer des navires militaires, 2 destroyers lance-missiles dans le détroit d'Ormuz. C'est ce qu'ont annoncé les Américains. Les Iraniens viennent de démentir en disant qu'aucun navire militaire américain avait franchi le détroit d'Ormuz. Washington qui dit aussi que 2 navires marchands américains ont traversé ce détroit. Les Iraniens ont démenti. Ce qui est inquiétant, en tout cas, ce qui montre que la tension est à son paroxysme, parce que les Iraniens ont procédé à des tirs de semonces contre des navires américains militaires.
2: Parce qu'ils avaient averti, ils avaient dit si les Américains s'approchent trop près du détroit, on les attaquera.
4: Voilà, tir de semonce, mais apparemment les navires américains n'ont pas été touchés. Et puis surtout, cet après-midi, il y a une grosse pression mise sur les Émirats Arabes Unis, avec un pétrolier touché, des tirs de missiles apparemment interceptés par les autorités des Émirats. Et puis on vient d'apprendre que les Iraniens avaient frappé un site pétrolier à Fujairah. Fujairah, c'est le port émirati qui est sur la mer d'Oman, qui permet justement de contourner le détroit d'Ormuz, parce que les Émiriens produisent beaucoup de pétrole, ils ne peuvent plus l'exporter par le détroit d'Ormuz, et donc via Fujairah qui est sur le golfe d'Oman, ils peuvent l'exporter dans le monde. Et là, les Iraniens, ils l'avaient déjà fait il y a plusieurs semaines, viennent de frapper cette infrastructure pétrolière. L'idée, c'est on a l'impression d'une vengeance contre les Émirats. Parce qu'ils sont alliés avec les Israéliens, ils ne s'en cachent plus. On a même appris récemment que des militaires israéliens avaient participé à la défense des Émirats avec du matériel. Les Iraniens qui ont aussi frappé l'Iran avec leur aviation et les Iraniens qui ont dit, écoutez, vous êtes des co-belligérants aux côtés des Américains et des Israéliens, donc maintenant on peut vous frapper. Donc là, on a clairement le sentiment que la pression monte. D'abord sur une victime collatérale qui sont les Émirats. On sent qu'effectivement, depuis le 8 avril, donc date du cessez-le-feu, on arrive à un moment un peu crucial parce que...
2: Il est rompu là ou pas le cessez-le-feu ?
4: Justement, on est sur une ligne de crête. C'est-à-dire que personne ne veut, que ce soit les Iraniens ou les Américains, prendre la responsabilité de rompre vraiment de manière...
2: Il y a eu des tirs.
4: Il y a eu des tirs, mais c'est des tirs de semonces. Donc c'est pas, pour l'instant, personne n'a été touché. Et c'est pour ça que les Iraniens se vengent un petit peu sur les Émiriens en disant finalement c'est une victime facile. Mais on va voir si effectivement les Américains persistent à vouloir envoyer des bateaux militaires dans le golfe, dans le détroit d'Ormuz, sachant que on voit bien que les Iraniens ont le doigt sur la gâchette.
2: Ouais.
4: Il faut rappeler que le détroit d'Ormuz, vous avez 350 km de côte iranienne qui encercle ce détroit avec des bunkers, des bases, des missiles, des drones, des sous-marins. Donc voilà, on est à un moment un petit peu charnière. On verra évidemment si Donald Trump s'exprime aujourd'hui, sachant que évidemment il compte sur ce projet Liberté pour rouvrir le détroit d'Ormuz, sachant qu'on a deux narratifs. Les Américains disent on est en train de le rouvrir, et les Iraniens qui disent non, le détroit est toujours fermé.
2: Et pendant ce temps, Christian, est-ce qu'on négocie quand même en parallèle ?
4: Écoutez, il y a toujours des négociations en coulisses, parce que la diplomatie ne s'arrête jamais, des messages sont toujours échangés. On a eu ce week-end ces propositions iraniennes en plusieurs points, refusées par les Américains. Donc il y a toujours de la place pour la négociation, mais en ce moment on est clairement dans une phase un petit peu de tension, d'escalade, sachant que à la fin des fins, il faudra bien négocier une solution, une sortie de crise. Alors est-ce que c'est dans les prochains jours, prochaines semaines? Mais ce qu'on voit aujourd'hui, c'est une escalade de la tension et un conflit qui s'enlise.
2: Tension maximale aujourd'hui dans ce détroit d'Ormuz. Merci beaucoup Christian Chéneau, rédaction internationale de Radio France. Aucune raison de céder à la panique. Le risque de propagation est faible. L'Organisation mondiale de la santé tente de rassurer après la découverte d'un possible foyer d'antivirus sur un bateau de croisière dans l'Atlantique. 3 personnes sont mortes de ce syndrome respiratoire à bord du navire où se trouvent 149 passagers, dont 5 Français. Marie Mollet, on sait où est le bateau en ce moment?
5: Eh bien, il se trouve en ce moment même au large du port de Praia, au Cap-Vert, selon les données de Vessel Finder. Au large, bloqué sans pouvoir accoster car les autorités capverdiennes ont refusé tout accès à leur territoire. Refus également de voir débarquer les 2 passagers qui présentent des symptômes. Ce sont des membres de l'équipage, l'un britannique, l'autre néerlandais, qui nécessitent des soins médicaux urgents. Sur le croisiériste Oceanwide Expedition, dans un communiqué, la compagnie envisage désormais de faire cap sur les Canaries, à 1500 km du Cap-Vert. Les îles de Las Palmas et Tenerife pourraient servir de porte d'entrée pour débarquer là, sur l'archipel espagnol. La prise en charge pourrait avoir lieu selon l'opérateur. 5 Français en effet figurent sur la liste des passagers, confirmation du ministère de la Santé. Ce matin, l'OMS a tenté de rassurer. Aucune raison de céder à la panique, vous l'avez dit, ni d'imposer des restrictions de voyage, a assuré le directeur de la zone Europe. Le risque de propagation est faible, dit-il, car l'antivirus ne se transmet pas facilement d'homme à homme.
2: Les précisions de Marie Mollet. Et on découvre avec cette histoire cet antivirus dont on n'avait jamais entendu vraiment parler. Anne-Laure Danier, ces virus sont généralement transmis par des rongeurs.
6: Oui, ce sont probablement des souris ou des rats infectés qui ont contaminé les passagers de ce navire. En fait, le virus se trouve dans les sécrétions des rongeurs et il suffit d'être en contact avec leur déjection ou simplement d'inhaler des poussières infectées pour attraper ces antivirus. Alors, on trouve ces virus sur tous les continents. Il y a environ 200 cas par an. La plupart circulent sur le continent américain et donnent des maladies cardio-pulmonaires graves, comme sur ce navire. L'autre catégorie d'antivirus se trouve en Europe et en Asie. Cela déclenche plutôt des maladies rénales souvent moins graves. C'est extrêmement rare que ce virus se transmette de l'homme à l'homme et ce n'est a priori pas le cas ici puisque le directeur régional de l'OMS Europe estime que le risque de contamination est faible et qu'il n'y a pas lieu d'imposer des restrictions de voyage.
2: Comment peut-on se protéger de ces antivirus?
6: Eh bien, si on risque d'être en contact avec des rongeurs ou leur déjection, que ce soit des souris, des rats ou à la campagne des mulots ou des musaraignes, voilà ce que le docteur Gilles Pialoux, chef des maladies infectieuses de l'hôpital Tenon, nous conseille de faire. Il était l'invité de France Info ce matin.
7: Il faut dire aux gens qui sont inquiets de ça, qui travaillent en forêt, qui travaillent le bois, ou qui ont changé une maison de campagne où il y a effectivement des rongeurs, de se protéger avec des gants, de mettre un masque, de pas aspirer les déjections de poussière qui ont été imprégnées de l'urine ou de ces rongeurs. Bon, il y a des règles de protection qu'on connaît, évidemment il y a la dératisation qui est importante, il n'y a pas de panique à avoir.
6: Pas de panique donc, mais des règles de protection, masques et gants pour ceux qui peuvent être en contact avec des rongeurs.
2: Y a-t-il, Anne-Laure, des traitements contre ces antivirus?
6: Eh bien non, il n'existe aucun médicament contre ces antivirus. On soigne juste les symptômes, nous explique le professeur Gilles Pialoux.
7: Les antivirus qu'on a en Europe, globalement, c'est un traitement symptomatique. On passe le coup de grisou qu'il y a sur la fonction rénale et on sait le faire en milieu hospitalier. Il y a très peu de mortalité, au-dessous de 1%. Il n'y a pas de traitement vraiment symptomatique qui aurait prouvé son efficacité, notamment dans les formes qu'on voit en Amérique du Sud, les formes cardio-pulmonaires.
6: En cas de symptômes pulmonaires déclenchés par un antivirus, le taux de mortalité est très élevé. 4 personnes sur 10 en meurent, d'après le Centre américain pour le contrôle et la prévention des maladies.
2: Anne-Laure Danier, spécialiste santé de France Info. C'était une exigence des socialistes pour ne pas censurer le gouvernement Lecornu lors de l'examen du budget 2026. Et depuis ce matin, donc, tous les étudiants, et plus seulement les boursiers, peuvent manger dans un restaurant universitaire pour seulement 1 euro. Margot Croison s'est rendue au Resto U de Nanterre ce midi où 5000 jeunes viennent chaque jour. Reportage.
5: cordon bleu, frites, un fromage et un fruit. C'est la première fois que cette étudiante en licence de sciences politiques paye son repas à 1 euro.
8: Je pouvais payer mon repas à 3,30, mais c'est quand même appréciable d'avoir le repas à 1 euro et je trouve que c'est important que tous les étudiants partent sur un même pied d'égalité. Clairement, je roulais pas non plus sur l'or, je faisais quand même un peu attention, donc c'est sûr que je vais peut-être plus venir au Crous qu'avant.
5: Son amie juste à côté, avec son plateau dans les mains, elle fait 8 de la tête, elle aussi reviendra plus souvent.
9: C'est vrai que pour 3,30€, parfois on se disait qu'ailleurs on pouvait avoir peut-être mieux ou moins qu'eux, mais là, on peut pas avoir moins d'un euro ailleurs. En tout cas, pour un repas complet avec un plat, une entrée, un dessert, c'est clair que c'est imbattable.
10: Bonjour. Bon appétit, bon après-midi, bonne journée à vous.
5: Lubin et Zoé profitent du repas pour faire une pause dans leur révision. Chaque semaine, ils calculent leur budget pour recharger leur carte étudiante.
11: Ça fait toujours un petit budget à chaque fois, on met toujours des petites sommes parce qu'il faut échelonner les paiements. Et là, avec seulement 5 euros, ça nous fait 5 repas, ça nous fait de la semaine en fait complète.
9: En tout cas, c'est vrai que pour nous, c'est quand même bien pour le porte-monnaie. Ouais.
5: Trop de queues, moins de quantité dans les assiettes. Beaucoup d'étudiants sont inquiets que le service se dégrade avec ce passage à 1 euro pour tous les étudiants. Mais Yacine Benassaïd, le directeur du cabinet du Crous de Versailles, rassure, tout sera prêt pour la rentrée.
12: La chance qu'on a, j'allais dire, c'est de le faire dans une période, on va dire, un peu plus calme, le mois de mai, le mois de juin. Peut-être que la rentrée, sûrement que la rentrée de septembre sera un peu plus chargée. Mais pour autant, voilà, ça se passe bien et on attend de voir un peu ces premiers jours pour sentir la température.
5: À la cafétéria aussi, les menus sont passés à 1 euro pour tout le monde. Basmala, elle est boursière, elle mange son sandwich sur une table en terrasse.
13: Ouais, bah là, du coup, c'est un menu à 1 euro avec un sandwich, un dessert. Bon, aujourd'hui, c'est un beignet. Et une compote ou un fruit. Ça fait toute la différence à la fin du mois. On doit tous être égalitaires, peu importe nos revenus. Après, faudrait bien mettre en place, parce que déjà à 1 euro, quand on était juste les boursiers, bah, il n'y avait pas énormément de sandwichs, par exemple, aussi. Donc à la fin, par exemple, vers 13h, il n'y en avait plus. Je pense qu'il va falloir augmenter les quantités, mais après, je pense que c'est faisable.
5: En tout cas, l'étudiante ne cherche même plus à savoir. Si elle quitte après midi et demi, elle amène son repas.
2: Reportage au restaurant Université de Nanterre, signé Margon Croiseau pour France Info.
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2: Nous serons à l'Assemblée nationale juste après le fil info d'Emmanuel Langlois à 17h46 avec plusieurs personnes blessées en Allemagne.
19: Blessées dans un incident impliquant une voiture, ça s'est passé dans le centre de Leipzig, dans l'est du pays. C'est la police qui l'annonce ce soir sans être en mesure de donner un bilan précis dans l'immédiat ni de scénario de cet incident. Attention aux intempéries. Dans l'ouest de la France, la Mayenne et la Sarthe, placées à partir de demain matin 6h en vigilance orange, puis inondation. Des pluies modérées mais durables attendues au cours de la journée de mardi, surtout le nord des Pays de la Loire, engendrant des cumuls conséquents d'après Météo France. Des laboratoires d'analyse médicale ont gardé le rideau baissé ce lundi. Les salariés étaient en grève à l'appel de l'intersyndicale. CFDT, CGT, UNSA, ils dénoncent leur faible salaire, des conditions de travail dégradées, les nombreuses fermetures de sites qui minent, selon eux, l'accès aux soins. À l'étranger, situation confuse ce soir autour du détroit d'Ormuz, où les États-Unis affirment que plusieurs navires marchands américains ont réussi à passer, ce que dément l'Iran. Un bateau sud-coréen par ailleurs est en feu ce soir dans le détroit. Confirmation des autorités de Séoul. Les Émirats font état de attaques de drones et de missiles iraniens, notamment l'un d'entre eux a provoqué un incendie sur le site pétrolier de Fujairah. Et puis sur fond de guerre au Moyen-Orient, le pétrole accélère, le Brent bondit de plus de 5% ce soir. Les bourses européennes, elles terminent en forte baisse. Paris à moins 1,71%, Francfort moins 1,24% et Milan moins 1,59%.
2: 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Les 400 milliards d'euros votés il y a 2 ans et demi ne suffisent déjà plus. La loi de programmation militaire est de retour à l'Assemblée nationale pour une révision. Elle prévoit une rallonge de 36 milliards d'ici 2030. Énorme nouvel effort budgétaire en raison des conflits qui se multiplient et dont l'intensité est de plus en plus forte. C'est la ministre des Armées, Catherine Vautrin, qui est venue défendre le texte tout à l'heure à la tribune.
20: Ce projet de loi répond à la nécessité d'accélérer, de densifier notre effort de réarmement.
16: Les objectifs sont clairs. Accélérer le rehaussement des stocks de munitions. Accélérer les acquisitions d'équipements sur les segments prioritaires, notamment les drones, la lutte anti-drones, la défense surface-air, l'espace, la préparation opérationnelle. Adapter nos capacités aux évolutions des conflits en prenant en compte les retours d'expériences récents provenant de l'Ukraine comme du Proche et Moyen-Orient, mais aussi de la crise Covid, qui a rappelé combien résilience et résistance de la nation ne sont pas de vains mots.
2: Bonsoir Benoît Billan.
17: Bonsoir.
2: Vous êtes stratégiste et historien militaire au Centre d'analyse et de prévision des risques internationaux. Comment se fait-il qu'il faille déjà revoir la loi adoptée en 2023 ?
17: Eh bien, tout simplement parce que dès 2023, on savait que la loi, même mise à jour et même déjà accrue par rapport au précédent effort budgétaire, ne suffisait en réalité pas pour combler les trous capacitaires qui s'étaient créés à cause des fameux dividendes de la paix depuis la fin de la guerre froide. L'accélération des crises internationales oblige à un nouvel effort budgétaire. Parce que il y a sur tous les segments qui ont été cités par la ministre des Armées, entre autres, mais il y en a également d'autres, il y a des vides aujourd'hui dans les capacités des armées françaises.
2: Vous avez parlé de dividendes de la paix, qu'est-ce que c'est ?
17: Les dividendes de la paix, c'est simplement le fait que après la guerre froide, on a avec une certaine naïveté, il faut bien le dire, cru que nous allions rentrer dans une période de paix durable et que donc on pouvait faire des économies sur notre effort de défense pour financer d'autres choses, notamment des dépenses sociales, ce qui aujourd'hui nous met en porte-à-faux par rapport à un contexte international qui est de plus en plus dégradé.
2: Là, le conflit au Moyen-Orient révèle que la France n'est pas du tout au niveau.
17: Alors, le conflit au Moyen-Orient s'ajoute en réalité au conflit ukrainien pour montrer que la France n'est pas en capacité aujourd'hui de tenir son rang durablement dans une coalition. Nos armées sont compétentes, nos armées sont probablement parmi les plus expérimentées d'Europe, mais elles n'ont pas l'habitude des conflits auxquels on a affaire maintenant, c'est-à-dire qu'elles ont passé des décennies à faire des conflits dits asymétriques contre, pour le dire assez rapidement, des guérillas. Aujourd'hui, on se retrouve face à des conflits qui mettent en œuvre qui nous mettraient face à des États avec des capacités bien supérieures. Et là-dessus, bien, nos armées sont pas dimensionnées pour aujourd'hui.
2: Mais elle va servir à quoi cette rallonge de 36 milliards d'euros?
17: Cette rallonge va en réalité servir à parer au plus pressé, c'est-à-dire que contrairement à ce qui se passe par exemple en Allemagne où il y a un véritable effort de réarmement et de remontée en puissance, l'effort budgétaire supplémentaire qui a été décidé et qui est aujourd'hui demandé au Parlement ne va en réalité pas se traduire par une montée en puissance des armées françaises, mais simplement par le fait de les doter davantage des capacités qu'elles devraient déjà avoir, notamment des capacités de se protéger d'une part contre les missiles, ça c'est un petit peu la leçon du Moyen-Orient, mais aussi de l'Ukraine, et puis d'autre part contre les drones, qui sont deux secteurs sur lesquels aujourd'hui nous sommes extrêmement dépourvus. Et puis il y en a d'autres. En fait, le choix qui a été fait par l'état-major aujourd'hui, c'est de rester sur le format existant, mais d'essayer de doter les forces qui sont déjà là du maximum de capacités dont elles pourraient avoir besoin pour être employable en cas de guerre sous faible préavis.
2: Mais si je vous comprends bien, Benoît Billan, la France est en retard en permanence. Elle ne fait que rattraper sans cesse son retard.
17: Il faut bien comprendre que nous sommes un petit peu uniques en Europe par le fait que nous avons non seulement un outil conventionnel que nous voulons complet, c'est-à-dire à la fois des capacités terrestres, aériennes, navales, cyber, spatiales, qui nous place dans le peloton de tête des puissances mondiales, et nous avons aussi une autre composante qui est la dissuasion nucléaire que nous payons seuls parmi les pays européens et qui rajoute un effort supplémentaire. Donc quand on compare ça avec notre effort budgétaire par rapport à nos grands voisins, on se rend compte qu'en fait on a sous-investi dans notre dépense depuis plusieurs décennies.
2: Pour être craint, il faut être puissant, a dit Emmanuel Macron. La France aujourd'hui, elle n'est pas puissante.
17: La France n'est pas, alors, parce qu'elle a l'arme nucléaire, elle a encore une place à part dans le concert des nations, mais ce dont on est aussi en train de se rendre compte, c'est que la dissuasion nucléaire, elle est indispensable pour être une grande puissance, mais elle ne suffit pas pour être entendue et respectée, et encore moins craint dans les crises internationales auxquelles on a à faire face aujourd'hui, qui se déroulent pour la plupart sous le seuil nucléaire, sous la menace nucléaire. Aujourd'hui, que ce soit le Moyen-Orient ou que ce soit l'Ukraine, on a des belligérants qui sont des puissances dites dotées, c'est-à-dire qui ont l'arme nucléaire, mais on voit bien que ce soit les Russes, les Américains, les Israéliens, ça ne suffit pas pour obtenir les buts de guerre. Il faut des forces conventionnelles, il faut des forces conventionnelles puissantes et il faut des forces conventionnelles résilientes, c'est-à-dire qui puissent encaisser des pertes. Et tout ça, pour l'instant, la France ne l'a pas.
2: Cette loi prévoit aussi la création d'un état d'alerte de sécurité nationale. Qu'est-ce que c'est ? C'est un état d'urgence ?
17: Oui, alors en fait, ça, c'est à la fois une leçon de la crise du Covid et puis aussi de la multiplication des menaces sous le seuil, alors qu'on qualifie un petit peu improprement d'hybride, mais qui sont en fait tout ce qui va être des menaces qui ne sont pas la guerre, mais qui peuvent toucher le territoire national. Et donc, il y a une nécessité, alors je pense par exemple aux infiltrations de drones, aux alertes de drones, à certains sabotages, par exemple, qui pourraient nécessiter de doter les pouvoirs publics d'un cadre légal adapté à ce type de menaces qui ne relèvent ni de la police ordinaire, ni de l'état de guerre.
2: Une dernière question, Benoît Billon. L'année prochaine, il y aura un nouveau président de la République. Il pourra pas parfaitement déchirer cette loi et en proposer une autre.
17: Oui, c'est d'ailleurs pour ça, me semble-t-il, hein, que le choix qui a été fait, c'est un choix de pallier un certain nombre d'urgences et de pas tout remettre à plat. Parce qu'en réalité, Emmanuel Macron est en fin de mandat, la mandature actuelle se terminera vraisemblablement après l'élection présidentielle, et donc il appartiendra au prochain exécutif et au prochain Parlement de trancher sur le modèle d'armée en particulier, c'est-à-dire savoir quelles sont les forces armées dont la France veut se doter pour les décennies qui viennent, et pas juste pour les 2 ans qui viennent.
2: Benoît Billon, merci beaucoup et je renvoie vers votre ouvrage Stratégia, coordonné avec Patrick Bouet, qui est paru aux éditions Perrin. L'un des objectifs de cette loi, c'est donc d'accélérer le réarmement que la France a engagé depuis quelques années. Résultat, l'industrie de la défense tourne à plein régime et elle cherche de la main-d'œuvre. Exemple dans le centre Val-de-Loire où Boris Allier a pu exceptionnellement pénétrer dans les usines où sont fabriqués les missiles français. Écoutez son reportage.
0: Installée entre zones résidentielles et terres agricoles à Issoudun, la PME Spema Group Calip connaît un âge d'or. Dans ce bâtiment, les opérateurs fabriquent des pièces destinées notamment aux missiles français. Sébastien Leclerc, le directeur général.
21: Ici, ça s'appelle un drain Puma équipé, donc qui vient équiper un missile ou une source de contrôle, en fait, de guidage d'un missile.
0: La défense, c'est 40% de l'activité de ce sous-traitant de l'aéronautique dont les effectifs ont doublé en 3 ans. Un chiffre d'affaires qui bondit de 7 à 11 millions d'euros et des commandes toujours plus importantes.
21: On investit, on a en gros 12 mois pour avoir de nouvelles machines, donc on a passé les commandes et on a commencé à faire un plan de recrutement et de formation pour être dans les 2-3 ans à venir en capacité de faire le chiffre d'affaires et les besoins des clients.
0: 4 recrutements par an, voilà pour l'objectif, mais l'entreprise se heurte à des difficultés pour embaucher.
21: Pas beaucoup de centres de formation, pas beaucoup d'écoles qui forment à ces métiers, et une forte demande dans la région centre, puisqu'il y a environ 2500 à 3000 postes en recrutement, et peut-être 50% sur des opérateurs régleurs.
0: Certains comme Géraud, aujourd'hui concentré sur les commandes de sa machine, ont donc saisi l'opportunité.
22: Pour tout vous dire, il y a 4 ans, je ne savais pas ce que c'était que l'usinage, je ne connaissais pas le métier de fraiseur, de tourneur, etc. Ça change beaucoup de ce que je faisais avant, j'étais dans le commerce, dans beaucoup de contacts clients, etc. Donc c'est une vraie découverte et c'est une vraie reconversion pour le coup.
0: Et une partie des pièces qu'il fabrique est envoyée à une quarantaine de kilomètres de là, à Bourges, chez MBDA. Le leader européen de la fabrication de missiles est lui aussi confronté à une hausse de la demande. Coralie Guerton, responsable de l'attractivité.
23: Donc un contexte assez inédit, avec de gros enjeux en matière de livraison. Et pour répondre à ces enjeux-là, on va avoir plusieurs leviers, notamment le levier du recrutement. Les menaces évoluant, il faut qu'on soit en capacité de continuer à développer des produits qui vont permettre de répondre en fait aux besoins des forces armées.
0: MBDA a donc mis en place un plan avec encore cette année 1000 recrutements en France, 300 dans la région centre.
2: C'était un reportage de Boris Allier dans le centre Val-de-Loire.
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2: Stéphanie Fromentin, on a des orages qui se décalent vers l'est.
5: Et ils touchent particulièrement ce soir le massif de l'Espinouse, le Larzac et les Cévennes. Comme ils sont peu mobiles, ces orages, ils pourraient donner des accumulations d'eau parfois importantes, pouvant dépasser localement 20 à 30 mm par heure. Cette nuit, ils persistent sur les Cévennes avec de fortes pluies attendues entre le Gard et le département de l'Ardèche, mais perdent progressivement en intensité dans la matinée, tout en s'éloignant vers la Drôme. Météo France place la Sarthe et la Mayenne en vigilance orange pour pluie inondation à partir de ce soir minuit.
2: Et les pluies reviennent au nord.
5: La journée sera effectivement contrastée avec un ciel souvent gris et pluvieux au nord de la Loire. Plus variable au sud avec des éclaircies mais aussi des averses orageuses. En montagne, on notera le retour d'averses de neige des 1700 mètres d'altitude. Et puis il va faire aussi un peu plus frais sous l'effet à la fois du vent qui bascule à l'ouest apportant de l'air océanique tandis qu'une goutte froide en altitude refroidit l'atmosphère. Et puis nuages et pluie limitent l'ensoleillement, empêchant les températures de remonter.
2: Ça va durer quelques jours comme ça.
5: Quelques petites jours jusqu'à la fin de la semaine.
2: Jusqu'à la fin de la semaine, ouais. Pas toute la semaine. Voilà, voilà, j'ai découvert le massif de l'Espinouse qui se trouve
5: Très loin.
2: La question piège, hein, pardon.
5: Exactement.
2: C'est une vraie question parce que vraiment
5: Alors attendez.
2: Je ne connaissais pas ce massif. Non mais on s'en parle à 18h30.
5: Pourquoi
2: pas. On va faire comme ça. À tout à l'heure Stéphanie Fromentin. Vous êtes sur France Info, il est 18h. C'est l'heure du journal de Philippine Thibaudeau. Bonsoir Philippine.
25: Bonsoir.
2: Et à la une, la confusion qui règne concernant le détroit d'Ormuz.
25: La mission Liberté est en marche selon les Américains. L'Iran dit non, aucun navire marchand n'a traversé le détroit d'Ormuz. Qui croire ? On fait le point au début de ce journal. Betterave en entrée, poulet rôti en plat et gaufre en dessert, le tout pour 1 euro. La mesure du gouvernement pour les étudiants en vigueur à partir d'aujourd'hui. Reportage à Lyon. On parlait beaucoup de la dermatose nodulaire, mais désormais c'est la tuberculose qui inquiète les éleveurs. Le gouvernement vient de leur signer une aide financière. Nicolas Sarkozy qui abat ses dernières cartes à son procès en appel sur le financement libyen de Saint-Campagne en 2007. Et puis elle était la mythique tenancière de bar dans le film Amélie Poulain. La comédienne Claire Morier est décédée à l'âge de 97 ans. Mayday, Mayday, un navire coréen est en feu après une explosion dans le détroit d'Ormuz, là où passe normalement le pétrole mondial et vient donc troubler sa paralysie. Cause pour l'instant inconnue, mais comment ne pas le mettre en parallèle de la montée des tensions dans la région entre l'Iran et les États-Unis. Les Américains ont annoncé que des navires marchands avaient réussi à traverser le détroit, ce que dément l'Iran. Eric Bigala, est-il possible de dire actuellement ce qu'il se passe ou ne se passe pas ?
26: Difficile d'y voir clair. Les navires militaires naviguent tout feu éteint, avec leur transpondeur qui permet le repérage réel des bâtiments coupé. Impossible de les suivre. De plus, certains navires commerciaux, du bateau de pêche jusqu'au supertanker, coupent également leur transpondeur, notamment lorsqu'ils transitent par Ormuz ou tentent de le faire. Les deux destroyers américains qui auraient franchi le détroit seraient actuellement, selon le Central Command américain, en mer d'Arabie, soit à plus de 600 km au sud-est d'Ormuz, ce qui signifie qu'ils auraient passé le détroit il y a plusieurs heures, peut-être même hier. Quant aux attaques iraniennes, elles se sont multipliées. L'autorité de transport maritime britannique UKMTO, qui recense les alertes de sécurité en mer, répertoriées entre mardi et vendredi dernier, pas moins de 23 attaques sur des navires dans le détroit d'Ormuz ou le golfe d'Oman. Et l'Iran semble vouloir en rajouter ce lundi. Après l'attaque d'un tanker émirati ce matin, des drones d'attaque et des missiles de croisière iraniens ont visé cet après-midi les infrastructures des Émirats de part et d'autre du détroit.
25: On parlait des Émirats et à l'instant, le ministre de la Défense des Émirats Arabes Unis fait état d'attaques de drones et de missiles iraniens. Au Liban, autre front de la guerre, le Hezbollah lui parle de combats en cours au sud du pays avec des forces israéliennes en dépit de la trêve en vigueur. Pendant ce temps-là, du côté diplomatique, le président libanais estimait que le moment n'était pas approprié pour une réunion avec le premier ministre israélien. Un accord de sécurité doit être signé avant, estime Joseph Aoun. En Allemagne, plusieurs personnes ont été blessées impliquant une voiture dans le centre de Leipzig, dans l'est du pays. Bilan provisoire pour l'instant.
2: Les files d'attente plus longues que d'habitude devant les restaurants universitaires.
25: Entrée, plat, dessert pour 1 euro. La mesure entre en vigueur aujourd'hui. Et si ça coûte une pièce pour les étudiants, ça coûte au gouvernement 50 millions d'euros en 2026, 120 millions d'euros en 2027. Mathilde Imberti, la mesure fait des heureux au Crous de Lyon, où vous êtes rendu ce midi.
7: 1 euro le repas, c'était déjà le prix pour les boursiers depuis 2020 et le post-Covid, c'est-à-dire un étudiant sur deux qui fréquente ce restaurant de Lyon.
8: Bah moi, j'étais boursier de base et je trouve que c'est important que ce soit pour tous les étudiants.
9: Oui, c'est nouveau pour moi, oui. Vous payez combien jusqu'à présent? Ça me coûtait entre 3,30 euros et 4,40 euros. Ça fait très plaisir, ouais.
10: Enfin, les courses même pour le soir, tout est tellement cher, donc là, c'est super.
9: 1 euro, vous mangez quoi?
11: Et bah, du coup, on a droit à un plat et deux périphériques, ils appellent ça, donc un dessert ou une entrée. J'ai pris des betteraves en entrée et une gaufre en dessert, voilà. Je pense qu'au fond c'est une bonne mesure, mais honnêtement, je travaille à côté des études, je pense que je pourrais payer 3,30€. Peut-être qu'on le paiera dans quelques années avec des impôts supplémentaires. Donc, on en profite maintenant et c'est comme ça.
7: Le circuit à l'intérieur du restaurant a été revu.
12: Bon, je m'appelle Frédéric Rodriguez et donc je suis chef de ce restaurant. On essaye, nous, de ne pas changer la qualité tout en augmentant notre production. Notre viande sera toujours bleu blanc cœur, notre poisson filière durable et puis nos légumes seront toujours bio. On ne change pas la qualité tout en augmentant nos productions, voilà.
7: La fréquentation devrait progresser à hauteur de 20% selon l'estimation du directeur du Crous. Ce midi, premier jour de mise en œuvre, 1800 repas ont été servis dans ce restaurant des quais du Rhône à Lyon.
25: Une fréquentation en hausse mais qui inquiète le personnel des Crous. Selon l'union syndicale des syndicats CGT des Crous sur France Info, les infrastructures ne vont pas suivre. La CGT qui a déposé un préavis de grève d'avril à septembre pour dénoncer le manque de moyens alloués aux restaurants universitaires. Avec la dermatose nodulaire contagieuse, c'est l'autre maladie qui inquiète les éleveurs bovins, la tuberculose bovine, qui fait des ravages dans les élevages. Il s'agit là aussi d'une maladie transmissible à l'homme qui entraîne l'abattage du troupeau. La ministre de l'Agriculture vient de signer un arrêté qui relève l'indemnisation des animaux abattus sur ordre des vétérinaires. Édouard Marguier.
13: L'aide est revalorisée de 850 euros par animal abattu pour tuberculose bovine. Elle sera par exemple de 3 350 euros pour un jeune bovin. Le ministère tient compte du prix de la viande qui est en ce moment très élevé. Et c'est très bien comme ça, selon Patrick Bénézit.
27: Effectivement, les éleveurs perdaient énormément d'argent lorsqu'ils étaient confrontés à cette maladie.
13: Il préside la Fédération Nationale Bovine.
27: L'éleveur qui abat un animal doit racheter une autre bête s'il veut que son troupeau continue à fonctionner. Il y avait une déconnexion entre les prix de marché et les remboursements faits aux éleveurs. Donc cette déconnexion aujourd'hui est du passé puisque ces barèmes ont été revalorisés.
13: Il appelle maintenant l'État à mieux contenir la maladie. Il y a une centaine de foyers chaque année en France. Les vaches attrapent la bactérie responsable de la tuberculose bovine après contact avec des animaux sauvages.
27: Notamment des animaux comme les blaireaux peuvent être porteurs de cette maladie. Il y a besoin de travailler sur la population de la faune sauvage de manière à ce que les troupeaux ne soient pas recontaminés.
13: La tuberculose bovine a entraîné l'abattage de 5000 bêtes l'an dernier.
25: Édouard Marguier, le salut de Nicolas Sarkozy viendra-t-il d'une clé USB? L'ancien président français abat ses dernières cartes à son procès en appel sur le supposé financement libyen de sa campagne en 2007. Dernière journée de débat avant le début des plaidoiries demain. Et cet après-midi, Nicolas Sarkozy a répété qu'il n'avait pas reçu un centime d'argent libyen. Pierre de Cossette, vous êtes au palais de justice de l'île de la Cité. Il a soulevé une nouvelle thèse, celle d'argent qui était reparti vers la Libye.
28: Oui, sur son pupitre, face au président de la Cour d'appel, Nicolas Sarkozy a ouvert un dossier bleu et tourne des feuilles sur lesquelles figurent des tableaux de chiffres. L'ancien président est debout pour exposer sa thèse, comme il le dit, élaborée ces derniers jours, grâce donc à une clé USB, la clé TAC du nom de Ziad Takieddine, sulfureuse intermédiaire décédée l'an dernier. Nicolas Sarkozy résume, 19 000 fichiers informatiques exploités par ses avocats en 3 semaines et pas la plus infime référence au financement de ma campagne, martèle-t-il. Pour l'ancien président, c'est clair, ces millions d'euros que Ziad Takieddine a reçus de la Libye au milieu des années 2000, l'intermédiaire ne les a pas reversés pour la campagne de 2007, mais au contraire, on a rétrocédé une bonne partie au fils du numéro 2 du régime libyen d'alors, Abdallah Senoussi, des rétrocommissions, il l'assène. Alors quel sera le poids de cette offensive de dernière minute? Le parquet pointe certaines incohérences de dates et de sommes. Côté parti civil, on s'étonne que les avocats de Nicolas Sarkozy aient attendu le procès en appel pour demander à la justice une copie de cette fameuse clé USB connue depuis plus de 10 ans.
5: Merci Pierre de Cossette.
2: Alerte aux moustiques à la Grande Motte.
5: Zibz, ce sont en hérisse plus d'un.
2: Très bien, décidément.
5: Je l'ai répété en avance. Bien, ce bruit, il est bien en avance, hein, sur l'époque de l'année. Hélas, à la Grande Motte, il a plu beaucoup cet hiver, compte tenu de la géographie entourée des temps. Et les habitants et les commerçants se retrouvent confrontés à une prolifération exceptionnelle et précoce des moustiques depuis plusieurs semaines. Un phénomène qui agace sur place Julien Raymond.
3: Habitant depuis 20 ans à la Grande Motte, Gary n'a jamais connu ça, des moustiques de partout depuis plusieurs semaines.
14: C'est infernal, on peut plus rien faire. Dès qu'on reste dehors, c'est rempli de moustiques. Dès qu'on est à l'arrêt, c'est une dizaine de piqûres. Oh, si on va jouer à la pétanque ou quoi que ce soit, on est infesté, on peut plus jouer, quoi, on arrête.
3: D'ailleurs, la plus grande pharmacie de la Grande Motte a vendu 8 fois plus de spray anti-moustiques en avril. La météo très pluvieuse depuis des mois, mais surtout la zone marécageuse où se trouve la ville, entourée d'étangs, un paradis pour la reproduction du moustique, selon Jean-Claude de l'EID, l'entente interdépartementale de démoustication.
15: Il y a eu beaucoup de superficies où ont éclos des larves. Ça se chiffre à milliers d'hectares. L'EID a traité 2000 hectares dans le département de l'Hérault, près de 1000 autour du territoire de la Grande Motte et une centaine sur le territoire de la Grande Motte.
3: Il n'y a donc pas que la Grande Motte qui est concernée, mais toutes les communes des alentours. Cette psychose du moustique inquiète particulièrement le maire, les Républicains, Stéphane Rossignol.
16: L'Office du tourisme reçoit des quantités d'appels hein, de gens qui ont réservé pour cet été, qui disent est-ce qu'il va y avoir des moustiques parce que sinon on est prêt à annuler nos vacances.
3: Le maire, comme l'EID, rappelle qu'il s'agit d'un épisode provisoire. Rien ne dit que l'été sera comme le printemps.
5: Julien Raymond pour France Info. Et puis la comédienne Claire Morier, décédée à l'âge de 97 ans. Elle a joué dans les 400 coups de François Truffaut, La Cage aux Folles d'Edouard Molinaro. Mais on le rappelle, on se le rappelle aussi, la mythique tenancière du bar de Montmartre dans Amélie Poulain.
17: Moi, à 30 ans, on passait derrière un zinc. Je peux vous dire, j'en connais un rayon. Question coup de foudre, je peux même vous donner la recette.
18: Oh. Ah ouais ?
17: Alors, vous prenez deux habitués. Vous leur faites croire qu'ils se plaisent. Vous les émijotez. Ça marche à tous les coups.
5: Voilà la recette de l'amour, selon l'actrice Claire Morier.
2: Qui est décédée donc aujourd'hui à l'âge de
5: 97 ans.
2: Merci, c'était Philippine Thibaudot. Le 17-20 revient dans un instant.
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2: La suite du 17-20, c'est cette annonce qui affole le monde du cyclisme. Le Français Paul Sexas sera sur le Tour de France cet été. À seulement 19 ans, ses performances sont impressionnantes hein, depuis le début de la saison. N'est-il toutefois pas trop jeune pour relever ce défi ? Nous posons la question à son ancien manager sportif. Et d'abord, que se passe-t-il en ce moment dans le Détroit d'Ormuz ?
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2: Détroit paralysé depuis deux mois et que Donald Trump veut débloquer pour laisser passer les navires qui n'ont rien à voir avec le conflit au Moyen-Orient. La marine américaine aurait commencé à escorter des bateaux commerciaux, mais l'Iran a prévenu que si l'armée des États-Unis s'approchait d'Ormuz, alors elle serait immédiatement attaquée. Est-ce que cette menace a été mise à exécution ? Eh bien, les deux camps font des annonces contradictoires. Bonsoir Franck Madvon.
29: Bonsoir Céline, bonsoir à tous.
2: En direct de Washington pour France Info, que sait-on de la situation à l'heure actuelle, Franck ?
29: Alors les informations sont très parcellaires et contradictoires. En effet, d'un côté, les États-Unis affirment que l'armée a commencé l'opération annoncée hier par Donald Trump, venir au secours donc des navires coincés dans le détroit d'Ormuz. En tout cas, les bâtiments de pays tiers qui n'ont rien à voir avec le conflit, il y a parmi ces bateaux beaucoup de pétroliers. D'après l'armée américaine, plusieurs de ces navires ont franchi le détroit et opèrent désormais dans le golfe Persique. Deux navires marchands ont même pu être libérés en quelque sorte par les États-Unis. On ne sait pas s'ils ont été escortés ou simplement guidés dans leur navigation, notamment pour contourner les mines iraniennes en mer. Quant aux Iraniens, eh bien, ils s'opposent à cette opération dans une zone qu'ils prétendent contrôler. Ils démentent les affirmations de Washington. Aucun navire commercial, d'après eux, n'a franchi le détroit ces dernières heures. Téhéran ajoute avoir tiré sur les frégates américaines, peut-être de simples tirs d'avertissement. L'Iran a déclaré dans un premier temps avoir touché un navire, mais les États-Unis ont démenti là encore. On ne peut pas parler à ce stade de rupture du cessez-le-feu. En revanche, toutes les conditions sont réunies pour un réveil des armes. Les États-Unis semblent prêts à la confrontation et l'Iran ne veut pas perdre le contrôle du détroit, un atout majeur pour d'éventuelles négociations de paix. Si la trêve est encore en vigueur, elle ne tient qu'à un fil.
2: Et Donald Trump fait un pari en lançant cette opération.
29: Oui, il en a assez de l'impasse, ni guerre, ni accord, dans laquelle il est enferré depuis début avril. Il a d'abord annoncé un blocus des ports iraniens qui semble avoir des effets sur l'économie iranienne, asphyxiée par les États-Unis, si l'on en croit le ministre de l'économie Scott Bessent. Et Donald Trump va donc plus loin avec cette opération militaire incertaine qui provoque directement les Iraniens. D'après le média Axios, un plan lui avait même été présenté jeudi soir pour rouvrir par la force le détroit d'Ormuz. Le président américain a préféré une approche moins violente qu'il a qualifiée d'humanitaire, guider les navires coincés dans le Golfe. La méthode douce met le même objectif, fluidifier le trafic dans le détroit et priver l'Iran d'un de ses atouts. Sans surprise, une telle opération peut réveiller la confrontation directe entre les États-Unis et l'Iran. Donald Trump n'a pas encore commenté la situation des dernières heures dans le détroit d'Ormuz. Une certitude, il veut avancer, il veut des résultats. Les négociations n'aboutissent pas, le cours du pétrole continue à grimper. Aux États-Unis, les prix à la pompe sont au plus haut depuis 4 ans et c'est une très mauvaise nouvelle pour l'administration républicaine à 6 mois pile aujourd'hui des élections de mi-mandat.
2: Franck Madvaux, correspondant de France Info à Washington. Donc ce blocage du détroit d'Ormuz fait, vous l'avez dit, flamber les prix du pétrole, même s'ils ont légèrement baissé ce week-end pour l'essence et se sont stabilisés pour le gazole. Les distributeurs de carburant étaient de nouveau reçus ce matin au ministère de l'économie. Bonsoir Raphaël Ebenstein.
0: Bonsoir Céline.
2: Le gouvernement semble vouloir accentuer la pression sur eux.
0: Oui, il souhaite en tout cas, selon nos informations, publier un indicateur des marges brutes calculé par la DGCCRF, la Direction Générale de la Concurrence et de la Répression des Fraudes, pour mesurer leur évolution depuis le début de la guerre au Moyen-Orient. Là, on est plutôt autour de 30 centimes par litre de gazole aujourd'hui au lieu de 28-29. La publication envisagée se ferait par type de réseau, station indépendante, station de supermarché ou station appartenant à un groupe pétrolier, mais pas par enseigne directement. Donc pas de name and shame, nommer et faire honte. Les différents distributeurs rappellent que la marge brute n'est pas la marge nette, car elle ne prend pas en compte les frais de transport et d'acheminement vers les stations, que seule la marge nette est le bénéfice réel. Or, elle se situe plutôt entre 1 et 3 centimes au maximum. Dans les stations de supermarché où les prix à la pompe sont traditionnellement moins élevés, le carburant représente un produit d'appel afin d'attirer les clients dans les rayons d'où une très forte concurrence entre les enseignes, des ventes donc quasiment à prix coûtant. Total Energy, seul réseau à pouvoir afficher un plafonnement des prix, 2,25€ le litre de gazole, bénéficie lui de sa position de groupe intégré qui produit du pétrole, le raffine et le distribue ensuite sous forme de carburant.
2: Et au-delà de la question des marges, Raphaël, le gouvernement poursuit une politique d'aide ciblée et notamment envers les gros rouleurs.
0: Après les aides aux professions les plus touchées par les hausses des prix des carburants, transporteurs routiers, agriculteurs ou pêcheurs, le gouvernement a donc publié ce week-end au journal officiel les modalités d'une indemnité carburant de 50€, ce qui représente, selon ses calculs, l'équivalent de 20 centimes par litre en moyenne sur 3 mois. Elle vise les salariés gros rouleurs qui font plus de 15 km par jour pour se rendre au travail et qui gagnent jusqu'à un peu plus de 1 500€ net par mois pour une personne seule, 4 500€ pour un couple avec deux enfants. Le formulaire de demande de cette indemnité sera disponible à partir du 27 mai sur le site impots.gouv.fr via son propre espace personnel. Il faudra notamment fournir le numéro d'immatriculation, la carte grise de la voiture. L'indemnité sera versée dans les 10 jours suivant la demande, promet déjà le ministère de l'économie.
2: Raphaël Ebenstein, service économie de France Info. Et avec ce conflit au Moyen-Orient, 10 000 emplois sont menacés cette année dans le secteur du bâtiment chez les petits artisans. inquiétant constat alarmant qui a été dressé ce matin sur France Info par Jean-Christophe Repon, qui est le président de la Confédération des petites entreprises du BTP. La hausse des prix des matières premières et du carburant fragilise la branche. Écoutez ce reportage de Christophe Vincent à Montanet, c'est au nord de Lyon.
1: Dans son entreprise de chauffage, ventilation et climatisation, Philippe Dinet subit la hausse des prix, notamment celui du carburant, indispensable pour faire rouler ses quatre camions.
4: On avait environ 650-700 euros de gasoil et là on est passé à 950 euros de gasoil, un petit peu moins de 1000 euros. On a eu aussi des impacts sur les approvisionnements des matières premières comme les cuivres, le plastique, sur des petites pièces avec une hausse de 20 à 30% selon les différentes pièces. Que nous n'avons pas répercuté pour le moment auprès de nos clients, mais qui impacte nos marges de manière significative. Nous, on n'est pas une grosse entreprise, on est une société artisanale de famille, donc on ne va pas pouvoir tenir comme ça.
1: Inquiets pour l'avenir, les particuliers repoussent leurs travaux ou se tournent vers l'épargne.
4: Il y a toujours un côté anxiogène. Dès qu'on a une guerre, une crise, ça a des répercussions chez nous, puisque oui, on a un calendrier qu'on arrive à maintenir avec une forme d'avance, ce qui nous permet justement de gérer l'entreprise. Mais dès que les gens se posent des questions, tout ça s'arrête, se freine. Le calendrier se ralentit et on est obligé de s'adapter à cet environnement économique défavorable, bien sûr.
1: L'entreprise Enid a du travail jusqu'en septembre. Si au-delà, le carnet de commandes reste vide, Philippe Dinet réduira la voilure.
4: On est pour l'instant 7 et si ça continue comme ça, c'est pas impossible qu'on soit obligé de réduire les effectifs parce que entre la réduction des marges, la réduction des chantiers qui se profilent, il va falloir forcément qu'on s'adapte et qu'on soit agile par rapport à ça. Pour l'instant, c'est pas à l'ordre du jour, mais on est obligé de le prévoir et de l'anticiper. C'est sûr, par exemple, les intérimaires, on les arrêtera. Enfin, il y a toujours un impact sur la vie économique. Nous, à notre échelon, on est une petite entreprise. Vous imaginez que si c'est pareil sur toutes les entreprises, ça peut faire quand même pas mal de personnes mises en stand-by.
1: Le patron rhodanien s'interroge aussi sur certains prix, comme celui du cuivre. Sa hausse semble due à un effet d'aubaine, rien à voir avec le pétrole.
2: Un reportage de Christophe Vincent près de Lyon à Montanet pour France Info.
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2: Le phénomène Paul Sexas dans le peloton du Tour de France cet été. C'est après le fil info de 18h20 avec vous, Philippine Thibaudot. Et les Émirats Arabes Unis annoncent être la cible d'attaques.
25: De drones et de missiles iraniens, un site pétrolier est en feu. 3 personnes blessées selon les autorités. Alors que la tension monte autour du détroit d'Ormuz, les Américains ont annoncé le lancement d'une opération pour escorter les navires marchands bloqués dans le détroit. 2 ont réussi à le traverser, disent-ils, ce que dément l'Iran. 2 personnes sont mortes dans l'accident de voiture à Leipzig en Allemagne, selon le maire. La police allemande indique aussi l'arrestation d'un automobiliste, le chauffeur présumé du véhicule qui a aussi blessé plusieurs piétons dans le centre de la ville. Les îles espagnoles de Las Palmas et Tenerife sont envisagées comme porte d'entrée pour le débarquement du bateau de croisière présumé foyer de hantavirus. À bord, 149 personnes, dont 5 Français. Et puis la Mayenne et l'Arsarthe passent demain en vigilance orange, pluie et inondation à partir de demain 6h.
2: C'est un nouveau record de précocité que va battre le cycliste Paul Sexas à 19 ans et 9 mois. Il sera cet été le plus jeune coureur à prendre le départ du Tour de France depuis 89 ans. Paul Sexas s'élancera de Barcelone le 4 juillet prochain dans ce qui est la plus grande épreuve cycliste du monde. Alors il faut dire qu'il fait des débuts fulgurants chez les pros depuis l'an dernier. Il a 7 victoires à son compteur. Bonsoir Fanny Lechevestrier.
18: Bonsoir Céline.
2: Spécialiste cyclisme de France Info. Vous serez aux côtés de Paul Sexas hein, pour le Tour de France.
18: On va pas le quitter,
2: cet été, j'imagine. Vous allez suivre à la trace. Je voudrais qu'on s'arrête d'abord sur la forme de cette annonce qui fait l'unanimité.
18: Oui, on peut dire effectivement que 2 mois avant le départ du Tour, Paul Sexas
25: c'est que ça, c'est son équipe, hein, Décathlon, CMA, CGM, ont d'ores et déjà touché dans le mille, loin des strass et des paillettes, des annonces vidéo calquées sur ce qu'on peut voir dans les sports US. Eh bien, ils ont visé juste, là, tout inscrit le gamin, finalement, déjà dans la tradition du Tour de France, dans ce qui en fait l'épreuve populaire par excellence et par ricochet. Il est inscrit dans l'héritage de la course et de ses valeurs. Alors, la vidéo, c'est une petite musique, une vidéo avec des couleurs un peu sépia, le décor, la maison de ses grands-parents en Haute-Savoie, et puis justement, ce papy et cette mamie qui ressemblent un peu à nos grands-parents à tous, avec qui beaucoup d'entre nous ont découvert le Tour au bord des routes, en famille. C'est une vraie réussite dont on ne se lasse pas. Je vous en propose du coup un petit extrait.
7: En juillet prochain, j'aurai quand même une course.
9: Ah bon?
7: Ouais.
9: C'est-à-dire, laisse-nous deviner.
7: Devine.
9: Tour de France.
7: Ouais.
11: Ah, ben là,
9: ça y est, c'est décidé. Tu sais, c'est officiel.
11: Ben, t'as pensé à moi, parce que moi, à mon âge, 85.
25: Vidéo.
11: Les années maintenant, ben, je suis là, bon, je serai. Là, je suis l'homme le plus heureux.
25: C'est une vidéo qui parle à tout le monde, finalement, qu'on soit champion ou pas, un peu comme nous quand on annonce qu'on a notre bac à nos grands-parents. Voilà ce qu'a réussi déjà la performance de Paul Sexas et son équipe.
2: Bonsoir Anthony Barle.
12: Bonsoir.
2: Vous êtes le manager sportif du vélo club de Villefranche-Beaujolais, où Paul Sexas s'était inscrit de 2021 à 2023. Et c'est chez vous qu'il a remporté son tout premier titre il y a 5 ans. Vous aviez repéré son talent exceptionnel dès son arrivée.
12: Oui, bah c'est un garçon qui est forcément a marqué rapidement les esprits du vélo club Villefranche-Beaujolais avec son titre de champion de France. En 2021, en U17 première année, donc son premier titre de l'histoire de Paul Sexas. Et on l'avait déjà vu à l'entraînement et on avait forcément des échos déjà de son premier club à Lyon Sprint Evolution, que le garçon était déjà très fort et au-dessus de la moyenne. Ça s'est vérifié très rapidement.
2: Qu'est-ce qu'il a en plus?
12: Qu'est-ce qu'il a en plus? Bah, c'est un champion, c'est tout. Qu'est-ce qu'il a en plus? C'est ce que les champions ont. C'est-à-dire, il est différent des autres. Forcément, déjà différent. Nous, on l'appelait trois poumons. On sait pourquoi, hein. Il était capable d'accélérer plusieurs fois et d'enchaîner les efforts. Et déjà rien que ça, hein. Le vélo, le cyclisme est un sport très difficile où il faut avoir un gros physique, un bon cœur. Et aujourd'hui, c'est ce qu'a Paul Sexas. On appelle ça dans le, plus clairement chez nous, mais un moteur. Ben voilà, il a le gros moteur, il a pas que la carrosserie, il y a le moteur à l'intérieur qui est juste énorme et puis après un mental qui est aussi assez exceptionnel et on voit d'ailleurs très rapidement depuis son passage chez les professionnels où il est capable d'aller combattre les meilleurs coureurs du monde.
2: Mais là d'habitude, quand on est jeune, peu expérimenté, on se teste d'abord sur les autres grands tours, hein, comme le Tour d'Italie, le Tour d'Espagne, il faut de l'expérience pour le Tour de France. Est-ce qu'à votre avis, il a raison d'y aller dès cette année, 19 ans?
12: Bah déjà, premièrement, la réponse, il l'a donné, il va sur le Tour de France pour aller faire quelque chose, hein, pour aller faire le meilleur classement possible. Donc quoi qu'il en soit, lui, il est sûr de son coup. Hein. Paul est quelqu'un de réfléchi et quelqu'un qui a un entourage aussi qui est très sérieux autour de lui, hein, que ce soit sa famille ou son équipe. Et s'il a pris cette décision-là, quoi qu'il en soit, c'est la bonne. Et moi, j'en suis persuadé aujourd'hui qu'il sera à la hauteur de l'événement. Et aujourd'hui, Paul Sexas, on peut pas le mettre dans une case. Il est hors case. Et les cases de dire c'est trop tôt, tout ce qu'il y a aussi au niveau médiatique ça va être trop difficile à gérer.
2: Oui, une grosse pression, voilà,
12: le Tour de France. C'est les gens qui connaissent pas Paul.
2: Ah. Voilà. Fanny Lechevestrier, qu'est-ce qu'il peut espérer, Paul Sexas, cet été? Qu'est-ce qu'on peut attendre de lui?
25: Mais il a dit, je n'ai que 19 ans, mais là, je n'ai ni un frein, une excuse. Ça, c'est une phrase qu'il nous répète à chaque course, à chaque fois qu'on lui fait remarquer son âge. Il n'aime pas cela. Et puis, effectivement, il veut réaliser le meilleur résultat possible. Il a pas de pression, entre guillemets. Son équipe lui en met pas. On n'a pas dit, tu dois faire podium, tu dois battre Tadej Pogacar. Non, faire le meilleur résultat possible. En tout cas,
5: ce qui est sûr, c'est qu'il veut jouer le classement général aussi.
13: On peut rappeler quand même son palmarès.
5: Bah, son palmarès, il est énorme. Hein, cette saison, vous l'avez dit, 7 victoires déjà. L'emballement médiatique s'est confirmé lorsque, il a remporté le Tour du Pays Basque. C'était le plus jeune vainqueur d'une course par étape World Tour, donc le plus haut niveau du cyclisme mondial. Ensuite, il y a eu la Flèche Wallonne où là, il s'impose face aux meilleurs. Et puis, ce qui a fini de parachever tout ça, c'est Liège-Bastogne-Liège, un monument. Deuxième, il a résisté longtemps à Tadej Pogacar avant d'aller chercher la deuxième place devant, s'il vous plaît, Remco Evenepoel. Voilà, ouais. Il était désormais, et c'est officiel, parmi les meilleurs coureurs du monde, 19 ans ou pas.
13: Anthony Barle, vous pensez que Paul Sexas peut battre Tadej Pogacar dès cette année sur le Tour?
12: Ça serait le rêve absolu. Mais aujourd'hui, il faut être conscient qu'en face de lui, il a un monstre. Hein. Paul est un monstre, mais en face de lui, il a un monstre qui sait se préparer pour le Tour de France aussi, qui sait être prêt et qui a de l'orgueil. Et il l'a montré d'ailleurs sur les Bastogne-Liège. Il aurait pu trembler à un moment en se disant « Paul m'a suivi dans la redoute et ne craque pas et je vais me préparer à un sprint à deux ». C'est ce qu'il avait prévu à un moment, mais il en a remis encore dans la bosse d'après pour arriver tout seul. Bien sûr qu'il sera, je pense, à la hauteur dans les grands cols, car Paul est un très très bon grimpeur. Et sur les cols longs, ça saura le convenir. Maintenant, aller battre Tadej Pogacar, aujourd'hui, ça serait... Je pense qu'il faut rester dans le raisonnable. Aujourd'hui, il faut être raisonnable. Aujourd'hui, il a 19 ans, certes. On ne veut pas qu'on parle de son âge. Mais il va aller combattre contre le meilleur coureur du monde sur 3 semaines. N'oublions pas qu'on part sur 3 semaines. Moi, je crois énormément en Paul, mais laissons-lui faire son premier Tour de France tranquillement. Mmh. Et puis, on verra s'il est capable ou pas de le faire. Quoi qu'il en soit, il a déjà gagné le cœur des Français aujourd'hui en annonçant qu'il va faire le Tour de France.
5: Ouais. On rappelle, hein, il n'a jamais disputé une course de 3 semaines. Hein. La plus longue qu'il ait faite, c'est 8 jours. Il va encore s'étalonner sur le Tour Auvergne-Rhône-Alpes là en juin, début juin. Ce sera encore une course de 8 jours. D'ailleurs, je ne sais pas si c'est un hasard ou pas, mais Remco Evenepoel devait faire cette course. Il vient de déclarer forfait, se consacrant au Tour du Slovénie. Comme quoi, entre grands champions, on ne veut pas s'affronter avant le Tour.
13: Mais 3 semaines, c'est possible parce qu'en Tony Barnes nous dit qu'il a 3 poumons, hein, Paul Sexas, donc ça devrait aller.

0: Ah, on sent bien la fierté quand même de ce vélo club de Villefranche-Beaujolais où Paul Sexa, deux années. Merci beaucoup d'avoir témoigné en direct dans le 17-20 France Info. Anthony Barle, manager sportif de ce vélo club. Et puis Fanny, on va vous retrouver bien avant, mais notamment pour le Tour de France qui s'élancera le
1: 4 juillet de Barcelone
0: et pour 3 semaines avec notre prodige Paul Sexas.
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0: On fait court et efficace, Stéphanie Fromentin. Des pluies marquées cette nuit?
3: Oui, en cours de matinée, demain les orages vont perdre en intensité tout en s'éloignant vers la Drôme. Malgré tout, le temps va rester instable toute la journée avec de nouveaux orages attendus sur le sud et l'est du pays. Et puis la neige est de retour en montagne des 1600 à 1800 mètres sur les Pyrénées et les Alpes.
0: Je vous avais posé une question il y a une demi-heure, vous avez la réponse?
3: À vol d'oiseau entre Castres et Béziers.
0: De quoi parle-t-on? Rappelez-le à nos auditeurs.
3: Le massif de l'Espinouse qui se trouve dans le massif central et plus exactement dans l'Hérault.
0: Voilà. Parce que je ne connaissais pas ce massif.
3: Et le massif central va jusque dans l'Hérault et moi j'ai appris ça aussi aujourd'hui.
0: Vous aussi vous apprenez encore des choses, c'est formidable. Ouais. Stéphanie Fromentin, merci. France Info, 18h31. Emmanuel Langlois pour l'info.
4: Regain de tension, 66e jour de la guerre au Moyen-Orient. Les Émirats arabes unis font état de 4 missiles de croisière tirés depuis l'Iran après des alertes appelant la population à se mettre à l'abri. D'après les autorités émiraties, aucun de ces missiles n'a atteint sa cible. Une attaque de drone contre le site pétrolier de Fujairah. Elle fait 3 blessés. Attaque également contre un immeuble résidentiel à Oman qui, elle, a fait 2 blessés. Dans le détroit d'Ormuz, enfin, un navire coréen est en feu. L'Iran dément par ailleurs le passage de navires marchands américains, comme l'affirmaient un peu plus tôt les États-Unis. À l'issue d'un sommet en Arménie, Emmanuel Macron lui affirme que les Européens devront répondre en cas de profits pétroliers excessifs ou de comportements prédateurs de producteurs d'hydrocarbures, comme Total Energy, dont le bénéfice record réalisé grâce à la guerre au Moyen-Orient est bien à relancer le débat sur l'opportunité de taxer ces super profits en France. En Allemagne, la police de Leipzig annonce l'arrestation du chauffeur du véhicule qui a fauché plusieurs piétons dans la grande ville de l'est du pays. D'après les autorités allemandes, il ne présente plus aucun danger. Il y a 2 morts, d'après le maire de Leipzig. Les autorités s'interrogent ce soir sur les motivations du conducteur. La couverture vaccinale en France contre les papillomavirus progresse, mais elle reste insuffisante, alerte des spécialistes. L'an dernier, à l'âge de 16 ans, la moitié des filles et un tiers des garçons ont ainsi été vaccinés avec 2 doses. Malheureusement, il existe encore de fortes disparités régionales, Anne Le Gall.
5: Selon les chiffres de Santé publique France, la couverture vaccinale contre les papillomavirus reste plus élevée à l'ouest et dans le nord du pays. C'est en effet en Bretagne, Pays de Loire, Aquitaine, Normandie ou encore dans les Hauts-de-France que les adolescents sont le plus vaccinés contre ces HPV, les papillomavirus à l'origine du cancer du col de l'utérus, mais aussi de certains cancers de la gorge ou du pénis. Mais d'autres régions restent à la traîne, Provence-Alpes-Côte d'Azur, Corse ou Île-de-France notamment. Alors, avec un taux de vaccination complète de 51% chez les filles à 16 ans et de 32% chez les garçons. Globalement, sur l'année 2025, la couverture vaccinale s'est améliorée en France. Les campagnes menées au collège y ont contribué et cette dynamique est saluée par la Société française de colposcopie et de pathologie cervico-vaginale. Mais ces médecins spécialistes rappellent aussi que la couverture vaccinale actuelle ne permet pas encore d'assurer une protection optimale contre les cancers liés à ces papillomavirus. L'objectif des autorités sanitaires reste d'atteindre 80% d'adolescents vaccinés à l'horizon 2030.
4: Anne Le Gall, et puis on en sait un peu plus sur la composition du jury du Festival de Cannes cette année, puisque les organisateurs annoncent ce soir que la star Demi Moore et la réalisatrice oscarisée Chloé Zhao feront partie de ce jury sur la croisette.
0: Merci beaucoup Emmanuel Langlois. Et tout de suite, des nouvelles du détroit d'Ormuz. Que s'y passe-t-il depuis ce matin?
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0: Difficile de savoir qui dit vrai. L'Iran affirme avoir tiré des missiles sur une frégate américaine qui s'approchait de ce détroit d'Ormuz, mais les Américains démentent. Et les Émirats Arabes Unis dénoncent, eux, un acte de piraterie après une attaque iranienne de drones sur un de leurs pétroliers. Ça fait 2 mois que la zone est quasi paralysée. Donald Trump a pour projet d'en faire sortir les navires non impliqués dans le conflit. La marine américaine aurait commencé sa mission d'escorte. Milena Elik, où en est-on dans ce détroit? 3 à l'heure où l'on se parle.

0: Selon les toutes dernières données actualisées, à la mi-journée, il y avait encore près de 900 navires toujours coincés à l'ouest du détroit. 891 pour être précise, dont près de la moitié, 414, sont des pétroliers. C'est le site spécialisé AXS Marine qui en tient un minutieux décompte. La grande majorité de ces navires sont bloqués depuis le déclenchement du conflit. Mais les données nous révèlent que 500 traversées du détroit ont été enregistrées depuis le 1er mars, soit pour sortir, soit pour entrer dans le golfe Persique. Principalement, selon AXS Marine, des navires soumis à une pression commerciale aiguë, notamment des vraquiers grecs transportant des céréales, mais aussi des bateaux bénéficiant d'exemptions diplomatiques comme certains transporteurs de GPL indiens ou des navires sous pavillon chinois. Et enfin, des flottes sous sanctions ou à propriété opaque, principalement liées à l'Iran.
1: Alors vous avez scruté le détroit à la loupe, hein, à l'aide des cartes maritimes en temps réel, Milena. Quelle activité avez-vous pu observer depuis ce matin ?
0: Alors sur Vessel Finder, notre outil satellite qui permet d'observer les itinéraires des bateaux non militaires, on ne constate pas de mouvement massif vers la sortie du détroit. La plupart des navires sont toujours en attente. On peut les voir faire des allers-retours, voire parfois littéralement des ronds dans l'eau pour patienter. Mais il faut dire que pour franchir le détroit, certains navires utilisent une méthode de blackout qui consiste à couper les balises pour diminuer le risque d'être repéré et donc intercepté. Quant aux deux cargos français de CMA-CGM, ils ont tenté de traverser le 18 avril dernier, mais l'un d'eux avait été visé par des tirs de semonce iraniens. Les deux navires de marchandises ont donc rebroussé chemin et attendent toujours au large des Émirats un feu vert pour passer le détroit.
1: Merci beaucoup pour ces précisions, Milena Elig, agence de vérification de Radio France. Et à l'instant, l'Iran affirme qu'il n'avait aucun projet de cibler les Émirats Arabes Unis. Les Émirats qui dénoncent un acte de piraterie après des attaques sur un de ses pétroliers. Peut-on croire Donald Trump quand il dit qu'il va débloquer le détroit d'Ormuz en escortant les bateaux qui souhaitent passer ? Nous avons poser cette question au général Dominique Trinquant, l'ancien chef de la mission militaire française auprès de l'ONU à New York.
2: Alors je comprends d'abord que le bras de fer continue. Le président Trump dit qu'il va libérer le détroit. Les Pasdaran, eux, disent qu'ils vont interdire le détroit. Donc il y a un bras de fer. Mais en tout cas, pour ce qui concerne les navires commerciaux, je vois difficilement des armateurs risquer leurs gros bateaux dans un détroit qui n'est pas sécurisé. C'est-à-dire que je ne pense pas que la sécurité donnée par un destroyer américain soit suffisante. Donc je considère que le bras de fer continue et en attendant de nouvelles informations entre les Américains et les Pasdaran. C'est une zone de guerre et moi je ne vois pas, à partir du moment où on force le passage et donc que les Pasdaran cherchent à contrôler le passage, je ne vois pas du tout la zone se pacifier et donc permettre le transfert de bateaux commerciaux. Pour l'instant, les seuls qui passent sont ceux qui payent une taxe pour les Pasdaran.
3: Et c'est une relance du conflit qu'il faut en effet craindre aujourd'hui.
2: Oui, tout à fait. Parce que je pense, je me demande d'ailleurs si c'est pas un peu ce que cherche Monsieur Trump. Si vous voulez, si les bateaux américains sont frappés, ça lui donne une bonne excuse pour reprendre la guerre.
3: Donald Trump qui dit qu'il faut venir en aide, évacuer en quelque sorte les 20 000 marins qui se trouvent toujours à bord de bateaux immobilisés. On sait s'ils ont suffisamment de vivres, de nourriture, ces marins?
2: Non, mais il est certain que c'est une situation épouvantable pour eux. Mmh. Ils y sont maintenant depuis presque 2 mois. C'est avec toutes les difficultés que ça représente, le risque qu'il y les frappe. Je veux juste repréciser que cette situation n'existait pas avant le 28 février, avant les attaques américaines. Donc oui, il y a une difficulté et c'est aux Américains de le régler. Et je vois difficilement comment ils peuvent le régler, soit par un accord, soit par une opération massive dans le Golfe, mais pas une escorte de bateaux, je n'y crois pas.
1: Le général Dominique Trinquant, auteur de « D'un monde à l'autre », paru aux éditions Robert Laffont, il répondait à Marie Bernardo sur France Info. L'autre question que l'on se pose, c'est pourquoi Donald Trump prend cette initiative de tentative de déblocage du détroit après 2 mois de conflit qui s'enlise? Eh bien tout simplement parce qu'il n'a pas le choix, nous explique le spécialiste de l'histoire et de la politique américaine, Laurie Kenton.
4: Donald Trump est pas forcément un homme de dossier, ça on l'a vu, c'est pas quelqu'un qui se fie volontiers aux experts, ça c'est un des aspects du populisme, hein. Il déteste les experts, il préfère son instinct, et là, il est aussi dans une impasse, et donc ce qui est rationnel là-dedans, c'est que il a en face de lui l'échéance des midterms, devant lui, tout s'effondre, c'est-à-dire que dans les sondages, les gens disent que c'était mieux sous Biden, donc c'est quand même particulièrement insultant pour Trump, y compris au niveau économique, donc dans toutes les catégories que vérifient les sondeurs, Donald Trump est en mauvaise posture. Et donc, pour les midterms, c'est de plus en plus catastrophique. La tentative d'assassinat d'être il y a une éternité, mais c'était il y a juste une semaine, n'a absolument rien changé. Une des questions, c'était est-ce que ça va retourner les sondages? Pas du tout. Le baril est toujours au plus haut. Les Américains voient le prix de l'essence à la pompe et pas les tentatives d'assassinat. Et donc, il faut faire quelque chose. Et donc, on arrive à la situation qu'on commente actuellement. Il faut faire quelque chose. Il faut prendre un petit peu les devants. Et là, en l'occurrence, alors le problème de Trump, c'est qu'on est dans une logique asymétrique. Et donc, comme le disait votre invité précédent, un petit pays a une capacité de nuisance qui est démesurée par rapport à sa taille. Et c'est ça toute la question de Trump, c'est que il a une armée comme ses prédécesseurs qui est immensément supérieure aux gens qu'il y a en face. Le Vietnam, c'est la même chose. Mais la puissance militaire potentielle n'est pas forcément décisive. Et ça, on l'a vu dans des tas de conflits. Et là, en l'occurrence, on en a la démonstration.
5: Donc son pari, c'est quoi? C'est que l'Iran n'oserait pas réagir ou bien que les États-Unis peuvent se permettre une reprise des affrontements directs?
4: Mais il y a deux possibilités qui sont liées. Hein. Il y a les Iraniens sont vraiment exsangues, notamment à cause du blocus. Et donc, ils peuvent peut-être réagir, mais de manière extrêmement limitée. Et donc, une des questions aussi connexes, c'est est-ce que c'est dans leur intérêt de réagir et surtout de réagir d'une manière qui serait un petit peu suicidaire, une sorte de fuite en avant. Et puis l'autre question, c'est de forcer un peu le destin, c'est-à-dire d'établir une forme de supériorité de fait, hein, c'est-à-dire en passant. En essayant de faire passer des bateaux. Alors le choix du terme humanitaire est plutôt habile pour Trump. Il a dit c'est pour que nous on ait l'air d'être les gentils, que les Iraniens qui vont contre l'humanitaire aient l'air d'être les méchants. Alors, c'est un peu manichéen, c'est un peu simpliste, mais ça nous en dit long sur ce que veut projeter Donald Trump. Et donc, il veut être décisif, il veut rompre cette espèce de situation d'attente, hein, où les Iraniens, qui sont censés avoir été pulvérisés, bah, finalement résistent et ont eu cette capacité, cette résilience, cette capacité à infliger des dommages, hein, aux États-Unis, pas forcément sous la forme de missiles, mais sous la forme de prix extrêmement élevés et donc de coûts politiques pour Trump. Et donc, c'est à cause des coûts politiques à domicile que Trump essaie d'être décisif à l'extérieur.
1: Le spécialiste des États-Unis, Laurie Kenton, qui répondait à Augustin Arrivé sur France Info. La guerre fait également rage en Ukraine, où l'armée de l'air a recensé plus de 6600 attaques de drones russes au cours du mois d'avril. C'est un record depuis l'invasion du pays il y a plus de 4 ans. Certaines nuits, plusieurs centaines de Shahed, hein, ces drones kamikazes, ont visé les grandes villes. Un défi considérable pour les unités en charge de les intercepter. Le correspondant de France Info en Ukraine, Lucas Lazo, a pu passer la soirée avec ces hommes qui scrutent le ciel sur leurs écrans à quelques kilomètres de la ligne de front, prêts à lancer leurs engins intercepteurs. Reportage.
6: La mission des hommes du commandant Foura de la 37e brigade de marine est simple.
7: Notre objectif, c'est de détruire tout ce qui vole dans cette direction ou qui passe par notre zone. Si nous avions suffisamment de ressources, je pense qu'aucun de ces Shahed n'atteindrait les villes ukrainiennes.
6: Les yeux rougis par la fatigue, le commandant ne quitte pas du regard la carte de l'Ukraine affichée sur sa tablette.
7: Nous sommes actuellement positionnés ici et les Shahed arrivent par là. Il est donc probable qu'ils entrent bientôt dans notre zone de responsabilité.
6: Repéré par les stations radar, un Shahed s'affiche sur la carte en direction de Zaporijjia. Les deux pilotes sont prêts à faire décoller leur drone pour éliminer la cible, mais le commandant est inquiet, le ciel est nuageux et la nuit sans lune.
7: Avec cette météo, c'est justement là qu'ils volent le plus. Ils savent que c'est plus difficile pour nous, alors ils passent et ils atteignent beaucoup plus facilement notre secteur de la ligne de front.
6: C'est finalement une autre équipe qui part en chasse du projectile. Foura peut se détendre.
7: C'est moins dangereux que l'un. l'infanterie, mais nous restons une cible prioritaire. La peur est omniprésente, mais comme vous pouvez le voir, les gars sont jeunes et motivés. Pour moi, c'est différent. Ça fait trop longtemps que je combats. Aujourd'hui, c'est devenu un travail banal.
6: Artiste à 25 ans, ce musicien a troqué sa guitare pour les manettes de pilotage. Il opine du chef au propos de son commandant.
8: On arrive ici sans compétences particulières, comme des gens ordinaires, et c'est ici qu'on apprend tout. Les pilotes sont surtout des jeunes, ils ont du potentiel, de l'envie, cette volonté d'aller chasser les cibles et de les abattre. À chaque drone abattu, on célèbre. Dans le bunker, les gars crient « Hurrah !» Chaque interception, c'est une victoire.
6: Le jeune homme enchaîne les nuits sans sommeil. Il nous explique que certains soirs, il peut abattre jusqu'à 10 projectiles.
8: En général, on alterne 7 jours à l'arrière, 7 jours en position. Et au bout du 7e jour, la fatigue s'accumule. Les migraines commencent, ça devient difficile.
6: Un travail éprouvant mais essentiel, le dernier rempart pour protéger les villes ukrainiennes des raids aériens russes.
1: Reportage en Ukraine de Luca Lazo pour France Info. Et on apprend que pour la première fois depuis l'été 2023, les Russes ont perdu du terrain en Ukraine au mois d'avril. C'est une analyse de l'Institut pour l'étude de la guerre.

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2: Il est 18h46, on retrouve Emmanuel Langlois pour le Fil Info. Deux morts et deux blessés parmi des piétons fauchés par une voiture cet après-midi en Allemagne.
3: Ça s'est passé dans une rue piétonne du centre-ville de la grande ville de l'Est de l'Allemagne. 20 personnes au total ont été touchées d'après la police. Les autorités annoncent que le conducteur a été arrêté, mais qu'elles ignorent tout de ses motivations. Près de Bourges, la Free Party, installée illégalement sur un terrain militaire à Cornus depuis vendredi, est toujours en cours ce lundi, même si les personnes sont progressivement en train de quitter le site. D'après la gendarmerie, la préfecture du Cher, elle comptait encore sur place 5000 participants cet après-midi. 5 personnes au total ont été placées en garde à vue, une soixantaine d'armes saisies. Météo France place la Sarthe et la Mayenne en vigilance orange à partir de demain 6h en cause des risques de fortes pluies et d'inondations. À l'étranger, cette situation toujours confuse autour du détroit d'Ormuz ce soir, où les États-Unis affirment que plusieurs navires marchands américains ont réussi à passer, ce que dément l'Iran. Un bateau sud-coréen, lui, est en feu dans le détroit. Les Émirats arabes unis font état d'attaques de drones et de missiles iraniens dans les Émirats, où une attaque a provoqué un incendie sur le site pétrolier de Fujairah. Il y a 3 blessés. Dans un communiqué, il qualifie d'escalade dangereuse ces attaques iraniennes et se réserve, disent-ils, le droit d'y répondre.
2: Le Parti Socialiste n'a toujours pas de candidat pour la présidentielle 2027 et l'annonce d'hier soir le met sous pression, car Jean-Luc Mélenchon s'est déclaré pour la France Insoumise. C'est la 4e fois qu'il brigue l'Élysée et sans surprise, Elia Bergel, LFI, fait bloc derrière son chef.
4: Oui, ça fait partie du plan de communication des Insoumis, les lieutenants de Jean-Luc Mélenchon dans les médias ce matin pour défendre sa candidature. Il faut de l'expérience, estime sur France Inter Manuel Bompard, coordinateur national LFI.
5: Face à cette saison des tempêtes, on avait besoin de quelqu'un dont la tenacité, la solidité étaient en mesure de pouvoir répondre à cette situation très compliquée qui vient.
4: Jean-Luc Mélenchon a pourtant dit plusieurs fois que sa candidature en 2022 serait sa dernière, mais depuis, le chef des Insoumis n'a rien fait pour organiser sa succession. Sa désignation a eu lieu en interne, mais démocratiquement. Jean-Manuel Bompard.
5: La candidature de Jean-Luc Mélenchon est le résultat d'une discussion collective à l'intérieur du mouvement insoumis.
4: Pas d'autre candidature chez les Insoumis, parti très vertical. Pas de cacophonie, se réjouit la chef des députés LFI, Mathilde Panot, sur France 2.
6: Au moins c'est clair, nous avons à la fois une seule candidature, ce qui est rare quand vous regardez les autres partis politiques. Nous avons un programme de rupture.
4: Le calendrier de la candidature de Jean-Luc Mélenchon ne doit rien au hasard. Officialisation dans un moment où les autres partis de gauche se divisent à la fois sur qui désigner pour 2027 et surtout comment le choisir.
2: Et les socialistes sont très critiques vis-à-vis de cette 4e candidature de Jean-Luc Mélenchon.
4: D'autant plus que la rupture est consommée pour de bon entre LFI et le PS. Ce matin sur France Info, le numéro 2 des socialistes, Pierre Jouvet, critique le jusqu'au boutisme de Jean-Luc Mélenchon.
7: C'est une éternelle tournée d'adieu de Jean-Luc Mélenchon.
4: Le socialiste appelle la gauche non-mélenchoniste à s'unir autour d'une seule candidature.
7: Il est temps d'offrir aux électrices et aux électeurs de gauche un nouveau chemin. Plus personne ne veut de Jean-Luc Mélenchon, ni à gauche, ni dans le pays. Jean-Luc Mélenchon, ça fait 40 ans qu'il fait de la politique et c'est sa 4e candidature à l'élection présidentielle. Il est candidat pour quoi faire ? Il a fracturé le pays, il a fracturé la gauche.
4: Mais l'union de la gauche non mélenchoniste est mal partie. La primaire que les Verts essayent péniblement de mettre sur pied n'avance pas, minée par les divisions internes du PS.
2: Elia Bergel, service politique de France Info. D'un côté, des femmes qui veulent accoucher anonymement et de l'autre, des enfants qui veulent connaître leurs origines. Comment concilier les droits de chacun ? Le Conseil national de l'adoption et le Conseil national pour l'accès aux origines personnelles remettent ce soir un rapport au gouvernement. Ils proposent de faire évoluer l'accouchement sous X et de le remplacer par un accouchement confidentiel qui permettrait à l'enfant de connaître dès ses 13 ans l'identité de sa mère ou au moins son histoire. Bonsoir Julie-Marie Lecomte.
8: Bonsoir.
2: Évidemment cette loi elle n'est pas rétroactive, mais ceux qui cherchent encore leurs origines y voient une petite révolution.
8: Oui, c'est le cas de Jean-Marie Coupleux, il a 76 ans, ça fait plus de 35 ans qu'il remue ciel et terre.
1: J'ai consulté comme beaucoup mon dossier de la DASC, dossier vide, bien entendu complètement vide. J'ai aussi contacté le CNAOP.
8: Qui est le Conseil National d'Accès aux Origines.
1: C'est ça, tout à fait. Bon, ils ont contacté en 2012 une mère, je dis bien présumée, sauf que cette dernière a dit « Non, j'ai jamais abandonné d'enfant, à la limite vous vous trompez ».
8: Le droit d'accéder à ses origines est dans le cadre actuel trop dépendant de la volonté de la mère de naissance de garder le secret, constate le rapport. Il faut que ça change, dit le septuagénaire.
1: On est amputé de nos racines, notre histoire et surtout nos antécédents médicaux. Ça m'empêche pas de vivre, mais j'ai un manque. Je me dis, j'ai quand même 76 ans aujourd'hui, j'ai pas envie de mourir sous X. Je sais pertinemment, la loi sera pas rétroactive, mais j'aurais apporté ma pierre à l'édifice et à la déconstruction de l'accouchement sous X.
8: Car Jean-Marie milite au sein du collectif Né sous X, et d'ailleurs fondé notamment par Martine Barbier il y a 2 ans. Elle a fini par retrouver sa mère biologique, mais elle témoigne d'un parcours du combattant qui a duré 20 ans.
9: Toute la famille des Nés sous X reçoit les retombées de leur mal-être, de leur recherche, de leur déception, parce que quand vous frappez aux portes, Dieu sait si certaines restent fermées définitivement et Dieu sait si on vous en claque d'autres dans le nez. Je me cache pas, les antidépresseurs ont été mes meilleurs amis pendant 20 ans.
8: Alors le rapport préconise que juste avant les 13 ans de l'enfant, la mère manifeste sa volonté de maintenir le secret. Il se trouve que la mère de Martine avait essayé de la retrouver comme elle pouvait.
9: Aller par deux fois à l'état civil et demander à consulter le registre en expliquant ce qui lui était arrivé bien des années avant. Bien évidemment, elle s'est fait jeter. Quand elle a su qu'elle était découverte et localisée, elle a dit à la psychologue de l'EHPAD dans lequel elle est résidente, « C'est ma fille, je veux la voir, j'ai des choses à lui dire ».
8: Dans le modèle envisagé, qui est celui qui existe en Allemagne, un juge tranche si la mère veut s'opposer à la levée du secret. Les associations préféreraient le système britannique. La mère sait qu'aux 18 ans de l'enfant, il pourra la retrouver. Dans tous les cas, il faut maintenant un projet de loi, réclame Éric Pilardeau, fondateur lui aussi du collectif Né sous X.
10: On est là dans un domaine qui est sociétal, transpartisan. Et là, on doit aller au-delà des qui je me déclare pour être candidat aux élections, etc. On ne va pas s'endormir encore pendant un an, je pense, en attendant les élections présidentielles. Il est temps, il est grand temps, le temps est venu.
8: Alors, selon les derniers chiffres disponibles, 441 bébés sont encore nés sous X en 2023.
11: Merci beaucoup pour ce reportage et ces témoignages. Julie-Marie Lecomte pour France Info. Serge Effèze est psychiatre à la Pitié-Salpêtrière à Paris, responsable de l'unité de thérapie familiale au service de psychiatrie de l'enfant et de l'adolescent. Il rappelle sur France Info que la recherche des origines est très souvent une étape nécessaire dans la construction personnelle d'un individu.
12: Tout le monde a besoin de construire son identité aujourd'hui. On insiste beaucoup là-dessus, savoir qui on est, reconstituer le puzzle de ses origines. Et ça devient de plus en plus fort au moment où les origines justement deviennent plus complexes, plus confuses. Il y a beaucoup de séparations dans les familles, il y a des processus d'adoption, il y a des dons de sperme, des dons d'ovocytes. Donc tout ça rend les origines un peu plus complexes qu'elles ne l'étaient autrefois avec un père, une mère, pas un de plus, pas un de moins.
13: Et donc qu'il y ait une facilitation de ces démarches, est-ce que ça va dans le bon sens ?
12: Moi, je pense que ça va dans le bon sens parce que j'ai tellement vu de jeunes adultes et même d'adultes beaucoup moins jeunes souffrant de secrets sur leurs origines, souffrant de non-dits, souffrant de découvertes très tardives et très douloureuses. Je pense que, encore une fois, sans forcer les mères, disons, parce que les mères qui accouchent sous X, c'est toujours des femmes qui sont dans une extrême détresse et qui ont besoin d'être aidées, d'être soutenues. Donc, il ne s'agit pas de les brusquer par rapport à cette question-là, mais qu'elles soient préparées différemment à d'autres possibilités dans le futur que l'anonymat le plus strict.
13: Et alors là, ça implique une obligation donc de dire 12 ans après qu'on ne veut pas être retrouvé. Ce n'est pas anodin, ça demande de faire l'effort de se replonger dans ce qui est sans doute une douleur.
12: C'est vrai, mais les choses évoluent. J'ai aussi connu beaucoup de femmes qui avaient accouché sous X à un moment de secret absolu avant 2002 et qui le regrettaient toute leur vie, qui pensaient à cet enfant qui était né de leur corps et qui 20 ans après ou 30 ans après se disaient que ce que je veux dire, c'est que l'être humain évolue. Ce qui est vrai à un moment ne l'est plus à un autre moment. Donc encore une fois, sans forcer les mères, je pense qu'il est possible de garder un contact avec elles, de poser la question plusieurs fois. À plusieurs années d'intervalle, les choses peuvent changer et surtout qu'il y ait des processus de médiation entre l'enfant qui est né sous X et ses parents adoptifs et la mère qui a accouché.
13: Pour en rester un instant sur la mère, l'argument du risque accru d'infanticide, voire d'accouchement, sinon dans de mauvaises conditions, est-ce que ça vous semble être un argument pertinent ?
12: Écoutez, ça fait partie des arguments. Je ne crois pas qu'il faille en faire l'argument décisif par rapport à ces questions-là, mais c'est vrai que une femme qui sait qu'elle a la possibilité d'accoucher sous X, donc qui est sécurisée par rapport au fait que l'enfant va être confié à l'aide sociale à l'enfance et qu'il va trouver une famille d'adoption et qu'elle va pouvoir continuer sa vie sans le poids de cet enfant, elle est rassurée et elle va beaucoup plus facilement se faire confiance à une équipe médicale. Là, effectivement, ça risque de braquer des mères, ça risque effectivement de provoquer des... Mais je pense que ce risque est minime, surtout si les choses sont très bien expliquées à la mère, si elle est entourée, si elle est encadrée, si on lui explique ce que c'est que la psychologie d'un enfant plus tard, quels vont être ses besoins. Et puis, entre la révélation complète et le secret absolu, il y a des tas de situations intermédiaires qu'on peut imaginer et qui vont à la fois dans le sens de la sécurité de la mère et de la sécurité de l'enfant.
13: Parlons un instant de l'enfant tout de même. Ce rapport qui suggère qu'on puisse accomplir ses recherches dès 13 ans, à condition d'être accompagné, mais voilà, dès 13 ans, ce qui peut paraître jeune, il y a un âge à privilégier pour être à même d'encaisser psychologiquement les informations.
12: Ben, si vous voulez, c'est toujours un peu compliqué de déterminer des âges seuils parce que tous les enfants sont différents et tous les enfants de 13 ans sont pas pareils. Mais il faut bien comme ça se donner une limite. Or, c'est à 13 ans que les enfants commencent à construire leur identité et à se poser des questions. Et c'est à 13 ans. Vous savez, comme vous le disiez, moi, je fais de la thérapie familiale depuis 50 ans maintenant et je vois bien que c'est autour de 13-14 ans que les enfants interrogent leurs origines. C'est autour de cet âge-là que les enfants adoptés commencent à malmener leurs parents adoptifs, même s'ils les aiment, parce qu'ils veulent comprendre le mystère de leurs origines, ils sont pris dans des conflits de loyauté par rapport à ce que sont leurs origines. Donc cet âge-là, c'est un âge très tourmenté lorsque la question des origines est complexe, et donc rassurer l'enfant par rapport à ce qu'il peut savoir, à ce qu'il pourra savoir plus tard, à ce qui est possible pour lui, à quels sont ses droits par rapport à tout ça, je pense que c'est important.
11: Le psychiatre Serge Effèze, qui était l'invité du 15-17 de France Info, son livre paraît cette semaine aux éditions du Seuil, Les filles et les garçons d'aujourd'hui, expliquer aux adultes désorientés. L'été n'est pas encore là, mais les moustiques, si. À la Grande Motte, dans l'Hérault, les habitants et les touristes vivent un cauchemar face à une prolifération exceptionnelle et précoce de ces insectes. C'est la conséquence d'un hiver particulièrement pluvieux et aussi de la géographie de la station balnéaire qui est entourée d'étangs. Reportage France Info de Julien Raymond.
14: Habitant depuis 20 ans à la Grande Motte, Gary n'a jamais connu ça, des moustiques de partout depuis plusieurs semaines.
15: C'est infernal, on peut plus rien faire, dès qu'on reste dehors, c'est rempli de moustiques, dès qu'on est à l'arrêt, c'est une dizaine de piqûres. Si on va jouer à la pétanque ou quoi que ce soit, on est infesté, on peut plus jouer, on arrête.
14: D'ailleurs, la plus grande pharmacie de la Grande Motte a vendu 8 fois plus de spray anti-moustiques en avril. La météo très pluvieuse depuis des mois, mais surtout la zone marécageuse où se trouve la ville, entourée d'étangs, un paradis pour la reproduction du moustique, selon Jean-Claude de l'EID, l'entente interdépartementale de démoustication.
16: Il y a eu beaucoup de superficies où ont éclos des larves. Ça se chiffre à milliers d'hectares. L'EID a traité 2000 hectares dans le département de l'Hérault, près de 1000 autour du territoire de la Grande Motte et une centaine sur le territoire de la Grande Motte.
14: Il n'y a donc pas que la Grande Motte qui est concernée, mais toutes les communes des alentours. Cette psychose du moustique inquiète particulièrement le maire, les Républicains, Stéphane Rossignol.
17: L'Office du tourisme reçoit des quantités d'appels de gens qui ont réservé pour cet été, qui disent est-ce qu'il va y avoir des moustiques parce que sinon on est prêt à annuler nos vacances.
14: Le maire, comme l'EID, rappelle qu'il s'agit d'un épisode provisoire. Rien ne dit que l'été sera comme le printemps.
11: Reportage à la Grande Motte de Julien Raymond pour France Info.
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11: La principale info météo de la soirée, c'est que deux départements sont en vigilance orange pour risque de pluie et inondation. Il s'agit de la Sarthe et de la Mayenne. Le temps demain restera très instable, fréquentes averses orageuses sur les trois quarts du pays. 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Il est 19h.
2: et c'est le journal d'Augustin Arrivé. Bonsoir Augustin.
13: Bonsoir Céline, bonsoir à tous.
2: De premiers tirs de missiles dans le détroit d'Ormuz aujourd'hui.
13: Un bateau sud-coréen a pris feu, un pétrolier des Émirats a été visé également. Le cessez-le-feu a rarement été aussi malmené. Dans ce journal, nous irons dans le Cher, sur le site de cette free party qui dure depuis 4 jours et qui continue en plus petit comité ce soir. Et puis nous nous préparerons à un match de basket qui a tout pour séduire les supporters français. Victor Wembanyama va affronter l'équipe de Rudy Gobert la nuit prochaine. Le cours du pétrole est reparti à la hausse ce soir après la reprise, pour l'instant très limitée, des tirs dans le détroit d'Ormuz. La Maison-Blanche avait annoncé dès hier soir qu'elle enverrait des bateaux dans le golfe Persique. Elle a tenu parole aujourd'hui et l'Iran a répliqué par quelques missiles. Franck Madvon, la situation est très confuse ce soir.
19: Chaque camp livre des informations contradictoires. Les États-Unis affirment que plusieurs de leurs navires ont franchi le détroit d'Ormuz et opèrent désormais dans le golfe Persique. L'objectif est d'accompagner des navires de pays tiers bloqués dans la zone depuis des semaines. Deux bâtiments marchands auraient ainsi été guidés par l'armée américaine et auraient franchi le détroit selon le centre de commandement américain. De son côté, l'Iran conteste cette information et déclare avoir tiré des missiles en direction des navires de guerre américains, possiblement des tirs d'avertissement. D'après Téhéran, une frégate aurait été touchée, mais Washington a démenti. On ne peut pas parler de rupture du cessez-le-feu, mais à minima, les conditions sont réunies pour un réveil des armes dans la région. En annonçant une opération d'aide aux navires coincés dans le Golfe, Donald Trump entend rétablir le trafic maritime commercial, mais l'Iran veut garder l'avantage dans le détroit d'Ormuz et promet de riposter. Les États-Unis préviennent aussi, ils répliqueront en cas d'attaque.
13: Franck Madvon depuis Washington pour France Info. Un site pétrolier des Émirats a été visé par un drone avec le déclenchement d'un incendie. Le feu n'est d'ailleurs pas encore maîtrisé. L'Iran affirme ce soir qu'il n'y avait aucune intention de viser les Émirats Arabes Unis. Emmanuel Macron prône ce soir une réponse européenne en cas de profit pétrolier excessif. Mais le président français considère que ce n'est pas le cas actuellement. Discours tenu lors d'un sommet de la communauté politique européenne. Les 27 États membres de l'Union et quelques partenaires comme le Canada ou l'Arménie qui accueillaient ces échanges. Emmanuel Macron estime d'ailleurs ce soir que le choix de l'Arménie de se tourner vers l'Europe et de rester en paix avec l'Azerbaïdjan est le seul choix raisonnable pour s'affranchir de la Russie. Un automobiliste vient de faire 2 morts en Allemagne. Il a été interpellé par la police. Bonsoir Isabelle Labéry.
20: Bonsoir.
13: La rédaction internationale de Radio France, ça s'est passé à Leipzig, dans l'est du pays.
20: Oui, ce conducteur au volant d'un petit SUV de couleur blanche a d'abord traversé le centre-ville à vive allure, avant de s'encastrer dans une rue commerçante, piétonne, très fréquentée, où il a fauché plusieurs personnes. À ce stade, le bilan fait état de 2 morts, 2 blessés graves et un nombre important de blessés. Une dizaine d'ambulances sont toujours sur place. Ce conducteur a été interpellé très rapidement. Selon le journal Bild, qui ne cite pas ses sources, il semblait présenter des signes de troubles mentaux au moment de son arrestation. En tout cas, on ne connaît pas ses motivations. La police n'a pas encore communiqué son identité. Mais le pays scrute ce drame de très près. L'Allemagne, vous le savez, a vécu ces dernières années plusieurs attaques mortelles à la voiture Bélier. La dernière contre un cortège syndical à Munich, début 2025.
13: Isabelle Labéry, la rédaction internationale de Radio France.
2: Ils ne sont plus que 5000 participants à la free party dans le Cher, près de Bourges ce soir.
13: Contre 20 000 le premier jour vendredi dernier. Entre-temps, plus de 3500 procès-verbaux ont été dressés. Plus de 150 verbalisations. Bonsoir Yvan Planteil.
21: Bonsoir Augustin, bonsoir à tous.
13: Vous êtes sur place à Cornus, précisément avec les moyens techniques de Nicolas Mathias. De très nombreux participants semblent motivés pour jouer les prolongations.
21: Oui, le champ qui était jusqu'ici rempli de camping-cars, de voitures, de tentes de camping est désormais beaucoup plus clairsemé. Théo, ce Parisien, fait le tour de sa voiture pour vérifier qu'il n'a rien oublié.
22: Là, on va rentrer en voiture, du coup, on est en camion. On avait des potes aussi qui étaient autour de nous avec plusieurs tentes, on devait être une quinzaine, vingtaine. Là, la plupart sont partis, et puis on va pas tarder à plier bagage, là, du coup. Là, rangement de la tente, rangement des sacs, puis après on va y aller directement. Ouais. C'était sympa, là, un peu peur sur le retour pour les contrôles et tout ça, mais sinon, pour le reste, c'était assez cool.
21: Et comme l'affluence, le niveau sonore a considérablement baissé, on n'entend plus du tout la musique depuis les villages alentours. Les organisateurs démontent même les murs de son.
23: 12-13 à peu près, c'est ça ?
24: 14 façades.
25: Il y a presque tout le monde qui a commencé à couper.
21: Et sur les 14 façades, quelques-unes tournent encore et de nombreux festivaliers n'ont pas prévu de quitter les lieux tout de suite, comme Loïc et Fabien.
26: On est bien parti vendredi matin et on part mardi.
27: Ouais, c'est génial. Les gens, ils sont super fun, toujours souriants. Et on fait tous attention les uns aux autres et c'est top.
21: Une free party de cette ampleur, ce n'est pas tous les jours, relève Thomas.
0: Ouais, bah jusqu'à la fin, jusqu'à ce que le son soit fini. On profite, quoi. Moi, je suis bien. C'est mon univers. On défend nos valeurs, nos idées, et puis voilà. J'ai posé ma semaine exprès pour cet événement, quoi. C'est une fois tous les 4 ans, faut le vivre.
21: Et certains vont essayer demain ou après-demain d'esquiver les gendarmes et l'amende qui les attend à la sortie en essayant de couper à travers les bois.
13: Merci Yvan Planteil et Nicolas Mathias depuis le Cher pour France Info. Un braquage à main armée dans une boutique parisienne de montres de luxe. Cet après-midi, une quinzaine de montres volées, plus de 150 000 euros de butin. Ça s'est passé cet après-midi rue de Miroménil dans le 8e arrondissement. Deux complices ont pris la fuite en scooter. Vous connaissez peut-être Sophie la girafe, ce jouet aimé des nourrissons qui affiche fièrement depuis des décennies sa fabrication française. Sauf que les dites girafes sont désormais entièrement confectionné en Chine, Marina Capitaine, il a fallu des révélations de Mediapart pour que la marque Vully l'admette enfin.
1: Un pouic-pouic iconique, mais dans quelle langue faut-il l'entendre ? Oui, avoue Vully, dépassée par les cadences dans son usine des Vosges, elle sous-traite depuis peu et de façon temporaire, dit-elle, l'intégralité de la production de Sophie la girafe. La direction ajoute que la délocalisation partielle en Chine n'a jamais été un mystère. Si on nous le demandait, on le disait, et c'est là toute l'ambiguïté. Car Sophie la girafe est bien vendue comme une star du jouet made in France. Grosse tour Eiffel sur la boîte, marketing très axé sur son identité artisanale et locale. Mediapart contredit la marque sur ce caractère exceptionnel et récent. Le jouet est fabriqué intégralement et massivement en Chine depuis au moins 2013, selon le média d'investigation qui se base sur des photos d'ateliers chinois. Une enquête a été ouverte par la répression des fraudes. Se vanter d'une fausse origine française est passible d'une amende pouvant atteindre 10% du chiffre d'affaires.
13: Marina Capitaine, service économie de France Info. L'inquiétude d'une partie de la communauté internationale au sujet du méthane, c'est le second gaz responsable du changement climatique, juste après le dioxyde de carbone, et un sommet aujourd'hui à Paris tentait donc de trouver des solutions pour réduire les émissions de méthane. Grégoire Le Callot, le secteur des énergies fossiles pourrait y trouver son compte.
3: Les industries du pétrole, du gaz et du charbon émettent plus du tiers des émissions d'origine humaine de méthane, un gaz au pouvoir de réchauffement 80 fois supérieur au CO2, mais dont les émissions sont moins importantes. Il s'agit essentiellement de problèmes de fuite sur des vannes ou des gazoducs, de combustion incomplète dans les torchères des installations industrielles ou de dégazage volontaire. Les solutions sont à notre portée, souligne la ministre française de l'écologie, Monique Barbu. Cela permettrait une réduction rapide de 30% des émissions pour ces secteurs, calcule l'Agence international de l'énergie. Et en plus, c'est rentable, car le méthane récupéré peut être revendu, puisque c'est le composant essentiel du gaz naturel. Le commissaire européen à l'énergie y voit même une occasion de limiter la dépendance de l'Europe au marché international et ses crises qui ont fait flamber les prix pour les consommateurs.
13: Grégoire Le Callot. Deux stars françaises de la NBA vont s'affronter cette nuit. Le premier match du deuxième tour des phases finales du championnat. Ce sera entre les Spurs de San Antonio, l'équipe de Victor Wembanyama, et les Minnesota Timberwolves de Rudy Gobert. Ce soir, Vincent Pellegrini, ce sont principalement ces deux tricolores qui auront les cartes en main.
4: D'un côté, Victor Wembanyama, 22 ans, 2 m 24, troisième saison NBA, l'atout numéro 1 des Spurs, facile vainqueur de Portland au premier tour des playoffs. De l'autre, Rudy Gobert, 33 ans, 2 m 16, 13e saison NBA. Lui et ses coéquipiers ont créé la surprise en éliminant les Denver Nuggets de la superstar Nikola Jokic. Et Rudy Gobert a joué un rôle décisif en jugulant l'influence du Serbe. Voilà désormais les deux pivots français à l'orée d'une confrontation attendue avec impatience par l'ancien sélectionneur de l'équipe de France, Claude Bergeau.
5: Il y a la suprématie franco-française qui va frapper. Ils sont fiers pour aller jouer dans une ligue comme ça. Si on n'a pas d'ego et si on ne veut pas manger son adversaire, on n'existe pas. Ça va les surmotiver, ça va les sublimer. On a hâte de voir ça, surtout pour les deux. C'est une saison exceptionnelle qu'ils viennent de vivre. Mais une saison exceptionnelle se conclut toujours par quelque chose au bout. Sans quoi, elle reste peut-être un peu fade.
4: Ce deuxième tour des playoffs se joue au meilleur des 7 matchs. Les deux premières rencontres se joueront à San Antonio, dans une salle où un autre Français, Tony Parker, a brillé pendant 17 ans.
13: Vincent Pellegrini, et il faudra veiller tard, début de la rencontre à 3h30, heure de Paris.
11: Merci, c'était Augustin Arrivé.
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2: Et nos regards sont tournés ce soir encore vers le détroit d'Ormuz. Nous serons dans un instant avec un ancien capitaine de navire et nous ferons le point sur la situation sur place. Et puis nous verrons ce que pensent les passionnés de cyclisme après l'annonce de la participation du prodige français Paul Sexas au prochain Tour de France. L'ancien coureur Thomas Voeckler nous donnera aussi son sentiment.
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2: La situation est extrêmement tendue dans le détroit d'Ormuz. Les États-Unis disent avoir intercepté des missiles et des drones iraniens visant des navires. Ils annoncent aussi avoir détruit 6 bateaux iraniens qui menaçaient des navires commerciaux. De leur côté, les Émirats arabes unis assurent que des drones ont bien été lancés, mais sur un pétrolier émirati, ils se réservent le droit de répondre. Téhéran avait menacé d'attaquer toute force armée américaine si elle lançait son opération de sauvetage des marins. Une promesse de Donald Trump pour libérer les bateaux bloqués depuis 2 mois dans le golfe Persique. Il y en a 900 environ avec 20 000 marins à bord. Bonsoir commandant Bertrand Apéry.
10: Bonsoir Céline.
2: Est-il possible de dire actuellement ce qui se passe dans ce détroit ?
10: Eh bien, difficilement, hein, puisque les navires militaires américains, notamment quand ils sont en opération, naviguent tout feu éteint, comprenez, avec leur transpondeur AIS, qui permet le repérage réel des bâtiments, coupé. Impossible donc de les suivre sur les cartes de navigation en temps réel. Pour ajouter à la confusion, certains navires commerciaux et navires civils, du bateau de pêche jusqu'au supertanker, coupent également leur transpondeur, notamment lorsqu'ils transitent par Ormuz ou tentent de le faire. Les 2 destroyers américains qui auraient franchi le détroit seraient actuellement, selon le Central Command américain, en mer d'Arabie, soit à plus de 600 km au sud-est d'Ormuz, ce qui signifie qu'ils auraient passé le détroit il y a plusieurs heures, peut-être même hier. Plus étonnant, le Central Command évoque 2 navires commerciaux battant pavillon américain qui auraient également, eux aussi, franchi le détroit. Or, on ne trouve nulle trace de ces bâtiments qui ont probablement eux aussi coupé leur transpondeur et naviguent toujours tout feu éteint. Probablement sont-ils quelque part aujourd'hui en mer d'Arabie.
2: Et qu'en est-il des attaques contre ces bateaux ?
10: Alors, l'Iran a annoncé ce matin avoir tiré 2 missiles, dans un premier temps avoir touché une frégate américaine au large de Yask, c'est au sortir du détroit d'Ormuz, déjà dans le golfe d'Oman. Peut-être s'agissait-il de l'un des 2 destroyers américains ayant transité par Ormuz ces dernières heures. Le Central Command a en tout cas démenti que l'un de ces navires ait été touché. Mais il n'a pas démenti, ni confirmé d'ailleurs, le tir iranien. Peut-être s'agissait-il d'un tir de semonce. En revanche, les Émirats Arabes Unis ont dénoncé une attaque iranienne sur l'un de leurs tankers, il y a environ 15 heures, alors que le navire s'apprêtait à franchir le détroit. Attaque par drone qui n'a pas fait de victimes. Quant à la Corée du Sud, son agence officielle Yonhap indiquait il y a une grosse heure que les autorités maritimes du pays tentaient de vérifier la réalité d'une attaque sur l'un de ses bâtiments dans le détroit d'Ormuz. Alors, ces attaques par drone, par harcèlement de petits navires rapides iraniens et tirs d'armes légères ne sont absolument pas nouvelles. Et surtout, elles ne datent pas du lancement de l'opération américaine Project Freedom, qui vise à guider, voire à accompagner les navires voulant franchir le détroit. L'autorité de transport maritime britannique UKMTO, qui recense les alertes de sécurité en mer, mentionnait une attaque ce dimanche sur un bâtiment vraqué par de multiples embarcations armées iraniennes. Et en tout, entre mardi et vendredi dernier, le UKMTO a ainsi répertorié 23 attaques sur des navires évoluant dans le détroit d'Ormuz ou le golfe d'Oman.
2: Éric Vigala, merci beaucoup, spécialiste défense à la rédaction internationale de Radio France. Bonsoir, commandant Bertrand Apéry.
12: Bonsoir.
2: Vous êtes un ancien capitaine de navire, membre du bureau de l'Association française des experts maritimes. Est-ce que finalement, cette décision de Donald Trump de débloquer les navires coincés et puis ces tirs iraniens en représailles ne sont pas plutôt de nature à davantage inquiéter les marins sur place ? Une reprise de la guerre serait pire que tout.
12: Et si vous voulez, je me mets à la place d'un capitaine de navire bloqué dans le golfe Persique depuis 2 mois. La première nouvelle cette nuit du Project Freedom, évidemment, c'était pour nous, en première approximation, une excellente nouvelle. On va enfin sortir de ce maudit détroit.
2: Oui.
12: Eh bien, la surprise a été importante quand même, parce que nous ne sommes pas des petits garçons. On a entre les mains un navire qui fait, je prends un exemple, 370 mètres de long. On ne va pas risquer un navire pour une simple déclaration. Ça y est, vous pouvez y aller. Avec tout ce qu'on a entendu depuis ces derniers temps, il y aurait peut-être des mines, etc., etc. Donc, première réaction bonne, deuxième réaction, mais comment vont-ils organiser tout ça?
11: Avez-vous la réponse? Comment vont-ils organiser tout ça?
12: Voilà, comment vont organiser tout ça? Mais attention, ça ne s'organise pas aussi facilement comme ça. Il y a 900 navires de bloqués. Ça va être une organisation importante, avec des moyens importants. Et je vous entends souvent parler de l'AIS. Oui, mais pour nous, l'AIS ne sert pas à grand-chose. Vous savez bien, c'est juste un transpondeur qui envoie une identification. Les marins naviguent avec un radar et une carte marine et un sondeur, pas avec un AIS.
11: Donc, ce que vous dites, c'est que cette promesse de Donald Trump, c'est du vent.
12: Pas tout à fait, ou alors il aurait fallu qu'il soit un peu plus précis, parce que là, tout à fait entre nous, il y a une confusion, et puis la confusion, on n'aime pas ça.
11: C'est un geste qui est présenté comme humanitaire par Donald Trump. Est-ce qu'on peut parler de crise humanitaire au sein de ces navires, commandant?
12: Oui, mais si vous voulez, en général, les marins qui sont là ont des consignes strictes de par leur armateur de ne pas communiquer. Parce que la situation change de jour en jour, d'heure en heure, dirais-je. Et donc, la communication est assurée par la cellule de crise de l'armateur. Mmh. C'est pour ça que vous n'avez pas beaucoup de contact avec les marins qui sont à bord, parce qu'il y a cette consigne de retenue, quoi,
11: de discrétion.
12: Pas de silence complet, mais... quand même une réserve obligatoire.
11: Vous savez quand même comment ils vont physiquement et moralement? Parce que deux mois bloqués dans un bateau dans la même zone, ça doit être compliqué moralement.
12: Oui, c'est pas une situation habituelle. Non pas que les marins aillent se promener dans tous les ports qu'ils fréquentent, c'est pas vrai. Hein. La situation a changé aujourd'hui. Un porte-container arrive à 4 heures du matin, à 5 heures il commence la manutention, à midi il a fini. Il a débarqué 1000 containers, il en a repris 1000. Donc la vie de marin est tout à fait différente. Donc des situations difficiles, on ne peut pas quitter le bord, on voit même à peine la terre, c'est courant depuis longtemps. Donc le marin n'est pas trop étonné. Le problème pour lui, c'est la communication avec sa famille. Là, avec les communications satellites, ça on s'en tire. On n'est pas... tributaire d'Internet, si vous voulez.
11: Merci, commandant Bertrand Apéry, ancien capitaine de navire, membre du bureau de l'Association française des experts maritimes. Et la situation évolue très rapidement hein, ce soir dans le détroit d'Ormuz. Nathanaël Charbonnier, rédaction internationale de Radio France, nous a rejoint. Quelles sont les dernières informations en provenance de la zone, Nathanaël?
14: Écoutez, c'est tendu, c'est la seule chose qu'on peut dire vraiment avec certitude. Il faut savoir que l'armée américaine a annoncé avoir détruit 6 bateaux iranien qui menaçait des navires commerciaux. Les États-Unis qui expliquent également avoir intercepté des missiles et des drones iraniens visant des navires. Mais Téhéran, il y a quelques secondes, vient de démentir que les États-Unis aient détruit 6 bateaux iraniens. C'est vous dire si les choses sont quand même un peu floues. Sachez simplement que Israël, en entendant tout ça, eh bien, est en état d'alerte élevé après l'interception de missiles iraniens par les Américains. On peut noter également que les Émirats arabes unis ont condamné une attaque iranienne de drones sur un pétrolier appartenant à leur compagnie pétrolière nationale. Les autorités dénoncent un acte de piraterie. Une explosion suivie d'un incendie a frappé un navire sud-coréen dans le détroit d'Ormuz. C'est ce qu'a annoncé le ministère des Affaires étrangères de la Corée du Sud, qui ne signale aucune victime à bord. Et puis sur le plan diplomatique, eh bien l'Iran a appelé les États-Unis à adopter une approche raisonnable et à abandonner leurs demandes excessives, après avoir reçu une réponse de Washington à sa nouvelle proposition dans le cadre des négociations de paix entre les deux pays. Tout ça est très flou et évolué. évolue véritablement beaucoup en quelques heures.
11: Oui, on sent une escalade des tensions dans cette région du Moyen-Orient où il y a, faut-il le rappeler tout de même, un cessez-le-feu en vigueur depuis le 8 avril. Pour l'instant, on peut dire qu'il tient encore, Nathanaël, malgré tout.
14: Il tient encore parce que les Américains n'ont pas rebombardé l'Iran depuis. Donc on peut dire que le cessez-le-feu le tient, mais c'est très fragile. Et puis on le voit, il y a chaque camp qui monte ses muscles en fait depuis quelques heures et quelques jours.
11: Et on va suivre évidemment toute la soirée cette évolution sur France Info. Merci beaucoup, Nathanaël Charbonnier, rédaction internationale de Radio France.
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11: Philippine Thibaudot est là pour le fil info de 19h20. Et à la une, en Allemagne, une voiture a foncé dans la foule à Leipzig.
15: Deux personnes sont mortes selon le chef des pompiers. Deux autres plus gravement blessées. 20 personnes en tout touchent dans l'incident. Le chauffeur a été arrêté, indique la police allemande. On ignore ses motivations. La tension monte dans le détroit d'Ormuz. La mer américaine annonce avoir détruit 6 bateaux iraniens qui menaçaient des navires commerciaux, ce que dément Téhéran. L'armée américaine signale aussi avoir intercepté des missiles et des drones de l'Iran, alors que plutôt Washington avait lancé une opération pour débloquer le détroit d'Ormuz. Conséquence, les bourses européennes terminent dans le rouge. Net baisse à Paris, à Francfort et à Milan. Et puis dans le Cher, en France, la fête bat toujours son plein. 5000 personnes encore sur place à côté de Bourges, mais les fêtards quittent progressivement le site militaire, indique la gendarmerie.
11: Il faut remonter à 1937 pour voir un coureur aussi jeune sur le Tour de France. Paul Sexas, 19 ans, prendra bien le départ de la Grande Boucle cet été. Il l'a annoncé ce matin. Le Français réussit un début de saison exceptionnel avec 7 victoires au compteur dans la Flèche Wallonne et le Tour du Pays Basque. Comment les cyclistes amateurs accueillent-ils cette participation du prodige du vélo? Axel Canu est allé leur poser la question dans le bois de Vincennes. Reportage.
16: Maillot gris et cuissard noir, Clément vient de terminer son entraînement quotidien sur un chemin humide.
17: Pas grand chose là, j'ai fait 16 bornes, le temps de rentrer ça fera 20, mais avec la pluie, bon bah c'est un peu difficile.
16: Il suit les performances de Paul Sexas depuis plusieurs mois, ravi d'apprendre qu'il participe pour la première fois au Tour de France.
17: C'est très cool pour lui, je pense que c'est sympa d'avoir un Français qui peut performer, d'autant que c'est l'équipe Décathlon, donc c'est toujours sympa d'avoir des potentiels résultats pour une équipe française et un coureur français.
16: L'espoir, c'est aussi ce qui vient en tête de Thomas quand il pense à Paul Sexas.
18: C'est impressionnant, en plus ça fait plaisir, c'est un Français.
16: Mais il émet une petite réserve.
18: Ah, je pense qu'il va faire des grandes choses, mais après, il pourra pas battre Pogacar pour l'instant. Il est peut-être pas encore prêt à 100%, mais je pense qu'il va être sur le podium. Hein.
19: Qu'est-ce que vous en savez? Il va pas gagner peut-être cette fois-ci, mais il va gagner d'autres tours. C'est ça qui est important.
16: Maillot jaune en 2026 ou pas, peu importe pour Paul, 18 ans, un an de moins que Sexas.
18: Parce que c'est un Français qui performe, il a seulement 19 ans, c'est quand même impressionnant. Le seul truc, c'est en tant que Français, on est toujours là à beaucoup valoriser quand il performe très jeune et mettre beaucoup de pression, comme avec Mbappé, Arthur Fils même aussi récemment et Wembanyama. Donc qu'il fasse son Tour de France, qu'il performe et qu'on lui mette pas trop de pression.
16: Un premier Tour de France qui devrait en tout cas permettre aux coureurs lyonnais de se faire connaître auprès du grand public, mais aussi auprès de certains coureurs réguliers.
18: Paul Sexas.
20: Non.
18: Vous connaissez pas?
20: Non, je connais pas.
17: Pas du tout, j'ai juste entendu parler de lui récemment, mais je sais rien de ce bonhomme, je sais rien de ce qui se passe par rapport à lui. Je connais plus aucun coureur, je crois.
16: Samy roule souvent, mais il ne regarde plus le Tour de France depuis longtemps.
17: Alors je suivais ça quand j'étais petit avec mon père, mais depuis j'ai plus autant de temps libre.
16: Mais il l'assure, avec la participation de Paul Sexas, il regarde sera à nouveau l'été prochain.
11: Le reportage d'Axel Canu dans le bois de Vincennes pour France Info. Paul Sexas vient donc de faire un début de saison absolument incroyable. Il est logique qu'il ait décidé de participer au Tour de France. C'est ce que nous disait tout à l'heure l'ancien coureur Thomas Voeckler, qui est aujourd'hui sélectionneur de l'équipe de France cycliste.
22: Il est vrai que son début de saison, c'est juste plus fort que Pogacar au même âge et oui, de très loin, quoi. Hein. Oui. Donc ce que je veux dire, il fallait attendre un petit peu cet hiver de voir ce que ce début d'année, est-ce qu'il allait continuer à progresser, si c'était ça la question, pour voir s'il était prêt à se confronter au Tour de France, on a eu la réponse, quoi, et c'est un euphémisme.
23: Qu'est-ce qu'il a en plus, Thomas Voeckler? Qu'est-ce qui fait de lui ce prodige-là? Déjà, il est né en 2006, ça fait tout drôle.
22: Ouais, c'est un ensemble de choses. Hein. C'est vraiment un ensemble de choses. Je vais essayer de pas être trop long, mais et déjà, je prétends pas tout savoir, certainement pas, mais vous savez, dans le vélo, il y a des choses basiques. Il y a le côté génétique, déjà. Mmh. Ça, c'est très important. C'est une grosse part. Il a l'air d'avoir été gâté par la nature. Tant mieux, parce que vous avez beau avoir être, et c'est le deuxième élément qui vient, le travail, vous avez beau avoir être un travailleur acharné, si vous n'avez pas des moyens physiques à la base, donc lui, il a non seulement des moyens physiques hors normes, et c'est un travailleur, mais comme les autres, pas moins, pas plus, peut-être plus, on le verra, je ne le connais pas assez très sincèrement pour vous dire qu'il travaille plus, mais je vais vous prendre un exemple très concret, Tadej Pogacar, qui est un travailleur, mais énorme, hein, faut pas croire qu'il gagne ses courses facilement, eh bien le 9e du Tour de France, qui termine à 20 minutes ou 25 minutes de Tadej Pogacar, ne travaille pas moins que Tadej Pogacar, par exemple. Mmh. Donc, il y a la génétique, voilà, il y a le côté travailleur, il y a le côté mental qui n'est pas chiffrable dans la part d'une performance sportive dans le vélo, qui est énorme, et il y a tout le reste. Tout le reste, c'est l'entourage, c'est la science de la course, c'est sentir la course, c'est tout ça. Tout le reste, entre guillemets, c'est hyper important et c'est peut-être ce qui fait la différence, mais il y a aussi le vélo en lui-même qui a énormément évolué.
23: Le mental, il va en falloir, il en faut pour s'engager sur un Tour de France quand on a 19 ans, Thomas Voeckler. Pression
22: Écoutez,
23: énorme.
22: Oui et non.
23: Quand
22: oui
23: on est français.
22: Franchement, ça aurait été l'année prochaine, il aurait eu la pression de la même manière. Si la pression, en fin de compte, il aurait pas fallu. Et je sais qu'ils l'ont pas fait lui et son équipe, hein, puisque ce n'est pas lui non plus tout seul qui décide. Attention, hein, c'est aujourd'hui le sport cycliste, c'est plus oh je me sens bien, j'ai de bonnes jambes, tiens j'ai gagné des belles courses, on va aller sur le Tour de France. Il y a des data analystes. Ça se fait pas comme ça au hasard. Hein. D'aller sur un Tour de France et il n'a pas tenu compte de l'attente du public et c'est même son sponsor faut pas se laisser prendre au piège, faut pas croire que son sponsor l'a mis pour se faire de la publicité parce que il faut envisager à long terme, alors vous me direz il faut en profiter tant qu'ils l'ont parce qu'ils sont pas sûrs de l'avoir pendant encore des années, mais en tout cas c'est pas un choix qu'on fait comme ça à la légère, c'est pour ça qu'il a attendu ce moment-là, mais il faut du mental, mais il en a, il est hors norme, ça c'est clair, il est hors norme. Que ça soit d'un point de vue de la génétique ou du sinon il n'aurait pas ces résultats-là à cet âge-là.
23: C'est le premier Français depuis très longtemps en mesure de remporter le Tour, Thomas Voeckler. Est-ce qu'on est sur quelqu'un de la même trempe qu'un Léo Marchand, qu'un Victor Wembanyama?
22: Oui. J'ai pas peur de le dire. Vous allez dire, vous lui remettez de la pression, mais bon. De toute manière, soit la pression, soit elle va glisser sur lui, soit il va faire avec. Pour le moment, elle glisse sur lui, soit il va faire avec. C'est pas le gars qu'on attend pour succéder à Bernard Hinault. Oui, on a la chance d'avoir Antoine Dupont, on a Wembanyama, on a Léon Marchand. on a dans chaque sport comme ça, on a des têtes d'affiche et on l'attendait du côté français. Depuis Bernard Hinault, il faut le dire, on l'attendait. Aujourd'hui, on s'enflamme parce qu'il a 19 ans et il a entre guillemets rien gagné, mais forcément, il a presque rien fait comme course. Donc, en tout cas, toutes celles qu'il a fait, il a gagné et on a raison de s'enflammer parce que là, c'est pas juste notre caractère français, notre côté français, c'est que les faits sont là et les moyens physiques sont là.
11: L'ancien coureur cycliste Thomas Voeckler, aujourd'hui sélectionneur de l'équipe de France, il répondait à Marie Bernardo sur France Info. La météo. Et puis un nouveau tour de l'info.
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11: Stéphanie Fromentin.
20: Ce lundi marque un début de semaine instable sous un ciel propice au déclenchement de pluies et d'orages. Des Pyrénées à la Méditerranée, en remontant vers les régions centrales, l'activité pluvio-orageuse a tendance à se généraliser en cours de journée. Cette situation est à surveiller avec des risques de déclenchement de fortes précipitations ponctuelles et de chutes de grêle ainsi que de brusques rafales de vent à 80 km par heure. Surtout sur le sud-est, entre ce soir et cette nuit, les régions proches de la Manche sont les moins impactées, notamment la Bretagne où les éclaircies ont nettement l'avantage. Avec ces intempéries, Météo France prévoit une baisse des températures conséquente à cause notamment du vent de nord qui va s'installer rapidement. Les températures passeront sous les normales de saison.
11: Merci Stéphanie Fromentin. Excellent début de soirée. Merci d'être avec nous sur France Info. Il est 19h30. Vous retrouvez Philippine Thibaudeau pour l'info.
3: La confusion règne au Moyen-Orient depuis l'annonce du plan Liberté par les Américains pour accompagner les navires commerciaux bloqués dans

0: Les militaires américains opèrent bien actuellement dans le golfe Persique. Des dizaines d'avions et quelques 15 000 soldats sont impliqués dans cette opération annoncée hier par Donald Trump et baptisée Project Freedom. L'objectif est de débloquer les cargos coincés dans le détroit d'Ormuz, ceux de pays tiers qui n'ont rien à voir avec la guerre. Mais l'Iran avait prévenu la République islamique et la gardienne du détroit. Les Américains seront pris pour cible s'ils s'approchent de cette zone. C'est apparemment ce qui s'est passé. Il semble que le cessez-le-feu a été rompu après avoir tenu près d'un mois.
1: Donald Trump fait un pari en lançant cette opération.
0: Oui, là, on a assez de l'impasse, pas de guerre, pas d'accord dans laquelle il est enferré depuis début avril. Il a d'abord annoncé un blocus des ports iraniens qui semble avoir des effets sur l'économie iranienne, asphyxié par les États-Unis, selon le ministre de l'économie Scott Bessent. Et Donald Trump va donc plus loin avec cette opération militaire incertaine qui provoque directement les Iraniens. D'après le média Axios, un plan lui avait même été présenté jeudi pour rouvrir par la force le détroit d'Ormuz. Le président américain a préféré une approche moins violente qu'il a qualifiée lui-même d'humanitaire, guider les navires coincés dans le golfe Persique. La méthode douce, mais le même objectif, fluidifier le trafic dans le détroit et priver l'Iran d'un de ses atouts. Donald Trump savait certainement qu'en faisant ce choix, il s'exposait à une nouvelle confrontation avec l'Iran. Une certitude, il veut avancer, il veut des résultats. Les négociations n'aboutissent pas, le cours du pétrole continue à grimper. Aux États-Unis, les prêts à la pompe sont au plus haut depuis 4 ans et c'est une très mauvaise nouvelle pour l'administration républicaine à 6 mois pile des élections de mi-mandat.
1: Et on va parler des prêts à la pompe en France également dans un instant. Merci beaucoup Franck Madvon. En direct de Washington pour France Info, je me tourne vers vous Nathanaël Charbonnier, rédaction internationale de Radio France. Là, on a parlé des attaques entre les États-Unis et l'Iran, mais il y a les Émirats Arabes Unis qui eux aussi ont été pris pour cible.
2: Oui, ils ont annoncé avoir été visés par une attaque de drones iraniens et avoir intercepté des missiles de croisière dans les premières frappes de Téhéran en plus d'un mois, qui fragilise en effet cette trêve dans la guerre du Moyen-Orient. Une attaque de drones qui a provoqué un incendie sur un site pétrolier. Le ministre et le ministère de la Défense a ensuite indiqué que des missiles de croisière avaient été tirés vers différentes zones du pays. Trois ont été interceptés. Les autorités émiraties ont diffusé plusieurs alertes sur téléphone portable, une première depuis l'entrée en vigueur du cessez-le-feu, et signe que l'impact du conflit sur l'économie dans la région. Les autorités ont également indiqué que le trafic de passagers à l'aéroport de Dubaï, vous savez, c'est un grand hub international, eh bien, il a chuté de 2/3 en mars sur un an, c'est énorme.
1: Et sur l'autre front, Nathanaël, on a Israël qui vient de se dire en état d'alerte élevé. Pour quelle raison ?
2: Oui, alors Israël anticipe une attaque iranienne, ce qui explique en effet cet état d'alerte élevé après l'interception de missiles iraniens par les USA. Mais ce qui concerne le plus Israël, c'est le Liban. Et là aussi, il se passe des choses, puisque le Hezbollah pro-iranien a fait état de combat en cours dans une localité frontalière du sud Liban avec des forces israéliennes, et cela en dépit de la trêve qui est en vigueur. Il faut savoir que le président libanais Joseph Aoun a indiqué ce lundi qu'un accord de sécurité avec Israël et la fin des agressions israéliennes devait précéder toute rencontre avec le premier ministre israélien Benjamin Netanyahou. Les Américains aimeraient bien que les deux pays se parlent. On sait que les ambassadeurs des deux pays se sont parlé, mais rien ne peut se faire tant que les armes continuent de parler dans cette partie du pays, c'est-à-dire le sud Liban. Il faut savoir que le Hezbollah règne sur cette zone frontalière et que le Hezbollah n'a pas du tout envie d'un accord pour l'instant. Donc si vous voulez, c'est une partie à trois.
1: Il ne veut même pas discuter
2: pour l'instant. Et c'est un risque très important. On marche vraiment sur une petite crête dans cette région, puisque le risque de guerre civile est possible toujours au Liban, puisque d'un côté, le président libanais aimerait bien aller vers des discussions pour éviter que la situation ne dégénère. Il faut savoir que il y a quand même plus de 2700 morts depuis le début du conflit et 1 million de déplacés. Donc la situation est quand même assez dramatique pour toute la population. Donc certains veulent un accord, d'autres n'en veulent pas. Ceux qui veulent un accord ou qui disent le vouloir, ce sont les Libanais, les autorités libanaises, le président libanais et peut-être Israël, qui est d'accord pour aller discuter aux États-Unis. Ceux qui n'en veulent pas pour l'instant, c'est le Hezbollah.
1: Et le pouvoir est plutôt entre les mains de ce mouvement pro-iranien. On voit bien en tout cas que ce cessez-le-feu au sud-Liban n'est pas respecté et qu'il est extrêmement fragilisé

0: entre l'Iran et les États-Unis. Merci. Merci pour ces précisions, Nathanaël. Le blocage du détroit d'Ormuz fait donc flamber les prix du pétrole, même s'ils ont légèrement baissé ce week-end pour l'essence et se sont stabilisés pour le gazole. Les distributeurs de carburant étaient de nouveau reçus ce matin chez nous au ministère de l'Économie. Raphaël Ebenstein, le gouvernement semble vouloir accentuer la pression sur eux.
1: Oui, il souhaite en tout cas, selon nos informations, publier un indicateur des marges brutes calculé par la DGCCRF, la Direction Générale de la Concurrence et de la Répression des Fraudes, pour mesurer leur évolution depuis le début de la guerre au Moyen-Orient. Là, on est plutôt autour de 30 centimes par litre de gazole aujourd'hui, au lieu de 28-29. La publication envisagée se ferait par type de réseau, station indépendante, station de supermarché ou station appartenant à un groupe pétrolier, mais pas par enseigne directement, donc pas de name and shame, nommer et faire honte. Les différents distributeurs rappellent que la marge brute n'est pas la marge nette, car elle ne prend pas en compte les frais de transport et d'acheminement vers les stations, que seule la marge nette est le bénéfice réel. Or, elle se situe plutôt entre 1 et 3 centimes au maximum. Dans les stations de supermarché où les prix à la pompe sont traditionnellement moins élevés, le carburant représente un produit d'appel afin d'attirer les clients dans les rayons d'où une très forte concurrence entre les enseignes, des ventes donc quasiment à prix coûtant. Total Énergie, seul réseau à pouvoir afficher un plafonnement des prix, 2,25 € le litre de gazole, bénéficie lui de sa position de groupe intégré qui produit du pétrole, le raffine et le distribue ensuite sous forme de carburant.
0: Et au-delà de la question des marges, Raphaël, le gouvernement poursuit une politique d'aide ciblée et notamment envers les gros rouleurs.
1: Après les aides aux professions les plus touchées par les hausses des prix des carburants, transporteurs routiers, agriculteurs ou pêcheurs, le gouvernement a donc publié ce week-end au journal officiel les modalités d'une indemnité carburant de 50 €, ce qui représente, selon ses calculs, l'équivalent de 20 centimes par litre en moyenne sur 3 mois. Elle vise les salariés gros rouleurs qui font plus de 15 km par jour pour se rendre au travail et qui gagnent jusqu'à un peu plus de 1 500 € net par mois pour une personne seule, 4 500 € pour un couple avec deux enfants. Le formulaire de demande de cette indemnité sera disponible à partir du 27 mai sur le site impots.gouv.fr via son propre espace personnel. Il faudra notamment fournir le numéro d'immatriculation, la carte grise de la voiture. L'indemnité sera versée dans les 10 jours suivant la demande, promet déjà le ministère de l'Économie.
0: Raphaël Ebenstein, service économie de France Info. Et avec ce conflit au Moyen-Orient, 10 000 emplois sont menacés cette année dans le secteur du bâtiment chez les petits artisans. Constat alarmant qui a été dressé ce matin sur France Info par Jean-Christophe Repon, qui est le président de la Confédération des petites entreprises du BTP. La hausse des prix des matières premières et du carburant fragilise la branche. Écoutez ce reportage de Christophe Vincent à Montanet, c'est au nord de Lyon.
2: Dans son entreprise de chauffage, ventilation et climatisation, Philippe Dinet subit la hausse des prix, notamment celui du carburant indispensable pour faire rouler ses 4 camions.
3: On avait environ 650-700 € de gasoil et là on est passé à 950 € de gasoil, un petit peu moins de 1 000 €. On a eu aussi des impacts sur les approvisionnements des matières premières comme les cuivres, le plastique, sur des petites pièces avec une hausse de 20 à 30% selon les différentes pièces. Que nous n'avons pas répercuté pour le moment auprès de nos clients, mais qui impacte nos marges de manière significative. Nous, on n'est pas une grosse entreprise, on est une société artisanale de famille, donc on va pas pouvoir tenir comme ça.
2: Inquiets pour l'avenir, les particuliers repoussent leurs travaux ou se tournent vers l'épargne.
3: Il y a toujours un côté anxiogène, dès qu'on a une guerre, une crise, ça a des répercussions chez nous, puisque oui, on a un calendrier qu'on arrive à maintenir avec une forme d'avance, ce qui nous permet justement de gérer l'entreprise, mais dès que les gens se posent des questions, tout ça s'arrête, se freine, le calendrier se ralentit et on est obligé de s'adapter à cet environnement économique défavorable, bien sûr.
2: L'entreprise Enid a du travail jusqu'en septembre. Si au-delà, le carnet de commandes reste vide, Philippe Dinet réduira la voilure.
3: On est pour l'instant 7 et si ça continue comme ça, c'est pas impossible qu'on soit obligé de réduire les effectifs parce que entre la réduction des marges, la réduction des chantiers qui se profilent, il va falloir forcément qu'on s'adapte et qu'on soit agile par rapport à ça. Pour l'instant, c'est pas à l'ordre du jour, mais on est obligé de le prévoir et de l'anticiper. C'est sûr, par exemple, les intérimaires, on les arrêtera. Enfin, il y a toujours un impact sur la vie économique. Nous, à notre échelon, on est une petite entreprise, Vous imaginez que si c'est pareil sur toutes les entreprises, ça peut faire quand même pas mal de personnes mises en stand-by.
2: Le patron rhodanien s'interroge aussi sur certains prix, comme celui du cuivre. Sa hausse semble due à un effet d'aubaine, rien à voir avec le pétrole.
0: Un reportage de Christophe Vincent près de Lyon à Montanay pour France Info.
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0: Le Fil Info à 19h45, c'est avec vous Philippine Thibaudeau et Israël est en état d'alerte élevée.
5: Et anticipe une attaque iranienne, les États-Unis ont intercepté des missiles iraniens, annoncé aussi avoir détruit 6 bateaux de Téhéran, ce que dément le pouvoir iranien. Escalade des attaques qui vient fragiliser encore un petit peu plus le cessez-le-feu. En Allemagne, 2 personnes sont mortes et 2 ont été gravement blessées. Une voiture a foncé sur la foule dans le centre de Leipzig, dans l'est du pays. Le chauffeur présumé a été arrêté, indique la police allemande. Un cessez-le-feu unilatéral entre Moscou et Kiev les 8 et 9 mai prochains pour les commémorations du 9 mai 1945 en Russie. Moscou qui menace de frappes massives de missiles sur Kiev si l'Ukraine viole la trêve. Rakuten France cherche repreneur. Le site de vente en ligne anciennement au Price Minister envisage sa fermeture en cas d'échec compte tenu d'une situation économique compliquée. 180 salariés sont concernés par ce projet. Et puis Météo France place la Sarthe et la Mayenne en vigilance orange à partir de demain 6h en raison des risques de fortes pluies et inondations.
0: 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Les 400 milliards d'euros votés il y a 2 ans et demi ne suffisent déjà plus. La loi de programmation militaire est de retour à l'Assemblée nationale pour une révision. Elle prévoit une rallonge de 36 milliards d'ici 2030. Énorme nouvel effort budgétaire en raison des conflits qui se multiplient et dont l'intensité est de plus en plus forte. C'est la ministre des Armées, Catherine Vautrin, qui est venue défendre le texte tout à l'heure à la tribune.
6: Ce projet de loi répond à la nécessité d'accélérer, de densifier notre effort de réarmement. Les objectifs sont clairs. Accélérer le rehaussement des stocks de munitions. Accélérer les acquisitions d'équipements sur les segments prioritaires, notamment les drones, la lutte anti-drones, la défense surface-air, l'espace, la préparation opérationnelle. Adapter nos capacités aux évolutions des conflits en prenant en compte les retours d'expériences récents provenant de l'Ukraine comme du Proche et Moyen-Orient, mais aussi de la crise Covid, qui a rappelé combien résilience et résistance de la nation ne sont pas de vains mots.
0: Bonsoir Benoît Billan.
7: Bonsoir.
0: Vous êtes stratégiste et historien militaire au Centre d'analyse et de prévision des risques internationaux. Comment se fait-il qu'il faille déjà revoir la loi adoptée en 2023 ?
7: Eh bien, tout simplement parce que dès 2023, on savait que la loi, même mise à jour et même déjà accrue par rapport au précédent effort budgétaire, ne suffisait en réalité pas pour combler les trous capacitaires qui s'étaient créés à cause des fameux dividendes de la paix depuis la fin de la guerre froide. L'accélération des crises internationales oblige à un nouvel effort budgétaire. Parce que il y a sur tous les segments qui ont été cités par la ministre des Armées, entre autres, mais il y en a également d'autres, il y a des vides aujourd'hui dans les capacités des armées françaises.
0: Vous avez parlé de dividendes de la paix, qu'est-ce que c'est ?
7: Les dividendes de la paix, c'est simplement le fait que après la guerre froide, on a avec une certaine naïveté, il faut bien le dire, cru que nous allions rentrer dans une période de paix durable et que donc on pouvait faire des économies sur notre effort de défense pour financer d'autres choses, notamment des dépenses sociales, ce qui aujourd'hui nous met en porte-à-faux par rapport à un contexte international qui est de plus en plus dégradé.
0: Là, le conflit au Moyen-Orient révèle que la France n'est pas du tout au niveau.
7: Alors, le conflit au Moyen-Orient s'ajoute en réalité au conflit ukrainien pour montrer que la France n'est pas en capacité aujourd'hui de tenir son rang durablement dans une coalition. Nos armées sont compétentes, nos armées sont probablement parmi les plus expérimentées d'Europe, mais elles n'ont pas l'habitude des conflits auxquels on a affaire maintenant, c'est-à-dire qu'elles ont passé des décennies à faire des conflits dits asymétriques contre, pour le dire assez rapidement, des guérillas. Aujourd'hui, on se retrouve face à des conflits qui mettent en œuvre qui nous mettraient face à des États avec des capacités bien supérieures. Et là-dessus, bien, nos armées sont pas dimensionnées pour aujourd'hui.
0: Elle va servir à quoi cette rallonge de 36 milliards d'euros ?
7: Cette rallonge va en réalité servir à parer au plus pressé, c'est-à-dire que contrairement à ce qui se passe par exemple en Allemagne où il y a un véritable effort de réarmement et de remontée en puissance, l'effort budgétaire supplémentaire qui a été décidé et qui est aujourd'hui demandé au Parlement ne va en réalité pas se traduire par une montée en puissance des armées françaises, mais simplement par le fait de les doter davantage des capacités qu'elles devraient déjà avoir, notamment des capacités de se protéger d'une part contre les missiles, ça c'est un petit peu la leçon du Moyen-Orient, mais aussi de l'Ukraine, et puis d'autre part contre les drones, qui sont deux secteurs sur lesquels aujourd'hui nous sommes extrêmement dépourvus. Et puis il y en a d'autres. En fait, le choix qui a été fait par l'état-major aujourd'hui, c'est de rester sur le format existant, mais d'essayer de doter les forces qui sont déjà là du maximum de capacités dont elles pourraient avoir besoin pour être employables en cas de guerre sous faible préavis.
0: Mais si je vous comprends bien, Benoît Billon, la France est en retard en permanence. Elle ne fait que rattraper sans cesse son retard.
7: Il faut bien comprendre que nous sommes un petit peu uniques en Europe par le fait que nous avons non seulement un outil conventionnel que nous voulons complet, c'est-à-dire à la fois des capacités terrestres, aériennes, navales, cyber, spatial, qui nous place dans le peloton de tête des puissances mondiales. Et nous avons aussi une autre composante qui est la dissuasion nucléaire que nous payons seuls parmi les pays européens et qui rajoute un effort supplémentaire. Donc quand on compare ça avec notre effort budgétaire par rapport à nos grands voisins, on se rend compte qu'en fait on a sous-investi dans notre dépense depuis plusieurs décennies.
0: Pour être craint, il faut être puissant, a dit Emmanuel Macron. La France aujourd'hui, elle n'est pas puissante.
7: La France n'est pas, alors, parce qu'elle a l'arme nucléaire, elle a encore une place à part dans le concert des nations. Mais ce dont on est aussi en train de se rendre compte, c'est que la dissuasion nucléaire, elle est indispensable pour être une grande puissance, mais elle ne suffit pas pour être entendue et respectée, et encore moins craint dans les crises internationales auxquelles on a à faire face aujourd'hui, qui se déroulent pour la plupart sous le seuil nucléaire, sous la menace nucléaire. Aujourd'hui, que ce soit le Moyen-Orient ou que ce soit l'Ukraine, on a des belligérants qui sont des puissances dites dotées, c'est-à-dire qui ont l'arme nucléaire, mais on voit bien que ce soit les Russes, les Américains, les Israéliens, ça ne suffit pas pour obtenir les buts de guerre. Il faut des forces conventionnelles, il faut des forces conventionnelles puissantes et il faut des forces conventionnelles résilientes, c'est-à-dire qui puissent encaisser des pertes. Et tout ça, pour l'instant, la France ne l'a pas.
0: Cette loi prévoit aussi la création d'un état d'alerte de sécurité nationale. Qu'est-ce que c'est ? C'est un état d'urgence ?
7: Oui, alors en fait, ça, c'est à la fois une leçon de la crise du Covid et puis aussi de la multiplication des menaces sous le seuil, alors qu'on qualifie un petit peu improprement d'hybrides, mais qui sont en fait tout ce qui va être des menaces qui ne sont pas la guerre, mais qui peuvent toucher le territoire national. Et donc, il y a une nécessité, alors je pense par exemple aux infiltrations de drones, aux alertes de drones, à certains sabotages par exemple, qui pourraient nécessiter de doter les pouvoirs publics d'un cadre légal adapté à ce type de menaces qui ne relèvent ni de la police ordinaire, ni de l'état de guerre.
0: Une dernière question, Benoît Billon. L'année prochaine, il y aura un nouveau président de la République. Il pourra pas parfaitement déchirer cette loi et en proposer une autre.
7: Oui, c'est d'ailleurs pour ça, me semble-t-il, hein, que le choix qui a été fait, c'est un choix de pallier un certain nombre d'urgences et de pas tout remettre à plat. Parce qu'en réalité, Emmanuel Macron est en fin de mandat, la mandature actuelle se terminera vraisemblablement après l'élection présidentielle, et donc il appartiendra au prochain exécutif et au prochain Parlement de trancher sur le modèle d'armée en particulier, c'est-à-dire savoir quelles sont les forces armées dont la France veut se doter pour les décennies qui viennent, et pas juste pour les 2 ans qui viennent.
0: Benoît Billon, merci beaucoup et je renvoie vers votre ouvrage Stratégia, coordonné avec Patrick Bouet, qui est paru aux éditions Perrin. L'un des objectifs de cette loi, c'est donc d'accélérer le réarmement que la France a engagé depuis quelques années. Résultat, l'industrie de la défense tourne à plein régime et elle cherche de la main-d'œuvre. Exemple dans le centre Val-de-Loire où Boris Allier a pu exceptionnellement pénétrer dans les usines où sont fabriqués les missiles français. Écoutez son reportage.
4: Installée entre zones résidentielles et terres agricoles à Issoudun, la PME Spema Group Calip connaît un âge d'or. Dans ce bâtiment, les opérateurs fabriquent des pièces destinées notamment aux missiles français. Sébastien Leclerc, le directeur général.
8: Ici, ça s'appelle un drain Puma équipé, donc qui vient équiper un missile ou une source de contrôle, en fait, de guidage d'un missile.
4: La défense, c'est 40% de l'activité de ce sous-traitant de l'aéronautique dont les effectifs ont doublé en 3 ans. Un chiffre d'affaires qui bondit de 7 à 11 millions d'euros et des commandes toujours plus importantes.
8: On investit, on a en gros 12 mois pour avoir de nouvelles machines, donc on a passé des commandes et on a commencé à faire un plan de recrutement et de formation pour être dans les 2-3 ans à venir en capacité de faire le chiffre d'affaires et les besoins des clients.
4: 4 recrutements par an, voilà pour l'objectif, mais l'entreprise se heurte à des difficultés pour embaucher.
8: Pas beaucoup de centres de formation, pas beaucoup d'écoles qui forment à ces métiers et une forte demande dans la région centre, puisqu'il y a environ 2500 à 3000 postes en recrutement et peut-être 50% sur des opérateurs régleurs.
4: Certains comme Géraud, aujourd'hui concentré sur les commandes de sa machine, ont donc saisi l'opportunité.
9: Pour tout vous dire, il y a 4 ans, je ne savais pas ce que c'était que l'usinage, je ne connaissais pas le métier de fraiseur, de tourneur, etc. Ça change beaucoup de ce que je faisais avant, j'étais dans le commerce, dans beaucoup de contacts clients, etc. Donc c'est une vraie découverte et c'est une vraie reconversion pour le coup.
4: Et une partie des pièces qu'il fabrique est envoyée à une 40aine de kilomètres de là, à Bourges, chez MBDA. Le leader européen de la fabrication de missiles est lui aussi confronté à une hausse de la demande. Coralie Guerton, responsable de l'attractivité.
10: Donc un contexte assez inédit, avec de gros enjeux en matière de livraison. Et pour répondre à ces enjeux-là, on va avoir plusieurs leviers, notamment le levier du recrutement, les menaces évoluant. Il faut qu'on soit en capacité de continuer à développer des produits qui vont permettre de répondre en fait aux besoins des forces armées.
4: MBDA a donc mis en place un plan avec encore cette année 1000 recrutements en France, 300 dans la région centre.
0: Un reportage dans le centre Val-de-Loire signé Boris Allier pour France Info. Le terrain se vide, mais la rave party près de Bourges n'est toujours pas terminée. Il reste à peu près 3000 personnes installées illégalement sur un site militaire. Musique à fond, ça fait 3 jours que ça dure. On compte 4 blessés, 3500 procès-verbaux dressés. Vous êtes sur place pour France Info, Yvan Planteil. Il y a donc ceux qui plient bagages et ceux qui sont toujours motivés pour continuer à faire la fête.
11: Oui, et rien de comparable avec l'affluence de ce week-end. Vous avez rappelé les chiffres, hein, des camping-cars, des voitures passent devant nous toutes les 10 minutes. Sur le retour, ces participants qui ont les yeux bien cernés, comme ce Nantais qui charge son van.
12: Je suis arrivé avec le convoi dans la nuit de jeudi à vendredi et je repars cette nuit, suivant comment ça se passe.
13: Là, vous êtes en train de faire quoi de...
12: Ranger rapidement la voiture, histoire de pouvoir profiter de la suite de la teuf et puis partir dans la nuit tranquillement. Et
11: initialement, il y avait une quinzaine de murs de son au total, d'après les organisateurs qui les démontent un par un.
14: 12-13 à peu près, c'est ça ?
15: 14 façades.
14: Il y a presque tout le monde qui a commencé à couper.
11: Et vous l'entendez peut-être derrière moi, même la musique a changé. On entend du rock des années 80, du reggae qui a remplacé la techno. Aglaé, cette parisienne, va prendre la route dans quelques heures également.
16: C'était génial. C'était trop bien. Vraiment incroyable. Bien organisé. J'ai l'impression que moitié la fin, c'est un peu triste. Ah, ils ont enlevé les décors et tout de pas mal de façades. Mais ça reste cool.
11: Et au sol, on remarque très peu de poubelles isolées ou de déchets visibles. Un camion passe avec un grappin pour vider les conteneurs qui sont remplis de poubelles. Nina, justement, vient d'en déposer une.
17: On entend souvent, ouais, les teufs, ils sont sales. Ouais, on laisse tout traîner, on rend les terrains impraticables, on laisse nos déchets. On est juste à côté de la poubelle, nous. Quand je vois le nombre de personnes qui jettent leurs affaires, etc., et qui font bien attention, même quand ça tombe, de ramasser, franchement, je trouve qu'on ne peut pas vraiment dire qu'on est dégueulasse.
11: Et au milieu de cette ambiance fin de partie, il y a aussi ceux qui ont bien décidé de profiter jusqu'au bout, comme Thomas.
18: Ouais, bah, jusqu'à la fin, jusqu'à ce que le son soit fini. On profite, quoi. Moi, je suis bien. C'est mon univers. On défend nos valeurs, nos idées, et puis voilà. J'ai posé ma semaine exprès pour cet événement, quoi. C'est une fois tous les 4 ans, faut le vivre.
11: Et certains vont essayer demain ou après-demain d'esquiver les gendarmes et l'amende qui les attend à la sortie, 130 euros, en essayant de couper à travers les bois.
0: Yvan Planteil en direct de Cornus dans le Cher où s'achève doucement mais toujours en musique, hein, vous l'avez entendu, cette free party. Les moyens techniques étaient assurés par Nicolas Mathias.
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0: Les prévisions de Stéphanie Fromentin.
13: Ce lundi marque un début de semaine instable sous un ciel propice au déclenchement de pluies et d'orages. Des Pyrénées à la Méditerranée, en remontant vers les régions centrales, l'activité pluvio-orageuse a tendance à se généraliser en cours de journée. Cette situation est à surveiller avec des risques de déclenchement de fortes précipitations ponctuelles et de chutes de grêle ainsi que de brusques rafales de vent à 80 km/h. Surtout sur le sud-est, entre ce soir et cette nuit, les régions proches de la Manche sont les moins impactées, notamment la Bretagne où les éclaircies ont nettement l'avantage. Avec ces intempéries, Météo France prévoit une baisse des températures conséquente à cause notamment du vent de nord qui va s'installer rapidement. Les températures passeront sous les normales de saison.
0: Très belle soirée, restez avec nous sur France Info, les informer dans 4 minutes. Il est 20h. Je vous laisse en compagnie d'Emmanuel Langlois pour l'info.
20: Et la situation est toujours confuse ce soir autour du détroit d'Ormuz où les États-Unis affirment que plusieurs navires marchands américains ont réussi à passer, ce que dément l'Iran. Un bateau sud-coréen lui est en feu dans le détroit. Les Émirats font état d'attaques de drones et de missiles iraniens, notamment sur le site pétrolier de Fujairah où il y a 3 blessés. Et puis sur son réseau ce soir, Truth Social, Donald Trump lui affirme qu'il n'y a pas eu de dégâts dans le détroit d'Ormuz aujourd'hui, à l'exception de tirs contre ce vaisseau sud-coréen. À l'issue d'un sommet en Arménie, Emmanuel Macron lui affirme que les Européens devront répondre en cas de profit pétrolier excessif ou de comportement prédateur du producteur d'hydrocarbures comme Total Energy, dont le bénéfice record réalisé grâce à la guerre au Moyen-Orient a relancé la semaine dernière le débat sur l'opportunité de taxer ces super profits. 2 morts et 2 blessés parmi les piétons fauchés par une voiture. Ça s'est passé cet après-midi à Leipzig, dans une rue piétonne du centre-ville de la grande ville de l'Est de l'Allemagne. 20 personnes au total ont été touchées. Les autorités annoncent que le conducteur a été arrêté, mais qu'elles ignorent tout de ses motivations. Et puis c'est la question du jour. Le salut de Nicolas Sarkozy deviendra-t-il d'une clé USB? L'ancien chef de l'État abat en tout cas ses dernières cartes à son procès en appel sur le supposé financement libyen de sa campagne électorale de 2007. Dernière journée de débat donc avant le début des plaidoiries demain mardi. Et cet après-midi, Nicolas Sarkozy a répété qu'il n'avait pas reçu un centime d'argent libyen, en soulevant une nouvelle thèse, celle d'argent qui était reparti vers la Libye. Pierre de Cossette est au palais de justice de l'île de la Cité.
22: Oui, sur son pupitre, face au président de la cour d'appel, Nicolas Sarkozy a ouvert un dossier bleu et tourne des feuilles sur lesquelles figurent des tableaux de chiffres. L'ancien président est debout pour exposer sa thèse, comme il le dit, élaborée ces derniers jours, grâce donc à une clé USB, la clé TAC du nom de Ziad Takieddine, sulfureuse intermédiaire décédée l'an dernier. Nicolas Sarkozy résume, 19 000 fichiers informatiques exploités par ses avocats en 3 semaines et pas la plus infime référence au financement de ma campagne, martèle-t-il. Pour l'ancien président, c'est clair, ces millions d'euros que Ziad Takieddine a reçus de la Libye au milieu des années 2000, l'intermédiaire ne les a pas reversés pour la campagne de 2007, mais au contraire, on a rétrocédé une bonne partie au fils du numéro 2 du régime libyen d'alors, Abdallah Senoussi, des rétrocommissions, il l'assène. Alors quel sera le poids de cette offensive de dernière minute? Le parquet pointe certaines incohérences de dates et de sommes. Côté parti civil, on s'étonne que les avocats de Nicolas Sarkozy aient attendu le procès en appel pour demander à la justice une copie de cette fameuse clé USB connu depuis plus de 10 ans.
20: Un Pierre de Cossette, braquage à main armée cet après-midi dans le très chic 8e arrondissement parisien. Un homme est entré dans une boutique de montres de luxe en se faisant passer pour un client avant de sortir une arme de poing et de tirer un coup de feu dans le mur. Selon le parquet, il est reparti avec plus de 150 000 euros de montres. Il a pris la fuite en scooter grâce à un complice. La perspective d'un procès s'éloigne pour Aurore Berger dans l'affaire des crèches privées. Elle était soupçonnée d'avoir menti sous serment sur ses liens avec une lobbyiste des crèches privées. L'enquête de la Cour de justice de la République visant la ministre est terminée sans mise en examen donc d'Aurore Berger. Transition énergétique, numérique, média. Bouygues va recruter 8500 personnes cette année en France dans différents métiers. Annonce du groupe, présent notamment dans la construction, les travaux publics ou encore les télécommunications. Elle avait joué la mère de Jean-Pierre Léaud dans Les 400 coups de François Truffaut. L'actrice Claire Maurier est décédée hier. Elle avait 97 en 2001, elle avait participé au film devenu culte Le fabuleux destin d'Amélie Poulain de Jean-Pierre Jeunet. 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
1: Bonsoir et bienvenue sur France Info, à la radio et à la télé, sur le canal 16 de la TNT. À la une, ce soir, est-ce la fin du cessez-le-feu entre les États-Unis et l'Iran? Des tirs de part et d'autre aujourd'hui dans le détroit d'Ormuz. Donald Trump avait lancé une opération pour escorter les bateaux bloqués depuis des semaines. Un navire sud-coréen a aussi pris feu. Comment comprendre cette escalade alors que des missiles ont aussi frappé les Émirats Arabes Unis? Une première depuis l'arrêt des hostilités il y a un mois. Pour analyser cette situation, dans le studio de France Info ce soir, Estelle Martin, bonsoir.
2: Bonsoir Victor.
1: Et bienvenue, présentatrice de l'émission 64 minutes week-end sur TV5 Monde. Bonsoir Christian Chéneau.
3: Bonsoir.
1: De la rédaction internationale de Radio France. Guillaume Lagan est aussi avec nous, bonsoir. Et merci d'être avec nous, maître de conférence à Sciences Po, spécialiste des questions de défense et de relations internationales, auteur de ce livre Géopolitique de l'Europe, crépuscule d'une puissance, point d'interrogation. Bonsoir Jonathan Boucher-Peterson.
23: Bonsoir.
1: Éditorialiste politique à Libération, et bonsoir Patrice Moyon.
24: Bonsoir Victor.
1: Éditorialiste à Ouest France. Que se passe-t-il ce soir dans le détroit d'Ormuz, au large des côtes iraniennes? Les informations extrêmement nombreuses se suivent depuis le milieu de la journée, avec aussi des démentis de part et d'autre, alors que Donald Trump a mis à exécution sa promesse de faire escorter les bateaux bloqués depuis deux mois par la marine américaine. De premiers tirs iraniens contre des navires ont été revendiqués, démentis de la part des États-Unis. D'autres frappes ciblées ont ensuite été annoncées ce soir, toujours contre des bateaux, annonce de la télévision d'État en Iran. Et ce soir encore, l'amiral Brad Cooper, à la tête du commandement militaire américain pour le Moyen-Orient, annonce lui que les forces américaines ont détruit au moins 6 embarcations aériennes et intercepté des missiles ainsi que des drones lancés par l'Iran. Voilà pour un résumé de la situation. Christian Chéneau, que faut-il comprendre ce soir de la situation?
3: On sent que le cessez-le-feu était un peu à bout de souffle. Hein. Il était conclu le 8 avril dernier. On sent qu'on arrive dans une situation où les deux belligérants cherchent une porte de sortie, que ce soit diplomatique ou militaire. Et là, on arrive un petit peu au bout de l'exercice.
1: Le cessez-le-feu ce soir n'en a plus que le nom?
3: Bah, en tout cas, ça s'effrite. On voit bien que évidemment, les tirs iraniens sur Fujairah, contre les tankers.
1: Fujairah, c'est ce site nucléaire aux Émirats.
3: Non, c'est un port. C'est un port qui est sur un port d'exploitation pétrolier, mais sur le golfe d'Oman. Donc de l'autre côté, qui permet justement de contourner le détroit d'Ormuz. Donc là, oui, on est dans une situation d'escalade. On arrive un peu au bout d'une séquence où là, évidemment, les deux protagonistes cherchent à sortir de l'impasse, parce que là, on est dans une impasse complète. Alors ça va peut-être se faire progressivement, ou ça va éclater. En tout cas, on sent que ce soir, évidemment, on est sur un regain de tension très très net.
1: On a pensé, Guillaume Lagan, à un moment, une sorte de guerre de communication au fil de la journée. On a dépassé ce stade-là ce soir?
25: Oui, je crois qu'on l'a dépassé, parce qu'effectivement, au-delà des déclarations des uns et des autres, il y a des frappes réelles qui ont été effectuées, à la fois, vous l'avez dit, sur ce navire sud-coréen qui est en feu, et puis d'autre part, sur ce territoire des Émirats Arabes Unis qui se trouve à proximité d'Oman. Oman d'ailleurs a été frappé également, mais peut-être par erreur, on ne sait pas très bien.
1: Et deux blessés.
25: Voilà, donc là moi je rejoins ce qui vient d'être dit sur le fait que des deux côtés, on a une volonté d'escalade. Du côté américain, je crois que Monsieur Trump s'est un peu lassé des circonvolutions iraniennes sur les négociations qui n'aboutissent pas, qui n'avancent pas. Il pense que sa pression économique peut porter, mais en même temps, il est revenu en début de journée à la politique traditionnelle des États-Unis, qui consiste à assurer la liberté des mers, et donc la volonté d'utiliser la force pour faire franchir le détroit d'Ormuz à un certain nombre de navires. Ça s'est manifesté au début de la journée. Je pense que les Iraniens, de leur côté, voulaient montrer que cette pression, ils y résistaient, d'où les tirs à la fois sur le navire sud-coréen et les Émiratis. On peut remarquer à cet égard qu'ils se sont gardés pour l'instant de dire directement, alors ils ont fait des déclarations en ce sens, mais il n'est pas établi qu'ils aient attaqué directement des navires américains, peut-être parce qu'ils ne le peuvent pas, et peut-être aussi parce qu'ils ne veulent pas s'y risquer, parce que ce serait effectivement, alors là, le feu vert pour les Américains pour reprendre à nouveau les frappes sur le pays.
1: Est-ce qu'on peut dire ce soir, Estelle Martin, que la guerre a repris?
2: Est-ce qu'on peut dire que la guerre a repris? Est-ce qu'elle avait vraiment terminé? Effectivement, on voyait bien qu'il y avait quand même ce blocus. Alors effectivement, il n'y avait plus de bataille au sens strict du terme. C'est-à-dire que là, on a vu qu'il y a eu des cibles qui ont été frappées, mais on sentait bien que elle n'était pas réglée, cette guerre. On a parlé de front figé, de guerre gelée. A priori, là, c'est en train de reprendre. Peut-être parce que Donald Trump est excédé et ne veut pas, ou veut mettre la pression sur les Iraniens. Il l'a encore dit ce week-end. La nouvelle proposition des Iraniens ne lui plaît pas, et il joue aussi sur le fait qu'il y ait des divisions au sein entre les gardiens de la Révolution et d'autres Iraniens qui accepteraient peut-être de négocier avec lui. Il y a une sorte de grand flou et on ne sait pas exactement ce qu'il joue, mais là en tout cas, on sent bien que les deux camps veulent faire pression et que le détroit d'Ormuz est vraiment, vraiment le point central, le point névralgique de cette guerre.
1: Le président américain qui ce soir dit, hein, je le cite, à part le vaisseau sud-coréen, il n'y a eu pour le moment aucun dégât dans le détroit. Il y a une volonté, Christian Chéneau, de calmer le jeu tout de même de la part de Donald Trump.
3: Je ne sais pas s'il y a une volonté de calmer le jeu, mais là, on comprend aussi que le blocus américain n'est pas complètement imperméable. C'est-à-dire que les Iraniens ont commencé, ça c'est leur tradition, ils sont artistes dans l'art de contourner les sanctions et les chemins bloqués. Par le Pakistan, en longeant les côtes, et quand même pas mal de bateaux, des tankers iraniens qui sont passés. Donc voilà. En plus, les Iraniens profitent du prix très élevé du pétrole. Hein. Ils exportent beaucoup moins. Mm-hmm. Mais là, ce soir, je crois que le pétrole est à 119 $. Donc pour eux, alors qu'avant la guerre, il était à 60. Donc pour eux, ils engrangent quand même de l'argent. Non, je pense qu'on arrive à un moment des charnières où effectivement, à la fois les Américains, Donald Trump est peut-être impatient, veut faire quelque chose, veut finalement forcer la décision sur le terrain. Et les Iraniens qui sont, je veux dire, arc-boutés sur leur défense, qui ont le doigt sur la gâchette et qui ont peut-être donné des coups de semonce aux bateaux américains. On ne sait pas exactement s'ils ont tiré des missiles, mais en tout cas, il y a un signal en disant on peut frapper. Donc voilà, les deux, il y a deux narratifs, deux batailles pour essayer d'emporter la décision.
1: On parlait, Patrice Moyen, à l'instant du cours de pétrole. Il a réagi immédiatement après ces frappes.
5: Ah bah il a réagi immédiatement. Et ce matin, ce qui était intéressant, c'est qu'il y avait la fameuse traditionnelle lettre du gouverneur de la Banque de France au président de la République, et il faisait remarquer que c'était en tout cas un signal très fort pour accélérer la transition énergétique pour la France, parce qu'on voit bien que la dépendance au pétrole et au gaz en provenance du Moyen-Orient ont des conséquences absolument dévastatrices quand même sur l'économie européenne.
1: Et on reviendra sur les conséquences en France notamment. Je voudrais qu'on revienne, Guillaume Lagan, sur ce navire sud-coréen en feu, donc après une explosion dans le détroit d'Ormuz. Est-ce qu'on sait précisément ce qui s'est passé? Et ce n'est pas un hasard tout de même que ce soit un navire sud-coréen qui a été frappé?
25: Ouais, alors moi j'ai pas d'éléments très très précis sur ce sujet. Ce que je peux indiquer, c'est que c'est vrai qu'il y a une bataille, on l'a dit tout à l'heure, de déclarations, mais ce qu'il faut quand même dire, c'est que ces déclarations ne sont pas toujours vérifiées dans la réalité. Ce que les Américains nous disent, c'est qu'ils ont réussi à faire sortir deux bateaux du Golfe Persique et que par ailleurs, ils ont fait pénétrer dans le Golfe Persique deux de leurs navires militaires. Ça c'est factuel. Donc ça on peut pas le a priori on peut pas le nier. Et ces navires militaires, je le répète, ne semblent pas avoir été visés, en tout cas de manière réussie, par les Iraniens. De leur côté, les Iraniens, encore une fois, si les déclarations américaines sont vraies, mais en général elles le sont sur le plan militaire, les déclarations américaines disent que plusieurs navires iraniens, donc vous savez, de cette fameuse flotte moustique, ont été détruits et que des interceptions ont été réalisées sur des missiles et des drones. Et donc, dernier élément, là aussi factuel, les Iraniens ont visé les Émiratis, et ça c'est en fait, ils ont effectivement tué des personnes, d'ailleurs des travailleurs indiens, je crois, aux Émirats. Donc à cet égard, il y a quand même, pour revenir à ce qu'on disait tout à l'heure, il y a quand même une accélération là des événements qui peut faire douter de la pérennité de la trêve, sauf à ce que on soit dans une situation de type libanais. Le cessez-le-feu, vous savez qu'il n'en est pas vraiment un. C'est-à-dire, au Liban, on a là aussi une situation de cessez-le-feu, mais en réalité, le Hezbollah a continué d'essayer de frapper Israël, et Israël a continué ses opérations
1: militaires. Avec des
25: militaires.
1: Combats, d'ailleurs, aujourd'hui.
25: Tout à fait. Donc, on pourrait aussi imaginer que dans les semaines qui viennent, en fait, cette situation de ni paix ni guerre se poursuive. S'agissant, pardon, vous m'interrogez sur le navire sud-coréen. Bon, ben là, ce qu'il faut dire, c'est que les Sud-Coréens, ont des intérêts très importants dans le Golfe, parce que comme tous les pays d'Asie, ils étaient les principaux acheteurs du pétrole venu du Golfe Persique. Ils ont probablement accepté l'offre d'accompagnement américaine parce que c'est un pays, la Corée du Sud, qui est très lié militairement et politiquement aux États-Unis, même si, comme les Européens, vous citiez tout à l'heure Monsieur Macron, ils se tiennent eux aussi dans une position un peu d'expectative. Ils n'ont pas répondu aux demandes américaines d'aide pour dégager le détroit d'Ormuz. Peut-être d'ailleurs que cet incendie sur le bateau sud-coréen va changer la politique de Séoul.
2: Effectivement, on peut se demander si aussi c'est la pression de Donald Trump de vouloir embarquer tout le monde, ce qu'il souhaite depuis le début, c'est-à-dire les alliés qu'il traite ou qu'il maltraite plutôt. Mais c'est vrai que là, avec ce projet Liberté, là, il a dit à la Corée du Sud, il serait peut-être temps que vous veniez nous appuyer. Donc peut-être aussi, c'est non seulement il veut faire pression sur les Iraniens, mais c'est aussi peut-être un moyen de faire pression sur tous les alliés pour que eux aussi participent à la libération de d'Ormuz. En tout cas, ce projet de liberté qu'il lance aujourd'hui comme ça, il décide de le faire. C'est vrai que c'est assez étonnant.
6: Jonathan Boucher.
7: Non, mais ce qui reste sidérant, c'est évidemment donc ces deux navires militaires américains qui arrivent. Le déploiement de force, on le connaît, potentiel. Il n'y a pas de sujet, en fait, sur le rapport de force local. Et en même temps, on se rend compte que depuis le début, et ça fait penser à ces images du tanker en feu au tout début du blocage du détroit d'Ormuz, il suffit de quelques drones, il suffit de bourriner sur les pays du Golfe, de faire tout d'un coup, de taper avec un drone, tout simplement un drone, un tanker qui est en flamme, et ça suffit à bloquer tout le trafic. Donc c'est vrai que cette espèce d'emprise américaine en disant on met le blocus, maintenant c'est nous qui décidons, on apporte une forme de stabilité, bah voilà, le perdant quand même dans l'histoire, ça reste Donald Trump, cette incapacité à déjà historiquement avoir identifié que ce serait Hormuz, que serait le nœud du conflit, et deux, avec 250 km de côte et d'être à la vulnérable simplement par un drone, on se rend compte que c'est très compliqué, qu'il n'y aura pas une imposition militaire exclusive sur le détroit d'Ormuz, mais que ça ne peut que se négocier dans quelque chose de plus large. Et s'il y a des jusqu'au boutistes dans l'histoire et des gens qui avaient anticipé ce risque-là, qu'il avait théorisé et qu'il avait préparé, c'est évidemment les Iraniens. Donc on reste quand même dans cette incapacité de Donald Trump de reprendre la main, certes, sur le récit, ça c'est une chose, mais simplement sur la réalité du terrain. Et ça se joue pas à qui a le plus gros porte-avions, qui a le plus gros missile. Parce qu'on se rend compte qu'un tanker en feu, ça suffit comme... Non mais ça se joue aussi à ça, hein. Je vous vois hocher la tête, évidemment. Mais concrètement...
25: C'est quand même pas mal d'avoir des gros...
7: Ouais, c'est peut-être pas mal, mais il suffit d'un tanker en feu parce qu'un drone l'a tapé pour que ça bloque tout le monde.
1: Et on rappelle bien sûr que cette situation, elle n'existait pas avant le 28 février et les premières frappes israélo-américaines, que la circulation navale sur le détroit d'Ormuz était libre à ce moment-là, Christian Chenot.
3: Pour revenir peut-être au tanker sud-coréen, les Iraniens, encore une fois, ont mis en place leur péage, entre guillemets. C'est-à-dire qu'il faut une autorisation, il faut passer près des côtes. Alors, est-ce que le pétrolier sud-coréen n'a pas... Évidemment, on ne s'est pas soumis à ces règles. Et donc, les Iraniens ont rappelé qu'ils sont les maîtres du détroit d'Ormuz. Et donc, on ne passe pas, si c'est un pétrolier sud-coréen. Et pour les Émiriens, le port de Fujairah, qui est là pour contourner, justement, ce détroit d'Ormuz, bah, là aussi, vous êtes sous la menace de nos missiles. Et donc, on n'exporte pas de pétrole via Fujairah. Et donc, les Iraniens ont toujours la même logique depuis le début. C'est-à-dire que si nous n'exportons pas de pétrole, vous n'exporterez pas de pétrole. Donc, là, c'est encore, un message politique énergétique en disant voilà, c'est tout le monde se sauve, soit on coule. Et là, ils rappellent qu'ils ont la clé du détroit d'Ormuz et que sur comme disait Jonathan, c'est-à-dire que effectivement un missile, un drone, eh ben tout de suite, ça paralyse, ça fait peur pour les armateurs, les compagnies d'assurance. Et là, même si Trump veut faire ce couloir et sécuriser, bah les bateaux, quand ils voient ça, ils ont pas forcément envie de quitter la zone. Et puis il faut rappeler qu'il y a quand même aussi un pétrolier émirien de l'ADNOC, donc la grande compagnie nationale pétrolière, qui a été touché aussi aujourd'hui. Donc là, il y a eu quand même beaucoup de casse côté pétrole.
1: Est-ce que les Émirats ont été touchés, Christian, parce que ce sont les seuls dans la région à avoir riposté à l'Iran depuis le début du conflit?
3: Ils ont été touchés parce que depuis le début, c'est les plus touchés par les drones et les missiles. Il y a Bahreïn aussi qui a été énormément touché, et le Koweït. Mais pour les Émirats, je pense que vu du point de vue iranien, c'est-à-dire que les Émiriens sont tellement maintenant alignés sur les Israéliens et les Américains qui sont finalement co-belligérants.
2: Oui, il y a le Financial Times qui a révélé que là, il y a des soldats israéliens ont mis un dôme laser, le top du top normalement.
3: Et qu'apparemment, cet après-midi, il y a eu 4 tirs de missiles balistiques sur les Émirats et les Israéliens ont, sur place, aux Émirats, avec leur système, on en détruit. Et donc, il y a cette proximité et donc les Iraniens veulent faire payer les Émiriens en disant, vous êtes co-belligérants. Et d'autant plus que maintenant, ils sont en train, les Iraniens, de réorganiser leur route, notamment vers le Pakistan, avec des routes terrestres. Ils longent aussi la côte. Et donc, là, on assiste finalement à une forme de divorce, parce que traditionnellement, Dubaï ou les Émiriens étaient la plaque tournante du business pour contourner les sanctions pour les Iraniens, notamment les banques de Dubaï sont pleines d'argent des gardiens de la Révolution. Mais là, effectivement, on est entré dans une autre logique, et la posture un peu dure des Émiriens, qui disent, nous, on peut plus supporter ces tirs, mais ils sont en train de basculer complètement dans le camp israélien et américain.
1: On parlait des stratégies des uns et des autres, Guillaume Lagarde. Est-ce que Donald Trump, en choisissant hier cette opération Projet Liberté, en décidant d'escorter les bateaux par des navires de l'armée américaine, ne pouvait pas anticiper ce qui allait se passer aujourd'hui ?
25: Je pense que c'est un pari calculé. Il a effectivement décidé d'utiliser la force pour ouvrir le détroit. Alors, je suis d'accord avec ce qu'il a dit tout à l'heure, évidemment... Les Iraniens, ils ont leur stratégie du faible au fort avec des drones. Ils vont perturber le trafic sur le golfe, sur le détroit d'Ormuz, comme les Houthis en leur temps l'ont fait dans le Bab al-Mandeb, comme ils continuent d'ailleurs de le faire. Moi personnellement, je considère que c'est quand même un calcul à très courte vue, parce que la réalité, c'est que effectivement, personne aujourd'hui ne va sur le long terme considérer que ce détroit, tant que le régime iranien sera en place, constituera encore un vecteur de communication. Vous avez aujourd'hui, si on prend la comparaison avec le Bab el-Mandeb, le trafic s'est littéralement effondré. D'ailleurs, l'Égypte en a beaucoup souffert. Donc sur le long terme, c'est difficile de voir le calcul de l'Iran, sachant
1: qui profite finalement ce soir de la situation entre l'Iran et les États-Unis.
25: Bah, c'est tout à l'heure, je vous entendais dire Monsieur Trump est vaincu. Bon, il est vaincu, oui et non, si vous voulez. En réalité, ceux qui sont vraiment les dindons de la farce, c'est quand même tous les pays qui achetaient du pétrole et du gaz au Golfe Persique, en particulier les pays asiatiques, plus encore les pays pauvres d'ailleurs que les pays riches. S'agissant des États-Unis, il faut toujours rappeler que c'est un pays qui est à la fois producteur et exportateur de pétrole et de gaz. Donc en réalité, le FMI a d'ailleurs sorti les derniers chiffres de l'économie américaine. L'économie américaine, elle ne va pas particulièrement souffrir de ce qui se passe aujourd'hui, ça va être compensé. Et Monsieur Trump, c'est vrai qu'il a une pression politique, s'agissant du prix du gasoil aux États-Unis, hein, bien sûr, et puis des élections qui arrivent, mais elles sont dans 6 mois. Moi, je considère qu'aujourd'hui, le problème principal, il est quand même pour l'Iran, parce que l'Iran se trouve dans une situation qu'elle n'a pas connue depuis 1979, qui est de ne plus pouvoir exporter son gaz et son pétrole. Vous disiez, Monsieur Cheneau, vous aviez raison, qu'il trouvait des voies alternatives, mais lorsqu'on fait l'addition des voies terrestres et des voies, si vous voulez, littorales, hein, c'est-à-dire vers le Pakistan, ça n'est pas du tout les quantités qui étaient jusque-là exportées par l'Iran. Et je ne suis pas non plus sûr que les Chinois qui leur achètent de manière un peu détournée le pétrole et le gaz le paient aussi cher, parce que acheter du pétrole iranien aujourd'hui, c'est être sous le risque de sanctions américaines. Donc vous savez, on l'a observé avec la Russie, souvent c'est un prix décoté. Donc en réalité, quand même, pour le régime iranien, même si on dit qu'il a le temps, ça se chiffre en semaines, ça se chiffre en mois, c'est quand même une situation dont ils ont du mal à sortir.
1: C'est ce que j'allais dire, Estelle Martin. On n'arrête pas de répéter, effectivement, de faire cette opposition entre un Donald Trump qui a ses élections de mi-mandat qui arrivent au mois de novembre, le prix du pétrole qui grimpe, etc., et les Iraniens dont on dit, eux, qu'ils sont, entre guillemets, maîtres du temps parce que, voilà, ils n'ont pas d'échéance.
7: Il n'y a pas d'élection prévue, hein, déjà.
2: Oui, ça, c'est sûr. Le pétrole, semble-t-il, ils ont du mal à stocker. Là, ils cherchent par tous les moyens possibles. Moi, je ne suis pas expert du tout de le même, mais beaucoup d'experts disent que là, ils exploitent le pétrole, mais il faut le stocker. Donc, ils le stockent dans des vieux bateaux, dans tout ce qu'ils peuvent, mais il y a un moment, il y aura un problème s'ils ne peuvent plus exploiter ce pétrole, et semble-t-il, après, pour remettre ces puits en état, ça va prendre beaucoup de temps, donc je pense qu'ils sont aussi un peu pris à la gorge au niveau financier et sur le plan du pétrole, ça c'est sûr. Pour le reste, on sait très peu de choses sur ce qui se passe en Iran. Est-ce que la population, voilà, comment elle réagit, parce que l'inflation est quand même, semble-t-il, extrêmement difficile. Est-ce que pour autant, il y a cet effet nationaliste qui fait que les Iraniens soutiennent les gardiens de la révolution, ou là c'est vrai que pour l'instant on a beaucoup de mal à avoir des informations, mais pour ce qui est du pétrole, je crois que la situation est très complexe pour les Iraniens.
1: Patrice Moyon.
5: Oui, juste sur le plan du stockage, c'est intéressant de regarder ce que la Chine a fait. Elle dispose de 200 jours de stockage, donc c'est considérable, et elle apparaît, je trouve, aussi comme d'une certaine façon en creux, comme sur le plan géopolitique, comme une forme de vainqueur au sens où la Chine représente une sorte de pôle de stabilité aujourd'hui par rapport au Foucault de Trump. Donc Trump apparaît plutôt comme le perdant et la Chine comme plutôt le vainqueur.
1: Vainqueur et victime en même temps de la situation dans le détroit d'Ormuz. Christian Cheneau, on voit que la Chine, le Japon font de plus en plus pression justement pour essayer de débloquer la situation.
3: Parce qu'il faut rappeler que 90% du pétrole iranien va en Chine. Donc c'est énorme. Évidemment, et beaucoup du pétrole du Moyen-Orient va en Asie. Mais c'est vrai qu'on peut revenir un peu aux Iraniens sur place. Sur la situation économique, elle est catastrophique. C'est-à-dire que vous avez 70% d'inflation globale et sans doute, j'avais entendu 110% pour les biens alimentaires. Vous avez 40% de la population qui vit en dessous du seuil de pauvreté. Donc oui, alors c'est vrai que ça pèse. Il y a beaucoup de licenciements, il y a une crise dans les entreprises, etc. Mais une fois qu'on a dit ça, j'ai coutume de nous dire, c'est souvent des pays à double comptabilité. C'est-à-dire qu'il y avait la comptabilité officielle et puis il y avait la comptabilité au noir. Et c'est vrai que les gardiens de la révolution se sont fait une spécialité pour avoir quand même de l'argent, des ressources, parce que à peu près 40% de l'économie iranienne est directement contrôlée par les gardiens de la révolution. Donc eux, à la limite, plus ça se resserre, plus ils sont gagnants. C'est-à-dire qu'ils ont leur circuit, ils savent se mettre en mode survie. Et donc, ils peuvent dire, alors peut-être pas des années, mais en tout cas des semaines, peut-être des mois. Et c'est vrai que pour les Américains, il y a une course contre le temps, parce que ils vont pas s'effondrer là dans 2 jours. Donc ils ont encore de la réserve. On va voir les développements militaire, comment ça va se développer. Les négociations, effectivement, sont enterrées pour le moment, mais à un moment donné, il faudra bien revenir à des négociations. Donc, eux, ils sont, j'allais dire, ils ont fait le plus dur le début, c'est-à-dire quand on a décapité le régime, l'ayatollah Khamenei, et comment dire, décapité tous les chefs. Là, maintenant, on est 2 mois après, et 2 mois après, ils sont toujours là, et ils tiennent toujours tête.
7: Puis dans le récit, on part quand même si ce régime est contesté en interne, qu'il y avait eu un certain nombre de mobilisations, enfin tout ça, c'est évidemment une réalité, mais dans la hiérarchie de ce qui s'est passé, c'est une agression américano-israélienne dans la façon dont c'est vécu. Et que l'objectif de guerre, s'il y avait été tel que formulé par Donald Trump au début, c'est-à-dire faire tomber ce régime, évidemment que ça aurait été peut-être l'occasion de trouver des relais dans la population et une source d'espoir. Là, on a quand même le sentiment que les grands oubliés, je pense que les Iraniens sont les premiers à en avoir conscience, c'est que les grands oubliés dans l'esprit de Donald Trump, ce sont les Iraniens. Quand ils cherchent à négocier avec telle branche du régime, c'est pas pour faire tomber le régime, c'est un peu comme toutes choses égales par ailleurs, et même si rien n'est comparable. Au Venezuela, les Vénézuéliens, ils ont pas vu un changement de régime, ils ont vu simplement une partie du régime topée avec les États-Unis. Je vous vois la tête encore. Je pense que c'est difficilement contestable.
25: Tout de même, ça dépend comment on voit les choses. Peut-être trois éléments. Moi, je pense quand même que le régime iranien est quand même d'une extrême fragilité. Si vous regardez les choses sur les derniers mois, rappelez-vous, cette attaque israélo-américaine, elle est intervenue après des semaines de manifestations où, selon les observateurs, à nouveau le chiffre est contesté, il y aurait eu des dizaines de milliers de morts, alors que la situation économique n'était pas aussi grave que celle qu'elle va devenir. Donc, moi, si vous voulez, je suis d'accord sur ce qu'on vous avait dit sur les gardes de la Révolution, mais à un moment donné, si vous n'avez plus assez de dollars pour payer, y compris les familles de vos gardes de la Révolution, il peut y avoir des dissensions dans le régime, etc. Deuxième élément, est-ce que la Chine est vainqueur? Oui, c'est vrai que la Chine, elle apparaît comme un pôle de stabilité. En même temps, elle vient de perdre, après le Venezuela, un de ses fournisseurs en énergie. Elle vient de voir une démonstration de capacité militaire israélo-américaine qui est quand même pour elle problématique, parce que rappelez-vous, son obsession, c'est Taïwan, reconquérir Taïwan. Et là, elle se dit, bon, ben finalement, il va falloir peut-être que je hausse un peu mon niveau de jeu, parce que je ne suis pas capable de protéger l'Iran qui était mon allié. Alors, attaquer la Taïwan, ce sera pas facile. Bon. Et puis le dernier élément, c'est peut-être
7: Lecture inverse. Juste, je vous coupe là-dessus. Il y a une lecture inverse. J'entends beaucoup d'experts dire qu'à l'inverse, le fait que la toute puissance américaine soit incapable de reprendre la main sur le détroit d'Ormuz, ça montre aussi que si les Américains devaient défendre Taïwan, c'est plus aussi fiable qu'avant. Quand on voit le discrédit vis-à-vis d'un certain nombre de pays du Golfe qui étaient sous protection américaine, bombardés à longueur de temps par les drones, enfin.
2: La guerre asymétrique, ils ont peur.
7: Est-ce que vraiment c'est la puissance américaine qui s'est imposée et les Chinois qui doivent hausser le niveau de jeu? J'ai l'impression que le bouclier américain, que ce soit en Ukraine dans un premier temps ou dans le Golfe aujourd'hui, il est sacrément abîmé.
25: Écoutez, j'entends ce que vous dites, mais du point de vue de l'armée chinoise, si vous voulez, par exemple, la capacité pour l'armée chinoise de réaliser ce que les Américains ont fait, c'est-à-dire par exemple décapiter le pouvoir taïwanais par une frappe qui à Taipei détruirait l'intégralité du pouvoir politique, je ne suis pas sûr qu'aujourd'hui ils soient capables de le faire. Voilà. Maintenant, sur les enseignements du Golfe, évidemment, ça peut aller dans un sens aussi d'incapacité américaine ou d'échec. Évidemment, ils n'ont pas tout réussi. Juste dernièrement, sur le Venezuela, j'entends ce que vous dites. Madame Rodriguez faisait partie du pouvoir Maduro. Effectivement, elle est toujours au pouvoir. Maintenant, il y a quand même eu un certain nombre de libérations de prisonniers politiques au Venezuela. Vous avez une ouverture de l'économie qui est historique. Donc, je pense que dans la population, même s'il y a une insatisfaction à voir aujourd'hui encore les chavistes au pouvoir, on peut pas quand même dire que c'est complètement pareil qu'il y a quelques mois.
2: Il y a eu le premier avion direct ce week-end, Caracas, et qui fait que aussi ça va peut-être changer les choses pour la diaspora. Ça, c'était une première depuis 7 ans.
1: Estelle Martin, pour revenir au Moyen-Orient et à l'Iran, on a évoqué ces discussions. Donc, de quelle manière est-ce qu'elles peuvent reprendre aujourd'hui, après la journée qu'on a vécue, cette escalade à nouveau dans le détroit d'Ormuz? Donald Trump, ce soir, à la chaîne américaine ultra-conservatrice Fox News, dit que les combats pourraient reprendre s'il n'y a pas d'accord avec les Iraniens, tout en répétant qu'on est proche d'un accord, toujours un peu les mêmes phrases et qu'un accord est possible.
2: Toujours le même double discours, mais en même temps, on a vu qu'il y avait toujours ce contact avec les Iraniens. Alors lesquels? Alors c'est vrai qu'ils jouent à chaque fois sur les mots en disant on ne sait pas, ils sont encore moqués ce week-end en disant je ne sais pas à qui je parle, il n'y a plus personne. Là, il se fait mousser le président Trump en disant que vraiment ils sont pas à la hauteur les Iraniens. Mais moi je pense que la diplomatie quand même continue. Est-ce qu'elle va aboutir, là, ça semble pour l'instant un peu compliqué, et c'est vrai que ce qui vient de se passer, mais est-ce que c'est pas, alors moi je ne suis pas une experte militaire, loin de là, mais est-ce que ça c'est pas aussi dans le jeu, c'est-à-dire qu'on fait monter la pression des deux côtés pour relancer des pourparlers, peut-être une technique dangereuse, mais peut-être que c'est aussi le cas.
1: Christian Chesneau, on peut imaginer un retour à la table des négociations dans un délai assez court.
3: Il faudra bien le faire, mais c'est vrai que le problème c'est que les négociations ont commencé à Islamabad il y a plus d'un mois.
1: Au Pakistan,
3: et on voulait parler de tout, c'est-à-dire le nucléaire, le balistique, l'influence régionale, les proxys, le détroit d'Hormuz. Enfin, et c'est vrai que c'était impossible de tout régler. On l'a bien vu sur deux sessions. Là aujourd'hui, effectivement, les Iraniens maintenant disent nous, on veut séquencer. C'est-à-dire qu'on peut pas tout régler d'un coup, et notamment le nucléaire, c'est une question très complexe. Et donc commençons par une espèce de cessez-le-feu, un accord sur le détroit d'Hormuz, et après on va enchaîner d'autres phases. Et c'est vrai que pour l'instant, les Américains disent non, mais on voit pas comment on pourrait aborder des négociations complètement globales. Alors que effectivement, on n'arrive même pas à s'entendre sur le détroit d'Hormuz.
1: En imaginant, Guillaume Lagan, que cela coincera toujours, par exemple, sur le nucléaire.
25: Je crois qu'en fait, il y a un jeu de faux-semblants dans ces négociations. En réalité, les Américains exigent de l'Iran une forme de reddition, c'est-à-dire tout ce que vous avez cité comme domaine, du nucléaire jusqu'aux interventions régionales. Et du côté des Iraniens, il y a effectivement l'idée qu'ils ont encore du jeu, qu'ils peuvent encore... Donc en fait, moi je considère que leur réponse consiste à délayer, leur dire on va pas parler de ça tout de suite, on va nous laisser du temps. On sait qu'avec l'Iran, ils l'ont fait quand même par le passé à bien des reprises. Je crois quand même que l'idée qu'il y a une division au sein du pouvoir iranien, même si elle divise les observateurs, elle n'est pas à rejeter parce que, ne serait-ce que sur un plan technique, aujourd'hui, réunir les assemblées, les collèges qui font le pouvoir iranien, c'est compliqué parce que les Iraniens ont pris conscience il y a quelques semaines qu'ils étaient vulnérables et qu'ils pouvaient, à l'occasion d'une de ces réunions, être à nouveau frappés par les Américains. Donc je crois que c'est un problème, y compris d'ailleurs technique, puisque les communications téléphoniques en Iran sont aujourd'hui très surveillées.
1: Allez, on poursuit le débat et la discussion dans un instant. C'est la fin de la première partie de ces informés. Merci Guillaume Lagan d'être venu ce soir, maître de conférence à Sciences Po, spécialiste des questions de défense et de relations internationales. Le titre

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1: Ce regain de tension au 66e jour de la guerre au Proche-Orient avec une reprise des frappes iraniennes contre les Émirats, une attaque de drones notamment contre le site pétrolier de Fujairah, notamment fait 3 blessés. Les Émirats qui annoncent ce soir le retour à l'enseignement à distance provisoirement pour tous les établissements scolaires. Quant à l'armée israélienne, elle est-elle en un état d'alerte élevé après que les forces américaines ont annoncé avoir détruit 6 bateaux iraniens, ce que demandent ce soir les autorités de Téhéran. Et puis comme chaque année, depuis le début de la guerre il y a 4 ans, l'armée russe observera un cessez-le-feu unilatéral avec l'Ukraine cette semaine, les 8 et 9 mai, pour les commémorations en Russie de la victoire contre l'Allemagne nazie en 1945. Et Moscou prévient qu'elle lancera une frappe massive de missiles sur Kiev si l'Ukraine viole cette trêve sur le terrain. Et pour la première fois depuis l'été 2023, les Russes ont perdu du terrain en Ukraine le mois dernier face à aux soldats ukrainiens. 2 personnes ont été tuées, plusieurs autres blessées en Allemagne après qu'un véhicule a fauché des piétons dans le centre-ville de Leipzig, dans l'est du pays. Le conducteur a été arrêté. La police n'a pas donné davantage d'informations sur son profil ou encore ses motivations. Attention aux intempéries dans l'ouest de la France. La Mayenne et la Sarthe seront placées à partir de demain matin 6h en vigilance orange. Plus inondations de départements où des pluies durables, modérées, sont attendues au cours de la journée de mardi, ainsi que sur tout le nord des Pays de la Loire, engendrant des cumuls conséquents, d'après Météo France. Des laboratoires d'analyse médicale ont gardé le rideau baissé ce lundi. Des salariés étaient en grève à l'appel de l'intersyndicale. CFDT, CGT, UNSA, ils dénoncent leur faible salaire, des conditions de travail dégradées et les nombreuses fermetures de sites qui minent, selon eux, l'accès aux soins. Et puis la fin du casting. À 8 jours de son ouverture sur la Croisette, le Festival de Cannes dévoile le jury qui devra désigner la prochaine Palme d'Or. Il compte dans ses rangs la star américaine Demi Moore, la cinéaste chinoise oscarisée Chloé Zhao, jury présidé par le cinéaste sud-coréen Park Chan-wook.
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4: Avec ce soir en studio Estelle Martin, présentatrice de l'émission 64 minutes week-end sur TV5 Monde, Christian Chéneau de la rédaction internationale de Radio France, Jonathan Boucher-Peterson, éditorialiste politique à Libération, et Patrice Moyon, éditorialiste à Ouest France. Nous avons parlé dans la première partie de ces informés, de cette escalade aujourd'hui dans le détroit d'Ormuz, des tirs de part et d'autre de la part de l'Iran et des États-Unis sur des navires. Emmanuel Macron lui a appelé aujourd'hui à une réouverture du détroit, je cite, concertée entre l'Iran et les États-Unis. Christian Chéneau, cela semble impossible aujourd'hui.
5: Surtout venant de la France et des Européens, et voilà, on n'a pas la main, on n'a aucun levier, donc on peut dire des choses. C'est un peu une diplomatie incantatoire. Il y a eu une réunion à Paris il y a quelques semaines sur justement la réouverture du détroit d'Ormuz avec les Européens, mais voilà, encore une fois, ça se joue entre les Américains et les Iraniens. Donc voilà, on peut espérer, on peut faire des appels du pied, mais on peut faire guerre plus, quoi. Parce qu'en fait, Emmanuel Macron aurait voulu, il avait parlé d'une opération un peu comme sur le modèle de Aspides en mer Rouge, mm-hmm. là, qui avait permis de rétablir la navigation dans la mer Rouge. Mais là, évidemment, c'est pas du tout la même configuration. Et puis surtout, personne n'a envie de mettre un bateau dans cette zone, parce que là, pour le coup, là, les Iraniens pourraient aussi nous frapper.
4: Aucun poids pour la parole, qu'elle soit française ou européenne aujourd'hui, Jonathan Boucher-Peterson.
6: On peut s'en avrer, et en même temps, c'est cohérent avec le fait de dire c'est pas notre guerre. C'est-à-dire, on peut pas d'un côté dire c'est pas notre affaire, ce que disent l'essentiel des responsables européen tout en
4: avec cette attitude défensive, voilà,
6: c'était pas un soutien au régime des mollahs, mais de dire voilà, cette guerre est initiée par Israël et les États-Unis, on n'a rien à gagner à court terme à être dans ce conflit. La proposition d'Emmanuel Macron et des Européens, c'est plus de se poser dans l'après, s'agira d'assurer la continuité de la sécurisation.
4: C'était l'objectif d'ailleurs de cette réunion à Paris.
6: C'était l'objectif, mais c'est un peu comme le camp des volontaires sur l'Ukraine. Mmh. C'est qu'une fois que le cessez-le-feu sera fait par les belligérants, on peut avoir un rôle à jouer comme garant de ce qui aura été décidé. Mais c'est vrai que là, on est un peu les bras ballants à regarder ce qui se passe. Et on fait partie, bon, évidemment, on l'a dit dans la première partie, d'abord les Asiatiques, mmh. mais après les Européens, on est évidemment directement touchés. Et ça agite les opinions publiques sur la question du prix du carburant. Ça, c'est évidemment assez explosif comme sujet.
7: Peut-être qu'ils vont en parler.
8: Oui. En revanche, si les Européens n'ont pas de poids pour les négociations, ils paient très cher quand même, parce qu'on voit que Trump en veut beaucoup.

0: aux Espagnols, aux Allemands, et donc on voit le sujet des droits de douane ressurgir pour faire payer les Européens de ne pas soutenir les États-Unis.
1: Donald Trump, effectivement, qui répète que les Européens l'ont lâché en quelque sorte.
2: Il est très en colère contre l'Allemagne, le chancelier Merz, qui a osé dire que les États-Unis avaient été humiliés par les Iraniens. Alors il a dit ça devant des étudiants, mais bon, c'est pas tombé dans l'oreille d'un sourd, hein, puisqu'il a décidé le retrait de 5000 soldats américains. Il a dit encore une fois ce week-end, on va aller encore plus loin. Là, il y a la communauté politique européenne. Alors c'est vrai que c'était une idée d'Emmanuel Macron, tous ces dirigeants européens, et pas seulement, puisqu'il y a aussi le Premier ministre canadien. Donc peut-être qu'ils vont essayer, mais encore une fois, vous avez raison, ça va être incantatoire, mais il y aura peut-être une position commune, expliquer peut-être qu'ils vont essayer de trouver d'autres biais, parce qu'il va bien falloir trouver d'autres biais pour trouver de l'énergie et du pétrole. Là, je crois que tout le monde est d'accord sur ce point-là.
3: On arrive presque plus, et on avait joué d'ailleurs à la France un rôle dans les négociations précédentes sur l'accord, on a presque plus de facilité de tenir un canal de discussion avec les Iraniens que de se faire entendre de Donald Trump. Donc encore une fois, ça ne veut pas dire qu'on est dans ce camp-là, mais au moins nous, le dialogue fait partie de la culture, la diplomatie, c'est autre chose que Steve Witkoff et Jared Kushner, donc il y a une culture
1: les quand même émissaires
3: qui existe, les émissaires américains, les émissaires très très... très business, quoi. Hein,
1: voilà. On rappelle, c'est le gendre de Donald Trump.
3: C'est le gendre et l'associé dans les projets immobiliers de Donald Trump. Donc je pense qu'il y a une carte à jouer européenne, plus pour faire le pont en disant aux Iraniens, il faut aller vers la table de négociation. Mais encore une fois, influer sur Donald Trump, même les Américains n'y arrivent pas.
1: Le dialogue avec les Iraniens, il est maintenu par la France aujourd'hui.
4: Oui, d'ailleurs, Jean-Michel Barrot a eu une très bonne relation avec Abbas Araghchi, le ministre des Affaires étrangères iranien. Ils se parlent souvent, régulièrement. Il y a eu d'ailleurs un accord, la libération de Cécile Kohler et Gilles Paris.
1: Deux otages retenus en Iran.
4: On n'a pas coupé les liens, on a toujours une ambassade sur place, mais c'est vrai qu'on a, en termes de bras de levier, c'est vrai que c'est compliqué d'agir, comme on l'a dit, effectivement, c'est pas notre guerre, et en même temps on est impacté.
2: Mais il y a aussi tout ce jeu d'équilibriste, parce que Jean-Noël Barrot, il était auprès des... Enfin, il vient de terminer une tournée
4: Émirats
2: Arabes Unis, donc on voit bien que chacun essaye, et les Émirats Arabes Unis, comme on l'a dit tout à l'heure, pour l'instant, les Iraniens ont beaucoup, beaucoup de mal avec eux. Ils les traitent de suppôts d'Israël. Et donc, je trouve que la France, on a une ligne assez...
3: Avec les Iraniens, on a un accord militaire très fort, quoi.
4: Oui. Emmanuel Macron aime bien parler du chemin de Crète, etc. On est exactement dessus. Ouais. C'est-à-dire, et c'est vrai que ça devient compliqué diplomatiquement, parce qu'on est effectivement stratégiquement alliés aux Émirats Arabes Unis. Donc vraiment, il y a on a une base militaire, on a une coopération vraiment très, très large. On a vendu quand même 80 Rafales aux Émirats, donc vraiment il y a une symbiose entre les deux pays, donc on est vraiment c'est notre allié dans le Golfe, et puis en même temps on a des pas forcément les mêmes intérêts, parce que les Émiriens sont alliés aux Israéliens, et nous les Israéliens ils tirent sur nos casques bleus au Liban sud, on les protège avec notre porte-avions et notre groupe aéronaval qui est en Méditerranée orientale. Donc c'est vrai que la France, on est un peu au milieu, on parle aux Iraniens, c'est vrai que c'est compliqué d'avoir un cap parce que les dossiers sont un peu différents et puis que nos alliés sont turbulents.
1: On a parlé de l'attitude de Donald Trump envers les Européens. Donald Trump, il se retrouve aussi de plus en plus isolé de ce fait.
4: Ah bah il est tout seul, je veux dire, à part l'Argentin Milei, enfin il y a quelques têtes qui le soutiennent, mais que ça soit les Israéliens ou les Américains, on parlait de cette guerre israélo-américaine, il y a personne qui soutient, enfin je veux dire, il y a pas d'alliés à part les Émirats, l'Argentine, Israël évidemment, mais je veux dire c'est une guerre effectivement un peu en solitaire, et c'est pour ça ce qui énerve Trump, c'est qu'il est en solo, il pensait avoir décapité le régime, voilà, et puis il s'aperçoit que finalement il est pas mis en échec, mais il épate, comme on dit aux échecs. C'est-à-dire qu'on fait match nul. Donc, et ça l'énerve.
2: Ce qui m'interroge, c'est qu'il devait s'expliquer au Congrès, puisqu'on avait passé la date vendredi, des 60 jours. Le président américain peut déclencher une guerre. Il a dit non, mais les hostilités sont terminées. Alors là, je ne sais pas ce qui va se passer, mais là, les hostilités, elles reprennent. Donc, qu'est-ce qu'il va faire? Il va refaire une copie, parce que là, c'était juste une petite lettre à quelques élus républicains. Donc là, il fait quoi? Il va tergiverser, parce que c'était quand même son argument majeur.
4: Après, il faudra savoir, effectivement, si c'est le début d'une vraie escalade et d'une reprise des combats, ou c'est ce qu'ils appellent l'escalade pour la désescalade. Comme on disait tout à l'heure, le scénario, aller un peu théâtral, un peu chorégraphié, c'est-à-dire on tire un petit peu, puis là l'idée c'est de trouver une porte, voilà, vers une démocratie. Mais on revient à la négociation qui est extrêmement compliquée, avec plusieurs dossiers qui n'ont rien à voir entre le nucléaire et le détroit d'Hormuz, les proxys, le Liban qui aussi fait partie aussi des demandes iraniennes. Donc là c'est compliqué de tout gérer en même temps. Sauf que évidemment le détroit d'Hormuz est un peu la mère de toutes les batailles. C'est là qu'on peut commencer à avoir un accord, c'est-à-dire un cessez-le-feu et puis on rouvre le détroit et on commence à négocier. Mais ça, pour l'instant, on n'est pas là.
1: Allez, encore je voudrais qu'on en vienne. Estelle, vous vouliez rajouter un point.
2: Encore une fois, ce week-end, un des responsables iraniens, alors j'ai oublié son nom, a quand même dit on ne retournera pas à l'état d'avant. Donc ça veut dire que de toute façon, là, les règles du jeu sont changées et là, ça va poser un problème au monde entier et pas seulement aux Iraniens. Ah bien sûr,
4: mais ça depuis le début, c'est-à-dire que moi, les Iraniens ont la clé du détroit d'Ormuz, ils vont pas la redonner, et donc ce sera une négociation. Alors peut-être avec un organisme régional, avec les Omanais, etc. Mais ils veulent pas lâcher.
1: Qui pourrait durer des mois, voire des années.
4: Ah bah là, trouver une solution avec. Encore une fois, c'est vrai que on a dit que les Iraniens sont peut-être sur un genou économiquement, mais ils peuvent tenir et ils peuvent faire durer, j'allais dire, le supplice, parce qu'ils savent que là, ils contrôlent ce nœud, quoi. Donc, et ils ont avantage à la défense, hein. Et donc, les Américains peuvent évidemment amener des bateaux, mais sauf que pour l'instant, ils ont amené simplement deux destroyers lanceurs de missiles. Mm-hmm. On ne sait pas s'ils sont rentrés ou pas. En tout cas, ils sont sur zone, mais peut-être que ça ira pas au-delà. Donc, voilà, on est dans cette situation un peu d'échec, de pâte, de machin nul, quoi.
1: Je voudrais qu'on en vienne à ces conséquences économiques en France de la situation au Moyen-Orient, avec la hausse des prix de l'essence et du gasoil. Les distributeurs de carburant étaient une nouvelle fois reçus à Bercy ce matin autour du ministre de l'économie, le gouvernement qui veut leur mettre la pression en publiant un indicateur des marges brutes. Patrice Moyon, est-ce que cela peut contribuer à véritablement réduire les marges, sachant que les distributeurs, eux, assurent qu'elles se comptent en centimes d'euros et encore sur les doigts de la main, 3 ou 4 centimes seulement?
0: Celui dont les marges sont les plus profitables, c'est l'État. Et l'État n'a pas, pour le coup, de marge de manœuvre sur le plan budgétaire. Donc, j'évoquais la lettre du gouverneur de la Banque de France au président de la République. Il rappelait que les mesures qui ont été prises lors de la crise énergétique de 2022,
1: après
0: le début de la guerre en Ukraine, avaient coûté très cher aux économies européennes et que aujourd'hui, si on devait imaginer un soutien pour les consommateurs, il fallait que ce soutien soit extrêmement ciblé et cadré dans le temps.
1: C'est ce qui se passe en réalité, puisque le gouvernement, qui avait annoncé il y a 10 jours des mesures pour ce qu'il appelle les grands rouleurs, au moins 15 kilomètres par trajet domicile-travail, on sait maintenant que les demandes pour obtenir cette indemnité carburant qui sera de 50 euros se feront sur le site des impôts à partir du 27 mai. Pour une personne seule, le revenu pour être éligible ne devra pas dépasser les 1508 euros très précisément. Jonathan Boucher-Peterson, aide restrictive de 50 euros, on reste sur des mesures extrêmement ciblées.
3: Oui, on reste sur les mesures qu'on a les moyens de financer. Mais c'est autant les leçons de la crise énergétique que de la crise Covid. C'est-à-dire l'idée que le quoi qu'il en coûte, les 1000 milliards de dettes, la situation aujourd'hui, elle est très compliquée. La tentation en plus de Sébastien Lecornu au début, c'était de dire le surplus fiscal que l'État touche, on va anticiper, on va le consacrer à l'électrification. Donc en gros, plutôt pour la crise d'après.
1: Ce qui a été assez mal compris.
3: Ce qui a été mal compris, ce qui est en même temps pas complètement illégitime. Et quand on voit ce qui avait été le diagnostic de la PPE 3, là, qui a sorti
1: la fameuse programmation pluriannuelle de l'énergie,
3: on se rendait compte que là où il y avait vraiment un endroit où on avait du retard, c'était sur justement non pas la capacité à produire de l'électricité. D'ailleurs, on en surproduit et on l'exporte, mais c'était l'électrification d'un certain nombre d'usages, que ce soit côté entreprise ou côté ménage. Donc ça reste un enjeu stratégique important de se projeter là-dedans, mais c'est vrai que là il y a une pression qui monte à court terme, notamment de métiers qui sont contraints au jour le jour. Donc
1: en même temps, le guichet sera ouvert seulement à partir du 27 mai.
3: La date est le plus loin possible, le plafond est le plus bas possible.
1: Le gouvernement temporise une nouvelle fois.
3: Donc on cherche à restreindre au maximum et à pas créer un appel d'air. Moi je pense, alors il faut arriver à traiter évidemment les urgences les plus manifestes. En revanche, le côté indifférencié pour distribuer les aides, on s'est quand même rendu compte qu'il y avait eu beaucoup de grand n'importe quoi sous la pression de l'urgence au moment du Covid. Celui qui s'en sort le mieux et qui a une position qui est très confortable, on l'a entendu s'exprimer ces derniers jours, c'est Patrick Pouyanné, qui a fait le petit geste symbolique sur le plafonnement des tarifs à la pompe, qui lui anticipe l'après Hormuz avec la construction d'un certain nombre de pipelines dans les 2 à 3 ans qui viennent, qui dit qu'on s'est jamais autant intéressé à son métier de base. Il dit c'est très agréable. table. Voilà, lui dans une position qui est beaucoup plus confortable. Les distributeurs, c'est comme à chaque fois, on est dans le même sujet sur les crises agricoles, la question des marges, la question de la transparence, la question de comment se partage la valeur, des super profits, des profiteurs de crise. Encore une fois, ça pose la question fiscale, parce que à fiscalité, si on touche pas à la fiscalité, la capacité redistributrice, elle va rester la même, c'est-à-dire très faible.
1: Avec Emmanuel Macron d'ailleurs, Estelle Martin, qui aujourd'hui dit que les Européens devront répondre en cas de profit pétrolier excessif.
2: Ah bah écoutez, je crois qu'il y a beaucoup de gens qui attendent ça, effectivement, hein, qu'on taxe les super profits. Alors on met souvent en avant qu'on l'a fait après la guerre en Ukraine et que ça n'a pas rapporté autant que ça. Je crois que c'est 69 millions la taxe qui avait été mise pour la France. Mais moi je recevais ce week-end sur TV5 Monde donc Lucas Chancel, économiste. Alors c'est vrai que lui c'est son credo, hein, mais il est vent debout. Lui il estime que effectivement c'est du racket de la part. Alors il l'a dit comme ça, hein, c'est pas moi qui le dis, mais il est extrêmement en colère contre les géants pétroliers, que ça soit Total Energy, alors évidemment parce que c'est français, en disant que là le geste de bloquer les prix, c'est trop facile, ça rapporte pas assez et qui devrait plus avec ils sont à près de 6
1: milliards. Avec un blocage qui a été prolongé notamment pour les jours fériés, les ponts du mois de mai.
2: Près de 6 milliards quand même de bénéfices nets pour le premier trimestre. Donc effectivement, et c'est conjoncturel, c'est pas parce qu'ils ont des investissements ou qu'ils ont une politique extrêmement forte. Donc il y a des économistes comme Lucas Chancel qui demandent que ça soit mieux redistribué, mais pour l'instant, en tout cas, ça n'a pas l'air de prendre en France pour l'heure.
1: On sent que le gouvernement, Patrice Moyon, c'est compliqué pour lui face à tout cela. Est-ce que d'ici au 27 mai, d'autres annonces pourraient être faites, même si c'était des mesures ciblées?
0: Écoutez, effectivement, le vrai sujet, c'est que les marges de manœuvre budgétaire de la France sont extrêmement faibles et qu'on voit en plus que la conjoncture économique est en train de se dégrader parce que il y a des effets, cette crise en cascade. On a parlé de l'augmentation du prix des engrais, mais il y a aussi, par exemple, la question de l'aluminium. 9% de la production mondiale d'aluminium se fait au Moyen-Orient et 30% des importations d'aluminium viennent du Moyen-Orient pour l'Europe. Donc, avec les effets en cascade, c'est quoi? Bah, c'est l'industrie automobile, c'est l'industrie de la défense. Et qui est le premier producteur mondial d'aluminium? C'est la Chine.
1: Et ce qui est compliqué, Christian Chesneau, pour la France, pour l'exécutif et pour d'autres pays aussi, c'est qu'ils sont dépendants, bien évidemment, de la situation économique et puis géopolitique, en ne sachant pas si cela va continuer, quand ça va s'arrêter, etc.
4: C'est ce que j'allais dire. Moi, je trouve que les prévisions sont assez optimistes. On veut nous rassurer en disant ça va pas durer. Mais ça peut nous amener jusqu'à l'été, voire jusqu'à septembre. Hein. Je veux dire, si on part avec pas de négociation et cette situation de ni paix ni guerre, avec pas vraiment de solution militaire ou diplomatique, on peut traîner cette crise pendant des semaines, voire des mois. Donc là, évidemment, au moment de partir en vacances le 1er juillet, on peut être dans une situation où on peut avoir un baril encore plus important parce que rien n'aura été réglé.
0: Et Patrick Fouyanné a fait remarquer qu'il pouvait y avoir un risque de pénurie de kérosène. Hein. On n'a pas... ça n'a pas été beaucoup repris, mais c'est une vraie menace quand même.
3: Oui, les compagnies aériennes en parlent beaucoup d'ailleurs. Mais là où c'est compliqué, c'est que celui qui est le principal protagoniste, c'est ce qu'on disait tout à l'heure, et celui qui est le moins touché directement par les conséquences de la bordélisation. C'est-à-dire les États-Unis ont toutes les cartes en main, en même temps sont quasiment ceux qui payent le moins le prix de cette guerre. Donc c'est vrai que dans cette espèce de géopolitique un peu complexe, notre principal allié ou celui qui peut, mais plutôt en tordant le bras des Iraniens, c'est encore une fois les Chinois. C'est ça qui est compliqué, c'est qu'en gros on a plus d'intérêts communs avec les Chinois que d'intérêts communs avec les États-Unis à court terme.
1: Christian Chesneau, vous évoquiez tout à l'heure la rentrée de septembre. Ce matin sur France Info, Michel-Édouard Leclerc, le président du comité stratégique désormais de la marque Leclerc, appelait le gouvernement à anticiper les prochains mois et regarder justement vers la rentrée prochaine.
5: Moi, je pense que d'ici l'été, il n'y a pas de raison que l'inflation s'emballe. Ce qu'on va vendre, il a déjà été payé ou ça a déjà été acheté. Et donc, par contre, il faut préparer le coup d'après, c'est-à-dire après
6: septembre.
5: Les vacances. Et là, pour le coup, j'invite vraiment les pouvoirs publics à ne pas lâcher trop vite et à revenir sur les possibilités de négociation. J'ajoute en plus qu'il y a une loi en France qui s'appelle la loi Descrozaille, qui limite nos capacités promotionnelles pour vendre des couches, des produits d'hygiène. Moi, je serai le gouvernement, je suspendrai l'application de cette loi pour que s'il y a une flambée sur ces produits-là, les distributeurs comme nous, on puisse vendent moins cher.
1: Voilà, Michel-Édouard Leclerc, c'est invité du 8:30 ce matin sur France Info, Jonathan Boucher-Peterson. Est-ce qu'il faut, comme on vient de l'entendre, que le gouvernement anticipe et regarde sur les 4 prochains mois. On a l'impression pour l'instant de mesures ciblées, on le disait, semaine.
3: J'aurais du mal à dire qu'il ne faut pas que le gouvernement après anticipe, semaine. Mais non, après c'est très complexe. Encore une fois, on voit qu'il y avait ce que vous disiez sur le fait qu'il y a le nœud qui est la crise énergétique, le symbole qui est le prix à la pompe, et il y a toutes les conséquences indirectes qui créent un ralentissement de l'économie. Les annonces les plus structurantes de Sébastien Lecornu, ça a quand même plutôt été les nouvelles économies annoncées de 4 à 6 milliards pour tenir compte de la nouvelle conjoncture. Donc on sent que voilà, cette idée quand même que on n'a pas les moyens d'être au rendez-vous, contrairement aux Allemands. Et on voit ce qui se passe d'ailleurs dans d'autres pays européens, l'Espagne parce que ça va quand même mieux que nous, les Allemands. Voilà, tout ça, ça crée une pression. Le débat présidentiel qui s'approche avec des positions de plus en plus marquées par les différents acteurs.
1: C'est ce que j'allais vous dire, Donald Trump a les mi-termes, mais en France, il y a la présidentielle l'an prochain.
3: Ça joue.
1: Plus on va arriver effectivement au mois de septembre, octobre, novembre, on peut imaginer qu'il n'y aura pas forcément de.
3: Bah, en tout cas, il y aura une surenchère de pression autour du gouvernement. Après, il se trouve qu'Emmanuel Macron ne peut pas être candidat et que Sébastien Lecornu ne l'est pas. Donc peut-être que ça l'exonère un tout petit peu de cet agenda-là à court terme. Mais oui, il y a une quadrature qui est très complexe. Une urgence, pas de moyens, l'obligation de se projeter sur la suite et voir à un peu plus long terme avec ce que je disais, l'électrification. C'est pas facile de gouverner.
1: Patrice Moyon.
0: Non, c'est...
1: Vous confirmez que c'est pas facile de gouverner.
0: Non, c'est très difficile. Alors, toujours pareil avec le gouverneur de la Banque de France, ce matin, il disait effectivement, on va avoir un pic inflationniste. Alors, en revanche, il était un peu plus serein pour la suite. Il disait, l'inflation devrait revenir à un niveau autour de 2%, donc ce qui est l'objectif de la Banque Centrale Européenne. Et il soulignait quand même l'atout pour la France, c'est celui d'avoir un mix énergétique avec l'industrie nucléaire, et là, nos centrales produisent actuellement. Donc on a quand même 50% du mix énergétique avec du nucléaire, donc c'est plutôt une bonne chose.
1: Ce qui nous ramène, effectivement, Estelle Martin, à l'enjeu dont on parlait tout à l'heure et du discours du gouvernement qui avait peut-être été mal compris ou mal accueilli sur le fait, effectivement, de préparer déjà l'électrification de notre économie au moment où les gens avaient simplement besoin envie que les prix baissent à la pompe.
2: Effectivement, mais au moins, peut-être qu'avec un peu de pédagogie, et puis c'est peut-être la seule solution, mais c'est vrai que c'est sur du long terme, donc c'est pas évident pour les gens qui là tout de suite ont besoin de gazole, d'essence pour leur travail et pour c'est compliqué. Alors après c'est moins grave, mais les vacances aussi, on voit que je sais plus, il y avait 2% de, j'ai plus les chiffres exacts, mais au moins 2% des compagnies aériennes qui disaient qu'elles allaient devoir annuler des vols. Il y a une compagnie aérienne à bas coût aux États-Unis, Spirit Airlines, qui a fermé, hein, c'est fini, voilà, parce que à cause de la flambée du kérosène. Donc ça touche aussi.
3: C'est une bonne nouvelle pour le tourisme français.
2: Voilà. Alors, mais après non, parce que je lisais effectivement les médias américains disent que ça va coûter plus cher pour les Américains de venir en Europe. Donc c'est pas non plus une très bonne nouvelle pour nous, la France, où on accueille énormément de touristes. Donc là aussi, il y a un effet, un deuxième effet qui se coule ou boomerang. Excusez-moi pour la référence. Mais non, ça va être compliqué. Et je pense qu'il faut absolument que cette électrification existe, mais c'est trop lointain. Là, les gens ont besoin de réponses tout de suite.
1: Avec en plus, Patrice Moyon, un financement qu'on a cherché pendant longtemps sur cette électrification. On a l'impression que d'un coup, on peut finalement débloquer des budgets pour y arriver.
0: On peut débloquer des budgets. En tout cas, dans les arbitrages budgétaires qui doivent être faits, il vaut mieux aujourd'hui soutenir l'électrification des usages plutôt que d'accompagner par des mesures la consommation de pétrole qui ne débouche structurellement sur rien de positif. Mais il y a aussi quand même un besoin urgent. C'est là que le fameux chemin de crête d'Emmanuel Macron est pertinent parce que certaines professions sont effectivement dans l'impasse.
1: Christian Chéneau, tiens, je vous fais réagir à une sortie ce soir, une déclaration d'Ursula von der Leyen, la présidente de la Commission européenne après les frappes iraniennes aux Émirats arabes unis. Elle dit ce soir que l'Europe, l'UE, continuera à œuvrer avec ses partenaires de la région à la désescalade et à une issue diplomatique, je cite, pour mettre un terme aux actions brutales du régime iranien. Là aussi, on est encore dans le langage diplomatique, malgré, on peut dire, le côté acteur des Européens.
4: C'est-à-dire, l'Europe ne peut pas dire moins, c'est-à-dire qu'il faut évidemment évidemment amener à la désescalade, trouver une solution, voilà. Mais sauf qu'on l'a dit, pas de prise sur les Américains. On parle un peu aux Iraniens, mais qui nous occupent pas. Et donc on est un petit peu dans une impasse. Alors ce qui va être intéressant aussi, c'est que dans quelques jours, il y aura ce sommet entre Trump et Xi Jinping à Pékin. Donc là, peut-être que là, ça peut être un moment où, j'allais dire, au sommet, on va régler les choses et ça descendra. C'est-à-dire que effectivement, on dira ça suffit. Et donc les Chinois font vraiment pression sur les Iraniens et on peut-être trouver un accord. Mais c'est très compliqué, ça me semble difficile d'avoir... Encore une fois, les dossiers sont tellement compliqués et surtout différents. C'est-à-dire que c'est pas la même nature, mm-hmm. Entre le Liban, les proxys, le balistique, les sanctions, le nucléaire, les détroits d'Hormuz. C'est difficile d'avoir une négociation globale, effectivement, comme on l'a dit, avec des super négociateurs américains, effectivement, qui arrivent avec trois pages recto verso et qui négocient sur le nucléaire alors qu'il faut des années. Donc c'est vrai que ça paraît un peu impossible, mais il faudra bien trouver une solution.
1: On n'a pas ou peu parlé ce soir des Israéliens. Comment ils regardent tout ça, ce qui se passe aujourd'hui?
4: Ils continuent, ils ont le doigt sur la gâchette. Ils viennent de signer un énorme contrat pour renouveler leur flotte aérienne avec des avions très modernes américains. Ils continuent leur politique de destruction au Liban, et puis surtout ils sont prêts à refrapper l'Iran si effectivement ils ont un feu vert américain. Donc eux aussi sont prêts à redémarrer, enfin, des hostilités avec l'Iran, parce que là, pour Netanyahou, finalement rien n'est acquis. Je veux dire, le nucléaire n'est pas résolu, le régime est toujours là, le Hezbollah est toujours là, donc les missiles peuvent toujours tomber. Donc
2: ils attendent que ça, en fait.
4: Oui,
2: reprenne, en fait, enfin, donc, voilà, les autorités israéliennes,
4: voilà. Donc après on verra ce soir effectivement si c'est on est à un point d'escalade, de bascule, où justement, comme disent les experts, l'escalade pour la désescalade.
1: Et on va continuer à en parler, bien sûr, sur France Info. Merci à tous d'être venus. Jonathan Boucher-Peterson à la une de Libé demain.
6: Je l'ai pas.
1: Oh, c'est terrible, ça. On attendait ça depuis tout à l'heure.
6: Je sais.
1: C'est terrible. Peut-être pendant qu'on demande à Patrice Moyon la une de West France.
0: Alors, les conséquences de cette crise dans le détroit d'Hormuz, avec les défaillances d'entreprises qui battent un niveau record.
1: Et dont on n'a pas parlé ce soir.
6: On est sur Trump, hein, je vous précise, mais la n'est pas encore finie.
1: Écoutez, elle est en cours de fabrication, comme on dit. Vous nous la donnerez un peu plus tard. Merci Christian Chéneau d'être venu de la rédaction internationale de Radio France. Merci à vous. Également Estelle Martin, on vous retrouve le week-end sur TV5 Monde, l'émission 64 minutes. Merci aussi à tous ceux qui ont préparé et réalisé cette émission. Les informés reviennent demain matin sur France Info. Très bonne soirée à tous.
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1: Le temps, Stéphanie Fromentin.
11: Ce lundi marque un début de semaine instable, sous un ciel propice au déclenchement de pluies et d'orages. Des Pyrénées à la Méditerranée, en remontant vers les régions centrales, l'activité pluvio-orageuse a tendance à se généraliser en cours de journée. Cette situation est à surveiller, avec des risques de déclenchement de fortes précipitations ponctuelles et de chutes de grêle, ainsi que de brusques rafales de vent à 80 km/h. Surtout sur le sud-est, entre ce soir et cette nuit, les régions proches de la Manche sont les moins impactées, notamment la Bretagne, où les éclaircies ont nettement l'avantage. Avec ces intempéries, Météo France prévoit une baisse des températures conséquente, à cause notamment du vent de nord qui va s'installer rapidement. Les températures passeront sous les normales de saison.
1: Et bientôt 21h sur France Info, l'heure de retrouver Julien Langlais. Bonsoir Julien.
12: Bonsoir Victor. Je l'ai, la une de Libé, Victor.
1: Ah super, donnez-la nous.
12: Trump, le profiteur, avec une photo d'une statue en or de Donald Trump et ce sous-titre: depuis sa réélection, il a gagné payer 1,4 milliard.
1: Voilà, elle a été fabriquée en quelques instants.
12: Absolument,
1: merci,
12: ça vient de tomber. Bravo, merci beaucoup. Excellente soirée à vous, Victor, et à tous les informés de France Info de retour. Demain, bien sûr, même heure, même endroit, 20h, 21h. Nous sommes ensemble jusqu'à minuit. Soyez les bienvenus. Il est tout pile 21h.
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12: Et on retrouve Philippine Thibaudeau.
14: La guerre est-elle en train de reprendre au Moyen-Orient? Alors, aucune frappe sur l'Iran, mais ailleurs, oui. Donald Trump a affirmé que l'armée américaine avait abattu 7 petits bateaux iraniens dans le détroit d'Ormuz. Téhéran a démenti ces affirmations et a par ailleurs lancé de son côté une salve de missiles vers les Émirats Arabes Unis. Ça, c'est du côté du Moyen-Orient. Mais en France, l'impact de la guerre continue de se faire ressentir durement. Par exemple, dans le BTP, 10 000 emplois sont menacés en 2026. La hausse des prix des matières premières et du carburant fragilise la branche. Reportage de Christophe Vincent à Montanet, au nord de Lyon.
15: Dans son entreprise de chauffage, ventilation et climatisation, Philippe Dinet subit la hausse des prix, notamment celui du carburant indispensable pour faire rouler ses quatre camions.
16: On avait environ 650-700 euros de gasoil et là on est passé à 950 euros de gasoil, un petit peu moins de 1000 euros. On a eu aussi des impacts sur les approvisionnements des matières premières comme les cuivres, le plastique, avec une hausse de 20 à 30% selon les différentes pièces. Que nous n'avons pas répercuté pour le moment auprès de nos clients, mais qui impacte nos marges de manière significative. Nous, on n'est pas une grosse entreprise, on ne va pas pouvoir tenir comme ça.
15: L'entreprise Enid a du travail jusqu'en septembre. Si au-delà, le carnet de commandes reste vide, Philippe Dinet réduira la voilure.
16: On est pour l'instant 7, et si ça continue comme ça, c'est pas impossible qu'on soit obligé de réduire les effectifs parce que entre la réduction des marges, la réduction des chantiers qui se profilent, il va falloir forcément qu'on s'adapte et qu'on soit agile par rapport à ça. Pour l'instant, c'est pas à l'ordre du jour, mais on est obligé de le prévoir et de l'anticiper. C'est sûr, par exemple, les intérimaires, on les arrêtera. Enfin, il y a toujours un impact. Vous imaginez que si c'est pareil sur toutes les entreprises, ça peut faire quand même pas mal de personnes mises en stand-by.
15: Le patron rhodanien s'interroge aussi sur certains prix, comme celui du cuivre. Sa hausse semble due à un effet d'aubaine, rien à voir avec le pétrole.
14: Christophe Vincent à Lyon pour France Info. En Allemagne, une voiture a foncé dans la foule à Leipzig. 2 personnes sont mortes, selon le chef des pompiers. 2 autres blessées gravement. 20 personnes en tout touchées dans l'incident. Le chauffeur a été arrêté, annonce la police allemande, qui évoque une folie meurtrière de la part de cet Allemand de 33 ans. Coincé à bord de leur navire de croisière, le bateau suspecté d'être un foyer d'antivirus mouille actuellement au large du Cap-Vert. Les Canaries sont envisagées pour débarquer les 149 passagers, dont 5 Français. L'Organisation mondiale de la santé a fait état de 3 morts liés potentiellement à cette maladie qui peut provoquer un syndrome respiratoire aigu. Rakuten France cherche repreneur. Le site de vente en ligne, anciennement Price Minister, envisage sa fermeture en cas d'échec. Compte tenu d'une situation économique compliquée, 180 salariés sont concernés par ce projet. Et puis la star hollywoodienne Demi Moore, la réalisatrice chinoise Chloé Zhao et l'acteur suédois Stellan Skarsgård font partie du jury du 79e Festival de Cannes, annonce des organisateurs. Festival qui débute le 12 mai prochain et sera présidé par le cinéaste sud-coréen Park Chan-wook.
12: Merci beaucoup Philippine Thibaudeau. Est-ce la reprise des hostilités, la fin du cessez-le-feu au Moyen-Orient? Il faut le croire, puisque les Émirats Arabes Unis annoncent ce soir avoir été visés par une attaque de drones iraniens et avoir intercepté des missiles de croisière. Par ailleurs, un navire sud-coréen a été victime de tirs, un incendie à bord. La situation semble plus confuse que jamais dans le détroit d'Ormuz. Nous allons essayer d'y voir plus clair avec Nathanaël Charbonnier de la rédaction internationale de Radio France et nos invités, le général François Chauvency et Sylvain Domergue, docteur agrégé de géographie. Et puis Paul Sexas sera bien au départ du Tour de France cycliste cet été. Interview à suivre de Thomas Voeckler et reportage au plus près de la nouvelle star du cyclisme français dans cette première demi-heure.
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12: Est-ce La fin du cessez-le-feu au Moyen-Orient, nous allons tenter de répondre à cette question. Il y a eu en tout cas une journée pour le moins tendue autour du détroit d'Ormuz. D'abord, une attaque de drones aux Émirats Arabes Unis, démenti iranien sur le fait que des navires marchands aient pu franchir le détroit. Il y a eu, je vous le disais, cette explosion sur un navire sud-coréen, des tirs de la marine iranienne, alors que l'opération annoncée par Donald Trump est censée se poursuivre. Bonsoir Nathanaël Charbonnier.
17: Bonsoir.
12: De la rédaction internationale de Radio France. On va faire le point complet avec vous sur ce que l'on sait ce soir.
17: Alors on va commencer avec le face-à-face Iran-USA, si vous le voulez bien, et beaucoup de flou en effet. Les forces américaines ont annoncé avoir détruit 6 embarcations iraniennes et intercepté des missiles ainsi que des drones lancés par l'Iran contre des navires de la marine américaine et des bâtiments commerciaux. Le commandement américain a indiqué que des hélicoptères d'attaque Apache et Seahawk ont visé 6 bateaux iraniens qui représentaient, selon eux, une menace. Une information, vous l'avez évoquée, démentie par Téhéran quelques minutes plus tard. Ce qui est certain, c'est que ce matin, des navires militaires américains sont entrés dans le Golfe dans le cadre de leur mission d'escorte de navires commerciaux, comme l'avait annoncé hier le président américain. L'opération doit impliquer des destroyers lance-missiles, plus d'une centaine d'aéronefs et 15 000 soldats. Côté iranien, la télévision d'État affirme avoir tiré des missiles en guise d'avertissement contre des navires militaires américains. Information en partie confirmée par les Américains qui expliquent avoir intercepté des missiles de leur côté ainsi que des drones lancés par l'Iran. Enfin, sur le plan diplomatique, l'Iran a appelé les États-Unis à adopter une approche raisonnable et à abandonner leurs demandes excessives après avoir reçu de Washington à sa nouvelle proposition dans le cadre des négociations de paix entre les deux pays.
12: Alors, tension également avec les Émirats Arabes Unis.
17: Oui, les Émirats ont condamné une attaque iranienne de drones sur un pétrolier appartenant à leur compagnie pétrolière, et cela sans faire de victimes. Les autorités dénoncent un acte de piraterie, attaquent d'autres sites dans le pays et la région qui ont fait des blessés. Les autorités émiraties ont diffusé plusieurs alertes sur les téléphones portables et ont parlé d'escalade dangereuse. Parallèlement, les Iraniens expliquent ne pas vouloir cibler les Émirats. À noter qu'à Oman, 2 personnes ont été blessées dans l'attaque d'un immeuble résidentiel dans une ville côtière et qu'une explosion suivie d'un incendie a frappé un navire sud-coréen dans le détroit d'Ormuz sans faire de victimes.
12: Et puis un front encore, évidemment, celui-là entre Israël et le Liban.
17: Oui, un responsable israélien a indiqué que l'armée était en état d'alerte élevé après que les forces américaines ont annoncé avoir détruit 6 bateaux iraniens et intercepté des missiles et drones tirés par Téhéran. Au Liban, le Hezbollah fait état de combat avec l'armée israélienne dans le sud du pays. Le président libanais Joseph Aoun a affirmé, lui, qu'un accord de sécurité avec Israël devait précéder toute rencontre entre les dirigeants des deux pays.
12: Merci beaucoup Nathanaël Charbonnier de la rédaction internationale de Radio France. Le général François Chauvency, rédacteur en chef de la revue Défense, est avec nous. Bonsoir. Sylvain Domergossier est avec nous, docteur agrégé de géographie, enseignant à Sciences Po Bordeaux, auteur de ce livre Géopolitique des espaces maritimes, paru chez Armand Collin. D'abord, première question à vous, général François Chauvency. Est-ce la fin du cessez-le-feu, le retour de la guerre?
18: On a des signes quand même annonciateurs du durcissement finalement des positions, avec quand même, quand on commence à tirer des missiles sur les Émirats Arabes Unis, qui a déjà été le premier État qui a reçu le plus de missiles depuis le début de cette guerre, plus qu'Israël, on peut quand même se poser quelques questions. Et tous les éléments que vous avez apportés depuis tout à l'heure montrent à l'évidence que petit à petit, ça monte, et il y a un moment où ça va craquer. Car en parallèle, on ne parle absolument pas de négociation, on ne parle que finalement d'affrontement potentiel. Et on a des faits. Donc un navire qui est touché, des bateaux iraniens qui sont détruits, et puis bien entendu des informations contradictoires, que ce soit du côté américain du CENTCOM ou bien du côté iranien.
12: Vous restez avec nous, général François Chauvency. Sylvain Domergue est également à nos côtés, docteur agrégé de géographie. Vous avez écrit donc, je le disais, Géopolitique des espaces maritimes, paru chez Armand Collin, qui maîtrise aujourd'hui le détroit d'Ormuz.
19: Oui, bonsoir, merci pour votre invitation. Eh bien écoutez, comme depuis plusieurs semaines, le détroit, c'est difficile de répondre de manière nette à cette question, parce qu'en fait ce détroit, il est maîtrisé par un subtil équilibre entre les deux forces, mais ce que l'on peut dire en tout cas, c'est que dans la dynamique actuelle, en tout cas telle que moi je l'aperçois, si on fait une analyse de texte ligne par ligne de ce qu'a publié Donald Trump ce matin, c'est qu'il est en train de les pousser à la faute, hein. Il est en train de pousser les Iraniens à commettre une faute, c'est-à-dire à tirer sur des navires, que ce soit des navires de guerre ou des navires civils qui s'engagent dans le détroit, et cette réouverture des hostilités permet à Donald Trump de justifier, de légitimer sa réponse militaire, hein, qu'il a déjà commencé ce soir en tapant des petits navires iraniens. En tout cas, ce matin, c'était très clair, la rhétorique trumpienne de la mission humanitaire qui visait à libérer ces pauvres marins qui n'avaient rien fait, les Iraniens sont complètement tombés dans le piège, mais avait-il le choix ?
12: Est-ce que vous validez cette théorie du piège, général François Chauvency ?
18: Je pense qu'il y a la volonté du côté américain de pousser les Iraniens à la faute. Et les Iraniens tombent effectivement dans le panneau, oserais-je dire. Donc je pars tout à fait de ce point de vue. Nous sommes bien dans une situation où les Américains ne veulent pas passer pour les fauteurs de guerre. Ils évoquent différents arguments et de l'autre côté, les Iraniens attaquent. Donc, à un moment donné, ils vont entraîner, je dirais, un état que je qualifierais de légitime défense, entre guillemets, qui justifiera toutes les actions américaines, d'autant qu'on voit bien que depuis des jours et des jours, le matériel américain arrive au Moyen-Orient, les unités se mettent en place et on voit bien que la capacité de frappe américaine est en train de prendre toute sa place dans le règlement du conflit, au moins localement.
12: Au total, 891 navires se trouvent actuellement dans le golfe Persique, avec une majorité de bateaux en attente d'une résolution du conflit. On a vu Donald Trump et entendu aujourd'hui le président américain appeler la Corée du Sud à se joindre à l'action des États-Unis et d'Israël en raison de ce navire sud-coréen victime de tirs. Sylvain Domergue, est-ce que ça pourrait jouer un rôle, c'est-à-dire tous ces navires battant différents pavillons qui se trouvent coincés et leurs marins avec, victimes de cette situation et du blocage de ce détroit.
19: Oui, alors si le sens de votre question c'est compte tenu de la nationalité des navires, est-ce que ça pourrait entraîner d'autres marines ou d'autres pays dans le conflit pour venir débloquer tout ça? Il faut prendre un peu de perspective parce que la plupart des navires qui sont bloqués battent pavillons panaméens, les îles Marshall, les Bermudes, etc. Ce sont des pavillons de complaisance pour beaucoup, hein. Donc là, ça sera un peu plus compliqué que ça. Ce qu'il va falloir regarder, c'est effectivement plutôt les intérêts économiques de chacun, plus que la nationalité des pavillons. Et effectivement, là, on voit bien que Donald Trump essaie d'élargir et de sa coalition, ou du moins de créer une masse critique, non pas une masse critique militaire, parce que je pense que le général sera d'accord, il a clairement le dessus, ou du moins il est difficile de faire mieux en termes de masse critique militaire. Par contre, il a besoin d'une masse critique politique. Et là, il a du mal à l'obtenir jusqu'à présent. Les Européens le laissent se débrouiller avec le bazar qu'il a affiché lui-même, hein, si vous voulez bien me passer l'expression. Et là, manifestement, il essaye d'élargir le cercle et de dire aux Asiatiques, notamment, c'est vous les premiers concernés par les exportations de pétrole dans la zone, impliquez-vous dans la libération de ce détroit parce que c'est vous qui en avez principalement besoin.
12: On a quand même l'impression, général François Chauvency, que les Iraniens conservent une capacité certaine de nuisance dans ce détroit d'Ormuz. Quel est selon vous le réel potentiel des Iraniens pour empêcher la réussite de l'opération voulue par Donald Trump, hein, à savoir escorter les navires qui sont toujours coincés dans ce détroit d'Ormuz?
18: En fait, on est quand même dans, en quelque sorte, le mensonge et la propagande. On ne sait pas ce qu'il y a du côté iranien et on ne sait pas ce qu'ils sont vraiment capables de faire. Ce qu'ils font aujourd'hui ne sont pas des attaques massives, alors que même s'il y a des coups d'épingle aujourd'hui. Maintenant, je crois que l'instant de vérité risque d'arriver bientôt. Et je ne ferai aucun pronostic, je dirais, sur les capacités iraniennes. Donc finalement, on a tellement de chiffres contradictoires, sauf qu'on nous dit qu'il y a beaucoup de missiles, qu'il y a beaucoup de drones. En réalité, je pense que dès que l'affrontement commencera, même à une dose limitée, on va se retrouver à la réalité. Est-ce que les Iraniens sont capables vraiment de mettre en vigueur leurs menaces? Et ça, j'ai quand même un tout relatif, mais relatif simplement parce qu'on est quand même dans le manque de renseignements. Donc je pense que les Iraniens ont une capacité de nuisance, mais est-elle aussi importante qu'ils le prétendent? Et je pense que dès lors qu'il y aura un affrontement armé réel, sévère, on verra la réalité. Bon, on verra qui sera surpris, mais aujourd'hui il est très difficile de faire un état, je dirais, objectif de la situation et du rapport de force du coup, avec les capacités iraniennes.
12: Qu'est-ce que vous appelez un instant de vérité, général?
18: Ben, il y a un moment donné, si une frégate américaine était frappée par un missile iranien, ça serait un engrenage. Et l'engrenage sera des mesures de rétorsion immédiates et massives du côté américain et la riposte immédiate des Iraniens face à cette rétorsion. Donc, on aura un engrenage qui montrera aux extrêmes. Et là, on verra la réalité des capacités militaires de part et d'autre, de ceux qui sont capables effectivement d'imposer leur volonté, de ceux qui ont effectivement les moyens de frapper au loin, avec quand même le risque, et c'est peut-être le risque qu'on connaît maintenant depuis 2 mois, c'est que les premières cibles ne sont pas forcément américaines, mais seront vraisemblablement les pays arabes du Golfe.
12: Alors justement, Sylvain Domergue, il y a eu ces attaques de drones sur les Émirats Arabes Unis. Que cherche l'Iran, selon vous, avec ces attaques, même si les Iraniens ont démenti avoir voulu cibler les Émirats Arabes Unis, force est de constater qu'il y a eu ces attaques de drones, qu'il y a eu ces alertes sur les téléphones et le retour des cours à distance. C'est une annonce qui a été faite ce soir par le pouvoir émirati, le retour des cours à distance pour raison de sécurité en ce qui concerne les élèves et les universités.
19: Oui, c'est probablement une fusée à plusieurs étages. Je pense que la principale explication, c'est que les Iraniens ont bien compris depuis le début de ce conflit que le seul moyen de peser dans le conflit, à défaut de pouvoir peser véritablement militairement, c'est de peser sur les marchés internationaux et de créer la panique sur le pétrole, sur les marchés financiers, etc. Donc là, en s'en prenant aux Émirats Arabes Unis, qui est un des États de la zone qui s'est montré les plus virulents à l'égard du régime iranien, qui a même poussé les Américains à poursuivre les opérations jusqu'à ce que les Iraniens abaissent le pavillon. Il y a certainement une volonté de frapper les infrastructures pétrolières émiraties de manière à de nouveau faire gonfler les prix du pétrole. On remarque qu'ils ont frappé notamment aujourd'hui le terminal de Fujairah, qui est l'un des terminaux portuaires qui se situe. Ils auraient pu frapper à l'intérieur du Golfe Persique. Ils ont volontairement frappé le seul port d'ailleurs émirati qui donne sur l'extérieur du Golfe Persique en mer d'Arabie et qui actuellement est le point d'aboutissement d'un des rares pipelines qui évacue du pétrole du Golfe Persique sans passer par le détroit d'Ormuz. Donc c'est une manière aussi d'appuyer là où ça fait mal sur les marchés financiers.
12: À quoi s'expose l'Iran, général François Chouvency, en ciblant comme ils l'ont fait aujourd'hui les Émirats Arabes Unis?
18: Alors c'est la question qu'on peut se poser quand même depuis 2 mois, parce qu'il n'y a pas que les Émirats Arabes Unis qui se sont fait frapper par l'Iran, alors que, faut quand même le rappeler, ni les uns ni les autres ne sont des États belligérants. Alors je veux bien croire que les Émirats Arabes Unis ont un peu poussé à la roue, néanmoins ils n'ont pas participé au combat. Nous avons quand même des frappes d'un État sur d'autres États qui ne sont pas en guerre avec lui. Donc là il y a quand même une question qu'on peut se poser. Alors les questions, effectivement, qu'est-ce qui peut se passer? Moi je pense que déjà que l'Iran va s'exposer avec l'engrenage dont j'ai parlé tout à l'heure, à des frappes massives. C'est ce que font actuellement, ce que préparent les Américains manifestement. Il suffit de voir tous les flots de super avions avec les munitions, avec du matériel qui se déverse à partir d'Israël. Ensuite, il y a aussi les capacités, je dirais, locales. Il y a des capacités locales dans les États arabes du Golfe. Les Émirats Arabes Unis bénéficient d'une aide israélienne aujourd'hui pour contrer missiles et drones. Donc, on est, le terme, je vais le réutiliser, nous sommes dans un engrenage potentiel et je vois mal aujourd'hui comment cela va s'arrêter, sachant qu'en parallèle, on n'entend absolument pas parler de négociations, même, je dirais, de négociations discrètes. Donc, je ne vois pas une sortie de crise pacifique. Je vois plutôt un embrasement potentiel, alors limité ou pas, c'est difficile à dire. Et à force de frapper, toutes les capacités énergétiques, notamment des Émirats Arabes Unis, mais il n'y a pas eu que ça. Et à un moment donné, peut-être que les États arabes sont contraints d'entrer aussi en guerre, alors que c'était pas forcément ce qu'ils voudraient.
12: Merci beaucoup, général François Chauvency, rédacteur en chef de la revue Défense, d'avoir été avec nous en direct sur France Info. Merci aussi à vous, Sylvain Domergue, docteur agrégé de géographie, enseignant à Sciences Po Bordeaux, auteur de ce livre géopolitique des espaces maritimes, paru chez Armand Collin.
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12: 21h20, l'essentiel avec Emmanuel Langlois et ce regain de tension au 66e jour de la guerre au Moyen-Orient.
20: Avec une reprise des frappes iraniennes contre les Émirats, une attaque de drones, notamment contre le site pétrolier de Fujairah, a notamment fait 3 blessés. L'armée israélienne ce soir était en état d'alerte élevée après que les forces américaines ont-elles annoncé avoir détruit 6 bateaux iraniens, ce que dément Téhéran ce soir. La présidente de la Commission européenne, Ursula von der Leyen, dénonce, elle, une violation manifeste du droit international. 2 personnes tuées, plusieurs blessées en Allemagne après qu'un véhicule a fauché des piétons dans le centre-ville de Leipzig, dans l'est du pays. Le conducteur a été arrêté. La police n'a pas donné d'informations ni sur son profil, ni sur ses motivations. Jean-Luc Mélenchon lui a reçu ce soir plus de 150 000 signatures approuvant sa candidature à la présidentielle l'an prochain, moins de 24 heures après l'avoir annoncé sur TF1. Un procédé inspiré d'un rapport de Lionel Jospin en 2012 qui préconisait de remplacer la condition pour être candidat à la présidentielle de récolter 500 parrainages d'élus par un système de parrainage par 150 000 citoyens. Et puis la météo, après la Sarthe et la Mayenne, le Gard et l'Hérault sont à leur tour placés en vigilance orange aux pluies et aux inondations ce soir.
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12: C'est donc officiel, Paul Sexas sera bien sur la ligne de départ du prochain Tour de France. Ce sera le 4 juillet, à suivre bien sûr en direct sur France Info. C'est lui-même qui l'a annoncé ce matin dans une vidéo sur les réseaux sociaux. Ce sera évidemment le tout premier tour de sa carrière avec son équipe Décathlon CMA CGM pour le prodige de 19 ans, vainqueur de la Flèche Wallonne il y a à peine 2 semaines. Sa participation au Tour est synonyme d'essai. Espoir pour beaucoup de cyclistes et ceux que vous avez rencontrés notamment dans les allées du bois de Vincennes, Axel Canu.
22: Maillot gris et cuissard noir, Clément vient de terminer son entraînement quotidien sur un chemin humide.
23: Pas grand chose là, j'ai fait 16 bornes, le temps de rentrer ça fera 20, mais avec la pluie, bon bah c'est un peu difficile.
22: Il suit les performances de Paul Sexas depuis plusieurs mois, ravi d'apprendre qu'il participe pour la première fois au Tour de France.
23: C'est très cool pour lui, je pense que c'est sympa d'avoir un Français qui peut performer, d'autant que c'est l'équipe Décathlon, donc c'est toujours sympa d'avoir des potentiels résultats pour une équipe française et un coureur français.
22: L'espoir, c'est aussi ce qui vient en tête de Thomas quand il pense à Paul Sexas.
24: C'est impressionnant, en plus ça fait plaisir, c'est un Français.
22: Mais il émet une petite réserve.
24: Ah, je pense qu'il va faire des grandes choses, mais après, il ne pourra pas battre Pogacar pour l'instant. Il n'est peut-être pas encore prêt à 100%, mais je pense qu'il va être sur le podium. Hein.
25: Qu'est-ce que vous en savez? Il va pas gagner peut-être cette fois-ci, mais il va gagner d'autres tours. C'est ça qui est important.
22: Maillot jaune en 2026 ou pas, peu importe pour Paul, 18 ans, un an de moins que Sexas.
26: Parce que c'est un Français qui performe, il a seulement 19 ans, c'est quand même impressionnant. Le seul truc, c'est en tant que Français, on est toujours là à beaucoup valoriser quand il performe très jeune et mettre beaucoup de pression, comme avec Mbappé, Arthur Fils même aussi récemment et Wembanyama. Donc qu'il fasse son Tour de France, qu'il performe et qu'on lui mette pas trop de pression.
22: Un premier Tour de France qui devrait en tout cas permettre aux coureurs lyonnais de se faire connaître auprès du grand public, mais aussi auprès de certains coureurs réguliers.
26: Paul Sexas.
27: Non.
26: Vous connaissez pas?
27: Non, je connais pas.
28: Pas du tout, j'ai juste entendu parler de lui récemment, mais je sais rien de ce bonhomme, je sais rien de ce qui se passe par rapport à lui. Je connais plus aucun coureur, je crois.
22: Samy roule souvent, mais il ne regarde plus le Tour de France depuis longtemps.
28: Alors je suivais ça quand j'étais petit avec mon père, mais depuis j'ai plus autant de temps libre.
22: Mais il l'assure, avec la participation de Paul Sexas, il regarde à nouveau l'été prochain.
12: Reportage France Info signé Axel Canu. Thomas Voeckler est l'actuel sélectionneur de l'équipe de France. Cette décision de participer au Tour, eh bien pour lui, c'est logique.
29: Il est vrai que son début de saison, il n'y a même pas de qualificatif, hein, mais voilà, pour nos auditeurs, auditrices, c'est juste plus fort que Pogacar au même âge et oui. De très loin, quoi. Hein. Oui. Donc ce que je veux dire, il fallait attendre un petit peu cet hiver de voir ce que ce début d'année, est-ce qu'il allait continuer à progresser, si c'était ça la question, pour voir s'il était prêt à se confronter au Tour de France, on a eu la réponse, quoi, et c'est un euphémisme.
30: Vainqueur donc de la Flèche Wallonne, vous le disiez, deuxième sur cette Liège-Bastogne-Liège derrière Tadej Pogacar, mais il était limite déçu.
29: C'est assez bizarre, mais tout le monde n'est pas au départ de la course pour gagner. C'est-à-dire que vous avez beaucoup de coureurs qui sont là pour aider un coureur de leur équipe à gagner. Dans l'équipe de Paul Sexas, il n'y en avait qu'un seul qui était là pour gagner, c'était lui. Les 7 autres étaient là pour l'aider à gagner. Donc il n'y en a pas tant que ça qui prennent le départ pour gagner. Il y en a, ça peut paraître bizarre, mais lui, il fait partie de ces coureurs qui ne conçoivent de participer à une course de vélo qu'autrement. Enfin, il n'y a pas d'autre manière que d'autres buts que de la gagner, quoi. Qui, quelle que soit la personne en face, il fait partie de ces mecs-là, de ces champions qui ont ce truc en plus. Ça s'achète pas, ça ne se travaille pas. On l'a ou on l'a pas. Et Paul Sexas,
30: qu'est-ce qu'il a ?
29: J'ajoute que des coureurs l'avaient sans doute et ont pu le perdre face à la domination de Pogacar ces dernières années. Et ça, c'est très important.
30: Qu'est-ce qu'il a en plus, Thomas Voeckler ? Qu'est-ce qui fait de lui ce prodige-là ? Déjà, il est né en 2006, ça fait tout drôle.
29: Ouais, c'est un ensemble de choses. Hein. C'est vraiment un ensemble de choses. Je vais essayer de pas être trop long, mais et déjà, je prétends pas tout savoir, certainement pas, mais vous savez, dans le vélo, il y a des choses basiques. Il y a le côté génétique, déjà. Mmh. Ça, c'est très important. C'est une grosse part. Il a l'air d'avoir été gâté par la nature. Tant mieux, parce que vous avez beau être, et c'est le deuxième élément qui vient, le travail, vous avez beau avoir être un travailleur acharné, si vous n'avez pas des moyens physiques à la base, donc lui, il a non seulement des moyens physiques hors normes, c'est un travailleur, mais comme les autres, pas moins, pas plus, peut-être plus, on le verra, je ne le connais pas assez très sincèrement pour vous dire qu'il travaille plus, mais je vais vous prendre un exemple très concret, Tadej Pogacar, qui est un travailleur, mais énorme, hein, faut pas croire qu'il gagne ses courses facilement, eh bien le 9e du Tour de France, qui termine à 20 minutes ou 25 minutes de Tadej Pogacar, ne travaille pas moins que Tadej Pogacar, par exemple. Mmh. Donc, il y a la génétique, voilà, il y a le côté travailleur, il y a le côté mental qui n'est pas chiffrable dans la part d'une performance sportive dans le vélo, qui est énorme, et il y a tout le reste. Tout le reste, c'est l'entourage, c'est la science de la course, c'est sentir la course, c'est tout ça. Tout le reste, entre guillemets, c'est hyper important et c'est peut-être ce qui fait la différence, mais il y a aussi le vélo en lui-même qui a énormément évolué.
30: Le mental, il va en falloir, il en faut pour s'engager sur un Tour de France quand on a 19 ans, Thomas Voeckler. Pression
29: Écoutez,
30: énorme.
29: Oui et non.
30: Quand
29: oui
30: on est
29: non.
30: Français.
29: Franchement, ça aurait été l'année prochaine, il aurait eu la pression de la même manière. La pression, en fin de compte, il aurait pas fallu, et je sais qu'ils l'ont pas fait lui et son équipe, hein, puisque ce n'est pas lui non plus tout seul qui décide, attention, hein, c'est aujourd'hui le sport cycliste, c'est plus, oh, je me sens bien, j'ai de bonnes jambes, tiens, j'ai gagné des belles courses, on va aller sur le Tour de France. Il y a des data analystes, ça se fait pas comme ça au hasard, hein, d'aller sur un Tour de France. Et il n'a pas tenu compte de l'attente du public, et c'est même son sponsor, faut pas se laisser prendre au piège. Faut pas croire que son sponsor l'a mis pour se faire de la publicité, parce que il faut envisager à long terme. Alors vous me direz, il faut en profiter tant qu'ils l'ont, parce qu'ils sont pas sûrs de l'avoir pendant encore des années. Mais en tout cas, c'est pas un choix qu'on fait comme ça à la légère. C'est pour ça qu'il a attendu ce moment-là. Mais il faut du mental. Il faut du mental, mais il en a. Il en a. Il est hors norme. Ça, c'est clair. Il est hors norme, que ça soit d'un point de vue de la génétique ou du. Sinon, il n'aurait pas ces résultats-là à cet âge-là.
30: C'est le premier Français depuis très longtemps en mesure de remporter le Tour, Thomas Voeckler. Est-ce qu'on est sur quelqu'un de la même trempe qu'un Léo Marchand, qu'un Victor Wembanyama ?
29: Oui. J'ai pas peur de le dire. Vous allez dire, vous lui remettez de la pression, mais bon. De toute manière, soit la pression, soit elle va glisser sur lui, soit il va faire avec. Pour le moment, elle glisse sur lui, soit il va faire avec. C'est pas le gars qu'on attend pour succéder à Bernard Hinault. Oui, on a la chance d'avoir Antoine Dupont, on a Wembanyama, on a Léon Marchand. on a dans chaque sport comme ça, on a des têtes d'affiche et on l'attendait du côté français. Depuis Bernard Hinault, il faut le dire, on l'attendait. Aujourd'hui, on s'enflamme parce qu'il a 19 ans et il a entre guillemets rien gagné, mais forcément, il a presque rien fait comme course. Donc, en tout cas, toutes celles qu'il a fait, il a gagné et on a raison de s'enflammer parce que là, c'est pas juste notre caractère français, notre côté français, c'est que les faits sont là et les moyens physiques sont là.
30: C'est un très bon grimpeur, notamment, mais on l'a pas encore vu et on va le voir là sur des ascensions longues, un enchaînement d'ascensions longues que de fait, il a pas encore pu faire quoi.
29: Oui, voilà, et puis il peut se planter, hein. Attention, hein, il peut complètement passer au travers du Tour de France, hein. C'est pas impossible, hein. Je suis pas en train de vous dire qu'il va rivaliser avec Tadej Pogacar dans la très haute montagne en troisième semaine. Tout simplement, c'est que en fin de compte, s'il y a une année où il pouvait faire le Tour de France et où personne ne lui en voudra de pas faire grand chose à la limite, hein. S'il fait une ou deux échappées, ça le satisfera certainement pas et c'est tout. Eh ben, on lui en voudra pas. On dira, il a que 19 ans. Mais comme de toute façon, cette année, si qu'il fasse le Tour ou pas, il va encore gagner des courses, ne serait-ce qu'avec ce qu'il a déjà gagné là, eh bien, il serait venu que l'an prochain, entre guillemets. On aurait attendu beaucoup plus de lui puisqu'il est censé encore progresser. Donc, s'il y a une année où il pouvait le faire vraiment sans avoir un joker, comme on dit, c'est là.
12: Thomas Voeckler, le sélectionneur de l'équipe de France de cyclisme, au micro France Info de Marie Bernardo.
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12: Et on retrouve Stéphanie Fromontin.
2: Ce lundi marque un début de semaine instable sous un ciel propice au déclenchement de pluies et d'orages. Des Pyrénées à la Méditerranée, en remontant vers les régions centrales, l'activité pluvio-orageuse a tendance à se généraliser en cours de journée. Cette situation est à surveiller avec des risques de déclenchement de fortes précipitations ponctuelles et de chutes de grêle, ainsi que de brusques rafales de vent à 80 km/h. Surtout sur le sud-est, entre ce soir et cette nuit, les régions proches de la Manche sont les moins impactées, notamment la Bretagne, où les éclaircies ont nettement l'avantage. Avec ces intempéries, Météo France prévoit une baisse des températures conséquente, à cause notamment du vent de nord qui va s'installer rapidement. Les températures passeront sous les normales de saison.
12: Stéphanie Fromentin, vous écoutez France Info, il est 21h30. Et on retrouve Emmanuel Langlois.
3: Au 66e jour de la guerre au Moyen-Orient, Donald Trump affirme ce soir que l'armée américaine a abattu 7 petits bateaux iraniens dans le détroit d'Ormuz, ce que démentait Téhéran, l'Iran qui a par ailleurs lancé une salve de missiles vers les Émirats Arabes Unis qui annoncent eux le retour provisoire à l'enseignement à distance pour tous les établissements scolaires au moins jusqu'à la fin de la

0: Port parisien, Roissy, Charles de Gaulle, un Colombien, a été condamné ce lundi à un an de prison et incarcéré, annonce le parquet de Bobigny. Il écope aussi d'une interdiction du territoire français de 10 ans. Des laboratoires d'analyse médicale ont gardé le rideau baissé ce lundi. Des salariés étaient en grève à l'appel de l'intersyndicale. Ils dénoncent leur faible salaire, des conditions de travail dégradées, les nombreuses fermetures de sites qui minent, selon eux, l'accès aux soins. La perspective d'un procès s'éloigne pour Aurore Berger. Elle était soupçonnée d'avoir menti sous serment sur ses liens avec une lobbyiste des crèches privées. L'enquête de la Cour de justice de la République visant la ministre est désormais terminée sans mise en examen donc pour Aurore Berger. Et puis fin du casting, à 8 jours maintenant de son ouverture sur la Croisette, le Festival de Cannes dévoile le jury qui devra désigner la prochaine Palme d'Or. Il compte dans ses rangs la star américaine Demi Moore et la cinéaste chinoise oscarisée Chloé Zhao. Un jury présidé cette année par le cinéaste sud-coréen Park Chan-wook.
1: Merci beaucoup Emmanuel Langlois. Le gouvernement français continue de mettre la pression sur les distributeurs en raison évidemment des prix à la pompe qui restent très élevés. Une rencontre avait lieu une nouvelle fois aujourd'hui au ministère de l'économie à Bercy. Les précisions à suivre de Raphaël Ebenstein et Olivier Gantois. Le président de l'Union française des industries pétrolières sera avec nous. Et puis nous reviendrons sur ce bateau de croisière suspecté d'être un foyer d'antivirus. Il mouille actuellement au large du Cap-Vert, 149 personnes à bord, de 23 nationalités, 3 morts liées à ce présumé foyer d'infection ont été recensés par l'Organisation mondiale de la santé. Des précisions à suivre dans une dizaine de minutes.
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1: Avant de revenir sur cette rencontre aujourd'hui au ministère de l'économie à Bercy entre le gouvernement et les représentants des distributeurs de carburant, on va s'arrêter sur cette journée une nouvelle fois très tendue, voire confuse dans le détroit d'Ormuz avec ses attaques de drones aux Émirats, ses démentis iraniens sur le fait que des navires marchands aient pu franchir le détroit, explosion également sur un navire sud-coréen et des tirs de la marine iranienne. Voilà ce qu'on disait tout à l'heure sur France Info dans l'émission des Informés. Guillaume Lagan, enseignant à Sciences Po et spécialiste des questions de défense.
3: Au-delà des déclarations des uns et des autres, il y a des frappes réelles qui ont été effectuées à la fois sur ce navire sud-coréen qui est en feu et puis d'autre part sur ce territoire des Émirats Arabes Unis qui se trouve à proximité d'Oman. Des deux côtés, on a une volonté d'escalade. Du côté américain, je crois que M. Trump s'est un peu lassé des circonvolutions iraniennes sur les négociations qui n'aboutissent pas, qui n'avancent pas. Il pense que sa pression économique peut porter, mais en même temps, il est revenu en début de journée à la politique traditionnelle des États-Unis qui consiste à assurer la liberté des mers et donc la volonté d'utiliser la force pour faire franchir le détroit d'Ormuz à un certain nombre de navires. Ça s'est manifesté au début de la journée. Je pense que les Iraniens, de leur côté, voulaient montrer que bien cette pression, ils y résistaient, d'où les tirs à la fois sur le navire sud-coréen et les Émiratis. On peut remarquer à cet égard qu'ils se sont gardés pour l'instant de tirer directement. Alors ils ont fait des déclarations en ce sens, mais il n'est pas établi qu'ils aient attaqué directement des navires américains, peut-être parce qu'ils ne le peuvent pas, et peut-être aussi parce qu'ils ne veulent pas s'y risquer, parce que ce serait effectivement, alors là, le feu vert pour les Américains pour reprendre à nouveau les frappes sur le pays.
1: Guillaume Lagan, enseignant à Sciences Po, spécialiste des questions de défense, invité ce soir des Informés de France Info avec Victor Maté. On va revenir évidemment maintenant sur ce rendez-vous entre le gouvernement et les distributeurs de carburant au ministère de l'économie à Bercy, avec ses prix à la pompe toujours élevés. C'est évidemment en lien avec ces événements et cette guerre au Moyen-Orient qui dure depuis 66 jours maintenant. Le litre de gaz se situe aujourd'hui en moyenne au-dessus de 2,20 €, le sans-plomb 95 à 2,03 €, et le gouvernement semble vouloir accentuer encore un peu plus la pression sur les distributeurs, Raphaël Ebenstein.
4: Oui, il souhaite en tout cas, selon nos informations, publier un indicateur des marges brutes calculé par la DGCCRF, la Direction Générale de la Concurrence et de la Répression des Fraudes, pour mesurer leur évolution depuis le début de la guerre au Moyen-Orient. Là, on est plutôt autour de 30 centimes par litre de gazole aujourd'hui au lieu de 28, 29. La publication envisagée se ferait par type de réseau, station indépendante, station de supermarché ou station appartenant à un groupe pétrolier.

0: mais pas par enseigne directement, donc pas de name and shame, nommer et faire honte. Les différents distributeurs rappellent que la marge brute n'est pas la marge nette, car elle ne prend pas en compte les frais de transport et d'acheminement vers les stations, que seule la marge nette est le bénéfice réel. Or, elle se situe plutôt entre 1 et 3 centimes au maximum. Dans les stations de supermarché où les prix à la pompe sont traditionnellement moins élevés, le carburant représente un produit d'appel afin d'attirer les clients dans les rayons d'où une très forte concurrence entre les enseignes, des ventes donc quasiment à prix coûtant. Total Énergie, seul réseau à pouvoir afficher un plafonnement des prix, 2,25€ le litre de gazole, bénéficie lui de sa position de groupe intégré qui produit du pétrole, le raffine et le distribue ensuite sous forme de carburant.
1: Et au-delà de la question des marges, Raphaël, le gouvernement poursuit une politique d'aide ciblée, notamment envers les gros rouleurs.
0: Après les aides aux professions les plus touchées par les hausses des prix des carburants, transporteurs routiers, agriculteurs ou pêcheurs, le gouvernement a donc publié ce week-end au journal officiel les modalités d'une indemnité carburant de 50€, ce qui représente, selon ses calculs, l'équivalent de 20 centimes par litre en moyenne sur 3 mois. Elle vise les salariés gros rouleurs qui font plus de 15 km par jour pour se rendre au travail et qui gagnent jusqu'à un peu plus de 1 500€ net par mois pour une personne seule, 4 500€ pour un couple avec 2 enfants. Le formulaire de demande de cette indemnité sera disponible à partir du 27 mai sur le site impots.gouv.fr via son propre espace personnel. Il faudra notamment fournir le numéro d'immatriculation, la carte grise de la voiture. L'indemnité sera versée dans les 10 jours suivant la demande, promet déjà le ministère de l'économie.
1: Raphaël Ebenstein, bonsoir Olivier Gantois.
2: Bonsoir,
1: vous êtes le président de l'Union française des industries pétrolières. Comment s'est passée cette réunion aujourd'hui ?
2: Écoutez, ça s'est plutôt bien passé dans la mesure où le gouvernement a montré qu'il avait écouté nos critiques à l'égard de cette étude sur les marges brutes qui vient d'être évoquée et qui, dans sa première version, contenait des erreurs. Ces erreurs ont été corrigées et de fait, du coup, les chiffres montrent que les marges brutes des distributeurs ont baissé en mars et en avril. Sur les prix publiés aujourd'hui par le ministère de l'Énergie, les marges brutes de distribution étaient de 25 centimes par litre sur le sans-plomb et de 26 centimes par litre sur le diesel, donc elles ont baissé par rapport à janvier-février.
1: Est-ce que le gouvernement vous a mis la pression ?
2: Oui, tout à fait. Et je dirais c'est normal, hein. Je veux dire, comme ça a été dit, on reste dans des prix des carburants très élevés, malgré, je le mentionne quand même, la baisse de 15 centimes qu'on a eue depuis 3 semaines sur le diesel, on reste à des prix très élevés et il me paraît tout à fait normal que le gouvernement s'inquiète du pouvoir d'achat des gens ou des moyens dépenses mis en œuvre par les entreprises et qu'ils nous mettent la pression pour s'assurer qu'on ne profite pas de la situation de crise pour en rajouter un peu.
1: Olivier Gantois, quelles sont les marges de manœuvre pour essayer de faire baisser, si c'est possible, les prix des carburants à la pompe ?
2: Elles sont très limitées, donc il y aura en effet manifestement cette publication pour plus de transparence de l'évolution de ces marges brutes de distribution. J'ai cru comprendre que le gouvernement voudrait le faire de manière hebdomadaire, peut-être dès la semaine prochaine. Donc ça, c'est vraiment de la transparence. Et puis, l'autre marge de manœuvre, même si elle est limitée, soyons honnêtes, c'est pour le consommateur, pour l'automobiliste, de faire jouer le jeu de la concurrence, parce que même à des prix élevés, la distribution des carburants reste très concurrentielle en France.
1: Est-ce que personne, Olivier Gantois, ne se sert au passage et ne profite de la crise, selon vous, entre les raffineurs, les distributeurs, les fournisseurs ?
2: Alors, c'est ce qui a été démontré du point de vue des distributeurs de carburant. Le ministre des Finances a tenu à nous rappeler que le gouvernement ou l'État lui-même ne profite pas de la crise actuelle pour percevoir, on va dire, davantage de taxes. Donc, manifestement, personne ne profite de cette crise, même si, encore une fois, les prix internationaux pétroliers restent élevés et les prix à la pompe, du coup, restent très élevés.
1: Il n'y a pas de comportement suspect de gens qui profitent du contexte géopolitique, à votre avis.
2: Non, mais je sais que non, mais ce qui aide à ça, c'est que Certains sont vertueux. Hein. Il y a eu des opérations de plafonnement des prix, de prix coûtants, de prix spéciaux pour ces week-ends du 1er et du 8 mai. Et dès lors qu'un distributeur d'envergure nationale se lance dans une opération comme ça, les autres sont contraints à suivre. Sinon, ils perdent instantanément les clients. Il y a pas de mystère. Hein.
1: C'est pas la tendance pourtant, hein. C'est pas vraiment ce qu'on observe dans les stations concurrentes de Total Energy, puisque c'est à ça que vous faites référence.
2: Oui, mais pas que. La preuve, c'est que les marges que je donnais, là, 25 et 26 centimes de marge brute de distribution cette semaine, c'est la moyenne entre toutes les enseignes, hein. C'est pas une enseigne en particulier. Donc, ces marges brutes sur l'ensemble de la distribution des carburants ont baissé depuis janvier-février, c'est-à-dire depuis avant le conflit en Iran.
1: Olivier Gantois, vous êtes le président, je le rappelle, de l'Union française des industries pétrolières. Comment voyez-vous l'avenir, l'évolution de la situation ? Est-ce que vous avez des inquiétudes d'abord sur l'évolution des prix ? Et ensuite, est-ce que vous avez une inquiétude plus ou moins forte sur des risques de pénurie ?
2: Alors, je pars du principe que pour ce qui est de l'évolution du conflit, c'est-à-dire aussi bien du blocage d'Hormuz que du conflit autour de l'Iran, nous, en tout cas, n'avons aucune visibilité. Donc, on s'inscrit dans une logique dans laquelle le conflit dure. Dans cette logique-là, il y a deux éléments. Premièrement, les prix vont rester élevés. Ils ont déjà augmenté hein, dès le début du conflit, de toute manière, même s'ils ont un peu rebaissé sur le gazoil ces trois dernières semaines. On va garder des prix élevés. Ma prédiction, c'est que tant que le conflit dure, mais à la fois le blocage d'Hormuz et le conflit autour de l'Iran, on restera dans des prix à la pompe très élevés. Deuxièmement, sur l'approvisionnement, notamment des stations-service et l'approvisionnement pétrolier de la France de façon générale, nous avons, comme depuis le début du conflit, une visibilité limitée que je considère de 3 à 4 semaines. Donc aujourd'hui, je peux vous dire que pour le mois de mai, les approvisionnements aussi bien en pétrole brut pour les raffineries françaises qu'en produits finis pétroliers, puisqu'on importe également des produits finis, notamment du diesel et du carburant pour les avions, du carburéacteur, tous ces approvisionnements pour le mois de mai seront assurés. Au-delà de 3 à 4 semaines, je n'ai pas de visibilité, c'est en ça que la situation actuelle est extraordinaire. Ça ne veut pas dire que dans 4 semaines et un jour, on tombe en rupture. Je n'ai pas de signaux à aujourd'hui qu'on va vers une pénurie, en tout cas en France et de façon générale pas en Europe, aussi bien sur le pétrole brut que sur les produits finis pétroliers.
1: Qu'est-ce qui pourrait amener à une pénurie ? Pourquoi vous n'avez pas de visibilité au-delà de 3-4 semaines ? Qu'est-ce qui pourrait faire qu'il y ait réellement un risque de pénurie ?
2: Alors pourquoi est-ce qu'on n'a pas la visibilité habituelle qui est sur plusieurs mois ? C'est parce que comme une partie des approvisionnements, notamment en produits finis, venait du Moyen-Orient, qu'on est obligé d'aller chercher ces produits ailleurs, on est dans des schémas logistiques d'approvisionnement qui sont inhabituels, et donc on n'arrive pas à avoir de garantie sur plus que les quelques semaines à venir sur ces solutions alternatives. Même si, encore une fois, depuis 2 mois, ça tient, et encore pour 1 mois, au moins, voire un peu plus. Néanmoins, on peut pas garantir l'avenir, c'est-à-dire que il est possible qu'à un moment, on ait atteint les limites de la flexibilité qu'on utilise aujourd'hui pour remplacer les approvisionnements du Moyen-Orient. Je rappelle qu'aujourd'hui, hein, il manque dans le monde à peu près 7 millions de barils par jour. Donc, ce n'est que 7% de la demande mondiale, mais ce sont quand même 7 millions de barils par jour. Peut-être qu'à un moment, au bout de quelques mois, mais je ne sais pas au bout de combien de temps, on aura un problème pour approvisionner. À aujourd'hui, quand on se projette, même qu'on essaye de se projeter au-delà de ces 3 à 4 semaines dont je parlais, aujourd'hui, on ne voit pas arriver de problème d'approvisionnement.
1: Merci Olivier Gantois pour toutes ces précisions, président de l'Union française des industries pétrolières.
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1: 21h45, Emmanuel Langlois, la une, c'est 2 morts et 2 blessés en Allemagne, dans le centre-ville de Leipzig.
4: Après qu'un véhicule a fauché plusieurs piétons, ça s'est passé dans une rue piétonne du centre-ville de la grande ville de l'Est de l'Allemagne. 20 personnes au total ont été touchées. Les autorités annoncent que le conducteur, un Allemand âgé de 33 ans, a été arrêté, mais qu'elles ignorent tout de ses motivations pour l'instant. La police annonce l'ouverture d'une enquête pour meurtre et tentative de meurtre. Situation confuse autour du détroit d'Hormuz, ce soir où les États-Unis affirment que plusieurs navires marchands américains ont réussi à passer, ce que dément l'Iran. Un bateau sud-coréen a lui été incendiée ce soir dans le Détroit. Les Émirats font, eux, état d'attaque de drones et de missiles iraniens, notamment sur le site pétrolier de Fujairah. Il y a 3 blessés sur place. 5000 participants, selon la préfecture du Cher, toujours présents ce soir au Technival, qui se tient depuis 4 jours sur un terrain militaire près de Bourges. Certaines scènes ont été démontées, mais la musique résonne toujours. Les maires des communes alentours ont signalé de nombreux dégâts sur les parcelles agricoles.
1: France Info. L'archipel espagnol des Canaries est envisagé pour débarquer les passagers d'un bateau de croisière suspecté d'être un foyer d'antivirus, un bateau qui mouille actuellement au large du Cap-Vert avec 149 personnes à bord de 23 nationalités. Il y a 5 Français. 3 personnes sont mortes depuis le départ de ce bateau à Ushuaia en Argentine. Marie Mollet.
3: Eh bien, il se trouve en ce moment même au large du port de Praia, au Cap-Vert, selon les données de Vessel Finder. Au large, bloqué, sans pouvoir accoster, car les autorités capverdiennes ont refusé tout accès à leur territoire. Refus également de voir débarquer les 2 passagers qui présentent des symptômes. Ce sont des membres de l'équipage, l'un britannique, l'autre néerlandais, qui nécessitent des soins médicaux urgents, assure le croisiériste Ocean Wide Expedition dans un communiqué. La compagnie envisage désormais de faire cap sur les Canaries, à 1500 km du Cap-Vert. Les îles de Las Palmas et Tenerife pourraient servir de porte d'entrée pour débarquer. Là, sur l'archipel espagnol, la prise en charge pourrait avoir lieu, selon l'opérateur. 5 Français figurent sur la liste des passagers, confirmation du ministère de la Santé. Ce matin, l'OMS a tenté de rassurer. Aucune raison de céder à la panique ni d'imposer des restrictions de voyage, a assuré le directeur de la zone Europe. Le risque de propagation est faible, dit-il, car l'antivirus ne se transmet pas facilement d'humain à humain.
1: Marie Mollet, justement, on va rentrer dans le détail avec vous, Anne-Laure Danier, spécialiste santé de France Info, sur ce syndrome respiratoire aigu, un virus qui est généralement transmis par des rongeurs, Anne-Laure.
5: Oui, ce sont probablement des souris ou des rats infectés qui ont contaminé les passagers de ce navire. En fait, le virus se trouve dans les sécrétions des rongeurs et il suffit d'être en contact avec leur déjection ou simplement d'inhaler des poussières infectées pour attraper ces antivirus. Alors, on trouve ces virus sur tous les continents. Il y a environ 200 cas par an. La plupart circulent sur le continent américain et donnent des maladies cardio-pulmonaires graves, comme sur ce navire. L'autre catégorie d'antivirus se trouve en Europe et en Asie, cela déclenche plutôt des maladies rénales souvent moins graves. C'est extrêmement rare que ce virus se transmette de l'homme à l'homme et ce n'est a priori pas le cas ici puisque le directeur régional de l'OMS Europe estime que le risque de contamination est faible et qu'il n'y a pas lieu d'imposer des restrictions de voyage.
1: Comment peut-on alors se protéger de ces antivirus ?
5: Eh bien, si on risque d'être en contact avec des rongeurs ou leur déjection, que ce soit des souris, des rats ou à la campagne des mulots ou des musaraignes, voilà ce que le docteur Gilles Pialou, chef des maladies infectieuses de l'hôpital Tenon, nous conseille de faire. Il était l'invité de France Info ce matin.
6: Il faut dire aux gens qui sont inquiets de ça, qui travaillent en forêt, qui travaillent le bois ou qui vont changer une maison de campagne où il y a effectivement des rongeurs, de se protéger avec des gants, de mettre un masque, de pas aspirer les déjections de poussière qui ont été imprégnées de l'urine ou de ces rongeurs. Bon, il y a des règles de protection qu'on connaît, hein, et évidemment il y a la dératisation qui est importante, il n'y a pas de panique à avoir.
5: Pas de panique donc, mais des règles de protection, masques et gants pour ceux qui peuvent être en contact avec des rongeurs.
1: Et est-ce qu'il y a des traitements ?
5: Eh bien non, il n'existe aucun médicament contre ces antivirus. On soigne juste les symptômes, nous explique le professeur Gilles Pialou.
6: Les antivirus qu'on a en Europe, globalement, c'est un traitement symptomatique. On passe le coup de grisou qu'il y a sur la fonction rénale et on sait le faire en milieu hospitalier. Il y a très peu de mortalité, hein, au-dessous de 1%. Il n'y a pas de traitement vraiment symptomatique qui aurait prouvé son efficacité, notamment dans les formes qu'on voit en Amérique du Sud, les formes cardio-pulmonaires.
5: En cas de symptômes pulmonaires déclenchés par un antivirus, le taux de mortalité est très élevé. 4 personnes sur 10 en meurent, d'après le Centre américain pour le contrôle et la prévention des maladies.
1: Anne-Laure Danier, spécialiste santé de France Info. Direction la Grande Motte, maintenant dans l'Hérault, avec cette alerte aux moustiques. C'est une conséquence de l'hiver particulièrement pluvieux et de la géographie de cette station balnéaire entourée d'étangs. Habitants et commerçants se retrouvent donc confrontés à une prolifération exceptionnelle et surtout précoce de moustiques depuis quelques semaines. Un phénomène évidemment qui agace. Un reportage pour France Info de Julien Raymond.
7: Habitant depuis 20 ans à la Grande Motte, Gary n'a jamais connu ça, des moustiques de partout depuis plusieurs semaines.
8: C'est infernal, on peut plus rien faire, dès qu'on reste dehors, c'est rempli de moustiques, dès qu'on est à l'arrêt, c'est une dizaine de piqûres. Si on va jouer à la pétanque ou quoi que ce soit, on est infesté, on peut plus jouer, quoi, on arrête. Bah, on les a toujours en permanence autour de nous, sur nous, on joue en manche longue, voilà, capuche même des fois.
7: La tendance se confirme d'ailleurs dans la plus grande pharmacie de la ville, 8 fois plus de sprays anti-moustiques vendus en avril par rapport à d'habitude. Patron d'une brasserie, José nous emmène sur sa terrasse. Il nous montre son appareil installé dans un coin.
9: C'est à peu près 400 euros.
7: Un investissement nécessaire pour protéger les clients et piéger les moustiques.
9: C'est un appareil à gaz qui reproduit en fait la phéromone humaine. Il est aspiré par l'appareil parce qu'en fait il sent la phéromone et il est pris au piège après au fond.
7: Le fond du piège est d'ailleurs rempli de moustiques. La météo très pluvieuse depuis des mois explique cette invasion de l'insecte, mais surtout la zone marécageuse où se trouve la Grande Motte entourée d'étangs, un paradis pour la reproduction du moustique selon Jean-Claude de l'EID, l'entente interdépartementale de démoustication.
10: Il y a eu beaucoup de superficies où ont éclos des larves, ça se chiffre à milliers d'hectares. L'EID a traité 2000 hectares dans le département de l'Hérault, près de 1000 autour du territoire de la Grande Motte et une centaine sur le territoire de la Grande Motte.
7: Il n'y a donc pas que la Grande Motte qui est concernée, mais toutes les communes des alentours. Cette psychose du moustique inquiète particulièrement le maire, les Républicains, Stéphane Rossignol.
11: L'Office du tourisme reçoit des quantités d'appels hein, de gens qui ont réservé pour notamment cet été ou au mois de juin et qui disent est-ce qu'il va y avoir des moustiques parce que sinon on est prêt à annuler nos vacances.
7: Le maire, comme l'EID, rappelle qu'il s'agit d'un épisode provisoire. Rien ne dit que l'été sera comme le printemps.
1: Un reportage France Info à la Grande Motte dans l'Hérault, signé Julien Raymond. Le monde d'Élodie, c'est avec Élodie Suigo.
12: Bonjour Salomé Lelouch.
13: Bonjour.
12: On pourrait dire que vous êtes née sur scène, Salomé, pour être franche, fille de Claude Lelouch et Evelyne Bouix, élevée par Pierre Arditi, notamment. Vous avez grandi entre les plateaux de cinéma et les coulisses du théâtre. Très tôt, vous tournez, vous observez, vous apprenez, mais après plus de 15 ans devant la caméra et sur scène, vous faites un choix fort. À 20 ans, vous arrêtez de jouer pour passer de l'autre côté. Très vite, vous imposez votre regard avec des pièces qui rencontrent le public et aujourd'hui même des lieux que vous dirigez. Et avec Nulle part, vous portez aujourd'hui un sujet intime, encore tabou, celui des femmes qui n'ont pas d'enfants. Vous êtes sur scène avec ce spectacle que vous avez coécrit avec Françoise Gillard et Kelly Gori. Il se jouera au Théâtre Antoine à partir du 18 mai, notamment dans le cadre du festival Parole Citoyenne. Comment aider l'idée de Nulle part, mais je vais vous laisser raconter ce que ça veut dire parce qu'on a l'impression que c'est inventé et pas du tout.
13: Pas du tout, non, c'est un mot qui définit les femmes qui n'ont pas d'enfants. C'est le terme biologique. Vous êtes nulle part si vous n'avez jamais eu en fait d'œuf dans votre ventre. Et c'est né. En fait, on devait faire avec Françoise Gillard un autre spectacle. Et pour des raisons d'agenda et du fait qu'il va être édité en livre, on n'a pas pu le faire au théâtre. On s'est retrouvé avec un créneau et on s'est demandé de quoi on avait envie de parler. Sans se rendre compte qu'à chaque fois qu'on se voyait pour parler du sujet qu'on avait envie de mettre sur scène, on parlait beaucoup du fait qu'elle n'avait pas d'enfant. Et au bout d'un moment, c'est imposé, en fait, le sujet. Et très vite, on s'est rendu compte que la question d'avoir ou pas des enfants dans notre société intéressait et était importante aussi, même pour les gens qui en ont.
12: Pourquoi, selon vous, le fait de ne pas avoir d'enfants reste encore aujourd'hui quelque chose dont les femmes doivent se justifier?
13: Parce qu'on part du principe qu'elles en veulent forcément. Parce qu'on part du principe que tout le monde est fait pour être parent. Il n'y a aucune volonté politique derrière notre spectacle de dire que c'est bien de ne pas en faire ou que c'est pas bien de ne pas en faire. C'est toutes ces voix qu'on veut entendre. Pourquoi des femmes souffrent de devoir se justifier, de devoir faire des enfants, mais d'une certaine manière, pas d'une autre? Comment cette injonction a pesé et pèse encore? Et je pense que c'est intéressant parce que c'est pas vrai que pour les enfants, c'est vrai pour plein d'autres choses. Moi-même, je demande très vite à quelqu'un que je connais pas, je lui ai posé la question, alors tu fais quoi dans la vie et ça va et en ce moment et t'as des enfants? J'ai pas envie de m'en empêcher uniquement parce que j'ai entendu plein de femmes me dire ah là là, c'est hyper douloureux qu'on pose cette question. Et nous, ce qu'on a essayé, c'est de plus faire que ce soit douloureux de poser la question, mais de faire que ce ne soit pas douloureux de répondre j'en ai pas eu envie ou j'ai pas réussi.
12: Est-ce que vous pensez aujourd'hui que s'engager, être féministe, c'est devenu presque une obligation pour faire évoluer le regard sur les femmes?
13: Oui, et je le dis d'autant plus facilement que moi, j'étais pas une féministe de la première heure, pas une bonne féministe, et que j'ai mis du temps à le comprendre. J'ai toujours eu envie de m'adresser aux gens que je comprenais pas. Quand on fait un spectacle sur l'extrême droite, inviter que des gens de gauche qui vont être d'accord pour dire que l'extrême droite c'est nul, je pense que ça n'a pas grand intérêt à part être un peu résistant à bon compte et se dire chouette, génial, c'est super. Là, j'ai envie de parler avec des gens qui pensent que c'est important d'avoir des enfants. C'est ceux qui vous mettent mal à l'aise quand vous dites que vous n'avez pas d'enfants que j'ai envie de voir.
12: Vous avez grandi dans une famille où le cinéma est omniprésent, Salomé. Est-ce que c'est difficile de se construire quand on est la fille de...
13: Oui, et en même temps, il y a tellement de choses beaucoup, beaucoup plus difficiles que de se construire avec un père qui est quand même présent, qui est quand même intéressant. On est d'accord sur à peu près rien, hein, politiquement.
12: C'est vrai.
13: On s'engueule sur à peu près tout. Mais c'est passionnant et c'est intéressant. Je peux pas dire que c'est dur. C'est dur, encore une fois, dans le regard des autres, c'est-à-dire les gens qui pensent que vous devriez pas être là ou que vous êtes là pour des mauvaises raisons. Je comprends très bien qu'on se dise, ah là là, ça a été plus facile. Et oui, c'est vrai, il y a plein d'endroits où ça a été plus facile, plein d'endroits où ça l'a pas été. Aujourd'hui, c'est pas un combat que j'ai envie de mener que de dire, oh là là, c'était quand même pas facile d'être la fille de mon papa.
12: Est-ce que le fait d'écrire et de mettre en scène, de mettre en lumière les autres, vous a permis de vous sentir plus libre, justement, plus à votre place?
13: Oui, c'est génial. Même si on n'en fait pas son métier, je suis convaincue qu'écrire et écrire tous les jours, les gens devraient le faire, tenir un journal, écrire. C'est une rencontre avec soi-même qui est extraordinaire. Il n'y a rien qui me fait aller mieux qu'après avoir écrit et avoir été chercher vraiment le détail des choses.
12: On se rend compte à quel point on est formaté finalement, Salomé.
13: C'est fou.
12: Sur l'histoire de la famille, il y a aussi un côté très religieux. Dans toutes les religions, de procréer, c'est acte d'avenir, entre guillemets, c'est acte de responsabilité sociétale.
13: C'est vrai, d'ailleurs, j'ai interrogé un ami très, très, très écolo qui n'avait pas d'enfant à l'époque où je l'ai interrogé et je lui ai dit, mais c'est fou, la plupart des écolos, beaucoup en tout cas, font plus d'enfants parce qu'ils ont peur du monde. Et il m'a dit, mais pas du tout, au contraire, c'est maintenant qu'il faut faire des enfants et c'est maintenant que les écolos doivent en faire pour que les écolos éduquent la nouvelle génération à bien se comporter. Donc, en fait, il n'y a pas quelqu'un qui a raison et quelqu'un qui a tort. Et c'est ça qu'on veut essayer de partager. Moi, je parle du fait que je n'ai pas voulu de deuxième enfant, que mon compagnon en voulait un et que je lui ai proposé de le faire avec quelqu'un d'autre. Et ça a choqué tout le monde en disant, mais enfin, si vous restez ensemble, pourquoi le faire avec quelqu'un d'autre? Et on est encore une fois, à chaque fois qu'il y a de la souffrance, dans 95% des cas, on a repéré que c'était le regard que posait la société sur les choix qu'on faisait.
12: Merci beaucoup, Salomé Lelouch, d'être passée dans Le Monde Élodie sur France Info. Nulle part que vous avez coécrit avec deux autres femmes engagées comme vous et qui se jouent donc à Parole Citoyenne le 18 mai prochain. Merci beaucoup.
13: Merci.
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1: Stéphanie Fromentin.
17: Ce lundi marque un début de semaine instable sous un ciel propice au déclenchement de pluies et d'orages. Des Pyrénées à la Méditerranée, en remontant vers les régions centrales, l'activité pluvio-orageuse a tendance à se généraliser en cours de journée. Cette situation est à surveiller avec des risques de déclenchement de fortes précipitations ponctuelles et de chutes de grêle ainsi que de brusques rafales de vent à 80 km par heure. Surtout sur le sud-est, entre ce soir et cette nuit, les régions proches de la Manche sont les moins impactées, notamment la Bretagne où les éclaircies ont nettement l'avantage. Avec ces intempéries, Météo France prévoit une baisse des températures conséquente à cause notamment du vent de nord qui va s'installer rapidement. Les températures passeront sous les normales de saison.
1: Stéphanie Fromentin, bonne soirée à l'écoute de France Info. Merci de nous écouter, les 22h. Bonsoir Philippine Thibaudeau.
18: Bonsoir Julien.
1: À la une ce soir, le cessez-le-feu entre l'Iran et les États-Unis qui a du plomb dans l'aile.
18: Riposte contre riposte, américains et iraniens affirment chacun avoir visé l'autre. Les pays du Golfe également touchés, ce qui fait craindre une escalade du conflit. On fait le point au début de ce journal. Dans ce contexte, un sommet en Arménie, pays frontalier de l'Iran, européens et canadiens font bloc face au président américain. En Allemagne, une voiture a foncé sur la foule, deux personnes sont mortes, la police évoque une folie meurtrière. En France, on parlait beaucoup de la dermatose, mais désormais c'est la tuberculose qui inquiète les éleveurs bovins. Le gouvernement vient de leur signer une aide financière. Et puis c'est le choc français qui va faire vibrer la NBA, les Spurs avec Victor Wembanyama face aux Wolves de Rudy Gobert. La guerre est-elle en train de reprendre au Moyen-Orient? Tout est allé très vite ces dernières heures, depuis l'annonce du plan Liberté par les États-Unis. Objectif, escorter les navires commerciaux dans le détroit d'Ormuz jusqu'alors paralysé. Pas du goût de l'Iran qui a riposté. Et Nathanaël Charbonnier, les États-Unis à leur tour.
1: Oui, les forces américaines ont annoncé avoir détruit 6 embarcations iraniennes et intercepté des missiles ainsi que des drones lancés par l'Iran contre des navires de la marine américaine et des bâtiments commerciaux. Une information démentie par Téhéran quelques minutes plus tard. Ce qui est certain, c'est que ce matin, des navires militaires américains sont entrés dans le Golfe, dans le cadre de leur opération et leur mission d'escorte de navires commerciaux, comme l'avait annoncé hier le président américain. Côté iranien, la télévision d'État affirme avoir tiré des missiles en guise d'avertissement contre des navires militaires américains. Mais l'attention ne concerne pas que les États-Unis et l'Iran. Tension également avec les Émirats Arabes Unis. Ils ont condamné une attaque iranienne de drones sur un pétrolier appartenant à leur compagnie pétrolière. Attaque d'autres sites dans la région qui ont fait des blessés. Les autorités émiraties ont diffusé plusieurs alertes sur les téléphones portables et ont parlé d'escalade dangereuse. Ils ont également imposé le retour de l'enseignement à distance pour les écoliers.
18: Nathanaël Charbonnier, dans ce contexte, Israël anticipe une attaque iranienne. Elle rehausse son état d'alerte à élevé. Et puis au Liban, autre front de la guerre, le Hezbollah fait état de combat en cours au sud du pays avec des forces israéliennes en dépit de la trêve en vigueur. Pendant ce temps-là, du côté de la diplomatie, le président libanais estimait que le moment n'était pas approprié pour une réunion avec le premier ministre israélien. Un accord de sécurité doit être signé avant, estime Joseph Aoun. Et cette guerre au Moyen-Orient, au menu d'un sommet en Arménie, frontalier de l'Iran, présent sur place des pays de l'Union européenne, des alliés comme le Royaume-Uni ou l'Ukraine, et aussi un petit nouveau, Fabien Cazot, le Canada.
19: C'est la première fois qu'un dirigeant non européen est invité à un tel sommet. La communauté politique européenne qui rassemble une quarantaine d'États s'ouvre à des alliés d'horizons plus lointains, signe de la volonté européenne de diversifier les partenariats sécuritaires, militaires, mais aussi économiques et commerciaux. Le premier ministre canadien Mark Carney ne semblait pas non plus mécontent ce matin de faire des infidélités à son hégémonique voisin américain.
20: Nous devons prendre le monde comme il est, pas comme nous aimerions qu'il soit. La nostalgie, cela ne fait pas une stratégie. Mais nous ne pensons pas que la soumission à un ordre mondial, plus transactionnel, plus fragmenté et plus brutal, soit réellement souhaitable.
19: Ce sommet de la communauté politique européenne organisé en Arménie, pays frontalier de l'Iran, a aussi été l'occasion pour les Européens et leurs alliés de proposer une nouvelle fois leur service de médiateur au Moyen-Orient. Nous avons la confiance des États-Unis, mais aussi des Iraniens, a notamment estimé ce matin Emmanuel Macron. L'objectif aujourd'hui est de serrer les rangs entre Européens, mais aussi en regardant plus loin sur la scène mondiale, dans un contexte géopolitique où l'Union subit l'impact de guerres qui ne sont pas les siennes.
18: Fabien Cazot à Bruxelles pour France Info. Et lors de ce sommet, Emmanuel Macron a salué le choix de l'Arménie de se tourner vers l'Europe, tout comme celui de la paix avec l'Azerbaïdjan, le seul raisonnable, selon lui, pour s'affranchir de la Russie. À Leipzig, dans l'est de l'Allemagne, deux personnes ont été tuées. Une voiture a foncé dans la foule en plein centre de cette ville d'un peu plus de 600 000 habitants. Plusieurs blessés aussi. Le conducteur a été arrêté. Les autorités estiment ce soir qu'il a agi intentionnellement. Les précisions de notre correspondant en Allemagne, Sébastien Baer.
21: La voiture a foncé dans la foule sur un axe piétonnier très fréquenté dans le centre-ville de Leipzig. Selon des témoins du drame, le conducteur roulait à environ 70 km/h et il a fauché plusieurs personnes avant de stopper sa course folle. Sur les photos qui circulent sur les réseaux sociaux, on distingue la voiture bélier, une Volkswagen Taigo blanche, au pare-brise fissuré et au capot enfoncé, signe de la violence du choc. Deux passants ont donc perdu la vie, trois autres sont grièvement blessés. Une dizaine d'ambulances et un hélicoptère ont été mobilisés pour secourir les victimes. Une cellule de soutien psychologique a aussi été mise en place à proximité. Le conducteur, un Allemand de 33 ans qui vit dans la région, a été interpellé sans opposer de résistance. Selon la procureure de Leipzig, il aurait agi intentionnellement. Rien ne permet de penser le contraire, souligne le parquet. Ces dernières années, plusieurs attaques meurtrières à la voiture bélier ont été commises en Allemagne, notamment à Munich contre un cortège syndical et sur le marché de Noël de Magdebourg en 2024.
18: Sébastien Baer à Berlin pour France Info.
1: Avec la dermatose nodulaire contagieuse, c'est l'autre maladie qui inquiète les éleveurs bovins.
18: La tuberculose bovine, elle fait des ravages dans les élevages. Maladie qui aussi se transmet à l'homme et implique l'abattage des troupeaux. Édouard Marguet, la ministre de l'Agriculture, vient de signer un arrêté qui relève l'indemnisation des animaux abattus sur ordre des vétérinaires.
0: L'aide est revalorisée de 850 euros par animal abattu pour tuberculose bovine. Elle sera par exemple de 3350 euros pour un jeune bovin. Le ministère tient compte du prix de la viande qui est en ce moment très élevé et c'est très bien comme ça, selon Patrick Bénézit.
2: Effectivement, les éleveurs perdaient énormément d'argent lorsqu'ils étaient confrontés à cette maladie.
0: Il préside la Fédération nationale bovine.
2: L'éleveur qui abat un animal doit racheter une autre bête s'il veut que son troupeau continue à fonctionner. Il y avait une déconnexion entre les prix de marché et les remboursements faits aux éleveurs. Donc cette déconnexion aujourd'hui est du passé puisque ces barèmes ont été revalorisés.
0: Il appelle maintenant l'État à mieux contenir la maladie. Il y a une centaine de foyers chaque année en France. Les vaches attrapent la bactérie responsable de la tuberculose bovine après contact avec des animaux sauvages.
2: Notamment des animaux comme les blaireaux peuvent être porteurs de cette maladie. Il y a besoin de travailler sur la population de la faune sauvage de manière à ce que les troupeaux ne soient pas recontaminés.
0: La tuberculose bovine a entraîné l'abattage de 5000 bêtes l'an dernier.
18: Édouard Marguier, Nicolas Sarkozy abat ses dernières cartes au dernier jour de son interrogatoire. L'ex-président répète qu'il n'y a pas un centime d'argent libyen dans sa campagne de 2007 et s'appuie sur une clé USB avec des documents qui prouveraient que l'argent, une bonne partie, est retourné en Libye. Début des plaidoiries demain dans son procès en appel. La ministre chargée de l'égalité entre les femmes et les hommes, elle, sûrement désormais l'esprit plus tranquille. L'enquête visant Aurore Berger, suspectée d'avoir menti sous serment sur ses liens avec une lobbyiste des crèches privées est terminée. Aucune mise en examen.
1: Allez, on va parler de sport maintenant et de basket avec ce duel attendu cette nuit aux États-Unis.
18: Wemby contre Rudy. L'un, Victor Wembanyama, joue avec les Spurs. L'autre, Rudy Gobert, joue avec les Timberwolves. Et les deux s'affrontent en demi-finale de conférence ouest des playoffs de NBA. Vincent Pellegrini.
22: D'un côté, Victor Wembanyama a 22 ans, 2 mètres 24, troisième saison NBA, l'atout numéro 1 des Spurs, facile vainqueur de Portland au premier tour des playoffs. De l'autre, Rudy Gobert, 33 ans, 2 mètres 16, 13e saison NBA. Lui et ses coéquipiers ont créé la surprise en éliminant les Denver Nuggets de la superstar Nikola Jokic. Et Rudy Gobert a joué un rôle décisif en jugulant l'influence du Serbe. Voilà désormais les deux pivots français à l'orée d'une confrontation attendue avec impatience par l'ancien sélectionneur de l'équipe de France, Claude Bergeau.
23: Il y a la suprématie franco-française qui va frapper. Ils sont fiers pour aller jouer dans une ligue comme ça. Si on n'a pas d'ego et si on ne veut pas manger son adversaire, on n'existe pas. Ça va les surmotiver, ça va les sublimer. On a hâte de voir ça, surtout pour les deux. C'est une saison exceptionnelle qu'ils viennent de vivre. Mais une saison exceptionnelle se conclut toujours par quelque chose au bout. Sans quoi, elle reste peut-être un peu fade.
22: Ce deuxième tour des playoffs se joue au meilleur des 7 matchs. Les deux premières rencontres se joueront à San Antonio, dans une où un autre Français, Tony Parker, a brillé pendant 17 ans.
18: Match à vivre à 3h30, heure française. Donc soit se coucher très tôt, soit se lever très tôt, à vous de choisir.
1: Merci beaucoup Philippine Thibaudeau. Et puisqu'on parle de Français qui brillent outre-Atlantique, on va saluer Alexandre Texier, le hockeyeur français qui joue avec les Canadiens de Montréal, qualifié pour le deuxième tour des playoffs face aux Sabres de Buffalo. Première rencontre de ce deuxième tour, ce sera jeudi. Et là aussi, il faudra se coucher tard ou se lever tôt, puisque ce sera à partir d'une heure du matin.
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1: À suivre la reprise des hostilités au Moyen-Orient, point d'interrogation, en tout cas ça y ressemble beaucoup. Les Émirats Arabes Unis ont annoncé ce soir avoir été visés par une attaque de drones iraniens et avoir intercepté des missiles de croisière. Un navire sud-coréen a été touché. Donald Trump annonce lui ce soir que les États-Unis ont détruit 7 bateaux iraniens. On va faire le point dans un instant puisque le président américain s'exprime et on va retrouver sur place Franck Madrid Madvon. Le colonel Père de Jong sera également avec nous, vice-président de l'Institut Témis. À suivre aussi des reportages France Info, notamment du côté de Bourges, où se déroule depuis 4 jours une free party. Plusieurs milliers de teufeurs sont encore sur place dans un terrain, sur un terrain militaire. Des dégâts agricoles ont été répertoriés.
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1: La guerre au Moyen-Orient et la situation toujours confuse dans le détroit d'Ormuz, avec son lot d'informations, de démentis entre l'Iran et les États-Unis. Et ce soir, Donald Trump s'adresse à des chefs d'entreprise. Auparavant, c'est sur son réseau social qu'il s'était exprimé sur la situation dans le détroit d'Ormuz, Franck Madvon.
3: En effet, on attendait sa réaction et Donald Trump a publié un message sur Truth Social pour commenter les événements du jour dans le détroit d'Ormuz. Il confirme que les Iraniens ont tiré sur des navires américains, mais assure qu'il n'y a pas eu de dégâts, à l'exception d'un bateau sud-coréen qui a en effet été déclaré en feu il y a quelques heures. Il n'y a pas eu de victimes. Le président américain ajoute que 7 bateaux iraniens ont été détruits. Il s'agirait de navettes rapides, c'est tout ce qu'il leur reste, précise-t-il. L'armée américaine avait parlé un peu plus tôt de 6 bateaux iraniens coulés. Téhéran, de son côté, dément avoir perdu des navires dans les échanges de tirs du jour. Il est toujours très difficile d'y voir clair. En tout cas, des navires militaires américains opèrent bien actuellement dans le golfe Persique. Des dizaines d'avions et quelques 15 000 soldats sont impliqués dans cette opération annoncée hier par Donald Trump et baptisée Project Freedom. L'objectif est de débloquer les cargos coincés dans le détroit d'Ormuz, ceux de pays tiers qui n'ont rien à voir avec la guerre. Mais l'Iran avait prévenu la République islamique et la gardienne du détroit. Les Américains seront pris pour cible s'il s'approche de cette zone. C'est apparemment ce qui s'est passé. Il semble que le cessez-le-feu a été rompu après avoir tenu près d'un mois.
1: Et tout cela ressemble à un défi pour le président américain, Franck.
3: Oui, là, on a assez de l'impasse, pas de guerre, pas d'accord, dans laquelle il est enferré depuis début avril. Il a d'abord annoncé un blocus des ports iraniens, qui semble avoir des effets sur l'économie iranienne, asphyxié par les États-Unis, selon le ministre de l'économie Scott Bessent. Et Donald Trump va donc plus loin avec cette opération militaire incertaine qui provoque directement les Iraniens. D'après le média Axios, un plan lui avait même été présenté jeudi pour rouvrir par la force le détroit d'Ormuz. Le président américain a préféré une approche moins violente qu'il a qualifiée lui-même d'humanitaire, guider les navires coincés dans le golfe Persique. La méthode douce, mais le même objectif, fluidifier le trafic dans le détroit et priver l'Iran d'un de ses atouts. Donald Trump savait certainement qu'en faisant ce choix, il s'exposait à une nouvelle confrontation avec l'Iran. Une certitude, il veut avancer, il veut des résultats. Les négociations n'aboutissent pas, le cours du pétrole continue à grimper. Aux États-Unis, les prêts à la pompe sont au plus haut depuis 4 ans et c'est une très mauvaise nouvelle pour l'administration républicaine à 6 mois pile des élections de mi-mandat.
1: Franck Madvon, correspondant permanent de France Info à Washington. Bonsoir colonel Père de Jong, vous êtes vice-président de l'Institut Témis dédié aux problématiques de paix et de sécurité. Vous êtes professeur associé à l'école de guerre économique de Paris. Est-ce que selon vous, c'est un peu ce que sous-entendait d'ailleurs notre correspondant à Washington, est-ce que Donald Trump est en train de provoquer, je mets des guillemets bien sûr, volontairement les Iraniens pour essayer de faire bouger la situation sur place après 66 jours de guerre au Moyen-Orient?
4: Alors, je dirais entre les deux. On voit ce matin, dans les premiers ordres qu'il a donnés, en fait, qui concernaient la sortie potentielle des bateaux qui étaient coincés dans le golfe Persique, son objectif n'était pas d'attaquer l'Iran. L'objectif était de sortir les bateaux, puisque c'est une opération humanitaire qui s'appelle Freedom, donc liberté. L'objectif, c'était ça. C'est vrai qu'en le faisant, naturellement, il allait aiguiser, encore une fois, l'intérêt ou l'agacement des Iraniens qui aujourd'hui ont commencé à répliquer. Donc on peut considérer que ce soir, encore une fois, la guerre a repris.
1: La guerre a repris, vous le confirmez pour vous, ce qui s'est passé aujourd'hui, ces tirs de drones sur les Émirats Arabes Unis, ces tirs également sur plusieurs navires, un navire sud-coréen avec cet incendie à bord, c'est clairement la marque d'une reprise des hostilités.
4: Oui, je note également que Les Iraniens ont tiré un missile sur Fujairah, sur les Émirats. Donc en fait, ça va beaucoup plus loin que des tirs sur des bateaux. Ils sont actuellement en train de tirer sur des ports émiratis. Donc tout ça fait qu'on voit, c'est la première étape d'une remontée en puissance. Alors est-ce que ça va s'arrêter ce soir, demain, après-demain? Je n'en sais rien. Mais à l'heure où on parle, on voit qu'il y a une espèce d'agacement, une espèce de retour de la violence. Évidemment, ça tire de partout. Et les Iraniens n'hésitent pas. Ils tirent sur les Émirats, ils tirent sur des bateaux. Ils envoient leur marine moustique, comme on dit. Donc très concrètement, encore une fois, on assiste à une montée globale des risques.
1: Est-ce que les Iraniens disposent de moyens que l'on ne soupçonne pas encore, colonel Père de Jong, malgré les semaines de bombardements intensifs qu'ils ont subis au début de cette guerre?
4: Alors, je crois pas. Je pense qu'ils ont été quand même amoindris par le premier mois de guerre. On parle de 13 000 sites touchés. Évidemment, il y a un effet. Maintenant, les Américains ont intérêt, eux, à laisser croire que les Iraniens sont encore largement dotés. Mais on sait quand même qu'il existe en gros 40% des drones, de la réserve de drones qu'ils avaient auparavant, et surtout, il reste approximativement 50% des 2000 missiles, a priori 1000 missiles. Et on sait que dans le domaine de la balistique, les Iraniens ont fait des progrès incroyables dans le domaine, encore une fois, de la vélocité, dans les portées, bien évidemment, et puis encore une fois dans toute une série de qualités des missiles. Donc c'est vrai qu'ils ont fait des progrès, ils ont surpris. Bon, maintenant, encore une fois, visiblement, ce conflit reprend. Mais c'est pas du tout le même que le mois dernier. Là, on est vraiment dans une guerre navale, dans une guerre maritime qui n'a rien à voir avec ce qui s'est passé le mois dernier.
1: Quand vous dites reprise des hostilités, c'est-à-dire que la guerre va changer de nature, il n'y aura pas, peut-être pas, en tout cas, ces bombardements intensifs sur le pays qu'on a connus au début de la guerre. On va s'orienter vers une sorte de bataille navale, c'est ce que vous sous-entendez ?
4: Oui, effectivement, on va partir sur ce genre de base. Pourquoi ? Parce que l'objectif, c'est de contrôler l'espace maritime et essayer de contrôler le détroit d'Ormuz. C'est ça le sujet. Maintenant, évidemment, j'imagine que dès lors que les Émirats ont été touchés, le fort de Fujairah a été touché par un missile iranien, j'imagine qu'il n'est pas impensable que ce soir, comme dans l'ordre, comment dire, à sa batellerie ou en tout cas à ses destroyers, de tirer quelques missiles sur l'Iran. Donc on risque de rentrer dans une escalade qui, à mon avis, sera difficilement contrôlable. En fait, les Iraniens, très concrètement, n'ont peur de rien. Ils sont prêts au sacrifice. Ils sont prêts, encore une fois, c'est presque suicidaire. Donc c'est très compliqué d'avoir une stratégie, d'avoir une logique, si vous voulez, face à une armée qui est prête à aller au bout.
1: Ce qui est étonnant, colonel Père de Jong, c'est de voir la prudence finalement avec laquelle les États-Unis s'engagent dans ce détroit d'Ormuz. L'impression qu'on a en tous les cas, c'est que les Iraniens sont suffisamment menaçants pour susciter la prudence du côté américain.
4: Oui, parce que les Iraniens ont pour eux une gamme de matériel et de moyens relativement importants, puisque ça part des mines. Alors pour l'instant, il n'y en a pas beaucoup, des mines. On parlait tout à l'heure de la marine moustique. On parle de plusieurs centaines de bâtiments qui sont extrêmement actifs, dynamiques. Il y a une attaque aujourd'hui de 29 vedettes rapides en direction, des bateaux américains. Bon, alors les Américains en ont détruit 7 ou 8, mais bien évidemment, c'est compliqué à gérer. Puis le troisième point, c'est la partie aérienne avec les drones et les missiles. Donc encore une fois, les Iraniens ont une gamme complète de moyens de rétorsion contre les marines civiles, contre la marine américaine et évidemment contre les villes du Moyen-Orient.
1: Est-ce que, et ce sera ma dernière question, colonel, ça peut concerner la France avec les Émirats qui sont de nouveau la cible des Iraniens ?
4: Oui, avec le Koweït et avec le Qatar, parce que nous avons des accords de défense avec eux. Donc évidemment, s'ils sont attaqués avec des drones ou avec n'importe quel autre moyen, évidemment, l'aviation française interviendra comme elle l'a fait le premier mois.
1: Merci, colonel Père de Jong, vice-président de l'Institut Thémis, professeur associé à l'École de guerre économique de Paris.
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1: 22h20 sur France Info, l'essentiel avec Philippine Thibaudot et l'Allemagne qui évoque ce soir une folie meurtrière.
18: Après l'arrestation d'un Allemand de 33 ans, le chauffeur présumé qui a foncé avec sa voiture sur la foule à Leipzig dans l'est du pays, 2 personnes sont mortes, 2 ont été gravement blessées, indiquent les pompiers. Ursula von der Leyen condamne les frappes iraniennes sur les Émirats. Elles constituent une violation manifeste de la souveraineté et du droit international, dénonce la présidente de la Commission européenne, un site pétrolier. pétrolier a été ciblé. De son côté, l'Iran affirme ne pas avoir eu le projet de frapper les Émirats. Conséquence de la situation au Moyen-Orient, les bourses européennes terminent dans le rouge. Net baisse à Paris, à Francfort et à Milan. Les Canaries envisagées pour le débarquement du bateau de croisière présumé foyer de Antivirus. À bord, 149 personnes, dont 5 Français. 3 personnes sont mortes liées potentiellement à cette maladie qui peut provoquer un syndrome respiratoire aigu. Et puis, de nouveaux départements passent en vigilance orange, pluie et inondation. Dès ce soir, le Gard et l'Hérault. Ils seront rejoints demain matin par la Mayenne et la Sarthe.
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1: À cette question à présent, comment concilier le droit des femmes d'accoucher anonymement, ce que permet aujourd'hui l'accouchement sous X, avec celui des enfants d'accéder à leurs origines? Le Conseil national de l'adoption et le Conseil national pour l'accès aux origines personnelles a remis aujourd'hui un rapport au gouvernement. Rapport qui propose de faire évoluer l'accouchement sous X, de le remplacer par un accouchement confidentiel qui permettrait à l'enfant de connaître dès ses 13 ans l'identité de sa mère ou au moins son histoire. Évidemment, la loi n'est jamais rétroactive, mais ceux qui cherchent désespérément leurs origines y voient une petite révolution. Julie-Marie Lecomte.
6: C'est le cas de Jean-Marie Coupleux. Il a 76 ans. Ça fait plus de 35 ans qu'il remue ciel et terre.
8: J'ai consulté, comme beaucoup, mon dossier de la DAS. Dossier vide, bien entendu, complètement vide. J'ai aussi contacté le CNAOP.
6: Qui est le Conseil national d'accès aux origines.
8: C'est ça, tout à fait. Bon, ils ont contacté en 2012 une mère, je dis bien présumée, sauf que cette dernière a dit, non, j'ai jamais abandonné d'enfant, à la limite, vous vous trompez.
6: Le droit d'accéder à ses origines est dans le cadre actuel trop dépendant de la volonté de la mère de naissance de garder le secret, constate le rapport. Il faut que ça change, dit le septuagénaire.
8: On est amputé de nos racines, notre histoire et surtout nos antécédents médicaux. Ça m'empêche pas de vivre, mais j'ai un manque. Je me dis, j'ai quand même 76 ans aujourd'hui, j'ai pas envie de mourir sous X. Je sais pertinemment, la loi sera pas rétroactive, mais j'aurais apporté ma pierre à l'édifice et à la déconstruction de l'accouchement sous X.
6: Jean-Marie Coupleux milite au sein du collectif Né sous X, et d'ailleurs fondé notamment par Martine Barbier. Elle a fini par retrouver sa mère biologique, mais elle témoigne d'un parcours du combattant qui a duré 20 ans.
9: Toute la famille des Né sous X reçoit les retombées de leur mal-être, de leur recherche, de leur déception, parce que quand vous frappez aux portes, Dieu sait si certaines restent fermées définitivement, et Dieu sait si on vous en claque d'autres dans le nez, et l'administration n'est pas la dernière à le faire. On est sur des montagnes russes émotionnelles pendant des mois. Moi, je me cache pas, les antidépresseurs ont été mes meilleurs amis pendant 20 ans.
6: Le rapport préconise qu'aux 12 ans de l'enfant, la mère manifeste sa volonté de maintenir le secret. Il se trouve que la mère de Martine avait essayé de la retrouver comme elle pouvait.
9: La seule démarche qu'elle a faite pour essayer d'avoir de mes nouvelles, pour essayer de me retrouver, ça a été d'aller par deux fois à l'état civil et demander à consulter le registre en expliquant ce qui lui était arrivé bien des années avant. Bien évidemment, elle s'est fait jeter. Quand elle a su qu'elle était découverte et localisée, elle a dit à la psychologue de l'EHPAD dans lequel elle est résidente, c'est ma fille, je veux la voir, j'ai des choses à lui dire.
6: Dans le modèle proposé, qui est celui qui existe en Allemagne, un juge tranche si la mère veut s'opposer à la levée du secret. Les associations préféraient le système britannique. La mère sait qu'aux 18 ans de l'enfant, il pourra la retrouver. Dans tous les cas, il faut maintenant un projet de loi, réclame Éric Pilardeau, fondateur lui aussi du collectif.
10: On est là dans un domaine qui est sociétal, transpartisan. Et là, on doit aller au-delà des qui je me déclare pour être candidat aux élections, etc. On ne va pas s'endormir encore pendant un an, je pense, en attendant les élections présidentielles. Il est temps, il est grand temps, le temps est venu.
6: Selon les derniers chiffres disponibles, 441 bébés sont encore nés sous X en 2023. Il y en avait autour de 2000 dans les années 70.
1: Alors, reportage France Info, signé Julie-Marie Lecomte. Direction le département du Cher à présent, où quelques milliers de participants sont toujours présents aujourd'hui encore à la Free Party qui se tient là-bas depuis 4 jours maintenant sur un terrain militaire. 4 personnes ont été blessées, 3500 procès-verbaux dressés. Ce Technival, illégalement installé, touche bientôt à sa fin. Parmi les participants, il y a ceux qui plient bagages et ceux qui sont donc encore, et c'est le cas ce soir, motivés pour jouer les prolongations. Yvan Planteil.
5: Oui, rien de comparable avec l'affluence de ce week-end. Vous avez rappelé les chiffres. Des camping-cars, des voitures passent devant nous toutes les 10 minutes. Sur le retour, ces participants qui ont les yeux bien cernés comme ce Nantais qui charge son van.
7: Je suis arrivé avec le convoi dans la nuit de jeudi à vendredi et je repars cette nuit suivant comment ça se passe.
11: Là, vous êtes en train de faire quoi
7: Pour ranger rapidement la voiture, histoire de pouvoir profiter de la suite de la teuf et puis partir dans la nuit tranquillement.
5: Des murs de son étaient installés sur le terrain, espacés de quelques dizaines de mètres, des façades que les organisateurs démontent une par une.
12: 12-13 à peu près, c'est ça ?
13: 14 façades.
12: 14 façades.
13: 14.
7: Il y a presque tout le monde qui a commencé à couper.
5: Vous l'entendez peut-être derrière moi, même la musique a changé. On entend du rock des années 80, du reggae, qui ont remplacé peu à peu la techno. Aglaé, cette parisienne, va prendre la route dans quelques heures également.
25: C'est génial. C'était trop bien. Vraiment incroyable. Bien organisé. J'ai l'impression que c'est à moitié la fin, c'est un peu triste. Ah, ils ont enlevé les décors et tout de pas mal de façades, mais ça va, ça reste cool.
5: Et au sol, on ne remarque que très peu de poubelles isolées ou de déchets. Un camion avec un grappin passe pour vider les conteneurs remplis de poubelles. Nina vient justement d'en déposer une.
26: On entend souvent, ouais, les affaires, ils sont sales. Ouais, on laisse tout traîner, on rend les terrains impraticables, on laisse nos déchets. On est juste à côté de la poubelle, nous. Quand je vois le nombre de personnes qui jettent leurs affaires, etc., et qui font bien attention, même quand ça tombe de ramasser, franchement, je trouve qu'on ne peut pas vraiment dire qu'on est dégueulasse.
5: Et au milieu de cette ambiance fin de partie, il y a ceux qui ont bien décidé de rester jusqu'au bout, comme Thomas.
27: Ouais bah jusqu'à la fin, jusqu'à ce que le son soit fini. On profite quoi, moi je suis bien, c'est mon univers. On défend nos valeurs, nos idées et puis voilà. J'ai posé ma semaine exprès pour cet événement quoi. C'est une fois tous les 4 ans, faut le vivre.
5: Et certains vont essayer demain ou après-demain d'esquiver les gendarmes et l'amende qui les attend à la sortie. 130 euros en essayant de couper à travers les bois.
1: Voilà, reportage France Info dans le Cher, signé Yvan Planteil. Ce Technival a rassemblé durant le week-end jusqu'à 20 000 personnes. Les repas, 1 euro maintenant pour tous les étudiants dans les restaurants universitaires du Crous. C'est officiel depuis aujourd'hui. La mesure est entrée en vigueur, une mesure qui fait des heureux, notamment à Lyon, où s'est rendu pour France Info ce midi. Bien sûr, Mathilde Imberti.
28: Je mange des petites pâtes avec des saucisses et des légumes.
29: 1 euro le repas, c'était déjà le prix pour les boursiers depuis 2020 et le post-Covid, c'est-à-dire un étudiant sur deux qui fréquente ce restaurant de Lyon.
30: Bah moi, j'étais boursier de base et je trouve que c'est important que ce soit pour tous les étudiants.
28: Oui, c'est nouveau pour moi, ouais. Vous payez combien jusqu'à présent? Ça me coûtait entre 3,30€ et 4,40€. Ça fait très plaisir, ouais.
31: Enfin, les courses même pour le soir, tout est tellement cher, donc là, c'est super.
32: Bon appétit.
29: Est-ce qu'on est encore plus heureux aujourd'hui, monsieur?
32: Bien sûr, on puisse nourrir nos petits, moi j'adore.
29: 1 euro, vous mangez quoi?
33: Et bah du coup, on a droit à un plat et deux périphériques, ils appellent ça, donc un dessert ou une entrée. J'ai pris des betteraves en entrée et une gaufre en dessert, voilà. Je pense qu'au fond, c'est une bonne mesure, mais honnêtement, je travaille à côté des études, je pense que je pourrais payer 3,30€. Peut-être qu'on le paiera dans quelques années avec des impôts supplémentaires. Donc, on en profite maintenant et c'est comme ça.
34: C'est-à-dire que vous avez droit à un plat obligatoire chaud et vous avez aussi deux.
29: Le médiateur du jour, employé du Crous, répète les consignes en boucle à l'entrée du restaurant. Subtilité, par exemple, les boursiers qui pouvaient repartir jusqu'ici avec leur repas du soir dans un Tupperware devront désormais repasser dans l'après-midi sur un autre site pour récupérer leur dîner. Moins pratique, reconnaît cet étudiant concerné.
35: Oui, un peu compliqué, je le ferai jamais, mais oui. Mais déjà, c'est cool que ça soit passé en euros.
29: Le circuit à l'intérieur du restaurant a été revu.
36: Moi, je m'appelle Frédéric Rodriguez et donc je suis chef de ce restaurant. On essaye, nous, de ne pas changer la qualité tout en augmentant notre production. Notre viande sera toujours bleu blanc cœur, notre poisson sont filières durables et puis nos légumes seront toujours bio. On ne change pas la qualité tout en augmentant nos productions. Voilà.
29: La fréquentation devrait progresser nettement selon le directeur du Crous pour Lyon et Saint-Etienne, Christian Chazal.
37: On escompte quelque chose qui devrait se situer aux alentours de 20%. On fera un point beaucoup plus précis à la fin du mois de juin.
29: Et c'est à la rentrée qu'il faudra être tout à fait opérationnel car c'est en automne-hiver que les Restos U font le plein. Jusqu'à 2800 repas servis chaque midi dans celui des quais du Rhône à Lyon. 1800 aujourd'hui, premier jour de mise en œuvre du repas à 1 euro pour tous et toutes.
1: Un reportage France Info à Lyon, signé Mathilde Imberti.
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1: Stéphanie Fromentin.
0: Ce lundi marque un début de semaine instable sous un ciel propice au déclenchement de pluies et d'orages. Des Pyrénées à la Méditerranée, en remontant vers les régions centrales, l'activité pluvio-orageuse a tendance à se généraliser en cours de journée. Cette situation est à surveiller avec des risques de déclenchement de fortes précipitations ponctuelles et de chutes de grêle ainsi que de brusques rafales de vent à 80 km/h. Surtout sur le sud-est, entre ce soir et cette nuit, les régions proches de la Manche sont les moins impactées, notamment la Bretagne où les éclaircies ont nettement l'avantage. Avec ces intempéries, Météo France prévoit une baisse des températures conséquente à cause notamment du vent de nord qui va s'installer rapidement. Les températures passeront sous les normales de saison.
1: Stéphanie Fromentin, vous écoutez France Info, il est 22h30. Et on retrouve Philippine Thibaudot.
2: La confusion règne au Moyen-Orient depuis l'annonce du plan Liberté par les États-Unis pour accompagner les navires commerciaux bloqués dans le détroit d'Ormuz. Donald Trump assure qu'il n'y a pas eu de dégâts dans ce passage stratégique pour le pétrole mondial, à part un vaisseau sud-coréen touché. Mais dans le même temps, les Américains annoncent avoir détruit 6 bateaux iraniens, ce que dément l'Iran, avoir aussi intercepté des missiles et drones de Téhéran. Les pays du Golfe également touchés, un site pétrolier notamment des Émirats Arabes Unis incendié. Dans ce contexte, il y avait un sommet aujourd'hui en Arménie sur la situation internationale. Emmanuel Macron y était et estime que les Européens devront répondre en cas de profit pétrolier excessif. Et d'ailleurs, ce soir, Sébastien Lecornu, son Premier ministre, promet que le gouvernement effectuera un point tous les 10 jours sur les surplus fiscaux générés par la hausse des prix des carburants. L'Ukraine va observer sa propre trêve avec la Russie les 5 et 6 mai, soit 3 jours avant l'annonce de la trêve.

0: ceux d'un Colombien contrôlé par les douaniers de l'aéroport de Roissy-Charles-de-Gaulle. Le voyageur a été condamné sans délai à un an de prison et incarcéré, a annoncé le parquet de Bobigny. Et puis les Molières, c'est en ce moment un peu les Césars du théâtre. L'acteur Laurent Lafitte décroche le Molière du meilleur comédien pour sa performance dans La Cage aux Folles. Alex Lutz remporte lui le Molière de l'humour pour son spectacle Sexe, Grog et Rocking Chair.
1: Merci beaucoup Philippine Thibaudot. Est-ce la reprise des hostilités, la fin du cessez-le-feu au Moyen-Orient? Il faut le croire, puisque les Émirats arabes unis ont annoncé donc ce soir avoir été visés par une attaque de drones iraniens, interception également de missiles de croisière, un navire sud-coréen a été victime de tir, un incendie a eu lieu à bord. On va essayer d'y voir plus clair dans un instant avec Nathanaël Charbonnier de la rédaction internationale de Radio France, le général François Chauvency et Sylvain Domergue qui sont nos invités pour le décryptage. Et puis la nouvelle star du cyclisme français, Paul Sexas, 19 ans seulement, sera au départ du Tour de France cet été. C'est lui-même qui l'a annoncé sur ses réseaux sociaux. Reportage France Info à suivre dans une dizaine de minutes.
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1: Cette journée pour le moins tendue aujourd'hui dans le détroit d'Ormuz, au 66e jour de la guerre au Moyen-Orient, une guerre qui est en train de reprendre avec cette attaque de drones aujourd'hui aux Émirats, ce démenti iranien sur le fait que des navires marchands aient pu bel et bien franchir le détroit d'Ormuz. Il y a eu aussi cette explosion sur un navire sud-coréen, des tirs de la marine iranienne. On va faire le point avec vous, Nathanaël Charbonnier de la rédaction international de Radio France. On commence avec ce face-à-face entre l'Iran et les États-Unis. Il y a évidemment beaucoup de flou ce soir dans le détroit d'Ormuz.
3: On va commencer avec le face-à-face Iran-USA, si vous le voulez bien, et beaucoup de flou en effet. Les forces américaines ont annoncé avoir détruit 6 embarcations iraniennes et intercepté des missiles ainsi que des drones lancés par l'Iran contre des navires de la marine américaine et des bâtiments commerciaux. Le commandement américain a indiqué que des hélicoptères d'attaque Apache et Sea Hawk ont visé 6 bateaux iraniens qui représentaient, selon eux, une menace. Une information, vous l'avez évoqué, démentie par Téhéran quelques minutes plus tard. Ce qui est certain, c'est que ce matin, des navires militaires américains sont entrés dans le Golfe dans le cadre de leur mission d'escorte de navires commerciaux, comme l'avait annoncé hier le président américain. L'opération doit appliquer des destroyers lance-missiles, plus d'une centaine d'aéronefs et 15 000 soldats. Côté iranien, la télévision d'État affirme avoir tiré des missiles en guise d'avertissement contre des navires militaires américains. Information en partie confirmée par les Américains qui expliquent avoir intercepté des missiles de leur côté ainsi que des drones lancés par l'Iran. Enfin, sur le plan diplomatique, l'Iran a appelé les États-Unis à adopter une approche raisonnable et à abandonner leurs demandes excessives après avoir reçu de Washington à sa nouvelle proposition dans le cadre des négociations de paix entre les deux pays.
1: Alors, tension également avec les Émirats Arabes Unis.
3: Oui, les Émirats ont condamné une attaque iranienne de drones sur un pétrolier appartenant à leur compagnie pétrolière, et cela sans faire de victimes. Les autorités dénoncent un acte de piraterie, attaquent d'autres sites dans le pays et la région qui ont fait des blessés. Les autorités émiraties ont diffusé plusieurs alertes sur les téléphones portables et ont parlé d'escalade dangereuse. Parallèlement, les Iraniens explique ne pas vouloir cibler les Émirats. À noter qu'à Oman, 2 personnes ont été blessées dans l'attaque d'un immeuble résidentiel dans une ville côtière et qu'une explosion suivie d'un incendie a frappé un navire sud-coréen dans le détroit d'Ormuz sans faire de victimes.
1: Et puis un front encore, évidemment, celui-là entre Israël et le Liban.
3: Oui, un responsable israélien a indiqué que l'armée était en état d'alerte élevé après que les forces américaines ont annoncé avoir détruit 6 bateaux iraniens et intercepté des missiles et drones tirés par Téhéran. Au Liban, le Hezbollah fait état de combat avec l'armée israélienne dans le sud du pays. Le président libanais Joseph Aoun a affirmé, lui, qu'un accord de sécurité avec Israël devait précéder toute rencontre entre les dirigeants des deux pays.
1: Merci beaucoup Nathanaël Charbonnier de la rédaction internationale de Radio France. Le général François Chauvency, rédacteur en chef de la revue Défense, est avec

0: avec nous. Bonsoir. Sylvain Domergossier est avec nous, docteur agrégé de géographie, enseignant à Sciences Po Bordeaux, auteur de ce livre Géopolitique des espaces maritimes, paru chez Armand Collin. D'abord, première question à vous, général François Chauvancier. Est-ce la fin du cessez-le-feu, le retour de la guerre?
1: On a des signes quand même annonciateurs du durcissement finalement des positions, avec quand même, quand on commence à tirer des missiles sur les Émirats Arabes Unis, qui a déjà été le premier État qui a reçu le plus de missiles depuis le début de cette guerre, plus qu'Israël, on peut quand même se poser quelques questions. Et tous les éléments que vous avez apportés depuis tout à l'heure montrent à l'évidence que petit à petit, ça monte, et il y a un moment où ça va craquer. Car en parallèle, on ne parle absolument pas de négociation. On ne parle que finalement d'affrontements potentiels. Et on a des faits. Donc un navire qui est touché, des bateaux iraniens qui sont détruits, et puis bien entendu des informations contradictoires, que ce soit du côté américain du CENTCOM ou bien du côté iranien.
0: Vous restez avec nous, général François Chauvancy. Sylvain Domergue est également à nos côtés, docteur agrégé de géographie. Vous avez écrit donc, je le disais, Géopolitique des espaces maritimes, paru chez Armand Collin. Qui maîtrise aujourd'hui le détroit d'Ormuz?
2: Oui, bonsoir, merci pour votre invitation. Eh bien écoutez, comme depuis plusieurs semaines, le détroit, c'est difficile de répondre de manière nette à cette question, parce qu'en fait ce détroit, il est maîtrisé par un subtil équilibre entre les deux forces, mais ce que l'on peut dire en tout cas, c'est que dans la dynamique actuelle, en tout cas telle que moi je l'aperçois, si on fait une analyse de texte ligne par ligne de ce qu'a publié Donald Trump ce matin, c'est qu'il est en train de les pousser à la faute, il est en train de pousser les Iraniens à commettre une faute, c'est-à-dire à tirer sur des navires, que ce soit des navires de guerre ou des navires civils qui s'engagent dans le détroit, et cette réouverture des hostilités permet à Donald Trump de justifier, de légitimer sa réponse militaire, qu'il a déjà commencé ce soir en tapant des petits navires iraniens. En tout cas, ce matin, c'était très clair, la rhétorique trumpienne de la mission humanitaire qui visait à libérer ces pauvres marins qui n'avaient rien fait, les Iraniens sont complètement tombés dans le piège, mais avait-il le choix?
0: Est-ce que vous validez cette théorie du piège, général François Chauvancy?
1: Je pense qu'il y a la volonté du côté américain de pousser les Iraniens à la faute. Et les Iraniens tombent effectivement dans le panneau, oserais-je dire. Donc je pars tout à fait de ce point de vue. Nous sommes bien dans une situation où les Américains ne veulent pas passer pour les fauteurs de guerre. Ils évoquent différents arguments. Et de l'autre côté, les Iraniens attaquent. Donc à un moment donné, ils vont entraîner, je dirais, un état que je qualifierais de légitime défense, entre guillemets, qui justifiera toutes les actions américaines, d'autant qu'on voit bien que depuis des jours et des jours, le matériel américain arrive au Moyen-Orient, les unités se mettent en place, et on voit bien que la capacité de frappe américaine est en train de prendre toute sa place dans le règlement du conflit, au moins localement.
0: Au total, 891 navires se trouvent actuellement dans le golfe Persique, avec une majorité de bateaux en attente d'une résolution du conflit. On a vu Donald Trump et entendu aujourd'hui le président américain appeler la Corée du Sud à se joindre à l'action des États-Unis et d'Israël en raison de ce navire sud-coréen victime de tirs. Sylvain Domergue, est-ce que ça pourrait jouer un rôle, c'est-à-dire tous ces navires battant différents pavillons qui se trouvent coincés et leurs marins avec, victimes de cette situation et du blocage de ce détroit?
2: Oui, alors si le sens de votre question c'est compte tenu de la nationalité des navires, est-ce que ça pourrait entraîner d'autres marines ou d'autres pays dans le conflit pour venir débloquer tout ça? Il faut prendre un peu de perspective, parce que la plupart des navires qui sont bloqués battent pavillons panaméens, les îles Marshall, les Bermudes, etc. Ce sont des pavillons de complaisance pour beaucoup, Donc là, ça sera un peu plus compliqué que ça. Ce qu'il va falloir regarder, c'est effectivement plutôt les intérêts économiques de chacun, plus que la nationalité des pavillons, et effectivement effectivement, là, on voit bien que Donald Trump essaie d'élargir et de sa coalition, ou du moins de créer une masse critique, non pas une masse critique militaire, parce que je pense que le général sera d'accord, il a clairement le dessus, ou du moins, il est difficile de faire mieux en termes de masse critique militaire. Par contre, il a besoin d'une masse critique politique. Et là, il a du mal à l'obtenir jusqu'à présent. Les Européens le laissent se débrouiller avec le bazar qu'il a affiché lui-même, hein, si vous voulez bien me passer l'expression. Et là, manifestement, il essaye d'élargir le cercle et de dire aux Asiatiques, notamment, c'est vous les premiers concernés par les exportations de pétrole dans la zone, impliquez-vous dans la libération de ce détroit, parce que c'est vous qui en avez principalement besoin.
0: On a quand même l'impression, général François Chauvency, que les Iraniens conservent une capacité certaine de nuisance dans ce détroit d'Ormuz. Quel est, selon vous, le réel potentiel des Iraniens pour empêcher la réussite de l'opération voulue par Donald Trump, hein, à savoir escorter les navires qui sont toujours coincés dans ce détroit d'Ormuz?
1: En fait, on est quand même dans, en quelque sorte, le mensonge et la propagande. On ne sait pas ce qu'il y a du côté iranien et on ne sait pas ce qu'ils sont vraiment capables de faire. Ce qu'ils font aujourd'hui ne sont pas des attaques massives, alors que même s'il y a des... Je passais à des coups d'épingle aujourd'hui. Maintenant, je crois que l'instant de vérité risque d'arriver bientôt. Et je ne ferai aucun pronostic, je dirais, sur les capacités iraniennes. Donc finalement, on a tellement de chiffres contradictoires, sauf qu'on nous dit qu'il y a beaucoup de missiles, qu'il y a beaucoup de drones. En réalité, je pense que dès que l'affrontement commencera, même à une dose limitée, on va se retrouver à la réalité. Est-ce que les Iraniens sont capables vraiment de mettre en vigueur leurs menaces? Et ça, j'ai quand même un doute relatif, mais relatif simplement parce qu'on est quand même dans le manque de renseignements. Donc je pense que les Iraniens ont une capacité de nuisance, mais est-elle aussi importante qu'ils le prétendent? Et je pense que dès lors qu'il y aura un affrontement armé réel, sévère, on verra la réalité. Bon, on verra qui sera surpris, mais aujourd'hui il est très difficile de faire un état, je dirais, objectif de la situation et du rapport de force du coup, avec les capacités iraniennes.
0: Qu'est-ce que vous appelez un instant de vérité, général?
1: Ben, il y a un moment donné, si une frégate américaine était frappée par un missile iranien, ça serait un engrenage. Et l'engrenage sera des mesures de rétorsion immédiates et massives du côté américain et la riposte immédiate des Iraniens face à cette rétorsion. Donc, on aura un engrenage qui montera aux extrêmes. Et là, on verra la réalité des capacités militaires de part et d'autre, de ceux qui sont capables effectivement d'imposer leur volonté, de ceux qui ont effectivement les moyens de frapper au loin, avec quand même le risque, et c'est peut-être le risque qu'on connaît maintenant depuis 2 mois, c'est que les premières cibles ne sont pas forcément américaines, mais seront vraisemblablement les pays arabes du Golfe.
0: Alors justement, Sylvain Domergue, il y a eu ces attaques de drones sur les Émirats Arabes Unis. Que cherche l'Iran, selon vous, avec ces attaques, même si les Iraniens ont démenti avoir voulu cibler les Émirats Arabes Unis? Force est de constater qu'il y a eu ces attaques de drones, qu'il y a eu ces alertes sur les téléphones et le retour des cours à distance. C'est une annonce qui a été faite ce soir par le pouvoir émirati, le retour des cours à distance pour raison de sécurité en ce qui concerne les élèves et les universités.
2: Oui, c'est probablement une fusée à plusieurs étages. Je pense que la principale explication, c'est que les Iraniens ont bien compris depuis le début de ce conflit que le seul moyen de peser dans le conflit, à défaut de pouvoir peser véritablement militairement, c'est de peser sur les marchés internationaux et de créer la panique sur le pétrole, sur les marchés financiers, etc. Donc là, en s'en prenant aux Émirats Arabes Unis, qui est un des États de la zone qui s'est montré les plus virulents à l'égard du régime iranien, qui a même poussé les Américains à poursuivre les opérations jusqu'à ce que les Iraniens abaissent le pavillon. Il y a certainement une volonté de frapper les infrastructures pétrolières émiraties de manière à de nouveau faire gonfler les prix du pétrole. On remarque qu'ils ont frappé notamment aujourd'hui le terminal de Fujairah, qui est l'un des terminaux portuaires qui se situe. Ils auraient pu frapper à l'intérieur du Golfe Persique. Ils ont volontairement frappé le port, le seul port d'ailleurs émirati qui donne sur l'extérieur du Golfe Persique en mer d'Arabie et qui actuellement est le point d'aboutissement d'un des rares pipelines qui évacue du pétrole du Golfe Persique sans passer par le détroit d'Ormuz. Donc c'est une manière aussi d'appuyer là où ça fait mal sur les marchés financiers.
0: À quoi s'expose l'Iran, général François Chauvency, en ciblant comme ils l'ont fait aujourd'hui les Émirats Arabes Unis?
1: Alors, c'est la question qu'on peut se poser quand même depuis 2 mois, parce qu'il n'y a pas que les Émirats arabes unis qui se sont fait frapper par l'Iran, alors que, faut quand même le rappeler, ni les uns ni les autres ne sont des États belligérants. Alors, je veux bien croire que les Émirats arabes unis ont un peu poussé à la roue, néanmoins, ils n'ont pas participé au combat. Nous avons quand même des frappes d'un État sur d'autres États qui ne sont pas en guerre avec lui. Donc là, il y a quand même une question qu'on peut se poser. Alors, les questions, effectivement, qu'est-ce qui peut se passer? Moi, je pense que déjà que l'Iran va s'exposer avec l'engrenage dont j'ai parlé tout à l'heure, à des frappes massives. C'est ce que font actuellement, ce que préparent les Américains manifestement. Il suffit de voir tous les flots de super avions avec les munitions, avec du matériel qui se déverse à partir d'Israël. Ensuite, il y a aussi les capacités, je dirais, locales. Il y a des capacités locales dans les États arabes du Golfe. Les Émirats arabes unis bénéficient d'une aide israélienne aujourd'hui pour contrer missiles et drones. Donc, on est, le terme, je vais le réutiliser, nous sommes dans un engrenage potentiel et je vois mal aujourd'hui comment cela va s'arrêter, sachant que en parallèle, on n'entend absolument pas parler de négociations, même, je dirais, de négociations discrètes. Donc, je ne vois pas une sortie de crise pacifique. Je vois plutôt un embrasement potentiel, alors limité ou pas, c'est difficile à dire. Et à force de frapper, toutes les capacités énergétiques, notamment des Émirats arabes unis, mais il n'y a pas eu que ça. Et à un moment donné, peut-être que les États arabes sont contraints d'entrer aussi en guerre, alors que ce n'était pas forcément ce qu'ils voudraient.
0: Merci beaucoup, Général François Chauvency, rédacteur en chef de la revue Défense, d'avoir été avec nous en direct sur France Info. Merci aussi à vous, Sylvain Domergue, docteur agrégé de géographie, enseignant à Sciences Po Bordeaux, auteur de ce livre géopolitique des espaces maritimes paru chez Armand Collin.
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0: 22h48, Philippine Thibaudot pour l'essentiel et à la une la reprise des frappes iraniennes contre les Émirats Arabes Unis.
4: Un site pétrolier incendié, 3 personnes blessées. Le pouvoir émirati parle d'une escalade dangereuse et se réserve le droit de répondre aux frappes. Téhéran nie avoir eu le projet de cibler les Émirats. Cela intervient après le lancement de l'opération américaine pour reprendre la navigation dans le détroit d'Ormuz. En Allemagne, 2 personnes sont mortes, 2 autres gravement blessées. Une voiture a foncé sur la foule dans le centre de Leipzig, dans l'est du pays. Le chauffeur présumé a été arrêté, indique la police allemande. Rakuten France cherche repreneur. Le site de vente en ligne, anciennement Price Minister, envisage sa fermeture en cas d'échec, compte tenu d'une situation économique compliquée. 180 salariés sont concernés par ce projet. Et puis dans le Cher, la fête bat toujours son plein. 3000 personnes en début de soirée sur place, à côté de Bourges, mais les fêtards quittent progressivement le site militaire, indique la gendarmerie.
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0: C'est officiel, Paul Sexas sera au départ du prochain Tour de France le 4 juillet. Il l'a annoncé ce matin lui-même dans une vidéo sur les réseaux sociaux. Ce sera évidemment le tout premier tour de sa carrière avec l'équipe Décathlon CMA-CGM pour ce prodige de 19 ans, vainqueur il y a 2 semaines seulement de la Flèche Wallonne. Sa participation au Tour est évidemment synonyme d'espoir pour les cyclistes que vous avez rencontrés dans les allées du Bois de Vincennes, Axel Canu.
5: Maillot gris et cuissard noir, Clément vient de terminer son entraînement quotidien sur un chemin humide.
6: Pas grand chose là, j'ai fait 16 bornes, le temps de rentrer ça fera 20, mais avec la pluie, bon bah c'est un peu difficile.
5: Il suit les performances de Paul Sexas depuis plusieurs mois, ravi d'apprendre qu'il participe pour la première fois au Tour de France.
6: C'est très cool pour lui, je pense que c'est sympa d'avoir un Français qui peut performer, d'autant que c'est l'équipe Décathlon, donc c'est toujours sympa d'avoir des potentiels résultats pour une équipe française et un coureur français.
5: L'espoir, c'est aussi ce qui vient en tête de Thomas quand il pense à Paul Sexas.
7: C'est impressionnant, en plus ça fait plaisir, c'est un Français.
5: Mais il émet une petite réserve.
7: Ah, je pense qu'il va faire des grandes choses, mais après, il ne pourra pas battre Pogacar pour l'instant. Il n'est peut-être pas encore prêt à 100%, mais je pense qu'il va être sur le podium. Hein.
8: Qu'est-ce que vous en savez? Il va pas gagner peut-être cette fois-ci, mais il va gagner d'autres tours. C'est ça qui est important.
5: Maillot jaune en 2026 ou pas, peu importe pour Paul, 18 ans, un an de moins que Sexas.
9: Parce que c'est un Français qui performe, il a seulement 19 ans, c'est quand même impressionnant. Le seul truc, c'est en tant que Français, on est toujours là à beaucoup valoriser quand il performe très jeune et mettre beaucoup de pression, comme avec Mbappé, Arthur Fils même aussi récemment et Wembanyama. Donc qu'il fasse son Tour de France, qu'il performe et qu'on lui mette pas trop de pression.
5: Un premier Tour de France qui devrait en tout cas permettre aux coureurs lyonnais de se faire connaître auprès du grand public, mais aussi auprès de certains coureurs réguliers.
3: Paul Sexas.
10: Non.
3: Vous connaissez pas ?
10: Non, je connais pas.
11: Pas du tout, j'ai juste entendu parler de lui récemment, mais je sais rien de ce bonhomme, je sais rien de ce qui se passe par rapport à lui. Je connais plus aucun coureur, je crois.
5: Samy roule souvent, mais il ne regarde plus le Tour de France depuis longtemps.
11: Alors je suivais ça quand j'étais petit avec mon père, mais depuis j'ai plus autant de temps libre.
5: Mais il l'assure, avec la participation de Paul Sexas, il regardera à nouveau l'été prochain.
0: Reportage France Info dans les allées du Bois de Vincennes, signé Axel Canu, Thomas Voeckler, ancien maillot jaune sur le Tour, ancien coureur bien sûr et actuel sélectionneur de l'équipe de France, se trouve que cette participation au Tour de France, eh bien, elle est logique.
12: Il est vrai que son début de saison, il y a même pas de qualificatif, hein, mais voilà, pour nos auditeurs auditrices, c'est juste plus fort que Pogacar au même âge et oui, de très loin, quoi. Hein. Oui. Donc ce que je veux dire, il fallait attendre un petit peu cet hiver de voir ce que ce début d'année, est-ce qu'il allait continuer à progresser, si c'était ça la question, pour voir s'il était prêt à se confronter au Tour de France, on a eu la réponse, quoi, et c'est un euphémisme.
4: Vainqueur donc de la Flèche Wallonne, vous le disiez, deuxième sur cette Liège-Bastogne-Liège derrière Tadej Pogacar, mais il était limite déçu.
12: C'est assez bizarre, mais tout le monde n'est pas au départ de la course pour gagner. C'est-à-dire que vous avez beaucoup de coureurs qui sont là pour aider un coureur de leur équipe à gagner. Dans l'équipe de Paul Sexas, il n'y en avait qu'un seul qui était là pour gagner, c'était lui. Les sept autres étaient là pour l'aider à gagner. Donc il n'y en a pas tant que ça qui prennent le départ pour gagner. Il y en a, ça peut paraître bizarre, mais lui, il fait partie de ces coureurs qui ne conçoivent de participer à une course de vélo qu'autrement, enfin, il n'y a pas d'autre manière que d'autres buts que de la gagner, quoi. Quelle que soit la personne en face, il fait partie de ces mecs-là, de ces champions qui ont ce truc en plus. Ça s'achète pas, ça ne se travaille pas. On l'a ou on l'a pas. Et Paul Sexas, là, j'ajoute que des coureurs l'avaient sans doute et ont pu le perdre face à la domination de Pogacar ces dernières années. Et ça, c'est très important.
4: Qu'est-ce qu'il a en plus, Thomas Voeckler ? Qu'est-ce qui fait de lui ce prodige-là ? Déjà, il est né en 2006, ça fait tout drôle.
12: Ouais, c'est un ensemble de choses. Hein. C'est vraiment un ensemble de choses. Je vais essayer de pas être trop long, mais et déjà, je prétends pas tout savoir, certainement pas, mais vous savez, dans le vélo, il y a des choses basiques. Il y a le côté génétique, déjà. Mmh. Ça, c'est très important. C'est une grosse part. Il a l'air d'avoir été gâté par la nature. Tant mieux, parce que vous avez beau être, et c'est le deuxième élément qui vient, le travail, vous avez beau avoir être un travailleur acharné, si vous n'avez pas des moyens physiques à la base, donc lui, il a non seulement des moyens physiques hors normes, c'est un travailleur, mais comme les autres, pas moins, pas plus, peut-être plus, on le verra, je ne le connais pas assez très sincèrement pour vous dire qu'il travaille plus, mais je vais vous prendre un exemple très concret, Tadej Pogacar, qui est un travailleur, mais énorme, hein, faut pas croire qu'il gagne ses courses facilement, le 9e du Tour de France, qui termine à 20 minutes ou 25 minutes de Tadej Pogacar, ne travaille pas moins que Tadej Pogacar, par exemple. Mmh. Donc, il y a la génétique, voilà, il y a le côté travailleur, il y a le côté mental qui n'est pas chiffrable dans la part d'une performance sportive dans le vélo, qui est énorme, et il y a tout le reste. Tout le reste, c'est l'entourage, c'est la science de la course, c'est sentir la course, c'est tout ça. Tout le reste, entre guillemets, c'est hyper important et c'est peut-être ce qui fait la différence, mais il y a aussi le vélo en lui-même qui a énormément évolué.
4: Le mental, il va en falloir, il en faut pour s'engager sur un Tour de France quand on a 19 ans, Thomas Voeckler. Pression
12: Écoutez,
4: énorme.
12: Oui et non.
4: Quand
12: oui
4: on est français.
12: Franchement, ça aurait été l'année prochaine, il aurait eu la pression de la même manière. La pression, en fin de compte, il aurait pas fallu, et je sais qu'ils l'ont pas fait lui et son équipe, hein, puisque ce n'est pas lui non plus tout seul qui décide, attention, hein, c'est aujourd'hui le sport cycliste, c'est plus, oh, je me sens bien, j'ai de bonnes jambes, tiens, j'ai gagné des belles courses, on va aller sur le Tour de France. Il y a des data analystes, ça se fait pas comme ça au hasard, hein, d'aller sur un Tour de France. Et il n'a pas tenu compte de l'attente du public, et c'est même son sponsor, faut pas se laisser prendre au piège. Faut pas croire que son sponsor l'a mis pour se faire de la publicité, parce que il faut envisager à long terme. Alors vous me direz, il faut en profiter tant qu'ils l'ont, parce qu'ils sont pas sûrs de l'avoir pendant encore des années. Mais en tout cas, c'est pas un choix qu'on fait comme ça à la légère. C'est pour ça qu'il a attendu ce moment-là. Mais il faut du mental. Il faut du mental, mais il en a. Il est hors norme. Ça c'est clair. Il est hors norme, que ça soit d'un point de vue de la génétique ou du sinon il n'aurait pas ces résultats-là à cet âge-là.
4: C'est le premier Français depuis très longtemps en mesure de remporter le Tour, Thomas Voeckler. Est-ce qu'on est sur quelqu'un de la même trempe qu'un Léo Marchand, qu'un Victor Wembanyama?
12: Oui. J'ai pas peur de le dire. Vous allez dire, vous lui remettez de la pression, mais bon. de toute manière, soit la pression, soit elle va glisser sur lui, soit il va faire avec. Pour le moment, elle glisse sur lui, soit il va faire avec. Soit c'est pas le gars qu'on attend pour succéder à Bernard Hinault. Oui, on a la chance d'avoir Antoine Dupont, on a Wembanyama, on a Léon Marchand. on a dans chaque sport comme ça, on a des têtes d'affiche et on l'attendait du côté français. Depuis Bernard Hinault, il faut le dire, on l'attendait. Aujourd'hui, on s'enflamme parce qu'il a 19 ans et il a entre guillemets rien gagné, mais forcément, il a presque rien fait comme course. Donc, en tout cas, toutes celles qu'il a fait, il a gagné et on a raison de s'enflammer parce que là, c'est pas juste notre caractère français, notre côté français, c'est que les faits sont là et les moyens physiques sont là.
4: C'est un très bon grimpeur, notamment, mais on l'a pas encore vu et on va le voir là sur des ascensions longues, un enchaînement d'ascensions longues que de fait, il a pas encore pu faire quoi.
12: Oui, voilà, et puis il peut se planter, hein. Attention, hein. Et il peut complètement passer au travers du Tour de France, hein. C'est pas impossible, hein. Je suis pas en train de vous dire qu'il va rivaliser avec Tadej Pogacar dans la très haute montagne en troisième semaine. Tout simplement, c'est que en fin de compte, s'il y a une année où il pouvait faire le Tour de France et où personne ne lui en voudra de pas faire grand chose à la limite, hein. S'il fait une ou deux échappées, ça le satisfera certainement pas et c'est tout. Eh ben, on lui en voudra pas. On dira, il a que 19 ans. Mais comme de toute façon, cette année, si qu'il fasse le Tour ou pas, il va encore gagner des courses, ne serait-ce qu'avec ce qu'il a déjà gagné là, eh bien, il serait venu que l'an prochain, entre guillemets. On aurait attendu beaucoup plus de lui puisqu'il est censé encore progresser. Donc, s'il y a une année où il pouvait le faire vraiment sans avoir un joker, comme on dit, c'est là.
0: L'ancien coureur et actuel sélectionneur de l'équipe de France de cyclisme, Thomas Voeckler, interrogé sur France Info par Marie Bernardeau.
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0: Stéphanie Fromentin.
20: Ce lundi marque un début de semaine instable sous un ciel propice au déclenchement de pluies et d'orages. Des Pyrénées à la Méditerranée, en remontant vers les régions centrales, l'activité pluvio-orageuse a tendance à se généraliser en cours de journée. Cette situation est à surveiller avec des risques de déclenchement de fortes précipitations ponctuelles et de chutes de grêle ainsi que de brusques rafales de vent à 80 km/h. Surtout sur le sud-est, entre ce soir et cette nuit, les régions proches de la Manche sont les moins impactées, notamment la Bretagne où les éclaircies ont nettement l'avantage. Avec ces intempéries, Météo France prévoit une baisse des températures conséquente à cause notamment du vent de nord qui va s'installer rapidement. Les températures passeront sous les normales de saison.
0: Stéphanie Fromentin, excellente soirée à l'écoute de France Info. Il est 23h. Bonsoir Emmanuel Langlois.
21: Bonsoir Julien, bonsoir à tous.
0: À la une ce soir, cette escalade majeure autour du détroit d'Ormuz.
21: Où les États-Unis affirment que plusieurs navires marchands américains ont réussi à passer, ce que dément l'Iran. Un bateau sud-coréen a été incendié ce soir dans le détroit. Les Émirats font, état d'attaque de drones et de missiles iraniens, le DDI, dès le début de ce journal. À son procès en appel, l'ultime tentative de Nicolas Sarkozy pour tenter de démonter les accusations de financement libyen de sa campagne électorale de 2007. Ses avocats ont exhibé une clé USB remis selon eux par l'ancienne épouse du sulfureux intermédiaire franco-libanais Ziad Takieddine. Alors que contenait-elle, compte rendu d'audience de Pierre de Cossette dans le journal. Et puis premier jour du repas à 1 euro pour tous les étudiants dans les restaurants universitaires. Les rues qui se préparent à une augmentation de la fréquentation pour la rentrée de septembre. Reportage à Lyon avec Mathilde Imberti. La situation dans le détroit d'Ormuz, journée confuse une fois encore avec son lot d'informations et de démentis entre l'Iran et les États-Unis. Et ce soir, Donald Trump qui s'est adressé tout à l'heure à des chefs d'entreprise depuis la Maison-Blanche pour se féliciter de ses résultats économiques, eh bien s'était auparavant exprimé sur son réseau social à propos d'Ormuz. Franck Madvon.
1: En effet, on attendait sa réaction et Donald Trump a publié un message sur Truth Social pour commenter les événements du jour dans le détroit d'Ormuz. Il confirme que les Iraniens ont tiré sur des navires américains, mais assure qu'il n'y a pas eu de dégâts, à l'exception d'un bateau sud-coréen qui a en effet été déclaré en feu il y a quelques heures. Il n'y a pas eu de victimes. Le président américain ajoute que 7 bateaux iraniens ont été détruits. Il s'agirait de navettes rapides, c'est tout ce qu'il leur reste, précise-t-il. L'armée américaine avait parlé un peu plus tôt de 6 bateaux iraniens coulés. Téhéran, de son côté, dément avoir perdu des navires dans les échanges de tirs du jour. Il est toujours très difficile d'y voir clair. En tout cas, des navires militaires américains opèrent bien actuellement dans le golfe Persique. Des dizaines d'avions et quelques 15 000 soldats sont impliqués dans cette opération annoncée hier par Donald Trump et baptisée Project Freedom. L'objectif est de débloquer les cargos coincés dans le détroit d'Ormuz, ceux de pays tiers qui n'ont rien à voir avec la guerre. Mais l'Iran avait prévenu, la République islamique est la gardienne du détroit. Les Américains seront pris pour cible s'il s'approche de cette zone. C'est apparemment ce qui s'est passé. Il semble que le cessez-le-feu a été rompu après avoir tenu près d'un mois.
21: Franck Madvon, à l'issue d'un sommet en Arménie, Emmanuel Macron lui affirme que les Européens devront répondre en cas de profit pétrolier excessif ou de comportement prédateur. Ce sont ces termes de producteurs d'hydrocarbures, comme Total Energy, dont le bénéfice record réalisé grâce à la guerre au Moyen-Orient a relancé le débat sur l'opportunité de taxer ces super profits. Le gouvernement effectuera un point tous les 10 jours sur les surplus fiscaux générés par la hausse des prix des carburants, annonce ce soir Sébastien Lecornu. La crise énergétique liée à la guerre en Iran ne doit enrichir personne, affirme sur X le Premier ministre.
0: Les conséquences de cette guerre qui s'éternise, 10 000 emplois sont menacés cette année dans l'artisanat du bâtiment en France.
21: Un constat alarmant dressé ce matin sur France Info par Jean-Christophe Repond, le président de la CAPEB, la Confédération des petites entreprises du secteur. La hausse des prix des matières premières et du carburant fragilise en effet la branche. Reportage de Christophe Vincent à Montané dans le nord de Lyon.
2: Dans son entreprise de chauffage, ventilation et climatisation, Philippe Dinet subit la hausse des prix, notamment celui du carburant indispensable pour faire rouler ses 4 camions.
22: On avait environ 650-700 euros de gasoil et là on est passé à 950 euros de gasoil, un petit peu moins de 1000 euros. On a eu aussi des impacts sur les approvisionnements des matières premières comme les cuivres, le plastique, avec une hausse de 20 à 30% selon les différentes pièces. Que nous n'avons pas répercuté pour le moment auprès de nos clients, mais qui impacte nos marges de manière significative. Nous, on n'est pas une grosse entreprise, on ne va pas pouvoir tenir comme ça.
2: L'entreprise Enid a du travail jusqu'en septembre. Si au-delà, le carnet de commandes reste vide, Philippe Dinet réduira la voilure.
22: On est pour l'instant 7, et si ça continue comme ça, c'est pas impossible qu'on soit obligé de réduire les effectifs parce que entre la réduction des marges, la réduction des chantiers qui se profilent, il va falloir forcément qu'on s'adapte et qu'on soit agile par rapport à ça. Pour l'instant, c'est pas à l'ordre du jour, mais on est obligé de le prévoir et de l'anticiper. C'est sûr, par exemple, les intérimaires, on les arrêtera. Enfin, il y a toujours un impact. Vous imaginez que si c'est pareil sur toutes les entreprises, ça peut faire quand même pas mal de personnes mises en stand-by.
2: Le patron rhodanien s'interroge aussi sur certains prix, comme celui du cuivre. Sa hausse semble due à un effet d'aubaine, rien à voir avec le pétrole.
21: Un reportage de Christophe Vincent près de Lyon, et puis sur fond de guerre au Moyen-Orient, le pétrole accélère, le Brent bondit de plus de 5% ce soir. Les bourses européennes, elles terminent en forte baisse. Paris abandonne 1,71%, Francfort 1,24% et Milan 1,59%. Deux morts, deux blessés en Allemagne après qu'un véhicule a fauché des piétons dans le centre-ville de Leipzig. Cela s'est donc passé dans une rue piétonne du centre centre-ville de cette grande ville de l'Est de l'Allemagne. 20 personnes au total ont été touchées. Les autorités annoncent que le conducteur, un Allemand âgé de 33 ans, a été arrêté, mais qu'elles ignorent tout de ses motivations. La police annonce l'ouverture d'une enquête pour meurtre et tentative de meurtre.
0: À quelques jours de la fin de son procès en appel, le salut de Nicolas Sarkozy viendra-t-il d'une clé USB ?
21: L'ancien chef de l'État abat en tout cas ses toutes dernières cartes à son procès en appel sur le supposé financement libyen de sa campagne de 2007. Dernière journée de débat avant le début des plaidoiries demain. Et cet après-midi, Nicolas Sarkozy a donc répété qu'il n'avait pas reçu un centime d'argent libyen, soulevant une nouvelle thèse, celle d'argent qui serait reparti vers la Libye, Pierre de Cossette.
6: Oui, sur son pupitre, face au président de la Cour d'appel, Nicolas Sarkozy a ouvert un dossier bleu et tourne des feuilles sur lesquelles figurent des tableaux de chiffres. L'ancien président est debout pour exposer sa thèse, comme il le dit, élaborée ces derniers jours, grâce donc à une clé USB, la clé TAC du nom de Ziad Takieddine, sulfureuse intermédiaire décédée l'an dernier. Nicolas Sarkozy résume, 19 000 fichiers informatiques exploités par ses avocats en 3 semaines et pas la plus infime référence au financement de ma campagne, martèle-t-il. Pour l'ancien président, c'est clair, ces millions d'euros que Ziad Takieddine a reçus de la Libye au milieu des années 2000, l'intermédiaire ne les a pas reversés pour la campagne de 2007, mais au contraire, on a rétrocédé une bonne partie au fils du numéro 2 du régime libyen d'alors, Abdallah Senoussi, des rétrocommissions, il l'assène. Alors quel sera le poids de cette offensive de dernière minute ? Le parquet pointe certaines incohérences de dates et de sommes. Côté parti civil, on s'étonne que les avocats de Nicolas Sarkozy aient attendu le procès en appel pour demander à la justice une copie de cette fameuse clé USB, connu depuis plus de 10 ans.
21: Pierre de Cossette, la perspective d'un procès s'éloigne en revanche pour Aurore Berger dans l'affaire des crèches privées. Elle est soupçonnée d'avoir menti sous serment sur ses liens avec une lobbyiste. L'enquête de la Cour de justice de la République visant la ministre est désormais terminée, sans mise en examen donc pour Aurore Berger.
0: Les repas sont désormais à 1 euro pour tous les étudiants dans les restaurants universitaires.
21: La mesure entre en vigueur aujourd'hui. Le gouvernement a prévu une enveloppe de 50 millions d'euros cette année, 120 millions d'euros l'an prochain, précisait ce matin la ministre de l'Enseignement supérieur sur France Info. La mesure fait des heureux, évidemment, Mathilde Imberti. Reportage dans le restaurant universitaire de Lyon où vous vous êtes rendu ce midi.
7: 1 euro le repas, c'était déjà le prix pour les boursiers depuis 2020 et le post-Covid, c'est-à-dire un étudiant sur deux qui fréquente ce restaurant de Lyon.
8: Moi j'étais boursier de base et je trouve que c'est important que ce soit fait pour tous les étudiants.
23: Oui, c'est nouveau pour moi, oui. Vous payez combien jusqu'à présent? Ça me coûtait entre 3,30 euros et 4,40 euros. Ça fait très plaisir, ouais.
24: Enfin, les courses même pour le soir, tout est tellement cher, donc là c'est super.
23: 1 euro, vous mangez quoi?
25: Du coup on a le droit à un plat et deux périphériques, ils appellent ça, donc un dessert ou une entrée. J'ai pris des betteraves avant d'entrer et une gaufre en dessert, voilà. Je pense qu'au fond c'est une bonne mesure, mais honnêtement, je travaille à côté des études, je pense que je pourrais payer 3,30€. Peut-être qu'on le paiera dans quelques années avec des impôts supplémentaires. Donc, on en profite maintenant et c'est comme ça.
7: Le circuit à l'intérieur du restaurant a été revu.
26: Bon, je m'appelle Frédéric Rodriguez et donc je suis chef de ce restaurant. On essaye, nous, de ne pas changer la qualité tout en augmentant notre production. Notre viande sera toujours bleu blanc cœur, notre poisson filière durable et puis nos légumes seront toujours bio. On ne change pas la qualité tout en augmentant notre production, voilà.
7: La fréquentation devrait progresser à hauteur de 20% selon l'estimation du directeur du Crous. Ce midi, premier jour de mise en œuvre, 1800 repas ont été servis dans ce restaurant des quais du Rhône à Lyon.
21: Mathilde Imberti, un pionnier du e-commerce et il est mal en point. Rakuten est à vendre, le site de vente en ligne, anciennement Price Minister, cherche en effet et en priorité un repreneur en France, mais envisage aussi sa fermeture à partir du troisième trimestre de cette année. En cas d'échec, la filiale française de l'entreprise japonaise précise que 480 salariés sont concernés. D'après la direction de Rakuten, le nombre de clients a baissé d'un tiers en 10 ans et le trafic a reculé de 42% sur la même période.
0: Née en France, Sophie la girafe est-elle désormais 100% made in China?
21: La société qui vend le célèbre jouet pour bébé s'était bien gardée de le dire, mais suite à des révélations de nos confrères de Mediapart, la marque Vully, basée en Haute-Savoie, l'admet désormais. Marina Capitaine, Sophie n'a plus rien de très Frenchy.
27: Un pouic-pouic iconique, mais dans quelle langue faut-il l'entendre? Oui, avoue Vully, dépassée par les cadences dans son usine des Vosges, elle sous-traite depuis peu et de façon temporaire, dit-elle, l'intégralité de la production de Sophie la girafe. La direction ajoute que la délocalisation partielle en Chine n'a jamais été un mystère. Si on nous le demandait, On le disait, et c'est là toute l'ambiguïté. Car Sophie la girafe est bien vendue comme une star du jouet made in France. Grosse tour Eiffel sur la boîte, marketing très axé sur son identité artisanale et locale. Mediapart contredit la marque sur ce caractère exceptionnel et récent. Le jouet est fabriqué intégralement et massivement en Chine depuis au moins 2013, selon le média d'investigation qui se base sur des photos d'ateliers chinois. Une enquête a été ouverte par la répression des fraudes. Se vanter d'une fausse origine française est passible d'une amende pouvant atteindre 10% du chiffre d'affaires.
21: Marina Capitaine, et puis fin du casting, à 8 jours maintenant de son ouverture sur la Croisette, le festival de Cannes dévoile la composition du jury qui devra désigner la prochaine Palme d'Or. Il compte dans ses rangs la star américaine Demi Moore, la cinéaste chinoise oscarisée Chloé Zhao, jury présidé cette année par le cinéaste sud-coréen Park Chan-wook.
0: Merci beaucoup Emmanuel Langlois.
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0: À suivre, le gouvernement qui accentue la pression sur les distributeurs de carburant. Ils étaient reçus aujourd'hui au ministère de l'économie à Bercy. On fait le point dans quelques minutes. Et puis nous reviendrons aussi dans une dizaine de minutes sur les passagers d'un bateau de croisière frappé par un foyer d'antivirus. 149 personnes à bord, 23 nationalités, 5 Français et 3 morts. C'est ce qu'a indiqué hier l'Organisation mondiale de la santé.
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0: Les représentants des distributeurs de carburant étaient de nouveau reçus aujourd'hui au ministère de l'économie à Bercy, toujours autour de la question des marges et de la transparence dans les prix à la pompe. Le gouvernement Raphaël Ebenstein semble donc vouloir accentuer la pression sur les distributeurs.
11: Oui, il souhaite en tout cas, selon nos informations, publier un indicateur des marges brutes calculé par la DGCCRF, la Direction Générale de la Concurrence et de la Répression des Fraudes, pour mesurer leur évolution depuis le début de la guerre au Moyen-Orient. Là, on est plutôt autour de 30 centimes par litre de gazole aujourd'hui, au lieu de 28-29. La publication envisagée se ferait par type de réseau, station indépendante, station de supermarché ou station appartenant à un groupe pétrolier, mais pas par enseigne directement, donc pas de name and shame, nommer et faire honte. Les différents distributeurs rappellent que la marge brute n'est pas la marge nette, car elle ne prend pas en compte les frais de transport et d'acheminement vers les stations, que seule la marge nette est le bénéfice réel. Or, elle se situe plutôt entre 1 et 3 centimes au maximum. Dans les stations de supermarché où les prix à la pompe sont traditionnellement moins élevés, le carburant représente un produit d'appel afin d'attirer les clients dans les rayons, d'où une très forte concurrence entre les enseignes, des ventes donc quasiment à prix coûtant. Total Énergie, seul réseau à pouvoir afficher un plafonnement des prix, 2,25 € le litre de gazole, bénéficie lui de sa position de groupe intégré qui produit du pétrole, le raffine et le distribue ensuite sous forme de carburant.
0: Et au-delà de la question des marges, Raphaël, le gouvernement poursuit une politique d'aide ciblée, notamment envers les gros rouleurs.
11: Après les aides aux professions les plus touchées par les hausses des prix des carburants, transporteurs routiers, agriculteurs ou pêcheurs, le gouvernement a donc publié ce week-end au journal officiel les modalités d'une indemnité carburant de 50 €, ce qui représente, selon ses calculs, l'équivalent de 20 centimes par litre en moyenne sur 3 mois. Elle vise les salariés gros rouleurs qui font plus de 15 km par jour pour se rendre au travail et qui gagnent jusqu'à un peu plus de 1 500 € net par mois pour une personne seule, 4 500 € pour un couple avec 2 enfants. Le formulaire de demande de cette indemnité sera disponible à partir du 27 mai sur le site impots.gouv.fr via son propre espace personnel. Il faudra notamment fournir le numéro d'immatriculation, la carte grise de la voiture. L'indemnité sera versée dans les 10 jours suivant la demande, promet déjà le ministère de l'économie.
0: Raphaël Ebenstein, bonsoir Olivier Gantois. Bonsoir, vous êtes le président de l'Union française des industries pétrolières. Comment s'est passée cette réunion aujourd'hui?
12: Écoutez, ça s'est plutôt bien passé dans la mesure où le gouvernement a montré qu'il avait écouté nos critiques à l'égard de cette étude sur les marges brutes qui vient d'être évoquée et qui, dans sa première version, contenait des erreurs. Ces erreurs ont été corrigées et de fait, du coup, les chiffres montrent que les marges brutes des distributeurs ont baissé en mars et en avril. Sur les prix publiés aujourd'hui par le ministère de l'Énergie, les marges brutes de distribution étaient de 25 centimes par litre sur le sans-plomb et de 26 centimes par litre sur le diesel. Donc elles ont baissé par rapport à janvier-février.
0: Est-ce que le gouvernement vous a mis la pression ?
12: Oui, oui, tout à fait. Et je dirais c'est normal. Hein. Je veux dire, comme ça a été dit, on reste dans des prix des carburants très élevés. Malgré, je le mentionne quand même, la baisse de 15 centimes qu'on a eue depuis 3 semaines sur le diesel, on reste à des prix très élevés et il me paraît tout à fait normal que le gouvernement s'inquiète du pouvoir d'achat des gens ou des moyens mis en œuvre par les entreprises et qu'ils nous mettent la pression pour s'assurer qu'on ne profite pas de la situation de crise pour en rajouter un peu.
0: Olivier Gantois, quelles sont les marges de manœuvre pour essayer de faire baisser, si c'est possible, les prix des carburants à la pompe ?
12: Elles sont très limitées. Donc, il y aura en effet manifestement cette publication pour plus de transparence de l'évolution de ces marges brutes de distribution. J'ai cru comprendre que le gouvernement voudrait le faire de manière hebdomadaire, peut-être dès la semaine prochaine. Donc ça, c'est vraiment de la transparence. Et puis, l'autre marge de manœuvre, même si elle est limitée, soyons honnêtes, c'est pour le consommateur, pour l'automobiliste, de faire jouer le jeu de la concurrence, parce que même à des prix élevés, la distribution des carburants reste très concurrentielle en France.
0: Est-ce que personne, Olivier Gantois, ne se sert au passage et ne profite de la crise, selon vous, entre les raffineurs, les distributeurs, les fournisseurs ?
12: C'est ce qui a été démontré du point de vue des distributeurs de carburant. Le ministre des Finances a tenu à nous rappeler que le gouvernement ou l'État lui-même ne profite pas de la crise actuelle pour percevoir, on va dire, davantage de taxes. Manifestement, personne ne profite de cette crise, même si, encore une fois, les prix internationaux pétroliers restent élevés et les prix à la pompe, du coup, restent très élevés.
0: Il n'y a pas de comportement suspect de gens qui profitent du contexte géopolitique.
12: Je sais que non, mais ce qui aide à ça, c'est que certains sont vertueux. Hein. Il y a eu des opérations de plafonnement des prix, de prix coûtants, de prix spéciaux pour ces week-ends du 1er et du 8 mai. Et dès lors qu'un distributeur d'envergure nationale se lance dans une opération comme ça, les autres sont contraints à suivre, sinon ils perdent instantanément les clients. Il y a pas de mystère. Hein.
0: C'est pas la tendance pourtant, hein. C'est pas vraiment ce qu'on observe dans les stations concurrentes de Total Energy, puisque c'est à ça que vous faites référence.
12: Oui, mais pas que. La preuve, c'est que les marges que je donnais, la 25 et 26 centimes de marge brute de distribution cette semaine, c'est la moyenne entre toutes les enseignes. Hein. C'est pas une enseigne en particulier. Donc, ces marges brutes sur l'ensemble de la distribution des carburants ont baissé depuis janvier-février, c'est-à-dire depuis avant le conflit en Iran.
0: Olivier Gantois, vous êtes le président, je le rappelle, de l'Union française des industries pétrolières. Comment voyez-vous l'avenir, l'évolution de la situation ? Est-ce que vous avez des inquiétudes d'abord sur l'évolution des prix ? Et ensuite, est-ce que vous avez une inquiétude plus ou moins forte sur des risques de pénurie ?
12: Alors, je pars du principe que pour ce qui est de l'évolution du conflit, c'est-à-dire aussi bien du blocage d'Hormuz que du conflit autour de l'Iran, nous, en tout cas, n'avons aucune visibilité. Donc, on s'inscrit dans une logique dans laquelle le conflit dure. Dans cette logique-là, il y a deux éléments. Premièrement, les prix vont rester élevés. Ils ont déjà augmenté dès le début du conflit, de toute manière, même s'ils ont un peu rebaissé sur le gazoil ces 3 dernières semaines. On va garder des prix élevés. Ma prédiction, c'est que tant que le conflit dure, mais à la fois le blocage d'Hormuz et le conflit autour de l'Iran, on restera dans des prix à la pompe très élevés. Deuxièmement, sur l'approvisionnement, notamment des stations-service et l'approvisionnement pétrolier de la France de façon générale, nous avons, comme depuis le début du conflit, une visibilité limitée que je considère de 3 à 4 semaines. Donc aujourd'hui, je peux vous dire que pour le mois de mai, les approvisionnements aussi bien en pétrole brut pour les raffineries françaises qu'en produits finis pétroliers, puisqu'on importe également des produits finis, notamment du diesel et du carburant pour les avions, du carburéacteur, tous ces approvisionnements pour le mois de mai seront assurés. Au-delà de 3 à 4 semaines, Je n'ai pas de visibilité. C'est en ça que la situation actuelle est extraordinaire. Ça ne veut pas dire que dans 4 semaines et 1 jour, on tombe en rupture. Je n'ai pas de signaux à aujourd'hui qu'on va vers une pénurie, en tout cas en France et de façon générale pas en Europe, aussi bien sur le pétrole brut que sur les produits finis pétroliers.
0: Olivier Gantois, le président de l'Union française des industries pétrolières.
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0: 23h20, Emmanuel Langlois pour l'essentiel et la tension qui monte d'un cran aujourd'hui au 66e jour de la guerre au Moyen-Orient.
21: Les Émirats Arabes Unis affirment en effet avoir été pris pour cible par plusieurs attaques iraniennes. Ce sont les premières visant des installations civiles dans un pays du Golfe depuis plus d'un mois maintenant. Et ce, au premier jour d'une opération américaine destinée à rétablir une circulation des navires dans le détroit d'Ormuz, toujours fermé à la circulation. Des tensions qui ont été sensiblement ressenties sur le marché pétrolier. Ainsi, le baril de Brent, la référence internationale, a bondi de près de 6% à plus de $114 ce soir. 2 personnes tuées, plusieurs blessées en Allemagne après qu'un véhicule a fauché des piétons dans le centre-ville de Leipzig, dans l'est du pays. Le conducteur, un Allemand âgé de 33 ans, a été arrêté. La police n'a pas donné d'informations sur son profil ou encore ses motivations. En France, des laboratoires d'analyse médicale ont gardé le rideau baissé ce lundi. Des salariés étaient en grève à l'appel de l'intersyndicale. Ils dénoncent leur faible salaire, conditions de travail dégradées, les nombreuses fermetures de sites qui minent, selon eux, l'accès aux soins. La Coupe du Monde de football s'éloigne encore un peu plus pour Ferland Mendy. Le défenseur français du Real Madrid est à nouveau touché à la cuisse droite, annonce le club ce lundi. Il pourrait donc être absent plusieurs mois.
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0: 3 personnes sont mortes sur un bateau de croisière hier. Le MV Hondius parti d'Ushuaïa en Argentine pour rejoindre l'archipel du Cap-Vert. Elles ont été victimes d'un hantavirus qui peut provoquer un syndrome respiratoire aigu. 149 personnes sont à bord, dont 5 Français. Sait-on exactement ce soir où se trouve ce bateau, Marie Mollet?
3: Eh bien, il se trouve en ce moment même au large du port de Praia, au Cap-Vert, selon les données de Vessel Finder. Au large, bloqué, sans pouvoir accoster, car les autorités capverdiennes ont refusé tout accès à leur territoire. Refus également de voir débarquer les 2 passagers qui présentent des symptômes. Ce sont des membres de l'équipage, l'un britannique, l'autre néerlandais, qui nécessitent des soins médicaux urgents, assure le croisiériste Ocean Wide Expedition dans un communiqué. La compagnie envisage désormais de faire cap sur les Canaries à 1500 km du Cap-Vert. Les îles de Las Palmas et Tenerife pourraient servir de porte d'entrée pour débarquer. Là, sur l'archipel espagnol, la prise en charge pourrait avoir lieu, selon l'opérateur. 5 Français figurent sur la liste des passagers, confirmation du ministère de la Santé. Ce matin, l'OMS a tenté de rassurer. Aucune raison de céder à la panique ni d'imposer des restrictions de voyage, a assuré le directeur de la zone Europe. Le risque de propagation est faible, dit-il, car l'hantavirus ne se transmet pas facilement d'humain à humain.
0: Marie Mollet. Et en effet, ces virus sont généralement transmis par des rongeurs, Anne Lordanier.
10: Oui, ce sont probablement des souris ou des rats infectés qui ont contaminé les passagers de ce navire. En fait, le virus se trouve dans les sécrétions des rongeurs et il suffit d'être en contact avec leur déjection ou simplement d'inhaler des poussières infectées pour attraper ces hantavirus. Alors, on trouve ces virus sur tous les continents. Il y a environ 200 cas par an. La plupart circulent sur le continent américain et donnent des maladies cardio-pulmonaires graves, comme sur ce navire. L'autre catégorie d'hantavirus se trouve en Europe et en Asie. Cela déclenche plutôt des maladies rénales souvent moins graves. C'est extrêmement rare que ce virus se transmette de l'homme à l'homme et ce n'est a priori pas le cas ici puisque le directeur régional de l'OMS Europe estime que le risque de contamination est faible et qu'il n'y a pas lieu d'imposer des restrictions de voyage.
0: Alors comment est-ce qu'on peut se protéger de ces hantavirus, Anne-Laure ?
10: Eh bien, si on risque d'être en contact avec des rongeurs ou leur déjection, que ce soit des souris, des rats ou à la campagne des mulots ou des musaraignes, voilà ce que le docteur Gilles Pialou, chef des maladies infectieuses de l'hôpital Tenon, nous conseille de faire. Il était l'invité de France Info ce matin.
13: Il faut dire aux gens qui sont inquiets de ça, qui travaillent en forêt, qui travaillent le bois, ou qui vont changer une maison de campagne où il y a effectivement des rongeurs, de se protéger avec des gants, de mettre un masque, de pas aspirer les déjections poussières qui ont été imprégnées de l'urine ou de ces rongeurs. Bon, il y a des règles de protection qu'on connaît, hein, et évidemment il y a la dératisation qui est importante. Il n'y a pas de panique à avoir.
10: pas de panique donc, mais des règles de protection, masques et gants pour ceux qui peuvent être en contact avec des rongeurs.
0: Et est-ce qu'il y a des traitements contre ces antivirus?
10: Eh bien non, il n'existe aucun médicament contre ces antivirus. On soigne juste les symptômes, nous explique le professeur Gilles Pialoux.
13: Les antivirus qu'on a en Europe, globalement, c'est un traitement symptomatique. On passe le coup de grisou qu'il y a sur la fonction rénale et on sait le faire en milieu hospitalier. Il y a très peu de mortalité, hein, au-dessous de 1%. Il n'y a pas de traitement vraiment symptomatique qui aurait prouvé son efficacité, notamment dans les formes qu'on voit en Amérique du Sud, les formes cardio-pulmonaires.
10: En cas de symptômes pulmonaires déclenchés par un antivirus, le taux de mortalité est très élevé. 4 personnes sur 10 en meurent, d'après le Centre américain pour le contrôle et la prévention des maladies.
0: Anne-Laure Danier du service santé de France Info. Direction Fontainebleau, en région parisienne, où les départs de feu se multiplient ces derniers jours en raison évidemment du manque de pluie, d'une végétation assez sèche. Et là-bas, les pompiers sont désormais équipés d'une intelligence artificielle pour lutter contre les incendies. C'est une solution française développée par une association. Écoutez ce reportage pour France Info à Fontainebleau de Timour Osturk.
1: Le sol est noir de cendres, l'odeur du bois brûlé flotte encore dans l'air.
14: Alors là, c'est un feu qui a parcouru 3000 m².
1: Le lieutenant Olivier Comtat est le chef de groupement des pompiers de Fontainebleau. Il nous guide entre les troncs calcinés et les fougères qui ont échappé aux flammes.
14: On peut voir celles qui sont encore au sol, elles sont très très sèches. Là, sur une semaine, on a une dizaine de départs de feu. Il faut savoir que la forêt de Fontainebleau, elle a un sol qui est plutôt sablonneux et donc qui sèche très très vite.
1: Ici, les pompiers sont intervenus très rapidement, alertés par le système mis au point par Pyronir, association à but non lucratif dont Matteo Lostanlen est le cofondateur.
15: Du coup, on va installer sur des points hauts en forêt donc des caméras et un micro-ordinateur pour capturer une image à intervalles de temps réguliers, toutes les 30 secondes. Et du coup, il va analyser localement avec une IA embarquée cette image.
1: Et en cas de détection d'une fumée suspecte, les pompiers sont prévenus.
14: Sur le feu où nous sommes, les caméras ont vu le feu 20 minutes avant le premier appel des secours par un promeneur ou quelqu'un qui passait sur la route.
1: Les images sont consultables depuis un simple téléphone.
15: Là, on voit les 8 caméras du coup, parce qu'il y a 2 caméras par site qui sont installées.
1: Avec 8 caméras, 25 hectares de forêt sont surveillés.
14: L'IA et la caméra, j'allais dire, un meilleur regard et une meilleure vision que notre œil humain. Le dérèglement climatique fait que les forêts sont de plus en plus sensibles. Donc il faut aussi préparer l'avenir pour surveiller et préparer le dérèglement climatique au niveau lutte contre les incendies.
1: En plus de la Seine-et-Marne, le système est déjà utilisé par les pompiers de l'Ardèche et des tests sont prévus en Aveyron, dans le Bas-Rhin et l'Indre.
0: Timour Osturk.
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0: Stéphanie Fromentin.
28: Ce lundi marque un début de semaine instable sous un ciel propice au déclenchement de pluies et d'orages. Des Pyrénées à la Méditerranée, en remontant vers les régions centrales, l'activité pluvio-orageuse a tendance à se généraliser en cours de journée. Cette situation est à surveiller avec des risques de déclenchement de fortes précipitations ponctuelles et de chutes de grêle ainsi que de brusques rafales de vent à 80 km/h. Surtout sur le sud-est, entre ce soir et cette nuit, les régions proches de la Manche sont les moins impactées, notamment la Bretagne, où les éclaircies ont nettement l'avantage. Avec ces intempéries, Météo France prévoit une baisse des températures conséquente, à cause notamment du vent de nord qui va s'installer rapidement. Les températures passeront sous les normales de saison.
0: Stéphanie Fromentin, vous écoutez France Info, il est 23h30. Philippine Thibaudeau.
3: La guerre est-elle en train de reprendre au Moyen-Orient? Tout est allé très vite ces dernières heures depuis l'annonce du plan Liberté par les États-Unis. Objectif, escorter les bateaux commerciaux dans le détroit d'Ormuz jusqu'alors paralysé. Mais depuis, les Émirats arabes unis ont annoncé avoir été ciblés par plusieurs attaques iraniennes. Téhéran, de son côté, dit n'avoir eu aucun projet de les cibler. À la Maison-Blanche, ce soir, le président américain a averti l'Iran qu'il sera, je cite, rayé de la surface de la Terre s'il tente de cibler des navires américains. Depuis la guerre au Moyen-Orient, inquiétude sur les carburants, leurs prix, mais aussi leur approvisionnement. Ils seront tous assurés au mois de mai, rassure sur France Info le président de l'Union française des industries pétrolières. De crainte d'abus sur les prix, le premier ministre Sébastien Lecornu annonce d'ailleurs que le gouvernement effectuera un point tous les 10 jours sur les surplus fiscaux générés par la hausse des prix du carburant. En Allemagne, une voiture a foncé dans la foule à Leipzig. 2 personnes sont mortes selon le chef des pompiers. 2 autres blessées gravement. 20 personnes en tout touchées dans l'incident. Le chauffeur a été arrêté, annonce la police allemande, qui évoque une folie meurtrière de la part de cet Allemand de 33 ans. Coincé à bord de leur navire de croisière, le bateau suspecté d'être un foyer d'antivirus mouille actuellement au large du Cap-Vert. Les Canaries sont envisagées pour débarquer les 149 passagers, dont 5 Français. L'Organisation mondiale de la santé a fait état de 3 morts liées potentiellement à cette maladie qui peut provoquer un syndrome respiratoire aigu. Les Molières se sont terminées ce soir. Ce sont un peu les Césars du théâtre. L'acteur Laurent Lafitte a décroché le Molière du meilleur comédien pour sa performance dans La Cage aux Folles, pièce qui a aussi reçu le Molière du spectacle musical. Alex Lutz remporte le Molière de l'humour pour son spectacle Sex, Grog et Rocking Chair. Et Muriel Robin a été récompensée par un Molière d'honneur.
0: Merci.

0: La guerre a repris, vous le confirmez pour vous, ce qui s'est passé aujourd'hui, ces tirs de drones sur les Émirats Arabes Unis, ces tirs également sur plusieurs navires, un navire sud-coréen avec cet incendie à bord, c'est clairement la marque d'une reprise des hostilités.
1: Oui, je note également que les Iraniens ont tiré un missile sur Fujairah, sur les Émirats. Donc en fait, ça va beaucoup plus loin que des tirs sur des bateaux. Ils sont actuellement en train de tirer sur des ports émiratis. Donc tout ça fait qu'on voit, c'est la première étape d'une remontée en puissance. Alors est-ce que ça va s'arrêter ce soir, demain, après-demain? Je n'en sais rien. Mais à l'heure où on parle, on voit qu'il y a une espèce d'agacement, une espèce de retour de la violence. Évidemment, ça tire de partout. Et les Iraniens n'hésitent pas. Ils tirent sur les Émirats, ils tirent sur des bateaux. Ils envoient leur marine moustique, comme on dit. Donc très concrètement, encore une fois, on assiste à une montée globale des risques.
0: Est-ce que les Iraniens disposent de moyens que l'on ne soupçonne pas encore, colonel Père de Jong, malgré les semaines de bombardements intensifs qu'ils ont subis au début de cette guerre?
1: Alors, je crois pas. Je pense qu'ils ont été quand même amoindris par le premier mois de guerre. On parle de 13 000 sites touchés. Évidemment, il y a un effet. Maintenant, les Américains ont intérêt, eux, à laisser croire que les Iraniens sont encore largement dotés. Mais on sait quand même qu'il existe en gros 40% des drones, de la réserve de drones qu'ils avaient auparavant, et surtout, il reste approximativement 50% des 2000 missiles, a priori 1000 missiles. Et on sait que dans le domaine de la balistique, les Iraniens ont fait des progrès incroyables, dans le domaine, encore une fois, de la vélocité, dans les portées, bien évidemment, et puis, encore une fois, dans toute une série de qualités des missiles. Donc c'est vrai qu'ils ont fait des progrès, ils ont surpris. Bon, maintenant, encore une fois, visiblement, ce conflit reprend. Mais ce n'est pas du tout le même que le mois dernier. Là, on est vraiment dans une guerre navale, dans une guerre maritime qui n'a rien à voir avec ce qui s'est passé le mois dernier.
0: Quand vous dites reprise des hostilités, ça veut dire que la guerre va changer de nature. Il n'y aura pas, peut-être pas en tout cas, ces bombardements intensifs sur le pays qu'on a connus au début de la guerre. On va s'orienter vers une sorte de bataille navale, c'est ce que vous sous-entendez ?
1: Oui, effectivement, on va partir sur ce genre de base. Pourquoi ? Parce que l'objectif, c'est de contrôler l'espace maritime et essayer de contrôler le détroit d'Ormuz. C'est ça le sujet. Maintenant, évidemment, j'imagine que dès lors que les Émirats ont été touchés, le fort de Fujairah a été touché par un missile iranien, j'imagine qu'il n'est pas impensable que ce soir, comme dans l'ordre, à sa batellerie ou en tout cas à ses destroyers de tirer quelques missiles sur l'Iran. Donc on risque de rentrer dans une escalade qui, à mon avis, sera difficilement contrôlable. En fait, les Iraniens, très concrètement, n'ont peur de rien. Ils sont prêts au sacrifice. Ils sont prêts, encore une fois, c'est presque suicidaire. Donc c'est très compliqué d'avoir une stratégie, d'avoir une logique, si vous voulez, face à une armée qui est prête à aller au bout.
0: Ce qui est étonnant, colonel Père de Jong, c'est de voir la prudence finalement avec laquelle les États-Unis s'engagent dans ce détroit d'Ormuz. L'impression qu'on a en tous les cas, c'est que les Iraniens sont suffisamment menaçants pour susciter la prudence du côté américain.
1: Oui, parce que les Iraniens ont pour eux une gamme de matériel et de moyens relativement importants, puisque ça part des mines. Alors pour l'instant, il n'y en a pas beaucoup, des mines. On parlait tout à l'heure de la marine moustique. On parle de plusieurs centaines de bâtiments qui sont extrêmement actifs, dynamiques. Il y a une attaque aujourd'hui de 29 vedettes rapides en direction des bateaux américains. Alors les Américains en ont détruit 7 ou 8, mais bien évidemment, c'est compliqué à gérer. Puis le troisième point, c'est la partie aérienne avec les drones et les missiles. Donc encore une fois, les Iraniens ont une gamme complète de moyens de rétorsion contre les marines civiles, contre la marine américaine et évidemment contre les villes du Moyen-Orient.
0: Est-ce que, et ce sera ma dernière question, colonel, ça peut concerner la France avec les Émirats qui sont de nouveau la cible des Iraniens ?
1: Oui, avec le Koweït et avec le Qatar, parce que nous avons des accords de défense avec eux. Donc évidemment, s'ils sont attaqués avec des drones ou avec n'importe quel autre moyen, évidemment, l'aviation française interviendra comme elle l'a fait le premier mois.
0: Le colonel Père de Jong, vice-président de l'Institut Thémis et professeur associé à l'École de guerre économique de Paris. C'est dans ce contexte qu'en France, l'Assemblée nationale examine depuis cet après-midi une nouvelle mouture de la loi de programmation militaire, un texte qu'il faut adapter aux circonstances, c'est ce qu'explique Benoît Billan, historien au Centre d'analyse et de prévision des risques internationaux.
2: Dès 2023, on savait que la loi, même mise à jour et même déjà accrue par rapport aux précédentes

0: efforts budgétaires ne suffisaient en réalité pas pour combler les trous capacitaires qui s'étaient créés à cause des fameux dividendes de la paix depuis la fin de la guerre froide. L'accélération des crises internationales oblige à un nouvel effort budgétaire parce que il y a sur tous les segments qui ont été cités par la ministre des Armées, entre autres, mais il y en a également d'autres, eh bien il y a des vides aujourd'hui dans les capacités des armées françaises.
1: Vous avez parlé de dividendes de la paix, qu'est-ce que c'est ?
0: Les dividendes de la paix, c'est simplement le fait que après la guerre froide, on a avec une certaine naïveté, il faut bien le dire, cru que nous allions rentrer dans une période de paix durable et que donc on pouvait faire des économies sur notre effort de défense pour financer d'autres choses, notamment des dépenses sociales. Ce qui aujourd'hui, nous met en porte-à-faux par rapport à un contexte international qui est de plus en plus dégradé.
1: Là, le conflit au Moyen-Orient révèle que la France n'est pas du tout au niveau.
0: Alors, le conflit au Moyen-Orient s'ajoute en réalité au conflit ukrainien pour montrer que la France n'est pas en capacité aujourd'hui de tenir son rang durablement dans une coalition. Nos armées sont compétentes, nos armées sont probablement parmi les plus expérimentées d'Europe, mais elles n'ont pas l'habitude des conflits auxquels on a affaire maintenant, c'est-à-dire qu'elles ont passé des décennies à faire des conflits dits asymétriques contre, pour le dire assez rapidement, des guérillas. Aujourd'hui, on se retrouve face à des conflits qui nous mettraient face à des États avec des capacités bien supérieures. Et là-dessus, bien, nos armées sont pas dimensionnées pour aujourd'hui.
1: Elle va servir à quoi cette rallonge de 36 milliards d'euros ?
0: Cette rallonge va en réalité servir à parer au plus pressé, c'est-à-dire que contrairement à ce qui se passe par exemple en Allemagne où il y a un véritable effort de réarmement et de remontée en puissance, l'effort budgétaire supplémentaire qui a été décidé et qui est aujourd'hui demandé au Parlement ne va en réalité pas se traduire par une montée en puissance des armées françaises, mais simplement par le fait de les doter davantage des capacités qu'elles devraient déjà avoir, notamment des capacités de se protéger d'une part contre les missiles, ça c'est un petit peu la leçon du Moyen-Orient, mais aussi de l'Ukraine, et puis d'autre part contre les drones, qui sont deux secteurs sur lesquels aujourd'hui nous sommes extrêmement dépourvus. Et puis il y en a d'autres. En fait, le choix qui a été fait par l'état-major aujourd'hui, c'est de rester sur le format existant, mais d'essayer de doter les forces qui sont déjà là du maximum de capacités dont elles pourraient avoir besoin pour être employables en cas de guerre sous faible préavis.
1: Mais si je vous comprends bien, Benoît Billon, la France est en retard en permanence. Elle ne fait que rattraper sans cesse son retard.
0: Il faut bien comprendre que nous sommes un petit peu uniques en Europe par le fait que nous avons non seulement un outil conventionnel que nous voulons complet, c'est-à-dire à la fois des capacités terrestres, aériennes, navales, cyber, spatial, qui nous place dans le peloton de tête des puissances mondiales. Et nous avons aussi une autre composante qui est la dissuasion nucléaire que nous payons seuls parmi les pays européens et qui rajoute un effort supplémentaire. Donc quand on compare ça avec notre effort budgétaire par rapport à nos grands voisins, on se rend compte qu'en fait on a sous-investi dans notre dépense depuis plusieurs décennies.
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2: 23h45, Philippine Thibaudot pour l'essentiel. Et Donald Trump qui se félicite de l'opération américaine dans le détroit d'Ormuz.
4: Il s'exprimait à la Maison Blanche alors que la tension monte dans le détroit depuis qu'il a annoncé vouloir rétablir la circulation avec des navires d'escorte. Depuis, il y a eu des frappes iraniennes contre les Émirats Arabes Unis qui parlent d'une escalade dangereuse. Ursula von der Leyen, la présidente de la Commission européenne, les a condamnés fermement. C'est peut-être le premier procès d'une série. À Paris, un animateur périscolaire est jugé demain pour harcèlement sexuel et agression sexuelle sur 9 fillettes. Les faits remontent à 2024. Lui nie toutes les accusations. Deux départements, vigilance orange ce soir, pluie et inondation. Le Gard et l'Hérault, ils seront rejoints demain matin par la Mayenne et la Sarthe. Et puis c'est le choc français cette nuit qui va faire vibrer la NBA. Les Spurs avec Victor Wembanyama face aux Wolves de Rudy Gobert en demi-finale de Conférence Ouest des playoffs de basket. C'est à 3h30 heure française.
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2: Comment concilier le droit des femmes d'accoucher anonymement, ce que permet aujourd'hui l'accouchement sous X, avec celui des enfants d'accéder à leurs origines? Le Conseil national de l'adoption et le Conseil national pour l'accès aux origines personnelles a remis aujourd'hui en ce sens un rapport au gouvernement, rapport qui propose, Julie-Marie Lecomte, de faire évoluer l'accouchement sous X et de le remplacer par un accouchement confidentiel qui permettrait à l'enfant de connaître dès ses 13 ans l'identité de sa mère, ou du moins son histoire. Évidemment, la loi n'est jamais rétroactive, et ceux qui cherchent désespérément leurs origines y voient quand même une petite révolution. Julie-Marie Lecomte.
3: C'est le cas de Jean-Marie Coupleux. Il a 76 ans. Ça fait plus de 35 ans qu'il remue ciel et terre.
5: J'ai consulté, comme beaucoup, mon dossier de la DAS, dossier vide, bien entendu, complètement vide. J'ai aussi contacté le CNAOP.
3: Qui est le Conseil national d'accès aux origines.
5: C'est ça, tout à fait. Bon, ils ont contacté en 2012 une mère, je dis bien présumée, sauf que cette dernière a dit, non, j'ai jamais abandonné d'enfant, à la limite, vous vous trompez.
3: Le droit d'accéder à ses origines est, dans le cadre actuel, trop dépendant de la volonté de la mère de naissance de garder le secret, constate le rapport. Il faut que ça change, dit le septuagénaire.
5: On est amputé de nos racines, notre histoire et surtout nos antécédents médicaux. Ça m'empêche pas de vivre, mais j'ai un manque. Je me dis, j'ai quand même 76 ans aujourd'hui, j'ai pas envie de mourir sous X. Je sais pertinemment, la loi sera pas rétroactive, mais j'aurais apporté ma pierre à l'édifice et à la déconstruction de l'accouchement sous X.
3: Jean-Marie Coupleux milite au sein du collectif Né sous X, et d'ailleurs fondé notamment par Martine Barbier. Elle a fini par retrouver sa mère biologique, mais elle témoigne d'un parcours du combattant qui a duré 20 ans.
6: Toute la famille des Nés sous X reçoit les retombées de leur mal-être, de leur recherche, de leur déception, parce que quand vous frappez aux portes, Dieu sait si certaines restent fermées définitivement, et Dieu sait si on vous en claque d'autres dans le nez, et l'administration n'est pas la dernière à le faire. On est sur des montagnes russes émotionnelles pendant des mois. Moi, je me cache pas, les antidépresseurs ont été mes meilleurs amis pendant 20 ans.
3: Le rapport préconise qu'aux 12 ans de l'enfant, la mère manifeste sa volonté de maintenir le secret. Il se trouve que la mère de Martine avait essayé de la retrouver comme elle pouvait.
6: La seule démarche qu'elle a faite pour essayer d'avoir de mes nouvelles, pour essayer de me retrouver, ça a été d'aller par deux fois à l'état civil et demander à consulter le registre en expliquant ce qui lui était arrivé bien des années avant. Bien évidemment, elle s'est fait jeter. Quand elle a su qu'elle était découverte et localisée, elle a dit à la psychologue de l'EHPAD dans lequel elle est résidente: c'est ma fille, je veux la voir, j'ai des choses à lui dire.
3: Dans le modèle proposé, qui est celui qui existe en Allemagne, un juge tranche si la mère veut s'opposer à la levée du secret. Les associations préféraient le système britannique. La mère sait qu'aux 18 ans de l'enfant, il pourra la retrouver. Dans tous les cas, il faut maintenant un projet de loi, réclame Éric Pilardeau, fondateur lui aussi du collectif.
7: On est là dans un domaine qui est sociétal, transpartisan. Et là, on doit aller au-delà des qui je me déclare pour être candidat aux élections, etc. On ne va pas s'endormir encore pendant un an, je pense, en attendant les élections présidentielles. Il est temps, il est grand temps, le temps est venu.
3: Selon les derniers chiffres disponibles, 441 bébés sont encore nés sous X en 2023. Il y en avait autour de 2000 dans les années 70.
2: Reportage France Info signé Julie-Marie Lecomte. Depuis aujourd'hui, depuis ce midi, tous les étudiants peuvent profiter d'un repas à 1 euro au restaurant universitaire. Il était auparavant réservé aux boursiers. Plus de 10 différence donc à partir d'aujourd'hui. Margot Croison s'est rendue pour France Info au restaurant universitaire de l'université de Nanterre. 5000 étudiants viennent y manger chaque jour. Reportage.
8: Cordon bleu, frites, un fromage et un fruit. C'est la première fois que cette étudiante en licence de sciences politiques paye son repas à 1 euro.
9: Je pouvais payer mon repas à 3,30, mais c'est quand même appréciable d'avoir le repas à 1 euro, et je trouve que c'est important que tous les étudiants partent sur un même pied d'égalité. Clairement, je roulais pas non plus sur l'or, je faisais quand même un peu attention, donc c'est sûr que je vais peut-être plus venir au Crous qu'avant.
8: Son amie juste à côté, avec son plateau dans les mains, elle fait 8 de la tête, elle aussi reviendra plus souvent.
10: C'est vrai que pour 3,30 euros, parfois on se disait qu'ailleurs on pouvait avoir peut-être mieux ou moins que, mais là, on peut pas avoir moins d'un euro ailleurs, quoi. En tout cas, pour un repas complet avec un plat, une entrée, un dessert, c'est clair que c'est imbattable.
11: Bonjour. Bon appétit, bon après-midi, bonne journée à vous.
4: Lubin et Zoé profitent du repas pour faire une pause dans leur révision. Chaque semaine, ils calculent leur budget pour recharger leur carte étudiante.
12: Ça fait toujours un petit budget à chaque fois. On met toujours des petites sommes parce qu'il faut échelonner les paiements. Et là, avec seulement 5 euros, ça nous fait 5 repas. Ça nous fait la semaine en fait complète.
9: En tout cas, c'est vrai que pour nous, c'est quand même bien pour le porte-monnaie. Ouais.
4: Trop de queues, moins de quantité dans les assiettes. Beaucoup d'étudiants sont inquiets que le service se dégrade avec ce passage à 1 euro pour tous les étudiants. Mais Yacine Benassaïd, le directeur du cabinet du Crous de Versailles, rassure, tout sera prêt pour la rentrée.
13: La chance qu'on a, j'allais dire, c'est de le faire dans une période, on va dire, un peu plus calme. Le mois de mai, le mois de juin, peut-être que la rentrée, sûrement que la rentrée de septembre sera un peu plus chargée. Mais pour autant, voilà, ça se passe bien et on attend de voir un peu ces premiers jours pour sentir la température.
4: À la cafétéria aussi, les menus sont passés à 1 euro pour tout le monde. Basmala, elle est boursière, elle mange son sandwich sur une table en terrasse.
14: Ouais, bah là, du coup, c'est un menu à 1 euro avec un sandwich, un dessert, bon, aujourd'hui c'est un beignet, et une compote ou un fruit. Ça fait toute la différence à la fin du mois. On doit tous être égalitaires, peu importe nos revenus. Après, faudrait bien mettre en place, parce que déjà à 1 euro, quand t'es juste les boursiers, bah, y avait pas énormément de sandwichs, par exemple, aussi. Donc à la fin, par exemple, vers 13h, il n'y avait plus. Je pense qu'il va falloir augmenter les quantités, mais après, je pense que c'est faisable.
4: En tout cas, l'étudiante ne cherche même plus à savoir. Si elle quitte après midi et demi, elle amène son repas.
2: Voilà, reportage France Info à Nanterre, signé Margot Croison. 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
15: Bonjour Salomé Lelouch.
16: Bonjour.
15: On pourrait dire que vous êtes née sur scène, Salomé, pour être franche, fille de Claude Lelouch et Evelyne Bouix, élevée par Pierre Arditi, notamment. Vous avez grandi entre les plateaux de cinéma et les coulisses du théâtre. Très tôt, vous tournez, vous observez, vous apprenez, mais après plus de 15 ans devant la caméra et sur scène, vous faites un choix fort. À 20 ans, vous arrêtez de jouer pour passer de l'autre côté. Très vite, vous imposez votre regard avec des pièces qui rencontrent le public et aujourd'hui même des lieux que vous dirigez. Et avec Nulle part, vous portez aujourd'hui un sujet intime, encore tabou, celui des femmes qui n'ont pas d'enfants. Vous êtes sur scène avec ce spectacle que vous avez coécrit avec Françoise Gillard et Kelly Gori. Il se jouera au Théâtre Antoine à partir du 18 mai, notamment dans le cadre du festival Parole Citoyenne. Comment aider l'idée de Nulle part, puis je vais vous laisser raconter ce que ça veut dire, parce qu'on a l'impression que c'est inventé, et pas du tout.
16: Pas du tout, non, c'est un mot qui définit les femmes qui n'ont pas d'enfants. C'est le terme biologique. Vous êtes nulle part si vous n'avez jamais eu en fait d'œuf dans votre ventre. Et c'est né... En fait, on devait faire avec Françoise Gillard un autre spectacle. Et pour des raisons d'agenda et du fait qu'il va être édité en livre, on n'a pas pu le faire au théâtre. Et on s'est retrouvé avec un créneau et on s'est demandé de quoi on avait envie de parler. Sans se rendre compte qu'à chaque fois qu'on se voyait pour parler du sujet qu'on avait envie de mettre sur scène, on parlait beaucoup du fait qu'elle n'avait pas d'enfant. Et au bout d'un moment, c'est imposé, en fait, le sujet. Et très vite, on s'est rendu compte que la question d'avoir ou pas des enfants dans notre société intéressait et était importante aussi, même pour les gens qui en ont.
15: Pourquoi, selon vous, le fait de ne pas avoir d'enfants reste encore aujourd'hui quelque chose dont les femmes doivent se justifier ?
16: Parce qu'on part du principe qu'elles en veulent forcément. Parce qu'on part du principe que tout le monde est fait pour être parent. Il n'y a aucune volonté politique derrière notre spectacle de dire que c'est bien de ne pas en faire ou que c'est pas bien de ne pas en faire. C'est toutes ces voix qu'on veut entendre. Pourquoi des femmes souffrent de devoir se justifier, de devoir faire des enfants, mais d'une certaine manière, pas d'une autre? Comment cette injonction a pesé et pèse encore? Et je pense que c'est intéressant parce que c'est pas vrai que pour les enfants, c'est vrai pour plein d'autres choses. Moi-même, je demande très vite à quelqu'un que je connais pas, je lui ai posé la question, alors tu fais quoi dans la vie et ça va et en ce moment et t'as des enfants. J'ai pas envie de m'en empêcher uniquement parce que j'ai entendu plein de femmes me dire, ah là là, c'est hyper douloureux qu'on pose cette question. Et nous, ce qu'on a essayé, c'est de plus faire que ce soit douloureux de poser la question, mais de faire que ce ne soit pas douloureux de répondre, j'en ai pas eu envie ou j'ai pas réussi.
15: Est-ce que vous pensez aujourd'hui que s'engager, être féministe, c'est devenu presque une obligation pour faire évoluer le regard sur les femmes?
16: Oui, et je le dis d'autant plus facilement que moi, j'étais pas une féministe de la première heure, pas une bonne féministe, et que j'ai mis du temps à le comprendre. J'ai toujours eu envie de m'adresser aux gens que je comprenais pas. Quand on fait un spectacle sur l'extrême droite, inviter que des gens de gauche qui vont être d'accord pour dire que l'extrême droite c'est nul, je pense que ça n'a pas grand intérêt à part être un peu résistant à bon compte et se dire chouette, génial, c'est super. Là, j'ai envie de parler avec des gens qui pensent que c'est important d'avoir des enfants. C'est ceux qui vous mettent mal à l'aise quand vous dites que vous n'avez pas d'enfants que j'ai envie de voir.
15: Vous avez grandi dans une famille où le cinéma est omniprésent, Salomé. Est-ce que c'est difficile de se construire quand on est la fille de...
16: Oui, et en même temps, il y a tellement de choses beaucoup, beaucoup plus difficiles que de se construire avec un père qui est quand même présent, qui est quand même intéressant. On est d'accord sur à peu près rien politiquement.
17: C'est vrai.
16: On s'engueule sur à peu près tout. Mais c'est passionnant et c'est intéressant. Je peux pas dire que c'est dur. C'est dur, encore une fois, dans le regard des autres, c'est-à-dire les gens qui pensent que vous devriez pas être là ou que vous êtes là pour des mauvaises raisons. Je comprends très bien qu'on se dise, ah là là, ça a été plus facile. Et oui, c'est vrai, il y a plein d'endroits où ça a été plus facile, plein d'endroits où ça l'a pas été. Aujourd'hui, c'est pas un combat que j'ai envie de mener que de dire, oh là là, c'était quand même pas facile d'être la fille de mon papa.
17: Est-ce que le fait d'écrire et de mettre en scène, de mettre en lumière les autres, vous a permis de vous sentir plus libre, justement, plus à votre place?
16: Oui, c'est génial. Même si on n'en fait pas son métier, je suis convaincue qu'écrire et écrire tous les jours, les gens devraient le faire, tenir un journal, écrire. C'est une rencontre avec soi-même qui est extraordinaire. Il n'y a rien qui me fallait mieux qu'après avoir écrit et avoir été chercher vraiment le détail des choses.
17: On se rend compte à quel point on est formaté finalement.
16: C'est fou.
17: Sur l'histoire de la famille, il y a aussi un côté très religieux. Dans toutes les religions, de procréer, c'est acte d'avenir, entre guillemets, c'est acte de responsabilité sociétale.
16: C'est vrai, d'ailleurs, j'ai interrogé un ami très, très, très écolo qui n'avait pas d'enfant à l'époque où je l'ai interrogé et je lui ai dit, mais c'est fou, la plupart des écolos, beaucoup en tout cas, font plus d'enfants parce qu'ils ont peur du monde. Et il m'a dit, mais pas du tout, au contraire, c'est maintenant qu'il faut faire des enfants et c'est maintenant que les écolos doivent en faire pour que les écolos éduquent la nouvelle génération à bien se comporter. Donc, en fait, il n'y a pas quelqu'un qui a raison et quelqu'un qui a tort. Et c'est ça qu'on veut essayer de partager. Moi, je parle du fait que j'ai pas voulu de deuxième enfant, que mon compagnon en voulait un et que je lui ai proposé de le faire avec quelqu'un d'autre. Et ça a choqué tout le monde en disant, mais enfin, si vous restez ensemble, pourquoi le faire avec quelqu'un d'autre? Et on est encore une fois, à chaque fois qu'il y a de la souffrance, dans 95% des cas, on a repéré que c'était le regard que posait la société sur les choix qu'on faisait.
17: Merci beaucoup, Salomé Lelouch, d'être passée dans Le Monde Élodie sur France Info. Nulle part, que vous avez coécrit avec deux autres femmes engagées comme vous et qui se jouent donc à Parole Citoyenne le 18 mai prochain. Merci beaucoup.
16: Merci.
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2: Stéphanie Fromentin.
26: Ce lundi marque un début de semaine instable sous un ciel propice au déclenchement de pluies et d'orages. Des Pyrénées à la Méditerranée, en remontant vers les régions centrales, l'activité pluvio-orageuse a tendance à se généraliser en cours de journée. Cette situation est à surveiller avec des risques de déclenchement de fortes précipitations ponctuelles et de chutes de grêle ainsi que de brusques rafales de vent à 80 km/h. Surtout sur le sud-est, entre ce soir et cette nuit, les régions proches de la Manche sont les moins impactées, notamment la Bretagne où les éclaircies ont nettement l'avantage. Avec ces intempéries, Météo France prévoit une baisse des températures conséquente à cause notamment du vent de nord qui va s'installer rapidement. Les températures passeront sous les normales de saison.
2: Et j'ajoute que la Mayenne, la Sarthe, le Gard et l'Hérault sont placés en vigilance orange, pluie, inondation. C'était Stéphanie Fromentin. Merci d'écouter France Info. Excellente nuit, il est minuit. Et on retrouve Emmanuel Langlois.
27: La tension monte d'un cran ce lundi au 66e jour de la guerre au Moyen-Orient. Les Émirats arabes unis affirment avoir été pris pour cible par plusieurs attaques iraniennes. Les premières visant des installations civiles dans un pays du Golfe depuis plus d'un mois. Et ce, au premier jour d'une opération américaine destinée à rétablir une circulation des navires dans le détroit d'Ormuz. Voici ce qu'en disait tout à l'heure Guillaume Lagane sur France Info, enseignant à Sciences Po, spécialiste des questions de défense. Il était l'invité des informés.
28: Au-delà des déclarations des uns et des autres, il y a des frappes réelles qui ont été effectuées
0: à la fois sur ce navire sud-coréen qui est en feu, et puis d'autre part sur ce territoire des Émirats Arabes Unis qui se trouve à proximité d'Oman. Des deux côtés, on a une volonté d'escalade. Du côté américain, je crois que M. Trump s'est un peu lassé des circonvolutions iraniennes sur les négociations qui n'aboutissent pas, qui n'avancent pas. Il pense que sa pression économique peut porter, mais en même temps, il est revenu en début de journée à la politique traditionnelle des États-Unis qui consiste à assurer la liberté des mers et donc la volonté d'utiliser la force pour faire franchir le détroit d'Ormuz à un certain nombre de navires. Ça s'est manifesté au début de la journée. Je pense que les Iraniens, de leur côté, voulaient montrer que bien cette pression, ils y résistaient, d'où les tirs à la fois sur le navire sud-coréen et les Émiratis. On peut remarquer à cet égard qu'ils se sont gardés pour l'instant de dire directement, alors ils ont fait des déclarations en ce sens, mais il n'est pas établi qu'ils aient attaqué directement des navires américains, peut-être parce qu'ils ne le peuvent pas, et peut-être aussi parce qu'ils ne veulent pas s'y risquer, parce que ce serait effectivement, alors là, le feu vert pour les Américains pour reprendre à nouveau les frappes sur le pays.
27: Un spécialiste des questions de défense, Guillaume Lagan sur France Info ce soir. Ces tensions ont été sensiblement ressenties sur le marché pétrolier. Ainsi, le baril de Brent, référence internationale, a bondi ce lundi de près de 6% à plus de $114. Le gouvernement en France effectuera lui un point tous les 10 jours sur les surplus fiscaux générés par la hausse des prix des carburants. Promesse de Sébastien Lecornu, la crise énergétique liée à la guerre en Iran ne doit enrichir personne, affirme sur X le Premier ministre. Deux personnes tuées, plusieurs blessées en Allemagne après qu'un véhicule a fauché des piétons. Ça s'est passé dans le centre-ville de Leipzig, dans l'est du pays. Le conducteur, un Allemand âgé de 33 ans, a été arrêté. La police n'a pas donné d'informations sur son profil ou ses motivations. En France, des laboratoires d'analyse médicale ont gardé leur rideau baissé ce lundi. Des salariés en grève à l'appel de l'intersyndicale. Ils dénoncent leur faible salaire, des conditions de travail dégradées et les nombreuses fermetures de sites qui minent, selon eux, l'accès aux soins. Lui transportait 1,2 kg de cocaïne caché dans ses chaussons, contrôlé par les douaniers à son arrivée à l'aéroport parisien de Roissy Charles de Gaulle. Un Colombien a été condamné à 1 an de prison et incarcéré aujourd'hui, annonce du parquet de Bobigny. Il écope aussi d'une interdiction du territoire français de 10 ans. La Coupe du Monde de football s'éloigne encore un peu plus pour Ferland Mendy, le défenseur français du Real Madrid, est à nouveau touché à la cuisse droite, annonce de son club ce lundi. Il pourrait être absent plusieurs mois. Et puis fin du casting, à 8 jours de son ouverture, le Festival de Cannes dévoile le jury qui devra désigner la prochaine Palme d'Or. Jury qui compte dans ses rangs la star américaine Demi Moore ou encore la cinéaste chinoise oscarisée Chloé Zhao. Il sera présidé cette année par le cinéaste sud-coréen Park Chan-wook. 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
27: Ah, le temps de votre mardi, les pluies et les orages restent de mise, Stéphanie Fromentin.
1: Le temps reste instable sur l'ensemble du territoire. Des averses orageuses vont concerner les régions allant de la Côte d'Azur à la Bourgogne, en passant par l'Alsace-Lorraine. Un axe pluvieux orageux dense et continu stagne aussi une grande partie de la journée de la Bretagne sud au Pays de la Loire, du bassin parisien aux Ardennes. Météo France prévoit de forts cumuls de pluie jusqu'à l'équivalent de 15 jours de précipitations en 24 heures sur le nord-ouest et maintient la Mayenne et la Sarthe en vigilance orange pour des risques de pluie, inondations. Sur toute la surface est, en revanche, la matinée est très nuageuse avec des pluies fréquentes ce matin, ponctuées d'orages sur les Alpes comme dans le couloir rhodanien. Seules les côtes de la Manche et le pourtour du golfe du Lion conservent un temps plus clément avec seulement quelques averses.
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2: Est-ce la fin du cessez-le-feu au Moyen-Orient ? Nous allons tenter de répondre à cette question. Il y a eu en tout cas une journée, pour le moins, tendue autour du détroit d'Ormuz. D'abord, une attaque de drones aux Émirats Arabes Unis, démenti iranien sur le fait que des navires marchands aient pu franchir le détroit. Il y a eu, je vous le disais, cette explosion sur un navire sud-coréen, des tirs de la marine iranienne, alors que l'opération annoncée par Donald Trump est censée se poursuivre. Bonsoir Nathanaël Charbonnier.
3: Bonsoir.
2: De la rédaction internationale de Radio France. On va faire le point complet avec vous sur ce que l'on sait ce soir.
3: Alors on va commencer avec le face-à-face Iran-USA, si vous le voulez bien, et beaucoup de flou en effet. Les forces américaines ont annoncé avoir détruit 6 embarcations iraniennes et intercepté des missiles ainsi que des drones lancés par l'Iran contre des navires de la marine américaine et des bâtiments commerciaux. Le commandement américain a indiqué que des hélicoptères hélicoptères d'attaque Apache et Sea Hawk ont visé 6 bateaux iraniens qui représentaient, selon eux, une menace. Une information, vous l'avez évoquée, démentie par Téhéran quelques minutes plus tard. Ce qui est certain, c'est que ce matin, des navires militaires américains sont entrés dans le Golfe dans le cadre de leur mission d'escorte de navires commerciaux, comme l'avait annoncé hier le président américain. L'opération doit impliquer des destroyers lance-missiles, plus d'une centaine d'aéronefs et 15 000 soldats. Côté iranien, la télévision d'État affirme avoir tiré des missiles en guise d'avertissement contre des navires militaires américains. Information en partie confirmée par les Américains qui expliquent avoir intercepté des missiles de leur côté ainsi que des drones lancés par l'Iran. Enfin, sur le plan diplomatique, l'Iran a appelé les États-Unis à adopter une approche raisonnable et à abandonner leurs demandes excessives après avoir reçu de Washington à sa nouvelle proposition dans le cadre des négociations de paix entre les deux pays.
2: Alors, tension également avec les Émirats Arabes Unis.
3: Oui, les Émirats ont condamné une attaque iranienne de drones sur un pétrolier appartenant à leur compagnie pétrolière, et cela sans faire de victimes. Les autorités dénoncent un acte de piraterie, attaquent d'autres sites dans le pays et la région qui ont fait des blessés. Les autorités émiraties ont diffusé plusieurs alertes sur les téléphones portables et ont parlé d'escalade dangereuse. Parallèlement, les Iraniens explique ne pas vouloir cibler les Émirats. À noter qu'à Oman, 2 personnes ont été blessées dans l'attaque d'un immeuble résidentiel dans une ville côtière et qu'une explosion suivie d'un incendie a frappé un navire sud-coréen dans le détroit d'Ormuz sans faire de victimes.
2: Et puis un front encore, évidemment, celui-là entre Israël et le Liban.
3: Oui, un responsable israélien a indiqué que l'armée était en état d'alerte élevée après que les forces américaines ont annoncé avoir détruit 6 bateaux iraniens et intercepté des missiles et drones tiré par Téhéran. Au Liban, le Hezbollah fait état de combat avec l'armée israélienne dans le sud du pays. Le président libanais Joseph Aoun a affirmé, lui, qu'un accord de sécurité avec Israël devait précéder toute rencontre entre les dirigeants des deux pays.
2: Merci beaucoup, Nathanaël Charbonnier de la rédaction internationale de Radio France. Le général François Chauvency, rédacteur en chef de la revue Défense, est avec nous. Bonsoir. Sylvain Domergossier est avec nous, docteur agrégé de géographie, enseignant à Sciences Po Bordeaux, auteur de ce livre Géopolitique des espaces maritimes, paru chez Armand Collin. D'abord, première question à vous, général François Chauvency. Est-ce la fin du cessez-le-feu, le retour de la guerre?
5: On a des signes quand même annonciateurs du durcissement finalement des positions, avec quand même, quand on commence à tirer des missiles sur les Émirats Arabes Unis, qui a déjà été le premier État, l'État qui a reçu le plus de missiles depuis le début de cette guerre, plus qu'Israël, on peut quand même se poser quelques questions. Et tous les éléments que vous avez apportés depuis tout à l'heure montrent à l'évidence que petit à petit, ça monte, et il y a un moment où ça va craquer. Car en parallèle, on ne parle absolument pas de négociation, on ne parle que finalement d'affrontement potentiel. Et on a des faits. Donc un navire qui est touché, des bateaux iraniens qui sont détruits, et puis bien entendu des informations contradictoires, que ce soit du côté américain du CENTCOM ou bien du côté iranien.
2: Vous restez avec nous, général François Chauvency. Sylvain Domergue est également à nos côtés, docteur agrégé de géographie. Vous avez écrit, donc, je le disais, Géopolitique des espaces maritimes, paru chez Armand Collin, qui maîtrise aujourd'hui le détroit d'Ormuz.
6: Oui, bonsoir, merci pour votre invitation. Eh bien écoutez, comme depuis plusieurs semaines, le détroit, c'est difficile de répondre de manière nette à cette question, parce qu'en fait ce détroit, il est maîtrisé par un subtil équilibre entre les deux forces, mais ce que l'on peut dire en tout cas, c'est que dans la dynamique actuelle, en tout cas telle que moi je l'aperçois, si on fait une analyse de texte ligne par ligne de ce qu'a publié Donald Trump ce matin, c'est qu'il est en train de les pousser à la faute, il est en train de pousser les Iraniens à commettre une faute, c'est-à-dire à tirer sur des navires, que ce soit des navires de guerre ou des navires civils qui s'engagent dans le détroit, et cette réouverture des hostilités permet à Donald Trump de justifier, de légitimer sa réponse militaire, qu'il a déjà commencé ce soir en tapant des petits navires iraniens. En tout cas, ce matin, c'était très clair. La rhétorique trumpienne de la mission humanitaire qui visait à libérer ces pauvres marins qui n'avaient rien fait, les Iraniens sont complètement tombés dans le piège. neige, mais avait-il le choix?
2: Est-ce que vous validez cette théorie du piège, général François Chauvency?
5: Je pense qu'il y a la volonté du côté américain de pousser les Iraniens à la faute. Et les Iraniens tombent effectivement dans le panneau, oserais-je dire. Donc je pars tout à fait à ce point de vue. Nous sommes bien dans une situation où les Américains ne veulent pas passer pour les fauteurs de guerre. Ils évoquent différents arguments. Et de l'autre côté, les Iraniens attaquent. Donc à un moment donné, ils vont entraîner, je dirais, un état que je qualifierais de légitime défense, entre guillemets, qui justifiera toutes les actions américaines, d'autant qu'on voit bien que depuis des jours et des jours, le matériel américain arrive au Moyen-Orient, les unités se mettent en place, et on voit bien que la capacité de frappe américaine est en train de prendre toute sa place dans le règlement du conflit, au moins localement.
2: Au total, 891 navires se trouvent actuellement dans le golfe Persique, avec une majorité de bateaux en attente d'une résolution du conflit. On a vu Donald Trump et entendu aujourd'hui le président américain appeler la Corée du Sud à se joindre à l'action des États-Unis et d'Israël en raison de ce navire sud-coréen victime de tirs. Sylvain Domergue, est-ce que ça pourrait jouer un rôle, c'est-à-dire tous ces navires battant différents pavillons qui se trouvent coincés et leurs marins avec, victimes de cette situation et du blocage de ce détroit?
6: Oui, alors si le sens de votre question c'est compte tenu de la nationalité des navires, est-ce que ça pourrait entraîner d'autres marines ou d'autres pays dans le conflit pour venir débloquer tout ça, il faut prendre un peu de perspective parce que la plupart des navires qui sont bloqués battent pavillons panaméens, les îles Marshall, les Bermudes, etc. Ce sont des pavillons de complaisance pour beaucoup, hein. Donc là, ça sera un peu plus compliqué que ça. Ce qu'il va falloir regarder, c'est effectivement plutôt les intérêts économiques de chacun, plus que la nationalité des pavillons. Et effectivement, là, on voit bien que Donald Trump essaie d'élargir et de sa coalition, ou du moins de créer une masse critique, non pas une masse critique militaire, parce que je pense que le général sera d'accord, il a clairement le dessus, ou du moins il est difficile de faire mieux en termes de masse critique militaire. Par contre, il a besoin d'une masse critique politique. Et là, il a du mal à l'obtenir jusqu'à présent. Les Européens le laissent se débrouiller avec le bazar qu'il a affiché lui-même, hein, si vous voulez bien me passer l'expression. Et là, manifestement, il essaie d'élargir le cercle et de dire aux Asiatiques, notamment, c'est vous les premiers concernés par les exportations de pétrole dans la zone, impliquez-vous dans la libération de ce détroit parce que c'est vous qui en avez principalement besoin.
2: On a quand même l'impression, général François Chauvency, que les Iraniens conservent une capacité certaine de nuisance dans ce détroit d'Ormuz. Quel est selon vous le réel potentiel des Iraniens pour empêcher la réussite de l'opération voulue par Donald Trump, hein, à savoir escorter les navires qui sont toujours coincés dans ce détroit d'Ormuz?
5: En fait, on est quand même dans, en quelque sorte, le mensonge et la propagande. On ne sait pas ce qu'il y a du côté iranien et on ne sait pas ce qu'ils sont vraiment capables de faire. Ce qu'ils font aujourd'hui ne sont pas des attaques massives, alors que même s'il y a des coups d'épingle aujourd'hui. Maintenant, je crois que l'instant de vérité risque d'arriver bientôt. Et je ne ferai aucun pronostic, je dirais, sur les capacités iraniennes. Donc finalement, on a tellement de chiffres contradictoires, sauf qu'on nous dit qu'il y a beaucoup de missiles, qu'il y a beaucoup de drones. En réalité, je pense que dès que l'affrontement commencera, même à une dose limitée, on va se retrouver à la réalité. Est-ce que les Iraniens sont capables vraiment de mettre en vigueur leurs menaces? Et ça, j'ai quand même un doute relatif, mais relatif simplement parce qu'on est quand même dans le manque de renseignements. Donc je pense que les Iraniens ont une capacité de nuisance, mais est-elle aussi importante qu'ils le prétendent? Et je pense que dès lors qu'il y aura un affrontement armé réel, sévère, on verra la réalité. Bon, on verra qui sera surpris, mais aujourd'hui il est très difficile de faire un état, je dirais, objectif de la situation et du rapport de force du coup, avec les capacités iraniennes.
2: Qu'est-ce que vous appelez un instant de vérité, général?
5: Ben, il y a un moment donné, si une frégate américaine était frappée par un missile iranien, ça serait un engrenage. Et l'engrenage sera des mesures de rétorsion immédiates et massives du côté américain et la riposte immédiate des Iraniens face à cette rétorsion. Donc on aura un engrenage qui montera aux extrêmes et là on verra la réalité des capacités militaires de part et d'autre, de ceux qui sont capables effectivement d'imposer leur volonté, de ceux qui ont effectivement les moyens de frapper au loin, avec quand même le risque, et c'est peut-être le risque qu'on connaît maintenant depuis 2 mois, c'est que les premières cibles ne seront pas forcément américaines, mais seront vraisemblablement les pays arabes du Golfe.
2: Alors justement, Sylvain Domergue, il y a eu ces attaques de drones sur les Émirats Arabes Unis. Que cherche l'Iran selon vous avec ces attaques, même si les Iraniens ont démenti avoir voulu cibler les Émirats Arabes Unis? Force est de constater qu'il y a eu ces attaques de drones, qu'il y a eu ces alertes sur les téléphones et le retour des cours à distance. C'est une annonce qui a été faite ce soir par le pouvoir émirati, le retour des cours à distance pour raison de sécurité en ce qui concerne les élèves et les universités.
6: Oui, c'est probablement une fusée à plusieurs étages. Je pense que la principale explication, c'est que les Iraniens ont bien compris depuis le début de ce conflit que le seul moyen de peser dans le conflit, à défaut de pouvoir peser véritablement militairement, c'est de peser sur les marchés internationaux et de créer la panique sur le pétrole, sur les marchés financiers, etc. Donc là, en s'en prenant aux Émirats Arabes Unis, qui est un des États de la zone qui s'est montré les plus virulents à l'égard du régime iranien, qui a même poussé les Américains à poursuivre les opérations jusqu'à ce que les Iraniens abaissent le pavillon. Il y a certainement une volonté de frapper les infrastructures pétrolières émiraties de manière à de nouveau faire gonfler les prix du pétrole. On remarque qu'ils ont frappé notamment aujourd'hui le terminal de Fujairah, qui est l'un des terminaux portuaires qui se situe. Ils auraient pu frapper à l'intérieur du golfe Persique. Ils ont volontairement frappé le seul port d'ailleurs émirati qui donne sur l'extérieur du golfe Persique en mer d'Arabie et qui actuellement est le point d'aboutissement d'un des rares pipelines qui évacue du pétrole du golfe Persique sans passer par le détroit d'Ormuz. Donc c'est une manière aussi d'appuyer là où ça fait mal sur les marchés financiers.
2: À quoi s'expose l'Iran, général François Chauvency, en ciblant comme ils l'ont fait aujourd'hui les Émirats Arabes Unis?
5: Alors c'est la question qu'on peut se poser quand même depuis 2 mois, parce qu'il n'y a pas que les Émirats Arabes Unis qui se sont fait frapper par l'Iran, alors que faut quand même le rappeler, ni les uns ni les autres ne sont des États belligérants. Alors je veux bien croire que les Émirats Arabes Unis ont un peu poussé à la roue, néanmoins ils n'ont pas participé au combat. Nous avons quand même des frappes d'un État sur d'autres États qui ne sont pas en guerre avec lui. Donc là, il y a quand même une question qu'on peut se poser. Alors les questions, effectivement, qu'est-ce qui peut se passer? Moi je pense que déjà que l'Iran va s'exposer, avec l'engrenage dont j'ai parlé tout à l'heure, à des frappes massives. C'est ce que font actuellement, ce que préparent les Américains manifestement. Il suffit de voir tous les flots de super avions avec les munitions, avec du matériel qui se déverse à partir d'Israël. Ensuite, il y a aussi les capacités, je dirais, locales. Il y a des capacités locales dans les États arabes du Golfe. Les Émirats Arabes Unis bénéficient d'une aide israélienne aujourd'hui pour contrer missiles et drones. Donc on est, le terme, je vais le réutiliser, nous sommes dans un engrenage potentiel et je vois mal aujourd'hui comment cela va s'arrêter, sachant qu'en parallèle, on n'entend absolument pas parler de négociations, même je dirais de négociations discrètes. Donc je ne vois pas une sortie de crise pacifique, je vois plutôt un embrasement potentiel, alors limité ou pas, c'est difficile à dire, et à force de frapper toutes les capacités énergétiques, notamment des Émirats Arabes Unis, mais il n'y a pas eu que ça, et à un moment donné, peut-être que les États arabes sont contraints d'entrer aussi en guerre, alors que ce n'était pas forcément ce qu'ils voudraient.
2: Merci beaucoup, général François Chauvency, rédacteur en chef de la revue Défense, d'avoir été avec nous en direct sur France Info. Merci aussi à vous, Sylvain Domergue, docteur agrégé de géographie, enseignant à Sciences Po Bordeaux, auteur de ce livre géopolitique des espaces maritimes paru chez Armand Collin.
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8: Une partie des œuvres qui peuplent nos musées ont été volées ou pillées. C'est le fruit de l'histoire, la colonisation, l'occupation nazie. Mais comment le savoir? Le choix de France Info vous fait découvrir aujourd'hui des enquêteurs bien particuliers. Bonjour Anne Chepo.
9: Bonjour.
8: Certains musées mènent des recherches dignes de Sherlock Holmes pour retrouver la provenance de leur collection. L'une des plus grandes institutions parisiennes a même choisi de consacrer une salle à ses œuvres.
4: Oui, je vous emmène à Paris, au musée d'Orsay. Nous voici dans une toute nouvelle salle située au fond d'une des galeries de la Nef. Elle est consacrée au MNR pour Musées Nationaux Récupération. Des œuvres ramenées d'Allemagne à la fin de la Seconde Guerre mondiale et possiblement spoliées par les nazis. Le musée d'Orsay, qui en conserve au total 225, lance de nouvelles recherches pour identifier leurs propriétaires.
9: On a 12 peintures et une sculpture.
4: François Blanchetière, conservateur en chef au musée d'Orsay.
9: On a fait une sélection qui vise à montrer la diversité des MNR. On a quelques noms très connus, comme un très beau tableau de Renoir, un beau tableau de Degas, d'autres d'artistes moins connus. On a décidé de donner accès au revers de certaines de ces œuvres. On a ici, par exemple, deux tableaux qui sont présentés devant un miroir. Ce petit tableau, par exemple, de Georges Lafage-Lojol, qui est un peintre peu connu, un joli paysage. Si on se penche un petit peu, on peut voir une étiquette, par exemple, qui a été posée au revers de ce tableau lorsqu'il a été récupéré en Allemagne.
4: Dans cette salle, un tableau d'Eugène Boudin, un paysage normand, interpelle particulièrement Inès Rothermund-Reinhardt, chargée depuis 3 ans des recherches de provenance au musée d'Orsay.
10: Nous ne savons pas du tout à qui appartenait ce tableau avant la guerre. Nous savons en revanche que le tableau a été vendu par un certain Martin Fabiani, qui était un marchand extrêmement impliqué dans le trafic d'art pendant la période critique. Donc il est connu pour avoir vendu beaucoup d'œuvres, dont des œuvres spoliées à des familles juives à l'occupant. Ça, c'est un signe d'alarme et donc on espère pouvoir trouver à qui appartenait ce tableau avant la guerre.
4: Le tableau de Gustave Courbet, Les falaises d'Étretat, le plus célèbre MNR du musée, va lui aussi faire l'objet d'une recherche. Pour toutes ses œuvres, les archives françaises et allemandes vont être croisées dans l'espoir de nouvelles découvertes.
11: La recherche de provenance, Anne, ne concerne pas que les œuvres spoliées entre 1933 et 1945.
4: Non, elle porte aussi sur les objets acquis dans un contexte colonial. Nous partons à présent au musée d'Angoulême qui possède 7000 objets extra-occidentaux. C'est l'une des plus grosses collections publiques en France grâce à la donation faite dans les années 30 par le docteur Lhomme, un médecin charentais.
12: Cette collection, elle est très importante, c'est plus de 3200 œuvres.
4: Émilie Salaberry est la directrice du musée d'Angoulême.
12: Elle est l'œuvre d'un homme qui n'a jamais voyagé et donc moi ça m'a toujours interpellée sur comment peut-on rassembler autant d'objets sans quitter la France à la fin du 19e et au début 20e. C'est la pleine période de l'apogée de l'Empire colonial. Dans cette vitrine, on a une des pièces de la collection du docteur Lhomme. C'est un collier d'amulettes, caractéristique de l'Afrique de l'Ouest et du Maghreb. Et donc c'est un collier sur lequel on a de forts doutes sur la légitimité d'acquisition. Ce collier aurait été extrait d'une tombe dans le cimetière de Sétif en Algérie par un lieutenant qui en fait don au docteur Lhomme. Et ceci est tracé dans un courrier qu'on a découvert il y a peu de temps.
4: Des recherches sont aussi en cours sur des pièces acquises plus récemment, dans les années 1980, auprès des missions protestantes de Paris. La loi sur les œuvres pillées pendant la colonisation, en cours d'examen au Parlement, pourrait accélérer les demandes de restitution et donc la recherche de provenance sur ces biens extra-européens.
11: Et quels sont les moyens dont disposent les musées pour effectuer ce travail ?
4: Eh bien très peu, c'est particulièrement vrai pour les musées territoriaux comme celui d'Angoulême, Émilie Salaberry.
12: On n'est absolument pas dans les établissements qui ont la chance d'avoir des postes à temps complet ou même partiel sur ces sujets-là. C'est une difficulté, nécessairement ça va ralentir l'aboutissement des recherches, ça va demander un temps très long.
4: Quelques musées nationaux, dont Orsay, ont dans leur équipe un chercheur de provenance à temps plein. Orsay, dont la présidente Annick Lemoine, sait ce qu'elle doit aux amis américains du musée qui soutiennent l'établissement.
13: Ils nous ont apporté 1 million d'euros, donc c'est vraiment conséquent, pour pouvoir compléter, renforcer nos équipes avec, pour 4 ans, 6 nouveaux chercheurs qui viennent travailler avec nous. C'est une situation extrêmement privilégiée, on le sait.
4: Les recherches sont longues, complexes, mais parfois elles aboutissent. Le musée d'Orsay a restitué 15 œuvres MNR depuis 1994. Les deux dernières, en 2024, deux tableaux d'Auguste Renoir et d'Alfred Sisley.
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11: Et c'est l'heure de France Info Monde. Bonjour Nicolas Taillard.
21: Bonjour.
11: Le blocage du détroit d'Ormuz est au cœur des tensions entre les États-Unis et l'Iran. Nouvelle étape ce matin avec Donald Trump qui promet d'engager son armée pour libérer des navires coincés au Moyen-Orient. Un bras de fer qui en cache un autre entre la Russie et l'Ukraine.
28: Et si l'affrontement a lieu à plusieurs milliers de kilomètres des eaux du Golfe Persique, il est pourtant directement lié à cette crise et à ses conséquences. Avec l'envolée des cours des matières premières qui a suivi le blocage du détroit, la Russie empoche beaucoup plus d'argent qu'avant dans le cas du pétrole brut. Les revenus d'exportation ont quasiment doublé entre le 1er mars et le 1er avril, passant de 200 millions d'euros à près de 360 millions sur une période glissante de 2 semaines. Un bond similaire a été constaté pour le charbon ou le gaz naturel liquéfié. Une aubaine renforcée par la levée temporaire des sanctions américaines qui a permis à Moscou d'écouler des millions de barils stockés en mer et une véritable bouée de sauvetage au moment où l'économie russe éprouvait les pires difficultés. Si la hausse s'est tassée au cours du mois d'avril, ce butin alimente directement la machine de guerre russe.
11: Et c'est donc une cible pour l'Ukraine.
28: Oui, qui a renforcé une stratégie développée déjà méthodiquement depuis plus d'un an, cibler les raffineries, les dépôts pétroliers. En 2025, plus de 200 frappes ont visé des sites de production sur le territoire russe pour limiter les capacités d'exportation, mais aussi provoquer des pénuries. Or, ces frappes se sont intensifiées depuis fin février et particulièrement ces 2 dernières semaines avec des cibles situées parfois jusqu'à plus de 1500 kilomètres de l'Ukraine. Depuis le 18 avril, une dizaine de dépôts ont été attaqués. Les drones ukrainiens ont notamment touché les terminaux de Tuapse au bord de la mer Noire ou de Perm au beau milieu de l'Oural, deux sites qui représentent à eux seuls 10% de la capacité totale de production pétrolière russe.
11: Et est-ce que cette stratégie fonctionne ?
28: Alors le bilan précis des dégâts reste difficile à évaluer. Tout cela est évidemment entouré d'une très grande opacité. Des images qui fuitent laissent tout de même imaginer l'ampleur des dommages, notamment ce panache toxique qui enveloppe depuis 2 semaines la région de Tuapse où l'incendie du grand terminal pétrolier a même contraint les autorités à déclencher l'état d'urgence. Dans un message posté vendredi le 1er mai, Volodymyr Zelensky revendiquait avoir fait perdre 7 milliards de dollars à la Russie depuis le début de l'année. « Nous appliquons nos propres sanctions », ironise le président ukrainien, qui a promis d'intensifier encore ses attaques contre une manne indispensable à l'effort de guerre de Moscou.
11: Nicolas Teilhard.
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11: C'est l'heure de l'œil de Constance. Constance Villanova, il y a une nouvelle génération de champions qui cartonnent dans les jeux télévisés, des jeunes ultra préparés qui s'entraînent comme des athlètes. Vous nous expliquez comment la culture générale est devenue un sport de compétition.
16: Jérôme, top, je suis blindée sur l'économie, je suis blonde, je suis incollable sur le prix à la pompe, mais j'ai de sacrées lacunes dès qu'il s'agit de distinguer les sœurs Kardashian. Je suis.
11: Fanny Guinochet.
16: Bravo Jérôme. Si, tout à fait. Continuez à vous entraîner, vous pourriez devenir une star mondiale des quiz. Comme Jamie Ding aux États-Unis depuis une semaine, ses tenues orange déferlent sur les réseaux. Il a 33 ans et il vient de remporter 800 000 euros en enchaînant 31 victoires à Jeopardy, le grand jeu télévisé américain de culture générale.
17: Jamie. What is St. Paul's Cathedral?
18: That is correct.
17: Jamie.
18: What is Aquarius?
17: It is.
18: What is the Circus Maximus?
17: Correct.
16: Son secret, il travaillait ses réflexes au buzzer pendant que sa sœur lui montrait des photos de célébrités, dont les Kardashian, Fanny, une par une, jusqu'à ce que les réponses fusent sans réfléchir.
11: En France, on a notre propre version de ce phénomène.
16: Oui, tout à fait. C'est une superstar. Il s'appelle Emilien, 23 ans, 647 participations aux 12 coups de midi sur TF1, 21 mois de règne, 2,5 millions d'euros de gains. Le record absolu de l'histoire des jeux télévisés français, sa méthode est redoutable.
19: Quand je découvre quelque chose, j'ouvre un onglet sur mon téléphone ou sur mon ordi, j'enlève l'onglet, je passe l'information dans le Google Doc, et une fois que c'est dans le Google Doc, je peux passer l'information dans l'appli des cartes mémoire. Et en fait, c'est vraiment juste relire plein de fois la même information.
11: Et alors, la nouveauté, c'est qu'avec les réseaux sociaux, on partage ces techniques et on laisse place au collectif.
16: Oui, il existe des communautés entières en ligne créées par d'anciens champions pour s'entraîner aux jeux télévisés. Sur TikTok, par exemple, on suit la préparation de candidats comme Alice Brun, une Française qui s'entraîne comme pour un marathon devant ses 16 000 abonnés.
20: Bon, hier, j'ai dit à tout le monde que j'allais faire question pour un champion. Mais du coup, on commence par quoi?
21: En vrai, la première étape, c'est de faire un programme comme pour un marathon. Donc j'ai fait un document pour faire tout mon programme d'entraînement. Pour chaque semaine, un sujet. Et pour chaque thème, j'essaie de trouver des bouquins, des films ou des podcasts.
16: Le quiz est devenu un sport collectif avec ses coachs, ses clubs, ses méthodes. Et Emilien lui-même s'y est mis depuis son élimination du jeu de TF1. Il anime des sessions de culture générale en direct sur Twitch devant ses 180 000 abonnés. Le savoir comme performance, la culture générale comme terrain de jeu et de compétition. Une tendance qui donne presque envie de ressortir ses vieilles fiches de révision.
20: Je suis.
0: Tina Turner.
1: Et oui.
11: Bonne réponse.
0: La reine.
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3: Il est minuit 30, le flash Lucie Loconi. Un épisode méditerranéen durable s'installe sur une partie du sud-est. Le Gard et l'Hérault sont placés en vigilance orange, pluie inondation. Deux autres départements les rejoindront ce mardi matin à 6h. La Mayenne et la Sarthe seront aussi en alerte orange, pluie inondation. L'incertitude règne à bord du bateau de croisière MV Ondius, suspecté d'être un foyer d'antivirus. Les passagers du navire bloqué au large du Cap-Vert lundi soir étaient toujours dans l'attente d'un lieu pour pouvoir débarquer. L'Organisation mondiale de la santé a rapporté 3 décès liés à ce présumé foyer d'antivirus, une maladie qui peut provoquer un syndrome respiratoire aigu. Le navire n'a pas été autorisé à accoster dans le port de la capitale capverdienne Praia. L'archipel espagnol des Canaries est envisagé pour le débarquement des voyageurs. Tous les approvisionnements en carburant du mois de mai seront assurés, c'est ce qu'assure sur France Info Olivier Gantois, le président de l'Union française des industries pétrolière. Il était reçu au ministère de l'économie lundi. De son côté, le gouvernement annonce qu'il fera un point tous les 10 jours sur les surplus fiscaux générés par la hausse des prix des carburants liés à la guerre au Moyen-Orient. Les cours du pétrole en hausse, le baril de Brent bondit de 5%. Lundi, il a dépassé les 114 dollars après les annonces de nouvelles attaques dans le golfe Persique. Les attaques menées par l'Iran contre les Émirats constituent une violation manifeste de la souveraineté et du droit international, ce que déclare la présidente de la Commission européenne Ursula von der Leyen. Les Émirats arabes unis affirment avoir été visés lundi par une attaque de drones iranienne et avoir intercepté des missiles de croisière. Dans ce contexte, le pays impose aux écoles d'assurer l'enseignement à distance à partir de mardi. L'Ukraine observera sa propre trêve avec la Russie ce mardi et ce mercredi. C'est ce que déclare le président ukrainien Volodymyr Zelensky. Plutôt, la Russie a annoncé de façon unilatérale un cessez-le-feu avec l'Ukraine, décrété à l'occasion des commémorations de la fin de la Seconde Guerre mondiale. L'Allemagne, déjà traumatisée ces dernières années par des attaques à la voiture Bélier, a connu un nouveau drame lundi après-midi. Deux personnes ont été tuées à Leipzig, dans l'est du pays, renversées par une voiture. Le véhicule a fauché plusieurs piétons. Deux autres personnes ont été gravement blessées. Le conducteur de la voiture a été interpellé. 3 buts encaissés en moins d'un quart d'heure. Manchester City rattrapé sur la pelouse d'Everton lundi soir en match de Première Ligue. Les deux clubs anglais se quittent sur un match nul, 3 buts partout. Le procès d'une vie, la pièce de Barbara Lamballé et Karina

0: interruption volontaire de grossesse en France.
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2: Avant de revenir sur cette rencontre aujourd'hui au ministère de l'économie à Bercy entre le gouvernement et les représentants des distributeurs de carburant, on va s'arrêter sur cette journée une nouvelle fois très tendue, voire confuse dans le détroit d'Ormuz avec ses attaques de drones aux Émirats, ses démentis iraniens sur le fait que des navires marchands aient pu franchir le détroit, explosion également sur un navire sud-coréen et des tirs de la marine iranienne. Voilà ce qu'on disait tout à l'heure sur France Info dans l'émission des Informés. Guillaume Lagan, enseignant à Sciences Po et spécialiste des questions de défense.
3: Au-delà des déclarations des uns et des autres, il y a des frappes réelles qui ont été effectuées à la fois sur ce navire sud-coréen qui est en feu et puis d'autre part sur ce territoire des Émirats Arabes Unis qui se trouve à proximité d'Oman. Des deux côtés, on a une volonté d'escalade. Du côté américain, je crois que M. Trump s'est un peu lassé des circonvolutions iraniennes sur les négociations qui n'aboutissent pas, qui n'avancent pas. Il pense que sa pression économique peut porter, mais en même temps, il est revenu en début de journée à la politique traditionnelle des États-Unis qui consiste à assurer la liberté des mers et donc la volonté d'utiliser la force pour faire franchir le détroit d'Ormuz à un certain nombre de navires. Ça s'est manifesté au début de la journée. Je pense que les Iraniens, de leur côté, voulaient montrer que bien cette pression, ils y résistaient, d'où les tirs à la fois sur le navire sud-coréen et les Émiratis. On peut remarquer à cet égard qu'ils se sont gardés pour l'instant de dire directement, alors ils ont fait des déclarations en ce sens, mais il n'est pas établi qu'ils aient attaqué directement des navires américains, peut-être parce qu'ils ne le peuvent pas, et peut-être aussi parce qu'ils ne veulent pas s'y risquer, parce que ce serait effectivement, alors là, le feu vert pour les Américains pour reprendre à nouveau les frappes sur le pays.
2: Guillaume Lagan, enseignant à Sciences Po, spécialiste des questions de défense, invité ce soir des Informés de France Info avec Victor Maté. On va revenir évidemment maintenant sur ce rendez-vous entre le gouvernement et les distributeurs de carburant au ministère de l'économie à Bercy avec ses prix à la pompe toujours élevés. C'est évidemment en lien avec ces événements et cette guerre au Moyen-Orient qui dure depuis 66 jours. Maintenant, le litre de gazole se situe aujourd'hui en moyenne au-dessus de 2,20 €, le sans-plomb 95 à 2,03 €, et le gouvernement semble vouloir accentuer encore un peu plus la pression sur les distributeurs, Raphaël Ebenstein.
4: Oui, il souhaite en tout cas, selon nos informations, publier un indicateur des marges brutes calculé par la DGCCRF, la Direction Générale de la Concurrence et de la Répression des Fraudes, pour mesurer leur évolution depuis le début de la guerre au Moyen-Orient. Là, on est plutôt autour de 30 centimes par litre de gazole aujourd'hui, au lieu de 28-29. La publication envisagée se ferait par type de réseau, station indépendante, station de supermarché ou station appartenant à un groupe pétrolier, mais pas par enseigne directement, donc pas de name and shame, nommer et faire honte. Les différents distributeurs rappellent que la marge brute n'est pas la marge nette, car elle ne prend pas en compte les frais de transport et d'acheminement vers les stations, que seule la marge nette est le bénéfice réel. Or, elle se situe plutôt entre 1 et 3 centimes au maximum. Dans les stations de supermarché où les prix à la pompe sont traditionnellement moins élevés, le carburant représente un produit d'appel afin d'attirer les clients dans les rayons d'où une très forte concurrence entre les enseignes, des ventes donc quasiment à prix coûtant. Total Energy, seul réseau à pouvoir afficher un plafonnement des prix, 2,25 € le litre de gazole, bénéficie lui de sa position de groupe intégré qui produit du pétrole, le raffine et le distribue ensuite sous forme de carburant.
2: Et au-delà de la question des marges, Raphaël, le gouvernement poursuit une politique d'aide ciblée, notamment envers les gros rouleurs.
4: Après les aides aux professions les plus touchées par les hausses des prix des carburants, transporteurs routiers, agriculteurs ou pêcheurs, le gouvernement a donc publié ce week-end au journal officiel les modalités d'une indemnité carburant de 50 €, ce qui représente, selon ses calculs, l'équivalent de 20 centimes par litre en moyenne sur 3 mois. Elle vise les salariés gros rouleurs qui font plus de 15 km par jour pour se rendre au travail et qui gagnent jusqu'à un peu plus de 1 500 € net par mois pour une personne seule, 4 500 € pour un couple avec deux enfants. Le formulaire de demande de cette indemnité sera disponible à partir du 27 mai sur le site impots.gouv.fr via son propre espace personnel. Il faudra notamment fournir le numéro d'immatriculation, la carte grise de la voiture. L'indemnité sera versée dans les 10 jours suivant la demande, promet déjà le ministère de l'économie.
2: Raphaël Ebenstein, bonsoir Olivier Gantois.

0: Bonsoir, vous êtes le président de l'Union française des industries pétrolières. Comment s'est passée cette réunion aujourd'hui?
1: Écoutez, ça s'est plutôt bien passé dans la mesure où le gouvernement a montré qu'il avait écouté nos critiques à l'égard de cette étude sur les marges brutes qui vient d'être évoquée et qui, dans sa première version, contenait des erreurs. Ces erreurs ont été corrigées et de fait, du coup, les chiffres montrent que les marges brutes des distributeurs ont baissé en mars et en avril. Sur les prix publiés aujourd'hui par le ministère de l'Énergie, les marges brutes de distribution étaient de 25 centimes par litre sur le sans-plomb et de 26 centimes par litre sur le diesel. Donc elles ont baissé par rapport à janvier-février.
0: Est-ce que le gouvernement vous a mis la pression?
1: Oui, tout à fait. Et je dirais c'est normal, hein. Je veux dire, comme ça a été dit, on reste dans des prix des carburants très élevés. Malgré, je le mentionne quand même, la baisse de 15 centimes qu'on a eue depuis 3 semaines sur le diesel, on reste à des prix très élevés et il me paraît tout à fait normal que le gouvernement s'inquiète du pouvoir d'achat des gens ou des moyens dépensés mis en œuvre par les entreprises et qu'ils nous mettent la pression pour s'assurer qu'on ne profite pas de la situation de crise pour en rajouter un peu.
0: Olivier Gantois, quelles sont les marges de manœuvre pour essayer de faire baisser, si c'est possible, les prix des carburants à la pompe?
1: Alors, elles sont très limitées. Donc, il y aura en effet manifestement cette publication pour plus de transparence de l'évolution de ces marges brutes de distribution. J'ai cru comprendre que le gouvernement voudrait le faire de manière hebdomadaire, peut-être dès la semaine prochaine. Donc ça, c'est vraiment de la transparence. Et puis, l'autre marge de manœuvre, même si elle est limitée, soyons honnêtes, c'est pour le consommateur, pour l'automobiliste, de faire jouer le jeu de la concurrence, parce que même à des prix élevés, la distribution des carburants reste très concurrentielle en France.
0: Est-ce que personne, Olivier Gantois, ne se sert au passage et ne profite de la crise, selon vous, entre les raffineurs, les distributeurs, les fournisseurs?
1: Alors, c'est ce qui a été démontré du point de vue des distributeurs de carburant. Le ministre des Finances a tenu à nous rappeler que le gouvernement ou l'État lui-même ne profite pas de la crise actuelle pour percevoir, on va dire, davantage de taxes. Donc, manifestement, personne ne profite de cette crise, même si, encore une fois, les prix internationaux pétroliers restent élevés et les prix à la pompe, du coup, restent très élevés.
0: Il n'y a pas de comportement suspect on va dire de gens qui profitent du contexte géopolitique, à votre
1: Non,
0: avis.
1: mais je sais que non, mais ce qui aide à ça, c'est que certains sont vertueux, hein. Il y a eu des opérations de plafonnement des prix, de prix coûtants, de prix spéciaux pour ces week-ends du 1er et du 8 mai. Et dès lors qu'un distributeur d'envergure nationale se lance dans une opération comme ça, les autres sont contraints à suivre, sinon ils perdent instantanément les clients. Il n'y a pas de mystère, hein.
0: C'est pas la tendance pourtant, hein. C'est pas vraiment ce qu'on observe dans les stations concurrentes de Total Energy, puisque c'est à ça que vous faites référence.
1: Oui, mais pas que. La preuve, c'est que les marges que je donnais, là, 25 et 26 centimes de marge brute de distribution cette semaine, c'est la moyenne entre toutes les enseignes, hein. C'est pas une enseigne en particulier. Donc, ces marges brutes sur l'ensemble de la distribution des carburants ont baissé depuis janvier-février, c'est-à-dire depuis avant le conflit en Iran.
0: Olivier Gantois, vous êtes le président, je le rappelle, de l'Union française des industries pétrolières. Comment voyez-vous l'avenir, l'évolution de la situation? Est-ce que vous avez des inquiétudes d'abord sur l'évolution des prix et ensuite est-ce que vous avez une inquiétude plus ou moins forte sur des risques de pénurie?
1: Alors, je pars du principe que pour ce qui est de l'évolution du conflit, c'est-à-dire aussi bien du blocage d'Ormuz que du conflit autour de l'Iran, nous, en tout cas, n'avons aucune visibilité. Donc, on s'inscrit dans une logique dans laquelle le conflit dure. Dans cette logique-là, il y a deux éléments. Premièrement, les prix vont rester élevés. Ils ont déjà augmenté, hein, dès le début du conflit, de toute manière, même s'ils ont un peu rebaissé sur le gazoil ces 3 dernières semaines. On va garder des prix élevés. Ma prédiction, c'est que tant que le conflit dure, mais à la fois le blocage d'Ormuz et le conflit autour de l'Iran, on restera dans des prix à la pompe très élevés. Deuxièmement, sur l'approvisionnement notamment des stations-service et l'approvisionnement pétrolier de la France de façon générale. Nous avons, comme depuis le début du conflit, une visibilité limitée que je considère de 3 à 4 semaines. Donc aujourd'hui, je peux vous dire que pour le mois de mai, les approvisionnements aussi bien en pétrole brut pour les raffineries françaises que en produits finis pétroliers, puisqu'on importe également des produits finis, notamment du diesel et du carburant pour les avions, du carburéacteur, tous ces approvisionnements pour le mois de mai seront assurés. Au-delà de 3 à 4 semaines, je n'ai pas de visibilité, c'est en ça que la situation actuelle est extraordinaire. Ça ne veut pas dire que dans 4 semaines et un jour, on tombe en rupture. Je n'ai pas de signaux à aujourd'hui qu'on va vers une pénurie, en tout cas en France et de façon générale pas en Europe, aussi bien sur le pétrole brut que sur les produits finis pétroliers.
0: Qu'est-ce qui pourrait amener à une pénurie? Pourquoi vous n'avez pas de visibilité au-delà de 3-4 semaines? Qu'est-ce qui pourrait faire qu'il y ait réellement un risque de pénurie?
1: Alors pourquoi est-ce qu'on n'a pas la visibilité habituelle qui est sur plusieurs mois? C'est parce que comme une partie des approvisionnements, notamment en produits finis, venait du Moyen-Orient, qu'on est obligé d'aller chercher ces produits ailleurs. On est dans des schémas logistiques d'approvisionnement qui sont inhabituels et donc on n'arrive pas à avoir de garantie sur plus que les quelques semaines à venir sur ces solutions alternatives. Même si, encore une fois, depuis 2 mois, ça tient et encore pour 1 mois. Au moins, voire un peu plus. Néanmoins, on peut pas garantir l'avenir, c'est-à-dire que il est possible qu'à un moment, on ait atteint les limites de la flexibilité qu'on utilise aujourd'hui pour remplacer les approvisionnements du Moyen-Orient. Je rappelle qu'aujourd'hui, il manque dans le monde à peu près 7 millions de barils par jour. Donc, ce n'est que 7% de la demande mondiale, mais ce sont quand même 7 millions de barils par jour. Peut-être qu'à un moment, au bout de quelques mois, mais je ne sais pas au bout de combien de temps, on aura un problème pour approvisionner. À aujourd'hui, quand on se projette, même qu'on essaye de se projeter au-delà de ces 3 à 4 semaines dont je parlais, aujourd'hui, on ne voit pas arriver de problème d'approvisionnement.
0: Merci Olivier Gantois pour toutes ces précisions, président de l'Union française des industries pétrolières.
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3: Fanny Guinochet.
4: Bonjour.
3: Donald Trump a donc annoncé un relèvement des droits de douane sur les importations de voitures européennes. Le président américain prend le risque de relancer la guerre commerciale.
4: Oui, parce qu'on parle d'une taxe qui passerait à 25% sur les voitures européennes importées. Une surtaxe en vigueur dès la semaine prochaine. Alors le président américain accuse l'Union européenne de ne pas respecter l'accord commercial conclu avec Washington cet été. Souvenez-vous, hein, Jérôme, Européens et Américains s'étaient entendus pour limiter les droits de douane sur les voitures et les pièces détachées à 15%. Bon, si on en croit Donald Trump, ce sera donc lundi prochain 25%. En réalité, avec cette annonce, Donald Trump fait payer aux Européens leur manque de soutien dans son offensive en Iran. Il leur met la pression alors qu'ils s'enlisent dans sa guerre au Moyen-Orient.
3: Ce sont surtout les Allemands qui sont visés.
4: Alors, en effet, l'Allemagne exporte près de 450 000 véhicules par an aux États-Unis et ce n'est pas un hasard. D'ailleurs, si Trump fait cette annonce quelques jours à peine après une dispute avec le chancelier allemand Friedrich Merz, qui a osé dire que les Américains n'ont visiblement aucune stratégie en Iran, ça a agacé Donald Trump. Autant vous dire que cette surtaxe est un sacré coup dur pour l'économie allemande parce qu'elle pourrait lui faire perdre jusqu'à 15 milliards d'euros selon un institut allemand. Reste que l'Italie ou encore la Suède vont y perdre, sans oublier la France, parce que cette surtaxe va pénaliser Stellantis, par exemple. Le constructeur importe aux États-Unis des Alfa Romeo, des Fiat, des Maserati. Et à un moment où Stellantis connaît déjà des difficultés, eh bien, c'est vraiment une mauvaise nouvelle.
3: Alors, que va faire l'Europe?
4: Alors, les Européens savent qu'il ne sert à rien de surréagir à la moindre provocation de Trump, c'en est une supplémentaire. Il n'empêche, ils peuvent aussi répliquer parce que l'accord commercial passé l'été dernier avec les Américains, cet accord, celui-là même, dont Donald Trump estime qu'il n'a pas été respecté par les Européens, n'a en réalité pas été ratifié par Bruxelles. Donc les Européens peuvent décider de remettre en question l'ensemble du compromis, bien au-delà du seul sujet des voitures. Reste à voir si l'Allemagne, qui appelle déjà à une désescalade avec Washington, va suivre. En tout cas, ça va ouvrir des discussions à Bruxelles avec le risque d'entrer dans une guerre commerciale à grande échelle.
3: Votre chiffre du jour.
4: 56 milliards de dollars, c'est le montant mis sur la table par GameStop, le distributeur de jeux vidéo, qui cherche à s'emparer d'eBay, le géant de la vente en ligne. En difficulté, GameStop espère, avec ce rachat, se redresser.
3: Fanny Guinochet.
5: bientôt chez vous.
3: C'est bientôt chez vous et nous sommes avec Yann Rousseau ce matin. Bonjour Yann.
6: Bonjour.
3: Vous nous emmenez en Australie, l'Australie qui ouvre une bataille inédite contre les géants de la tech. Le gouvernement australien vient de décider de créer une taxe, une nouvelle taxe pour forcer les géants d'Internet à payer pour les informations qu'ils proposent gratuitement sur leur plateforme.
7: Oui, c'est un débat que suivent de très près beaucoup de pays. Le gouvernement australien part d'une analyse assez simple. Il explique que tout le monde trouve normal le fait de payer pour écouter de la musique, pour lire des livres ou pour regarder des films. Et donc, explique-t-il, il serait logique d'accepter de payer également pour accéder aux informations qui sont fabriquées par des journalistes professionnels. C'est un contenu comme un autre, il doit donc être rémunéré. Et le gouvernement australien veut forcer les géants d'Internet, qui diffusent aujourd'hui ce contenu gratuitement, à rémunérer normalement les entreprises de presse.
3: Ils ne veulent pas taxer l'information.
7: Non, ils veulent taxer les groupes de la tech qui, justement, ne veulent pas payer pour les informations qu'ils partagent. Donc, le gouvernement australien vient de préparer une nouvelle loi qui pourrait être votée début juillet. Le texte vise particulièrement trois géants, Meta, qui gère Facebook, Google, qui possède Instagram, et puis également TikTok, qui, vous le savez, est maintenant possédé par des investisseurs américains. Il leur demande de passer rapidement des accords financiers avec les médias australiens. Ils devraient s'engager à payer pour partager leur contenu, puisqu'ils génèrent beaucoup de profits grâce aux informations qui sont créées par d'autres. Si ces groupes de tech ne veulent pas passer d'accord, eh bien ils seront automatiquement soumis à une nouvelle taxe. Chaque année, ils devront verser 2,25% de tous les revenus qu'ils génèrent en Australie. Cet argent ira dans un fonds qui sera réparti entre tous les médias professionnels du pays. Chacun recevra une somme en fonction du nombre total du journaliste qu'il emploie. Au total, la taxe pourrait générer 150 millions d'euros par an à partager entre les journaux, les radios et les télés du pays.
3: Comment est-ce que les géants de la tech voient cette nouvelle taxe ?
7: Bien sûr, ils sont furieux, ils expliquent que c'est un nouvel impôt injuste, une sorte de taxe sur le numérique qui ne tiendrait pas compte de leur modèle économique. Et le sujet devient même politique, car tous les géants de la tech visés sont pour l'instant américains. Mais le gouvernement australien dit qu'il tiendra bon, et tant pis si cela envenime encore les relations avec Washington.
3: Merci, c'était Yann Rousseau.
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3: C'est l'heure du vrai ou faux. Bonjour Mathilde Bouquerel.
8: Bonjour.
3: Et une question ce matin après ce week-end de 3 jours. Les contrôles de police seront-ils désormais masqués sur les applications comme Waze ou Google Maps?
8: C'est ce qu'affirment de très nombreuses vidéos sur les réseaux sociaux, notamment sur la plateforme TikTok.
9: Votre GPS va devenir votre pire ennemi lors de vos trajets. Une loi française entre officiellement en vigueur et elle permet au gouvernement de manipuler ce que vous voyez sur votre application de navigation en temps réel.
8: Les vidéos évoquent une loi mise en place le 1er mai dernier, vendredi dernier donc, et prétendent que la police pourra désormais contraindre les applications comme Waze ou Google Maps à ne plus signaler les contrôles de police sur la route pour éviter que les automobilistes ne les contournent.
3: Alors, est-ce que c'est vrai, Mathilde ?
8: Eh bien, comme souvent avec ces vidéos trompeuses, il y a un peu de vrai et beaucoup de faux. Ce qui est vrai, c'est que le code de la route prévoit effectivement que, dans certains cas, les autorités peuvent obliger des applications comme Waze à masquer les contrôles de police. Mais ce n'est pas du tout une nouvelle loi, appliquée depuis vendredi dernier. En fait, cette mesure existe dans le code de la route depuis 2021. De plus, elle ne peut être appliquée que dans 2 cas très précis.
3: Lesquels ?
8: Pour 2 types d'opérations ponctuelles, un barrage de police pour contrôler la consommation d'alcool ou de drogue des automobilistes ou une opération de police pour arrêter un malfaiteur sur la route. Les contrôles de vitesse, que ce soit les radars fixes ou les gendarmes avec leurs jumelles, ne sont donc pas concernés par ce masquage. La mesure s'applique également à une zone bien définie, 2 km autour du point de contrôle si c'est en ville, 10 km si c'est sur autoroute. Et ce masquage a une durée très précise, 2 heures en cas de contrôle d'alcoolémie et de drogue, 12 heures pour l'interpellation d'un suspect.
3: Mathilde Bouquerel.
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10: Bonjour Salomé Lelouch.
11: Bonjour.
10: On pourrait dire que vous êtes née sur scène, Salomé, pour être franche, fille de Claude Lelouch et Evelyne Wix, élevée par Pierre Arditi, notamment. Vous avez grandi entre les plateaux de cinéma et les coulisses du théâtre. Très tôt, vous tournez, vous observez, vous apprenez, mais après plus de 15 ans devant la caméra et sur scène, vous faites un choix fort. À 20 ans, vous arrêtez de jouer pour passer de l'autre côté. Très vite, vous imposez votre regard avec des pièces qui rencontrent le public et aujourd'hui même des lieux que vous dirigez. Et avec Nulle part, vous portez aujourd'hui un sujet intime, encore tabou, celui des femmes qui n'ont pas d'enfants. Vous êtes sur scène avec ce spectacle que vous avez coécrit avec Françoise Gillard et Kelly Gori. Il se jouera au Théâtre Antoine à partir du 18 mai, notamment dans le cadre du festival Parole Citoyenne. Comment aider l'idée l'idée de nullipare, mais je vais vous laisser raconter ce que ça veut dire, parce qu'on a l'impression que c'est inventé, et pas du tout.
6: Pas du tout, non, c'est un mot qui définit les femmes qui n'ont pas d'enfants. C'est le terme biologique. Vous êtes nullipare si vous n'avez jamais eu en fait d'œuf dans votre ventre. Et c'est né... En fait, on devait faire avec Françoise Gillard un autre spectacle. Et pour des raisons d'agenda et du fait qu'il va être édité en livre, on n'a pas pu le faire au théâtre. Et on s'est retrouvé avec un créneau et on s'est demandé de quoi on avait envie de parler. Sans se rendre compte qu'à chaque fois qu'on se voyait pour parler du sujet qu'on avait envie de mettre sur scène, on parlait beaucoup du fait qu'elle n'avait pas d'enfant. Et au bout d'un moment, c'est imposé, en fait, le sujet. Et très vite, on s'est rendu compte que la question d'avoir ou pas des enfants dans notre société intéressait et était importante aussi, même pour les gens qui en ont.
10: Pourquoi, selon vous, le fait de ne pas avoir d'enfants reste encore aujourd'hui quelque chose dont les femmes doivent se justifier ?
6: Parce qu'on part du principe qu'elles en veulent forcément. Parce qu'on part du principe que tout le monde est fait pour être parent. Il n'y a aucune volonté politique derrière notre spectacle de dire que c'est bien de pas en faire ou que c'est pas bien de pas en faire. C'est toutes ces voix qu'on veut entendre. Pourquoi des femmes souffrent de devoir se justifier, de devoir faire des enfants, mais d'une certaine manière, pas d'une autre? Comment cette injonction a pesé et pèse encore? Et je pense que c'est intéressant parce que c'est pas vrai que pour les enfants, c'est vrai pour plein d'autres choses. Moi-même, je demande très vite à quelqu'un que je connais pas, je lui ai posé la question, alors tu fais quoi dans la vie et ça va et en ce moment et t'as des enfants. J'ai pas envie de m'en empêcher uniquement parce que j'ai entendu plein de femmes me dire, ah là là, c'est hyper douloureux qu'on pose cette question. Et nous, ce qu'on a essayé, c'est de plus faire que ce soit douloureux de poser la question, mais de faire que ce ne soit pas douloureux de répondre, j'en ai pas eu envie ou j'ai pas réussi.
10: Est-ce que vous pensez aujourd'hui que s'engager, être féministe, c'est devenu presque une obligation pour faire évoluer le regard sur les femmes?
6: Oui, et je le dis d'autant plus facilement que moi, j'étais pas une féministe de la première heure, pas une bonne féministe, et que j'ai mis du temps à le comprendre. J'ai toujours eu envie de m'adresser aux gens que je comprenais pas. Quand on fait un spectacle sur l'extrême droite, inviter que des gens de gauche qui vont être d'accord pour dire que l'extrême droite c'est nul, je pense que ça n'a pas grand intérêt à part être un peu résistant à bon compte et se dire chouette, génial, c'est super. Là, j'ai envie de parler avec des gens qui pensent que c'est important d'avoir des enfants. C'est ceux qui vous mettent mal à l'aise quand vous dites que vous n'avez pas d'enfants que j'ai envie de voir.
10: Vous avez grandi dans une famille où le cinéma est omniprésent, Salomé. Est-ce que c'est difficile de se construire quand on est la fille de...
6: Oui, et en même temps, il y a tellement de choses beaucoup, beaucoup plus difficiles que de se construire avec un père qui est quand même présent, qui est quand même intéressant. On est d'accord sur à peu près rien, hein, politiquement,
10: c'est vrai.
6: On s'engueule sur à peu près tout. Mais c'est passionnant et c'est intéressant. Je peux pas dire que c'est dur. C'est dur, encore une fois, dans le regard des autres, c'est-à-dire les gens qui pensent que vous devriez pas être là ou que vous êtes là pour des mauvaises raisons. Je comprends très bien qu'on se dise, ah là là, ça a été plus facile. Et oui, c'est vrai, il y a plein d'endroits où ça a été plus facile, plein d'endroits où ça l'a pas été. Aujourd'hui, c'est pas un combat que j'ai envie de mener que de dire, oh là là, c'était quand même pas facile d'être la fille de mon papa.
10: Est-ce que le fait d'écrire et de mettre en scène, de mettre en lumière les autres, vous a permis de vous sentir plus libre, justement, plus à votre place?
6: Oui, c'est génial. Même si on n'en fait pas son métier, je suis convaincue qu'écrire et écrire tous les jours, les gens devraient le faire, tenir un journal, écrire. C'est une rencontre avec soi-même qui est extraordinaire. Il n'y a rien qui me fait aller mieux qu'après avoir écrit et avoir été chercher vraiment le détail des choses.
10: On se rend compte à quel point on est formaté finalement, Salomé, sur l'histoire de la famille. Il y a aussi un côté très religieux. Dans toutes les religions, de procréer, c'est acte d'avenir, entre guillemets, c'est acte de responsabilité sociétale.
6: C'est vrai, d'ailleurs, j'ai interrogé un ami très, très, très écolo qui n'avait pas d'enfant à l'époque où je l'ai interrogé et je lui ai dit, mais c'est fou, la plupart des écolos, beaucoup en tout cas, font plus d'enfants parce qu'ils ont peur du monde. Et il m'a dit, mais pas du tout, au contraire, c'est maintenant qu'il faut faire des enfants et c'est maintenant que les écolos doivent en faire pour que les écolos éduquent la nouvelle génération à bien se comporter. Donc, en fait, il n'y a pas quelqu'un qui a raison et quelqu'un qui a tort. Et c'est ça qu'on veut essayer de partager. Moi, je parle du fait que j'ai pas voulu de deuxième enfant, que mon compagnon en voulait un et que je lui ai proposé de le faire avec quelqu'un d'autre. Et ça a choqué tout le monde en disant, mais enfin, si vous restez ensemble, pourquoi le faire avec quelqu'un d'autre? Et on est encore une fois, à chaque fois qu'il y a de la souffrance, dans 95% des cas, on a repéré que c'était le regard que posait la société sur les choix qu'on faisait.
10: Merci beaucoup, Salomé Lelouch, d'être passée dans Le Monde Élodie sur France Info. Nullipare, que vous avez coécrit avec deux autres femmes engagées comme vous et qui se joue donc à Parole Citoyenne le 18 mai prochain. Merci beaucoup.
6: Merci.
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0: Lison Bourgeois, la trêve au Moyen-Orient est plus fragilisée que jamais. Les Émirats arabes unis ont de nouveau été visés par plusieurs attaques iraniennes ce lundi. Le site pétrolier de Fujairah, l'un des seuls accessibles sans passer par le détroit d'Ormuz, a été ciblé par un drone qui a provoqué un incendie. Le ministère de la Défense des Émirats arabes unis annonce avoir intercepté 15 missiles iraniens sur la seule journée de lundi, premier jour d'une opération américaine pour rétablir une circulation des navires dans le détroit d'Ormuz. Après ces nouvelles attaques dans le Golfe, les cours du pétrole s'envolent. Le baril de Brent, référence internationale, a bondi de 5,80% ce lundi soir. L'archipel espagnol des Canaries envisagé ce lundi soir pour accueillir le bateau de croisière suspecté d'être un foyer d'antivirus. Cette maladie qui peut provoquer de graves syndromes respiratoires, c'est possiblement à cause de cette maladie que 3 passagers sont morts ces derniers jours dans cette croisière. 149 personnes sont toujours bloquées à bord, dont 5 Français. Pour le moment, le bateau ne peut pas débarquer et il est placé en quarantaine. En Allemagne, la police annonce ce lundi soir l'arrestation pour meurtre du conducteur suspecté d'avoir tué 2 personnes dans la journée en les fauchant à bord de son véhicule. L'accident s'est produit dans le centre-ville de Leipzig. On ne connaît pas encore le mobile exact de l'arrestation de cet Allemand de 33 ans. Ces dernières années, le pays a été traumatisé par plusieurs attaques à la voiture bélier, notamment dans des marchés de Noël. Il n'y a pas eu un centime d'argent libyen dans cette campagne de 2007. C'est ce qu'a répété Nicolas Sarkozy ce lundi, au dernier jour de son interrogatoire devant la Cour d'appel de Paris. Ses avocats ont exploité une clé USB remise par l'ancienne épouse de l'intermédiaire franco-libanais Ziad Takieddine, qui prouve, selon eux, que les échanges d'argent sont des rétrocommissions. En première instance, l'ancien président a été condamné à 5 ans de prison ferme. Place ce mardi aux avocats des parties civiles qui doivent plaider pendant 2 jours. Le Gard et l'Hérault placés en vigilance orange, pluie, inondation ce lundi soir depuis 21h. Ce sera aussi le cas pour la Sarthe et la Mayenne dès ce mardi matin 6h. C'est un épisode méditerranéen qui s'installe, précise Météo France. Après Léon Marchand en natation, Antoine Dupont en rugby, voici Paul Sexas qui devient le prodige du cyclisme en France. À seulement 19 ans, il annonce ce lundi sa participation au Tour de France cet été. C'est le plus jeune coureur à prendre ce départ depuis 89 ans. Le cycliste l'a dit sur ses réseaux sociaux en se filmant en train de l'annoncer à ses grands-parents. Et puis, vous la connaissez peut-être pour son rôle de patronne de café à Montmartre dans le fabuleux destin d'Amélie Poulain, ou bien pour son jeu dans les 400 coups de 1959. L'actrice et comédienne Claire Maurier est morte ce dimanche à 97 ans.
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2: Bonsoir et bienvenue sur France Info, à la radio et à la télé, sur le canal 16 de la TNT. À la une, ce soir, est-ce la fin du cessez-le-feu entre les États-Unis et l'Iran? Des tirs de part et d'autre aujourd'hui dans le détroit d'Ormuz. Donald Trump avait lancé une opération pour escorter les bateaux bloqués depuis des semaines. Un navire sud-coréen a aussi pris feu. Comment comprendre cette escalade alors que des missiles ont aussi frappé les Émirats Arabes Unis? Une première depuis l'arrêt des hostilités. Il y a un mois, pour analyser cette situation dans le studio de France Info, ce soir, Estelle Martin, bonsoir.
3: Bonsoir Victor.
2: Et bienvenue, présentatrice de l'émission 64 minutes week-end sur TV5 Monde. Bonsoir Christian Chéneau.
4: Bonsoir.
2: De la rédaction internationale de Radio France. Guillaume Lagan est aussi avec nous, bonsoir. Bonsoir. Et merci d'être avec nous, maître de conférence à Sciences Po, spécialiste des questions de défense et de relations internationales, auteur de ce livre Géopolitique de l'Europe, crépuscule d'une puissance, point d'interrogation. Bonsoir Jonathan Boucher-Peterson.
5: Bonsoir.
2: Éditorialiste politique à Libération. Et bonsoir Patrice Moyon.
6: Bonsoir Victor.
2: Éditorialiste à Ouest France. Que se passe-t-il ce soir dans le détroit d'Ormuz, au large des côtes iraniennes? Les informations extrêmement nombreuses se suivent depuis le milieu de la journée, avec aussi des démentis de part et d'autre, alors que Donald Trump a mis à exécution sa promesse de faire escorter les bateaux bloqués depuis 2 mois par la marine américaine. De premiers tirs iraniens contre des navires ont été revendiqués, démentis de la part des États-Unis. D'autres frappes ciblées ont ensuite été annoncées ce soir, toujours contre des bateaux, annonce de la télévision d'État en Iran. Et ce soir encore, l'amiral Brasseur Brad Cooper, à la tête du commandement militaire américain pour le Moyen-Orient, annonce lui que les forces américaines ont détruit au moins 6 embarcations aériennes et intercepté des missiles ainsi que des drones lancés par l'Iran. Voilà pour un résumé de la situation. Christian Chélon, que faut-il comprendre ce soir de la situation?
3: On sent que le cessez-le-feu était un peu à bout de souffle. Hein. Il était conclu le 8 avril dernier. On sent qu'on arrive dans une situation où les deux belligérants cherchent une porte de sortie, que ce soit diplomatique ou militaire. Et là, on arrive un petit peu au bout de l'exercice.
2: Le cessez-le-feu ce soir n'en a plus que le nom?
3: En tout cas, ça s'effrite. On voit bien que évidemment, les tirs iraniens sur Fujairah, contre les tankers.
2: Fujairah, c'est ce site nucléaire aux Émirats.
3: Non, c'est un port. C'est un port qui est un port d'exploitation pétrolier, mais sur le golfe d'Oman. Donc de l'autre côté, qui permet justement de contourner le détroit d'Ormuz. Donc là, oui, on est dans une situation d'escalade. On arrive un peu au bout d'une séquence où là, évidemment, les deux protagonistes cherchent à sortir de l'impasse, parce que là, on est dans une impasse complète. Alors ça va peut-être se faire progressivement ou ça va éclater. En tout cas, on sent que ce soir, évidemment, on est sur un regain de tension très très net.
2: On a pensé, Guillaume Lagan, à un moment, une sorte de guerre de communication au fil de la journée. On a dépassé ce stade-là ce soir?
4: Oui, je crois qu'on l'a dépassé parce qu'effectivement, au-delà des déclarations des uns et des autres, il y a des frappes réelles qui ont été effectuées à la fois, vous l'avez dit, sur ce navire sud-coréen qui est en feu et puis d'autre part sur ce territoire des Émirats Arabes Unis qui se trouve à proximité d'Oman. Oman d'ailleurs a été frappé également, mais peut-être par erreur, on ne sait pas très bien.
2: Et 2 blessés.
4: Voilà, donc là, moi je rejoins ce qui vient d'être dit sur le fait que des deux côtés, on a une volonté d'escalade. Du côté américain, je crois que Monsieur Trump s'est un peu lassé des circonvolutions iraniennes sur les négociations qui n'aboutissent pas, qui n'avancent pas. Il pense que sa pression économique peut porter, mais en même temps, il est revenu en début de journée à la politique traditionnelle des États-Unis qui consiste à assurer la liberté des mers et donc la volonté d'utiliser la force pour faire franchir le détroit d'Ormuz à un certain nombre de navires. Ça s'est manifesté au début de la journée. Je pense que les Iraniens, de leur côté, voulaient montrer que cette pression, ils y résistaient, d'où les tirs à la fois sur le navire sud-coréen et les Émiratis. On peut remarquer à cet égard qu'ils se sont gardés pour l'instant de dire directement, alors ils ont fait des déclarations en ce sens, mais il n'est pas établi qu'ils aient attaqué directement des navires américains, peut-être parce qu'ils ne le peuvent pas, et peut-être aussi parce qu'ils ne veulent pas s'y risquer, parce que ce serait effectivement, alors là, le feu vert pour les Américains pour reprendre à nouveau les frappes sur le pays.
2: Est-ce qu'on peut dire ce soir, Estelle Martin, que la guerre a repris?
5: Est-ce qu'on peut dire que la guerre a repris? Est-ce qu'elle avait vraiment terminé? Effectivement, on voyait bien qu'il y avait quand même ce blocus. Alors effectivement, il n'y avait plus de bataille au sens strict du terme. C'est-à-dire que là, on a vu qu'il y a eu des cibles qui ont été frappées, mais on sentait bien que elle n'était pas réglée, cette guerre. On a parlé de front figé, de guerre gelée. A priori, là, c'est en train de reprendre. Peut-être parce que Donald Trump est excédé et ne veut pas ou veut mettre la pression sur les Iraniens. Il l'a encore dit ce week-end. La nouvelle proposition des Iraniens ne lui plaît pas et il joue aussi sur le fait qu'il y ait des divisions au sein entre les gardiens de la Révolution et d'autres Iraniens qui accepteraient peut-être de négocier avec lui. Il y a une sorte de grand flou et on ne sait pas exactement ce qu'il joue, mais là en tout cas, on sent bien que les deux camps veulent faire pression et que le détroit d'Ormuz est vraiment, vraiment le point central, le point névralgique de cette guerre.
2: Le président américain qui ce soir dit, je le cite, à part le vaisseau sud-coréen, il n'y a eu pour le moment aucun dégât dans le détroit. Il y a une volonté, Christian Chéneau, de calmer le jeu tout de même de la part de Donald Trump?
3: Je ne sais pas s'il y a une volonté de calmer le jeu, mais là, on comprend aussi que le blocus américain n'est pas complètement imperméable. C'est-à-dire que les Iraniens ont commencé, ça c'est leur tradition, ils sont artistes dans l'art de contourner les sanctions et les chemins bloqués. Par le Pakistan, en longeant les côtes, il y a quand même pas mal de bateaux, des tankers iraniens qui sont passés. Donc voilà, en plus les Iraniens profitent du prix très élevé du pétrole. Hein. Ils exportent beaucoup moins, mais là ce soir, je crois que le pétrole est à 119 $. Donc pour eux, alors qu'avant la guerre, il était à 60. Donc pour eux, ils engrangent quand même de l'argent. Non, je pense qu'on arrive à un moment des charnières où effectivement, à la fois les Américains, notamment Trump, est peut-être impatient, veut faire quelque chose, veut finalement forcer la décision sur le terrain. Et les Iraniens qui sont, arc-boutés sur leur défense, qui ont le doigt sur la gâchette et qui ont peut-être donné des coups de semonce aux bateaux américains. On ne sait pas exactement s'ils ont tiré des missiles, mais en tout cas, il y a un signal en disant on peut frapper. Donc voilà, les deux, il y a deux narratifs, deux batailles pour essayer d'emporter la décision.
2: On parlait, Patrice Moyen, à l'instant du cours de pétrole. Il a réagi immédiatement après ces frappes.
6: Ah bah il a réagi immédiatement et ce matin ce qui était intéressant c'est qu'il y avait une la fameuse traditionnelle lettre du gouverneur de la Banque de France au président de la République et il faisait remarquer que c'était en tout cas un signal très fort pour accélérer la transition énergétique pour la France parce qu'on voit bien que la dépendance au pétrole et au gaz en provenance du Moyen-Orient ont des conséquences absolument dévastatrices quand même sur l'économie européenne.
2: Et on reviendra sur les conséquences en France notamment. Je voudrais qu'on revienne Guillaume Lagan sur ce navire sud-coréen en feu donc après une explosion dans le détroit d'Ormuz. Est-ce qu'on sait précisément ce qui s'est passé et ce n'est pas un hasard tout de même que ce soit un navire sud-coréen qui a été frappé?
4: Ouais, alors moi j'ai pas d'éléments très très précis sur ce sujet. Ce que je peux indiquer, c'est que c'est vrai qu'il y a une bataille. On l'a dit tout à l'heure de déclarations, mais ce qu'il faut quand même dire, c'est que ces déclarations ne sont pas toujours vérifiées dans la réalité. Ce que les Américains nous disent, c'est qu'ils ont réussi à faire sortir deux bateaux du Golfe Persique et que par ailleurs ils ont fait pénétrer dans le Golfe Persique deux de leurs navires militaires. Ça c'est factuel. Donc ça on peut pas le a priori on peut pas le nier. Et ces navires militaires, je le répète, ils ne semblent pas avoir été visés, en tout cas de manière réussie, par les Iraniens. De leur côté, les Iraniens, encore une fois, si les déclarations américaines sont vraies, mais en général elles le sont sur le plan militaire, les déclarations américaines disent que plusieurs navires iraniens, donc vous savez, de cette fameuse flotte moustique, ont été détruits et que des interceptions ont été réalisées sur des missiles et des drones. Et donc, dernier élément, là aussi factuel, les Iraniens ont visé les Émiratis. Et ça, c'est en fait, ils ont effectivement tué des personnes, d'ailleurs, des travailleurs indiens, je crois, aux Émirats. Donc, à cet égard, il y a quand même, pour revenir sur ce qu'on disait tout à l'heure, il y a quand même une accélération là des événements qui peut faire douter de la pérennité de la trêve, sauf à ce que on soit dans une situation de type libanais. Un cessez-le-feu, vous savez qu'il n'en est pas vraiment un. C'est-à-dire, au Liban, on a là aussi une situation de cessez-le-feu, mais en réalité, le Hezbollah a continué d'essayer de frapper Israël, et Israël a continué ses opérations
2: militaires. Avec des combats, d'ailleurs, aujourd'hui.
4: Tout à fait. Donc, on pourrait aussi imaginer que dans les semaines qui viennent, en fait, cette situation de ni paix ni guerre se poursuive. S'agissant, vous m'interrogiez sur le navire sud-coréen. Bon, ben là, ce qu'il faut dire, c'est que les Sud-Coréens, ont des intérêts très importants dans le Golfe, parce que comme tous les pays d'Asie, ils étaient les principaux acheteurs du pétrole venu du Golfe Persique. Ils ont probablement accepté l'offre d'accompagnement américaine parce que c'est un pays, la Corée du Sud, qui est très lié militairement et politiquement aux États-Unis, même si, comme les Européens, vous citiez tout à l'heure Monsieur Macron, ils se tiennent eux aussi dans une position un peu d'expectative. Ils n'ont pas répondu aux demandes américaines d'aide pour dégager le détroit d'Ormuz. Peut-être d'ailleurs que cet incendie sur le bateau sud-coréen va changer la politique de Séoul.
5: Effectivement, on peut se demander si aussi c'est la pression de Donald Trump de vouloir embarquer tout le monde, ce qu'il souhaite depuis le début, c'est-à-dire les alliés qu'il traite ou qu'il maltraite plutôt. Mais c'est vrai qu'avec ce projet Liberté, là, il a dit à la Corée du Sud, il serait peut-être temps que vous veniez nous appuyer. Donc peut-être aussi, c'est non seulement il veut faire pression sur les Iraniens, mais c'est aussi peut-être un moyen de faire pression sur tous les alliés pour que eux aussi participent à la libération de d'Ormuz. En tout cas, ce projet de liberté qu'ils lancent aujourd'hui comme ça, ils décident de le faire. C'est vrai que c'est assez étonnant.
2: Jonathan Bouchet-Bédard.
7: Non, mais ce qui reste sidérant, c'est évidemment donc ces deux navires militaires américains qui arrivent. Le déploiement de force, on le connaît, potentiel. Il n'y a pas de sujet en fait sur le rapport de force local. Et en même temps, on se rend compte que depuis le début, et ça fait penser à ces images du tanker en feu au tout début du blocage du détroit d'Ormuz, il suffit de quelques drones, il suffit de bourriner sur les pays du Golfe, de faire tout d'un coup de taper avec un drone, tout simplement un drone, un tanker qui est en flamme, et ça suffit à bloquer tout le trafic. Donc c'est vrai que cette espèce d'emprise américaine en disant on met le blocus, maintenant c'est nous qui décidons, on apporte une forme de stabilité, bah voilà, le perdant quand même dans l'histoire, ça reste Donald Trump, cette incapacité à déjà historiquement avoir identifié que ce serait Ormuz que serait le nœud du conflit, et deux, avec 250 km de côte et d'être à la vulnérable simplement par un drone, on se rend compte que c'est très compliqué, qu'il n'y aura pas une imposition militaire exclusive sur le détroit d'Ormuz, mais que ça ne peut que se négocier dans quelque chose de plus large. Et s'il y a des jusqu'au boutistes dans l'histoire et des gens qui avaient anticipé ce risque-là, qu'il avait théorisé et qu'il avait préparé, c'est évidemment les Iraniens. Donc on reste quand même dans cette incapacité de Donald Trump de reprendre la main, certes, sur le récit, ça c'est une chose, mais simplement sur la réalité du terrain. Et ça se joue pas à qui a le plus gros porte-avions, qui a le plus gros missile. Parce qu'on se rend compte qu'un tanker en feu, ça suffit comme... Non mais ça se joue aussi à ça, hein, je vous vois hocher la tête, évidemment. Mais concrètement...
4: C'est quand même pas mal d'avoir des gros...
7: Ouais, c'est peut-être pas mal, mais il suffit d'un tanker en feu parce qu'un drone l'a tapé pour que ça bloque tout le monde.
2: Et on rappelle bien sûr que cette situation, elle n'existait pas avant le 28 février et les premières frappes israélo-américaines, que la circulation navale sur le détroit d'Ormuz était libre à ce moment-là, Christian Chenot.
3: Pour revenir peut-être aux tankers sud-coréens, les Iraniens, encore une fois, ont mis en place leur péage, entre guillemets, c'est-à-dire qu'il faut une autorisation, il faut passer près des côtes. Alors, est-ce que le pétrolier sud-coréen n'a pas... ne s'est pas soumis à ces règles, et donc les Iraniens ont rappelé qu'ils sont les maîtres du détroit d'Ormuz, et donc on ne passe pas si c'est un pétrolier sud-coréen. Et pour les Émiriens, le port de Fujairah, qui est là pour contourner justement ce détroit d'Ormuz, bah là aussi vous êtes à la menace, sous la menace de nos missiles, et donc on n'exporte pas de pétrole via Fujairah. Et donc les Iraniens ont toujours la même logique depuis le début, c'est-à-dire que si nous n'exportons pas de pétrole, vous n'exporterez pas de pétrole. Donc là c'est encore un message politique, énergétique, en disant, voilà, c'est tout le monde se sauve, soit on coule. Et là, ils rappellent qu'ils ont la clé du détroit d'Ormuz et que sur, comme disait Jonathan, c'est-à-dire que, effectivement, un missile, un drone, eh ben tout de suite, ça paralyse, ça fait peur pour les armateurs, les compagnies d'assurance. Et là, même si Trump veut faire ce couloir et sécuriser, bah les bateaux, quand ils voient ça, ils ont pas forcément envie de quitter la zone. Et puis, il faut rappeler qu'il y a quand même aussi un pétrolier émirien de l'ADNOC, donc la grande compagnie nationale pétrolière, qui a été touché aussi aujourd'hui. Donc là, il y a eu quand même beaucoup de casse côté pétrole.
2: Est-ce que les Émirats ont été touchés, Christian, parce que ce sont les seuls dans la région avoir riposté à l'Iran depuis le début du conflit?
3: Ils ont été touchés parce que depuis le début, c'est les plus touchés par les drones et les missiles. Il y a Bahreïn aussi qui a été énormément touché, et le Koweït. Mais pour les Émirats, je pense que vu du point de vue iranien, c'est-à-dire que les Émiriens sont tellement maintenant alignés sur les Israéliens et les Américains qui sont finalement co-belligérants.
5: Oui, il y a le Financial Times qui a révélé que là, il y a des soldats israéliens qui ont mis un dôme laser, qui est le top du top normalement.
3: Et qu'apparemment, cet après-midi, il y a eu 4 tirs de missiles balistiques sur les Émirats, et les Israéliens ont, sur place, aux Émirats, avec leur système, on en détruit. Et donc, il y a cette proximité, et donc les Iraniens veulent faire payer les Émiriens en disant, vous êtes co-belligérants. Et d'autant plus que maintenant, ils sont en train, les Iraniens, de réorganiser leur route notamment vers le Pakistan, avec des routes terrestres. Ils longent aussi la côte. Et donc, là, on assiste finalement à une forme de divorce, parce que traditionnellement, Dubaï ou les Émiriens étaient la plaque tournante du business pour contourner les sanctions pour les Iraniens, notamment les banques de Dubaï sont pleines d'argent des gardiens de la Révolution. Mais là, effectivement, on est entré dans une autre logique, et la posture un peu dure des Émiriens, qui disent, nous, on peut plus supporter ces tirs, mais ils sont en train de basculer complètement dans le camp israélien et américain.
2: On parlait des stratégies des uns et des autres, Guillaume Lagarde. Est-ce que Donald Trump, en choisissant hier cette opération Projet Liberté, en décidant d'escorter les bateaux par des navires de l'armée américaine, ne pouvait pas anticiper ce qu'allait se passer aujourd'hui ?
4: Je pense que c'est un pari calculé. Il a effectivement décidé d'utiliser la force pour ouvrir le détroit. Alors, je suis d'accord avec ce qu'il a dit tout à l'heure, évidemment... Les Iraniens, ils ont leur stratégie du faible au fort avec des drones. Ils vont perturber le trafic sur le golfe, sur le détroit d'Ormuz, comme les Houthis en leur temps l'ont fait dans le Bab al-Mandeb, comme ils continuent d'ailleurs de le faire. Moi, personnellement, je considère que c'est quand même un calcul à très courte vue, parce que la réalité, c'est que effectivement, personne aujourd'hui ne va, sur le long terme, considérer que ce détroit, tant que le régime iranien sera en place, constituera encore un vecteur de communication. Vous avez aujourd'hui, si on prend la comparaison avec le Bab el-Mandeb, le trafic s'est littéralement effondré. D'ailleurs, l'Égypte en a beaucoup souffert. Donc sur le long terme, c'est difficile de voir le calcul de l'Iran. Sachant
2: qui profite finalement ce soir de la situation entre l'Iran et les États-Unis.
4: C'est tout à l'heure, je vous entendais dire, Monsieur Trump est vaincu. Il est vaincu, oui et non, si vous voulez. En réalité, ceux qui sont vraiment les dindons de la farce, c'est quand même tous les pays qui achetaient du pétrole et du gaz au Golfe Persique, en particulier les pays asiatiques, plus encore les pays pauvres d'ailleurs que les pays riches. S'agissant des États-Unis, il faut toujours rappeler que c'est un pays qui est à la fois producteur et exportateur de pétrole et de gaz. Donc en réalité, le FMI a d'ailleurs sorti les derniers chiffres de l'économie américaine. L'économie américaine, elle ne va pas particulièrement souffrir de ce qui se passe aujourd'hui, ça va être compensé. Et Monsieur Trump, c'est vrai qu'il a une pression politique S'agissant du prix du gasoil aux États-Unis, hein, bien sûr, et puis des élections qui arrivent, mais elles sont dans 6 mois. Moi, je considère qu'aujourd'hui, le problème principal, il est quand même pour l'Iran, parce que l'Iran se trouve dans une situation qu'elle n'a pas connue depuis 1979, qui est de ne plus pouvoir exporter son gaz et son pétrole. Vous disiez, Monsieur Chenot, vous aviez raison, qu'il trouvait des voies alternatives, mais lorsqu'on fait l'addition des voies terrestres et des voies, si vous voulez, littorales, hein, c'est-à-dire vers le Pakistan, ça n'est pas du tout les quantités qui étaient jusque-là exportées par l'Iran, et je ne suis pas non plus sûr que les Chinois qui leur achètent de manière un peu détournée le pétrole et le gaz le paient aussi cher, parce que acheter du pétrole iranien aujourd'hui, c'est être sous le risque de sanctions américaines. Donc vous savez, on l'a observé avec la Russie, souvent c'est un prix décoté. Donc en réalité, quand même, pour le régime iranien, même si on dit qu'il a le temps, ça chiffre en semaines, ça chiffre en mois, c'est quand même une situation dont ils ont du mal à sortir.
8: C'est ce que j'allais dire, Estelle Martin. On n'arrête pas de répéter, effectivement, de faire cette opposition entre un Donald Trump qui a ses élections de mi-mandat qui arrivent au mois de novembre, le prix du pétrole qui grimpe, etc., et les Iraniens dont on dit, eux, qu'ils sont, entre guillemets, maîtres du temps parce que, voilà, ils n'ont pas d'échéance.
7: Il n'y a pas d'élection prévue, hein, déjà.
5: Oui, ça, c'est sûr. Oui, mais le pétrole, semble-t-il, ils ont du mal à stocker. Là, ils cherchent par tous les moyens possibles. Moi, je ne suis pas expert du tout de le même, mais beaucoup d'experts disent que là, ils exploitent le pétrole, mais il faut le stocker. Donc, ils le stockent dans des vieux bateaux, dans tout ce qu'ils peuvent, mais il y a un moment, il y aura un problème s'ils ne peuvent plus exploiter ce pétrole, et semble-t-il, après, pour remettre ces puits en état, ça va prendre beaucoup de temps, donc je pense qu'ils sont aussi un peu pris à la gorge au niveau financier et sur le plan du pétrole, ça c'est sûr. Pour le reste, on sait très peu de choses sur ce qui se passe en Iran. Est-ce que la population, comment elle réagit, parce que l'inflation est quand même, semble-t-il, extrêmement difficile. Est-ce que pour autant, il y a cet effet nationaliste qui fait que les Iraniens soutiennent les gardiens de la révolution, ou là c'est vrai que pour l'instant on a beaucoup de mal à avoir des informations, mais pour ce qui est du pétrole, je crois que la situation est très complexe pour les Iraniens.
8: Patrice Moyon.
6: Oui, juste sur le plan du stockage, c'est intéressant de regarder ce que la Chine a fait. Elle dispose de 200 jours de stockage, donc c'est considérable, et elle apparaît, je trouve, aussi comme d'une certaine façon en creux, comme sur le plan géopolitique, comme une forme de vainqueur au sens où la Chine représente une sorte de pôle de stabilité aujourd'hui par rapport au foucade de Trump. Donc Trump apparaît plutôt comme le perdant et la Chine comme plutôt le vainqueur.
8: Vainqueur et victime en même temps de la situation dans le détroit d'Ormuz. Christian Chenot, on voit que la Chine, le Japon font de plus en plus pression justement pour essayer de débloquer la situation.
3: Parce qu'il faut rappeler que 90% du pétrole iranien va en Chine. Mm-hmm. Donc c'est énorme. Évidemment, et beaucoup du pétrole du Moyen-Orient va en Asie. Mais c'est vrai qu'on peut revenir un peu aux Iraniens sur place, sur la situation économique, elle est catastrophique. C'est-à-dire que vous avez 70% d'inflation globale et sans doute, j'avais entendu 110% pour les biens alimentaires. Vous avez 40% de la population qui vit en dessous du seuil de pauvreté. Donc oui, alors c'est vrai que ça pèse. Il y a beaucoup de licenciements, il y a une crise dans les entreprises, etc. Mais une fois qu'on a dit ça, j'ai coutume de me dire, c'est souvent des pays à double comptabilité. C'est-à-dire qu'il y avait la comptabilité officielle et puis il y avait la comptabilité au noir. Et c'est vrai que les gardiens de la révolution se sont fait une spécialité pour avoir quand même de l'argent, des ressources, parce que à peu près 40% de l'économie iranienne est directement contrôlée par les gardiens de la révolution. Donc eux, à la limite, plus ça se resserre, plus ils sont gagnants. C'est-à-dire qu'ils ont leur circuit, ils savent se mettre en mode survie. Et donc, ils peuvent vivre, alors peut-être pas des années, mais en tout cas des semaines, peut-être des mois. Et c'est vrai que pour les Américains, il y a une course contre le temps, parce qu'ils ne vont pas s'effondrer là dans 2 jours. Donc ils ont encore de la réserve. On va voir les développements militaire, comment ça va se développer. Les négociations, effectivement, sont enterrées pour le moment, mais à un moment donné, il faudra bien revenir à des négociations. Donc, eux, ils ont fait le plus dur le début. C'est-à-dire, quand on a décapité le régime, l'ayatollah Khamenei, et décapité tous les chefs, là, maintenant, on est 2 mois après. Et 2 mois après, ils sont toujours là. Et ils tiennent toujours tête.
7: J'appuie dans le récit, on part quand même, même si ce régime est contesté en interne, qu'il y a eu un certain nombre de mobilisations, enfin tout ça, c'est évidemment une réalité, mais dans la hiérarchie de ce qui s'est passé, c'est une agression américano-israélienne dans la façon dont c'est vécu. Et que l'objectif de guerre, s'il avait été tel que formulé par Donald Trump au début, c'est-à-dire faire tomber ce régime, évidemment que ça aurait été peut-être l'occasion de trouver des relais dans la population et une source d'espoir. Là, on a quand même le sentiment que les grands oubliés, je pense que les Iraniens sont les premiers à en avoir conscience, c'est que les grands oubliés dans l'esprit de Donald Trump, ce sont les Iraniens. Quand ils cherchent à négocier avec telle branche du régime, c'est pas pour faire tomber le régime, c'est un peu comme toutes choses égales par ailleurs, et même si rien n'est comparable. Au Venezuela, les Vénézuéliens, ils n'ont pas vu un changement de régime, ils ont vu simplement une partie du régime topée avec les États-Unis. Je vous vois la tête encore. je pense que c'est difficilement contestable.
4: Tout de même, ça dépend comment on voit les choses. Parce que peut-être trois éléments. Moi, je pense quand même que le régime iranien est quand même d'une extrême fragilité. Si vous regardez les choses sur les derniers mois, rappelez-vous, cette attaque israélo-américaine, elle est intervenue après des semaines de manifestations où, selon les observateurs, à nouveau le chiffre est contesté, il y aurait eu des dizaines de milliers de morts. Des dizaines de milliers de morts, alors que la situation économique n'était pas aussi grave que celle qu'elle va devenir. Donc, moi, si vous voulez, je suis d'accord sur ce qu'on vous avait dit sur les gardiens de la Révolution, mais à un moment donné, si vous n'avez plus assez de dollars pour payer, y compris les familles de vos gardiens de la Révolution, il peut y avoir des dissensions dans le régime, etc. Deuxième élément, est-ce que la Chine est vainqueur? Oui, c'est vrai que la Chine, elle apparaît comme un pôle de stabilité. En même temps, elle vient de perdre, après le Venezuela, un de ses fournisseurs en énergie. Elle vient de voir une démonstration de capacité militaire israélo-américaine qui est quand même pour elle problématique, parce que rappelez-vous, son obsession, c'est Taïwan, reconquérir Taïwan. Et là, elle se dit, bon, ben finalement, il va falloir peut-être que je hausse un peu mon niveau de jeu, parce que je ne suis pas capable de protéger l'Iran qui était mon allié. Alors, attaquer la Taïwan, ce sera pas facile. Et puis le dernier élément, c'est peut-être
7: Lecture inverse. Juste, je vous coupe là-dessus. Il y a une lecture inverse. J'entends beaucoup d'experts dire qu'à l'inverse, le fait que la toute puissance américaine soit incapable de reprendre la main sur le détroit d'Ormuz, ça montre aussi que quand si les Américains devaient défendre Taïwan, c'est plus aussi fiable qu'avant. Quand on voit le discrédit vis-à-vis d'un certain nombre de pays du Golfe qui étaient sous protection américaine, bombardés à longueur de temps par les drones. Enfin,
5: la guerre asymétrique.
7: Est-ce que vraiment c'est la puissance américaine qui s'est imposée et les Chinois qui doivent hausser le niveau de jeu? J'ai l'impression que le bouclier américain, que ce soit en Ukraine dans un premier temps ou dans le Golfe aujourd'hui, il est sacrément abîmé.
4: Écoutez, j'entends ce que vous dites, mais du point de vue de l'armée chinoise, si vous voulez, par exemple, la capacité pour l'armée chinoise de réaliser ce que les Américains ont fait, c'est-à-dire par exemple décapiter le pouvoir taïwanais par une frappe qui à Taipei détruirait l'intégralité du pouvoir politique, je ne suis pas sûr qu'aujourd'hui ils soient capables de le faire. Voilà. Maintenant, sur les enseignements du Golfe, évidemment, ça peut aller dans un sens aussi d'incapacité américaine ou d'échec, évidemment, ils n'ont pas tout réussi. Juste le dernier élément, sur le Venezuela, j'entends ce que vous dites, Madame Rodriguez faisait partie du pouvoir Maduro, effectivement, elle est toujours au pouvoir. Maintenant, il y a quand même eu un certain nombre de libérations de prisonniers politiques au Venezuela. Vous avez une ouverture de l'économie qui est historique. Donc, je pense que dans la population, même s'il y a une insatisfaction à voir aujourd'hui encore les chavistes au pouvoir, on peut pas quand même dire que c'est complètement pareil qu'il y a quelques mois.
5: Il y a eu le premier avion direct ce week-end, Caracas, et qui fait que aussi ça va peut-être changer les choses pour la diaspora. Ça, c'était une première depuis 7 ans.
2: Allez, on poursuit le débat et la discussion dans un instant. C'est la fin de la première partie de ces informés. Merci Guillaume Lagan d'être venu ce soir, maître de conférence à Sciences Po, spécialiste des questions de défense et de relations internationales. Le titre de votre livre géopolitique de l'Europe, crépuscule d'une puissance, en forme d'interrogation.
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1: Il est 1h30, le flash. Lisons Bourgeois. C'est une escalade dangereuse. Le ministère émirati des Affaires étrangères dénonce les attaques iraniennes de ce lundi. Au total, les Émirats arabes unis assurent avoir intercepté 15 missiles iraniens en une seule journée. Un incendie s'est notamment déclaré sur le site pétrolier de Fujairah, l'un des rares accessibles dans la région sans passer par le détroit d'Ormuz. De son côté, l'Iran nie avoir eu l'intention de cibler les Émirats et dénonce plutôt l'opération annoncée par Donald Trump pour débloquer les navires piégés dans le Golfe par la fermeture du détroit d'Ormuz. Cette guerre en Iran qui ne doit enrichir personne, a rappelé ce lundi le Premier ministre français. Sébastien Lecornu annonce que l'État joue la transparence, je cite, et fera le point tous les 10 jours sur les surplus fiscaux liés à la crise des carburants. Sur les mois de mars et d'avril, la flambée des prix à la pompe a entraîné 190 millions d'euros de recettes fiscales supplémentaires par rapport à l'an dernier. Un surplus qui ne sera pas conservé par l'État, promet Sébastien Lecornu. Cet argent financera les 380 millions d'euros d'aide déjà annoncés. Les îles de Las Palmas et de Tenerife dans l'archipel espagnol des Canaries envisagées pour débarquer les passagers de la croisière suspectée d'être un foyer d'antivirus. Cette maladie qui peut provoquer un syndrome respiratoire aigu. 3 personnes sont mortes ces derniers jours. 149 sont toujours à bord, dont 5 Français. La croisière reliait l'Argentine au Cap-Vert, mais n'a pas été autorisé à accoster. Une première arrestation en Allemagne après la mort de 2 piétons fauchés par un véhicule dans le centre-ville de Leipzig ce lundi après-midi. La police indique que le conducteur, un Allemand de 33 ans, a été arrêté. 3 ans de prison dont un ferme requis ce lundi devant la cour d'appel de Versailles contre l'ex-président du Centre National du Cinéma et de l'Image Animée, le CNC. Dominique Boutonnat a été condamné en première instance à la même peine pour avoir agressé sexuellement son filleul. Ce lundi, l'avocate générale a souligné la posture de déni de celui qui a été l'une des figures les plus influentes du cinéma français. Un épisode méditerranéen durable s'installe ce lundi en France. C'est ce qui va amener des pluies parfois fortes et orageuses, prévient Météo France. Le Gard et l'Hérault sont en vigilance orange pluie inondation depuis 21h. Et ils seront rejoints par 2 nouveaux départements ce mardi matin, 6h, la Sarthe et la Mayenne. Et puis après un peu plus de 2 mois après avoir reçu le César du meilleur acteur pour la femme la plus riche du monde, Laurent Lafitte continue.

0: avec ce soir en studio Estelle Martin, présentatrice de l'émission 64 minutes week-end sur TV5 Monde, Christian Chéneau de la rédaction internationale de Radio France, Jonathan Boucher-Peterson, éditorialiste politique à Libération, et Patrice Moyon, éditorialiste à Ouest France. Nous avons parlé dans la première partie de ces informés de cette escalade aujourd'hui dans le détroit d'Ormuz, des tirs de part et d'autre de la part de l'Iran et des États-Unis sur des navires. Emmanuel Macron lui a appelé aujourd'hui à une réouverture du détroit, je cite, concertée entre l'Iran et les États-Unis. Christian Chéneau, cela semble impossible aujourd'hui.
1: Bah, surtout venant de la France et des Européens, et voilà, on n'a pas la main, on n'a aucun levier, donc on peut dire des choses. C'est un peu une diplomatie incantatoire. Il y a eu une réunion à Paris il y a quelques semaines sur justement la réouverture du détroit d'Ormuz avec les Européens, mais voilà, encore une fois, ça se joue entre les Américains et les Iraniens. Donc voilà, on peut espérer, on peut faire des appels du pied, mais voilà, on peut faire guère plus, quoi. Parce qu'en fait, Emmanuel Macron aurait voulu, il avait parlé d'une opération un peu comme sur le modèle de Aspides en mer Rouge, mm-hmm. là, qui avait permis de rétablir la navigation dans la mer Rouge. Mais là, évidemment, c'est pas du tout la même configuration. Et puis surtout, personne n'a envie de mettre un bateau dans cette zone, parce que là, pour le coup, là, les Iraniens pourraient aussi nous frapper.
0: Aucun poids pour la parole, qu'elle soit française ou européenne aujourd'hui, Jonathan Boucher-Peterson.
2: On peut s'en avrer, en même temps, c'est cohérent avec le fait de dire c'est pas notre guerre. C'est-à-dire, on peut pas d'un côté dire c'est pas notre affaire, ce que disent l'essentiel des responsables européens, tout en
0: avec cette attitude défensive.
2: Voilà, ce qui est pas un soutien au régime des Mollahs, mais de dire voilà, cette guerre est initiée par Israël et les États-Unis, on n'a rien à gagner à court terme à être dans ce conflit. La proposition d'Emmanuel Macron et des Européens, c'est plus de se poser dans l'après, de dire quand il s'agira d'assurer la continuité de la sécurisation.
0: C'était l'objectif d'ailleurs de cette réunion à Paris.
2: C'était l'objectif. C'est un peu comme le camp des volontaires sur l'Ukraine. Mmh. C'est qu'une fois que le cessez-le-feu sera fait par les belligérants, on peut avoir un rôle à jouer comme garant de ce qui aura été décidé. Mais c'est vrai que là, on est un peu les bras ballants à regarder ce qui se passe. Et on fait partie, bon, évidemment, on l'a dit dans la première partie, d'abord les Asiatiques, mais après les Européens, on est évidemment directement touchés. Et ça agite les opinions publiques sur la question du prix du carburant. Ça, c'est évidemment assez explosif comme sujet.
3: Peut-être qu'ils vont en parler.
4: Oui. En revanche, si les Européens n'ont pas de poids pour les négociations, ils paient très cher quand même, parce qu'on voit que Trump en veut beaucoup aux Espagnols, aux Allemands, donc on voit le sujet des droits de douane ressurgir pour faire payer les Européens de ne pas soutenir les États-Unis.
0: Donald Trump, effectivement, qui répète que les Européens l'ont lâché en quelque sorte.
3: Il est très en colère contre l'Allemagne, le chancelier Merz, qui a osé dire que les États-Unis avaient été humiliés par les Iraniens. Alors il a dit ça devant des étudiants, mais bon, c'est pas tombé dans l'oreille d'un sourd, hein, puisqu'il a décidé le retrait de 5000 soldats américains. Il a dit encore une fois ce week-end, on va aller encore plus loin. Là, il y a la communauté politique européenne. Alors, c'est vrai que c'était une idée d'Emmanuel Macron. Tous ces dirigeants européens, et pas seulement, puisqu'il y a aussi le Premier ministre canadien. Donc, peut-être qu'ils vont essayer, mais encore une fois, vous avez raison, ça va être incantatoire, mais il y aura peut-être une position commune, expliquer peut-être qu'ils vont essayer de trouver d'autres biais. Ce qu'il va bien falloir trouver d'autres biais pour trouver de l'énergie et du pétrole. Là, je crois que tout le monde est d'accord sur ce point-là.
2: On arrive presque plus, et on avait joué d'ailleurs à la France un rôle dans les négociations précédentes sur l'accord. On a presque plus de facilité de tenir un canal de discussion avec les Iraniens que de se faire entendre de Donald Trump. Donc encore une fois, ça ne veut pas dire qu'on est dans ce camp-là, mais au moins nous, le dialogue fait partie de la culture, la diplomatie, c'est autre chose que Steve Witkoff et Jared Kushner. Donc il y a une culture
0: les émissaires
2: qui existe, les émissaires américains, les émissaires très très. Très business, quoi. Hein,
0: voilà. On rappelle, c'est le gendre de Donald Trump.
2: C'est le gendre et l'associé dans les projets immobiliers de Donald Trump. Donc je pense qu'il y a une carte à jouer européenne, plus pour faire le pont en disant aux Iraniens, il faut aller vers la table de négociation. Mais encore une fois, influer sur Donald Trump, même les Américains n'y arrivent pas.
0: Le dialogue avec les Iraniens, il est maintenu par la France aujourd'hui.
1: Oui, d'ailleurs, Jean-Michel Barrot a une très bonne relation avec Abbas Araghchi, le ministre des Affaires étrangères iranien. Ils se parlent souvent, régulièrement. Il y a eu d'ailleurs un accord, la libération de Cécile Kohler et Gilles Paris.
0: Deux otages retenus en
1: voilà,
0: en
1: donc
0: Iran.
1: Non, on n'a pas coupé les liens, on a toujours une ambassade sur place, mais c'est vrai qu'on a, en termes de bras de levier, c'est vrai que c'est compliqué d'agir, comme on l'a dit, effectivement, c'est pas notre guerre, et en même temps on est impacté.
3: Mais il y a aussi tout ce jeu d'équilibriste, parce que Jean-Noël Barrot, il était auprès des... Enfin, il vient de terminer une tournée dans les Émirats Arabes Unis, donc on voit bien que chacun essaye, et les Émirats Arabes Unis, comme on l'a dit tout à l'heure, pour l'instant, les Iraniens ont beaucoup, beaucoup de mal.

0: avec eux. Ils les traitent de suppôts d'Israël. Et donc, c'est, enfin, je trouve que la France, on a une ligne assez,
1: voilà. Mais évidemment, on a un accord militaire très fort, quoi.
2: Oui. Emmanuel Macron a bien parlé du chemin de crête, etc. On est exactement dessus. C'est-à-dire, et c'est vrai que ça devient compliqué diplomatiquement parce qu'on est effectivement stratégiquement allié aux Émirats Arabes Unis. Donc vraiment, il y a on a une base militaire, on a une coopération vraiment très, très large. On a vendu quand même 80 Rafales aux Émirats. Donc vraiment, il y a une symbiose entre les deux pays. Donc on est vraiment, c'est notre allié dans le Golfe, hein. Et puis en même temps, on a pas forcément les mêmes intérêts, parce que les Émiriens sont alliés aux Israéliens et nous, les Israéliens, ils tirent sur nos casques bleus au Liban Sud. On les protège avec notre porte-avions et notre groupe aéronaval qui est en Méditerranée orientale. Donc c'est vrai que la France, on est un peu au milieu, on parle aux Iraniens. C'est vrai que c'est compliqué d'avoir un cap parce que les dossiers sont un peu différents et puis que nos alliés sont turbulents.
3: On a parlé de l'attitude de Donald Trump envers les Européens. Donald Trump, il se retrouve aussi de plus en plus isolé de ce fait.
2: Ah bah il est tout seul. Je veux dire, bah, à part l'Argentin Milei, enfin il y a quelques têtes qui le soutiennent, mais que ça soit les Israéliens ou les Américains, on parlait de cette guerre israélo-américaine, il y a personne qui soutient. Enfin je veux dire, il y a pas d'alliés à part les Émirats, l'Argentine, Israël évidemment. Mais je veux dire, c'est une guerre effectivement un peu en solitaire. Et c'est pour ça ce qui énerve Trump, c'est qu'il est en solo. Il pensait avoir décapité le régime, voilà. Et puis il s'aperçoit que finalement il est pas mis en échec, mais il est pâte, comme on dit aux échecs. C'est-à-dire qu'on fait match nul. Donc, ça l'énerve.
0: Ce qui m'interroge, c'est qu'il devait s'expliquer au Congrès, puisqu'on avait passé la date vendredi, hein, des 60 jours. Là, le président américain peut déclencher une guerre. Il a dit non, mais les hostilités sont terminées. Alors là, je ne sais pas ce qui va se passer, mais là, les hostilités, elles reprennent. Donc, qu'est-ce qu'il va faire? Il va refaire une copie, parce que là, c'était juste une petite lettre, hein, à quelques élus républicains. Donc là, il fait quoi? Il va tergiverser, parce que c'était quand même son argument majeur.
2: Après, il faudra savoir, effectivement, si c'est le début d'une vraie escalade et d'une reprise des combats, ou c'est ce qu'il appelle l'escalade pour la désescalade. C'est comme on disait tout à l'heure, le scénario, aller un peu théâtral, un peu chorégraphié, c'est-à-dire on tire un petit peu, puis là, l'idée c'est de trouver une porte, voilà, vers une démocratie. Mais on revient à la négociation qui est extrêmement compliquée, avec plusieurs dossiers qui n'ont rien à voir, entre le nucléaire et le détroit d'Hormuz, les proxys, le Liban, qui aussi fait partie aussi des demandes iraniennes. Donc là, c'est compliqué de tout gérer en même temps, sauf que, évidemment, le détroit d'Hormuz est un peu la mère de toutes les batailles, c'est là qu'on peut commencer à avoir un accord, c'est-à-dire un cessez-le-feu et puis on rouvre le détroit et on commence à négocier. Mais ça, pour l'instant, on n'est pas là.
3: Allez, je voudrais qu'on en vienne. Estelle, vous voulez rajouter un point.
0: Encore une fois, ce week-end, un des responsables iraniens, alors j'ai oublié son nom, a quand même dit on ne retournera pas à l'état d'avant. Donc ça veut dire que de toute façon, là, les règles du jeu sont changées et là, ça va poser un problème au monde entier et pas seulement aux Iraniens. Et
2: bien sûr, mais ça depuis le début, c'est-à-dire que moi, les Iraniens ont la clé du détroit d'Hormuz, ils vont pas la redonner, et donc ce sera une négociation. Alors peut-être avec un organisme régional, avec les Omanais, etc. Mais ils veulent pas lâcher.
3: Qui pourrait durer des mois, voire des années.
2: Ah bah là, trouver une solution avec. Encore une fois, c'est vrai que on a dit que les Iraniens peut-être sont à genoux économiquement, mais ils peuvent tenir et ils peuvent faire durer, le supplice, parce qu'ils savent que là, ils contrôlent ce nœud, quoi. Donc, et ils ont quand même avantage à la défense, hein. Et donc les Américains peuvent évidemment amener des bateaux, mais sauf que pour l'instant, ils ont amené simplement deux destroyers lanceurs de missiles. On ne sait pas s'ils sont rentrés ou pas. En tout cas, ils sont sur zone, mais peut-être que ça ira pas au-delà. Donc voilà, on est dans cette situation un peu d'échec, de pâte, de match nul, quoi.
3: Je voudrais qu'on en vienne à ces conséquences économiques en France de la situation au Moyen-Orient, avec la hausse des prix de l'essence et du gasoil. Les distributeurs de carburant étaient une nouvelle fois reçus à Bercy ce matin autour du ministre de l'économie, le gouvernement qui veut leur mettre la pression en publiant un indicateur des marges brutes. Patrice Moyon, est-ce que cela peut contribuer à véritablement réduire les marges, sachant que les distributeurs, eux, assurent qu'elles se comptent en centimes d'euros et encore sur les doigts de la main, 3 ou 4 centimes seulement.
1: Celui dont les marges sont les plus profitables, c'est l'État. Et l'État n'a pas, pour le coup, de marge de manœuvre sur le plan budgétaire. Donc, tout à l'heure, j'évoquais la lettre du gouverneur de la Banque de France au président de la République. Il rappelait que les mesures qui ont été prises lors de la crise énergétique de 2022,
3: après
1: le début de la guerre en Ukraine, avaient coûté très cher aux économies européennes et que aujourd'hui, si on devait imaginer un soutien pour les consommateurs, il fallait que ce soutien soit extrêmement ciblé et cadré dans le temps.
3: C'est ce qui se passe en réalité, puisque le gouvernement qui avait annoncé il y a 10 jours des mesures pour ce qu'il appelle les grands rouleurs, au moins 15 km par trajet domicile-travail, on sait maintenant que les demandes pour obtenir cette indemnité carburant qui sera de 50 euros se feront sur le site des impôts à partir du 27 mai. Pour une personne seule, le revenu pour être éligible ne devra pas dépasser les 1508 euros très précisément. Jonathan Boucher-Peterson, aide restrictive de 50 euros, on reste sur des mesures extrêmement ciblées.
4: Oui, on reste sur les mesures qu'on a les moyens de financer. Mais c'est autant les leçons de la crise énergétique que de la crise Covid. C'est-à-dire l'idée que le quoi qu'il en coûte, les 1000 milliards de dettes, la situation aujourd'hui, elle est très compliquée. La tentation en plus de Sébastien Lecornu au début, c'était de dire le surplus fiscal que l'État touche, on va anticiper, on va le consacrer à l'électrification. Donc en gros, plutôt pour la crise d'après.
3: Ce qui a été assez mal compris.
4: Ce qui a été mal compris, ce qui est en même temps pas complètement illégitime. Et quand on voit ce qui avait été le diagnostic de la PPE 3, là, qui a sorti
3: la fameuse programmation pluriannuelle de l'énergie,
4: on se rendait compte que là où il y avait vraiment un endroit où on avait du retard, c'était sur justement non pas la capacité à produire de l'électricité. D'ailleurs, on en surproduit et on l'exporte, mais c'était l'électrification d'un certain nombre d'usages, que ce soit côté entreprise ou côté ménage. Donc ça reste un enjeu stratégique important de se projeter là-dedans. Mais c'est vrai que là, il y a une pression qui monte à court terme, notamment de métiers qui sont contraints au jour le jour. Donc on voit,
3: le guichet sera ouvert seulement à partir du 27 mai.
4: La date est le plus loin possible, le plafond est le plus bas possible.
3: Le gouvernement temporise une nouvelle fois.
4: Donc on cherche à restreindre au maximum et à pas créer un appel d'air. Moi je pense, alors il faut arriver à traiter évidemment les urgences les plus manifestes. En revanche, le côté indifférencié pour distribuer les aides, on s'est quand même rendu compte qu'il y avait eu beaucoup de grand n'importe quoi sous la pression de l'urgence au moment du Covid. Celui qui s'en sort le mieux et qui a une position qui est très confortable, on l'a entendu s'exprimer ces derniers jours, c'est Patrick Pouyanné, qui a fait le petit geste symbolique sur le plafonnement des tarifs à la pompe, qui lui anticipe l'après Hormuz avec la construction d'un certain nombre de pipelines dans les 2 à 3 ans qui viennent, qui dit qu'on s'est jamais autant intéressé à son métier de base, il dit c'est très agréable. Voilà, lui dans une position qui est beaucoup plus confortable. Les distributeurs, c'est comme à chaque fois, on est dans le même sujet sur les crises agricoles, la question des marges, la question de la transparence, la question de comment se partage la valeur, des super profits, des profiteurs de crise. Encore une fois, ça pose la question fiscale, parce que à fiscalité, si on touche pas à la fiscalité, la capacité redistributrice, elle va rester la même, c'est-à-dire très faible.
3: Avec Emmanuel Macron d'ailleurs, Estelle Martin, qui aujourd'hui dit que les Européens devront répondre en cas de profit pétrolier excessif.
0: Ah bah écoutez, je crois qu'il y a beaucoup de gens qui attendent ça, effectivement, hein, qu'on taxe les super profits. Alors, on met souvent en avant qu'on l'a fait après la guerre en Ukraine et que ça n'a pas rapporté autant que ça. Je crois que c'est 69 millions la taxe qui avait été mise pour la France. Mais moi, je recevais ce week-end sur TV5 Monde, donc Lucas Chancel, économiste. Alors, c'est vrai que lui, c'est son credo, hein, mais il est vent debout. Lui, il estime qu'effectivement, c'est du racket de la part. Alors, il l'a dit comme ça, hein, c'est pas moi qui le dis, mais il est extrêmement en colère contre les géants pétroliers, que ça soit Total Energy, alors évidemment, parce que c'est français, en disant que là, le geste de bloquer les prix, c'est trop facile, ça rapporte pas assez et qui devrait plus ils sont à près de 6 milliards.
3: Avec un blocage qui a été prolongé notamment pour les jours fériés, les ponts du mois de mai.
0: Près de 6 milliards quand même de bénéfices nets pour le premier trimestre. Donc effectivement, et c'est conjoncturel, c'est pas parce qu'ils ont des investissements ou qu'ils ont une politique extrêmement extrêmement forte. Donc il y a des économistes comme Lucas Chancel qui demandent que ça soit mieux redistribué, mais pour l'instant, en tout cas, ça n'a pas l'air de prendre en France pour l'heure.
3: On sent que le gouvernement, Patrice Moyon, c'est compliqué pour lui face à tout cela. Est-ce que d'ici au 27 mai, d'autres annonces pourraient être faites, même si c'était des mesures ciblées?
1: Écoutez, effectivement, le vrai sujet, c'est que les marges de manœuvre budgétaire de la France sont extrêmement faibles. Et qu'on voit en plus que la conjoncture économique est en train de se dégrader, parce que il y a des effets, cette crise en cascade. On a parlé de l'augmentation du prix des engrais, mais il y a aussi par exemple la question de l'aluminium. 9% de la production mondiale d'aluminium se fait au Moyen-Orient, et 30% des importations d'aluminium viennent du Moyen-Orient pour l'Europe. Donc avec les effets en cascade, c'est quoi? Bah c'est l'industrie automobile, c'est l'industrie de la défense, et qui est le premier producteur mondial d'aluminium? C'est la Chine.
3: Et ce qui est compliqué, Christian Chesneau, pour la France, pour l'exécutif et pour d'autres pays aussi, c'est qu'ils sont dépendants, bien évidemment, de la situation économique et puis géopolitique, en ne sachant pas si cela va continuer, quand ça va s'arrêter, etc.
2: C'est ce que j'allais dire. Moi, je trouve que les prévisions sont assez optimistes. On veut nous rassurer en disant ça va pas durer, ça va pas durer. Mais ça, ça peut nous amener jusqu'à l'été, voire jusqu'à septembre. Hein. Je veux dire, si on part avec pas de négociation et cette situation de ni paix ni guerre, avec pas vraiment de solution, que ce soit militaire ou diplomatique, on peut traîner cette crise pendant des semaines, voire des mois. Donc là, évidemment, au moment de partir en vacances le 1er juillet, on peut être dans une situation où on peut avoir un baril encore plus important parce que rien n'aura été réglé.
1: Et Patrick Pouyanet a fait remarquer qu'il pouvait y avoir un risque de pénurie de kérosène. Hein. On n'a pas, ça n'a pas été beaucoup repris, mais c'est une vraie menace quand même.
4: Oui, les compagnies aériennes en parlent beaucoup d'ailleurs. Ouais. Mais là où c'est compliqué, c'est que celui qui est le principal protagoniste, c'est ce qu'on disait tout à l'heure, et celui qui est le moins touché directement par les conséquences de la bordélisation. Les États-Unis ont toutes les cartes en main, en même temps sont quasiment ceux qui payent le moins le prix de cette guerre. Donc c'est vrai que dans cette espèce de géopolitique un peu complexe, notre principal allié ou celui qui peut, mais plutôt en tordant le bras des Iraniens, c'est encore une fois les Chinois. C'est ça qui est compliqué, c'est qu'en gros, on a plus d'intérêts communs avec les Chinois que d'intérêts communs avec les États-Unis à court terme.
3: Christian Chesneau, vous évoquiez tout à l'heure la rentrée de septembre. Ce matin sur France Info, Michel-Édouard Leclerc, le président du comité stratégique désormais de la marque Leclerc, appelait le gouvernement à anticiper les prochains mois et regarder justement vers la rentrée prochaine.
5: Moi, je pense que d'ici l'été, il n'y a pas de raison que l'inflation s'emballe. Ce qu'on va vendre, il a déjà été payé ou ça a déjà été acheté. Et donc, par contre, il faut préparer le coup d'après, c'est-à-dire après septembre. Les vacances. Et là, pour le coup, j'invite vraiment les pouvoirs publics à ne pas lâcher trop vite et à revenir sur les possibilités de négociation. J'ajoute en plus qu'il y a une loi en France qui s'appelle la loi Descrozaille, qui limite nos capacités promotionnelles pour vendre des couches, des produits d'hygiène. Moi, je serai le gouvernement, je suspendrai l'application de cette loi pour que s'il y a une flambée sur ces produits-là, les distributeurs comme nous, on puisse vendent moins cher.
3: Voilà, Michel-Édouard Leclerc, c'est invité du 8:30 ce matin sur France Info, Jonathan Boucher-Peterson. Est-ce qu'il faut, comme on vient de l'entendre, que le gouvernement anticipe et regarde sur les 4 prochains mois? On a l'impression pour l'instant de mesures ciblées, on le disait cette semaine.
4: J'aurais du mal à dire qu'il ne faut pas que le gouvernement après anticipe, semaine. Mais non, après c'est très complexe. Encore une fois, on voit qu'il y avait ce que vous disiez sur le fait qu'il y a le nœud qui est la crise énergétique, le symbole qui est le prix à la pompe, et il y a toutes les conséquences indirectes qui créent un ralentissement de l'économie. Les annonces les plus structurantes de Sébastien Lecornu, ça a quand même plutôt été les nouvelles économies annoncées de 4 à 6 milliards pour tenir compte de la nouvelle conjoncture. Donc on sent que voilà, cette idée quand même que on n'a pas les moyens d'être au rendez-vous, contrairement aux Allemands. Et on voit ce qui se passe d'ailleurs dans d'autres pays européens, l'Espagne parce que ça va quand même mieux que nous, les Allemands. Voilà, tout ça, ça crée une pression. Le débat présidentiel qui s'approche avec des positions de plus en plus marquées par les différents acteurs.
3: C'est ce que j'allais vous dire, Donald Trump a les mid-terms, mais en France, il y a la présidentielle l'an prochain.
4: Ça joue.
3: Plus on va arriver effectivement au mois de septembre, octobre, novembre, on peut imaginer qu'il n'y aura pas forcément de.
4: Bah, en tout cas, il y aura une surenchère de pression autour du gouvernement. Après, il se trouve que Emmanuel Macron ne peut pas être candidat et que Sébastien Lecornu ne l'est pas. Donc peut-être que ça l'exonère un tout petit peu de cet agenda-là à court terme. Mais oui, il y a une quadrature qui est très complexe. Une urgence, pas de moyens, l'obligation de se projeter sur la suite et voir à un peu plus long terme avec ce que je disais, l'électrification. C'est pas facile de gouverner.
3: Patrice Moyon.
1: Non, c'est.
3: Vous confirmez que c'est pas facile de gouverner.
1: Non, c'est très difficile. Alors, toujours pareil avec le gouverneur de la Banque de France. Ce matin, il disait effectivement, on va avoir un pic inflationniste. Alors, en revanche, il était un peu plus serein pour la suite. Il disait, l'inflation devrait revenir à un niveau autour de 2%, donc ce qui est l'objectif de la Banque Centrale Européenne. Et il soulignait quand même l'atout pour la France, c'est celui d'avoir un mix énergétique avec l'industrie nucléaire. Et là, nos centrales produisent actuellement. Donc on a quand même 50% du mix énergétique avec du nucléaire, donc c'est plutôt une bonne chose.
3: Ce qui nous ramène effectivement, Estelle Martin, à l'enjeu dont on parlait tout à l'heure et du discours du gouvernement qui avait peut-être été mal compris ou mal accueilli sur le fait effectivement de préparer déjà l'électrification de notre économie au moment où les gens avaient simplement besoin ou envie que les prix baissent à la pompe.
0: Effectivement, mais au moins, peut-être qu'avec un peu de pédagogie, obligé, et puis c'est peut-être la seule solution, mais c'est vrai que c'est sur du long terme, donc c'est pas évident pour les gens qui là tout de suite ont besoin de gazole, d'essence pour leur travail, et pour c'est compliqué. Alors après on peut, c'est moins grave, mais les vacances aussi, on voit que je sais plus, il y avait 2% de, j'ai plus les chiffres exacts, mais au moins 2% des compagnies aériennes qui disaient qu'elles allaient devoir annuler des vols. Il y a une compagnie aérienne à bas coût aux États-Unis, Spirit Airlines, qui a fermé, hein, c'est fini, voilà, parce que à cause de la flambée du kérosène, donc ça touche aussi.
4: C'est une bonne nouvelle pour le tourisme français.
0: Voilà. Alors, mais après non, parce que je lisais effectivement, les médias américains disent que ça va coûter plus cher pour les Américains de venir en Europe, donc c'est pas non plus une très bonne nouvelle pour nous, en, la France, où on accueille énormément de touristes. Donc là aussi, il y a un effet, un deuxième effet qui se coule, ou boomerang, excusez-moi pour la référence. Mais non, ça va être compliqué. Et je pense qu'il faut absolument que cette électrification existe, mais c'est trop lointain. Là, les gens ont besoin de réponses tout de suite.
3: Avec en plus, Patrice Moyon, un financement qu'on a cherché pendant longtemps sur cette électrification. On a l'impression que d'un coup, on peut finalement débloquer des budgets pour y arriver.
1: On peut débloquer des budgets. En tout cas, dans les arbitrages budgétaires qui doivent être faits, il vaut mieux aujourd'hui soutenir l'électrification des usages plutôt que d'accompagner par des mesures la consommation de pétrole qui ne débouche structurellement sur rien de positif. Mais il y a aussi quand même un besoin urgent. C'est là que le fameux chemin de crête d'Emmanuel Macron est pertinent, parce que certaines professions sont effectivement dans l'impasse.
3: Christian Chéneau, tiens, je vous fais réagir à une sortie ce soir, une déclaration d'Ursula von der Leyen, la présidente de la Commission européenne, après les frappes iraniennes aux Émirats arabes unis. Elle dit ce soir que l'Europe, l'UE, continuera à œuvrer avec ses partenaires de la région à la désescalade et à une issue diplomatique, je cite, pour mettre un terme aux actions brutales du régime iranien. Là aussi, on est encore dans le langage diplomatique, malgré, on peut dire, le côté acteur des Européens.
2: C'est-à-dire, l'Europe ne peut pas dire moins, c'est-à-dire qu'il faut évidemment amener à la désescalade, trouver une solution, voilà, mais sauf qu'on l'a dit, pas de prise sur les Américains, on parle un peu aux Iraniens, mais qui ne nous occupent pas, et donc on est un petit peu dans une impasse. Alors ce qui va être intéressant aussi, c'est que dans quelques jours, il y aura ce sommet entre Trump et Xi Jinping à Pékin, donc là, peut-être que là, ça peut être un moment où, j'allais dire, au sommet, on va régler les choses et ça descendra, c'est-à-dire qu'effectivement, on dira ça suffit, et donc les Chinois font vraiment pression sur les Iraniens, et on peut-être trouver un accord. Mais c'est très compliqué, ça me semble difficile d'avoir... Encore une fois, les dossiers sont tellement compliqués et surtout différents. C'est-à-dire que c'est pas la même nature, mm-hmm. Entre le Liban, les proxys, le balistique, les sanctions, le nucléaire, les détroits d'Hormuz. C'est difficile d'avoir une négociation globale, et effectivement, comme on l'a dit, avec des super négociateurs américains, effectivement, qui arrivent avec trois pages recto verso et qui négocient sur le nucléaire alors qu'il faut des années. Donc c'est vrai que ça paraît un peu impossible, mais il faudra bien trouver une solution.
3: On n'a pas ou peu parlé ce soir des Israéliens. Comment ils regardent tout ça, ce qui se passe aujourd'hui?
2: Ils continuent, ils ont le doigt sur la gâchette. Ils viennent de signer un énorme contrat pour renouveler leur flotte aérienne avec des avions très modernes américains. Ils continuent leur politique de destruction au Liban, et puis surtout ils sont prêts à refrapper l'Iran si effectivement ils ont un feu vert américain. Donc eux aussi sont prêts à redémarrer, enfin, des hostilités avec l'Iran, parce que là, pour Netanyahou, finalement rien n'est acquis. Je veux dire, le nucléaire n'est pas résolu, le régime est toujours là, le Hezbollah est toujours là, donc les missiles peuvent toujours tomber. Donc
0: oui, ils attendent que ça, en fait.
2: Oui,
0: reprenne, en fait, enfin, donc, les autorités israéliennes,
2: voilà. Donc après on verra ce soir effectivement si on est à un point d'escalade, de bascule, ou justement, comme disent les experts, l'escalade pour la désescalade.
3: Et on va continuer à en parler, bien sûr, sur France Info. Merci à tous d'être venus. Jonathan Boucher-Peterson à la une de Libé demain.
6: Je l'ai pas.
3: Oh, terrible, ça. On attendait ça depuis tout à l'heure.
6: Je sais.
3: C'est terrible. Peut-être pendant qu'on demande à Patrice Moyon la une de West France.
1: Alors, les conséquences de cette crise dans le détroit d'Hormuz, avec les défaillances d'entreprises qui battent à un niveau record.
3: Et dont on n'a pas parlé ce soir.
4: On est sur Trump, hein, je vous précise, mais l'île n'est pas encore finie. Ah,
3: Eh bien voilà, eh bien écoutez, elle est en cours de fabrication, comme on dit, vous nous la donnerez un peu plus tard. Merci Christian Chéneau d'être venu de la rédaction internationale de Radio France. Merci à vous. Également Estelle Martin, on vous retrouve le week-end sur TV5 Monde, l'émission 64 minutes. Merci aussi à tous ceux qui ont préparé et réalisé cette émission. Les informés reviennent demain matin sur France Info. Très bonne soirée à tous.
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1: Il est 2h, le flash Lison Bourgeois. C'est une violation manifeste de la souveraineté et du droit international, dénonce ce lundi soir Ursula von der Leyen. La présidente de la Commission européenne a exprimé sa totale solidarité avec les Émirats arabes unis qui assurent avoir intercepté 15 missiles iraniens ce lundi. Le site pétrolier de Fujairah a notamment été touché, provoquant un incendie au premier jour de l'opération de Donald Trump pour escorter des navires bloqués dans le Golfe depuis 2 mois. L'armée américaine qui annonce de son côté que des destroyers lance-missiles sont entrés dans le Golfe et que des navires marchands ont réussi à traverser le détroit d'Ormuz. Des faits tout de suite démentis par l'Iran qui assure qu'aucun navire commercial ou pétrolier n'a traversé le détroit. Il n'y a aucune raison de céder à la panique. Le directeur de l'OMS Europe tente ce lundi soir de rassurer alors qu'un bateau de croisière au large du Cap-Vert est suspecté d'être un foyer à hantavirus, maladie qui peut provoquer un syndrome respiratoire aigu. Cette croisière est partie d'Argentine mais n'est pas autorisée à accoster. 3 personnes sont mortes ces derniers jours. Près de 150 sont encore à bord, dont 5 Français. L'Organisation mondiale de la santé précise que ces infections sont rares et généralement liées à l'exposition de rongeurs. Un Allemand de 33 ans arrêté pour meurtre ce lundi soir par la police allemande, quelques heures après la mort de 2 piétons fauchés par un véhicule dans le centre-ville de Leipzig. Une enquête est ouverte pour meurtre et tentative de meurtre, mais aucun soupçon d'acte motivé par des raisons politiques n'est pour l'heure évoqué. L'Allemagne a connu ces dernières années plusieurs attaques à la voiture bélier, notamment contre des marchés de Noël. Jusqu'à 50 mm de pluie ce mardi, voire un peu plus, prévient Météo France. Le Gard et l'Hérault sont déjà placés en vigilance orange pluie inondation depuis 21h ce lundi soir. Mais un épisode méditerranéen durable s'installe et ce mardi, dès 6h du matin, 2 nouveaux départements passent aussi en orange, la Mayenne et la Sarthe. Des pluies alors que le mois d'avril a été marqué en France par une grande douceur et une quasi absence de pluie, de quoi entraîner une grande sécheresse des sols. C'est une vidéo que vous avez peut-être vue ce lundi sur les réseaux sociaux, celle du cycliste français Paul Sexas qui se filme en train d'annoncer à ses grands-parents sa participation au Tour de France en juillet. Il l'a officialisé avec son équipe Décathlon CMA-CGM. Et puis c'était le rendez-vous annuel du monde du théâtre ce lundi aux Folies Bergères à Paris, la 37e cérémonie des Molières. Après un César il y a 2 mois, Laurent Lafitte a reçu cette fois-ci le Molière du meilleur comédien dans un spectacle de théâtre public pour La Cage aux Folles, pièce qui a d'ailleurs été élue meilleur spectacle musical.
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3: Est-ce la fin du cessez-le-feu au Moyen-Orient ? Nous allons tenter de répondre à cette question. Il y a eu en tout cas une journée pour le moins tendue autour du détroit d'Ormuz.